0: de Thibaut Courtois a ruiné les espoirs des supporters. Score final 2-1. La Roja, avec sa pépite Lamine Yamal, élue joueur du match, est donc en demi-finale où elle retrouvera la France mardi prochain, le 14 juillet. En tennis, l'Italien Yannick Sinner jouera contre l'Allemand Alexander Zverev ce dimanche en finale messieurs à Wimbledon. Chez les dames, la finale c'est ce samedi entre deux Tchèques, Karolina Muchova et Linda Noskova. Je vous rappelle aussi la première victoire d'étape d'un coureur belge, Tim Merlier, au Tour de France. Arrivé au sprint à Bordeaux, Tadej Pogacar conserve le maillot jaune. L'incendie meurtrier en Andalousie, dans le sud de l'Espagne, a fait au moins 12 morts. D'après le ministre espagnol de l'Intérieur, les victimes sont de plusieurs nationalités. Des Belges pourraient faire partie de ce dramatique bilan, mais rien n'est confirmé à ce stade. Les autorités attendent les autopsies et l'identification des corps avant de communiquer davantage. Le drame s'est produit dans une région où vivent de nombreux touristes. Le gouvernement fédéral belge serre un peu plus la vis. Il prévoit un effort budgétaire supplémentaire de 10 milliards d'euros d'ici 2029, soit 2 ans plus tôt que prévu. Objectif, éviter que la dette ne fasse boule de neige et respecter les engagements européens. Les discussions entreront dans le vif du sujet lors d'un conclave fin septembre. C'est une énorme prise, plus d'une tonne et demie de cocaïne saisie à West Wesel près d'Anvers. La police judiciaire fédérale a découvert la drogue dans un hangar alors que 7 suspects tentaient de la transférer. La cargaison venait d'Équateur et était dissimulée dans des caisses de bananes arrivées par le port d'Anvers. Les 7 hommes, belges et néerlandais, seront présentés à un juge d'instruction. C'est tout pour ce rendez-vous d'information. Merci de nous avoir suivis. Fini les rêves de football. Je vous souhaite de passer tout de même une agréable nuit.
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3: Bon temps de midi et bienvenue dans la playlist, la sélection musicale de la première à savourer jusqu'à 13h, une playlist qui sent bon l'été et qui a été concoctée aujourd'hui par Olivier Depri. Merci à lui, merci à Antoine Duarte pour la réalisation de l'émission et merci à vous d'être là. On lance les festivités avec Alex Warren, artiste californien qui s'apprête à sortir l'album Wild Child fin août, dont est issu le titre Passenger. Le clip de ce morceau met en scène le chanteur tentant par tous les moyens d'attirer l'attention de sa compagne, absorbée par son téléphone. C'est ce qu'on appelle le fubbing, contraction de phone et snubbing, téléphone et snobé. Donc c'est le fait d'ignorer des personnes physiquement présentes en consultant son téléphone plutôt que de communiquer avec elle. Allez, communiquons-nous en musique avec Alex Warren sur la première.

De l'amour, plein d'amour, c'est toujours bon à prendre et c'est servi par James Bay sur ce Wild Love. Autre talent sur RTBF la première, Tom Misch. Il a sorti son 5e album Full Circle en mars dernier. Il nous chante Slow Tonight, au calme ce soir. Bon, pas sûr que ce soit fiable comme prévision, la soirée s'annonce plutôt endiablée.

0: Peut-être que je devrais être artiste.
1: La scène belge, évidemment, à l'honneur sur la première, comme Clément Chevalier, artiste uclois, révélé au grand public grâce à sa victoire lors de la 12e saison de The Voice Belgique. À vif est son premier single depuis son sacre. Encore un artiste belge, mais qui s'entoure cette fois de talents britanniques. C'est le liégeois Jérôme Magnier de Dansan qui a lancé le projet Agnès Botti avec un producteur et un pianiste britannique à la riche carrière musicale. Leur premier morceau s'intitule Mister Beckett et arrive dans la playlist sur la première.
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Les rois du shopping, les Strokes avec ce titre Going Shopping. Les New Yorkais ont sorti un album en juin, 25 ans après leur premier album. Bon, il y en a eu aussi entre-temps, mais ça veut dire que c'est une belle carrière. Belle carrière aussi pour le rappeur bruxellois Pete, qui chante Silencieux et qui sera sur scène le 24 juillet au village francofou des Francofolies de Spa. Il reviendra aussi le 6 novembre à l'ancienne Belgique. Le voici dans la playlist.

Hip-hop anversois composé du producteur Willem Hardeuil et du rappeur Jay Walker, c'est Black Wave sur la première. J'espère que tout va bien pour vous, que vous passez un bon moment à notre écoute. À 13h, vous irez à la plage avec Sophie Brems et Philippe Briot, mais on y est déjà un petit peu avec la chanteuse belge ML, Station Balnéaire.

0: Midi 46, c'est évidemment la playlist sur la première jusqu'à 13h. J'espère que vous allez bien. C'était Kendrick Lamar, Alright. Et on va poursuivre en musique avec Cléa Vincent qui nous emmène sous les tropiques avec son Samba.
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L'excellent titre Anxiety de Doichi qui sample l'instrumental de la chanson Somebody That I Used To Know de Gauthier de 2011 qui a lui-même samplé une chanson de 67. Doichi, rappeuse américaine aux multiples récompenses. Allez, avant le maillot teinté de rose de nos diables, on enfile ses chaussures roses avec Teddy Bear. Teddy Bear, artiste montois qui sera notamment au Francofolie de Spa et aussi au festival Les Solidarités. Ça, ce sera en septembre à Namur.

0: Il est 3h.
1: Bonne nuit à tous, Fabien Magri pour ce résumé de l'actualité. L'aventure s'arrête en quart de finale du Mondial pour les Diables Rouges. La Belgique a pourtant longtemps cru pouvoir créer l'exploit face à l'Espagne, mais un but de Merino à la 88e minute, peu après la sortie sur blessure de Thibaut Courtois, a ruiné les espoirs des supporters. Score final 2-1. La Roja, avec sa pépite Lamine Yamal, élu joueur du match, est donc en demi-finale où elle retrouvera la France mardi prochain, le 14 juillet. En tennis, l'Italien Yannick Sinner jouera contre l'Allemand Alexander Zverev ce dimanche en finale messieurs à Wimbledon. Chez les dames, la finale c'est ce samedi entre deux Tchèques, Karolina Muchova et Linda Noskova. Je vous rappelle aussi la première victoire d'étape d'un coureur belge, Tim Merlier, au Tour de France. Arrivé au sprint à Bordeaux, Tadej Pogacar conserve le maillot jaune. L'incendie meurtrier en Andalousie, dans le sud de l'Espagne, a fait au moins 12 morts, d'après le ministre espagnol de l'Intérieur. Les victimes sont de plusieurs nationalités. Des Belges pourraient faire partie de ce dramatique bilan, mais rien n'est confirmé à ce stade. Les autorités attendent les autopsies et l'identification des corps avant de communiquer davantage. Le drame s'est produit dans une région où vivent de nombreux touristes. Le gouvernement fédéral belge serre un peu plus la vis. Il prévoit un effort budgétaire supplémentaire de 10 milliards d'euros d'ici 2029, soit 2 ans plus tôt que prévu. Objectif, éviter que la dette ne fasse boule de neige et respecter les engagements européens. Les discussions entreront dans le vif du sujet lors d'un conclave fin septembre. C'est une énorme prise, plus d'une tonne et demie de cocaïne saisie à West Wesel près d'Anvers. La police judiciaire fédérale a découvert la drogue dans un hangar alors que 7 suspects tentaient de la transférer. La cargaison venait d'Équateur et était dissimulée dans des caisses de bananes arrivées par le port d'Anvers. Les 7 hommes, belges et néerlandais, seront présentés à un juge d'instruction. C'est tout pour ce rendez-vous d'information. Merci de nous avoir suivis. Fini les rêves de football. Je vous souhaite de passer tout de même une agréable nuit.
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0: c'est Jacobs, le bureau des complots.
1: Bonjour Peters.
2: Bonjour Jacobs.
1: Eh ben dis donc, vous avez l'air particulièrement contrarié.
2: Non, moi, non, pas du tout, non.
1: Peters, je vois bien à votre tête que quelque chose ne va pas.
2: Bon, d'accord. Dites-moi franchement, Jacobs, vous trouvez que j'ai vieilli ?
1: Pardon ?
2: Mes rides, là, autour des yeux, vous trouvez que ça se voit beaucoup ?
1: Mais enfin, Peters, qu'est-ce qui vous prend ?
2: Je viens de croiser quelqu'un, mon ancienne prof de dessin, quand j'étais en troisième secondaire, Madame Greneux.
1: Et c'est ça qui vous bouleverse à ce point ?
2: Bah, Jacobs, j'étais amoureux fou de cette femme, je ne regardais même plus les filles de mon âge. Je me suis mis à lire Kandinsky, à visiter des expos, à parler de perspectives et de clair-obscur, juste pour attirer son attention.
1: Oh mon Dieu !
2: J'ai même teint mes cheveux en blond peroxydé, parce qu'un jour, elle nous avait expliqué que Botticelli adorait les jeunes hommes à la chevelure dorée.
1: C'est absolument pathétique, Peters.
2: J'en conviens, en tout cas, ça avait pas mal marché, hein. J'étais devenu son petit chouchou.
1: Et donc vous l'avez revu aujourd'hui ?
2: Oui, je sortais de la boulangerie et là, choc absolu, une minuscule grand-mère, petite écharpe beige, lunettes au bout du nez, toute recroquevillée sur elle-même, Jacobs.
1: Ben oui, que voulez-vous, le temps passe. Hein.
2: Mais c'est surtout ça qui m'a détruit. Si elle, elle est devenue vieille, ben ça veut dire que moi aussi.
1: Vous savez, Peters, hein, comme l'écrivait le grand Montaigne, la maturité de l'homme, c'est de retrouver le sérieux qu'il mettait à ses jeux d'enfant.
2: Oh, vous pouvez pas comprendre, Jacob.
1: Pourquoi ?
2: Ah, vous êtes né vieux, vous avez déjà l'air d'un échevin des finances à l'âge de 12 ans.
1: Je prends cela comme un compliment.
2: Ah oui, bah voilà. Moi, au contraire, je défends la jeunesse, l'élan, la passion, l'amour impossible.
1: Peters, enfin, lorsqu'un professeur entretient une relation ambiguë avec un élève mineur, il existe forcément un rapport d'autorité et une influence psychologique particulière.
2: Oh, Jacob, l'amour a ses raisons que la raison ignore. Vous ne pouvez tout réduire à un problème juridique.
1: Eh bien, pour le coup, je crois que vous êtes d'une naïveté pénalement incontestable. Hein.
2: Bah, il faut de tout pour faire un monde. Des gens comme vous, et puis des êtres un peu plus ouverts à la poésie des sentiments.
1: Comme vous, vous voulez dire ?
2: Oui, par exemple.
1: Écoutons plutôt le répondeur, avant que vous ne décidiez de combattre les rides avec une nouvelle décoloration capillaire.
2: Oh, c'est une idée.
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4: Bonjour, le bureau des complots. Moi, c'est Brigitte Moucron. Bon voilà, moi je vous appelle parce que depuis quelques mois, ma vie devient impossible. J'imagine que vous comprenez pourquoi, hein. En plus, mon mari, il s'appelle Manuel. Oui, Brigitte et Manuel de Moucron. Alors forcément, eh bien, il y en a plein qui font le rapprochement. Alors au début, bon, ça nous faisait sourire, hein, mais maintenant ça devient lourd, voilà. Faut dire aussi, bon, que cette histoire est dingue, hein. Il y en a qui disent que Brigitte Macron serait en réalité un homme. Et puis même, leur relation à tous les deux, elle est bizarre depuis le début. Hein. Bon, honnêtement, moi, ce que j'en pense, c'est que toute cette histoire, c'est pas terrible. Hein. Donc, si vous pouviez me dire ce qu'il en est, eh bien, ce serait pas mal. Et puis, éventuellement, aider à redonner son honneur et sa dignité à toutes les Brigitte mariées à des Manuel, ça serait pas qu'un petit service rendu à la Belgique. Merci.
1: Eh bien, Peters, alors que vous nous racontiez votre passion adolescente pour votre ancienne professeure de dessin, voilà qu'une ancienne professeure de théâtre semble désormais au cœur d'une nouvelle enquête du Bureau des complots. Une curieuse coïncidence, encore une fois.
2: Oui, comme par hasard. Mais vous savez, Jacobs, je ne me comparerai pas moi-même au président français. Enfin bon, il faut reconnaître que cette affaire reste tout de même assez incroyable. Depuis plusieurs années maintenant, une théorie totalement folle circule. Brigitte Macron ne serait pas celle qu'elle prétend être. Selon certains complotistes, elle serait en réalité un homme ayant changé d'identité. Et derrière cette hypothèse, c'est finalement tout le récit du couple présidentiel français qui se retrouverait mis en cause.
1: Et ce qui est étonnant, oui, c'est l'ampleur prise par la rumeur. Car au départ, cette histoire circule essentiellement dans les bas-fonds d'Internet. Mais aujourd'hui, des États-Unis jusqu'à la Russie, en passant par une multitude d'autres pays, les théories autour de Brigitte Macron ont fini par faire le tour du monde. Alors pourquoi ce récit, selon vous, exerce une telle fascination ?
2: Eh bien, pour tenter de le comprendre, il faut peut-être revenir au moment où Emmanuel Macron apparaît dans le paysage politique français. Et avec lui, les Français découvrent aussi son épouse, une femme bien plus âgée que lui, avec laquelle il entretient une histoire d'amour qui intrigue immédiatement autant qu'elle fascine.
1: Et comme on va le voir, il suffit qu'un récit paraisse légèrement travesti pour que certains commencent aussitôt à soupçonner une usurpation bien plus vaste.
2: Allez, on met une perruque et on y va.
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2: Rares sont les couples présidentiels qui auront autant polarisé l'opinion française que celui formé par Emmanuel et Brigitte Macron. Leur histoire intrigue tout de suite. Une professeure de français et de théâtre, mariée et mère de famille, tombe amoureuse d'un élève de 14 ans, lui-même passionné justement de littérature et de théâtre.
1: Et un peu plus de deux décennies plus tard, cet adolescent devient donc président de la République française. Les médias s'emparent alors de cette romance singulière et la transforment en un récit moderne, un amour qui défilage les conventions et les regards extérieurs.
2: Emmanuel Macron lui-même ne fuit pas le sujet et contribue à construire ce récit. Il évoque régulièrement l'importance décisive de Brigitte dans sa vie intellectuelle et personnelle, et puis, peu à peu, cette histoire devient presque un élément central de son image publique.
1: Mais le malaise n'est jamais très loin. Au moment de leur rencontre, Emmanuel Macron est mineur, Brigitte Macron est son enseignante, 24 années les séparent. Si un professeur quadragénaire avait entretenu une relation ambiguë avec une élève adolescente, la société aurait-elle raconté cette histoire avec autant de bienveillance? Eh bien, on peut se poser la question.
2: En tout cas, c'est précisément dans cette zone floue, entre la fascination médiatique pour cette histoire d'amour hors norme, la gêne qu'une partie de l'opinion éprouve et la volonté du couple présidentiel de contrôler minutieusement son image, qu'apparaît progressivement une des théories du complot les plus folles de ces dernières années. Au départ, il ne s'agit que de discussions marginales sur quelques forums et groupes Facebook. Mais très vite, certains internautes commencent à penser qu'il existe derrière le récit officiel quelque chose de profondément incohérent.
1: Cette théorie primitive, on va le dire comme ça, ne naît pas au départ d'un seul auteur. Mais un nom s'impose rapidement, celui de Natacha Ray. Cette ancienne journaliste indépendante devient l'une des premières grandes enquêtrices obsessionnelles du dossier. Elle accumule toutes sortes de documents, diffuse des vidéos fleuves et parvient à donner une chronologie cohérente à des rumeurs qui étaient jusque-là dispersées. Et peu à peu, Natacha Ray devient une figure connue de la complosphère française.
2: Voici en substance la théorie explosive de Natacha Ray. Brigitte Macron serait née en 1953 dans la famille Trogneux, une importante famille bourgeoise de la commune d'Amiens, connue notamment pour son activité dans la chocolaterie. Elle aurait plusieurs frères et sœurs, dont un frère aîné nommé Jean-Michel Trogneux, né en 1945. Et le plus incroyable, c'est que la véritable Brigitte serait morte enfant, à l'âge de 6 ans, dans des circonstances familiales douloureuses.
1: Toute la famille aurait été profondément marquée par ce drame. Jean-Michel, qui aurait eu 14 ans à l'époque, aurait été particulièrement affecté par la mort de sa petite sœur. Et c'est là qu'intervient un élément qui obsède énormément les complotistes. En 1961, soit 2 ans après cette disparition supposée, Jean-Michel aurait été envoyé en Algérie pour poursuivre ses études. Ce départ aurait servi à éloigner l'adolescent du traumatisme familial. Mais rappelez-vous de ce détail, car on va y revenir plus tard.
2: Toujours d'après Natacha Ray, en grandissant, Jean-Michel Trogneux aurait peu à peu développé une profonde dysphorie de genre. C'est-à-dire qu'il se serait senti femme malgré son corps masculin. Il aurait alors commencé à se travestir, avant d'entamer plus tard une véritable réassignation de genre à l'âge adulte. Et c'est là que, selon Natacha Ray toujours, Jean-Michel Trogneux serait progressivement devenu Brigitte.
1: Selon Natacha Ray, Brigitte Macron serait donc en réalité son propre frère, Jean-Michel Trogneux. Mais alors, Peters, quels sont exactement les éléments avancés par les complotistes, qu'on surnomme d'ailleurs parfois les brigittologues, pour défendre une théorie aussi sensationnelle?
2: Eh bien, commençons par ce qui a le plus circulé sur Internet, l'analyse morphologique de Brigitte Macron elle-même. Depuis l'arrivée du couple à l'Élysée en 2017, des centaines de photographies et d'extraits vidéo ont été disséqués, image par image, afin d'y retrouver ce que les complotistes considèrent comme les traces d'une ancienne identité masculine.
1: Oui, tout cela repose finalement sur une idée très simple, le dimorphisme sexuel.
2: Oui, c'est ça. Hommes et femmes possèdent certaines différences physiques. Les brigittologues, comme vous les avez appelés, partent donc du principe que si Brigitte Macron présente plusieurs caractéristiques jugées masculines, cela pourrait prouver une transition de genre passée.
1: Et très vite, les analyses deviennent extrêmement précises. Les internautes affirment par exemple que Brigitte Macron posséderait une ossature masculine, un cou jugé trop épais, des épaules larges, des pieds longs, des hanches peu marquées, ou encore un bassin qu'ils considèrent en tout cas comme peu féminin.
2: Le visage devient lui aussi un immense terrain d'analyse. Les internautes zooment sur le menton, la mâchoire, les pommettes ou encore les arcades sourcilières. Même chose pour la pomme d'Adam. Certaines captures d'écran, prises de profil, sont régulièrement diffusées sur les réseaux sociaux. Les internautes pensent distinguer une légère protubérance au niveau du cou, ainsi que d'éventuelles cicatrices d'opération. Et comme Brigitte Macron porte très souvent des foulards ou des cols montants, certains complotistes affirment qu'elle cherche en réalité à dissimuler les traces d'une chirurgie ancienne.
1: Et puis il y a aussi toute la question des cheveux. Hein. Certains internautes affirment depuis des années que Brigitte Macron porterait régulièrement des perruques ou des postiches afin de masquer certains traits physiques jugés masculins. Et forcément, le sujet alimente encore davantage les fantasmes lorsque la presse révèle que les frais de coiffure et de maquillage de la première dame atteignent environ 5000 euros par mois. Tout ça, bien entendu, pris en charge par l'Élysée.
2: Mon cher Jacobs, tout ça peut être amusant ou déplorable, mais en tout cas, reconnaissons-le, ça reste un peu bas de plafond. Au bureau des complots, on a quand même connu des investigations un peu plus ambitieuses que l'analyse folliculaire de la première dame, mon cher collègue.
1: Je vous l'accorde, mais il faut comprendre quelque chose. Hein. Toute cette première phase de la théorie fonctionne précisément comme ça. Une accumulation permanente de détails physiques, de captures d'écran, de ralentis vidéo et d'interprétations morphologiques qui, prises séparément, paraissent évidemment extravagante, mais mise bout à bout, elle donne à certains internautes, en tout cas, le sentiment de construire progressivement une immense contre-enquête parallèle autour de Brigitte Macron, et c'est ça qui est important.
2: Et surtout, tout cela n'est encore qu'une mise en bouche, parce que très vite, comme nous allons le voir, les complotistes vont commencer à s'intéresser à des éléments qu'ils jugent beaucoup plus troublants. Les zones floues de la biographie officielle de Brigitte Macron, le rôle de son premier mari, et surtout, la place exacte qu'occupe Emmanuel Macron lui-même dans toute cette histoire.

0: Brigitte Macron, l'épouse du président français Emmanuel Macron, ne serait pas qui elle prétend être. Depuis plusieurs années, une théorie incroyable circule dans la complosphère. La première dame serait en réalité Jean-Michel Trogneux, son propre frère, suite à une transition de genre dissimulée pendant des années. Photographie, vidéo, détails anatomiques, tout devient alors matière à interprétation. Mais très vite, certains internautes vont considérer que le véritable problème se situe également dans les zones floues qui entourent la biographie officielle du couple présidentiel.
1: Arrêtons-nous donc un instant sur ce que les complotistes considèrent comme une véritable pièce maîtresse du dossier, la fameuse photographie de la famille Trogneux.
0: Ah oui, là pour le coup, on remonte très loin dans le passé. Et ce qui intrigue beaucoup les brigittologues, c'est qu'il n'existe qu'une seule photo connue où toute la famille Trogneux est réunie. Cette image prise par un photographe date de 1954.
1: Donc à cette époque, Brigitte Macron aurait un peu plus d'un an.
0: Oui, c'est ça. C'est encore un bébé et on la voit assise sur les genoux de sa mère. Sur cette photographie figurent donc à la fois Brigitte Trogneux et son frère Jean-Michel. Et c'est précisément ce détail qui obsède les complotistes, car cette image est alors la seule à disposition où l'on voit officiellement le frère et la sœur au même endroit et au même moment. Alors évidemment, dans les années 50, on prenait beaucoup moins de photos qu'aujourd'hui. Hein. Mais les Trogneux appartiennent tout de même à la bourgeoisie amiénoise. Et pour certains internautes, cette rareté est donc étonnante.
1: Et puis surtout, hein, plus généralement, disons, les photographies d'enfance de Brigitte Macron sont extrêmement peu nombreuses. Les brigittologues affirment même qu'il n'existerait pratiquement aucune image claire de son enfance ou même de son adolescence. Ils mettent principalement en avant deux clichés. Le premier montre une jeune communiante photographiée en noir et blanc, et le second représente une petite fille jouant dans un jardin.
0: Et d'ailleurs, c'est ce deuxième cliché qui intrigue particulièrement les complotistes, parce qu'il est en couleur. Or, au début des années 60, posséder un appareil photo couleur reste relativement rare en France. Les internautes se demandent donc pourquoi il n'existe quasiment aucune autre photographie familiale de cette période si les Trogneux disposaient effectivement de ce type d'équipement.
1: Mais ce qui nourrit surtout la théorie, c'est que plusieurs internautes, parfois présentés comme des photographes professionnels, affirment que ces deux clichés auraient été artificiellement vieillis. Selon eux, les contrastes, le grain ou encore certaines textures de l'image ne correspondent pas à des photographies prises dans les années 50 ou 60.
0: Pour les brigittologues, une seule conclusion s'impose. Si ces photos ont été vieillies artificiellement, ce serait parce que la petite fille qu'on y voit ne serait pas Brigitte Macron, car la véritable Brigitte est morte, enfant, comme évoqué par la théorie qu'a lancée Natacha Ray. Les photos d'époque auraient donc été remplacées, beaucoup plus tard, par des clichés d'autres membres de la famille.
1: Exactement, les complotistes affirment alors que la petite fille de la photo en couleur, prise dans le jardin, serait en réalité Laurence Ozière, la fille de Brigitte Macron en fait, qui est née en 1977. Quant à la jeune communiante, il pourrait s'agir de Tiphaine Ozière, sa seconde fille cette fois-ci, née en 1984. Les deux photographies ne dateraient donc pas des années 50 ou 60, mais plutôt de la fin des années 80, voire du début des années 90.
0: Pour les brigittologues, toute l'enfance de Brigitte Macron reste entourée de zones d'ombre. Ils soulignent qu'il existe très peu de témoignages précis sur sa jeunesse avant son mariage. Plusieurs journalistes ayant travaillé sur des biographies classiques de Brigitte Macron ont eux-mêmes raconté avoir eu beaucoup de mal à retrouver d'anciens camarades de classe, amis d'enfance ou connaissances de jeunesse prêts à parler d'elle. Évidemment, cette difficulté

0: mariage, où on y voit les jeunes époux entourés de leurs parents respectifs, mais là encore, les brigittologues considèrent que quelque chose ne colle pas.
1: Oui, selon eux, cette photo aurait été retouchée. Certains internautes affirment que les parents trogneux ont été ajoutés après coup sur le cliché. Ils analysent l'orientation de la lumière, les ombres sur les visages et même la qualité du contraste entre les différents personnages présents sur l'image. Et surtout, ils remarquent que la mariée qu'on voit sur cette photo ne ressemble tout bonnement pas à Brigitte Macron.
0: Et très vite, ce n'est plus seulement la photographie du mariage qui intrigue les complotistes, c'est l'existence même d'André-Louis Ozières. Plusieurs éléments autour de ce personnage alimentent les soupçons. D'abord, son acte de naissance. Officiellement, André-Louis Ozières serait né en 1951 à Ézéka, au Cameroun. Problème, cette commune, très isolée géographiquement, n'a été créée que 3 ans plus tard, en 1954. Les complotistes en déduisent donc qu'il s'agit d'un faux acte d'état civil.
1: Et ce n'est qu'un début. André-Louis Ozières est officiellement le père des 3 enfants de Brigitte Macron. Sébastien, le fils aîné, ainsi que Laurence et Tiphaine, dont nous venons de parler. Or, selon le récit officiel, il disparaît quasiment du jour au lendemain lorsque Brigitte tombe amoureuse du jeune Emmanuel Macron, alors adolescent. Il laisse derrière lui 3 enfants âgés de 17, 15 et 8 ans avant de ne pratiquement plus réapparaître dans leur vie. Et pour les brigittologues, un comportement pareil paraît tout de même extrêmement étrange.
0: Et lorsque les complotistes disent qu'André-Louis Ozières disparaît, ce n'est pas une image. Pendant des années, il devient quasiment introuvable. La journaliste du Figaro, Anne Fulda, connue pour son sérieux, raconte même dans son best-seller « Emmanuel Macron, un jeune homme si parfait » que lors de l'élection présidentielle de 2017, plusieurs journalistes étrangers ont tenté de retrouver la trace de ce fameux André-Louis Ozières. Et ce, sans succès. Elle écrit d'ailleurs cette phrase devenue célèbre dans la complosphère, je cite « Les journalistes anglais ont fouillé partout sans rien trouver, comme s'il n'avait jamais existé ».
1: Même la chronologie du divorce intrigue les internautes. Officiellement, Brigitte Macron et André-Louis Ozières ne divorcent qu'en 2006. Or, cela fait déjà environ 15 ans qu'ils ne vivent plus ensemble. Emmanuel Macron partage depuis longtemps la vie de Brigitte et les enfants sont devenus adultes. Pourquoi attendre aussi longtemps pour officialiser une séparation qui semblait déjà consommée depuis des années, surtout après avoir quitté le foyer familial dans des circonstances aussi brutales?
0: Et puis vient enfin la question de la mort d'André-Louis Ozières. Officiellement, l'ancien mari de Brigitte Macron serait mort le 24 décembre 2019. Mais là encore, les complotistes y voient plusieurs incohérences.
1: Exactement. Quelques semaines plus tard, Tiphaine Ozières évoque publiquement la mort de son père dans un entretien. Elle y explique qu'il aurait été enterré le 24 décembre. Alors que selon les documents officiels, largement relayés dans la complosphère, André-Louis Ozières aurait été en réalité incinéré 5 jours après cette date. Pour les brigittologues, cette erreur devient immédiatement suspecte.
0: Oui, et c'est là qu'on atteint un nouveau degré dans la théorie primitive. Pour les brigittologues, André-Louis Ozières n'aurait jamais vraiment existé. Il aurait simplement servi à donner une apparence cohérente à la nouvelle identité de Jean-Michel Trogneux après sa transition supposée. Autrement dit, selon cette théorie, Jean-Michel serait devenu Brigitte Macron tout en étant finalement non pas la mère, mais bien le père biologique des 3 enfants Ozières.
1: Oh là là là là, tout ça nous amène à se poser cette question vertigineuse, mon cher Jacobs. Et si Jean-Michel Trogneux est en réalité le père des 3 enfants, qui est leur véritable mère?
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0: Les complotistes ont évidemment une théorie sur l'identité de la mère des enfants Ozières. Pour la comprendre, il faut revenir au début des années 1960. Rappelez-vous, après la mort supposée de sa sœur Brigitte, Jean-Michel Trogneux aurait été envoyé à Alger pour poursuivre ses études. Là-bas, il aurait rencontré un garçon de son âge qui deviendra par la suite son meilleur ami, Jean-Louis Ozières.
1: Oh là là, attendez Jacobs. Jean-Louis Ozières, André-Louis Ozières. Ozières par-ci, Ozières par-là, je crois qu'à ce stade, tout le monde est complètement perdu, comme moi. Dissipons déjà un malentendu. Officiellement, Jean-Louis Ozières et André-Louis Ozières n'ont aucun lien de parenté malgré leur nom identique,
0: Oui, officiellement aucun, mais pour les complotistes, cette homonymie tombe tout de même de manière extraordinairement pratique. D'autant que selon certaines vidéos, Jean-Louis Ozières serait issu d'une famille, écoutez bien, liés au service secret français. Son père et son frère auraient

0: travaillait dans le renseignement et surtout Jean-Michel Trogneux et lui seraient restés très proches après leur retour d'Algérie.
1: Ok, alors là, la théorie devient franchement labyrinthique.
0: Oui, ben laissez-moi vous expliquer. Au début des années 70, ce Jean-Louis Ozières donc aurait fait venir à Amiens, la ville des Trogneux, une de ses nièces, une jeune fille prénommée Laure. Pendant les vacances, la sœur de Laure serait venue lui rendre visite. Son nom, Brigitte Ozières.
1: Une seconde Brigitte ? Non mais attendez, faut que je prenne des notes. Alors on a Jean-Louis Ozières qui vient de Amiens avec une de ses nièces qui s'appelle Laure. Et Laure serait venue avec sa sœur qui s'appelle Brigitte Ozières. Une seconde Brigitte donc.
0: Et selon les complotistes donc, c'est cette deuxième Brigitte qui serait la véritable mère des trois enfants Ozières.
1: Alors là, il faut s'accrocher, c'est incroyable. Nous sommes en train de dire que selon la version officielle, Brigitte Trogneux, donc Madame Macron d'aujourd'hui, s'est mariée avec André-Louis Ozières. Ils ont eu trois enfants. Mais selon la version complotiste, ce couple n'existe donc pas, et ces trois enfants sont nés de l'union entre Jean-Michel Trogneux, le frère de Brigitte, et d'une certaine Brigitte Ozières.
0: Oui, oui, c'est ça. Et c'est d'autant plus tarabiscoté que selon la version officielle, Brigitte Trogneux, future Macron, aurait pris le nom de son époux. Elle serait donc devenue, elle aussi, Brigitte Ozières. C'est pourquoi les complotistes font le distinguo entre Brigitte Ozières, née Trogneux, Madame Macron, et Brigitte Ozières, née Ozières, la véritable mère des enfants Ozières.
1: Ah mais alors là, ça devient complètement fou. Mais alors, admettons, qu'est-ce qu'est devenue Brigitte Ozières, née Ozières alors ?
0: Eh bien ça, on n'en sait rien. C'est un petit peu là où le bas blesse. Alors les complotistes, comme ils ne trouvent pas trace de ce personnage, ils ont tendance à penser que cela prouve l'existence d'un complot, Peters. Du coup, toutes les possibilités sont envisagées. Cette Brigitte Ozières serait peut-être décédée, peut-être aurait-elle été exfiltrée sous une autre identité. Les complotistes estiment en tout cas que le remplacement de la première Brigitte...
1: Donc Ozières, née Ozières.
0: Par la seconde...
1: Donc Jean-Michel Trogneux devenant Brigitte Ozières, née Trogneux.
0: A bien sûr été facilité d'une part par cette homonymie qui tombe à pic.
1: Ben ça c'est sûr.
0: Et pour les complotistes, toute cette confusion autour des noms, auxquels visiblement vous n'êtes pas insensible, aurait donc permis de masquer parfaitement l'opération. Deux femmes portant le prénom Brigitte, deux Ozières sans lien officiel de parenté, et autour de cela, les connexions supposées, rappelez-vous, de Jean-Louis Ozières avec les services secrets français. Pour certains internautes, tous les éléments du puzzle commencent alors à s'emboîter.
1: Bon, Jacob, pour les internautes peut-être, mais j'imagine que beaucoup de gens qui sont avec nous sont en train de décrocher mentalement à ce stade.
0: Mais oui, je comprends, mais enfin, ce qu'il faut retenir, c'est que l'affaire Brigitte Macron, à ce moment-là, prend soudain des allures de grand délire paranoïaque à la française. Faux nom, double identité, services secrets, disparition mystérieuse. On a désormais l'impression d'être dans un vieux polar politique où tout le monde cache quelque chose et où plus personne n'est vraiment celui qu'il prétend être.
1: Et c'est précisément à ce moment-là que l'affaire devient fascinante sociologiquement. Car même des internautes qui ne croient pas réellement à la théorie commencent à suivre le dossier. Le sujet devient alors un étrange mélange de soap politique, de thriller biographique et d'enquête amateur. Et bientôt, nous allons voir que celui-ci va franchir les frontières de l'Hexagone.

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0: Depuis plusieurs années, une théorie complètement folle affirme que Brigitte Macron aurait réalisé une transition de genre dissimulée pendant des décennies et qu'elle serait en réalité Jean-Michel Trogneux, son propre frère. Photographie, analyse morphologique, archives familiales, premier mariage, enfance jugée mystérieuse, double identité et même supposé lien avec les services secrets, les brigittologues, comme on les appelle, ont progressivement construit une immense contre-biographie parallèle du couple présidentiel français.
1: Faisons maintenant la connaissance d'un homme qui va jouer un rôle central dans la diffusion de toute cette affaire. Il se nomme Xavier Poussard. Jusqu'ici, la théorie Brigitte Macron fonctionne surtout comme une immense rumeur propre à Internet. Résultat, l'affaire devient de plus en plus tentaculaire, mais aussi de plus en plus confuse.
0: Xavier Poussard va justement tenter de transformer ce chaos en un véritable dossier structuré. Journaliste, il dirige une publication confidentielle, mais toutefois connue dans les milieux politiques français, nommée « Faits et documents ». Il s'agit en fait d'une lettre d'information créée dans les années 90 par Emmanuel Ratier, figure importante de l'extrême droite nationaliste française, spécialisée dans les réseaux de pouvoir et les relations entre médias, politiques, renseignements et grandes fortunes.
1: Après la mort d'Emmanuel Ratier, donc, en 2015, Xavier Poussard reprend progressivement la publication. Et pendant plusieurs années, Faits et documents va consacrer de nombreux numéros au couple Macron.
0: Oui, et il revendique faire un vrai travail journalistique. Pour lui, l'affaire ne peut pas être réduite à la simple question de la transidentité de Brigitte Macron. Ce qui l'intéresse, c'est davantage la possibilité d'un récit entièrement fabriqué autour du couple présidentiel. Autrement dit, l'identité supposée de Brigitte Macron deviendrait seulement la porte d'entrée vers quelque chose de beaucoup plus vaste. Une construction médiatique, politique et biographique organisée autour d'Emmanuel Macron lui-même.
1: Poussard sort alors un livre intitulé « Devenir Brigitte » qui synthétise plusieurs années d'enquête. Avec cet essai, il reprend les grandes lignes de la théorie primitive autour de Jean-Michel Trogneux, mais il y ajoute aussi toute une réflexion sur la fabrication médiatique du couple Macron, le rôle des élites économiques et les nombreuses zones floues que Poussard estime repérer dans la biographie du président français.
0: Et ce qui est intéressant, c'est qu'à partir de ce moment-là, la théorie change de nature. Jusque-là, beaucoup de gens considéraient l'affaire comme une curiosité grotesque. Mais avec Poussard, certains internautes ont désormais le sentiment d'avoir affaire à un véritable dossier Macron. Une contre-enquête globale où se mélangent réseaux d'influence, communication politique et secrets d'État.
1: Toute l'affaire change d'échelle, car pour une partie de la complosphère, si le récit personnel du couple paraît artificiel, alors peut-être que l'ascension même d'Emmanuel Macron l'est aussi. Beaucoup de lecteurs de Poussard commencent alors à voir dans Macron non pas un homme politique classique, mais une sorte de produit politique entièrement fabriqué.
0: Oui, tout juste. Son ascension extrêmement rapide nourrit les fantasmes. Bref, pour les complotistes, Macron n'est pas un homme qui conquiert le pouvoir seul. Il a été au contraire sélectionné, préparé et accompagné par les milieux d'affaires dès le début de sa carrière.
1: Et c'est évidemment son passage chez la banque Rothschild qui va devenir central dans cette nouvelle lecture complotiste. Emmanuel Macron y travaille comme banquier d'affaires et participe notamment à une gigantesque opération financière entre Nestlé et Pfizer pour près de 9 milliards d'euros, ce qui lui vaut le surnom de Mozart de la finance. Pourtant, lorsqu'il devient président, certains internautes jugent cette déclaration de patrimoine étonnamment faible, environ 156 000 euros d'actifs nets en 2017. Pour un ancien de chez Rothschild, issu d'un milieu bourgeois, ce patrimoine relativement faible intrigue. Qu'est devenu l'argent des commissions touchées lors de ces grandes opérations financières auxquelles Emmanuel Macron a participé?
0: Et peu à peu, toutes ces interrogations vont fusionner avec l'affaire Brigitte Macron elle-même. Désormais, tout le récit Macron devient suspect. Avant même son arrivée à l'Élysée, Emmanuel Macron fait la couverture de plus de 50 magazines en France. Pour certains internautes, cette omniprésence médiatique prouve qu'une partie des élites politiques, économiques et médiatiques a fabriqué sa candidature depuis le début.
1: Et c'est précisément là qu'un ancien détail de la théorie primitive refait brutalement surface. Le fameux séjour algérien de Jean-Michel Trogneux au début des années 60.
0: Dans l'imaginaire complotiste français, l'Algérie n'est jamais un pays neutre. Ancienne colonie française devenue indépendante après une guerre traumatisante, elle reste associée au réseau de renseignement, aux secrets d'État et aux opérations clandestines. Et voilà que soudain, certains internautes commencent à se demander si les années algériennes supposées de Jean-Michel Trogneux ne constituent pas en réalité une pièce essentielle du puzzle.
1: D'autant qu'un épisode va énormément relancer les spéculations à ce sujet. Lors d'un déplacement officiel en Algérie, Brigitte Macron évoque publiquement certains souvenirs liés au pays avec une forme de familiarité qui intrigue immédiatement les brigittologues. Car dans le récit officiel, Brigitte Macron n'est jamais censée avoir vécu en Algérie, contrairement à son frère Jean-Michel Trogneux.
0: Alors évidemment, dans la complosphère, cette séquence n'est pas anodine. Pour beaucoup d'internautes, Brigitte Macron aurait parlé de l'Algérie comme l'aurait fait une personne qui y a réellement vécu. Et à partir de là, l'Algérie cesse définitivement d'être un simple détail de cette affaire et entre pleinement dans la dimension géopolitique du dossier Macron.
1: Surtout que plusieurs complotistes rappellent qu'Emmanuel Macron lui-même entretient depuis longtemps une relation très particulière avec ce pays.
0: Et c'est là qu'apparaît une hypothèse beaucoup plus problématique. Si des secrets compromettants existaient réellement autour de Brigitte Macron ou de Jean-Michel Trogneux, des puissances étrangères pourraient s'en servir comme moyen de pression diplomatique contre la France. Le régime algérien détiendrait-il des informations sensibles capables de fragiliser le président français ou d'influencer certaines décisions prises par Paris ?
1: Dans cette logique complotiste, Emmanuel Macron deviendrait un chef d'État potentiellement vulnérable à des formes de chantage politique. Et cela change complètement la nature du problème.
0: Et c'est précisément à ce moment-là qu'apparaît une expression très forte dans certains milieux complotistes, celle du coup d'État démocratique. Et si les Français avaient porté au pouvoir un président dont toute l'histoire personnelle repose sur un mensonge ? Pour les partisans de cette théorie, le véritable scandale ne réside donc pas dans la supposée transition de Brigitte Macron, mais dans l'idée que l'État français tout entier fonctionne désormais pour protéger et dissimuler ce secret.
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1: L'affaire va maintenant quitter la France pour exploser aux États-Unis. Et cette fois, le personnage central n'est plus Natacha Ray ou Xavier Poussard, mais une certaine Candace Owens.
0: Candace Owens, il s'agit là d'une figure de la droite conservatrice. Afro-américaine, proche du mouvement trumpiste, suivie par des millions de personnes sur les réseaux sociaux. Avec le temps, elle a commencé à faire sienne des théories complotistes les plus radicales.
1: Et lorsqu'elle découvre le travail de Xavier Poussard, Candace Owens s'empare immédiatement du dossier. L'influenceuse politique américaine lance une série de 11 longues vidéos intitulées « Becoming Brigitte », devenir Brigitte en anglais, directement inspirée du livre de Poussard. Le succès est colossal. En quelques semaines, ces vidéos cumulent des dizaines de millions de vues et d'extraits relayés massivement sur les réseaux sociaux américains.
0: Et en traversant l'Atlantique, la théorie va se transformer complètement. Les détails très français autour de la famille Trogneux passent progressivement au second plan, bien que le point de départ soit le même. Brigitte serait en fait son frère Jean-Michel. L'affaire est par contre simplifiée et surtout rendue beaucoup plus compatible avec les grands récits paranoïaques américains autour des programmes secret et du contrôle mental.
1: Owen s'établit ainsi plusieurs connexions extrêmement spéculatives autour de MKUltra. Vous savez, c'est ce célèbre programme clandestin de la CIA consacré à des expériences de manipulation mentale qui a été lancé officiellement en 1953 et qui a fait l'objet d'une longue enquête du bureau des complots.
0: Et immédiatement, un détail devient obsessionnel chez Owens. Brigitte Macron est née l'année où ce programme a été lancé. Bon, évidemment, pour la plupart des gens, cette coïncidence ne signifie absolument rien. Mais dans l'univers complotiste américain, ce simple rapprochement suffit déjà à alimenter l'idée qu'il pourrait exister derrière toute cette affaire quelque chose de beaucoup plus sombre.
1: Surtout que Candace Owens ne parle pas seulement de MKUltra. Elle évoque aussi le projet Monarch, une théorie complotiste américaine jamais prouvée pour le coup, selon laquelle la CIA aurait cherché à briser psychologiquement certains enfants afin de pouvoir ensuite les programmer mentalement. La théorie parle de victimes qui subiraient très jeunes des violences et des traumatismes destinés à les rendre totalement manipulables. Elle pourrait ensuite servir à influencer des dirigeants, infiltrer certains milieux du pouvoir ou être utilisée sexuellement par les élites qui les aurait programmés.
0: Et dans l'esprit de Candace Owens, l'affaire Brigitte Macron pourrait justement s'inscrire dans cet imaginaire-là. Elle évoque certains séjours supposés de Brigitte Macron aux États-Unis et imagine une nouvelle chronologie des événements. Brigitte ne serait alors plus simplement une première dame au passé trouble, mais le véritable point d'entrée par lequel les élites mondialistes manipulent Emmanuel Macron lui-même.
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0: À ce stade, deux récits presque opposés commencent paradoxalement à coexister autour du couple présidentiel français. D'un côté, certains complotistes américains présentent Brigitte Macron comme une possible victime de programmes secrets de manipulation mentale de la CIA, mais dans le même temps, d'autres développent au contraire l'idée qu'Emmanuel Macron lui-même aurait été psychologiquement programmé pour devenir un dirigeant entièrement sous contrôle.
1: Oui, c'est là qu'apparaît la fameuse théorie du candidat mandchou, devenue très populaire dans les franges les plus radicales de la complosphère française. Ce terme de candidat mandchou renvoie au roman puis au film Un crime dans la tête, dans lequel un homme manipulé psychologiquement devient, sans même en avoir conscience, un assassin au service d'un pouvoir occulte.
0: Et oui, c'était Frank Sinatra d'ailleurs à l'écran. En tout cas, dans cette logique, Emmanuel Macron ne serait donc plus simplement un candidat soutenu par certains réseaux du pouvoir, mais une personnalité psychopathique, entièrement façonnée pour servir un système sans affect, sans morale et sans loyauté autre que celle du pouvoir qu'il aurait fabriqué.
1: Et dans ce récit, le nom Rothschild revient constamment. Son passage chez la banque d'affaires devient alors beaucoup plus qu'une simple expérience professionnelle. La trajectoire d'Emmanuel Macron est présentée, écoutez bien, comme une forme de vengeance historique des Rothschild après la nationalisation de la banque en France sous François Mitterrand au début des années 80. L'idée serait qu'après avoir été humilié et affaibli par le pouvoir politique français, la famille Rothschild aurait fini, plusieurs décennies plus tard, par placer directement l'un des siens à la tête de l'État.
0: Ah, la vengeance est un plat qui se mange froid. Et lorsque certains complotistes parlent de placer l'un des leurs à la tête de l'État, certains internautes finissent par prendre l'expression au pied de la lettre. La théorie bascule alors dans un registre encore plus extravagant. Oui, c'est possible. Emmanuel Macron pourrait lui-même être lié biologiquement au Rothschild. Une image a particulièrement marqué les réseaux sociaux. Une ancienne photographie de Liliane de Rothschild, grande figure de la célèbre dynastie bancaire, dont les traits apparaissent pour certains étonnamment proche de ceux d'Emmanuel Macron.
1: Oui, un montage photo, notamment, a littéralement fait le tour d'Internet. Hein, de quoi se demander si Liliane de Rothschild ne pourrait pas être la véritable grand-mère du président français. Regard, sourire, pommette, hein, chaque détail est encore une fois matière à spéculation.
0: Et voilà. Au fil des années, cette affaire a fini par dépasser très largement la simple rumeur autour de Brigitte Macron. Derrière cette histoire, certains internautes imaginent désormais des dynasties financières capables de fabriquer des chefs d'État, des services secrets capables d'effacer des identités entières et des réseaux clandestins suffisamment puissants pour tenir entre leurs mains des présidents, des médias ou peut-être même le destin des grandes démocraties. C'est vertigineux. Alors c'est le signe qu'il est temps de conclure.
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0: Nous l'avons vu au départ, l'affaire Brigitte Macron n'était qu'une théorie artisanale française circulant dans quelques forums obscurs et groupes Facebook confidentiels. Quelques années plus tard, elle est devenue une immense théorie complotiste sur Emmanuel Macron, sur son ascension politique et sur les réseaux du pouvoir français.
1: Alors revenons peut-être à la question posée par la bien nommée Brigitte de Moucron hein, sur notre répondeur. Toutes ces rumeurs autour de la transidentité supposée de Brigitte Macron sont-elles vraies ?
0: Eh bien, déjà ce que l'on peut répondre, c'est qu'aujourd'hui, cette théorie a fini par prendre la forme d'une véritable mythologie mondiale. Et au fond, cela n'a rien de totalement nouveau. Historiquement, les récits autour du travestissement, des doubles identités, ont toujours fasciné les sociétés humaines. Mais le succès de cette théorie raconte aussi quelque chose de beaucoup plus profond sur notre époque. Car si autant de personnes ont fini par s'intéresser à cette histoire, c'est aussi parce qu'il existe aujourd'hui une immense défiance envers envers le pouvoir politique, médiatique et économique. Pour une partie de l'opinion, les élites sont capables de tout, et plus particulièrement du pire.
1: Mais il faut aussi reconnaître une chose, hein, le couple Macron a probablement sous-estimé l'affaire à ses débuts. Pendant longtemps, les rumeurs ont été ignorées ou traitées avec une forme de distance presque ironique. Et forcément, beaucoup d'internautes se sont demandé pourquoi le couple Macron n'avait pas tout simplement diffusé certains éléments capables de couper court aux rumeurs dès le départ.
0: Et puis au fond, si cette théorie a autant prospéré, c'est aussi parce qu'Emmanuel Macron reste un président qui apparaît souvent comme distant, déconnecté aux yeux d'une partie des Français. Si celui-ci était profondément populaire, il est probable que cette histoire serait restée cantonnée au bas-fond d'Internet. Mais lorsqu'un dirigeant est jugé froid, vertical et artificiel, nombreux sont ceux qui finissent par imaginer qu'il existe derrière lui une autre réalité cachée.
1: De quoi, j'imagine, vous inspirer la maxime du jour.
0: Et bien sûr, écoutez donc. Au bureau des complots, on sait que lorsqu'un récit est travesti, il en paraît souvent d'autant plus établi.
1: Oui, c'est pas faux, en effet. Allez, on se retrouve très vite avec une nouvelle conspiration et d'ici là, vous qui nous écoutez, ne croyez pas à tout ce que vous entendez.
0: Eh non, faites plutôt appel au bureau des complots.
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0: Il est 4 heures.
1: Bonne nuit à tous, Fabien Magri pour ce résumé de l'actualité. L'aventure s'arrête en quart de finale du Mondial pour les Diables Rouges. La Belgique a pourtant longtemps cru pouvoir créer l'exploit face à l'Espagne, mais un but de Merino à la 88e minute, peu après la sortie sur blessure de Thibaut Courtois, a ruiné les espoirs des supporters. Score final 2-1. La Roja, avec sa pépite Lamine Yamal, élu joueur du match, est donc en demi-finale où elle retrouvera la France mardi prochain, le 14 juillet. En tennis, l'Italien Yannick Sinner jouera contre l'Allemand Alexander Zverev ce dimanche en finale messieurs à Wimbledon. Chez les dames, la finale c'est ce samedi entre deux Tchèques, Karolina Muchova et Linda Noskova. Je vous rappelle aussi la première victoire d'étape d'un coureur belge, Tim Merlier, au Tour de France. Arrivé au sprint à Bordeaux, Tadej Pogacar conserve le maillot jaune. L'incendie meurtrier en Andalousie, dans le sud de l'Espagne, a fait au moins 12 morts, d'après le ministre espagnol de l'Intérieur. Les victimes sont de plusieurs nationalités. Des Belges pourraient faire partie de ce dramatique bilan, mais rien n'est confirmé à ce stade. Les autorités attendent les autopsies et l'identification des corps avant de communiquer davantage. Le drame s'est produit dans une région où vivent de nombreux touristes. Le gouvernement fédéral belge serre un peu plus la vis. Il prévoit un effort budgétaire supplémentaire de 10 milliards d'euros d'ici 2029, soit 2 ans plus tôt que prévu. Objectif, éviter que la dette ne fasse boule de neige et respecter les engagements européens. Les discussions entreront dans le vif du sujet lors d'un conclave fin septembre. C'est une énorme prise, plus d'une tonne et demie de cocaïne saisie à West Wesel près d'Anvers. La police judiciaire fédérale a découvert la drogue dans un hangar alors que 7 suspects tentaient de la transférer. La cargaison venait d'Équateur et était dissimulée dans des caisses de bananes arrivées par le port d'Anvers. Les 7 hommes, belges et néerlandais, seront présentés à un juge d'instruction. C'est tout pour ce rendez-vous d'information. Merci de nous avoir suivis. Fini les rêves de football. Je vous souhaite de passer tout de même une agréable nuit.
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3: Bonjour à toutes et tous, ravi de vous retrouver une fois de plus pour ce Tendance première en mode estival. Il y a comme ça des moments passés à l'école qui peuvent bouleverser des vies. Dans le cas de notre invité, eh bien c'est la vision en primaire d'un documentaire consacré à l'accouchement sans douleur qui servira de déclic. Prendre soin des femmes, prendre soin de toutes les femmes, c'est le fil conducteur du travail de Martin Caillet, gynécologue et des équipes qui l'entourent. Tous les jours, il reçoit des femmes victimes de mutilations génitales ou de violences sexuelles à la maison des femmes de l'hôpital Saint-Pierre. Un cocon, un havre de paix et de sécurité pour ces victimes prises en charge par des équipes spécialisées et formées, et c'est important de le préciser. On est donc très heureux aujourd'hui de pouvoir à nouveau parler, entre autres, de ce projet. Bonjour Martin Caillet.
4: Bonjour.
3: Je suis très très heureux en effet parce que ce projet, il nous tient à cœur et je crois qu'il avance plutôt bien, donc on va parler de tout cela dans cette émission.
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3: Martin Caillet, vous êtes né à Uccle en 1976, ça c'est pour la petite bio. Vous aviez des parents français qui sont arrivés en Belgique. C'était quoi la famille type de Martin Caillet? Comment ça s'est passé? Quels sont vos souvenirs de jeunesse?
4: Moi j'ai fait ma scolarité à l'école de Creully.
3: Ah oui.
4: À Uccle, qui est une école à pédagogie active un peu particulière, depuis la première maternelle jusqu'à la réto. C'est une pédagogie qui m'a hyper bien convenu.
3: Pourquoi?
4: Parce que je pense que j'avais déjà le papotant à l'époque, et c'est le genre d'école où on peut
3: papoter.
4: Évidemment que non, il y a eu beaucoup de mots dans mon bulletin, on peut papoter, mais pas tout le temps. Mais par contre, oui, c'est des écoles où la plupart du temps on peut quand même s'exprimer, on a un rapport à l'adulte qui est particulier parce que les professeurs peuvent être tutoyés, donc C'est ouvert au monde de manière vraiment unique. Et moi, je dois dire que ça m'a bien convenu. J'étais heureux comme un pape dans cette école.
3: Est-ce que vous pensez que ça vous a permis de l'ouvrir encore et toujours aujourd'hui dans vos combats, par exemple, entre autres celui de la Maison des Femmes, mais de bien d'autres choses, hein, c'est ma vie dont on va parler également. Il faut l'ouvrir aujourd'hui pour faire bouger le politique, faire bouger des financiers, trouver des fonds. Est-ce que vous pensez que cet enseignement-là, la possibilité que vous avez eue de vous exprimer et d'entrer en relation, en discussion avec les professeurs, ça vous a servi ?
4: Oh, je pense que c'est évident que oui. Oui, parce qu'on peut justement donner son avis, on est encouragé à prendre position. Alors moi, je n'étais pas du tout spécialement militant à l'époque, mais j'ai plein de copains de l'école à l'époque qui effectivement prenaient fait et cause, venaient en parler et c'était toujours bien accueilli. Donc ça, c'est un élément décisif. Ça, et puis tout au cours de ma vie, j'ai rencontré des gens évidemment qui m'ont inspiré, qui m'ont poussé, bien que je l'ouvre pas tellement en réalité, mais je suis très admiratif des gens qui l'ouvrent.
3: Vous l'ouvrez au bon moment, en tout cas.
4: J'essaye, ouais.
3: C'est quoi cette histoire de documentaire ? Alors, parce que c'est vraiment en préparant cette émission, vous m'avez dit vraiment, c'était à l'école primaire que j'ai eu ce déclic. Et donc, à ce moment-là, j'ai su que je voulais devenir gynécologue.
4: Ben, en fait, oui, j'ai voulu être docteur depuis très longtemps. Et donc, à la fin de l'école primaire, ben voilà, de Crolly, c'est un peu spécial, mais on a eu la chance de voir un magnifique film en noir et blanc sur l'accouchement sans douleur. Et c'était un vrai film d'accouchement, c'était pas un faux film d'accouchement, je veux dire. Et ça m'a beaucoup marqué. Ça m'a vraiment donné envie. Je me suis dit, tiens, ce boulot est incroyable. Donc, j'ai voulu en savoir plus. Alors, l'idée de la gynéco, elle est revenue beaucoup plus tard, mais l'idée du docteur m'est vraiment restée chevillée au corps, je dirais. Et donc, comme j'ai fait une longue vie de scoutisme, notamment, bah, j'étais toujours le petit infirmier. Je préparais des trousses de secours pendant des heures où je découpais des aspirines à l'époque, ça se comprenait. Que je mettais dans des petites boîtes pour donner aux gens qui avaient mal à la tête ou mal au ventre, ça me plaisait beaucoup.
3: Husky efficace.
4: C'est bien ça.
3: C'est ça, hein.
4: Ouais.
3: C'est la photo que vous nous avez envoyée. C'est typiquement le genre de cliché qui m'a énervé pendant des années de mouvement de jeunesse, parce que c'est évidemment le beau à la guitare qui fait rêver tout le monde et qui propose des petites soirées musicales au coin du feu, etc. Vous avez la guitare en main. Ça a été une belle période, ça, le scoutisme ?
4: Ça a été merveilleux, le scoutisme, parce que, étant enfant unique, en fait, mon grand-père maternel, qui était un homme dénué de toute autorité, a, pour ainsi dire, obligé mes parents à m'inscrire dans un mouvement de jeunesse, justement pour pas que je reste trop coincé dans ce microcosme de famille à trois avec un enfant unique. Et donc je pense que bah voilà, c'est vraiment les mouvements de jeunesse et le scoutisme et les collectifs qui a fait de moi ce que je suis aujourd'hui. Donc oui, ça, d'abord j'y ai été extrêmement heureux, je me suis amusé comme un petit fou. Il y a eu évidemment la guitare qui reste quand même un outil formidable à bien des égards, mais plus sérieusement, je ne sais pas du tout ce que je serais devenu si je n'avais pas connu tout ça, mais probablement quelque chose de différent, et donc voilà, c'est un beau cadeau de grand-père, comme ça que je l'appelais.
3: On va revenir sur votre parcours, si vous le voulez bien, Martin Caillé, on va revenir aussi sur ses choix, le fait que vous avez un moment bifurqué, un voyage entre autres en Afrique, pour comprendre pourquoi des femmes sont aujourd'hui mutilées et comment pouvoir, entre guillemets, les réparer, pour reprendre un terme bien connu, comment réparer toutes ces femmes et puis créer des années plus tard cette maison des femmes. Vous êtes donc le bienvenu dans cette émission.

0: Le Buena Vista Social Club sur RTBF la première et ce titre Chan Chan Chaloupé Chaloupé.
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0: Et c'est Martin Caillé aujourd'hui hein, qui est notre invité médecin. Vous avez bien pris la décision il y a quelques années eh bien, de vous occuper de femmes, de toutes les femmes victimes de violences sexuelles, mais aussi de mutilations génétiques. On va tenter de comprendre un peu ce qui se passe dans la tête d'un homme qui à un moment prend cette voie, se décide à choisir cette voie. Mais avant cela, je reviens sur ce que vous disiez juste en introduction, hein, le petit garçon solitaire. Comment est-ce que vous pensez cette solitude? À quoi elle vous fait penser aujourd'hui? Et quand vous étiez justement en relation avec d'autres au scoutisme, qu'est-ce que ça vous apportait? Qu'est-ce qu'il y avait de moins bien, etc.?
2: Ben en fait, j'étais un enfant unique, mais j'étais pas un petit garçon solitaire du tout. Mes parents m'ont toujours permis d'inviter plein de potes, donc j'étais entouré d'amis. Ça a toujours été le cas, et c'est toujours le cas aujourd'hui. J'ai vraiment une appétence, extraordinaire pour l'humain, en fait, en quelque sorte. Et donc, ça, évidemment, dans le cadre de mon métier, je pense que ça aide, évidemment, à apprécier le métier que je fais. Rencontrer des gens, être au quotidien émerveillé par ce qu'ils peuvent exprimer, montrer ou tenter de cacher, les aider par rapport à ça. Maintenant, quand j'étais enfant, bah, j'avais plein de potes. J'ai eu la chance, justement, d'en avoir plein, de pouvoir les emmener, de pouvoir les accompagner dans le cadre des mouvements scouts. Donc, je n'ai pas tellement souffert, je dirais, de solitude. La solitude, on la rencontre plus en tant qu'enfant unique quand les parents vieillissent, quand les parents disparaissent, et qu'il faut commencer à beaucoup plus s'occuper d'eux. Après avoir été choyé, on a le devoir évidemment de les choyer en retour. Et donc c'est maintenant, je dirais, en tant qu'adulte à 50 ans que c'est peut-être le plus difficile. Mais
0: parce qu'il n'y a pas l'aide de frères ou de sœurs.
2: Ben parfois on a envie de pouvoir passer un coup de fil pour prendre une décision, pour réfléchir ensemble. À des problématiques qui peuvent survenir, ouais, voilà. Maintenant, j'en parle à mon amoureuse, à mes amis, ça marche très bien aussi, mais je pense que c'est malgré tout un petit peu différent.
0: Ouais. Qu'est-ce qui fait qu'à un moment, vous vous dites, moi dans ma carrière de médecin, de gynécologue, je vais prendre la voie et je vais m'intéresser à des femmes mutilées? Est-ce qu'il y a un événement particulier, ou une succession d'événements, ou quelque chose que vous aviez en vous, qui fait que vous avez dit, je dois faire quelque chose?
2: Alors, il y a un événement parfaitement identifié. J'étais, à l'époque, médecin stagiaire en formation à Saint-Pierre, et la responsable du département d'obstétrique, le docteur Barlow, Patricia, qui a été, parmi beaucoup d'autres femmes que j'ai croisées dans ma carrière de médecin, une personne décisive pour moi, m'a proposé de m'occuper de cette problématique. Donc elle m'a dit, mon petit caillou, c'est comme ça qu'elle m'appelle, elle m'a dit, mon petit caillou, il y a ces femmes qui sont excisées, là, je pense que ça pourrait être intéressant que quelqu'un s'en occupe, est-ce que ça t'intéresserait de faire ça? Et moi je me suis dit, waouh, ok, très très bien. D'abord, quand quelqu'un d'aussi merveilleux que Patricia vous confie une tâche, on est avant tout flatté. Et puis évidemment, j'y ai trouvé plein de sens. J'ai eu la chance de rencontrer d'autres professeurs qui s'occupaient déjà de ça à l'époque. Et comme il y avait très très très peu de gens qui s'en occupaient, et ben très vite, j'ai fait une première conférence devant les collègues. Et de fil en aiguille, à force de se renseigner, d'aller parler à gauche, à droite, ben du coup, on met en place des projets.
0: Comment est-ce qu'elles étaient accueillies, ces femmes, à l'époque?
2: Elles étaient accueillies avec la plus grande bienveillance, mais malgré tout, les problématiques auxquelles elles sont confrontées sont assez spécifiques, et donc, notamment au niveau de la prise en charge, et donc c'est surtout là qu'il y avait moyen de faire avancer les choses, et ça a été une grande partie de mon énergie, à ce moment-là, a été déployée là-dedans.
0: Vous rappelez la première fois que vous vous retrouvez face à une femme qui était victime de mutilation, vous rappelez de ce que vous avez ressenti, vous, en tant qu'homme, en tant qu'humain, tout simplement?
2: Alors, bien sûr, la première fois qu'on est confronté à une personne qui est passée par là, ben, ça se passe évidemment sans qu'on ait pu en parler auparavant, donc lors d'un examen clinique. Et donc, je pense que la première chose auquel on est confronté, c'est l'incompréhension. On ne comprend pas bien ce qu'on voit. Et comme on ne comprend pas ce qu'on voit, ben, on examine, on essaye de comprendre, et puis tout le monde se rhabille. Et alors, c'est le moment des questions. Et alors, parfois, il y a des réponses à ces questions, et parfois pas. Et donc, c'est pour ça qu'il était nécessaire de créer une structure où les personnes puissent déposer en toute confiance et peut-être trouver plus de force pour oser, elles aussi, poser leurs questions et essayer d'avoir des réponses.
0: C'est toujours difficile pour ces femmes de parler, ou ça a évolué?
2: C'est extrêmement difficile pour ces personnes de parler, d'abord parce que ce sont des sujets intimes, et tous les sujets intimes, évidemment, sont délicats à aborder, ça concerne évidemment tout être humain, et ensuite, Pour ce qui est des mutilations sexuelles en particulier, elles sont quand même toujours sous le poids d'un énorme tabou sociétal, donc c'est quelque chose dont on ne parle pas. C'est
0: pourquoi quelque chose... Mais pourquoi est-ce qu'on n'en parle pas ?
2: C'est profondément incommodant d'en parler, et je pense qu'on n'en parle pas aussi, et que le tabou est associé à, justement, une forme de capacité de pérennisation des pratiques. On n'en parle pas, du coup, comme on n'en parle pas, ben, les gens ne sont pas trop au courant, et comme les gens ne sont pas trop au courant, ça peut continuer de se faire. Si c'était plus facile d'en parler, peut-être que ce serait plus facile aussi de se lever et de dire qu'on est contre.
0: Est-ce que vous avez commencé à comprendre pourquoi ces excisions ? Est-ce que vous avez commencé à comprendre la culture ? Est-ce que vous avez commencé à comprendre la mécanique qui amène une mère, une grand-mère à amener sa fille ou sa petite-fille se faire mutiler ?
2: Mais bien sûr, en fait, je pense que c'est... les raisons sont toutes simples, universelles et antédéluviennes. En fait, on dit toujours que les mutilations sexuelles, c'est une histoire et une affaire de femmes, ce qui évidemment arrange bien tout le monde. En réalité, c'est pas du tout le cas. Les mutilations sexuelles sont une affaire d'hommes. C'est la volonté qu'ont les hommes de vouloir, de tout temps, d'avoir voulu contrôler la sexualité des femmes, de quelque manière que ce soit. Et donc, ces pratiques qui datent d'avant les religions monothéistes, en fait, découlent du fait que... je pense que la gente masculine est profondément effrayée et terrorisée par les femmes et qu'ils font tout ce qu'ils peuvent avec leurs gros muscles et leurs poils pour essayer de se rassurer et de contrôler ça. Et donc, une des manières d'essayer de contrôler les femmes, c'est d'essayer de contrôler leur sexualité en leur imposant la virginité, en leur faisant subir des mutilations sexuelles, en leur imposant toutes sortes de contraintes... injustifiées, ouais. Et qui n'ont pas lieu d'être.
0: Mais Martin, pourquoi est-ce que des mères et des grands-mères perpétuent ces gestes alors ? Est-ce que vous avez pu aujourd'hui mettre des mots là-dessus ? Puisque vous parlez, voilà, en effet, le pouvoir des hommes. Qu'est-ce qui fait qu'une mère peut faire ce geste ? Peut amener sa fille à cela ? C'est ça la question qu'évidemment on ne comprend pas quand on n'est pas du tout confronté à ça et quand on est un novice en la matière, quand on entend simplement parler de ça, on se dit mais comment fait-on pour amener sa fille à se faire exciser ?
2: La réponse à cette question, elle est toute simple et ça peut paraître absurde et fou, mais les mères, elles font ça pour le bien de leur enfant, en fait. Alors pourquoi ? Parce qu'en fait, une jeune fille qui n'est pas coupée, elle va être littéralement mise au banc de la société. Et donc ça veut dire quoi ? Ça veut dire qu'elle ne va pas pouvoir se marier, qu'elle ne va plus avoir de vie sociale, qu'elle ne va plus être invitée aux cérémonies communes, on va dire baptême, mariage, pour que tout le monde comprenne. Et donc, je ne dirais pas que ne pas la couper, c'est signer son arrêt de mort, mais c'est signer son exclusion. Et donc les mamans, ce qu'elles veulent, c'est que leur fille trouve un mari, fasse des enfants, soit heureuse, n'ait pas de difficultés particulières. Les enfants qui ne sont pas coupés, on leur jette des cailloux dans la cour de récré, on ne leur tire plus la main. Donc, le poids de la transition et du conformisme social est tellement puissant que c'est pour ça qu'elles le font. Elles le font pour le bien de leur fille. Voilà. Donc, on dit toujours, voilà, on en revient un petit peu aux hommes. Si les hommes acceptaient d'épouser ou de fréquenter des femmes intactes, cette pratique aurait arrêté, ce serait terminé depuis longtemps. Comme ça n'est pas le cas, ça continue.
0: Comment on n'est pas révolté quand on est médecin, quand on est homme, quand on voit des femmes quasi tous les jours, non peut-être pas, j'exagère peut-être, mais enfin très régulièrement dans son service à l'hôpital Saint-Pierre à Bruxelles, de service C'est ma vie, comment on fait pour ne pas vouloir, passez-moi l'expression, mais péter la gueule de ces hommes ?
2: Mais on a un peu tout le temps envie de péter la gueule des hommes, non ? Cédric, on est parfois un peu...
0: Non mais bien sûr.
2: Non mais je veux dire, on est souvent... Enfin moi j'ai souvent honte d'être un homme, c'est un sentiment qui m'habite régulièrement. Et donc, effectivement, on a envie de péter la gueule de beaucoup d'hommes quand on travaille dans le cadre des violences, étant donné que ce sont eux qui les pratiquent dans 98% des cas. Oui, effectivement, on a envie de péter la gueule de beaucoup de monde pour ça. Et puis on est honteux, on est gêné d'être un homme, quoi.
0: Ouais. Mais on peut pas péter la gueule, ça ne se fait pas.
2: Ça n'est pas constructif.
0: Donc on doit être... Alors, les grandes paroles diront, il faut être pédagogue.
2: Certes, on ne peut pas péter la gueule, et tant mieux. C'est évidemment une image.
0: On rigole, mais c'est vrai, mais c'est...
2: C'est une image, et donc du coup, oui, en tous les cas, ce qui est sûr, c'est que quand on est entouré de... Moi, j'ai la chance de travailler dans un département à Saint-Pierre qui est garni de personnes formidables, qui m'ont initié à ces combats et on s'encourage les uns les autres, mais c'est aussi beaucoup des personnes extrêmement inspirantes pour moi. Et donc, c'est eux qui donnent l'énergie, justement, pour essayer de changer les choses à notre manière, à notre niveau, en fait, tout simplement.
0: Vous croyez à la pédagogie, au changement de mentalité aujourd'hui, ici en Belgique? Vous croyez qu'un jour, on pourrait avoir une diminution du nombre de femmes mutilées? Alors, les chiffres officiels parlent de diminution. Je ne sais pas si votre réalité, c'est ça. Est-ce que la pédagogie et l'explication peuvent servir à quelque chose?
2: La pédagogie va évidemment servir énormément. Et ce qui va servir aussi, en tous les cas dans le cadre des violences sexuelles au sens large, c'est la fin de l'impunité.

0: plus, d'abuser les personnes en profitant de son pouvoir, de son autorité ou de son pognon. Donc oui, bien sûr, si on mélange la pédagogie avec la fin de l'impunité, et la fin de l'impunité c'est aussi le début de la honte, c'est-à-dire traîner les gens sur la place publique pour qu'ils assument leurs actes, qu'ils arrêtent le double discours et qu'ils assument leurs actes, alors je pense qu'effectivement ce sera le début du commencement d'un progrès.
1: Début du commencement, il y a donc du taf.
0: Ah oui, mais il y a un max de taf.
1: Il y a un max de taf.
0: Quand il faut se retenir de taper, il y a toujours un max de taf.
1: On va pas se taper. Non, on va rester très calme.
0: J'ai jamais tapé personne.
1: Non, moi non plus. On va parler de votre regard sur la société dans quelques instants. Est-ce qu'il y a des événements qui vous ont marqué? Et surtout, on va parler aussi de ce projet pour lequel vous étiez venu dans l'émission La Maison des Femmes, puisque je pense qu'elle se développe. Elle se développe plutôt pas mal. Quel est le projet autour de La Maison des Femmes? Pourquoi aussi travailler et vouloir travailler en hôpital public, l'hôpital Saint-Pierre à Bruxelles, autant de thématiques que l'on va aborder avec vous, Martin Caillé.
2: Tendance première.
1: Et c'est un homme médecin qui a passé toute sa vie dans un hôpital public, l'hôpital Saint-Pierre à Bruxelles. C'est très important cette notion d'hôpital public pour vous. Vous n'avez jamais voulu partir.
0: Pourquoi? Non. Effectivement. D'abord parce que les personnes qui m'ont donné envie de devenir gynécologue, finalement, et de bosser de cette manière-là, ce sont des gens qui travaillaient dans cet hôpital. Des femmes, mais aussi des garçons. Donc le docteur Barlow, que j'ai déjà évoqué. Mon ami Yannick Manigard, qui s'occupe du planning familial. Ce sont des personnes, les anciens chefs de service, Michel, Serge, la chef actuelle, Christine, qui gère le projet de Maison des Femmes avec moi. Ce sont des gens qui sont des exemples de qualité médicale et de qualité humaine. Et donc, c'est extrêmement inspirant. Ça, c'est d'un point de vue, on va dire, individuel et interpersonnel. De manière plus globale, l'hôpital Saint-Pierre est quand même un repère de gens engagés qui ont envie d'apporter les meilleurs soins possibles à tout le monde. C'est pas un dispensaire que pour les pauvres, contrairement à ce qu'on pense parfois ou qu'on pensait auparavant. C'est un hôpital qui soigne absolument tout le monde et avec la volonté d'accorder aux personnes les meilleurs soins possibles. Et donc ça, moi, j'y suis effectivement profondément attaché. Il y a de plus en plus, c'est un secret pour personne, de difficultés à financer tout un tas de structures publiques. Malheureusement, les soins de santé en font partie. Les quelques applaudissements et les craintes et slash l'admiration qui a pu fugacement faire surface au moment du Covid sont oubliées depuis bien longtemps. Mmh. Là, maintenant, les hôpitaux publics payent encore les factures des soins qui ont été apportés pendant le Covid et qui ont flingué les finances des hôpitaux. Il n'y a rien qui est prévu pour boucher ces trous-là. Donc oui, voilà, effectivement, on a la foi du soin public chevillé au corps et on est de plus en plus confronté à devoir faire avec des bouts de chandelle, faire toujours plus avec toujours moins. Bon voilà, ça paraît un peu galvaudé comme expression, mais pourtant c'est le cas. Et les gens se fatiguent, et c'est dommage, parce que c'est des gens bien, et c'est des gens qui ont vraiment la flamme.
1: J'étais tellement pris par ce que vous me racontiez que j'ai oublié de vous lancer sur la photo. Votre photo déclic que vous nous avez envoyée. Vous êtes à côté d'une dame, elle a la chevelure brune, une cinquantaine d'années, je dirais à peu près. Vous mangez tous les deux un paquet de frites et cette personne, cette dame, c'est Rada Atem, qui est la fondatrice de la Maison des Femmes de Saint-Denis en France, c'est ça, hein?
0: Exactement, ouais. En banlieue parisienne.
1: Pourquoi cette personne est votre déclic? Vous avez dit, j'ai toujours été très influencé par des femmes, particulièrement par Rada Atem.
0: L'histoire avec Rada est vraiment géniale. C'est la personne qui a créé la Maison des Femmes, donc le modèle de ce qu'on a voulu créer, de ce qu'on veut créer à Saint-Pierre. Elle a créé la Maison des Femmes de Saint-Denis 3 mois après l'inauguration. Complètement par hasard, je l'ai découverte sur les réseaux sociaux. Elle parlait d'excision avec les mêmes mots que moi. Ça m'a donné envie de savoir qui c'était. J'ai découvert qu'elle ouvrait cette maison. Donc, je lui ai envoyé un mail en disant, voilà, je fais le même métier que vous, votre projet a l'air dingue. Est-ce qu'on peut venir avec mes copains visiter pour s'inspirer? Et alors, comme c'est une femme évidemment complètement génialissime, elle nous a dit, mais venez les Belges, formidable, bien sûr. Et ça, c'était le début d'une extraordinaire bromance. Ouais. Avec Rada, donc quelqu'un qui a inventé un concept et qui d'emblée a voulu partager avec le meilleur, avec le maximum de monde. Et on a été les premiers, du coup, on a été le premier bébé de la Maison des Femmes de Saint-Denis.
1: Aujourd'hui, il y en a une trentaine en France.
0: Il y en a une trentaine femmes qui ont ouvert depuis, ouais.
1: Il y en a une à Bruxelles, la Maison des Femmes. En deux mots, c'est quoi une Maison des Femmes et qu'est-ce que ça a de particulier, une Maison des Femmes?
0: Alors, les Maisons des Femmes, telles qu'elles sont décrites dans le cadre du réseau Restart dont on fait partie, ce sont des centres d'accueil à guichet unique.

0: qui vise à prendre en charge tout un tas de difficultés que les personnes peuvent rencontrer, liées notamment aux violences ou à la santé génésique et à la santé sexuelle. Donc, par exemple, Saint-Denis, ils ont une unité pour les femmes qui ont subi des violences ou les personnes qui subissent des violences intrafamiliales, les agressions sexuelles, les mutilations sexuelles et un planning familial. À Saint-Pierre, on n'a pas encore d'unité pour les violences intrafamiliales, mais on a une unité ouverte 24 heures sur 24 pour les personnes victimes d'agressions sexuelles, qui est le CPVS. On a un énorme planning qui fonctionne depuis plus de 40 ans et l'unité qui s'occupe des mutilations sexuelles dont je m'occupe. Donc, ce sont des endroits où tout le monde... Les hommes, les femmes, les enfants, les personnes qui ne se sentent pas assignées à ces genres-là sont les bienvenus. C'est pour ça, effectivement, que le nom Maison des Femmes de Bruxelles, qu'on utilise beaucoup en ce moment, c'est un nom de travail encore. On n'a pas encore trouvé un nom qui satisfasse tous les soignants. Parce que, effectivement, probablement que Maison des Femmes, c'est un petit peu, c'est pas assez inclusif. On accueille tout un tas de gens. Maintenant, en réalité, voilà, donc c'est un nom de travail, c'est très important d'avoir bien ça en tête. Mais on fait partie d'un réseau de Maisons des Femmes français. Et c'est Rada qui nous a montré comment il fallait faire.
1: Martin Caillé, quand on accueille une personne, voilà, on va dire simplement, victime de violences sexuelles, entre autres, cette personne est accueillie par du personnel formé aujourd'hui à l'accueil. Qu'est-ce que ça a de différent du personnel formé par rapport à du personnel non formé dans d'autres hôpitaux, du personnel non formé ou pas toujours formé dans des commissariats, du personnel pas toujours formé ou rarement formé dans les écoles, etc. La formation, elle permet quoi pour ces personnes victimes de violences sexuelles?
0: Je pense que la formation est décisive parce qu'elle permet vraiment un mélange de délicatesse, de pertinence et d'efficacité. Donc, quand j'étais assistant, les personnes qui subissaient des violences sexuelles, elles allaient au commissariat. Ensuite, elles allaient faire la queue aux urgences pendant parfois des heures, parce qu'il fallait qu'il y ait un assistant gynéco qui soit dispo entre deux césariennes pour descendre, faire des prélèvements pour des traces ADN dont on ne savait jamais ce qui allait advenir. On ne savait jamais ce qu'ils allaient devenir, ces prélèvements. Ensuite, ces personnes devaient repartir au commissariat, ensuite aller s'adresser à la consultation des maladies infectieuses pour avoir des médocs. C'était un parcours vraiment épouvantable du combattant, avec la nécessité pour les victimes de répéter encore et encore, re-raconter l'histoire traumatique. Et on sait évidemment depuis que le fait de se replonger dans le trauma comme ça, quand c'est dans des mauvaises conditions, ben, ça l'enflamme, ça le fait grandir. Donc les personnes qui s'occupent des personnes, des victimes de violences sexuelles, qui sont mes formidables collègues du CPVS, le Centre pour la prise en charge des violences sexuelles de Bruxelles, qui regroupe les victimes de toutes les zones de police. On est à près de 1200 victimes accueillies en 2025.
1: 1200, ça fait donc 3 par jour.
0: Oui, plus ou moins. C'est ouvert 24 heures sur 24, 7 jours sur 7. Ce sont des sages-femmes et des infirmières légistes qui ont justement cette formation, qui vont pouvoir gérer le cas, accueillir les patientes, prélever ces fameux éléments de DNA, d'ADN si décisifs, faire appel aux policiers des mœurs, eux aussi formés, qui vont avoir les bons mots, qui vont pas demander de répéter l'histoire 3 fois, qui vont pas faire de commentaires sur une jupe trop courte ou des chaussures trop hautes, comme c'était le cas auparavant.
1: C'est toujours le cas.
0: Et c'est toujours le cas, mais donc maintenant ça se passe bien, parce que c'est des policiers des mœurs qui, dont c'est le taf, et qui sont complètement impliqués dans le projet. Donc il n'y a plus d'aller-retour, tout se passe au même endroit, avec les mêmes personnes, et il y a un suivi qui va être fait, un suivi sur plusieurs semaines, sur plusieurs mois, pour s'assurer que les victimes tiennent le coup, pouvoir les réorienter à gauche, à droite, si elles ont besoin de prise en charge supplémentaire. Donc c'est un énorme progrès.
1: Je réagis en disant, ça existe encore dans d'autres structures. C'est vrai que vous êtes un centre spécialisé, il y a cette formation, il y a des policiers qui sont formés. Dans bien d'autres régions de Belgique, ces centres n'existaient pas. Et donc ces femmes, souvent, ou ces hommes, ou ces personnes victimes de violences sont toujours mal accueillie parfois, sujette à des moqueries, sujette à des réflexions du type « il fallait pas s'habiller comme ça, mais pourquoi vous habillez comme ça, etc. » Comment est-ce qu'à un moment va se produire dans la société un déclic pour qu'on prenne ce sujet à bras-le-corps?
0: Alors, pour ce qui est de la Belgique, il se trouve que les CPVS, il y en a maintenant 13 qui ont ouvert, donc ça, on est sur vraiment une tendance hyper positive. Je pense qu'il y a peut-être encore d'autres CPVS qui vont ouvrir à gauche et à droite, mais ça commence à bien essaimer. Donc on est clairement dans une dynamique qui est positive. Ce qui serait intéressant pour la suite, ce serait effectivement d'harmoniser un petit peu les combats. Donc dans le cadre du meurtre de la petite Liana en France, mm-hmm. qui a choqué énormément de gens, il y a des personnes maintenant qui ont un plaidoyer pour ce que les Français appellent la loi intégrale. Et la loi intégrale en France, ce serait justement une véritable prise en charge globale, sociétale, de ce type de difficulté, mmh. qui est à la fois la justice, à la fois le soin, et tout le soin, y compris les maladies mentales qui sont associées à tout ça. Et donc, la Belgique n'est certainement pas la plus à plaindre, ça progresse très très bien, mais oui, ce serait intéressant d'avoir une forme d'harmonisation et plus de moyens, effectivement, pour pouvoir s'occuper de ça.
1: Ouais. Qu'est-ce que répond le médecin aussi, ou qu'est-ce que ressent le médecin que vous êtes, vous parliez tout à l'heure d'impunité, quand il voit les chiffres du nombre de personnes qui osent aller d'abord porter plainte, qui osent se montrer à un médecin, mais aussi des condamnations qui sont peu fréquentes en Belgique, ou pas suffisamment fréquentes en Belgique.
0: Ben, je pense que ça rejoint un petit peu la question que vous posiez sur la pédagogie. Donc, les chiffres sont horrifiants, mais tant qu'on ne pourra pas expliquer aux gens, notamment, la disponibilité des structures qui existent. Donc, si les personnes victimes d'agressions sexuelles pouvaient être des petites souris pour voir à quel point les personnes qui s'occupent d'elles autour de moi sont des personnes formidables, avec la passion du métier chevillée au corps, ben, elles se diraient, mais bien sûr, je vais pas bien, il faut que j'aille me confier à ces filles. Elles vont m'aider, c'est certain. Mmh. Donc un des aspects, ce serait effectivement ça, pouvoir communiquer sur les moyens disponibles, déculpabiliser les gens. Il y a toujours un énorme poids de culpabilité parmi ces victimes. Donc c'est en 87% de femmes. Mais quelles que soient les victimes, il y a toujours une culpabilité qui a évidemment à anéantir. Tout ça, c'est de la pédagogie, en fait. Il faut qu'on en parle partout, hein, comme aujourd'hui, qu'on puisse dire aux gens ceci ne se fait pas, ceci ne pourra plus jamais se faire, en tous les cas, plus jamais se faire sans en payer le prix. Et en plus, pour les personnes qui ont malheureusement subi, soyez bien au courant qu'il y a des endroits avec des équipes formidables qui vont pouvoir vous faire le plus grand bien. Mmh. Dans le cadre de la prise en charge des violences, il faut savoir que chaque euro investi permet entre 4 et 9 euros d'économie à la société. Donc si on dépense au hasard 25 milliards plutôt que d'acheter des hélicos de combat, ben, ça rapporte 200 milliards d'économies à la société de prendre en charge les victimes de violences. Pourquoi ? Parce qu'en fait, une personne qui a été détruite par un trauma tel que celui-là, elle va avoir des maladies chroniques, elle va avoir des troubles, elle va avoir des problèmes de santé mentale qui vont la maintenir hors du travail, elle va avoir du mal à gérer dans le cadre de sa famille, savoir des effets secondaires comme ça, qui vont percoler et toucher énormément de personnes autour d'elle. Et donc si on peut les réparer avant qu'elles soient complètement foutues, ben, c'est du simple bon sens de s'apercevoir que ça va permettre à la société d'économiser énormément de sous. Et ça, c'est uniquement l'aspect, évidemment, bêtement financier, destiné au plaidoyer politique, on va dire, mais ça va surtout permettre aux gens de se sentir mieux, et d'aller mieux, ce qui est quand même aussi, évidemment, fondamental.
1: Eh ben, on va parler d'espoir, alors, si vous le voulez bien.
0: Avec grand plaisir.
1: Allez, c'est parti, on va parler d'espoir dans quelques instants. Ah oui, de l'espoir. Toujours de l'espoir. Damiano David sur RTBF, la première, et ce titre de First Time. Merci d'être avec nous jusqu'à 11h. C'est un plaisir de partager ce type d'invité avec vous.

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1: Ben oui, on va parler un tout petit peu d'espoir, parce que des espoirs, il y en a. Si on nous avait dit il y a 20 ans qu'allait être mis sur pied une maison des femmes à Bruxelles, on n'aurait peut-être pas cru à ça. Je vous vois faire nommer de la tête. Donc ça veut dire que l'espoir, il est là. Aujourd'hui, Martin Caillet, vos grands espoirs, c'est quoi?
2: Ah, mes grands espoirs, je crois qu'ils dépassent largement le projet qu'on défend à Saint-Pierre. Mes grands espoirs, ce serait bêtement une société plus juste. Alors maintenant, moi, mon combat, il est dans la justesse des droits des personnes à disposer de leur corps et être digne dans le soin. Mais je pense que si on pouvait avoir un peu plus d'équité entre les humains, entre les hommes et les femmes en particulier, ça nous ferait quand même un peu de bien, quoi.
1: On commence par quoi? Bah oui, faut être concret, Martin Caillet. allons.
2: Bah, de manière pragmatique, je vais revenir à mon projet, à notre projet, qui est un projet éminemment collectif, hein, puisqu'on est plus de 60 à bosser dans cet endroit qui s'appelle actuellement le 320 rue Haute à Saint-Pierre. Et donc effectivement, on a la volonté de déménager vers un nouveau lieu, de trouver des sous pour construire cette maison qui nous avait tant fait rêver à l'époque à Saint-Denis. On a la chance d'avoir maintenant un terrain qui a été octroyé pour ce projet. On est en pleine récolte de fonds et ça se passe cas à cas. Mais ça avance petit à petit, et donc oui, c'est extrêmement grisant de pouvoir, avec mes deux collègues, la professeure Christine Gilles et Yannick Manigard, le docteur Yannick Manigard qui s'occupe du planning familial, de pouvoir porter ce projet. Alors en réalité on le porte depuis 9 ans, hein, puisqu'on a ouvert le 320 rue Haute en copie de la Maison des Femmes de Saint-Denis il y a 9 ans, mais on n'a jamais vraiment eu le temps de développer l'horizontalité, les collaborations communes, ce qui fait que maintenant on est comme des voisins dans un immeuble, et moi ce que je voudrais c'est faire une espèce de chouette colloque où tout le monde puisse vraiment se connaître et partager du coup à la fois les compétences, mais aussi l'amitié et le lien qui vont être pour moi une des solutions pour tenir le coup dans un contexte de soins qui est ultra violent. Et la violence vient évidemment des affaires et des cas qu'on traite, mais la violence elle est aussi institutionnelle avec ces problématiques économiques qui grèvent les finances des hôpitaux, et c'est une violence qui se répercute au premier chef sur les soignés, mais aussi évidemment sur les soignants.
1: Ouais. Cette violence, comment peut-on la traduire aujourd'hui, pour qu'on comprenne ce terme de violence institutionnelle dans un hôpital public comme le vôtre à Saint-Pierre? C'est quoi la violence? Hormis celle de certains patients, mais dans les faits, dans le concret, dans votre quotidien, en quoi est-ce que vous pouvez dire la manière dont on travaille, c'est de la violence?
2: Alors on fait tout pour que ça n'ait pas de répercussion sur nos prises en charge, évidemment, mais la violence institutionnelle à l'égard des soignants, ce sont des horaires de plus en plus durs, des patients de plus en plus nombreux à recevoir dans des temps de plus en plus courts, ce qui entraîne, et donc ça vaut pour tous les métiers du soin à l'hôpital. Là, je prends un exemple qui est un peu plus médical avec des consultations comme ça, mais ça veut dire que les infirmières, on leur demande de faire plus, de voir plus de patients, des infirmières qui doivent gérer, mais ça c'est tous les hôpitaux, hein, des infirmières qui doivent s'occuper de 25 patients toutes seules, la nuit, etc. Donc avec le poids de la charge de travail et des responsabilités, ça a comme conséquence quoi? Que les gens s'épuisent. En fait, les gens se brûlent, ils partent en congé maladie. Du coup, les quatre personnes qui restent, on leur dit « désolé, il y a machin qui est out pour 6 mois, donc vous allez devoir bosser un peu plus ». Voilà, donc c'est la violence institutionnelle, c'est ça. C'est le manque de moyens. Et donc, nous, on est pris en étau entre la culpabilité de ne pas avoir le sentiment d'être capable de faire notre devoir, de bon soignant. Et ça, c'est lié à pas assez de sous, quoi. Donc c'est insupportable. Et les gens s'en vont. Alors les gens quittent le soin, parce que c'est être écartelé comme ça entre son devoir et l'incapacité, le sentiment d'incapacité de ne pas avoir les moyens de le faire bien, ça rend les gens cinglés, évidemment. Donc ils arrêtent de soigner les gens, ils partent faire autre chose, loin du soin, loin de la pression, loin de la culpabilité, et loin des cauchemars du « j'aurais dû faire ci, j'aurais dû faire ça, si j'avais pu faire ci, si j'avais pu faire ça ». Maintenant, attention, on reste un pays riche, extrêmement riche, extrêmement bien loti pour plein de choses. Mais c'est une situation qui se dégrade de plus en plus, qu'il faut surveiller de près. Il faut effectivement s'agiter pour pas que ça se détériore plus. Le Belge reste encore extrêmement bien soigné et beaucoup, beaucoup mieux soigné que la très grande majorité des habitants de la Terre. Il faut être réaliste quand même. Mais malgré tout, nous, au quotidien, on est confrontés à ça. Et c'est violent.
1: On avait dit qu'on parlait d'espoir.
2: Ah oui, c'est vrai.
1: Martin,
2: on est bien soigné, c'est déjà formidable.
1: Oui, c'est déjà pas mal. Non, mais j'ai envie de parler d'espoir un peu par rapport à ce projet de maison de femmes, puisqu'on l'a vu en France, il y en a une trentaine aujourd'hui qui ont ouvert leurs portes. Aujourd'hui, on pourrait imaginer que ce modèle puisse, baguette magique, se multiplier en Belgique. Pourquoi ce serait bien que ce modèle se multiplie en Belgique ?
2: Ben, comme je vous disais, ce qui serait bien, c'est que les gens soient au courant de ce qui se passe et de ce qui est disponible comme ressources. Et donc, l'avantage de ces maisons à guichet unique, c'est que l'idée derrière tout ça, c'est de réunir les ressources, en fait. Ça évite des allers-retours, des trajets un petit peu du style de ceux qu'on évoquait précédemment. Et donc, si on pouvait réunir ces ressources à différents endroits, évidemment, ce qui est facile en France, c'est la lisibilité de ce réseau des maisons des femmes. Tout le monde sait de quoi ça s'occupe. Enfin, de plus en plus de gens savent de quoi on s'occupe là-bas. Et donc, quand il y a un problème qui arrive, ben, naturellement, les gens vont se dire « Ah ben, il suffit d'aller à la maison des femmes, du coup, puisqu'il y a eu ce... » Alors, il y a la maison des femmes, il y a la maison Calypso, il y a la maison d'Ella, il y a toutes sortes de maisons, mais qui font partie du même réseau. Oui. Et donc, comme c'est un réseau dont les fonctions sont lisibles, eh ben, sociétalement, ça permet de diriger les gens rapidement et efficacement vers des prises en charge.
1: Que vous disent les femmes ou les personnes qui sortent de votre centre, qui sortent des soins, qu'est-ce qu'elles vous disent sur cette prise en charge ? Pour qu'on comprenne à quel point c'est important d'être bien soutenu, bien soigné, bien entendu, bien cru à certains moments.
2: Alors là, je vais parler un petit peu de mes petites patientes à moi, qui sont les personnes qui ont subi des mutilations sexuelles, et qui sont des personnes, comme on l'a dit, qui la plupart du temps n'ont jamais évoqué cette problématique avec qui que ce soit. Ce qu'on leur offre, je pense, quand elles viennent déposer auprès de nous, elles sont accueillies d'abord par ma collègue Fabienne Richard, qui est une sage-femme brillante, qui a une grande expérience et qui est une experte aussi dans le lien humain. Les patientes peuvent déposer. Et alors, tout le travail de reconstruction dont on parlait va se faire autour de leurs besoins, que ce soit des besoins de prise en charge type psychotrauma, ce sont des femmes qui ont subi énormément de violences de la part des hommes. Pour finir, l'excision n'est qu'un gros caillou dans le sac à dos rempli de cailloux de violences qu'elles transportent et qui sont tous des cailloux qui ont été jetés ou en tous les cas mis dans le sac par des garçons. Elles peuvent être aidées par notre sexothérapeute, donc ça c'est Françoise Leroux qui s'en occupe, elles peuvent être aidées par notre sexothérapeute sage-femme Sandrine Van der Hoeven aussi. Et Sandrine, la sexo, elle va apprendre énormément de choses. Comment fonctionne le corps humain? Qu'est-ce que c'est le consentement? Pourquoi je dois arrêter de culpabiliser? Qu'est-ce que la réalité de la sexualité humaine? Casser un peu les fantasmes et les rêves et de confronter vraiment à la nature et à comment ça fonctionne. Les patientes, quand elles sortent, souvent elles nous disent merci. Et souvent, je pense qu'elles se sentent soulagées et conquérantes. Et c'est ultra gratifiant.
1: Sauf qu'en sortant de là, vous le disiez tout à l'heure, ces personnes, elles sont souvent au banc de la société. Si elles n'avaient pas été excisées, elles auraient été au banc de la société. Une fois, entre guillemets, ce terme est horrible, mais en même temps, c'est le terme qui est utilisé souvent. Quand elles sont réparées, comment est-ce que ces femmes ne sont pas mises au banc de la société ? Comment est-ce qu'elles vont retrouver une place dans la société ?
2: Alors, tout dépend ce qu'on qualifie de société. Donc, effectivement, ce sont des femmes qui n'étaient pas des femmes avant d'être excisées au pays. Elles se font couper, elles deviennent enfin des femmes. Ensuite, elles changent d'endroit, et dans l'endroit où elles arrivent, elles ne sont plus des femmes parce qu'elles ont été coupées, elles doivent redevenir des femmes en les réparant. La réparation, pour nous, ce n'est pas la chirurgie. On fait très très peu de chirurgie. J'ai appris cette technique effectivement en Afrique, mais on fait extrêmement peu de chirurgie. La réparation, pour nous, elle passe au travers de tout ce que je viens de raconter. Donc la réparation et la reconstruction, c'est vraiment ce que j'ai le droit d'être. Je veux dire, ce que je suis vraiment. C'est-à-dire une femme qui a subi des violences, une femme dont on a enlevé une partie de l'anatomie, mais je suis avant tout une femme courageuse, conquérante, qui vient déposer dans une équipe de gens que je ne connais pas pour me sentir mieux. Ce sont des femmes qui reprennent leur vie en main. Et on a des conclusions d'histoire extraordinaires après ces prises en charge où les femmes disent, voilà, typiquement, j'ai quitté mon mec qui était un véritable boulet, je me suis loué mon propre appart et j'ai repeint l'appart en jaune parce que j'avais besoin de lumière et que ça correspondait complètement à mon humeur. Donc on entend des phrases comme ça, on sait pourquoi on s'est levé le matin, quoi. Mm-hmm. Je pense que c'est dans cet état-là qu'elles sortent. C'est pas toujours le cas, hein. Il y a des dames qui ont beaucoup de mal, il y a des dames qui sont déçues parce que la chirurgie n'est pas la solution à leurs difficultés et qui abandonnent. Il y a des dames qui trouvent pas leur compte du tout. Donc c'est évidemment pas des traitements et des prises en charge qui sont universelles, mais on se prête à rêver que pour la plupart d'entre elles, on leur fait du bien. Et c'est surtout du bien qui leur est accordé par mes collègues soignantes. Pour finir, moi je suis le docteur qui de temps en temps donne un conseil ou répond à une question médicale, mais les personnes qui soignent vraiment les gens chez moi, c'est vraiment Fabienne, la sage-femme avec l'accueil, qui va permettre de déposer ce paquet, et la psychologue Sandrine et Françoise, la sexologue Sandrine et Françoise, la psychologue, qui vont soigner les gens au sens propre.
1: Quand on rentre chez soi, quand on a vécu ça, mais je suppose qu'on doit un peu se déconnecter, on doit pouvoir souffler. On va donc parler de déconnexion avec vous.
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0: version de James Taylor de ce titre You've Got a Friend. Martin Gaillé, vous aviez le regard dans le vague, vous aviez un sourire sur les lèvres. C'est votre chanson de déconnexion pour... Oh, vous l'avez toujours d'ailleurs ce soir. Ouais. Pourquoi c'est la chanson de déconnexion?
1: Pour plein de raisons. D'abord, il y a une super histoire à propos de cette chanson. C'est une chanson qui a été écrite par une femme qui s'appelle Diane King. Et elle l'a écrite et elle l'a fait écouter à James Taylor qui lui a demandé « Oh, s'il te plaît, j'aimerais bien la jouer aussi et tout. » Elle a dit « Mais bien sûr, ils sont potes. » Donc elle lui dit « Mais vas-y, joue, super. » Ils étaient en train d'enregistrer leur album ensemble. Et donc James Taylor a écrit cette version-là qu'on entend avec sa petite voix nasillarde incroyable et ses arrangements de guitare fous parce qu'au départ, c'est un piano. Et donc... c'est devenu un méga tube parce qu'en fait, elle lui a donné la chanson. En lui disant, je te l'ai pas dit avant, mais en fait, cette chanson sur les amis, c'est une chanson qui dit, tu as un ami. Donc, c'est une chanson qui est à la fois d'une douceur infinie et d'une simplicité désarmante, qui, moi, évidemment, me parle avec tout mon rapport à l'amitié si particulier. Mais donc, elle a dit, j'ai inventé cette chanson parce que ton autre centre de chanson, j'ai ce qui s'appelle Fire and Rain, où tu dis que t'as pas d'amis. Ben en fait, moi, j'ai écrit cette chanson en pensant à toi. Et donc, du coup, tu sais quoi? Ça me fait plaisir que tu la gardes. Et c'est devenu un tube mondial dans les doigts et dans la voix de James Taylor, mais c'est un cadeau de son ami. Est-ce en que plus, ça parle d'amitié. Enfin, est-ce que c'est pas parfait?
0: C'est plutôt pas mal. Est-ce que cette chanson, vous la chantez parfois sur votre petit kayak, puisque c'est la photo que vous nous avez envoyée pour représenter la déconnexion? On a un kayak qui est prêt, hein. Il y a un peu de matos pour le pique-nique, voire même pour la nuit, si je vois bien. On est sur un lac où?
1: On est en Suède, on est dans le centre de la Suède, effectivement, avec des canoës. Un endroit, moi j'aime beaucoup les pays nordiques, et donc c'est un endroit que j'ai fréquenté avec ma famille aussi, au tout début. Et donc la sensation de voguer sur l'eau comme ça, vous voyez qu'il n'y a pas grand monde, hein, ouais. Sur les lacs en Suède,
0: ah non, c'est
1: peinard.
0: C'est immense,
1: voilà,
0: c'est il y a immense. Juste des sapins tout autour, l'eau transparente, puis ce kayak en avant-plan.
1: Et donc c'est la liberté absolue, quoi. Alors si on est avec les gens qu'on aime, sur cette embarcation, et qu'il n'y a rien d'autre à faire que de profiter... C'est vraiment divin. Donc, j'ai eu la chance de le faire à la fois avec mes enfants et mon amoureuse. Et puis, je reproduis cette expérience avec cinq potes. On est parti comme ça à trois canoës pour une semaine complète en autonomie au fin fond de la Suède. Et c'était une expérience mystique.
0: Ouais. Comment on fait, Martin, un cahier pour se déconnecter, pour la nuit ne pas avoir des images de femmes excisées, pour ne pas avoir la nuit des femmes qui sont fait taper dessus, qui ont été victimes de violences sexuelles, femmes ou hommes ou personnes qui ont été victimes? Comment on fait pour un moment se dire... Là, je vais regarder le lac en Suède et je vais switcher mon cerveau.
1: Je pense malheureusement que la grande majorité des gens qui accueillent ce genre d'histoire, ils se réveillent la nuit. Ça fait malheureusement, c'est impossible que ça n'arrive pas. Mais il y a aussi plein de moments où c'est les bons souvenirs qui reviennent. Si on repense à la dame qui repeint son appart en jaune, ben voilà, ça aide du coup à se rendormir, on va dire. Et il y en a des milliers d'autres quand on est dans le soin. On est récompensé au quotidien par les réactions des gens. Je m'occupe beaucoup de fertilité, qui est un métier extraordinaire où on aide les couples ou les personnes solo à avoir des enfants. Et donc voilà bien un endroit où il y a tellement de positifs, de bonnes nouvelles et de positifs dans l'accompagnement des mauvaises nouvelles pour le soignant, que ça c'est merveilleux en fait.
0: Martin Gaillé, ça a été un plaisir de vous accueillir pour ce tête-à-tête pendant une heure. Ça a été un plaisir aussi de mettre en avant le travail de votre équipe. Et je voudrais terminer cette émission en citant à nouveau le prénom des trois personnes qui vous entourent.
1: Ah, c'est ma vie.
0: Oui.
1: Alors, il y a Fabienne Richard, Sandrine Van Der Hoeven et Françoise Leroux. C'est ma formidable équipe de combattantes.
0: Et on les embrasse et puis on croise les doigts, évidemment, pour le projet de la Maison des Femmes. Vous venez quand vous voulez, la porte de ce studio, elle est ouverte, évidemment, pour être en avant. Une fois de plus, eh bien, cette thématique. Merci, Martin Kennedy.
1: Merci beaucoup pour l'accueil.
0: Paul McCartney, pour terminer en douceur, cette tendance première et ce titre, Come Inside.

0: McCartney, toujours jeune Paul McCartney, ce titre comme Inside. Voilà, Tendance Première, c'est terminé. On vous souhaite évidemment un excellent week-end. Lundi, on se retrouve avec d'autres invités.
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0: Il est 5 heures.
1: Bonne nuit à tous, Fabien Magri pour ce résumé de l'actualité. L'aventure s'arrête en quart de finale du Mondial pour les Diables Rouges. La Belgique a pourtant longtemps cru pouvoir créer l'exploit face à l'Espagne, mais un but de Merino à la 88e minute, peu après la sortie sur blessure de Thibaut Courtois, a ruiné les espoirs des supporters. Score final 2-1. La Roja, avec sa pépite Lamine Yamal, élu joueur du match, est donc en demi-finale où elle retrouvera la France mardi prochain, le 14 juillet. En tennis, l'Italien Yannick Sinner jouera contre l'Allemand Alexander Zverev ce dimanche en finale messieurs à Wimbledon. Chez les dames, la finale c'est ce samedi entre deux Tchèques, Karolina Muchova et Linda Noskova. Je vous rappelle aussi la première victoire d'étape d'un coureur belge, Tim Merlier, au Tour de France. Arrivé au sprint à Bordeaux, Tadej Pogacar conserve le maillot jaune. L'incendie meurtrier en Andalousie, dans le sud de l'Espagne, a fait au moins 12 morts, d'après le ministre espagnol de l'Intérieur. Les victimes sont de plusieurs nationalités. Des Belges pourraient faire partie de ce dramatique bilan, mais rien n'est confirmé à ce stade. Les autorités attendent les autopsies et l'identification des corps avant de communiquer davantage. Le drame s'est produit dans une région où vivent de nombreux touristes. Le gouvernement fédéral belge serre un peu plus la vis. Il prévoit un effort budgétaire supplémentaire de 10 milliards d'euros d'ici 2029, soit 2 ans plus tôt que prévu. Objectif, éviter que la dette ne fasse boule de neige et respecter les engagements européens. Les discussions entreront dans le vif du sujet lors d'un conclave fin septembre. C'est une énorme prise, plus d'une tonne et demie de cocaïne saisie à Oosterwijzel près d'Anvers. La police judiciaire fédérale a découvert la drogue dans un hangar alors que 7 suspects tentaient de la transférer. La cargaison venait d'Équateur et était dissimulée dans des caisses de bananes arrivées par le port d'Anvers. Les 7 hommes, belges et néerlandais, seront présentés à un juge d'instruction. C'est tout pour ce rendez-vous d'information. Merci de nous avoir suivis. Fini les rêves de football. Je vous souhaite de passer tout de même une agréable nuit.
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3: Bonjour, rebonjour, RTBF La Première. On fait la route ensemble et on s'apprête à réécouter les clés avec Arnaud Reussen pour mieux comprendre aujourd'hui, grâce à ce décryptage de 27 minutes, la future transition énergétique qui aura lieu en Chine, la Chine grosse émettrice de gaz à effet de serre. On vise la neutralité carbone pour 2060. C'est pas demain, mais c'est déjà un bel objectif. De quelle manière, est-ce réaliste ou pas? Eh bien, on verra ça dans un petit quart d'heure sur La Première. Avant cela, les coulisses du pouvoir de Bertrand Haine. On va parler des conséquences de la dernière vague de chaleur qui a assommé la Belgique et plus globalement l'Europe d'ailleurs ces dernières semaines. Mickey 3D, ici et maintenant, pour se lancer en musique. Bienvenue. Bon jeudi, ou même jeudredi, qui sait, avec La Première.

0: Mickey 3D, merci. C'était Matador, direction les coulisses du pouvoir. La chronique de Bertrand Haine, hein, c'est chaque jour dans Matin Première, pour nous emmener bien plus profondément qu'à la surface. Il la gratte, il enlève le vernis et on plonge avec lui au cœur des problématiques. On revient ce soir plus concrètement sur la dernière canicule et ses conséquences. C'était ce matin sur la première avec Sophie Brems.
1: Bertrand, vos coulisses et vous revenez sur la dernière vague de chaleur qui a entraîné une surmortalité inédite en Belgique, on en parlait, hein, 1700 morts de plus. La Wallonie et Bruxelles sont particulièrement touchées.
2: Oui, 31% de morts de plus en Flandre, 60% de plus à Bruxelles, 76% de morts en plus en Wallonie pour le mois de juin, 1747 décès supplémentaires. Les chiffres étonnent les spécialistes par leur ampleur et par l'importance des différences régionales. C'est plus que prévu. Voilà ce qu'on m'a dit hier chez Sciences-Anno. C'est cliniquement dit, hein. C'est plus que prévu. Sur base des précédentes vagues de chaleur, on tablait plutôt sur 1200 morts de plus. Bref, c'est plus que prévu. Car oui, c'est plus, mais ces morts, c'était prévu tout de même. La froideur de cette phrase m'a rappelé cette interview du célèbre ingénieur Jean-Marc Jancovici. C'était à BFM, entendu il y a quelques jours.
3: Tout ce qui est en train de se passer est parfaitement en ligne avec des prévisions qui ont été faites il y a maintenant des décennies. On sait depuis 2 siècles que quand on rajoute des gaz à effet de serre dans l'atmosphère, le climat se réchauffe. On sait depuis 1 siècle à peu près de combien il se réchauffe en fonction de la quantité de CO2 qu'on rajoute. Donc pour le moment, tout se passe comme prévu.
1: Tout se passe comme prévu au niveau du réchauffement, y compris donc, Bertrand, la surmortalité.
2: Et même un peu plus que prévu, donc parfois, rarement, moins que prévu. Les spécialistes de santé publique savent et disent depuis longtemps qu'une canicule fait des morts supplémentaires, surtout les personnes les plus vulnérables. Prévisible ne veut pas dire inévitable, c'est là que se situe tout l'enjeu. Les conséquences multiples des canicules sur l'agriculture, sur l'activité économique, et donc sur les corps humains, étaient évitables, mais elles n'ont pas été évitées. Les mesures de limitation ont échoué jusqu'ici. Les mesures d'adaptation sont insuffisantes.
1: On connaît quoi? Alors une forme d'apathie, de fatalisme collectif face à ces enjeux?
2: Oui, regardez la nonchalance avec laquelle les régions, en premier lieu d'ailleurs la région Wallonne, ont répondu à l'invitation du ministre du Climat Jean-Luc Cruc à participer à une table ronde sur la gestion des événements extrême. Il paraît que c'était de la com, que ça valait pas la peine d'y aller. Bon, ben au moins c'était peut-être quelque chose, la com quand même. Mais le politique, il faut le dire, suit aussi assez logiquement l'opinion. Dans notre dernier sondage, la préoccupation pour le climat était bien loin des autres. 3% des sondés en Flandre considéraient le problème climatique comme le plus important. 1% seulement en Wallonie, là où nous avons eu pourtant le plus de morts. Et en fait, c'est bien compréhensible. Les difficultés à boucler les fins de mois apparaissent comme plus importantes pour 30% des Wallons. Entre l'angoisse quotidienne du déclassement et l'angoisse vague de mourir de chaud quelques jours par an, je n'aurais sans doute, moi non plus, pas répondu autre chose.
1: Et pourtant, Bertrand, les deux problèmes sont liés.
2: On le sait, la canicule tue plus en Wallonie et c'est en partie, hein, y a pas que ça, mais parce que la région compte plus de gens vulnérables, plus de gens qui vivent dans des logements plus précaires, plus de gens qui présentent des comorbidités et plus de gens pauvres qui n'ont pas les moyens de s'adapter et qui sont les premières victimes du réchauffement. Et ça aussi, pour reprendre l'expression de Jancovici, ça aussi, malheureusement, c'était prévu.
0: Bertrand Haine, Sophie Brems, les coulisses du pouvoir. C'est tous les jours, dans Matin Première à 7h40. Merci de nous suivre, vous êtes sur la première. Et vous faites bien, bonne route. J'espère que jusqu'à présent, vous avez passé une bonne et belle journée. Chaude journée, certes, mais néanmoins agréable, je l'espère. J'espère que vous vous sentez bien, droit, droite, aligné et à la place où vous devez être, à l'endroit même où la vie vous a conduit ici et maintenant. Et oh, eh bien justement, vous êtes sur la première. On va retrouver Arnaud Roysen et toute l'équipe des Clés dans un instant, direction la Chine. La Chine qui a décidé d'investir massivement dans sa transition énergétique. Et il était temps, vous allez me dire, hein, puisque la Chine produit à elle seule 30% des émissions mondiales. On va jusque-là en musique. C'est l'artiste franco-suisse qui nous rejoint, cuir et féministe, Yoa, sur la première. Montez le son, on profite.
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0: De la pop, de l'électropop alternative, c'était Yoa sur la première, star montante de la scène française. Et elle est incroyable aussi sur scène. Elle a d'ailleurs obtenu une victoire de la musique pour la révélation scène de l'année passée. Elle sera au Dour Festival le 17, vous pourrez aller voir ça en vrai. Et elle sera également à Esperanza le dimanche 2 août. C'est l'heure des clés. Avec Arnaud Reusen et Sarah Pousset, on est parti pour 27 minutes de décryptage autour de la transition énergétique de la Chine. La Chine vise la neutralité carbone pour 2060. Est-ce que c'est faisable ou pas? Eh bien, on en parle avec Tancrède Voiturier, qui est économiste et chercheur, et avec une autre invitée qui s'appelle Virginie Arendt. Elle est spécialiste du nationalisme vert chinois, entre autres. C'est l'une de ses casquettes. RTBF la première, bienvenue dans les clés.
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5: Bonjour à toutes, bonjour à tous et bienvenue dans Les Clés pour un épisode où on va se pencher sur la politique de la Chine en matière de climat. La Chine, on le sait, c'est aujourd'hui le pays qui émet le plus de gaz à effet de serre au niveau mondial. C'est aussi un pays qui concentre énormément de production d'objets que nous consommons au quotidien chez nous. Alors que fait la Chine aujourd'hui face au climat? Ses discours sur sa stratégie de décarbonation reflètent-ils une ambition sincère ou bien surtout une stratégie de puissance économique? Eh bien, on a 27 minutes pour tenter d'y voir clair.
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5: Aujourd'hui, pas loin de 30% des émissions mondiales de gaz à effet de serre partent du sol chinois. Aucun pays n'émet plus que la Chine, qui a connu une croissance très rapide de ces émissions ces dernières années. En 20 ans, elles ont carrément doublé. Cette évolution record s'explique par plusieurs facteurs. Il y a d'une part la croissance démographique. La Chine aujourd'hui, c'est 1,4 milliard d'habitants, et des habitants dont le niveau de vie moyen s'est nettement amélioré ces dernières années. Résultat, une consommation plus importante, ce qui pèse bien sûr dans les émissions. Mais ce n'est pas la seule raison. Car si on fait la comparaison des chiffres, la Chine pèse aujourd'hui 30% des émissions planétaires, alors qu'elle ne représente que 17% de la population mondiale. Et ça, cela s'explique par le fait que la Chine s'est érigée progressivement en usine du monde et qu'énormément de produits que nous consommons aujourd'hui chez nous sont fabriqués là-bas.

0: Il est donc essentiel de rappeler que les chiffres des émissions territoriales sont souvent un trompe-l'œil. Quand l'Europe répète qu'elle ne pèse que 6% des émissions mondiales, elle triche un peu, puisqu'elle consomme beaucoup de produits qui sont fabriqués à l'étranger, et en particulier en Chine, et dont la fabrication a émis du CO2 là-bas alors qu'ils sont utilisés chez nous. Autrement dit, une partie des émissions chinoises, ce sont nos émissions, les émissions de notre consommation. Mais alors, que fait et que compte faire la Chine en matière de lutte contre le réchauffement climatique? En prélude à la COP de Belém, le président chinois Xi Jinping s'est exprimé par vidéo depuis Pékin et il a notamment annoncé ceci.
1: D'ici 2035, la Chine réduira ses émissions de gaz à effet de serre de 7 à 10% par rapport aux niveaux les plus hauts. Et on s'efforcera même de faire mieux. Nous allons aussi augmenter à près de 30% la part des énergies non fossiles dans notre consommation globale d'énergie.
0: Pour cela, la Chine a un plan ultra ambitieux de développement du solaire et de l'éolien. Elle compte par exemple, d'ici 2035, multiplier par 6 le nombre d'éoliennes installées par rapport au nombre déjà présent en 2020. Elle a investi beaucoup d'argent public aussi dans le développement massif des technologies vertes. Pourtant, au premier semestre 2025, la Chine a aussi inauguré plusieurs nouvelles centrales au charbon sur son sol. Pour une puissance installée équivalent à plus de 20 gros réacteurs nucléaires, cela faisait 10 ans que la Chine n'avait plus lancé un programme aussi important de construction de nouvelles centrales au charbon. Alors, se pose une question. La Chine entend-elle vraiment lutter contre le réchauffement climatique? Ou bien la transition verte est-elle surtout un instrument de puissance économique? On a 27 minutes pour y voir clair. Bonjour Virginie Arantes.
2: Bonjour.
0: Merci d'être avec nous. Vous êtes une spécialiste de la politique environnementale de la Chine, que vous suivez depuis de longues années, d'abord comme chercheuse ici à l'ULB et au FNRS, et depuis peu chercheuse pour le CNRS en France. Alors, d'abord, est-ce qu'on peut dire qu'aujourd'hui, la Chine est vraiment mobilisée face au réchauffement climatique, que c'est devenu un vrai sujet de préoccupation politique pour les dirigeants, mais aussi pour les citoyens, qu'il y a une mobilisation en Chine sur cette question-là?
2: Tout à fait. Et comme le petit intro qu'on a écouté le rappelle, la Chine donc est devenue vraiment un pollueur très rapidement. Cela a créé plusieurs problèmes environnementaux, mais aussi sociaux. Et donc la stabilité sociale, début des années 2010, liée aux questions environnementales, était vraiment en cause. Donc liée à plusieurs problématiques, comme les smogs, les apocalypses dont on a parlé à cette époque, notamment au moment des Jeux Olympiques de Pékin en 2008, mais aussi des scandales alimentaires, des eaux contaminées. Donc voilà, les gens sortaient dans la rue et étaient vraiment mécontents de la situation environnementale à cette époque-là. Donc les leaders chinois se doivent aussi de répondre aux préoccupations de la population chinoise. Et puis aussi une question de sécurité énergétique. Donc si la Chine importe près de 70% de son pétrole, donc ça lui laisse une certaine vulnérabilité et aussi, bien évidemment, la Chine se préoccupe des questions environnementales vraiment dans une stratégie industrielle. Elle a vraiment pris depuis plusieurs années déjà la question de l'environnement comme une opportunité de leadership et technologique.
0: Donc ça, c'est important. Il y a plusieurs raisons qui expliquent qu'à un moment donné, la Chine a pris sérieusement ce défi à bras-le-corps. Je voudrais revenir un instant sur le premier argument que vous avez pointé, le fait que au niveau environnemental et social, si elle ne le faisait pas, ça risquait de créer de vrais problèmes parce qu'elle s'est développée tellement vite que les effets sur la nature, les effets sur l'air qu'on respire, sur la pollution parfois visible, hein, vous parliez des smogs, des espèces de brouillard de fumée dans les villes, étaient une telle difficulté que vis-à-vis de sa population, la Chine était obligée, le pouvoir pour sa stabilité était obligée de prendre ce phénomène en compte, on peut le dire comme ça ?
2: Oui, tout à fait. Et puis dans des surveys, des enquêtes publiques faites en 2008, par exemple, l'environnement, les questions environnementales revenaient en quatrième priorité, donc devant des questions telles que, je ne sais pas, la santé, voilà, donc l'environnement.

0: chercheur à l'IDRI, l'Institut français du développement durable et des relations internationales. Bonjour Tancrède Voiturier.
1: Bonjour.
0: Merci d'être avec nous. Vous êtes aussi enseignant à Sciences Po Paris et vous suivez aussi de près ces questions. Vous avez aussi le sentiment qu'on peut parler d'une vraie mobilisation autour du climat de la part de la Chine aujourd'hui pour les raisons qu'on vient d'évoquer ici avec Virginie Arantes.
1: Alors tout ce qui a été dit est très pertinent et exact. Je rajouterais que c'est une mobilisation pas tant pour le climat que pour l'économie du climat. C'est-à-dire que la force de la Chine, c'est d'avoir réussi à mettre en place des moyens de production pour produire de la richesse, produire toujours plus de valeur chaque année, avec de moins en moins d'émissions par unité de richesse produite. Autrement dit, il n'y a pas tant une politique climatique chinoise qu'une politique économique qui est de plus en plus décarbonée, même si elle continue à émettre beaucoup de CO2. La question climatique a d'abord été une question sanitaire, avec les effets sur la santé de la production d'électricité à partir du charbon, les grands brouillards qu'on avait dans les hivers, notamment à Pékin. Et la Chine s'est saisie de ce prétexte ou de cette contrainte, puisque les manifestations contre la pollution de l'air étaient les seules autorisées en Chine. Vous aviez jusqu'à 2 ou 3 000 manifestations par an. Et donc, l'histoire est partie comme ça, et c'est devenu depuis une opportunité de s'insérer dans le commerce mondial et de poursuivre une croissance qui était de 10% par an au début des années 2000 sur un appareil industriel très polluant et qui, au fil de l'eau, a dû se moderniser. Et donc, ça a des fins égoïsme, mais pour une fois dans le bon sens du terme, que la Chine s'est intéressée aux technologies bas carbone, au climat. Encore une fois, c'est du business. Alors, c'est pas un jugement moral que de le dire, il faut être clairvoyant avec ça. Tant qu'on peut gagner de l'argent sur des technologies bas carbone et climatiques, la Chine sera extrêmement intéressée par la chose et très très puissante comme on le voit aujourd'hui.
0: Virginie Arantes, vous êtes d'accord avec ça? C'est surtout une politique économique où la Chine, en plus de répondre à des préoccupations environnementales et sociales, s'est dit qu'il y avait un enjeu de puissance économique là-derrière dans la décarbonation de son économie, dans l'investissement dans les technologies vertes, etc.
2: Oui, tout à fait. C'est une explication majeure dans ce tournant vert qu'on appelle le tournant vert en Chine. Après, moi, je pense que ce n'est pas l'unique facteur. Donc, c'est un facteur au milieu d'autres facteurs tels que la sécurité énergétique, la stabilité sociale, comme j'ai déjà dit, mais aussi d'un point de vue idéologique, de retrouver la place centrale de la Chine dans le monde, tout en corrigeant les excès du développement passé. Donc oui, c'est pas seulement des réductions de CO2, c'est vraiment des intérêts d'ordre, de rétablir l'ordre en Chine, la stabilité sociale, la prospérité, l'harmonie, et on parle même de renouvellement national, donc protéger l'environnement. On rentre aussi dans des questions nationalistes, c'est protéger la nation et son avenir. Donc il faut aussi rappeler que dans la pensée politique chinoise classique, l'environnement n'est jamais un décor en tant que tel. Il fait partie intégrante de l'ordre du monde. Donc un souverain, l'empereur à l'époque, perd sa légitimité s'il n'est pas capable de maintenir l'harmonie entre le ciel, la terre et les êtres humains. C'est ce fameux équilibre qu'on appelle le Tianxia en Chine, ce qu'on appelle aussi la civilisation écologique. Xi Jinping met en avant depuis surtout 2018, quand il l'a inscrit dans la Constitution. Oui, l'environnement va bien au-delà d'un programme environnemental. C'est une stratégie industrielle aussi et un marqueur idéologique.
0: La civilisation écologique, vous en parlez, hein, effectivement. C'est un programme politique, si j'ai bien lu. On commence déjà à en parler même en 2007 en Chine, quand la mobilisation pour le climat devient un enjeu au niveau mondial progressivement. On n'est pas encore à l'époque à l'accord de Paris. Mais déjà à ce moment-là, et puis de manière plus forte dans les années qui vont suivre, et notamment après 2015, après les accords de Paris, il y a cette idée d'avoir un vrai programme politique qui répond à un substrat, vous nous le dites ici en Chine, sur la connexion avec la nature, et qui en plus est raccord avec le développement d'une politique industrielle, d'une politique environnementale, sociale. On peut dire qu'on a repensé un peu le logiciel économique chinois avec ces questions climatiques.
2: Oui, en tout cas, de rendre la question environnementale, la transformer d'une faiblesse à une force, remettre la Chine aussi comme une puissance morale et civilisationnelle, donc capable de montrer une autre voie, un autre type de développement par rapport au développement des pays occidentaux, aux spécificités chinoises, notamment en matière d'écologie. Donc l'écologie rentre dans ce développement vert aux caractéristiques chinoises.
0: Tancrède Voiturier, si on regarde maintenant alors le concret de ce qui

0: est mis en œuvre. On a entendu dans l'introduction Xi Jinping qui disait on va viser de baisser nos émissions de 7 à 10% d'ici 2035. La Chine dit aussi qu'elle va atteindre son pic d'émissions en 2030. Ça veut dire que jusque-là, elle estime pouvoir encore augmenter ses émissions de gaz à effet de serre, mais qu'il y aura un pic et puis une descente à partir de 2030. Et elle promet la décarbonation, la neutralité carbone pour 2060, soit 10 ans plus tard que ce que promet l'Europe, hein, puisque aujourd'hui, on parle de la neutralité carbone en 2050. Si on regarde justement alors ce qui est mis en œuvre en matière de décarbonation en Chine, est-ce qu'il y a une politique cohérente, pensée, une vraie stratégie justement pour arriver à cela? Parce qu'en Europe, on dit souvent on a des ambitions, mais on ne voit pas toujours très bien comment on va y arriver. Est-ce qu'en Chine, il y a un fil clair par rapport à ces ambitions qui sont tracées aujourd'hui?
1: C'est une excellente question et une manière d'y répondre est de regarder l'historique, l'histoire des plans successifs de la Chine. Et l'historique plaide pour porter à croire ce qu'annoncent Xi Jinping et les autorités chinoises. C'est-à-dire que jusque-là, tout ce qui a été annoncé par la Chine en matière de climat, donc avec le tiret climat-industrie, climat-économie en réalité, puisque c'est lié, a été respecté. Donc la Chine n'est pas un pays qui se paye de mots, enfin jusqu'à présent, évidemment ça peut changer, puis il peut y avoir des événements extérieurs qui font que c'est un peu plus compliqué que ce qu'on annonce, mais les objectifs annoncés par la Chine jusqu'à présent ont été tenus. On peut anticiper que l'annonce d'un pic avant 2030 sera respectée, ou en tout cas tout est à portée pour se faire, portée des acteurs économiques et des financiers. Quant à l'horizon 2060, bon là on a moins d'historique parce qu'on n'a jamais vu la Chine annoncer des objectifs à 40 ans comme ça serait le cas. Mais donc la première réponse est de dire oui, on peut porter crédit à la Chine pour tout mettre en œuvre avec ses entrepreneurs, ses ouvriers et ses politiques publiques pour que ce soit atteint. Très concrètement, ça passe beaucoup par de l'investissement qui est en partie bonifié, qui repose également sur les disponibilités d'épargne qui sont colossales dans ce pays, sur les réserves de change, puisque vous avez une balance commerciale qui est excédentaire. Donc la Chine peut importer les quelques équipements dont elle a besoin, elle peut les développer aussi. Et ça a été la force des nations communistes asiatiques, et c'est le cas aussi au Vietnam. Elle a un appareil, des gens qui sont très très bien formés, qui savent utiliser les machines, qui savent les inventer. Alors, on a beaucoup dit qu'ils savent surtout les copier, mais on n'en est plus là, la Chine invente. Donc la Chine a du capital en cash, du capital en équipement et du capital humain, des personnes capables de concevoir et d'assembler, qui l'autorisent à annoncer un pic d'ici 2030 et une neutralité carbone en 2060. À telle enseigne que la critique n'est pas tant est-ce que vous allez y arriver, mais est-ce que vous pourriez pas faire plus vite et mieux en quelque sorte. Donc la question de la faisabilité, pour moi, elle passe après celle de la qualité de l'ambition chinoise dans ses annonces d'un pic d'ici 2030 et d'une neutralité d'ici 2060. On aurait tous besoin collectivement que ce pic survienne avant et que la neutralité carbone de la même manière survienne avant 2050. Parce que si la Chine y arrive, ça veut dire qu'il y a des technologies qui sont prêtes à être répliquées ailleurs, qui pourraient être utilisées, conduire d'autres pays à y arriver. Et surtout, on aurait cette masse qui est 30% des émissions par an qui se résorberait beaucoup plus rapidement.
0: Ça veut dire qu'aujourd'hui, on en vient à compter, Tancrède Voiturier, sur la Chine au niveau mondial pour réussir cette transition à un moment où les États-Unis se retirent du jeu sous Donald Trump. On verra, ils y reviendront peut-être plus tard, affaire à suivre. Mais aujourd'hui, le monde compte sur la Chine, a besoin de la Chine si on veut pouvoir répondre aux exigences et à ce que nous disent les scientifiques sur le climat.
1: Pour deux raisons. Arithmétiquement, quand 30% des émissions viennent d'un certain territoire, si ce territoire n'y arrive pas, on n'y arrive pas. Et aussi, économiquement, c'est vrai qu'on a, vous avez, alors, actuellement, il y a des surcapacités de production de batteries, de panneaux solaires en Chine, qui donnent lieu à des guerres commerciales ou des velléités, des tentatives de protection sur d'autres marchés. Mais on a un matériel, on a des équipements qui coûtent de moins en moins cher parce qu'ils sont produits en masse. Alors peut-être en trop grande masse aux yeux des industriels européens qui légitimement peuvent être inquiets. Mais on a la disposition de biens matériels nécessaires pour la décarbonation à un moindre coût grâce à l'efficacité de l'appareil productif chinois. Ça ne clôt pas le débat sur est-ce que le prix de vente des panneaux, des batteries, des voitures chinoises reflète le vrai coût de production, et on sait que c'est en partie d'un prix subventionné. Donc il y a des règles commerciales à raffiner pour que chacun puisse, sur une base équitable, rentrer en concurrence les uns avec les autres dans cette économie décarbonée. Mais à la fois pour la masse d'émissions qui vont être réduites sur ce territoire et sur l'effet bénéfique que peut avoir la mise à disposition de technologies qui sont soit conçues et ou assemblées en Chine, on a tous intérêt à ce que la Chine y arrive.
0: Alors, on va justement se pencher un peu maintenant sur la Chine, dans ce qu'elle a pu développer de manière très efficace au niveau des technologies vertes et qui lui a ouvert de nouveaux marchés. Et on va prendre en compagnie de Sarah Poussel le cas de la voiture électrique en particulier, où là, la Chine est en train de se tailler des marchés extrêmement importants, y compris chez nous en Europe. Et on voit ça donc avec Sarah Poussel.
2: Si la Chine surplombe autant le marché de la voiture électrique, c'est parce que c'est une des premières à avoir parié sur ce secteur. Au début des années 2000, alors que l'expertise des voitures thermiques se situe principalement en Europe et que le Japon et la Corée développent les technologies hybrides, eh bien la Chine choisit un marché de niche, l'électrique. À coup de subventions et d'incitants fiscaux, le gouvernement chinois va soutenir de jeunes entreprises et encourager sa population à acheter des véhicules électriques. Résultat, des marques chinoises désormais bien connues en Europe, comme BYD ou Lynk & Co. Mais au-delà du savoir-faire, la Chine a aussi l'avantage de maîtriser toute la chaîne de valeur, de l'extraction à la production de batteries électriques. Même pour les métaux qu'elle n'exploite pas beaucoup, car elle en a peu sur son territoire, eh bien c'est quand même elle qui parvient à les transformer, comme l'explique Philippe Diarro, géologue à Lulièges.
3: On peut prendre l'exemple du lithium, où la Chine ne contrôle que 13% de l'extraction, par contre 60% de l'affinage et 80% de la production des matériaux actifs et des cathodes. Ça fait plus de 30 ans qu'ils se sont lancés dans le contrôle de ces chaînes de valeur. Ils ont investi des milliards, des centaines de milliards, donc ils ont pris une avance phénoménale sur toutes ces chaînes de valeur, pendant que l'Occident voyait les mines et les métaux un peu comme une vieille industrie.
2: Face à ce désintérêt de l'Occident, la Chine a donc imposé son monopole. 60% des batteries électriques sont chinoises et les marques européennes n'ont pas vraiment d'autre choix que de se fournir chez leur plus grand concurrent à Pékin. L'Europe a bien tenté de répliquer à coup de taxes douanières pour protéger ses entreprises, mais même avec ces frais supplémentaires, les modèles chinois restent plus abordables. Et puis l'effet boomerang ne s'est pas fait attendre. Le gouvernement chinois a suspendu une partie de l'exportation des terres rares et d'aimants connexes, ce qui handicape grandement l'industrie automobile européenne.
0: Voilà un exemple concret qui montre comment la Chine s'est installée dans une place aujourd'hui incontournable sur la production d'une série de technologies vertes. Ici, la voiture électrique, mais on peut parler des panneaux photovoltaïques où elle a pris énormément de place et beaucoup d'autres secteurs en matière de technologies vertes. Ça veut dire, Virginia Rentes, qu'aujourd'hui, la Chine, elle a intérêt quelque part à ce qu'on continue une transition vers une société bas carbone un peu partout dans le monde, puisqu'elle a misé pour son économie sur ce segment-là en particulier.
4: Ah, tout à fait. Oui, la Chine a misé là-dessus. Elle a su rendre une faiblesse, donc tout ce qui était les questions environnementales, en une force industrielle, mais aussi géopolitique. Donc, ce qui lui donne aussi aujourd'hui la possibilité de remettre les règles que l'Occident a maintenues entre ses mains ces dernières années. Donc, ça oblige aussi l'Europe et les États-Unis à repenser leur stratégie, vu que la Chine, voilà, a décidé de devenir leader dans cette transition énergétique qui est les énergies renouvelables.
0: Parce qu'à la fois, il y a un intérêt à miser aujourd'hui sur des produits chinois, puisqu'on l'a compris avec Tancred Voiturier, ils sont disponibles en grand nombre, ils sont très peu chers, et donc grâce à des produits chinois, on peut accélérer la transition, notamment sur les questions énergétiques. Mais en même temps, on voit bien l'inquiétude de continents comme l'Europe ou de pays comme les États-Unis de se dire aujourd'hui, mais alors là, on est en train de mettre la Chine encore plus au centre du commerce mondial. Donc là, il y a une vraie réussite économique dans ce qu'a joué comme partie la Chine avec ses technologies vertes.
4: Ah oui, tout à fait. C'est une vraie réussite économique, mais aussi politique au niveau domestique, où on voit les sentiments nationalistes. Et donc, je regardais aussi les résultats d'enquêtes qui ont été faites sur est-ce que la population chinoise approuve le leadership chinois. Et on arrive à des chiffres allant de 80% pour les plus optimistes à des 70% pour les instituts internationaux. Mais voilà, donc c'est vraiment des réalités concrètes. Voilà.
0: Ceci dit, justement, j'allais vous questionner là-dessus, parce que quand on regarde ce qui se joue autour des politiques environnementales en Europe, on voit plutôt une crispation des populations. On voit qu'aujourd'hui, l'écologie est utilisée comme un argument de polarisation, en particulier du côté de la droite radicale ou l'extrême droite. droite qui dénonce une écologie mortifère ou qui pourrait faire beaucoup de mal à la population. En Chine, on n'est pas dans un contexte démocratique. Est-ce qu'on peut parler d'une forme d'autoritarisme vert? Il y a des mesures qui sont imposées par les autorités, même si elles ne plaisent pas à la population.
4: Ah, tout à fait. Donc la Chine, dans sa gouvernance environnementale, donc c'est très vertical, technocratique. Donc il y a, par exemple, des obligations de fermer des usines polluantes, ce qui met en difficulté beaucoup de provinces, par exemple, qui vivaient avec l'extraction du charbon. Donc, mais aussi des stratégies punitives et relocalisation de populations, par exemple, pour les parcs nationaux. Donc c'est un système, voilà, très autoritaire. Il y a aussi une participation de la société civile, mais qui est très encadrée, où il y a eu une cooptation de beaucoup d'organisations environnementales, par exemple, pour travailler dans la ligne ou les objectifs du parti. Et donc, tout ce qui est politiquement sensible, là, voilà, c'est plus compliqué de développer des activités sur ces questions. Par exemple, la justice climatique, etc., c'est des questions, la décroissance, c'est des questions pas du tout à l'ordre du jour en Chine.
0: Donc c'est la politique verte, mais celle qui est choisie par les autorités, qui est planifiée dans des grands plans, et on peut prendre des décisions parfois très radicales et autoritaires si on estime que ça va dans le plan. Un dernier mot alors là-dessus, Tancrède Voiturier, il nous reste une bonne minute. Est-ce que le modèle chinois est transposable dans des démocraties comme les nôtres en Europe? Est-ce que ce plan dont vous nous dites, bah oui, pour le moment, tout montre qu'ils sont en capacité de suivre les objectifs qu'ils se sont fixés, est-ce que c'est transposable dans un cadre démocratique?
1: Je pense que le problème n'est pas qu'on vit dans des démocraties, que la Chine n'en est pas une. Pour moi, l'explication est territoriale. C'est-à-dire que vous regardez les bâtiments, par exemple, en Belgique ou en France, vous ne pouvez pas sortir des villes de terre comme ça, comme on peut le faire en Chine parce qu'il y a de l'espace libre. Vous ne pouvez pas couvrir l'équivalent de Bruxelles en panneaux solaires parce qu'on va manquer d'espace pour le faire. Alors on peut dire qu'il y a quand même des questions démocratiques parce qu'à un moment donné, on va demander aux personnes, est-ce que vous êtes d'accord pour qu'il y ait l'équivalent de la ville de Bruxelles qui soit à la campagne recouverte de panneaux solaires? On peut se douter que la réponse sera non. Donc ça joue, mais pour moi, c'est les contraintes historiques et le fait qu'on est sur des territoires qui sont très denses, qui ont été équipés d'équipements en grande partie fossiles ou produits par des énergies fossiles. Donc on est dépendant de notre histoire. La Chine l'est un peu moins parce qu'elle a une histoire économique, une phase de croissance industrielle accélérée depuis 20 ans qu'on n'a pas connue nous ou qu'on a connue sur deux siècles.
0: Plus facile donc, sans doute, d'intégrer la dimension verte au moment où on est encore en train de dessiner sa politique industrielle, où on a aussi en main toute la filière des ressources nécessaires. Des éléments à prendre en compte également, à côté de l'analyse d'un système politique autoritaire qui, en s'encombrant peu de démocratie, peut mener des politiques de long terme, là où on déplore très souvent en Europe le court-termisme de nombreux choix posés. On y voit un peu plus clair sur la politique de la Chine en matière de climat. Merci pour cela à Virginie Arentes et à Tancrède Voiturier. Merci à Guillaume de Smet pour la réalisation sonore de cette émission. À la préparation, il y avait Sarah Pousset et Arnaud Reussen. Et si ce contenu vous a intéressé, n'hésitez pas bien sûr à le partager autour de vous.
5: Merci Arnaud Reussen pour cet épisode des Clés. C'est un épisode que vous pouvez déjà retrouver et partager en podcast ainsi que sur RTBF Ovio. Le prochain épisode, ce sera demain à 18h20 sur RTBF La Première et c'est Hugo Décrypte qui sera l'invité de Marie-Van Kutsem dans les Clés Médias. Charlotte Cardin.

0: Bon jeudi, bonne route avec nous. Vous êtes sur la première et vous faites bien. Il est 18h58. La suite, c'est Cédric Wautier qui va vous rejoindre avec son invité pour Tendance Première. Une émission ce soir autour des ruches, du miel, de l'apiculture en général d'ailleurs, et aussi de l'entrepreneuriat. Merci de nous suivre et d'ores et déjà, bonne et belle chaude soirée avec nous sur RTBF La Première.
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0: Bonjour à toutes et tous, ils se seront diablement bien battus jusqu'au bout et ils auront même eu l'honneur d'être les premiers de la Coupe du Monde à toucher le fond du filet du gardien espagnol, mais cela n'aura pas suffi. Les Diables Rouges ont perdu hier leur quart de finale contre l'Espagne 2-1. L'égalisation est venue des pieds de Charles de Ketelaar à la 41e minute, mais ce n'est qu'au bout du suspense à la 88e que Merino marque un deuxième but salvateur pour la Roja. Après la sortie en larmes sur blessure du gardien belge Thibaut Courtois. L'Espagne rejoint donc la France en demi-finale. Ce sera le 14 juillet, ce soir, suite des quarts de finale avec Norvège-Angleterre à 23h et Argentine-Suisse à 3h du matin. La capitale ukrainienne sous le feu des missiles russes ce matin. Deux explosions retenties à Kiev à l'aube. La population a été appelée à se mettre à l'abri. Depuis le mois de juin, Kiev est la cible de frappes massives et dans la nuit du 1er au 2 juillet, une trentaine de personnes avaient même perdu la vie dans une attaque particulièrement intense. L'attaque de ce matin intervient au lendemain de frappes de drones ukrainiens sur des infrastructures pétrolières russes. En Andalousie, 23 personnes sont toujours portées disparues après un violent feu de forêt dans la nuit de jeudi à vendredi. Il y a 12 morts. Les victimes ont été retrouvées piégées dans leur voiture alors qu'elles tentaient de fuir. Les victimes qui sont de plusieurs nationalités, la zone étant prisée des touristes, des Belges pourraient par ailleurs faire partie de ce dramatique bilan, mais rien n'est confirmé à ce stade. Et chez nous, les 5 provinces wallonnes ont décidé d'interdire tous les feux sur leur territoire pour éviter les incendies de végétation liés à la sécheresse, et cela jusqu'au 19 juillet. Cette interdiction concerne aussi les feux d'artifice. Il va en effet faire encore très chaud et très sec les prochains jours. L'IRM prévoit des températures pouvant dépasser 30 degrés. Tout le pays est placé en avertissement jaune pour la chaleur. Et puis en tennis, l'Italien Yannick Sinner jouera contre l'Allemand Alexander Zverev ce dimanche en finale messieurs de Wimbledon. Chez les dames, la finale c'est aujourd'hui entre deux Tchèques, Karolina Muchova et Linda Noskova. Voilà pour les infos et belle journée.
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4: On a dit que la peste était une calamité,
5: absolue.
4: Que les hommes et les femmes du Moyen-Âge l'appelaient
5: le mal.
4: Le mal, avec en M majuscule, tant ils se sentaient petits face à elle. On a dit que la peste noire était la reine des épidémies,
5: la plus cruelle et véritablement la plus atroce des maladies infectieuses qui s'abattent sur l'Europe.
4: Quand elle arrive en 1349, elle sidère la population et les autorités. D'ailleurs, si on la nomme peste noire, ce n'est pas uniquement en référence à la couleur charbonneuse des bubons qu'elle occasionne, c'est au sens latin du terme, la peste affreuse, la peste horrible. Avec elle, le macabre s'introduit dans tous les espaces de vie. Il faut dire que cela faisait 600 ans qu'il n'y avait plus eu de grande pestilence en Europe méditerranéenne. Personne, pas même les plus lettrés, n'ont la mémoire de la peste de Justinien et des affres de ce fléau antique. Pour la population du Moyen-Âge, l'événement est donc inédit, exceptionnel, gravissime. C'est l'apocalypse. Les habitants survivent dans une sorte de résignation fatale et se demandent comment affronter cette catastrophe qui, ils en sont persuadés, est une malédiction divine. Pour eux, il n'y a pas de hasard, c'est Dieu qui est derrière tout cela.
6: Chacun attendait que s'accomplisse la volonté de Dieu.
4: La peste occupe une place presque matricielle dans l'histoire des épidémies. Comme si, à partir d'elle, s'étaient fixés des schémas que l'on verra se répéter siècle après siècle avec d'autres maladies. Ces moments de crise extrême ont poussé l'humanité dans ses retranchements. Ils ont contraint les sociétés à innover, à développer des nouvelles pratiques médicales, à inventer des dispositifs sanitaires, à réorganiser les villes. C'est souvent dans l'urgence des épidémies que sont nés les progrès scientifiques les plus décisifs. Mais ces périodes d'effroi ont aussi fait surgir ce qu'il y a de plus sombre chez les hommes. On a vu que la peur, omniprésente, a mené à l'abandon. Le frère abandonnait sa sœur, l'oncle son neveu,
7: la femme son mari. Puis encore, et presque incroyable, le père et la mère fuyaient leurs enfants.
4: La peur a aussi créé de l'exclusion. La maladie n'a pas seulement frappé les corps, elle a fissuré le lien social. Parce que, quand il y a un drame insaisissable, c'est presque en réflexe. Il faut trouver les coupables.
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0: Pour commencer, tu peux me donner comment je dois te présenter dans le podcast ?
9: Éric Muraille, biologiste, directeur de recherche au FNRS, attaché à l'ULB.
0: Ok. L'histoire de la peste dans nos régions, on a commencé à la raconter dans le premier épisode de cette série.
4: On était déjà avec Éric Muraille, directeur de recherche FNRS et biologiste à l'ULB.
9: Les souches responsables de la grande pandémie européenne du XIVe siècle dérivent toutes d'une seule introduction majeure.
4: Éric, il nous a expliqué entre autres le rôle de la puce et du rat dans le déclenchement des épidémies de peste.
9: On pourrait résumer les choses en disant qu'à un moment, une puce infectée était responsable d'une pandémie qui a pratiquement éliminé un tiers de la population européenne.
4: On était aussi avec Alexis Wilquin, professeur d'histoire du Moyen-Âge à l'ULB, spécialiste de l'histoire des crises, des épidémies et des famines dans l'histoire. Alexis, il nous a raconté l'arrivée de la peste noire dans nos régions et les ruptures brutales qu'elle a provoquées.
10: Alors on dit que les liens familiaux vont se dissoudre, que certains vont céder à l'immoralité, entre guillemets, totale, en s'adonnant à tous les plaisirs, puisque de toute façon, il n'y a pas de lendemain, tandis que d'autres, au contraire, versent dans un excès de piété morbide, en espérant sauver leur peau, en récitant des prières et en se montrant extrêmement sages.
4: Claire Bilaine, professeure d'histoire émérite de l'ULB, était venue avec nous à la Bibliothèque royale pour exhumer un magnifique manuscrit du XIVe siècle, celui dicté par l'abbé Gilles Lemouisy.
11: C'est un contemporain de la peste noire.
4: C'est les yeux accrochés sur les incroyables miniatures de ce texte qu'elle a déjà commencé à nous raconter comment la peste est arrivée à Tournai au mois d'août 1349.
11: Donc c'est une maladie qui est nouvelle, en tout cas, pour les Occidentaux. Et donc, ils ne savent pas quoi faire.
4: Elisabeth Moreau nous a aussi accompagnés à la Bibliothèque royale, située au Mont des Arts, à Bruxelles. Elle est historienne à l'ULB, spécialisée en histoire moderne et en histoire des sciences.
12: On pensait que les fièvres pestilentielles, donc ces fièvres mortelles inexpliquées, étaient liées à des causes extraordinaires, qui était lié au monde céleste.
4: Enfin, dans cet épisode, nous irons aussi à l'Institut royal des sciences naturelles de Belgique, dont on connaît tous le musée des sciences naturelles. C'est là que travaille Caroline Paulet, elle est anthropologue.
13: Ce qui m'intéresse surtout, c'est le mode de vie des populations du passé. Et pour ce faire, c'est principalement sur des squelettes, parfois des momies, mais c'est assez rare, principalement sur des squelettes que je travaille.

0: On s'est quitté dans le premier épisode en évoquant la mortalité de masse causée par la peste, la difficulté pour le système habituel, église, médecin, fossoyeur, d'absorber le flux des décès. On a recensé les mesures prises par les autorités. Isolement des malades, restriction des déplacements, limitation des rassemblements. On s'est étonné presque de leur rationalité, de leur utilité. Car jusqu'à la fin du 19e siècle, on ignorait tout des causes et de la nature du mal. Ce qu'on pense alors, c'est qu'il y a deux grands registres de causes à la maladie. Les causes supérieures et lointaines, divines et astrales, desquelles découlent les causes inférieures et immédiates, liées à l'air et aux humeurs, qui sont en quelque sorte les manifestations terrestres des causes célestes. Mais donc, au-dessus de tout au Moyen-Âge, il y a Dieu. Dieu qui punit.
1: C'est évidemment lié au contexte profondément chrétien d'organisation sociale.
0: Alexis Wilquin, professeur d'histoire du Moyen-Âge à l'ULB.
1: Donc on est dans une société chrétienne et la cause ultime de nombre de phénomènes est forcément liée à la volonté de Dieu. Et donc on a l'idée qu'il s'agirait d'une forme de châtiment ou de manière de punir des comportements qui seraient entre guillemets déviants.
0: En parallèle, parfois en concurrence, se développe une conception astrologique des épidémies, qui postule que les maladies seraient occasionnées par une funeste conjonction astrale. C'est ce qu'explique Elisabeth Moreau, historienne des sciences.
2: Nous, on postulerait l'interaction d'une chauve-souris et d'un pangolin. Donc, à notre époque, il s'agit plutôt de quelque chose de l'ordre du micro. À l'époque, on voyait ça plutôt de l'ordre du macro, c'est-à-dire de l'univers, des étoiles. Parce que pour eux, c'était ce monde-là qui était transcendant et qui était difficilement explicable et qui du coup engendrait des épidémies qui étaient également inexplicables.
0: C'est donc cette main de Dieu et ou cette conjonction défavorable des planètes qui entraînerait, tout proche de nous, une corruption de l'air et des humeurs. L'explication est donc double. D'un côté, la peste accable les pécheurs, les immoraux, ceux qui bafouent les principes religieux. De l'autre, on imagine que la maladie se diffuse via un air vicié. On croit qu'elle émane des eaux putrides, des environnements nauséabonds et des corps infectés eux-mêmes. Ces deux théories cohabitent. Elles font parfois débat et elles provoquent deux grands types de réactions. D'une part, la recherche de rédemption. La maladie est vue comme un moyen mis à la disposition de l'humanité pour se racheter. D'autre part, la protection. On va chercher à se protéger des effluves pestilentielles. C'est une réaction en lien avec la théorie de la corruption aérienne. On reprend. Si l'épidémie exprime la volonté divine de châtier le genre humain, si elle traduit la colère de Dieu, les populations chrétiennes du Moyen-Âge envisagent de faire pénitence publique, de réaffirmer leur foi. En fait, puisque le fléau vient du ciel est aussi l'ultime secours. La foule demande alors le soutien des saints guérisseurs, thérapeutes ou thaumaturges du panthéon chrétien. Autrement dit, elle part en procession. On raconte ainsi qu'à Mons, en jour d'octobre 1349, les habitants se réunissent pour porter en cortège les reliques de la sainte patronne de la ville, Sainte Vaudru. Les habitants de Soigny rejoignent la procession avec les châsses de leur saint à eux, Saint Vincent. Ensemble, ils célèbrent une messe solennelle, ils prient jour et nuit pour la fin du fléau, et quand l'épidémie se calme, bingo, ils y voient l'intercession de ces deux saints locaux. Alors, pour remercier leurs saints, autant que pour se prémunir d'un retour de peste, les populations de Mons et de Soigny décident de répéter cette procession chaque année. Et ça, c'est l'origine de la Ducasse de Mons.

0: En plus des saints locaux, les populations s'adressent aussi aux saints qu'on dit antipesteux, ceux qui sont les protecteurs attitrés contre la peste.
1: Alors, il y a quelques figures, évidemment, qui sont traditionnellement associées dans le culte chrétien à la protection contre la peste. La plus emblématique, d'abord, ce sera Saint Sébastien. Donc, c'est vrai que la maladie est associée, en fait, à l'image de la flèche qui transperce les corps. Et donc, le martyr de Saint Sébastien, qui est un soldat romain qui va être criblé de flèches, eh bien, est symboliquement associé à la protection contre la maladie, puisque les flèches, c'est la maladie même. Certains font des associations entre les plaies et les bubons. Et donc, traditionnellement, on a prié Saint Sébastien et on a de nombreuses représentations artistiques de ce martyr de Saint Sébastien, bien sûr. Et dans nos régions, on a notamment deux versions du martyr de Saint Sébastien qui ont été réalisées par le peintre germano-flamand Memling, dont une se trouve au musée royal des Beaux-Arts, par exemple.
0: Les épidémies de peste ont en effet beaucoup inspiré les artistes. Cette œuvre de Hans Memling, en tableau peint à l'huile vers 1475, constitue une pièce majeure de notre patrimoine. Il est l'un des chefs-d'œuvre emblématiques des primitifs flamands, en sommet de la peinture dévotionnelle dans nos régions. Et il vient tout juste d'être restauré et fait partie de la collection permanente des musées royaux des Beaux-Arts.
1: Il y a Saint-Roch de Montpellier aussi, qui sera une des autres grandes figures dont le culte va se développer. Il y a Saint-Côme et Damien, il y a d'autres intercesseurs encore, comme la Vierge Marie, par exemple, ou même des saints plus locaux, par exemple à Naples, San Gennaro, qui est régulièrement invoqué contre la diffusion de la peste.
0: Ces réactions religieuses, elles atteignent leur apogée dans le déploiement du mouvement des flagellants. Les flagellants, on dit aussi les pénitents, sont une sorte de secte qui se forme pour expier collectivement des péchés. C'est une confrérie qui est née en Italie au XIIIe siècle et qui, à l'occasion de la peste noire, se propage en Allemagne, dans les Pays-Bas, puis en France et en Belgique. Les pénitents vont de ville en ville, emportant à chaque fois de nouveaux émules. Il faut s'imaginer ces hordes d'hommes coiffés d'un chapeau de feutre garni de deux croix rouges, habillés d'une longue robe et avançant deux par deux, crucifix et bannière en tête, le fouet à la main, chantant au cœur des cantiques. À Bruges, à Bruxelles, à Namur, à Gand, à Mons et j'en passe, les habitants les voient se rassembler par centaines sur la place des villes, détacher leurs robes jusqu'à la ceinture et se fouetter jusqu'au sang. Jean Lebel, en chroniqueur liégeois du Moyen-Âge, chanoine de Saint-Lambert, raconte l'arrivée des flagellants à Liège.
2: Les gens d'Allemagne commencèrent à aller par les pays à grande route et compagnie, et portaient crucifix, gonfanons et grandes bannières. Ils allaient par les rues deux par deux, chantant hautement chansons de Dieu et de Notre-Dame rimées et dictées. Et puis ils allaient en une place et se dévêtaient jusqu'au petit drap deux fois chaque jour, et se battaient autant qu'ils pouvaient de fouets et d'aiguilles de dents fichées. Si bien que le sang de leurs épaules coulait de tous côtés, tous ensemble chantant leurs chansons, et puis se jetaient trois fois en terre par dévotion.
3: Alors leur pénitence, c'est pas rien.
0: Claire Bilaine, historienne.
3: C'est d'abord toute une série de prières régulières au cours de la journée, mais c'est aussi deux fois par jour, le matin et l'après-midi, une flagellation publique. Donc ils se mettent en rond sur une place publique, ils prennent un fouet et les cordelettes sont à leur extrémité. Il y a un nœud sur lequel est attaché un onglet en métal. Donc ils se fouettent au sang. Et le sang, dans cette affaire, est extrêmement important. Et donc c'est extrêmement spectaculaire.
0: Le 15 août 1349, les pénitents entrent à Tournai. À nouveau, c'est l'abbé Gilles Lemouisy, dans ses annales, qui rapporte l'événement.
4: Il arriva, en cette année, le jour de l'Assomption de la Glorieuse Vierge, qu'environ 200 hommes venant de Bruges entrent à Tournai aux environs de l'heure du déjeuner. Ceux-ci se rassemblèrent au marché et immédiatement, une grande rumeur se fit par toute la ville, dont chacun accourait. Ceux de Bruges, entre-temps, se préparaient et commencèrent à célébrer leur rite, qu'ils appelaient « pénitence ». Le peuple des deux sexes, qui n'avait jamais vu une chose pareille, commença à compatir, à plaindre les pénitents, à demander grâce à Dieu face à une si grande pénitence qu'ils considéraient comme vraiment terrible. Et il y avait des opinions diverses, parce que ceux qui avaient l'esprit raisonnable ne louaient pas cette pénitence, et les autres, les plus nombreux, l'approuvaient.
0: Le fait est que, en effet, dans sa majorité, la population admire les flagellants. Partout où ils vont, des foules immenses de spectateurs s'attroupent. Et le mouvement fait tache d'huile. À Tournai, par exemple, 565 habitants, c'est énorme, demandent aux autorités communales l'autorisation d'intégrer la confrérie et d'accomplir le pèlerinage rituel.
3: Ils s'engagent à quoi ? Ils s'engagent à processionner et à se battre pendant 33 jours et demi. Alors, pourquoi 33 jours et demi ? Évidemment, c'est le nombre d'années de vie du Christ. Ils s'engagent également à ne pas dormir sur des plumes, à ne pas dormir sur du bois, ça veut dire qu'ils dorment par terre, à ne pas s'asseoir sur des plumes, et à jeûner plusieurs fois par semaine, à ne pas manger de viande, à ne pas recevoir d'hormones, à ne pas accepter d'asile, donc un toit. Et voilà comment ils pensent que, probablement, Dieu aura pitié des hommes, parce qu'ils font ça pour la collectivité.
0: Dans cette logique divine de la maladie, il convient aussi, pour calmer l'ire de Dieu, de chasser ceux qui peuvent en être la cause. Et ceux qui peuvent en être la cause, de cette colère, c'est ceux qui ne respectent pas les sacrements et les commandements de la religion chrétienne. Les Juifs, par exemple. Les flagellants, en particulier, attribuent la peste aux Juifs. La cible est facile, on ne les a jamais vraiment aimés, les Juifs. Au fond, ils sont accusés d'avoir tué le Christ. Et dans les villes médiévales, ils ont un statut à part. Faute de pouvoir exercer d'autres métiers, ils sont souvent marchands ou prêteurs d'argent. On les dit présomptueux, durs en affaires. En fait, tout simplement, l'antisémitisme latent qui traverse les siècles trouve dans l'épidémie de peste une nouvelle opportunité de s'exprimer.
1: On est déjà au XIVe siècle dans un mouvement...
0: Alexis Wilquin, historien.
1: Où on essaye de corriger, et ça va s'amplifier pendant la fin du Moyen-Âge, de corriger ce qu'on considère être comme des déviances ou des manières de sortir du chemin unique, entre guillemets, qui est dessiné et qui s'offre aux chrétiens. Donc, ce qu'on a parfois appelé la réductio ad unum, c'est-à-dire récupérer une forme d'unité sociale. Et il est très clair que tous ceux qui représentent une forme de différence sont une épine dans le pied de ceux qui essaient de promouvoir cette vision, notamment

0: les lépreux, mais aussi les juifs. Ça se retrouve dans de nombreux endroits tout à fait divers en Europe, où on a des phénomènes tout à fait convergents qui s'observent.
1: Ces phénomènes convergents, ce sont des massacres, des exécutions d'une brutalité inouïe. Jean Froissart, par exemple, en chroniqueur français du Moyen-Âge, raconte qu'en ces temps,
2: les Juifs furent pris et brûlés par tout le monde, leurs avoirs confisqués.
1: Une autre chronique du Brabant relève qu'en 1349, on battait les Juifs à mort. Des témoignages rapportent l'arrestation et l'exécution de familles juives à Hongergy, tout près de la frontière belge, ou à Mons. Leur peine était le bûcher, le feu, comme pour les sorcières et les sorciers. Le massacre le plus connu est le pogrom de Strasbourg. 2000 juifs sont arrêtés, puis brûlés, le samedi 14 février 1349, par les habitants. On parle du massacre de la Saint-Valentin. C'est classique, ces débordements meurtriers. Quand les esprits sont en proie à la perspective de la fin du monde, qu'ils se heurtent à l'incompréhension, à l'insaisissable, les digues du rationnel cèdent. Ils cherchent un bouc émissaire dans une sorte de causalité diabolique. Concrètement, aujourd'hui on parlerait d'une théorie complotiste, on reproche aux Juifs d'être des semeurs de peste. Autrement dit, de causer la maladie en empoisonnant les puits, les sources, les fontaines, les eaux en général, ou en profanant les hosties distribuées dans les églises.
0: De même qu'on accuse les Juifs aussi d'être des spécialistes de l'astrologie et de lire dans les signes célestes et d'ainsi participer à l'organisation de la diffusion de la maladie ou en tout cas d'être au courant des signes annonciateurs de son arrivée.
1: Dans ses annales, l'abbé Gilles Lemouisie relate plusieurs épisodes de violence et de pogroms dirigés contre les Juifs. Son texte est illustré d'une miniature, en dessin stylisé à la perspective naïve. On y distingue un groupe d'habitants qui met le feu à un immense fagot de paille où sont enfermés une dizaine de juifs. Pourtant, au Moyen-Âge, la population juive sur les territoires qui forment l'actuelle Belgique est peu nombreuse. À Tournai en particulier, il n'y en a presque plus. Philippe le Bel, le roi de France qui gouvernait sur cette partie du pays au début du XIVe siècle, les avait déjà expulsés hors des frontières. Au cours de ses recherches, Claire Bilaine, professeure d'histoire émérite de l'ULB, a tout de même trouvé la trace de Jeanne. Jeanne, une jeune juive brûlée à Tournai, sous prétexte qu'elle aurait empoisonné des puits. Jeanne, qui était née juive.
3: En fait, elle n'était plus juive.
1: Elle s'était fait baptiser en 1341.
3: Donc on avait trouvé une victime. Et que cette victime a été brûlée. Alors, elle a été brûlée à un moment qui, je pense, est très caractéristique, c'est-à-dire le moment, au début du mois de septembre, où les Tournaisiens, mobilisés par les pénitents qui arrivaient d'ailleurs, décident eux aussi de devenir pénitents. Et donc, ils se regroupent pour partir comme pénitent. Ce n'est que quelques jours avant ce départ que Jeanne va être brûlée. C'est la population qui s'énerve, qui se mobilise, qui déborde d'énergie vengeresse en quelque sorte, et qui s'empare alors d'une pauvre femme qui n'était même plus juive en fait. Mais bien sûr, il n'y a pas eu de tribunal, il n'y a pas eu de procès, il n'y a rien eu du tout. C'est véritablement un lynchage.
1: L'origine divine ou astrale donnée à l'épidémie de peste explique les réactions religieuses de la population. Et dans une certaine mesure, elle détermine aussi certains traitements. On imagine que, fruit du péché, la maladie induit des désordres connexes, qu'elle perturbe la mécanique corporelle. Il faut donc rééquilibrer le corps. Et pour le faire, les contemporains recourent à des remèdes alchimiques.
4: L'idée, c'était que ces remèdes, en fait, agissaient sur le principe vital du corps et qu'ils avaient des vertus qui étaient aussi d'origine céleste ou divine. un terme qui nous est encore familier, c'est le mot quintessence. Et bien typiquement, c'est une

0: préparation alchimique, mais qui est censée aussi être d'une grande pureté, quasi, ou en tout cas analogue à une certaine essence divine, quelque chose qui est supra-terrestre et qui est d'une grande pureté.
1: Elisabeth Moreau est historienne à l'ULB. Avec elle, on est à la Bibliothèque royale de Belgique, où sont conservés des milliers de manuscrits précieux, véritable patrimoine commun, silencieux et fragile.
0: Alors là, je viens d'ouvrir la première pharmacopée bruxelloise, qui a été publiée en 1641. Et le but de ce type d'ouvrage, typiquement, c'est d'établir l'ensemble des remèdes autorisés. En l'occurrence, ici, c'est attaché à une ville, Bruxelles, et c'est établi par le Collège des médecins de la ville. Donc il faut vraiment, pour eux, il s'agit de réguler la pratique médicale et également la production de ces remèdes, c'est-à-dire ce qui est vendu chez les apothicaires. Donc là, il s'agit de la liste des médicaments qui sont officiellement autorisés à Bruxelles.
1: Au fil des pages, on trouve une liste d'ingrédients et leur préparation en remède. Des recettes en quelque sorte, pour fabriquer des poudres, des antidotes, des huiles combinant divers éléments végétaux et animaux.
0: Alors voilà, oui. Il s'agit donc d'une poudre dite libérante contre la peste. Donc tout ça est décrit en latin. Et la liste des ingrédients est fascinante. Alors, on n'atteint pas le niveau d'un des remèdes types pour les maladies graves qui était la thériaque. C'était le super remède, la panacée qui était typiquement utilisée depuis l'Antiquité, qui était à base de dizaines et de dizaines d'ingrédients, notamment de la chair de serpent. Mais on a quand même une liste assez conséquente d'ingrédients qui vise donc à fabriquer une poudre qui protège ou soigne celui ou celle qui en prend de la peste.
1: La liste des ingrédients de la pharmacopée de l'époque est pittoresque. On y trouve des racines, des bois, des écorces, des fleurs, des épices, des fruits, des fragments précieux et même des sécrétions animales, possibles à acquérir pour certaines, comme du sang de vipère ou de la bave de crapaud, nettement moins probables pour d'autres, comme de la corne de licorne. Certains conseils sont tout aussi folkloriques, comme celui qui consiste à maintenir un crapaud en vie sur le bubon ouvert, ou comme ce remède-ci.
2: Prendre une jeune poule, lui plumer le croupion, l'enduire de sel et le mettre en contact avec le bubon incisé. La poule attire le mal et meurt en moins de temps qu'il n'en faut pour dire un pater. On recommence la même opération avec une ou plusieurs autres poules jusqu'à ce qu'il y en ait une qui reste en vie.
1: D'autres remèdes se focalisent sur les manifestations cliniques de la maladie. On voit les chirurgiens barbiers inciser les bubons pour que le pus s'écoule et appliquer ensuite sur la plaie des cataplasmes, des pommades composées de jus de chou rouge, de saindoux ou d'une pâte pétrie dans jaune d'œuf et de farine. D'autres médecins pratiquent abondamment la saignée. Ils piquent la veine du pestiféré et en font couler le sang en grande quantité. C'est que, depuis l'Antiquité, la saignée est un moyen thérapeutique conçu pour purifier le corps de ses mauvaises humeurs, par analogie à un puits contaminé qu'on purge pour rendre l'eau à nouveau potable. En réalité, la pratique est inefficace, sinon contre-productive. En affaiblissant le patient, elle aggrave la maladie. Et puisqu'on considérait que la corruption de l'air, les émanations putrides venues du sol, des eaux ou des malades véhiculaient la peste, le réflexe était aussi de s'en protéger en multipliant les fumigations dans les maisons, en allumant des feux dans les rues ou sur les places publiques, ou en posant sur son nez et sa bouche un mouchoir trempé dans le vinaigre. Plus tard, apparaîtra d'ailleurs le masque de la peste, celui qui nous vient en tête quand on s'imagine la peste noire, tant il a été associé à tort à cette épidémie dans nos régions. C'est en long masque blanc à long bec, comme un grand nez pointu percé de deux trous à son extrémité. Il a été inventé à Venise au XVIe siècle et introduit en France au XVIIe par le médecin de Louis XIII. Au fond du bec, le médecin plaçait des herbes odorantes qui, à défaut de le protéger des miasmes comme il le pensait, bloquaient le souffle fétide des malades et atténuaient l'odeur pestilentielle de l'épidémie. Ses yeux étaient aussi protégés par des lunettes de cristal, puisqu'on pensait que le regard seul suffisait à la contagion. Ce médecin portait encore une longue robe noire, des gants, des bottines et un chapeau en cuir, de sorte qu'il n'y avait plus de peau visible.
0: Si les médecins sont environnés, par exemple, de cadavres ou de personnes dont la peau est particulièrement affectée, par exemple, par des bubons, l'idée d'avoir juste un air respirable, voire parfumé, est évidemment utile. Mais il y a vraiment aussi l'idée, et qui vient de la médecine galénique, d'assainir l'air. Parce que l'air fait partie des paramètres à traiter quand on veut maintenir le corps en bonne santé.
1: D'une certaine façon, on peut estimer que ce costume limitait la transmission de la peste pulmonaire par postillon et de la peste bubonique en exposant moins de peau aux puces. Mais pour l'essentiel, les traitements médiévaux étaient peu efficaces.
0: Il faut se remettre dans cette époque et ne pas juger. Mais par exemple, tout ce qui est du ressort des agrumes ou encore de certaines épices comme la cannelle, ce sont des ingrédients qui peuvent avoir des vertus désinfectantes ou qui peuvent avoir un certain degré d'efficacité. Bon, toute proportion gardée, hein, le taux de mortalité était ce qu'il était. Mais certains ingrédients pourraient trouver une légitimité. D'autres, comme l'opium, par exemple, pour soulager ne serait-ce que la douleur, avaient déjà cette fonction qui est quand même utile. Maintenant, il est vrai que de la poudre d'émeraude ou de corail, évidemment, c'est plus discutable, mais je me garderai de juger cette époque.
1: Au fond, la fin de la peste noire, on ne la doit pas aux remèdes de l'époque. Ce ne sont pas les saignées, les fumigations, le masque à bec, les potions ou les poudres qui sont venues à bout de la maladie. Ce ne sont pas même les mesures de quarantaine qui n'empêchaient pas les rats de circuler. C'est encore moins les processions religieuses ou les lynchages de juifs, évidemment. Non, la fin des épidémies de peste, elle s'explique par un changement environnemental.
3: La raréfaction des épidémies de peste en Europe, c'est un cas assez intéressant, montrant en fait l'impact de l'environnement sur le développement des épidémies.
1: Éric Muraille, biologiste à l'ULB.
3: Donc il y a plusieurs explications qui sont non exclusives de la réduction des épidémies de peste. Un des éléments majeurs, c'est la diminution de la présence du rat noir dans les villes européennes à partir du 16e, 17e siècle. En fait, il va être remplacé progressivement par le rat brun, qui est plus robuste, qui est plus adapté en fait, au fait de vivre dans les villes, et qui, lui, par contre, a un mode de vie plus éloigné de l'humain. Il va plutôt vivre dans les égouts, les caves, il va moins se retrouver dans les pièces de vie des humains. Et les puces du rat brun, en fait, sont beaucoup moins efficaces pour transmettre Yersinia pestis, et les puces du rat noir s'attaque peu au rat brun. Donc ça a cassé le cycle.
1: Le remplacement de l'hôte principal de Yersinia pestis, le rat noir, par le rat brun, a participé à l'extinction des flambées de peste. Mais pas seulement. Il y a aussi l'assainissement progressif des villes et le développement de l'hygiène dans les maisons. Il y a surtout, Éric Muraille l'explique très bien, l'évolution génétique de la population sélectionnée au fil des épidémies, population survivante de plus en plus résistante à la bactérie. Une bactérie qui est quant à elle de moins en moins virulente. Pour ne pas disparaître en tuant tous les autres potentiels, elle s'est affaiblie au fil des générations. Tout cela donc, ça a progressivement fait reculer la maladie. Ça ne s'est pas fait en un jour. Plus de 400 ans se sont écoulés entre la peste noire de 1349 et la dernière épidémie de peste européenne, celle qui frappa Marseille en 1720. Quatre siècles durant lesquels la maladie toucha nos régions par vagues, trop nombreuses pour être énumérées, épisodes sporadiques, encore dramatiquement meurtriers, mais plus contenus. Un exemple seulement. La peste toucha la commune flamande de Termonde en 1586. Et si on le sait, c'est entre autres parce qu'un cimetière de pestiférés y a été exhumé en 2010, à l'occasion de travaux d'aménagement d'un hospice. Les 120 squelettes déterrés ont été confiés au Musée des sciences naturelles de Bruxelles.
4: Donc, on va aller dans les conservatoires. Donc, c'est les lieux de stockage de nos collections. Et contrairement à nos bureaux, ben, les conservatoires ne sont pas chauffés. Donc on va rentrer dans un lieu...
0: On va avoir froid, quoi.
4: Voilà, assez froid.
1: Caroline Paulet est anthropologue au Musée des sciences naturelles. Elle nous emmène au 13e étage. Dans un lieu interdit au public.
5: Donc on est privilégié là.
1: Les réserves, où sont conservées les collections anthropologiques.
5: Ouf, il fait froid effectivement.
4: Voilà, donc c'est un conservatoire ici qui est pratiquement aux trois
1: quarts. Près de 15 000 squelettes, plus ou moins complets, datant de toutes les périodes de l'histoire. Certains ont plusieurs dizaines de milliers d'années. Les plus rares, les plus précieux, sont rangés dans des coffres-forts. Et ceux qu'on voit dans le musée sont alors des moulages ou des impressions 3D. Mais la majorité des collections, qui servent surtout la recherche scientifique, sont plutôt conservées dans ces ostéothèques, ces conservatoires. Les squelettes y sont stockés dans des centaines de belles boîtes en bois. Ils sont parfois classés par individu. Plus souvent, ils le sont par type d'os.
5: C'est quoi ça?
4: C'est des phalanges et des os du squelette de la paume de la main, donc c'est les métacarpiens.
1: Avec Caroline, on traverse ainsi des allées de crânes, de fémurs, et de l'autre côté, des tibias et des phalanges.
4: Et donc voilà, donc on va ouvrir une des boîtes de la collection de Dendermonde. Il s'agit ici d'un individu qui n'était pas encore adulte. Alors, on a dans ces boîtes, on a non seulement les os, mais on a également une fiche de conservation. Donc ça, c'est une fiche qui permet de se rendre compte quels sont les os qui sont présents et aussi si ces os sont entiers ou pas. Et alors, ce qu'on sait également, si on regarde sur le sachet, on sait que c'est le squelette 21 et que le squelette 21 venait de la sépulture C et qui était une sépulture qui contenait 6 individus. Donc, en plus du 21, il y avait le 10, le 15, le 20, le 36 et le 37 qui étaient dans cette sépulture.
1: Les sépultures collectives, on l'a dit, c'est typiquement un indice de dépassement. Un moment où les vivants n'ont plus le temps de prendre soin des morts, qui sont trop nombreux. C'est un signe de catastrophe, une bataille ou une épidémie.
4: Alors déjà, la composition démographique va apporter une première réponse. Généralement, quand il s'agit d'une bataille, on a une grosse majorité d'individus qui sont de sexe masculin et surtout des individus assez jeunes. Bon, on ne peut pas aussi éliminer l'hypothèse d'un massacre. Mais ce qu'on devrait voir sur les os, c'est des traces de violence. Des traces laissées par des épées, etc. Ou voir, pour des périodes peut-être assez récentes, même la présence de balles. Mais là, à Dendermonde, ce n'était pas le cas. Donc là, on a assez rapidement éliminé l'hypothèse d'une crise liée à une bataille ou un massacre. Donc, l'autre hypothèse, c'est l'hypothèse d'une épidémie.
1: La peste, elle ne laisse pas de traces sur les os. Alors, pour déterminer s'ils ont affaire à un cimetière de pestiférés, les anthropologues procèdent autrement. Ils s'en remettent aux courbes de mortalité. Une courbe de mortalité dite normale, au Moyen-Âge et plus généralement avant le 19e siècle, a une forme de U sur un graphique. C'est-à-dire qu'elle est caractérisée par une mortalité infantile écrasante. Un bébé sur quatre meurt avant son premier anniversaire à l'époque. On commence donc tout en haut sur l'axe des ordonnées. Et puis, il faut vous imaginer la courbe qui chute avec l'enfance tardive et la période adolescente, plus épargnée. Elle remonte ensuite, d'abord lentement à l'âge adulte, puis fortement avec la vieillesse.
4: Pour la peste, on ne retrouve pas dans les cimetières la présence de tout jeunes enfants et de bébés. Donc la courbe, elle ne va pas commencer en haut comme le U, elle va commencer en bas. Et puis ensuite, on aura pas mal d'individus, des enfants plus âgés, beaucoup d'adolescents, et puis la courbe va de nouveau remonter pour les individus les plus âgés. Et donc on n'aura pas ce profil en U. Et le fait d'avoir très très peu d'enfants comme ça, ça a l'air vraiment quelque chose d'assez spécifique à la peste.
1: Les scientifiques ne sont pas encore catégoriques quant aux raisons pour lesquelles les nourrissons échappent à la peste. Une hypothèse, surprenante, avance que la puce du rat n'aime pas leur odeur, tout comme elle n'aime pas d'ailleurs celle des palefreniers ou des cavaliers qui sentent le cheval et qui, dans les statistiques, sont plus épargnés par la maladie. Une autre explication tient au fait que les bébés sont emmaillotés et au Moyen-Âge, ils sont suspendus dans des berceaux ou des couffins qui les maintiennent à distance du sol. Or, la puce du rat évolue près de la terre et mord d'ailleurs souvent les chevilles.
4: Et ici, ben le squelette que j'ai sorti, c'est justement un adolescent. C'est une catégorie d'âge qu'on a assez peu dans des cimetières à mortalité, je dirais, normale ou diverse, tandis que dans les épidémies de peste, ben on en a pas mal. Donc ici, là, il est nettement plus complet. L'autre, son crâne était fragmenté. Ici, on a un crâne...
6: Il a des belles dents.
4: Oui, des dents qui sont pas...
6: Moi, je pensais qu'au Moyen-Âge, on avait vraiment une dentition affreuse, mais il a des super belles dents.
4: C'est un jeune adulte.
1: Après de nombreux sursauts, comme à Termonde au XVIe siècle, la deuxième pandémie de peste s'éteint au XVIIIe siècle. Mais une troisième pandémie survient au siècle suivant, le XIXe, en Asie. Ce 19e siècle chez nous, c'est celui de Louis Pasteur et de Robert Koch, deux scientifiques qui, à eux seuls, ont déclenché une véritable révolution en comprenant que les maladies infectieuses sont causées par des micro-organismes. Leur découverte en amène d'autres, et à la veille du 20e siècle, on identifie les microbes de la tuberculose, du typhus et du choléra. Mais il reste à découvrir le microbe de la peste. Une bataille scientifique est alors lancée, en pleine troisième pandémie. Les Européens sont inquiets, ils craignent de voir la maladie toquer à leur porte. Robert Koch, éminent scientifique allemand, envoie un de ses élèves, le professeur japonais Kitasato, à Hong Kong. Louis Pasteur, scientifique tout aussi éminent, mais français, fait de même. Il y envoie son élève Alexandre Yersin. Kitasato et Yersin, ces deux jeunes bactériologistes sont les chercheurs les plus en vue de leur époque et ils sont en franche concurrence. Ils se livrent une véritable guerre. Kitasato, soutenu par les autorités anglaises, dispose à Hong Kong de tout en matériel moderne. Il cherche le microbe de la peste dans le sang. Il exclut Yersin des hôpitaux où il procède aux autopsies. Mais Yersin ne se décourage pas. Il s'installe, seul avec son microscope, dans une petite paillote et il soudoie des fossoyeurs chargés d'enterrer les pestiférés pour accéder aux dépouilles. Il suit en cela l'adage de Pasteur, son maître, qui a toujours enseigné
7: « Travaillez seul, ayez vos cadavres à vous ».
1: Kitasato cherche le bacille dans le sang, on l'a dit. Yersin, lui, pressent qu'il doit chercher ailleurs, dans les bubons. Il raconte
8: « On ouvre les cercueils. J'enlève un peu de la chaux pour découvrir la région crurale. Le bubon est bien net. Je l'enlève en moins d'une minute et je retourne au laboratoire. Je fais rapidement une préparation et la mets sous le microscope. Au premier coup d'œil, je reconnais une véritable purée de microbes tous semblables. Ce sont de petits bâtonnets trapus aux extrémités arrondies et assez mal colorés.
1: On est le 28 juin 1894. Alexandre Yersin vient de découvrir le bacille de la peste. En fait, ce bacille, il pousse mieux à 27 degrés, température ambiante à Hong Kong à ce moment de l'année, que dans les cultures à 37 degrés des étuves de son rival japonais. Un hasard qui lui fit gagner la guerre scientifique. Yersin reçoit la Légion d'honneur et donne son nom au germe de la peste, Yersinia pestis. Deux ans plus tard, il met au point un sérum au succès inégal. Et un autre savant, Paul-Louis Simon, comprend quant à lui que la bactérie passe du rat à l'homme par la puce. La troisième pandémie n'a donc plus la même allure que les deux premières. La mortalité est nettement plus faible. On sait désormais se protéger de la peste. Enfin, pas totalement. Si un vaccin est développé en 1932, il engendre tellement d'effets secondaires qu'il n'a jamais été utilisé pour des vaccinations de masse. Et si les antibiotiques permettent de guérir de la maladie depuis la moitié du XXe siècle, avec un taux de succès extrêmement élevé, il n'en reste pas moins que la peste n'a pas disparu. Elle rôde toujours sur certaines parties du monde. Elle est ce qu'on appelle une maladie infectieuse négligée.
3: C'est le terme officiel pour désigner ces maladies-là.
1: Éric Muraille, biologiste à l'ULB.
3: Donc ça ne veut pas dire que c'est une maladie qui n'a pas d'importance ou qui ne serait pas mortelle, mais c'est une maladie qui est négligée parce qu'elle n'est pas priorisée en termes de lutte en santé publique. Donc, à l'heure actuelle, la peste, c'est quelques centaines de cas dans le monde par année. Et donc, c'est principalement en République démocratique du Congo, Tanzanie, Mozambique, Mongolie, Chine, Kazakhstan, sud-ouest des États-Unis parfois. Et donc, à l'exception des États-Unis, c'est presque toujours dans des pays où on a des populations relativement pauvres. Pour l'OMS, on considère que c'est une maladie réémergente, principalement liée à des conditions de pauvreté ou de guerre, par exemple, mais qui est très très faiblement priorisée au niveau mondial, parce que quelques centaines de cas au niveau mondial, par rapport à toute une série d'autres maladies, ça ne représente pas grand-chose.
1: C'est vrai que la peste est aujourd'hui limitée à des foyers circonscrits, que l'on dit invétérés, et qu'elle n'en sort plus pour conquérir le monde, puisqu'on maîtrise rapidement le bacille. Les antibiotiques nous permettent de juguler tout départ épidémique. Mais la maladie n'en est pas pour autant éteinte. En fait, on ne peut pas l'éradiquer, comme on l'a fait avec la variole, ce dont on parlera dans un autre épisode. C'est impossible d'éradiquer la peste, parce que l'homme n'est pas le seul hôte de Yersinia pestis. La peste est une anthropozoonose. Elle ne touche pas seulement l'homme, on l'a vu. C'est aussi une maladie animale. Via la puce, elle attaque les rats, mais aussi près de 200 autres espèces, parmi lesquelles les marmottes, les écureuils ou les oiseaux. Et il est impossible de venir à bout de tous ces réservoirs permanents. Sans avoir disparu, la peste ne nous menace plus. Elle n'en nécessite pas moins une surveillance active, car la maladie garde une potentialité redoutable.
3: Yersinia pestis fait partie des bactéries préférées des militaires, et donc on considère que c'est une arme biologique potentielle de catégorie A, le plus haut niveau, comme par exemple la variole ou le virus Ebola, parce que c'est une bactérie qui peut disséminer en aérosol, qui a un taux de mortalité qui est absolument effroyable. Et donc, il y a eu toute une série de recherches au XXe siècle pour développer une arme militaire à base de peste.
1: Pendant la Seconde Guerre mondiale, par exemple, les Japonais ont créé une unité militaire spécifique pour développer des armes biologiques. L'unité 731 a ainsi produit le bacille de la peste. Elle a élevé massivement des rats et des puces, puis bombardé les villes chinoises de grains de riz mélangés à des puces de rats infectées. Ça a entraîné des épidémies localisées. Plus tard, pendant la guerre froide, l'URSS et les États-Unis ont chacun eu un programme officiel de développement d'armes biologiques à base de peste.
3: Donc on sait qu'à l'heure actuelle, dans le monde, on a des réserves, vraisemblablement, de peste militarisée qui pourraient être utilisées dans un conflit. Maintenant, il faut relativiser ça. La vision générale à l'heure actuelle, c'est que les armes biologiques, en tout cas la plupart des armes biologiques connues, je mets quand même des guillemets, sont relativement peu contrôlables. Il y a toujours un risque de dissémination. C'est pas des armes qui vont discriminer sur le champ de bataille qui est ami, qui est ennemi. Donc, dans la majorité des cas, les États ont une doctrine qui est de ne pas recourir à ce type d'armes.
1: La peste comme arme biologique, c'est douteux. En revanche, la peste comme arme terroriste, ça, c'est une hypothèse crédible. Une hypothèse qui rappelle les attaques à l'anthrax en 2001. Sur une liste de l'OTAN recensant 14 dangers, la peste figure d'ailleurs parmi les 4 prioritaires à risque terroriste. Au fond, la nature reste, pour l'humanité, la pire menace bioterroriste. C'est ça qui fait dire à Henri Mollaret, en microbiologiste français, que la peste a en passé.
9: Elle a en présent. Mais il ne faudrait cependant pas sous-estimer ses capacités d'avenir.
1: Thank you.
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6: Bon réveil tout de suite, les infos de 7h, c'est avec Estelle Falzone.
7: Fin de l'aventure pour les Diables Rouges au terme d'une bataille contre le champion d'Europe en titre. La Belgique a été éliminée de la Coupe du Monde par l'Espagne 2-1. Une sortie avec les honneurs que vous avez été des milliers à suivre sur écran géant. Le risque d'incendie bien réel chez nous. La chaleur et la sécheresse rendent le travail des agriculteurs plus dangereux. En pleine moisson, ils doivent redoubler de vigilance pour éviter les départs de feu. Bonjour à toutes et tous. Courageux jusqu'au bout, les Diables Rouges ont perdu leur quart de finale contre l'Espagne 2-1, mais ils quittent la Coupe du Monde la tête haute puisqu'ils ont réussi à marquer le premier but encaissé par l'Espagne lors de cette compétition. Vous avez été nombreux à regarder la rencontre sur écran géant hier, comme à Otigny, où s'est rendue Blandine Rance, et à la sortie, les émotions elles oscillaient entre déception et fierté.
8: Dégoûté, mais beau match. On est content d'avoir mis un goal contre l'Espagne, le premier de la Coupe du Monde.
9: Bah écoutez, on est très déçus. Mon fils pleure, mais on est fiers de notre équipe parce qu'on a tout donné et on regrette absolument rien.
10: Qu'est-ce qui te fait pleurer?
11: Je trouvais que c'était dommage que Thibaut Courtois ait sorti.
10: Tu crois que c'est ça qui a fait que la Belgique a encaissé un deuxième but?
11: Je pense.
12: C'est pas si décevant que ça, je trouve qu'ils se sont bien débrouillés. Je pensais qu'on allait se faire rouler dessus, mais au final, ils ont été plutôt bons.
13: C'est logique qu'on soit éliminé, quoi. Quand on voit le match, c'est logique.
10: On est les premiers à avoir marqué contre l'Espagne durant cette Coupe du Monde, donc c'est, malgré qu'on ait perdu, c'est un exploit, on est quand même gagnant dans les deux cas.
7: Des réactions recueillies par Blandine Rance et Lionel Petit, les Diables qui ont montré donc leur meilleur niveau depuis le début de la Coupe du Monde. C'est finalement à la 88e minute qu'ils ont encaissé le but de la défaite. Et puis il y a eu de la malchance hein, aussi. Trois blessés et non des moindres, Youri Tielemans à l'échauffement, Thibaut Courtois à la moitié de la seconde mi-temps et puis Kevin De Bruyne à l'entame du dernier quart d'heure. La défaite 2-1 est donc amère car les Diables ont tenu tête aux champions d'Europe. On écoute Thibaut Courtois, sorti en larmes sur blessure. C'est après sa sortie que l'Espagne a marqué une deuxième fois.
14: Ouais, c'est dommage, c'est le foot. Au final, je crois que depuis le début du tournoi, j'ai pas mal dû tirer des longs ballons de 70-80 mètres presque. Donc, sur un moment, bon, le corps, il le prend plus. Mais ouais, on est déçus. Naturellement, je crois qu'on a joué un bon match, on a défendu bien. Ils n'ont pas eu trop d'occasions. C'est vrai que le deuxième mi-temps, un peu plus. Mais je crois qu'en général, on a bien géré le match contre le championnat d'Europe, quoi. Donc, je crois qu'on a fait un bon match. Et c'est dommage, le deuxième but d'eux, c'est dommage, mais c'est le foot et bon, parfois ça passe comme ça.
7: Une interview de Vincent Langendries, l'Espagne qui rencontrera donc la France en demi-finale. Ce sera mardi 14 juillet. Pardon. L'autre demi-finale sera connue demain, l'issue des deux derniers quarts qui se tiennent cette nuit. Norvège-Angleterre à 23h et Argentine-Suisse à 3h du matin. En Andalousie, 23 personnes portées disparues, toujours après un violent feu de forêt dans la nuit de jeudi à vendredi. Il y a 12 morts. Les victimes ont été retrouvées piégées dans leur voiture alors qu'elles tentaient de fuir. Des victimes qui sont de plusieurs nationalités, la zone étant prisée des touristes. Des Belges pourraient par ailleurs faire partie de ce dramatique bilan, mais rien n'est confirmé à ce stade. Chez nous, les 5 provinces wallonnes ont décidé d'interdire tous les feux sur leur territoire pour éviter les incendies de végétation liée à la sécheresse, et cela jusqu'au 19 juillet en pleine moisson. Avec cette sécheresse, la vigilance est décuplée dans les champs d'exploitation agricole. La province et la zone de secours Luxembourg ont sorti une brochure avec des conseils pratiques et des mesures de précaution pour aider les agriculteurs à faire face à ces risques. Anne Lemaire a rencontré un agriculteur à l'église.
4: Dans ce champ, le pressage des ballots de paille d'orge est déjà en route. Un nuage de poussière se forme tant la terre est sèche. Antoine Lapraille, agriculteur à l'église.
15: Ici, on est dans un champ qui a été moissonné mercredi, c'était de l'orge. On presse la paille en ballot carré. Les fortes chaleurs ont quand même tout accéléré.
4: Et avec cette chaleur et sécheresse, pour éviter les risques d'incendie, il s'agit de bien préparer les engins agricoles.
15: Le matériel est entretenu tous les jours au matin. On souffle les machines, les radiateurs et tout ça pour ne pas qu'il y ait d'accumulation de poussière, de paille, de foin sec devant les radiateurs ou dans les endroits où ça pourrait chauffer, etc. Voir si la machine est bien entretenue aussi, voir pas qu'il y ait de pièces défectueuses qui pourraient créer des étincelles et puis après ça enflammer la machine et créer la catastrophe, quoi.
4: L'un des conseils est aussi de décaler les travaux aux heures les moins chaudes de la journée, mais ce n'est pas toujours évident.
15: Ici, on doit quand même attendre le matin que la rosée soit partie pour se mettre en route. Et le soir, c'est pareil, on a encore un peu de la rosée quand même, donc...
4: Et évidemment, la présence d'un extincteur est indispensable sur la machine.
7: Il va en effet faire encore très chaud et très sec. Les prochains jours, l'IRM prévoit des températures pouvant dépasser 30 degrés. Tout le pays est placé en avertissement jaune pour la chaleur. Bardo Weaver et ses principaux ministres se sont vus hier et se sont mis d'accord. Ils se reverront à la rentrée pour parler budget, pour boucler le budget de l'année prochaine et trouver 10 milliards d'euros d'économies à réaliser d'ici la fin de la législature en 2029. C'est plus que les 7,7 milliards d'efforts minimum recommandés par le comité de monitoring. De quoi, selon le Premier ministre Bardo Weaver, maintenir la Belgique dans les clous des normes européennes en termes de dépenses et de dettes jusqu'en 2031. Et puis encore un petit mot de sport. En tennis, l'Italien Yannick Sinner jouera contre l'Allemand Alexander Zverev ce dimanche en finale messieurs de Wimbledon. Sinner qui a éliminé hier Novak Djokovic. Chez les dames, la finale c'est aujourd'hui entre deux Tchèques, Karolina Muchova et Linda Noskova. Voilà pour les infos et belle journée à notre écoute.
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18: Bonjour à toutes et tous, bon réveil, merci d'écouter RTBF, la première en ce samedi matin. Nous sommes le 11 juillet 2026, lendemain d'une sacrée soirée. Et d'ailleurs, notre émission sera un petit peu spéciale, puisque eh bien, vous avez peut-être suivi le match d'hier soir, le quart de finale Espagne-Belgique, qui s'est soldé par une victoire de l'Espagne, 2-1. Les supporters des Diables se réveillent déçus, mais on va aller plus loin ce matin. On va revenir sur cette soirée intense, avec notamment quelques petits chapitres qui seront consacrés au foot dans cette matinale. On commencera par exemple par entendre le témoignage de Belges qui ont vécu ce match, sans doute comme vous tous, avec beaucoup d'espoir et d'excitation. Et puis, on mettra le foot entre parenthèses pour écouter un extrait de notre série d'été. C'est le Bureau des complots qui, ce matin, évoque deux créatures mystérieuses et fascinantes, le Yeti et le Bigfoot. Aux alentours de 7h30, après un rappel des titres, on retrouvera Ebi Brouzakis, qui est notre envoyé spécial aux États-Unis. Il est au plus près des Diables et on débriefera de cette nuit. En tout cas, pour lui, c'est encore la nuit pleine. On débriefera avec lui donc aux alentours de 7h30 et puis du sport encore, mais pas seulement du foot. Ce sera vers 7h45 dans le journal des sports de Christophe Reculé. Eh bien, voici le programme. C'est parti pour Week-end Première.
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18: Une émission réalisée par Nathan Delporte avec la complicité musicale d'Alexandra Vassen qui nous propose de commencer avec ce Summertime, ce standard de jazz de Gershwin interprété ici par Billy Stewart.

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1: Une interprétation qui a marqué l'année 1966, Billy Stewart avec ce Summertime, standard de George Gershwin.
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1: Et à 7h11, on revient sur la soirée foot d'hier. La Belgique a donc été éliminée de la Coupe du Monde. Score final 2-1 en quart de finale face à l'Espagne. Le match que vous étiez nombreux à suivre, notamment sur des écrans géants. C'était le cas par exemple à Otigny. Un millier de personnes étaient rassemblées au centre sportif de Coucret. C'est en Brabant wallon. Une soirée que nous font vivre Blandine Rance et Lionel Petit.
3: Du noir, du jaune et du rouge. Les couleurs de la Belgique dominent sur la pelouse du centre sportif où est installé l'écran géant. À quelques minutes du coup d'envoi, les supporters affluent.
4: Assister au match sur un écran géant, c'est quelque chose d'incontournable, un match de diable.
5: Ah oui, obligé. Pour la bonne ambiance, obligé, ouais.
6: Pour un quart de finale, je pense qu'on se devait faire le déplacement.
7: C'est très vivifiant.
3: Les Belges ne sont pas les favoris, mais dans la longue file pour acheter des frites, beaucoup croient en leur victoire.
8: Je veux dire un 1-2 pour la Belgique. Je pense qu'ils vont gagner, je pense.
6: Demain pour la Belgique, ça me paraît réalisable. Après, faudra voir, parce que étant donné que l'Espagne n'a pas encore encaissé dans la compétition, c'est compliqué.
7: Ah mais les Belges vont gagner, c'est une certitude.
3: Plus discrets, des Espagnols sont aussi présents comme Oscar.
9: Depuis les enfants qui avaient un peu le cœur partagé ce matin, j'ai dit mais non, c'est pas possible, on va avec l'Espagne. Je pense qu'ils seront contents en tout cas, ça c'est l'avantage parce qu'ils sont nés en Belgique, donc voilà.
3: Le match est lancé. Il y a les passionnés qui ne perdent pas une miette de la rencontre. Beaucoup de spectateurs papotent, un verre à la main. Derrière le bar, justement, il y a des bénévoles comme Benoît, de corvée de vaisselle, dos tourné à l'écran. Il a bien du mal à suivre la rencontre.
10: Mais quand j'entends les gens crier, ben je me retourne. Et comme je suis myope, je vois rien. Donc je demande aux collègues.
4: Pas de regret de ne pas pouvoir suivre ce match ?
11: Non, pas du tout, parce que c'est très gay ici aussi.
4: Voilà. Une bonne ambiance.
11: On s'amuse, les gens sont sympas, ils sont contents d'être là. Donc voilà.
3: Benoît et Stéphanie font partie du club de badminton La Plume Stéphanoise Otigny. En donnant un coup de main aux organisateurs, le club engrange un peu d'argent. Olivier Dussard, son vice-président.
12: Il y a au moins 15 membres du club qui sont là, donc c'est quand même énorme. Faut le souligner, il faut remercier tous les membres qui viennent aider. Mais de fait, plus les diables vont loin, plus financièrement c'est intéressant. Et après, il y a aussi l'aspect émotion, où c'est chouette, tout simplement. C'est fédérateur que les Belges vont loin, donc il y a cet aspect-là aussi qui est top.
3: En pleine interview, nous sommes interrompus par le premier goal.
12: Ouh là là là là. Oh mince. Ben voilà, l'Espagne a marqué.
13: Là, on n'est pas assez motivé, mais je pense plus tard, on va être très motivé. On garde espoir, on est positif.
3: Et de fait, 12 minutes plus tard, la joie change de camp, c'est l'égalisation, le premier but encaissé par l'Espagne dans ce mondial. 1-1, le score à la mi-temps, les Belges croient en la victoire.
14: Début de mi-temps compliqué, et puis on s'est réveillé, donc... Premier goal contre l'Espagne. Je pense que la Belgique va gagner.
3: Sur le t-shirt de Maxime est inscrit Mexico 86, une Coupe du Monde où la Belgique a accédé aux demi-finales après avoir battu l'Espagne. 1-1, victoire au tir au but.
15: Mais évidemment, Mexico 86, une année où nous sommes allés en demi-finale, c'est bien ça. L'année où Diego Maradona fait la main de Dieu. Cette année, on va aller un peu plus loin, on va essayer d'aller chercher cette coupe. Je sens que cette année, c'est pour nous. Je l'espère en tout cas.
3: Le suspense reste entier jusqu'en fin de deuxième période, mais le scénario ne se répétera pas 40 ans après. L'Espagne marque un deuxième but, 2-1, score final.
16: Dégoûté, mais beau match.
4: Qu'est-ce qui te fait pleurer ?
17: Je trouvais que c'était dommage que Thibaut Courtois ait sorti...
4: Tu crois que c'est ça qui a fait que la Belgique a encaissé un deuxième but ?
17: Je pense.
18: Mon papa est espagnol. Dans mon cœur, j'étais un peu mitigée. Mais voilà, très beau match. Je suis triste pour la Belgique, mais contente pour l'Espagne.
3: Les klaxons resteront silencieux ce soir, mais l'élimination de la Belgique de la Coupe du Monde n'empêche pas de nombreux supporters de continuer à profiter de leur soirée.
1: Un reportage signé Blandine Rance et Lionel Petit. Après cette immersion au cœur de la Belgique, on vous emmènera tout à l'heure aux alentours de 7h30 aux États-Unis. Restez bien avec nous.
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1: 7h17, merci de vous réveiller avec RTBF, la première. D'ici quelques instants, on découvrira un extrait de notre série d'été. On parlera du Bigfoot et du Yeti, mais avant, elle est peut-être tout aussi célèbre, Lola Young, la jeune chanteuse britannique est de retour avec un nouveau single. Ça s'intitule From Down Here. Après plusieurs mois d'absence, elle revient donc avec ce single que la londonienne a créé et co-créé en fait avec l'auteur, compositeur, interprète James Blake et avec l'actrice, activiste et présentatrice Jamala Jamil.

0: From Down Here, le nouveau single de la Britannique Lola Young sur RTBF La Première.
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0: Et tout au long de l'été sur RTBF La Première, on vous propose plusieurs séries audio pour agrémenter un petit peu vos vacances ou vos temps libre, hein, si vous travaillez. Bon courage pendant cet été. Et quoi de mieux que des créatures mystérieuses pour voyager depuis votre canapé ou dans votre voiture, avec donc le podcast Le Bureau des Complots. Alors on part ce matin dans l'Himalaya par exemple pour parler du Yeti, ou bien dans les forêts nord-américaines où se cacherait le Big Food. Mais est-ce que ces créatures existent réellement? Depuis plus d'un siècle, ces géants velus fascinent les explorateurs, les scientifiques amateurs ou encore les passionnés de paranormal. Ce qui est sûr, c'est que c'est une enquête pour Peters et Jacobs du Bureau des Complots. Ils sont donc de retour cet été pour remonter la piste de ces célèbres créatures de la cryptozoologie.
2: Cette créature des montagnes ou des forêts qui nous intéresse aujourd'hui se trouve à la frontière entre le légendaire et le merveilleux, mais aussi à la croisée de disciplines bien concrètes comme l'anthropologie ou la zoologie. Car sans être vraiment un singe, cette silhouette bipède n'est pas non plus un homme couvert de poils. Et si cette bête mystérieuse existe, elle a manifestement bien appris à se dissimuler.
3: Il nous faut alors faire appel à une spécialité marginale pour l'approcher. Commençons donc avec un peu de vocabulaire. La recherche des animaux dont l'existence ne peut être prouvée et qui ne sont pas reconnus par la zoologie officielle s'appelle la cryptozoologie. L'étymologie du mot vient du grec ancien cryptos, qui signifie caché, et de zoologia, la science des animaux.
2: Ah mon cher Jacobs, ça fait un moment que j'attendais qu'on en parle. La cryptozoologie, c'est donc l'étude et la recherche des créatures comme le monstre du Loch Ness, le Kraken ou encore le Yeti. Des êtres insaisissables, décrits par des témoins, ancrés dans des traditions locales, parfois accompagnés d'indices, mais non répertoriés par la science moderne.
3: Il faut dire que les bêtes légendaires existent depuis que l'homme raconte des histoires au coin du feu. Mais en tant que discipline, l'étude de ces créatures s'est normalisée dans les années 1950, notamment sous l'impulsion de Bernard Heuvelmans, un zoologiste franco-belge. Né en 1916 au Havre, il grandit à Bruxelles. Entouré de livres, il dévore les récits de voyages et les ouvrages d'histoire naturelle. Les animaux l'intéressent, mais surtout ceux dont on parle peu et qui restent à la marge.
2: D'ailleurs, quand il devient zoologiste en 1939, la thèse de son doctorat, il l'écrit sur l'oryctérope. Je ne sais pas si vous voyez ce que c'est, mais cela montre déjà une appétence pour le bizarre.
3: L'oryctérope,

0: Pendant la Seconde Guerre mondiale, Velmont s'est mobilisé, mais il est fait prisonnier. Il parvient néanmoins à s'échapper et rentre à Bruxelles, où il devient bibliothécaire scientifique. Son travail consiste alors à classer et à référencer des articles, à noter des revues, ou encore à recopier des passages entiers de journaux d'explorateurs.
1: Et il accumule les archives. Son appartement est rempli de cartons. Les dossiers s'accumulent, s'épaississent. Certains concernent des serpents géants, d'autres des créatures marines, et quelques-uns des êtres décrits comme presque humains. Quand plusieurs témoignages se recoupent, il les met en relation à l'aide de fiches. Ce travail lui prend des années.
0: Et en 1955, il décide de publier une partie de ses dossiers dans un ouvrage intitulé « Sur la piste des bêtes ignorées ». Le livre rencontre un vrai succès, la presse s'en empare, et très vite, des journalistes, des écrivains, mais aussi des lecteurs curieux commencent à lui écrire.
1: Parmi eux, Hergé. Celui-ci a l'habitude de travailler sur ses albums à l'aide d'une documentation précise. Il demande donc à Heuvelmans des renseignements sur des animaux rares, sur des récits d'exploration, sur ce que l'on sait réellement du Yeti aussi. Heuvelmans aura collaboré, bien sûr, à l'écriture de Tintin au Tibet, mais également d'On a marché sur la Lune ou Le Temple du Soleil.
0: Et c'est ainsi que Bernard Heuvelmans devient peu à peu, et presque malgré lui, l'homme à qui l'on s'adresse dès qu'il est question d'animaux inconnus. Il ne construit pas sa réputation en menant des expéditions aux quatre coins du monde, non, mais sur la rigueur avec laquelle il rassemble des faits rapportés par d'autres.
1: En collectant, classant et confrontant des centaines de témoignages, Heuvelmans donne à la cryptozoologie, une discipline à première vue qui fait un peu sourire, un arrière-plan méthodologique et presque un statut scientifique.
2: Peter C. Jacobs qui démêle le vrai du faux sur ces géants que sont le Yeti et le Bigfoot. C'est dans le bureau des complots. Un épisode à retrouver en intégralité en podcast ou sur RTBF Ovio quand vous le voulez. On poursuit en musique. Direction l'année 1988 avec ce Mais la vie d'A Mano Negra sur RTBF la première.

0: La Vida, le groupe de Manu Chao, Mano Negra. C'est tout de suite le rappel des titres d'ici quelques instants sur RTBF La Première.
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1: Et un petit point sur la météo, le ciel est sans nuages hormis des cirrus égarés du côté de la Gaume et du Hainaut. Les fortes chaleurs sont encore au programme. Aujourd'hui, il faut composer ce samedi avec des maxima au-delà de 30 degrés quasiment sur tout le territoire. L'arrivée des pluies est prévue pour jeudi, peut-être des orages d'ailleurs vendredi. Ce matin, il fera doux à l'aube. La chaleur se fera vite sentir sous une légère bise de nord-est. Le soleil éclatera dans le ciel sans nuages toute la matinée. Pour l'après-midi, la tendance de la matinée se renforcera puisque le ciel sera parfaitement bleu et il y aura une petite bise quand même pour nous rafraîchir, ou quasiment pas, puisque sans surprise les chaleurs se feront sentir à plus de 30 degrés quasiment partout. Il sera difficile de trouver de la fraîcheur à l'exception de la côte qui indiquera un pic à 25 degrés. Et à 7h30 sur RTBF, la première, voici le rappel des titres. Ils se seront diablement battus jusqu'au bout, les Diables Rouges. Ils auront même eu l'honneur d'être les premiers de la Coupe du Monde à toucher le fond du filet du gardien espagnol. Mais cela n'aura pas suffi. Les Diables ont perdu hier leur quart de finale contre l'Espagne 2-1. On en reparlera dans quelques instants, mais d'abord un mot du reste de l'actualité. La capitale ukrainienne sous le feu des missiles russes ce matin. Deux explosions ont retenti à Kiev à l'aube. La population a été appelée à se mettre à l'abri. Depuis le mois de juin, Kiev est la cible de frappes missives. Et dans la nuit du 1er au 2 juillet, une trentaine de personnes avaient perdu la vie dans une attaque particulièrement intense. L'attaque de ce matin intervient au lendemain de frappes de drones ukrainiens sur des infrastructures pétrolières russes. En Andalousie, 23 personnes portées disparues après un violent feu de forêt dans la nuit de jeudi à vendredi. Il y a 12 morts. Les victimes ont été retrouvées piégées dans leur voiture alors qu'elles tentaient de fuir. Les victimes sont de plusieurs nationalités puisque la zone était prisée des touristes. Des Belges pourraient par ailleurs faire partie de ce dramatique bilan, mais rien n'est encore confirmé à ce stade. Et puis chez nous, les 5 provinces wallonnes ont décidé d'interdire tout feu sur le territoire pour éviter des incendies de végétation liés à la sécheresse. Et cela jusqu'au 19 juillet. Cette interdiction concerne aussi les feux d'artifice. Il va en effet faire encore très chaud, très sec dans les prochains jours. L'IRM prévoit des températures pouvant dépasser les 30 degrés. Tout le pays est donc placé en avertissement jaune pour la chaleur.
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3: Poro qui vient s'appuyer sur Yamal, qui lui-même va trouver Poro. Le centre de Poro, le mot, l'arrêt, ça va être le but. Voilà, c'est l'ouverture du score en faveur de l'Espagne. Et qui met ça? C'est Baena, Manu, je pense.
4: Ouais.
3: Ah non, c'est Fabien Ruiz.
4: Fabien Ruiz.
5: Ça revient chez Trossard et maintenant chez Castagne. Et
3: le centre de Castagne, de Ketelin.
6: Allez, de Ketelin. Il le met,
3: de Ketelin.
6: Charles Ketelin.
3: Charles Ketelin.
6: Wow. Mais c'est
3: il
6: pas possible.
3: De Bruyne qui va trouver Jérémy Doku côté gauche en position d'ailier. Il adore ces situations. Doku encore, Doku avec De Bruyne, c'est bien joué.
5: Doku, le centre.
3: De Doku. Ah. Le tir, ça passe à côté, Manu. Oh, j'ai cru que c'était dans la lucarne.
5: Et là, il y a une belle possibilité si on parvient à trouver Lukaku sur le centre.
3: Il réclame un penalty, Manu.
5: Dans la défense.
3: Il y a Raskin qui réclame.
5: Et la reprise finalement de De Bruyne. Il va falloir revoir ça.
3: L'arbitre a directement indiqué que non. On perd Courtois, Manu.
5: Oh là là, mais c'est pas possible.
3: Ah ouais, c'est Sen Lamens qui va monter.
5: Oh non. Ah, il est en pleurs. Regardez, il est en pleurs.
3: Ouais, on l'a jamais Courtois. Vu comme ça, Thibaut.
5: On l'a
3: Courtois.
5: Jamais vu comme
3: jamais
5: ça.
3: Jamais vu comme ça. Jamais.
5: Qui laisse parler ses émotions. Non. Avec Pedri, là maintenant. Pedri qui va glisser la balle.
3: Attention.
5: Attention à Koubarsi.
3: Oh,
5: non, il relâche.
3: Oh, c'est pas vrai. C'est pas possible.
5: Mais il doit pas relâcher.
3: C'est pas possible. Oh non, pas mal.
7: Il ne
3: peut pas relâcher ce ballon.
5: Mais non, ça vient sur lui. Ça, je suis pas d'accord.
1: Quelques souvenirs de la nuit dernière et une des voix qu'on entendait, c'est la vôtre, Ibi Brouzakis. Bonjour.
4: Bonjour, bonjour Valentine, bonjour tout le monde.
1: Alors Ebi, vous êtes avec nous en duplex de Los Angeles. Vous avez vécu cette nuit de folie, hein, vous avez commenté ce match. La nuit est dure, en tout cas elle l'a été. Hein, certains ont eu du mal à trouver le sommeil après cette défaite. On y a vraiment cru jusqu'au dernier moment. Ebi, quel est votre sentiment à vous? Est-ce que vous avez un peu la gueule de bois ou vous êtes quand même fier des Diables?
4: Mais avec le décalage horaire, moi je vais seulement dormir.
1: C'est vrai que pour vous, il est 1h, 2h du matin, c'est ça?
4: Ouais, 22h30. 22h30.
1: Ah oui, seulement.
4: Donc, mais pour répondre à votre question, bah, sentiment de fierté, un peu de frustration. La fierté d'avoir vu des Diables Rouges aller jusqu'au bout de leur raisonnement dans cette Coupe du Monde. Vous savez, il y a deux solutions. Hein. Parfois, comme dit Khalil, chanteur, soit on meurt debout, soit on vit à genoux. Ben voilà, les Diables Rouges, ils sont allés vent debout face à cette équipe d'Espagne. Il n'a pas manqué grand-chose. Elle a dû composer cette équipe des Diables Rouges avec la blessure de Yuri Tillmans, le capitaine, le leader de cette équipe. Il était en pleine forme. C'était avant le coup d'envoi de la rencontre. Ensuite, il y a eu la blessure de Courtois. Il y a eu la blessure de Kevin De Bruyne. Avant cela, il y avait déjà eu l'affaire Balogun avant le match contre les États-Unis. Ça faisait quand même beaucoup d'éléments avec lesquels les Diables Rouges devaient composer. Et ici, voilà, c'était un peu trop compliqué. Après le score, on va pas se mentir, il trahit un petit peu la physionomie de cette rencontre parce que l'Espagne était très clairement au-dessus. Mais il y avait moyen, en s'accrochant aux branches du côté des Diables Rouges, d'aller chercher la prolongation et à l'issue de la prolongation, peut-être d'aller chercher la séance des tirs au but. Malheureusement, il y a eu cette erreur du gardien. Ça arrive, ça ne l'amène, c'est monté dans un contexte compliqué. On va pas lui en vouloir, mais c'est clair que son erreur a précipité la défaite des Diables, même si le football reste un sport collectif et que donc cette défaite est collégiale, davantage qu'individuelle, bien sûr.
1: Ouais, on va pas lui en vouloir et pourtant, ça va lui coller à la peau, à ce gardien qui était monté sur le terrain. On a vu Courtois sortir en larmes. Est-ce que pour vous, Ebi, c'est ça, c'est cette blessure de Courtois qui a tout changé? Ou comme vous l'expliquez, il y avait déjà eu une construction bien plus compliquée qui fait que ce match n'a pas pu trouver finalement cette demi-finale?
4: Oui, bien sûr. Mais Courtois, c'est quelque chose de très rationnel. Il est sorti blessé. En fait, il faut savoir que Courtois voulait continuer la rencontre. Il était blessé. Il disait qu'il pouvait continuer à jouer, mais qu'il ne pouvait pas dégager loin. Donc, et comme le jeu des Belges était axé essentiellement sur les longs dégagements de Thibaut Courtois, le coach Rudy Garcia a pris la responsabilité de le changer, de le sortir. Donc ça, c'est la première chose. Courtois, lui, avait le souhait de continuer cette rencontre. C'est la raison pour laquelle il est sorti en pleurs. Vous savez, un coach, dans ces cas-là, il joue un peu au poker. Soit il maintient Thibaut Courtois dans le but, et puis peut-être que Thibaut Courtois est affaibli, il commet une petite erreur derrière, soit il va chercher Sene Lammens, qui n'est pas n'importe qui est quand même le gardien de Manchester United, et finalement c'est celui-ci qui commet une erreur. Mais de manière purement pragmatique, clairement, ce changement a précipité la défaite, puisque Sene Lammens dans la foulée a commis une erreur. Mais c'est, comme vous l'avez bien souligné dans votre question, Valentine, c'est plus subtil que cela. En amont de ce match, la blessure de Yuri Tillmans a, je pense, encore pesé davantage que la sortie de Thibaut Courtois, parce qu'on a dû lancer Van Aken dans un contexte qui n'était pas taillé pour lui. Donc voilà, c'est davantage cette blessure avant le match de Yuri Tillmans qui a, je trouve, plombé le moral des Diables Rouges avant ce match contre l'Espagne, mais effectivement, d'une manière très pragmatique, il y a eu cette erreur de Sene Lammens. Mais je ne suis jamais pour cibler des éléments individuels dans un sport collectif, même si voilà, cette erreur, elle est là et il faut en tenir compte, bien sûr.
1: Ouais, et puis il faut quand même dire qu'à la deuxième mi-temps, on avait du mal à garder le ballon. On était dominé, mais pourtant on avait l'impression que la défense tenait. Est-ce que c'était votre sentiment aussi, Ebi?
4: Oui, c'est exactement ça. Grosse domination espagnole. Les Diables Rouges étaient asphyxiés en deuxième période, ne passaient quasiment plus la moitié de terrain. Mais vous savez, des miracles en football, on en a déjà connu. Le Cap Vert a tenu la dragée haute à l'Espagne lors du premier match 0-0. Effectivement, comme je vous l'ai dit, il y a toujours moyen en sport d'aller chercher quelque chose qui est sur le papier inespéré, parce que les Diables Rouges avaient très peu le ballon, très peu de possession. Le coach Rudy Garcia était obligé d'opérer des changements très tôt dans la rencontre, et sa défense tenait bon, parce que l'Espagne n'avait pas non plus une multitude d'occasions. On sentait que les Belges étaient occupés à plier, mais on était quand même pas très loin de la prolongation. Et donc, il y allait avoir cette petite pause entre la fin du temps réglementaire et puis l'arrivée de la prolongation. Le coach allait peut-être trouver les mots pour galvaniser un petit peu ses troupes. Bon, là, il avait déjà effectué tous ces changements, donc amener du sang frais, il ne lui serait plus resté qu'un seul changement dans cette prolongation. Mais pour répondre à votre question, oui, la défense tenait bon, et on avait l'impression que le miracle miracle était à portée des Diables Rouges. À partir du moment où ils accédaient à la prolongation, suite était possible. Malheureusement, ça n'a pas été le cas.
1: Oui, mais on va quand même féliciter les Diables, vous féliciter aussi, Ebi, ainsi que toutes vos équipes. Et merci beaucoup, on va vous laisser pour un repos bien mérité. Je rappelle que pour vous, à Los Angeles, où vous êtes en direct avec nous, eh bien, la nuit ne fait que commencer. On va vous laisser vous reposer parce que cette Coupe du Monde, elle n'est pas terminée. Merci beaucoup, Ebi.
4: À bientôt les amis.
1: À bientôt. Et on poursuit week-end première tout de suite. Eh bien, on va reparler sport puisque Christophe Reculet va me rejoindre pour le journal des sports. On ne parlera pas que football, c'est promis. 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
1: Et on poursuit en musique avec Bertrand Belin et ce titre Seul.
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0: Après un film, un spectacle et un livre, l'artiste breton Bertrand Belin est de retour avec 7 chansons, avec surtout un 8e album, hein, What Do, et donc extrait ce titre seul.
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0: Et 7h44, le journal des sports, c'est avec vous Christophe Reculé, bonjour.
11: Bonjour.
0: Et direction la Coupe du Monde évidemment.
12: Coupe du Monde, FIFA 2026.
0: Un mondial que quittent donc les Diables Rouges.
11: Ben oui, après sa défaite 2-1 face à l'Espagne en quart de finale, sans grande surprise. On savait cette Espagne sur papier plus forte avant le match. On l'a constaté aussi pendant la rencontre. Très objectivement, l'Espagnol était au-dessus. Mais bon, comme c'était encore 1 partout dans les dernières minutes et que l'égalisation est venue aussi d'une erreur pauvre de lui, du gardien Lamens, monté au jeu quelques minutes avant cela suite à la blessure de Thibaut Courtois. C'est vrai que cela fait mal, on écoute Axel Witsel.
13: Le plan de jeu était là, comme j'ai dit, c'est ce genre de match, ça joue sur des petits détails, comme sur le deuxième but. Je pense qu'on aurait peut-être pu aussi, avec un petit peu plus de sang-froid sur les contres, leur faire un petit peu plus mal. Ça n'a pas été le cas aujourd'hui, mais dans l'ensemble, je pense qu'on peut être fier de nous.
14: Les regrets sont très grands aujourd'hui face à l'Espagne ?
13: Ils sont grands dans le sens qu'on y croyait. On voulait absolument aller jouer cette demi-finale. Et quand on voit comment le match s'est déroulé, c'est vrai qu'on se dit qu'on a peut-être manqué un petit peu de chance.
11: Un petit peu de chance, c'est vrai. En tout cas, il en aurait fallu, hein, sans doute, face à cette très belle équipe d'Espagne. Et pour les coups, les Diables n'ont eu que des coups durs. Avant le match déjà, le capitaine Youri Tielemans, sans doute le Belge le plus constant, le patron de cette équipe, devait déclarer forfait sur blessure. Grosse tuile, sans parler, puisqu'on l'a déjà fait, de celle de Thibaut Courtois en fin de match. On écoute le défenseur Timothy Castagne.
15: Ouais, je pense que déjà perduré, on sait que c'est notre capitaine, c'est le maître du milieu terrain, donc ça nous a manqué. On a sûrement moins pu contrôler à cause de ça, évidemment. Hein, c'est pas un mauvais joueur, hein, je dis pas du tout ça, mais Youri, ça reste Youri, c'est notre capitaine et voilà. Après, je pense que ouais, on aurait peut-être pu mieux faire, parce qu'en deuxième mi-temps, on est resté très solide. On n'avait pas la balle, mais on a beaucoup moins concédé d'occasions et donc c'est dommage. Il y a un peu de regret à ce niveau-là.
11: Et voilà pour ces interviews signées Vincent Langendries. Des regrets donc, mais de la fierté aussi pour nos Diables Rouges qui, en rejoignant les quarts de finale, ont réussi objectivement leur Coupe du Monde. L'Espagne qui rejoint donc la France en demi-finale. Ce sera le 14 juillet. Tout un symbole évidemment pour nos amis français.
0: Oui, évidemment. Et cette Coupe du Monde, elle se poursuit ce soir avec la suite des quarts de finale.
11: Bah oui, c'est pas fini. C'est parce que les Diables n'y sont plus qu'il faut plus regarder, à commencer par Angleterre-Norvège. Ce soir, l'occasion pour deux joueurs phares, Erling Haaland et Jude Bellingham, amis dans la vie, de s'affronter le temps d'un soir. Thibaut de Planck.
16: Les deux footballeurs se sont connus à Dortmund où ils ont joué ensemble deux saisons entre 2020 et 2022. À leur arrivée, ces deux prodiges n'étaient encore que des ados. 17 ans pour Bellingham et 19 pour Haaland. Au fil des saisons, les deux coéquipiers ont noué une relation particulière. Sur le terrain d'abord, où ils ont joué ensemble 63 matchs, Jude Bellingham délivrant de nombreuses passes décisives pour son coéquipier norvégien. Puis en dehors aussi, ou à travers certaines vidéos diffusées sur les réseaux sociaux, les deux partenaires ont affiché une grande complicité. Depuis leur départ respectif d'Allemagne, les deux amis continuent de rester en contact et se félicitent à chaque fois qu'ils sont amenés à jouer l'un contre l'autre. Reste à voir lequel des deux arrivera le mieux à mettre son amitié de côté ce soir.
11: Et réponse à partir de 23h à suivre sur RTBF typique en télé et sur Ovio. Autre quart de finale Argentine-Suisse à 3h du matin pour les plus courageux. Les vainqueurs de ces deux rencontres se retrouveront adversaires en demi-finale.
0: Et après cette large page football, Christophe, on en vient au Tour de France.
11: Et là, une victoire belge. On n'a donc pas le blues complètement ce matin. Et c'est la première sur ce Tour de France. Tim Merlier au sprint, évidemment, dans la 7e étape hier. Et on l'attendait, celle-là, Samuel Grélois.
4: Ah oui, ça, on l'attendait, cette première victoire. On se doutait qu'elle pouvait tomber à Bordeaux, mais encore fallait-il que toutes les planètes s'alignent, ce qui n'était pas le cas mercredi à Pau, souvenez-vous. Quand on a vu Philippe Sen lâcher les chevaux le long de la Garonne, on s'est clairement mis à y croire, sauf que le décuple vainqueur d'étape n'a pas ses meilleures jambes en ce mois de juillet. En revanche, une fois lancé à plus de 70 à l'heure par Stuyven, le remplaçant de son poisson pilote Van Lerberg contraint à l'abandon, Tim Merlier s'est montré irrésistible dans un tel contexte. Sprint à plat, à pleine vitesse, sans vague, sans chute, il est le meilleur du monde. C'est le 4e succès d'étape du Flandrien sur le Tour, après Pontivy en 2021 et le combo Dunkerque à Châteauroux en 2025. C'est aussi, chiffre vertigineux, la 497e victoire belge depuis la création de l'épreuve en 1903. La barre des 500 étapes pourrait être dépassée avant Paris. Mais ne nous emballons pas, évidemment, un tour n'est pas l'autre. 6 victoires noir-jaune-rouge l'an dernier, 5 en 2024, 5 en 2023, mais aucune en 2018, par exemple. Comme on dit, ce qui est pris n'est plus à prendre. Merci Tim Merlier.
11: Et merci Sam. Eh bien, on va écouter le Belge, tout heureux après un début de Tour de France très montagneux, donc pas du tout à son avantage, après avoir loupé aussi le début de sa saison et tout le printemps pour des problèmes de genoux.
7: Oui, après pas facile semaine avec beaucoup monté déjà et le niveau qui est très haut, ça fait plaisir de gagner ici au Tour.
17: Et puis on pense aussi au début de saison qui a été difficile pour vous, comme quoi le travail est récompensé.
7: Aussi, mais je suis bien revenu et je suis content que je peux montrer mon niveau aussi au Tour maintenant.
11: Interview au micro de Jérôme Elguer, c'est peut-être une deuxième possibilité dès aujourd'hui avec à nouveau une étape pour les sprinteurs entre Périgueux et Bergerac dans les magnifiques décors de la Dordogne. Ça va être beau à voir et à suivre sur RTBF typique dès 12h45 et ensuite sur la Une dès 13h30. Pour les maillots distinctifs, il n'y a pas eu de changement hier. On les rappelle, Pogacar est toujours en jaune et en maillot blanc à pois rouge. De meilleurs grimpeurs, Mats Pedersen est toujours en vert et Del Toro, meilleur jeune, en blanc.
0: Et enfin, en tennis, finale dame à Wimbledon aujourd'hui, Christophe.
11: Oui, et une finale 100% tchèque entre Linda Noskova, 12e mondiale et tombeuse, on le rappelle, d'Elise Mertens en quart de finale, et sa compatriote Karolina Muchová, 9e mondiale. On aura droit à une lauréate inédite, en tout cas dans le nom mais pas la nationalité, puisque la Tchéquie va gagner Wimbledon pour la 3e fois en 4 ans et avec une 3e joueuse différente. Une véritable concentration de talent. On écoute Karolina Muchová.
18: Le tennis tchèque a une grande histoire. Et c'est sans doute dû au fait que nous avons toujours eu de nombreuses et grandes joueuses. Quand j'étais plus jeune, j'admirais les filles qui avaient peut-être 5 ans de plus que moi et elles réussissaient très bien. Ça m'a donné confiance en moi et l'idée que je pouvais aussi y arriver. Voilà comment ça s'est passé pour moi. C'est formidable pour un si petit pays d'avoir autant de bonnes joueuses.
11: Et puis, petit clin d'œil, les deux joueuses se connaissent bien, puisqu'elles ont disputé le double ensemble lors des JO de Paris. Pour rappel, la finale homme, ce sera demain. Elle opposera le numéro 1, Yannick Sinner, qui a déroulé hier face à Djokovic en demi, face à Alexander Zverev, le numéro 2, qui a mis fin à la belle histoire du Britannique. Ferry, invité surprise dans le dernier carré du tournoi du Grand Chelem, lui qui était issu des qualifications, et jamais que 114e mondial. Enfin, avant le tournoi, parce que ça va changer dès lundi, il entre dans le top 40 grâce à ses beaux résultats. En basket, l'équipe féminine belge s'est qualifiée pour les demi-finales du championnat d'Europe des moins de 20 ans en Lituanie. Les jeunes, Belgian Cats, ont battu la Croatie sur le score de 67-84. Une magnifique performance en demi-finale. Elles affronteront aujourd'hui Israël. Et puis en MotoGP, fin de la première partie de la saison avant la pause estivale. Les pilotes s'apprêtent à disputer le Grand Prix d'Allemagne avec les qualifs et la course sprint aujourd'hui.
0: Bien, merci beaucoup Christophe Reculé pour ce journal des sports. Et vous partez pas loin puisque vous reviendrez après 8 heures pour reparler encore un petit peu football et on sera à nouveau en duplex avec les États-Unis parce que ça aussi on ne va pas se priver d'avoir quelques effectifs là-bas. On poursuit en musique avec du 100% belge, un duo entre Camille Yembe et Ino Casablanca. Ça s'intitule Auto-Défense.

Autodéfense, un titre que Camille Yembe a réalisé en duo avec Ino Casablanca. C'est issu de l'album Jeune et Laide, sorti le 22 mai dernier de Camille Yembe. Elle sera en concert pour votre plus grand plaisir ce vendredi. Ce sera le 17 juillet au Dour Festival. Elle sera aussi au Francofolie de Spa le dimanche 26 juillet. Elle sera au Puckle Pop en août. Ce sera le 21 à Hasselt. Et puis un peu plus loin, en février 2027, le 3 février, ce sera à l'ancienne Belgica Bruxelles pour Camille Yembe. Et on a encore le temps pour un peu de musique Tom Tom Club pour aller jusqu'aux informations de 8h. On écoute ce titre Under the Boardwalk.

0: Un titre qui nous ramenait en 1982, Tom Tom Club Under the Boardwalk. Et la suite de Week-end Première, c'est encore jusque 9h à l'Europrogramme. On retournera aux États-Unis pour analyser le match d'hier avec Fred Wasseige qui l'a commenté en télé, mais il y aura aussi du monde en studio pour revenir sur ce match. On parlera quand même aussi de la victoire belge au Tour de France. Ça, ce sera avec Samuel Grulois aux alentours de 8h30. Et puis, on ira quand même en Espagne pour voir comment les supporters vivent cette victoire. Enfin, tout autre chose, mes invités ce samedi matin nous permettront de parler de l'histoire de la Belgique avec un grand H. Frans est un soldat de la Deuxième Guerre mondiale qui a oscillé entre le camp belge et le camp allemand. Il est le héros d'une BD et on en parlera avec ses auteurs. 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Et on jette un coup d'œil vers le ciel avec vous, Denis Lagasse. Denis, le soleil et encore de la chaleur au programme ce samedi.
1: Oui, exactement, Valentine. Plein soleil d'ailleurs pour aujourd'hui. C'est un ciel quasiment tout bleu qui nous attend, ce qui laissera le champ libre au soleil de briller. Plus de 30 degrés aussi quasiment partout et pour tout le monde. 31 degrés par exemple à Bruxelles, Namur, Charleroi, Liège. À la côte, il est vrai légèrement plus frais, 24 degrés côté maxima. Ces températures qui resteront hausses jusqu'à jeudi au moins. À noter qu'à partir de jeudi, des pluies, voire des orages pourraient arriver en soirée. Le temps risque d'être instable et orageux pour la journée de vendredi.
0: Et tout de suite, les informations de 8h, c'est avec Hélène Remy.
2: Ils ont tenu le partage avant de finalement encaisser dans les dernières minutes. Les Diables Rouges quittent la Coupe du Monde de football en quart de finale. Les secouristes poursuivent leurs recherches dans le sud de l'Andalousie alors que les flammes continuent d'avancer. Cette découverte archéologique du côté de Namur, une fosse datant du XVIIe siècle. Bonjour, la Belgique y a cru, mais les Diables s'arrêtent en quart de finale de la Coupe du Monde de football. Hier soir, l'Espagne s'est imposée 2-1. Petite compensation tout de même. Dans ce mondial, la Belgique est la première équipe à placer la balle au fond des filets espagnols. La Roja n'avait pas encaissé jusqu'ici. Et ses supporters et supportrices des Diables rencontrés devant un écran géant de la capitale sont certes déçus, tristes que ça s'arrête comme ça, mais il y a aussi de la fierté.
3: On y a cru jusqu'au bout, on a adoré. Malheureusement, c'est pas passé. Le but est beau, le match est beau, on s'est régalé. Merci à la Belgique d'avoir fait ça.
4: Il y a quand même beaucoup de tristesse. Et on voulait gagner, hein. Enfin, on va pas mentir, on voulait quand même gagner.
5: Avec Thibaut, on va aux prolongations, on va au pénalty, on gagne, c'est simple. Sven Allemans, très bon gardien, je l'adore. Mais l'erreur qu'il fait, inacceptable.
2: L'erreur du gardien, on va justement y revenir. Manuel Jousse, vous avez commenté ce match entre l'Espagne et la Belgique. On savait les Espagnols favoris, mais les Diables ont aussi accumulé les coups durs hier soir.
6: Et oui, la fin de l'aventure pour les Diables Rouges qui ont été héroïques contre l'Espagne mais qui ont subi beaucoup de coups du sort. Dès l'entame du match, il a fallu faire sans le capitaine Youri Tielemans qui s'était blessé à l'échauffement. Les Diables ont résisté pendant une demi-heure avant d'encaisser le but d'ouverture des œuvres de Fabián Ruiz, le milieu du PSG. Mais ils ont surtout réussi à réagir et à égaliser quelques minutes avant le repos avec un nouveau but de la tête pour Charles de Ketelaere, le tout premier but encaissé par l'Espagne dans ce tournoi. Les Diables se sont accrochés, ils y ont cru jusqu'au bout, mais malheureusement, nouveau coup du sort en deuxième mi-temps, Thibaut Courtois est sorti sur blessure et son remplaçant, Sven Lammens, a été malheureusement coupable sur le but espagnol tombé à 2 minutes du terme. Une frappe lointaine du défenseur Koubarsi relâchée et puis repoussée au fond du but par l'inévitable Merino qui avait déjà offert la qualification au tour précédent contre le Portugal. Les Diables donc sortent la tête haute, mais forcément, il y a beaucoup de regrets et de frustrations.
2: Manuel Jousse, notre envoyé spécial aux États-Unis, des regrets, des frustrations, mais aussi énormément de positifs selon Rudy Garcia. Le coach des Diables se dit fier du niveau montré par ses joueurs pendant tout le tournoi.
7: On a regardé l'Espagne les yeux dans les yeux. Je pense qu'ils ont douté un moment, surtout quand on a égalisé. Voilà, mais franchement, je suis fier de mes joueurs. On a montré que la Belgique était une grande équipe dans ce mondial. Franchement, on n'était pas loin de continuer l'aventure. Ça s'arrête aujourd'hui, il faut l'accepter aussi. Mais vous avez fait rêver la Belgique aussi, quelque part. Hein.
8: Ah, j'espère, oui, effectivement. On a vu les images après les USA. On a vu les fan zones et ça fait plaisir. J'avais dit que j'aimerais que les 12 millions de Belges soient derrière leur équipe nationale. Et je pense que c'est au moins cet objectif-là qui est rempli. Voilà, il faut qu'on ait le soutien de tout le pays à l'avenir encore.
2: Rudy Garcia au micro de Vincent Langendries. Les Diables qui quittent ce mondial la tête haute. L'Espagne continue. La Roja rencontrera la France mardi le 14 juillet en demi-finale. Il reste deux quarts de finale à jouer. Norvège-Angleterre à 23h ce soir. Argentine-Suisse la nuit prochaine dès 3h du matin. 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Les autorités espagnoles attendent les premières autopsies pour pouvoir en dire davantage sur le bilan du violent feu de forêt dans le sud de l'Espagne, en Andalousie, une région touristique, lieu de résidence de Britanniques et de Belges aussi. Les 12 victimes ont été piégées dans leur véhicule ou rattrapées par les flammes en tentant de s'enfuir à pied. Un feu qui est loin d'être contrôlé, Henri de la Guérie.
9: Alors que les flammes continuaient de ravager hier les alentours de Los Gallardos, les secouristes poursuivaient leur travail de recherche. Objectif, trouver d'éventuelles victimes supplémentaires. Une vingtaine de personnes sont encore injoignables, parmi elles des Belges. Le bilan reste donc provisoire. Les corps ont été autopsiés, mais aucun n'a pu encore être identifié. Les autorités ne peuvent pas confirmer la nationalité des 12 victimes, même si beaucoup sans doute sont britanniques. Elles ont été prises au piège par les flammes à l'intérieur de leur véhicule ou en tentant de fuir leur maison à pied. Les autorités avaient demandé à certains habitants de se confiner, à d'autres d'évacuer par un itinéraire précis, et des consignes qui n'auraient pas été respectées malheureusement. Juanma Moreno est le président andalou.
10: Il est très important de toujours respecter les instructions et d'écouter les messages officiels. Ce ne sont pas des recommandations, ce sont des instructions. Si les autorités demandent d'évacuer et indiquent un chemin, il faut le respecter.
9: Mais des questions demeurent. Les victimes ont-elles été informées à temps? Ont-elles compris les indications alors que sans doute elles ne parlaient pas espagnol? Hier soir, en tout cas, le feu n'était toujours pas contrôlé. Il a déjà ravagé plus de 4000 hectares.
2: Henri de la Guérie, correspondant RTBF en Espagne. Chez nous aussi, le risque de départ de feu est élevé. Une sapinière a brûlé sur plusieurs centaines de mètres carrés hier en fin d'après-midi à Vresse-sur-Somois, en province de Namur. Les pompiers sont rapidement intervenus. Et par cette chaleur, les autorités rappellent aussi les dangers des baignades sauvages. Un jeune homme de 20 ans s'est probablement noyé alors qu'il se baignait illégalement dans un étang en Flandre, dans le Limbourg. Au Venezuela, le bilan du double tremblement de terre dépasse désormais les 4000 victimes. C'était le 24 juin dernier. 17 jours plus tard, des centaines de familles continuent de fouiller les décombres à la recherche des dépouilles de leurs proches. Les autorités du Venezuela évitent de parler du nombre de disparus. Patrick Bruel, visé par une nouvelle plainte pour viol en France, pour des faits qui ne sont pas prescrits. La plaignante accuse Patrick Bruel de l'avoir violée dans les années 2000, alors qu'elle n'avait que 16 ans. Elle était alors mannequin. Le 10 juin, le chanteur Patrick Bruel a été inculpé dans 4 affaires. Depuis, au moins 5 nouvelles plaintes ont été déposées contre lui. Patrick Bruel nie l'ensemble des faits qui lui sont reprochés. La 8e étape du Tour de France aujourd'hui en cyclisme. Après la victoire du Belge Tim Merlier hier, on attend la revanche des sprinteurs sur une étape tout aussi plate. Au menu, la Dordogne, 180 km entre Périgueux et Bergerac. Le départ sera donné à 13h25 et Tadej Pogacar partira en jaune. Une finale 100% tchèque cet après-midi à Wimbledon en tennis. Karolina Muchova, finaliste de Roland-Garros en 2023, face à Linda Noskova, presque imbattable sur gazon depuis 2 saisons. La finale messieurs entre Yannick Sinner et Alexander Zverev aura lieu demain. Cette découverte inattendue enfin du côté de Jambes à Namur, en installant des bulles à verre, des ouvriers sont tombés sur une fosse remplie d'ossements. Les archéologues wallons sont descendus sur place. Il pourrait s'agir de soldats ayant combattu dans la région à la fin du XVIIe ou au début du XVIIIe siècle. Louis Matagne s'est rendu aussi sur place.
11: Les corps ont été enterrés ensemble dans un tout petit espace. Marie Verbeek, archéologue à l'Agence Wallonne du patrimoine.
12: Ils ont été parfois mis tête bêche, parfois sur le ventre, sur le dos, dans des positions non naturelles. Et tous ces gens sont morts en même temps. Donc ça veut dire qu'il s'est passé quelque chose de dramatique.
11: Les premières analyses des ossements révèlent qu'il s'agit majoritairement d'hommes jeunes. Les archéologues pensent que ce sont des militaires, d'autant que des tessons de céramique retrouvés à proximité permettent de dater les corps. Ils auraient été enterrés à la fin du XVIIe siècle, une période particulièrement violente de l'histoire namuroise.
12: Namur, on l'appelle le champ de bataille de l'Europe. Il y a eu plusieurs épisodes militaires, tant des batailles en dehors de la ville, mais aussi à l'intérieur, puisque la ville a essuyé à ce moment-là au moins 4 sièges sanglants qui ont fait énormément de blessés et de victimes. Il est possible que les squelettes que nous avons dégagés appartiennent à un de ces épisodes militaires-là.
11: Aucune trace d'équipement n'a été retrouvée dans la fosse. Il faudra donc analyser les ossements en laboratoire pour tenter de déterminer leur origine. Les guerres du XVIIe siècle avaient rassemblé de nombreuses nationalités sur le champ de bataille, comme des Français, des Hollandais ou encore des Britanniques.
2: C'est la fin de ces informations. Belle matinée en notre compagnie.
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0: Bon réveil, si vous ouvrez l'œil, bienvenue si vous nous rejoignez. Merci d'écouter RTBF, la première en ce samedi matin. Nous sommes le 11 juillet et on est au lendemain d'un match des Diables Rouges dont il faut absolument reparler. Victoire de l'Espagne, 2-1, mais on va quand même prendre le temps dans cette matinale d'analyser le match en studio avec Christophe Reculé, mais aussi avec une nouvelle recrue, Aymeric Dieudonné. Et puis on sera à nouveau en duplex des États-Unis et ce sera avec Fred Wassege. On parlera de la victoire belge au Tour de France quand même, avec Samuel Grulois aux alentours de 8h30. Et puis, on ira faire un petit tour du côté de l'Espagne pour voir comment les supporters se sentent au lendemain de la victoire de leur équipe. Enfin, tout autre chose. À la fin de cette émission, on terminera sur une note d'histoire et de culture, puisque mes invités de ce matin seront Frédéric Moret et Olivier Pirnet, respectivement scénaristes et dessinateurs de la BD historique De Gré ou de Force, le choix de Franz. On se replongera dans la Deuxième Guerre mondiale avec une histoire méconnue et hors du commun.
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0: Et à la réalisation de cette émission, il y a Nathan Delporte, à la programmation musicale Alexandra Vassen, qui a eu la très très bonne idée de nous faire commencer cette deuxième heure de week-end première avec ce Here Comes the Sun des Beatles. Il arrive d'ailleurs, le soleil, il est là.

0: Here Comes the Sun, c'est un bon souvenir de 1969, toujours d'actualité. Hein. Les Beatles sur RTBF, la première.
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0: 8h15 sur RTBF, la première. On va revenir en détail sur ce match que les Diables Rouges nous ont fait vivre hier contre l'Espagne. Quart de finale de la Coupe du Monde. D'ici quelques instants, on sera en duplex des États-Unis à nouveau avec Fred Wassage. Mais d'abord, on va retracer les grandes lignes de ce match. Et ce, avec vous, Aymeric Dieudonné. Bonjour.
11: Bonjour. Oui, on y aura cru jusqu'au bout. Un match haletant, plein de rebondissements où on a tenu la dragée haute à l'Espagne. Mais un premier coup de massue avant même le coup d'envoi, Youri Tielemans, le capitaine de la sélection, est déclaré forfait après s'être blessé à l'échauffement. Sur le terrain, la Rora domine et finit par ouvrir le score dès la 30e minute.
0: Oui, et décidément, les dieux du foot n'étaient pas avec nous hier soir.
12: C'est... Voilà, c'est l'ouverture du score en faveur de l'Espagne. Et qui met ça? C'est Baena, Manu, je pense.
13: Ouais.
12: Ah non, c'est Fabian Ruiz.
11: Mais 11 minutes plus tard, après une superbe combinaison initiée par Trossard et De Bruyne, Timothy Castagne adresse un centre parfait dans la surface.
12: Le centre de Castagne, de Ketelaere.
14: Allez, de Ketelaere.
12: Il le met.
14: De Ketelaere.
12: Charles de Ketelaere.
14: Charles de Ketelaere.
12: Mais c'est
14: il
12: pas possible.
14: Il est là, de Ketelaere, sur ce centre.
11: Un but partout à la mi-temps, l'espoir renaît alors du côté de la Belgique.
0: Ouais, et c'est là que les dieux du foot n'étaient pas avec nous hier soir, Aymeric.
11: Eh bien, décidément non. Hein. Au retour du vestiaire, les Diables subissent les assauts espagnols, mais la défense parvient à tenir. À la 66e minute de jeu, c'est Thibaut Courtois, touché à la cuisse gauche, qui est contraint de quitter la pelouse en larmes. Il est alors remplacé par le jeune portier de Manchester United, Sane Lammens, rentré dans le pire des contextes. Le drame se prolonge alors avec la sortie de De Bruyne, lui aussi diminué. Physiquement. À la 88e, la défense belge oublie Cubarsí dans l'axe.
15: Ah, il est en pleurs, regardez, il est en pleurs.
12: Ouais, on l'a jamais vu comme ça, Thibaut.
15: On l'a jamais vu comme ça.
12: Jamais vu comme ça. Jamais.
15: Il laisse parler ses émotions. Non.
11: Le bourreau espagnol s'appelle donc Mikel Merino. À peine rentré depuis deux minutes, il surgit en renard et crucifie les Diables à la 88e.
15: Attention à Cubarsí.
12: Oh, non, il relâche, oh, c'est pas vrai. C'est pas possible.
15: Mais il doit pas relâcher.
12: C'est pas possible. Oh non, pas maintenant. Il peut pas relâcher ce ballon.
15: Mais non, ça non, ça vient sur lui.
11: Malgré d'ultimes tentatives en fin de match, les Diables ne sont pas parvenus à égaliser et s'inclinent finalement sur le score de 2-1.
0: Ouais, et c'est là qu'on y croyait et que finalement on ira se coucher tous un petit peu avec un goût amer dans la bouche. Mais bon, on va en reparler plus en détail. Merci Aymeric. Aymeric Dieudonné, c'était votre baptême d'antenne, donc on vous félicite. Bienvenue dans l'équipe d'RTBF La Première. On va revenir sur ce match avec vous. Christophe Reculé, vous êtes revenu en studio.
16: Oui.
0: Rebonjour.
16: Rebonjour.
0: Et puis on est surtout avec vous, Fred Wassage, en duplex des États-Unis. Bonjour Fred, ou bonsoir plutôt.
17: Oui, bonsoir pour moi, bonjour à vous.
0: Oui, alors Fred, vous commentiez ce match hier avec Benjamin Deceninck en télé. Comment vous avez vécu cette soirée?
17: Bah écoutez, beaucoup de paradoxes et d'émotions même avant que le match ne commence, puisqu'on arrivait là un peu, on était content d'être de jouer à quart de finale. On s'y attendait pas. Rappelez-vous le début de cette Coupe du Monde, c'était vraiment pas terrible du tout. Et donc voilà, on était confiant parce que d'habitude l'équipe d'Espagne, quand elle est bien, elle est à jouer. Mais on s'était rendu compte depuis le début de la Coupe du Monde que finalement non, il y avait moyen de jouer contre elle. Et donc on était confiant. Et puis voilà, on regarde l'échauffement et on voit Youri Tielemans qui rentre au vestiaire. Et là on se dit voilà, t'as ton capitaine, t'as ton joueur qui a défié les dieux de la logique contre le Sénégal qui va te quitter. Donc déjà, ça, on avait un petit goût, on se disait déjà, ça va être quand même encore plus compliqué que prévu.
0: Ouais. Et pourtant, avec l'égalisation, on y croit. Est-ce que vous y avez cru, en tout cas jusqu'à la 88e, en toute objectivité, Fred Wasage, est-ce qu'on était capable de gagner ce match?
17: Ben, on était capable de faire un autre résultat, oui, même si dans la logique de ce qu'on a vu durant toute cette rencontre, l'Espagne mérite bien sûr sa qualification parce que elle a quand même produit quand même beaucoup plus de choses que nous. Mais on y croyait parce que depuis trois matchs, la Belgique, elle nous sort des choses un peu irrationnelles, un peu bizarres, quoi. Donc il y a les choix du coach qui au début on ne les comprend pas, mais à chaque fois ce sont des choix gagnants qui nous amènent dans une dimension où on se dit que ben, qu'avec les Belges, ces jours-ci, on va dire, tout est possible footballistiquement, spirituellement. Tous les choix sont les bons, tous les changements d'hommes sont les bons. Et même quand on est mauvais, comme contre le Sénégal, eh bien, en étant bon pendant 6 minutes, on revient au score et finalement on s'impose. Donc voilà, on était vraiment conscient que tout était possible. Mais il y a voilà, il y a les choix cette fois-ci de l'entraîneur. Il a fait confiance en des vieux tauliers là qui devaient être nos métronomes et nous guider vers des occasions, vers du football, eh ben, ils n'ont pas vraiment répondu présent, donc ça devenait évidemment très très compliqué.
0: Ouais. Christophe, peut-être vous voulez réagir par rapport à ça ?
7: Mais oui, tout à fait d'accord avec ça. En fait, il y avait besoin de deux facteurs. C'est une Espagne pas à 100% rouleau compresseur et qui peut atteindre des niveaux d'excellence énormes. Et là, sans doute qu'hier, bah, c'était un peu le cas. Donc on avait ce premier critère-là. Le deuxième, c'est en effet que les Belges soient, eux, à 100%. À la fois, bah, comme le disait Fred, pour les joueurs sur le terrain. Et c'est vrai que bon, bah, là on reste peut-être avec un petit goût de trop peu, parce que c'est vrai que bah, nous, on n'a pas eu beaucoup d'occasions. Hein. On marquait un goal sur à peu près la seule occasion. Si on voit les statistiques, les tirs, 18 pour l'Espagne, 5 pour la Belgique, et encore, il faut les chercher. Tir cadré 2. Donc voilà, là, il y a une petite déception, et il fallait être à 100%, et c'est-à-dire avoir tous nos joueurs fit sur le terrain. Et c'est vrai, comme disait Fred, bah, vous démarrez sans Tielemans. Bon, là, c'est quand même une énorme tuile, parce qu'il était devenu, au fil de ce tournoi, hein, on se rappelle de son accrochage avec Trossard, et il s'était imposé comme capitaine de cette équipe, comme patron au-delà de capitaine de cette équipe. Vous l'avez plus, vous avez un Courtois qui se blesse, en effet, un De Bruyne qui ne peut pas tenir. Et ben là, on n'a pas ce 100% côté belge. Donc, bon, ben voilà, est-ce qu'on est déçu? Oui, parce que on regardait la montre et on dit, ben, il reste plus que quelques minutes et on va aux prolongations. Est-ce qu'objectivement il faut l'être totalement? Je sais pas ce que j'en pense, Fred, mais personnellement j'étais plus déçu en 2018 demi-finale avec notre magnifique équipe Génération Dorée face à la France. Là il y avait une vraie déception, ou en 2016 quand on perd contre les Pays de Galles à l'Euro, qu'ici où on a une équipe bah, qui a joué avec des valeurs très belges, hein, de combat, de d'abnégation, un peu de folie. Mais voilà, on perd contre l'Espagne en quart de finale, quoi. Voilà.
0: C'est déjà bien. Et puis il y a quand même ce milieu de terrain qui arrive pas à garder le ballon. Vous, Fred, quelle est votre analyse de tout ça?
17: Par rapport à la gestion du ballon dans ce match, c'est ça votre question?
0: Oui, le milieu de terrain vraiment qui n'arrive pas à garder ce ballon et puis cette deuxième mi-temps qui se passe quand même fort du côté espagnol. On a trouvé pourtant notre défense. On a un peu d'occasion, comme le disait Christophe, mais voilà, quel est le positif finalement dans cette rencontre?
17: Le positif, c'est jusqu'à 2 minutes de la fin, on rivalisait toujours avec un des favoris de cette Coupe du Monde, avec le champion d'Europe, qui a des individualités de classe mondiale, parce qu'on vient de parler là-bas en plateau de 2018, faut pas oublier qu'en 2018, on avait dans chaque ligne un joueur de classe mondiale, et que les joueurs qui sont toujours là, ben, ils ont 8 ans de plus par rapport à 2018, donc là, c'est un peu plus compliqué cette fois-ci, mais voilà, c'est pour rivaliser, je pense qu'il aurait fallu que tout le monde soit à son summum, qu'on dispose de tout le monde, et voilà, vous parliez de garder le ballon, de gestion du ballon. Je trouve qu'aujourd'hui, Kevin De Bruyne, il a eu deux, trois coups d'éclat, mais sur l'entièreté de la rencontre, il n'a pas vraiment apporté ce qu'on attend de lui, c'est-à-dire d'être un leader qui demande des ballons. Je veux dire, Van Aken a été l'ombre de lui-même aujourd'hui. Je veux dire, Jérémy Doku, ok, il a tenté, il a essayé, mais il n'a pas réussi grand-chose. Donc vous imaginez, je vous donne trois noms de joueurs qui sont censés nous emmener vers l'avant, et ben, ils n'étaient pas vraiment à leur meilleur niveau. On ajoute que ce perturbateur de jeu adverse qu'est Tielemans a été blessé avant. On va ajouter que notre gardien, le meilleur du monde, sort blessé. Et qu'à la fin du match, Kevin De Bruyne doit sortir sur cran. Donc je crois que ça fait quand même beaucoup pour une équipe de Belgique.
0: Oui, et puis peut-être on peut parler aussi de Lukaku. On n'arrive pas à lui remonter les ballons justement en deuxième mi-temps. On a l'impression qu'on se fait un peu bouffer, qu'on n'arrive pas à remonter. Et là, pour le coup, l'offensive, elle est un peu pâle, elle est voire un peu invisible, Fred.
17: Ben oui, c'est ça. On avait eu beaucoup de choses en égalisant sur notre seule occasion de cette première mi-temps. Mais voilà, comme vous le dites, quand Romelu Lukaku est sur le terrain, il est intéressant quand il a des ballons dans le rectangle adverse. Et là, on n'a pas su lui amener des possibilités de peut-être marquer un but, quoi. Voilà. Maintenant, vous me direz qu'avec De Ketelaere qui marque quand il est sur le terrain, c'est plus trop important, mais bien sûr que si. Donc, voilà. Romelu Lukaku, si vous lui donnez pas des ballons dans son état actuel, hein, parce que voilà, il n'a pas le peps et la forme suffisante actuellement pour pouvoir se débrouiller tout seul face à deux défenseurs adverses, donc

0: le marqueur, ça, parce que quand il dribble le gardien, là, mais voilà, évidemment que c'était pas assez que pour passer.
1: Et justement, peut-être se demander si le coaching de Rudy Garcia, cette fois-ci, est peut-être moins bon.
2: Bah, oui, en tout cas, il a été excellent. Ça a très bien tourné. On peut toujours réécrire l'histoire. Hein. Tous les changements qu'il a fait, ou la plupart, ont été gagnants depuis le début de cette Coupe du Monde. Bah, il a reproduit le même schéma. Hein. Donc, Lukaku, qu'on fait monter au jeu quand une défense est fatiguée, et il fait des différences. Il met un peu aussi la panique dans la défense adverse, parce que on voit arriver cette armoire à glace sur le terrain et on se dit oulala, il y a encore autant de minutes à jouer et c'est lui qui monte, et donc ça a mis en panique beaucoup de défenses, et on a eu plein d'exemples pendant cette Coupe du Monde. Peut-être la différence aussi, c'est que la défense en face était quelque chose aussi, par rapport aux adversaires qu'on avait vus avant. L'Espagne n'avait encaissé aucun goal, hein, avant les Belges. Auront ce mérite là, cette petite médaille, bon, qui vaut ce qui vaut, mais d'avoir marqué le premier but contre l'Espagne dans cette Coupe du Monde, bon voilà. Ben oui, ben là il y a un cran qui est monté aussi, et donc ben on n'a pas su mettre ces ballons. C'est toujours la question, est-ce qu'on n'a pas su ou est-ce qu'on n'a pas pu,
1: ouais.
2: C'est ben voilà, c'est à voir, mais c'est vrai qu'on peut se dire qu'offensivement il y avait peut-être moyen de faire mieux dans cette rencontre et ne pas subir autant. Enfin, c'est facile, hein, c'est pas nous qui sommes sur le terrain.
1: Mais Christophe, c'est intéressant, vous parliez de la défense. Est-ce que vous pensez, justement, là je me tourne peut-être vers Fred qui est aux États-Unis, Fred, est-ce qu'on a trouvé une défense? Est-ce que l'avenir des Diables, est-ce qu'il y a un espoir de ce côté-là?
0: Ah ben oui, parce que c'est un peu notre désespoir avant de venir à cette Coupe du Monde. On se posait plein de questions, et à ce niveau-là, cette Coupe du Monde a vraiment été très très productive et très intéressante. Évidemment qu'on a trouvé beaucoup de réponses à nos nombreuses questions quant à la complémentarité, à la solidité et à l'efficacité de cette défense. Voilà, on a découvert N'Goy. Théâtre, évidemment, c'était une valeur sûre. Puis il y a eu ce coup Mekele qu'on n'attendait absolument pas comme titulaire. Bon, il a fait une bonne Coupe du Monde. Et puis voilà, sur les flancs, on sait, voilà, aujourd'hui c'était compliqué pour lui, mais de Kuiper, il peut apporter quelque chose. Castagne, n'en parlons pas. Donc oui, vraiment, vraiment, cette défense, on a découvert des choses très intéressantes sur lesquelles il faudra s'appuyer. Mais je voudrais revenir sur ce que vous avez dit tantôt par rapport à l'entraîneur qui n'a pas eu vraiment les bons choix, mais il faut quand même, ces changements ont été imposés. Il n'a pas eu le choix de faire les changements qu'il voulait. Ils ont été imposés par les blessures et par les problèmes physiques. Donc c'est complètement différent de faire des changements en fonction de ce qu'on voit sur le terrain, par rapport à ce qu'on peut changer, par rapport aux changements adverses aussi, s'adapter. Ça, c'est une grande qualité qu'il a, Garcia. Là, aujourd'hui, dès avant le coup d'envoi, il y a eu un changement imposé avec Tielemans. Et puis après, tout le match, ça a été un petit peu obligé par les circonstances de match. Donc c'est complètement différent. Mais effectivement, la très bonne nouvelle, c'est que on a quasiment des certitudes maintenant au niveau défensif, alors qu'il y a encore 3 mois, c'était beaucoup d'interrogations.
1: Ouais, et Christophe, vous vouliez réagir par rapport à ça?
2: Oui, je suis tout à fait d'accord. Cette défense, on doit se rappeler, hein, c'était la panique générale avant de commencer cette Coupe du Monde. N'Goy a été très bon, on va oublier, hein, vite fait la carte rouge qu'il a reçue, mais il a été très très bon, complémentaire avec Mekele, qui a d'ailleurs été retenu par le journal célèbre L'Équipe en France comme l'une des révélations de cette Coupe du Monde, dans le 11 des révélations. Évidemment, il connaissait mieux N'Goy parce qu'il joue dans le championnat français, mais c'est une paire extrêmement complémentaire. Le seul dommage, c'est que Mekele, il est à 33 ans, donc on ne va peut-être pas avoir non plus pendant 10 ans avec cette paire-là. Ça, c'est peut-être le petit côté dommage, mais et on a encore en réserve un De Bast aussi, hein, qui est arrivé blessé et restera blessé jusque. Voilà, il n'a pas pu jouer dans cette Coupe du Monde alors qu'il avait peut-être sans doute le profil là, des titulaires. Mais oui, ça c'est quand même quelque chose. On n'aurait pas parié avant que la satisfaction de la Belgique, ça aurait été sa défense. On aurait pu se pencher, vers des deux coups, des De Bruyne, et vers le jeu offensif qui semblait nous offrir plus de certitude. Et in fine, ça s'est inversé. Donc ça, c'est quand même très, très positif.
1: Oui, on peut quand même se dire que c'est la note positive, parce que peut-être que ce sera la dernière Coupe du Monde, en tout cas les grands moments de De Bruyne, de Courtois, de Lukaku, ça on ne sait pas encore, peut-être même Meunier, Witzel, mais la relève est assurée. Peut-être un dernier mot rapidement, Fred Wassel. Pour vous, la relève, elle est assurée?
0: Elle est assurée, elle est là. En tout cas, elle est là. Et moi, j'ai presque envie de vous dire que je suis impatient qu'on passe à la nouvelle génération. Voilà, qu'on, Voilà, évidemment, tous ces joueurs, ils sont, on les aime, ils nous ont apporté tellement de bonheur, mais je pense qu'à un moment donné, il faut tourner la page et il faut quitte à sacrifier une grande compétition qui arrive. Mais voilà, on sait qu'ils sont là. Et ben, je trouve qu'il faut les laisser s'exprimer le plus possible, en sachant que, par exemple, regardez comme Courtois, si

0: il faut évidemment toujours le reprendre, mais dans d'autres secteurs de jeu, voilà, c'est la bonne nouvelle de cette Coupe du Monde. On a vu des jeunes qui sont fiables, qui sont directement dans le bain, qui osent, qui sont proactifs sur un terrain. Donc voilà, je pense que voilà, ça ne se fera pas du jour au lendemain, évidemment, mais je pense qu'on peut se réjouir parce que la matière première qui est là, elle est très intéressante et elle peut nous amener dans quelques années beaucoup de plaisir.
1: Ouais, et ben on suivra ça, évidemment. Vous serez toujours là, Christophe Reculé en plateau. Fred Wessage, on va vous laisser vous reposer, hein, puisque là aux États-Unis où vous êtes, la nuit commence. Merci Fred d'avoir été avec nous. Et puis la Coupe du Monde n'est pas terminée, hein. Vous allez reprendre du service assez rapidement. Merci Fred, bonne nuit.
0: Merci à vous, bonne journée à vous. Au revoir.
1: Et merci Christophe Reculé. On poursuit en musique avec Les Scopes et ce titre Comète.

0: Il s'appelle Mathieu Pédupin, il fait carrière sous le pseudonyme de Lescope. Nous écoutions son titre Comète. 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
0: 8h33 sur RTBF, la première, il est temps d'écrire une nouvelle page du carnet de route du Tour de France 2026. Alors le grand départ de Barcelone semble déjà loin, c'était il y a une semaine et pourtant les coureurs du Tour cycliste entament ce samedi leur deuxième week-end de course, la 8e étape, a priori dessinée pour les sprinteurs. Hier à Bordeaux, c'était justement un sprinteur et un sprinteur belge, s'il vous plaît, qui s'est imposé, Samuel Grulois. Rick Verbrugge, on vous retrouve pour ce carnet de route quotidien depuis la Grande Boucle. Bonjour messieurs.
2: Bonjour Valentine.
3: Bonjour Valentine.
2: Alors on a un peu la tête, vous vous en doutez, des mauvais jours avec l'élimination des Diables Rouges. Mais comme Rick Verbrugge et moi-même sommes plutôt spécialistes, en toute humilité, du sport cycliste, on va se borner au sport cycliste ce matin. Mais c'est vrai qu'on a vécu un début de Tour de France au rythme de la Coupe du Monde. Ça arrive tous les 4 ans pour la Coupe du Monde, tous les 2 ans pour l'Euro. Et on vit le Tour de France différemment.
3: Ouais, c'est vrai. Ben, écoutez, hier soir, on a suivi ce match-là avec une famille espagnole qui était près de nous et c'était bien sympathique de vivre ce match de cette manière-là. Après, bon, on a perdu. Il est vrai que on aurait préféré gagner, mais voir le contentement de la famille, ça nous met du baume au cœur.
2: Il y a une famille espagnole qui logeait dans le même hôtel que nous, et nous logeons d'ailleurs dans le même hôtel aussi que l'équipe Netcompany Ineos et que l'équipe NSN. Ce sont les hasards du Tour de France, mais ça nous permet aussi de croiser des coureurs ou des membres de staff qui étaient eux aussi espagnols et intéressés par cette rencontre. On a donc perdu au football, mais on a gagné. Au vélo, on a gagné sur le Tour de France avec Tim Merlier qui, enfin, après cette étape, on se demandait quand ça allait arriver, a été chercher cette victoire noir, jaune, rouge sur le Tour.
3: Oui, et je pense que ça nous fait vraiment du bien parce qu'on a besoin de cette victoire-là sur le Tour de France. Et puis, Tim Merlier, avec son panache et surtout son timing, nous fait vibrer. J'espère qu'il va faire de même aujourd'hui dans les prochains jours parce que c'est un coureur qui a vraiment cette classe et qui peut gagner des étapes tout comme un Philipsen, hein. Mais Merlier a remporté une belle victoire hier et j'espère que ce sera pareil aujourd'hui.
2: Alors il y a Jacques Esclassant qui est un ancien sprinteur français vainqueur à Bordeaux en 1977 qui a un jour déclaré: si tu es sprinteur, tu te dois de gagner à Bordeaux. Sans ça, il manquera toujours quelque chose à ton palmarès. Ben voilà, il a complété son palmarès de belle manière, Merlier, en gagnant dans ce qui devient la capitale des sprinteurs.
3: Oui, Bordeaux, c'est un monument pour les sprinteurs et je suis vraiment content pour lui aussi que Tim gagne à Bordeaux parce que, ouais, voilà, les sprinteurs doivent gagner là.
2: C'est la 497e victoire d'étape belge dans l'histoire du Tour de France. On se rapproche des 500. Direction aujourd'hui Bergerac pour un classique du Tour de France dans l'après-guerre du moins. Bergerac au départ de Périgueux. Périgueux-Bergerac, parfois on le fait dans l'autre sens. Cette année, Périgueux-Bergerac dans le Périgord avec cette culture culinaire de la Dordogne, la noix, la fraise, la truffe, le foie gras. On a déjà bien mangé depuis le début du tour, faut faire gaffe, hein, Rick, parce que vous allez rentrer quelques kilos de trop.
3: Ouais, ne m'en parlez pas, parce que je vais devoir m'expliquer à la maison quand je rentre. Mais c'est vrai que la gastronomie en France, c'est quelque chose qui est quand même particulier. Et chaque région a son charme, et j'espère que je ne vais pas prendre trop de kilos quand même sur ce Tour de France.
2: Il y a aussi le cabécou du Périgord, qui est un fromage qu'on pourra peut-être goûter ce soir. Et puis Valentine, je sais que ça va vous plaire. Je vais terminer avec la fameuse tirade du nez de Cyrano de Bergerac. On y sera dans quelques heures. C'est un roc, c'est un pic, c'est un cap. Que dis-je? C'est un cap, c'est une péninsule.
0: Eh bien, merci beaucoup Samuel. Vous pourrez toujours faire carrière dans le théâtre ou dans la gastronomie parce que vous avez toujours l'art de me donner faim à 8h30. Merci donc Sam. Rick, on vous retrouve demain à la même heure et on poursuit en musique avec Angus and Julia Stone. Voici Monroe, c'est un de leurs derniers singles hein, sorti ici en 2026, issu de l'album Karaoke Bar.

0: Bruce, c'est un des derniers singles de Angus and Julia Stone sur RTBF, la première.
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0: Et à 8h39, si on allait voir un petit peu comment ça se passe du côté espagnol, hein, on a beaucoup parlé de cette Coupe du Monde et de ce match côté belge, mais on va quand même rappeler que c'est la deuxième fois seulement dans son histoire que l'Espagne se qualifie pour les demi-finales de Coupe du Monde. La dernière fois, c'était en 2010. Alors forcément, cette victoire, elle a été bien célébrée cette nuit en Espagne. On va y retrouver tout de suite notre correspondant Henri de la Guérie qui est sur place. Bonjour Henri.
2: Bonjour Valentine.
0: Alors Henri, comment a-t-on vécu en Espagne cette soirée ?
2: Eh bien, écoutez, c'était hier soir à Madrid, Plaza Colón. Voilà la foule composée très majoritairement de jeunes qui a suivi le match devant un écran géant. Des scènes comme celle-ci, on en a vu évidemment un peu partout en Espagne, à Saragosse ou à Valladolid. Et moi, je suis allé à la Garqueta. C'est un petit bar dans le quartier populaire de Besos à Barcelone. Là-bas, les gens ont suivi le match entre amis. Pas mal de maillots rouges, mais aussi beaucoup de maillots blancs avec ces bandes rouges sur les épaules. C'est le maillot extérieur de l'Espagne. C'est le maillot, d'ailleurs, cet été vraiment à la mode, un peu rétro. Un immense succès. Et derrière le bar, il y a Julio. Écoutez sa réaction au coup de sifflet final.
3: C'est magnifique. On espère à la France. Nous sommes très heureux. Et l'Espagne champion deuxième fois.
4: C'est pas fait encore.
3: Ah, c'est pas fait, mais on verra.
4: Et la Belgique, vous en avez pensé quoi ?
3: La Belgique, à mon avis, Belgique aujourd'hui a joué très mal.
0: Oh, dites donc, Henri, il est un peu sévère avec nos diables rouges ce barman, non ?
2: Ouais, c'est vrai, mais bon, écoutez, ici, il n'y a pas vraiment de débat. Alex et José ont également le sourire. Ils ont trinqué plus d'une fois hier soir à la victoire de la Roja. Mais voilà, écoutez bien, ils ont eu des mots aimables pour la Belgique, pour leur adversaire, pénalisé par la sortie de Thibaut Courtois. On les écoute.
5: Ce sont des émotions fortes. On a un super collectif et l'Espagne a démontré aujourd'hui encore qu'avec très peu, elle arrive à s'en sortir. Je suis vraiment très content. Et maintenant, on attend le match contre la France, mardi. À 21h, on est super content.
6: La blessure de Courtois a été un coup dur pour la Belgique. On a su en profiter. On mérite cette victoire, mais c'est dur pour lui. C'est un super gardien. Si Courtois ne s'était pas blessé, il y aurait sans doute eu des prolongations.
0: Et alors ce matin, comment réagit la presse espagnole à cette victoire ?
2: Alors, elle est surtout soulagée, plus qu'elle exulte, car c'est vrai que les Espagnols ont souffert hier soir. Hein. Ce 2-1 de l'Espagne couronne à la dernière minute un exercice sans fin de patience, de persévérance, de foi, d'engagement et de confiance, écrit ce matin le journal El País. Dans la Vanguardia, on s'attarde sur le buteur providentiel de l'Espagne, Mikel Merino, qui a inscrit le deuxième but. Il est candidat aux Oscars d'Hollywood à Los Angeles, là où s'est joué ce match, écrit le journal. Grâce à lui, encore l'histoire se termine bien.
0: Et Henri, est-ce que vous avez pu trouver des Belges qui vivent en Espagne ? Comment eux ont vécu ce match ?
2: Oui, j'en ai vu. Beaucoup d'entre eux se sont retrouvés hier soir à l'Imperfecto. C'est le bar de Barcelone où se réunit la communauté belge. Il y avait un écran géant, des drapeaux un peu partout, des maillots rouges, beaucoup de bière et forcément de la déception à la fin. Mais je dirais pas d'abattement. Beaucoup m'ont dit avoir vécu une très bonne soirée malgré tout. Et le résultat, voilà, il est ce qu'il est. Il est indiscutable. C'est ce que m'a dit Bernard De Bruyne. C'est un Bruxellois. Il est de passage en ce moment à Barcelone en famille. Il rend visite à son fils et à ses petits-enfants. Écoute.
7: Je trouve qu'il y avait une super ambiance. C'était en fait très agréable parce que je trouvais que c'était un match très très engagé. En fait, pas vraiment un beau match, mais un match qui avait du punch et dont le résultat finalement reflète assez fort le jeu et la physionomie du jeu. Les Espagnols étaient meilleurs en général, mais je trouve que les Belges se sont très très très bien défendus.
0: Ouais, et maintenant, l'Espagne va donc affronter mardi la France. Ça ressemble à une finale avant l'heure. Henri, est-ce que les Espagnols sont confiants ?
2: Alors, disons qu'ils sont quand même moins confiants, moins sûrs d'eux qu'avant ce match contre la Belgique. La France, évidemment, c'est l'équipe qui fait peur à tout le monde dans cette Coupe du Monde, avec cette attaque qui impressionne. Tout le monde en Espagne, bien sûr, connaît Mbappé, le suit. Il y a d'ailleurs un petit hiatus autour d'Mbappé parce qu'il joue beaucoup mieux avec l'équipe de France qu'avec le Real Madrid. Il n'a pas fait une saison exceptionnelle. Et puis, d'un autre côté, les Espagnols découvrent Mikel Olise. Et donc, voilà, pour tout le monde ici, c'est une finale avant l'heure. Rappelons qu'il y y a 2 ans, l'Espagne avait éliminé la France, c'était à l'Euro. On va voir s'il y a de la revanche dans l'air côté français, mais c'est vraiment un match que tout le monde attend ici et qui va être quand même très difficile pour les Espagnols.
0: Eh bien, merci beaucoup Henri de la Guérie d'avoir été en duplex, en direct avec nous ce matin depuis l'Espagne. On va vous laisser peut-être quand même un peu vous reposer. Merci d'avoir passé la nuit auprès des supporters espagnols, donc, mais aussi belges. Belle journée Henri. On se retrouve d'ici quelques instants sur RTBF La Première pour parler d'une BD belge, d'un héros de guerre. Il s'appelle Franz et il est le héros d'une BD. À tout de suite.
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0: Et ce matin, dans Week-end Première, on ne parle pas que de foot, on va aussi parler de l'histoire avec un grand H. On va revenir au cœur de la Deuxième Guerre mondiale ce matin avec une bande dessinée intitulée « Degré ou de force, le choix de France », c'est chez Altura. Et cette BD, elle a vu le jour grâce à mes invités de ce matin au scénario. Il y a le journaliste Frédéric Moret, bonjour.
15: Bonjour.
0: Et pour les dessins, c'est Olivier Pirnet, bonjour.
15: Bonjour.
0: Alors d'abord, une petite question d'actualité, vous avez regardé le match hier?
15: Évidemment.
0: Vous avez quand même passé une bonne soirée.
15: Ah bah la nuit a été courte, hein, on va dire.
0: La nuit a été courte. Merci d'autant plus d'être là. Vous aussi, Oli, vous êtes quand même...
16: Oui, la nuit a été plus longue que prévu. Finalement, c'était pas plus mal pour venir ici.
0: C'est vrai, c'est vrai. Je vous remercie d'ailleurs d'être venu. Vous arrivez tout droit de la province de Liège et ça tombe bien parce que c'est de là que vient notre héros du jour. Il s'appelle donc Franz. Il est au cœur de cette BD, donc Degré ou de force, le choix de Franz. C'est une BD où en page 5, il se présente. Je le cite, hein. Je m'appelle Franz, je suis belge, né allemand le 23 avril 1917 à Malmedy, entre Penne et Saint-Vite, dans ce qu'on appellera plus tard les cantons de l'Est. Les cantons de l'Est, moi j'appelle ça province germanophone, hein, c'est les gens qui parlent allemand en Belgique, en gros, ou en tout cas un peu plus loin, il y a ceux-là, parce qu'évidemment on parle aussi français dans ces cantons de l'Est. Mais j'ai envie de commencer par un petit constat personnel. Moi, dans mes cours d'histoire à l'école, on m'a toujours parlé de l'Alsace-Lorraine, qui était ce territoire ballotté entre la France et l'Allemagne. Mais on parle jamais des cantons de l'Est, on parle jamais de cette région de Stavelot-Malmedy, on parle jamais de ces provinces germanophones qui pourtant ont été tantôt allemandes, tantôt belges. Et pourtant, il y a vraiment une grande histoire et c'est ce que met en relief votre BD. Est-ce que vous pouvez peut-être réexpliquer un petit peu l'état des choses à l'aube de la Deuxième Guerre mondiale? Il y a ces provinces, il y a cette partie de la Belgique, un peu allemande, un peu belge.
15: Oui, donc les cantons de l'Est, ce sont 9 communes germanophones, mais aussi 2 communes francophones, Malmedy et Wem, qui ont été rattachées à la Belgique à partir de 1920, après la Première Guerre mondiale. La Première Guerre mondiale, ces cantons de l'Est, ils étaient prussiens. Ça faisait 100 ans qu'ils étaient prussiens. Et donc, il y a une période un peu trouble entre 1920 et 1940, où l'État belge acquiert ces nouveaux territoires, mais ne sait pas trop quoi en faire, ne sait pas comment intégrer ses habitants, ses nouveaux citoyens. Et de l'autre côté de la frontière, l'Allemagne qui est revancharde et qui regrette d'avoir perdu ses territoires, comme plein d'autres territoires finalement en Europe, et qui veut récupérer ses territoires. Et donc, un des premiers actes de la Seconde Guerre mondiale, bah, c'est justement de récupérer tous ces territoires frontaliers, et notamment ces cantons de l'Est, puisque Hitler va décider dès le 18 mai 1940, donc on est toujours en guerre, la Belgique n'a toujours pas capitulé, dès le 18 mai 1940, il décide que ces territoires font désormais partie du Grand Reich nazi et donc ils annexent ces cantons de l'Est, alors que le reste de la Belgique va être occupé, ce qui fait une énorme différence puisque les citoyens des cantons de l'Est vont de facto redevenir allemands. Et c'est comme ça que Franz, qui commence la guerre avec l'uniforme belge, puisqu'il est belge le 10 mai 40, va se retrouver un an plus tard dans l'armée allemande sous l'uniforme allemand.
0: Ouais. Et justement, l'histoire de Franz, de ce soldat qui va passer d'un camp à l'autre, un peu malgré lui, elle est venue comment, cette histoire, dans votre plume, dans vos crayons? C'est une histoire vraie, Oli?
16: Alors, l'histoire de Franz en tant que telle n'est pas une histoire vraie, mais elle est composée de 5 témoignages réels qui ont nourri la création de l'histoire. Mais Fred a d'abord fait un web documentaire qui s'appelait Degré ou de force aussi, et donc il a interviewé une quinzaine ou une vingtaine de témoins de l'époque, et donc c'est de là que c'est parti. On s'est dit ça serait pas mal d'en faire une bande dessinée, et dans tous les projets qu'on avait, on a eu à cœur de raconter ça sous forme de bande dessinée, puisque de mon côté, moi aussi, j'ai de la famille qui vient de ce côté-là, donc j'ai aussi une sensibilité par rapport au sujet. Et donc, on avait envie de partager ce sujet qui est quand même pas hyper connu. Et vous l'avez dit tout à l'heure, en France, on connaît bien les malgré nous, ça a un nom. Mais en Belgique, le traitement a été tout à fait différent.

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2: Plein soleil pour ce samedi, c'est un ciel quasiment tout bleu en effet qui nous attend aujourd'hui, ce qui laissera le champ libre au soleil de briller, plus de 30 degrés quasiment partout d'ailleurs aujourd'hui, hein. 31 degrés à Bruxelles, Namur, Charleroi et Liège, du côté de la côte légèrement plus frais, 25 degrés côté maxima, ces températures qui resteront hautes demain et ces prochains jours d'ailleurs autour de 32 degrés, à noter qu'à partir de jeudi, des pluies voire des orages hein, pourraient arriver en soirée, le temps risque en tous les cas d'être instable et orageux vendredi.
3: Et tout de suite les informations de 9h, c'est avec Estelle Falzone. C'est la dure loi du foot. Les Diables Rouges quittent le Mondial la tête haute, 2-1 face à l'Espagne. Les supporters forcément déçus mais très fiers de leurs Diables. Risque d'incendie élevé chez nous. La chaleur et la sécheresse rendent le travail des agriculteurs délicat. En pleine moisson, ils doivent redoubler de vigilance pour éviter les départs de feu. 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La RTBF est au festival La Cémo pour le bivouac du journalisme. Votre rencontre. Bonjour à toutes et tous. Le rêve était permis, mais l'aventure des Diables est terminée à la Coupe du Monde. La Belgique battue 2-1 face à l'Espagne en quart de finale. 2-1 parce que les Belges sont tout de même parvenus à passer les premiers, le gardien espagnol. Les champions du monde en titre n'avaient pas encore encaissé depuis le début de la compétition. Alors hier à Otigny, à la sortie de la fan zone, vous étiez tiraillé entre fierté et déception.
4: Dégoûté, mais beau match. On est content d'avoir mis un goal contre l'Espagne, le premier de la Coupe du Monde.
5: Bah écoutez, on est très déçus. Mon fils pleure, mais on est fiers de notre équipe parce qu'on a tout donné et on regrette absolument rien.
6: Qu'est-ce qui te fait pleurer?
7: Je trouvais que c'était dommage que Thibaut Courtois ait sorti.
6: Tu crois que c'est ça qui a fait que la Belgique a encaissé un deuxième but?
7: Je pense.
8: C'est pas si décevant que ça, je trouve qu'ils se sont bien débrouillés. Je pensais qu'on allait se faire rouler dessus, mais au final, ils ont été plutôt bons.
9: C'est logique qu'on soit éliminé, quoi. Quand on voit le match, c'est logique.
6: On est les premiers à avoir marqué contre l'Espagne durant cette Coupe du Monde, donc c'est, malgré qu'on ait perdu, c'est un exploit, on est quand même gagnant dans les deux cas.
3: Des réactions recueillies par Blandine Rance et Lionel Petit, les Espagnols qui sont bien sûr champions d'Europe en titre, hein, pas champions du monde. Alors au-delà de la déception d'avoir perdu face à une belle équipe espagnole, Manuel Jousse, quel bilan doit-on tirer du tournoi des Belges ?
10: Bien, globalement, on peut qualifier de réussi le tournoi des Diables Rouges puisque les attentes ont été rencontrées. Un quatrième quart de finale, top 8 mondial pour une équipe qui n'est plus celle de la génération dorée. Difficile de faire la fine bouche, d'autant que la Belgique a élevé son niveau au fil du tournoi. Après un premier tour en demi-teinte sur tous les deux premiers matchs, les Diables ont frôlé la correctionnelle contre le Sénégal avant de s'en sortir par miracle dans un scénario qui fera date. Ensuite, ils ont puisé dans cette remontada et l'affaire Balogun orchestrée par le duo Trump-Infantino, une énergie et une foi à soulever des montagnes. Traduction sur le terrain en huitième contre les États-Unis, balayés par la révolte belge. Et enfin, il y a eu ce quart de finale sur papier déséquilibré contre l'Espagne, émaillé de deux coups du sort, la blessure à l'échauffement de Youri Tielemans et celle pendant le match de Thibaut Courtois qui a finalement coûté très cher à l'équipe. Mais au final, les Diables auront fait vibrer tout un pays pendant un mois et peuvent rentrer en Belgique la tête haute.
3: Emmanuel vient de nous le dire, hein, Thibaut Courtois, le gardien en larmes, a quitté la partie à la moitié de la deuxième mi-temps. Il aurait sans doute pu rester sur le terrain, mais son sélectionneur a préféré jouer la sécurité et faire monter Sean Lammens, auteur ensuite d'une erreur sur le but victorieux des Espagnols. On écoute Thibaut Courtois.
11: Naturellement, c'est vrai que je ne pouvais plus vraiment tirer long, donc pour ça je m'ai assis sur le sol. Naturellement, dans le but, je pouvais encore continuer parce que bon, j'ai fait les trois arrêts que j'ai fait dans le deuxième mi-temps, c'est avec déjà cette douleur. Mais après, c'est le coach qui décide, qui l'a dit, ouais, si t'es pas 100%, c'est mieux de sortir. Donc, pas de problème, naturellement. OK, après, la petite faute de Sene, mais bon, c'est le foot ici, parce que peut-être moi, je suis dans le but et je peux pas dégager parce que j'ai mal aux pieds. Bon, après, tu peux aussi encaisser des buts. Donc, c'est ça, je voulais continuer. Naturellement, tu veux pas sortir dans un grand match comme ça, mais bon, c'est l'équipe devant tout et si le coach a pris ses décisions, ben, c'est pas problème.
3: Une interview de Vincent Langenries et l'Espagne rencontrera donc la France en demi-finale le 14 juillet. L'autre demi-finale, elle sera

0: pas connu demain à l'issue des deux derniers quarts qui se tiennent cette nuit. Angleterre-Norvège à 23h et Argentine-Suisse à 3h du matin. En tennis, la finale dames de Wimbledon, c'est aujourd'hui entre deux Tchèques, Karolina Muchova et Linda Noskova. Hier, Yannick Sinner a sorti Novak Djokovic. L'Italien jouera contre l'Allemand Alexander Zverev en finale demain. Donc, au Tour de France, 8e étape aujourd'hui. Après la victoire de Tim Merlier au sprint hier, on attend la revanche des sprinteurs sur une étape tout aussi plate aujourd'hui. Au menu, la Dordogne, 180 km entre Périgueux et Bergerac. Départ à 13h25 et arrivée prévue aux alentours de 17h30. Les 5 provinces wallonnes ont décidé d'interdire tous les feux sur leur territoire pour éviter les incendies de végétation liés à la sécheresse. Et ce, jusqu'au 19 juillet. Et en pleine moisson, la vigilance est décuplée dans les champs d'exploitation agricole. La province et la zone de secours Luxembourg ont sorti une brochure avec conseils pratiques et mesures de précaution pour aider les agriculteurs à faire face à ces risques. Anne Lemaire a rencontré un agriculteur à l'église.
1: Dans ce champ, le pressage des ballots de paille d'orge est déjà en route. Un nuage de poussière se forme tant la terre est sèche. Antoine Lapraille, agriculteur à l'église.
2: Ici, on est dans un champ qui a été moissonné mercredi, c'était de l'orge. On presse la paille en ballot carré. Les fortes chaleurs ont quand même tout accéléré.
1: Et avec cette chaleur et sécheresse, pour éviter les risques d'incendie, il s'agit de bien préparer les engins agricoles.
2: Le matériel est entretenu tous les jours au matin. On souffle les machines, les radiateurs et tout ça pour ne pas qu'il y ait d'accumulation de poussière, de paille, de foin sec devant les radiateurs ou dans les endroits où ça pourrait chauffer, etc. Voir si la machine est bien entretenue aussi, voir pas qu'il y ait de pièces défectueuses qui pourraient créer des étincelles et puis après ça enflammer la machine et créer la catastrophe, quoi.
1: L'un des conseils est aussi de décaler les travaux aux heures les moins chaudes de la journée, mais ce n'est pas toujours évident.
2: Ici, on doit quand même attendre le matin que la rosée soit partie pour se mettre en route. Et le soir, c'est pareil, on a encore un peu de la rosée quand même, donc...
1: Et évidemment, la présence d'un extincteur est indispensable sur la machine.
0: Et bien en effet, faire encore très chaud et très sec les prochains jours. L'Institut Royal Météorologique prévoit des températures pouvant dépasser 30 degrés. Tout le pays est placé en avertissement jaune pour la chaleur. En Andalousie, 23 personnes encore portées disparues après un violent feu de forêt survenu dans la nuit de jeudi à vendredi. Il y a 12 morts au moins. Les victimes ont été retrouvées piégées dans leur voiture alors qu'elles tentaient de fuir. Les victimes qui sont de plusieurs nationalités, la zone étant prisée des touristes, des Belges pourraient par ailleurs figurer parmi ce dramatique bilan, mais rien n'est confirmé à ce stade. La capitale ukrainienne sous le feu des missiles russes ce matin, deux explosions ont retenti à Kiev à l'aube. La population a été appelée à se mettre à l'abri. Il y aurait 6 blessés selon les autorités ukrainiennes. Depuis le mois de juin, Kiev est la cible de frappes massives et dans la nuit du 1er au 2 juillet d'ailleurs, une trentaine de personnes avaient perdu la vie dans une attaque particulièrement intense. L'attaque de ce matin, elle intervient au lendemain de frappes de drones ukrainiens sur des infrastructures pétrolières russes. 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
3: Alors là, on a découvert le monde de la radio, on a pu enregistrer notre voix avec ma fille de 8 ans, c'était super intéressant.
4: Damien ne s'attendait pas à découvrir les coulisses du monde de la radio en venant au festival L'Acémo. Belle surprise aussi pour Marina de voir l'envers du décor de la RTBF et du métier de journaliste.
5: Je ne m'attendais pas à voir un stand ici avec la RTB, tout, c'est très intéressant.
6: Qu'est-ce que vous avez appris ?
5: Tout, en fait, je ne sais pas du tout comment ça se passe, un montage. Oui, j'ai tout appris, tout découvert. C'est très bien expliqué.
4: Valentin a pu lui endosser le rôle de présentateur météo.
7: Alors, pour la toute première fois de ma vie, j'ai eu l'occasion de tester la présentation de la météo. C'est beaucoup plus difficile que ça en a l'air.
4: Aller à la rencontre de ses publics et débattre, faire découvrir la profession, les méthodes de travail en toute transparence. C'est ça le but du bivouac du journalisme. Valérie Druitt, c'est la responsable de l'opération.
8: C'est aussi montrer aux gens que nous posons tous les jours des questions dans nos métiers qui ne sont pas faciles, qui sont remis en question très fréquemment au sein de la population. population. Et donc, parler de tout ça avec le public, c'est très très important dans un moment où l'information pose question.
4: Le bivouac du journalisme sera encore présent sur le site du festival La Sémo tout le week-end et du 24 au 27 juillet à la Foire agricole de Libramont.
0: Et voilà pour les informations. Belle journée à notre écoute.
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16: Bonjour à toutes et tous, c'est l'heure de retrouver l'histoire continue. Et nous vous proposons de réentendre aujourd'hui un numéro consacré au maccartisme aux États-Unis, la traque aux communistes qui s'est enclenchée notamment à Hollywood dans les années 50. Où en est-on 70 ans plus tard? Cet épisode a été diffusé pour la première fois le 4 octobre de l'année dernière, en 2025.
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17: J'ai ici en main une liste de 205 personnes, membres du Parti communiste.
18: Je pense qu'il faudrait vraiment les débusquer et les dénoncer pour ce qu'ils sont.
16: Je ne réponds pas aux accusations, je l'ai fait. Cette phrase résume toute l'action d'un homme, un politicien américain qui va marquer les années 50, le sénateur Joseph McCarthy.
19: Alors que la guerre froide est en train de monter, l'homme a accusé ou fait accuser des dizaines, des centaines, des milliers d'Américains d'être des communistes et donc des traîtres à la nation.
16: On a souvent appelé cette période de l'histoire le McCarthyisme, souvent qualifié aussi de chasse aux sorcières.
19: Plus de 70 ans plus tard, ce terme « chasse aux sorcières » revient dans la presse pour qualifier certaines actions du gouvernement de Donald Trump, à tort ou à raison. C'est ce que nous allons tenter de comprendre.
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16: Bonjour à toutes et tous et bienvenue dans ce nouvel épisode de l'Histoire continue.
19: Épisode dans lequel nous allons faire résonner les époques comme jamais. Il y a quelques semaines, un influenceur d'extrême droite, Charlie Kirk, était assassiné, tué d'une balle en pleine tête, très proche du gouvernement de Donald Trump. Sa mort a secoué l'Amérique. Dans les heures et les jours qui ont suivi, le président américain et son vice-président J.D. Vance ont immédiatement pointé du doigt la gauche radicale qui aurait la violence dans son ADN et plus précisément les mouvements Antifa, présentés comme des mouvements organisés, ce qu'ils ne sont pas forcément.
16: Un autre phénomène a émergé dans les heures qui ont suivi la mort de Charlie Kirk. Des personnes qui avaient critiqué en ligne l'influenceur d'extrême droite après sa mort ont été ciblées et ont perdu leur emploi. Quelques jours plus tard, l'humoriste Jimmy Kimmel, à la tête d'un des late shows les plus populaires du pays, fait une blague. La galaxie MAGA, dit-il, en substance, exploite politiquement la mort de Charlie Kirk. Jimmy Kimmel est démis de l'antenne par sa chaîne ABC avant de réapparaître 5 jours plus tard.
19: Cette séquence, cette suite d'événements a fait dire à de nombreux commentateurs « Nous assistons à un nouveau macartisme à une nouvelle chasse aux sorcières. Alors, évoquer cette période de l'histoire qui remonte au début des années 50, est-ce que c'est correct? Est-ce que ça a du sens? C'est ce que nous allons tenter de comprendre aujourd'hui avec nos deux invités. Avec Isabelle Saint-Paul, bonjour.
20: Bonjour.
19: Vous enseignez l'histoire et les institutions des États-Unis à l'ULB. Vous avez grandi aux États-Unis. J'ai également pu discuter avec Romuald Ciora, qui est chercheur associé à l'Institut de Relations Internationales et Stratégiques, où il dirige l'Observatoire politique et géostratégique des États-Unis. Il vit aux États-Unis, raison pour laquelle nous avons enregistré une interview. Alors je lui ai demandé s'il y avait aujourd'hui une mémoire du macartisme aux États-Unis.
21: Est-ce qu'il y a aujourd'hui aux États-Unis une mémoire du macartisme? Oui, bien sûr. Peut-être pas au sein de la population en général, mais dans les milieux académiques, dans les milieux médiatiques, cinématographiques, bien évidemment, le fantôme du macartisme hante toujours aujourd'hui Hollywood. Donc oui, les Américains se souviennent de ce moment comme sans doute l'un des plus honteux de leur histoire, sachant combien ils sont attachés au premier amendement, c'est-à-dire à la liberté d'expression.
19: Romuald Ciora, qu'on réentendra donc dans cette émission.
16: Alors Isabelle Saint-Paul, pour vous, est-ce que ça vaut la peine qu'on reparle du macartisme aujourd'hui ?
20: Je vais vous répondre un tout petit peu plus largement. Je pense que ça vaut toujours la peine de s'intéresser au passé pour comprendre le présent. C'est vraiment, en tant que prof d'histoire, de prof des institutions, je dois toujours donner le contexte à mes étudiants pour comprendre les réalités du quotidien, de notre quotidien, des Américains d'aujourd'hui. Et je pense qu'il est en effet crucial d'aller comprendre ce qui s'est passé dans le passé.
16: Allez, on se replonge tout de suite dans nos archives.
22: Février 1950. Les collines ondoient doucement depuis les rives de l'Ohio River. Les façades de briques rouges de la petite ville de Wheeling, en Virginie occidentale, tracent l'enfilade de Market Street, sa rue principale. En cette soirée d'hiver, le Parti républicain a envoyé ses élus un peu partout dans le pays pour le Lincoln Day. Les États-Unis fêtent le 141e anniversaire de la naissance d'Abraham Lincoln, premier président du pays. À l'échelle de la politique nationale, Wheeling est une ville sans prétention. Alors le Parti républicain y a envoyé un obscur sénateur, élu 3 ans plus tôt, et duquel personne n'attend rien. Depuis qu'il est entré au Sénat, Joseph McCarthy n'a rien démontré, si ce n'est un certain mépris pour les règles de l'institution. Cheveux noirs, déjà épars, ramenés sur le crâne, et large mâchoire, il prend la parole devant le Club des femmes républicaines de Wheeling. Vu l'inintérêt de l'événement, il n'y a personne pour enregistrer ou filmer le discours. Mais Joseph McCarthy en a distribué une version écrite aux journalistes de la presse locale.
23: Ce soir, alors que nous célébrons la naissance d'un des plus grands hommes de l'histoire de l'Amérique, je voudrais pouvoir vous parler d'aujourd'hui comme d'un jour glorieux dans l'histoire du monde.
22: Dès les premiers mots, on sent bien qu'il y a un « mais » suspendu quelque part dans la phrase. Le discours s'appelle « Enemies from within », les ennemis de l'intérieur. Et un peu plus loin, Joseph McCarthy dit ceci.
23: J'ai ici en main une liste de 205 personnes. Une liste de noms qui ont été portés à la connaissance du secrétaire d'État comme étant membres du Parti communiste et qui néanmoins continuent de travailler et d'élaborer la politique au sein du département d'État.
22: Le sénateur Joseph McCarthy aurait en sa possession une liste de 205 personnes, membres du Parti communiste et qui travaillent au département d'État, le ministère des Affaires étrangères. Dans la presse du lendemain, cette information fait l'effet d'une bombe. Pour comprendre pourquoi cette information va se répandre, prendre tant d'importance, il faut bien comprendre le contexte. L'idée d'une liste de personnes qui seraient des communistes est en réalité dans l'air du temps. 3 ans plus tôt, nous sommes le 12 mars 1947.
24: Alarmed at the rapid expansion of totalitarian interests in Europe and Asia, President Truman addresses a joint session of Congress on our changing foreign policy.
22: Le président des États-Unis, Harry Truman, prononce un discours au Congrès contre l'endiguement communiste.
1: La gravité de la situation à laquelle le monde est confronté aujourd'hui nécessite que je vous parle avant la session du Congrès et implique la politique étrangère et la sécurité nationale de ce pays.
22: La politique étrangère américaine est en train de prendre un tournant, 5 ans après la fin de la Seconde Guerre mondiale. Les Soviétiques, qui étaient des alliés face aux nazis, sont en train de prendre pied partout en Asie. Ils avancent à grands pas dans la maîtrise de l'arme atomique et sont en train de devenir l'ennemi. La guerre froide s'amorce. Et il y a une crainte aux États-Unis, celle de voir des espions à la solde des Soviétiques gangréner l'appareil d'État. Le gouvernement réactive alors une commission née dans les années 30, le HUAC, Comité parlementaire sur les activités anti-américaines. Ce comité va s'attaquer à un secteur particulier, le cinéma.

0: En octobre 1947, 10 hommes sont convoqués devant le comité.
1: In 1948, 10 men were summoned from Hollywood to testify about their political activities. Washington needed what the movies could give it: massive publicity.
0: Réalisateurs, scénaristes, acteurs d'Hollywood, ils doivent venir témoigner de leurs activités politiques. Pendant 9 jours, dans une salle du Biltmore Hotel à Los Angeles, l'ambiance surchauffe. Ils passent un par un, assis sur une chaise, entourés de journalistes qui prennent des photos, d'une foule qui s'exclame. Le président du comité, Thomas Parnell, prend la parole depuis une estrade.
2: Le comité sur les activités anti-américaines enquête sur l'influence communiste présumée et son infiltration dans l'industrie du cinéma.
0: La question est toujours la même. Êtes-vous ou avez-vous jamais été un membre du Parti communiste? Sur les 9 journées d'audition, à cette question, ils sont 10 à refuser de répondre. C'est ce que fait Ring Lardner, journaliste sportif et scénariste. Je pourrais répondre exactement ce que vous voulez que je réponde, Monsieur le Président, dit Ring Lardner, avant de se faire directement couper la parole. N'importe quel Américain serait fier de répondre à cette question, dit le président du comité. Ring Lardner réplique. Je pourrais répondre, mais je me détesterais. Pour ces 10-là, refuser de répondre est une question de principe. Tous invoquent le 5e amendement. Martin Ritt, réalisateur, qui lui aussi a été auditionné par le macartisme plus tard, en fera un film.
3: We have a constitution in the United States.
4: Nous avons une constitution aux États-Unis. Et le 5e amendement est un amendement qui stipule que vous avez le droit de ne pas témoigner d'une manière qui vous incriminerait. Et c'est pourquoi il a été adopté, car beaucoup de gens auraient été enclins à dire « Oui, je suis communiste », mais ils n'auraient plus jamais travaillé.
3: They would never have worked again. And therefore, they felt that to say that.
4: Ils estimaient donc que dire cela signifierait tout simplement la fin de leur carrière.
3: Their careers were finished. It happened that most of the careers were finished.
4: Il se trouve que la plupart de leurs carrières ont pris fin de toute façon, car lorsqu'ils ont refusé de répondre, la commission a fait croire au public américain que ceux qui invoquaient le 5e amendement étaient en substance des communistes, ce qui n'était pas vrai dans de nombreux cas, même si ça l'était dans certains.
0: Après les auditions d'octobre 1947, certains parmi les 10 d'Hollywood sont envoyés en prison pour haute trahison. Un mois plus tard, le 25 novembre 1947, la Motion Picture Association, qui regroupe les 5 grands studios d'Hollywood, annonce qu'elle n'emploiera plus de communistes. Une liste noire, une blacklist, est publiée. John Huston, qui deviendra un des réalisateurs légendaires d'Hollywood et qui, à l'époque, a déjà réalisé Le Faucon Maltais, est outré.
5: C'est indigne de ce pays d'autoriser ce qu'il se passe. Le comportement des studios a été méprisable.
0: Mais à Hollywood, ils sont nombreux à se mettre rapidement au pas. Comme Walt Disney, qui dit ceci à propos des communistes qui gangrèneraient Hollywood.
6: Je pense qu'il faudrait vraiment les débusquer et les dénoncer pour ce qu'ils sont.
7: J'ai ici en main une liste de 205 personnes. Une liste de noms qui ont été portés à la connaissance du secrétaire d'État.
0: Quand le sénateur Joseph McCarthy prononce le discours de Wheeling 3 ans plus tard, il n'est donc pas le premier à brandir une liste de personnes soupçonnées d'être communistes. Le lendemain du fameux discours, Joseph McCarthy écrit au président Truman pour lui livrer la même information. Enfin, pas tout à fait la même information. Il y a, écrit-il au président, 57 personnes sur sa liste. Dans le texte du discours transmis aux journalistes, le chiffre est 205. à Wheeling, il semble qu'il ait bien prononcé le chiffre 57. Quoi qu'il en soit, personne ne verra jamais cette liste. Cela n'empêchera pas le sénateur McCarthy de voir son avenir politique tout à coup s'éclairer, s'élargir. Son discours lui a instantanément donné une notoriété nationale. En effet, la crainte monte en Amérique. Les Soviétiques viennent d'acquérir la bombe atomique, la Chine vient de tomber aux mains des maoïstes, la peur rouge, la Red Scare, monte au sein de la population. Rapidement, une commission d'enquête se penche sur la fameuse liste de McCarthy. Cette commission estime que rien n'est fondé, que ce n'est que du vent. Mais le sénateur continue à marteler. L'appareil d'État abrite des espions soviétiques, des communistes, et rien n'est fait pour y remédier. En 1952, Joseph McCarthy est réélu triomphalement. Les accusations qu'il porte ont largement contribué à cette réélection. Alors le Parti républicain nomme Joseph McCarthy président du sous-comité sénatorial d'enquête permanent. La chasse aux communistes possède désormais son institution permanente. En cette année 1952, la guerre froide est une obsession aux États-Unis, à l'intérieur du pays, comme dans ses relations internationales.
8: 12 mars, États-Unis. Interdiction aux communistes de devenir instituteurs.
9: 31 mars, Moscou. 23,8% du budget soviétique est consacré aux dépenses militaires.
8: 2 avril. Convoqué à comparaître devant le comité des activités anti-américaines, Elia Kazan, le metteur en scène d'un tramway nommé Désir et de Viva Zapata, livre les noms de cinéastes d'Hollywood soupçonnés d'être communistes.
9: 1er mai, Washington. Pas d'Américains à Moscou. Le département d'État interdit aux citoyens américains tout voyage dans les pays communistes sans une autorisation spéciale.
0: Elia Kazan est une des grandes stars d'Hollywood. En 1952, il décide donc de dénoncer une série de collègues et collabore avec le McCarthyisme. Dans l'industrie du cinéma, c'est un choc, notamment pour ceux qui, comme le réalisateur Martin Ritt, ont été victimes du McCarthyisme.
4: Ça a été un coup dur. C'était une personnalité très importante dans le monde des arts. Et lorsqu'il a pris cette position qui consistait à dénoncer et à nommer certaines personnes, cela a été un coup dur, car personne ne s'attendait à ce qu'il agisse ainsi.
0: Personne ne s'attendait à ce qu'un réalisateur comme Elia Kazan dénonce. Pourtant, cette attitude résonne avec la manière dont se déroulent les auditions du comité. Dénonciation, délation, accusation sans preuve. Ce qui avait démarré à Hollywood pour taper un grand coup traverse désormais la société américaine.
4: Il y avait des gens qui ont été licenciés dans d'autres domaines aux États-Unis. Des enseignants, des médecins, des scientifiques. Mais ils n'étaient pas aussi connus et la commission elle-même ne pouvait pas obtenir autant de publicité qu'en s'intéressant au monde du spectacle. C'est pourquoi ils se sont d'abord intéressés à Hollywood, puis à la télévision.
0: Hollywood, les administrations publiques, la société civile, le McCarthyisme est partout. Comme le raconte la star Burt Lancaster, victime d'un appareil d'État dont toutes les composantes commencent à traquer les communistes.
10: J'ai eu un petit problème, oui. Mon visa a été révoqué à un moment donné alors que j'étais en route pour l'Italie, ce qui est assez intéressant, en 1951 pour tourner le film Le Pirate Rouge. Et la raison en était que j'étais accusé d'être communiste. Une dame du département d'État qui s'occupait de délivrer les visas et qui n'était en réalité qu'une simple employée avait lu des articles à mon sujet dans les journaux et avait décidé que j'étais un homme horrible. Mon visa a été révoqué et je n'ai pas pu l'obtenir.
0: Il n'y a pas que le comité, il n'y a pas que le département d'État. Les studios eux-mêmes sont de plus en plus pointilleux.
10: Lorsque je travaillais chez Warner Brothers, on m'a demandé de signer un serment de loyauté, ce que j'ai refusé de faire. Et je pense que la seule raison pour laquelle cela n'a pas eu de conséquences, c'est parce qu'à cette époque, j'étais une star assez importante. Et bien sûr, je n'étais pas communiste et je n'étais certainement pas inscrit comme tel. Il n'y avait aucune preuve de mes opinions politiques. Et donc, toute l'affaire a été abandonnée. Mais nombre de mes amis ont souffert pendant cette période. Pas seulement l'industrie du cinéma, mais aussi les théâtres, la radio qui a été ciblée à l'époque. Beaucoup d'entre nous n'ont pas pu travailler pendant des années. C'est une tache noire sur l'appareil judiciaire américain. Je suis désolé de le dire, mais c'est vrai.
11: Le
0: système judiciaire américain suit Joseph McCarthy, mais plus pour longtemps. En 1954, le sénateur finit par s'attaquer à plus grand que lui, l'armée américaine, qu'il accuse d'être gangrénée d'agents à la solde des soviétiques. C'est ce qui causera son discrédit et finalement sa perte. Le Sénat adresse un blâme à Joseph McCarthy, déconsidéré, marginalisé, il sombre dans l'alcool et meurt en 1957. Quelques années après la fin du McCarthyisme, une légende d'Hollywood, Frank Capra, prononcera ces mots qui résonnent aujourd'hui étrangement.
12: This was the beginning of the polarization of politics in the United States.
0: Ça a été, dit-il, le début de la polarisation de la politique aux États-Unis.

0: Pete Seeger, If I Had a Hammer, qui était considéré comme une chanson subversive dans les années 50 aux États-Unis, reprise par Claude François, Si j'avais un marteau, moins subversif côté francophone.
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2: Comment l'histoire du maccartisme résonne-t-elle aujourd'hui? Quels sont les fils que nous pouvons tirer entre la chasse aux communistes des années 50 et le trumpisme? Eh bien, nous sommes notamment avec Isabelle Saint-Paul qui enseigne l'histoire à l'ULB pour en parler.
0: Et puis, j'ai également interviewé Romuald Ciora à ce sujet, chercheur associé à l'Institut des Relations Internationales et Stratégiques. Il dirige l'Observatoire Politique et Géostratégique des États-Unis. Je lui ai demandé, et on reviendra vers vous Isabelle Saint-Paul juste après, je lui ai demandé si avec la chasse aux antifas, à la gauche radicale, désignée d'ailleurs comme organisation terroriste depuis lors par l'administration Donald Trump, si avec les personnes qui perdent leur emploi après avoir critiqué Charlie Kirk, après une série d'appels à la délation aussi de la part du vice-président J.D. Vance, on assistait à une sorte de retour du maccartisme. Voilà ce que m'a répondu Romuald Ciora.
3: Y a-t-il aujourd'hui un retour du maccartisme, essentiellement après l'assassinat de Charlie Kirk et les pressions de plus en plus fortes qui sont faites par l'administration Trump-Vance contre les contre-pouvoirs ou essentiellement contre les milieux médiatiques, académiques qui ne pensent pas dans le sens voulu par cette administration. Ce qui est certain, c'est qu'il y a effectivement un parfum de maccartisme aujourd'hui qui revient aux États-Unis. Les choses néanmoins sont différentes. Le maccartisme était un mouvement essentiellement voulu, orchestré par un sénateur américain qui avait certes à l'époque le soutien d'une partie des autorités, dont le soutien du vice-président de l'époque, Richard Nixon, mais qui néanmoins était observé avec circonspection par le président des États-Unis de l'époque, le général Eisenhower, c'est-à-dire que Joseph McCarthy, le sénateur donc en question, n'avait pas carte blanche sur l'entièreté de son programme. Les choses aujourd'hui sont très différentes. Dans l'ensemble, nous sommes en train d'assister à une volonté de la part de l'actuelle administration américaine de mettre en place dans l'entièreté du pays un régime semi-autoritaire depuis le mois de janvier, le 20 janvier, date du retour de Donald Trump au pouvoir, attaque contre la plupart donc des contre-pouvoirs, prérogatives du Congrès reniées au profit de la Maison-Blanche, une partie du judiciaire entre les mains du locataire à nouveau de la Maison-Blanche, attaque contre les universités qui pour la plupart se sont couchés, contre les médias, contre les minorités, déploiement de la garde nationale alors que constitutionnellement c'est plus que douteux, et évidemment la Cour suprême qui se range la plupart des cas dans le sens voulu par cette administration avec par exemple en juin cette décision historique qui fait que depuis le printemps aucun juge fédéral ne peut dorénavant s'opposer au plan national au président des États-Unis, une première depuis 1868. Donc oui, il y a effectivement un relent de maccartisme, mais les choses vont beaucoup plus loin puisque cette fois-ci, c'est l'entièreté de l'administration qui épouse cette volonté de mettre en place un régime semi-autoritaire aux États-Unis. Ce régime semi-autoritaire, évidemment, associé à une attaque frontale contre la liberté d'expression et contre certaines élites, d'où un parallélisme avec le maccartisme. Mais je dirais qu'aujourd'hui, les choses vont beaucoup plus loin.
2: Alors, Isabelle Saint-Paul, d'accord avec Romuald Ciora, on va plus loin que le maccartisme aujourd'hui aux États-Unis ?
4: Oui, tout à fait. Je pense qu'il y a toute une série de choses qui ont changé. Mon collègue a mentionné le contexte, les médias, la nature, la source du mouvement. Il y a énormément de choses, en effet, qui ont changé. Je pense, si on s'attarde simplement au contexte idéologique, il était beaucoup plus ciblé. Dans les années 50, McCarthy visait explicitement, comme on vient d'entendre, le communisme soviétique. Donc il y a un ancrage géopolitique clair et un contexte très clair, c'est la guerre froide. Tandis qu'aujourd'hui, la menace est redéfinie par l'exécutif autour de catégories domestiques parfois floues.
0: Les antifas, par exemple, aujourd'hui, antifas, qui sont les antifas, c'est pas clair.
4: Tout à fait. Donc, des progressistes, les woke, les militants universitaires, parfois étrangers. Mais donc, tout se construit autour de peur, peur de l'immigration, peur du radicalisme de gauche et de discours antisémites, par exemple. Mais c'est beaucoup plus vague.
0: Et sur cette idée que, finalement, Joseph McCarthy, il représentait pas la totalité de l'appareil d'État, ni la totalité de la volonté politique du gouvernement. Est-ce que là, il y a quelque chose aussi qui est différent par rapport à aujourd'hui.
4: Oui, l'étendue est différente en effet. Comme on l'a déjà entendu ici, la source du mouvement était le Sénat, était un sénateur, était une personne isolée qui n'avait pas nécessairement le soutien de tout le gouvernement. Maintenant, Donald Trump, je vous rassure aussi, n'a pas nécessairement le soutien de tout le gouvernement. Mon collègue parle du soutien de l'entièreté de l'administration, donc c'est vraiment la branche exécutive. Il a du soutien parsemé à droite et à gauche, mais ça reste très différent, c'est-à-dire que le président américain a le pouvoir de signer des décrets présidentiels à des pouvoirs qu'un sénateur isolé n'avait pas. Et une visibilité aujourd'hui, on fera sans doute un pont vers ça tout à l'heure, dans les médias, qui est tout autre en 2025 par opposition aux années 50.
0: Alors il y a un épisode emblématique de cette époque du macartisme, c'est l'histoire des époux Rosenberg. On a retrouvé cette archive qui raconte l'histoire des époux Rosenberg.
5: Les Américains ont à présent la certitude que des informations importantes à propos de la fabrication de la bombe atomique ont bien été fournies à l'allié d'hier devenu le féroce ennemi du moment, l'Union soviétique. Julius et Ethel Rosenberg ont été respectivement arrêtés en juillet et en août 1950. Leur procès s'ouvre le 6 mars 1951. Les premiers témoignages sont ceux des époux Greenglass, Ruth et David. David Greenglass est le frère d'Ethel Rosenberg. C'est sur lui que repose toute l'accusation. C'est lui qui affirme en effet avoir espionné au camp de Los Alamos, où il était mécanicien, à l'instigation de son beau-frère, Julius Rosenberg. Le 9 avril 1951, le juge Kaufmann rendait sa sentence. Julius et Ethel Rosenberg étaient condamnés à mort et Morton Sobel à 30 ans de prison. Le procureur lui-même n'avait pas réclamé des peines aussi lourdes. Mais la condamnation avait bel et bien un aspect idéologique qui ne sera pas nié par le juge Kaufmann. Il dira notamment « Le verdict de cette affaire est rendu dans un contexte historique unique. Il est très difficile de faire comprendre aux gens que ce pays est engagé dans une lutte à mort contre un système complètement différent. »
0: Les époux Rosenberg, qui avaient été accusés d'avoir donné des informations stratégiques sur la bombe atomique aux Soviétiques, il apparaîtra plus tard qu'ils étaient bien des espions à la solde des Soviétiques. Mais c'est intéressant de voir quand même que c'est dans ce mécanisme de délation qu'on retrouve une part du macartisme.
2: Oui, Isabelle Saint-Paul, là-dessus, sur la délation, est-ce que vous retrouvez, vous, en 2025, un peu cet esprit de délation typique du macartisme?
4: Oui, tout à fait. On a mentionné tout à l'heure J.D. Vance, qui prend la parole juste après l'assassinat de Charlie Kirk, pour rappeler les Américains à littéralement se balancer les uns les autres et de communiquer les noms de leurs collègues s'ils se sont réjouis du décès de Charlie Kirk. Je trouve tout à fait qu'on a un discours de traque, c'est très fort, hein, de dénonciation publique, voire d'acceptation de la violence publiquement, et on le retrouva encore dans le discours justement fait aux généraux et aux amiraux par Donald Trump tout récemment. Cette idée de justification de la violence de par le contexte. On a le vocabulaire de chasse aux sorcières, hein, de witch hunt, qui est employé dans le langage politique moderne, souvent pour disqualifier les enquêtes contre Trump. Hein, mm-hmm. Jusqu'à maintenant, Trump en fait a énormément utilisé l'expression pour dire que c'était des personnes qui s'attaquaient à lui. Mais c'est un concept qui est très clairement ancré dans la période actuelle. En 2025, on est vraiment bien dans la délation, la traque, la dénonciation publique.
0: Alors au jeu des comparaisons entre les deux époques, il y a quelque chose d'intéressant. Et on a commencé à l'évoquer avec vous, Isabelle Saint-Paul, c'est le fait que le macartisme, en effet, il naît d'un contexte politique qui est celui de la guerre froide, où il y a un ennemi extérieur qui se connecte à un ennemi intérieur. Écoutez ce que m'a expliqué Romuald Sciorra.
3: Durant les années 50, la guerre froide faisait rage. C'était les débuts, la première décennie de la guerre froide. Les Américains voyaient des communistes à chaque coin de rue. Et effectivement, le macartisme s'est donc nourri de cette peur de l'invasion via une influence extérieure de l'intérieur, donc par cet ennemi communiste. Ça s'est traduit par de nombreux films, par exemple, où l'on voyait des êtres venus d'autres planètes très semblables au communisme essayer de prendre le contrôle de notre monde, ou à travers la bande dessinée, même la musique, etc., etc. Aujourd'hui, les choses sont différentes. Il n'y a plus vraiment d'ennemis de l'extérieur accusés d'orchestrer des manœuvres quelconques aux États-Unis en vue de saisir le pouvoir ou en tout cas d'attaquer les institutions. Il s'agit plutôt d'un ennemi purement intérieur, aujourd'hui donc dénommé selon cette administration comme les Antifa, ce qui est évidemment un terme tout à fait brumeux, car qu'est-ce qu'un Antifa à l'heure qu'il est, se trouve aussi bien dans la ligne de mire du gouvernement, aussi bien des institutions tout à fait honorables comme la Fondation Ford, peu connue en Europe, mais l'une des institutions majeures aux États-Unis, ou des médias comme le magazine The Nation, qui est le plus ancien magazine toujours en vente aux États-Unis, qui est un magazine de gauche, mais qui n'est pas un magazine révolutionnaire et qui en rien, évidemment, n'appelle à la violence. Donc, les choses sont différentes. À l'époque du McCarthyisme, l'ennemi venait de l'extérieur et pouvait avoir des agents à l'intérieur qui avaient pour mission de déstabiliser les États-Unis. Aujourd'hui, l'ennemi est purement intérieur, c'est les Antifa, la gauche radicale et d'une manière plus générale, tous ceux qui ne pensent pas comme Donald Trump ou J.D. Vance.
2: Isabelle Saint-Paul, ça c'est vrai que c'est une grosse différence, cette guerre de l'intérieur. À quoi sert cette idée pour Donald Trump ?
4: Elle sert à justifier les moyens qu'il va déployer, qu'il a déjà commencé à déployer dans certaines grandes villes américaines qui sont connues comme étant plus progressistes, comme à Los Angeles en Californie, dans la capitale, à Washington DC, et puis à Portland, dans l'Oregon. Donc pour lui, c'est la justification de la violence pour essayer de réagir à cet ennemi.
0: Ça veut dire qu'on désigne un ennemi intérieur pour pouvoir contrôler la population ?
4: Oui, tout à fait. On instrumentalise en fait les événements. Et donc Charlie Kirk, le moment de l'assassinat de Charlie Kirk, malheureusement, joue un rôle vraiment charnière ici dans l'histoire. C'est que c'est au cœur d'une stratégie sécuritaire de Donald Trump. Et cette stratégie est contestée. Je pense que c'est important de le mentionner, qu'elle est contestée par la justice et elle est contestée politiquement au niveau local. Donc les États sont en train de réagir à toute une série de procès qui ont été intentés contre l'administration Trump.
0: Et ils pourraient parvenir à faire barrage ?
4: Alors pour le moment, ils ont réussi dans une certaine mesure à le faire. C'est le cas à Los Angeles, par exemple, où le déploiement de la garde nationale est un peu limité dans son action, dans le sens où ils ne peuvent pas, par exemple, réaliser d'arrestation, pour le moment. Pour le moment, jusqu'à ce qu'un événement imaginons un jet de pierre, justifie une réaction violente de la part de la garde nationale parce qu'ils ont été attaqués. Et Donald Trump, d'ailleurs, dans son discours à Quantico, en Virginie, tout récemment, faisait mention de ces agressions qui n'étaient pas justifiées de la part des progressistes et qui justifieraient, à son sens,
0: une réponse
4: violente.
0: On continue à faire les liens entre les années 50, le maccartisme, et aujourd'hui, juste après, The Weaver et Goodnight Irene.

0: Good Night Irene en 1950, c'était The Weaver.
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2: Le McCarthyisme dans les années 50, le Trumpisme aujourd'hui, quels sont les liens qui peuvent être faits? Je vous rappelle que nous sommes notamment avec Isabelle Saint-Paul qui enseigne l'histoire des États-Unis à l'ULB pour en parler.
0: Oui, alors les acteurs et les réalisateurs d'Hollywood qui se faisaient virer par les grands studios et l'humoriste Jimmy Kimmel qui se fait déprogrammer par sa chaîne ABC, est-ce que c'est la même chose? J'ai posé la question à Romuald Ciora qui est donc chercheur associé à l'Institut des Relations Internationales et Stratégiques.
3: Oui, il y a un parallélisme évident. C'est dans la démarche des grandes entreprises américaines, qu'elles soient de consommation de produits quotidiens, Nike, McDonald's, ou alors d'entertainment, comme on dit aux États-Unis, les grandes plateformes de streaming, Netflix, Disney+, Amazon et bien évidemment Hollywood. Là, il y a effectivement un parallélisme, puisqu'on se rappelle que dans les années 50, ces entreprises avaient suivi le pas voulu par le vice-président de l'époque, donc Richard Nixon, et le sénateur McCarthy, et avaient elles-mêmes, ces entreprises, entamé une véritable chasse aux sorcières. On se rappelle de tous ces acteurs hollywoodiens soupçonnés de socialisme, de communisme, qui avaient vu leur contrat rompu avec les grandes firmes de l'époque. On se rappelle du procès de Charlie Chaplin et on se rappelle également de certaines compagnies, même de bande dessinée, qui avaient décidé de licencier des dessinateurs ou des scénaristes qui, selon eux, pouvaient empoisonner la jeunesse américaine. Aujourd'hui, on assiste effectivement à quelque chose de similaire avec donc ces grandes entreprises qui hier encore nous vantaient l'inclusivité de conférence en conférence, je pense à McDonald's, à Nike, et qui aujourd'hui sont très fiers de mettre en avant leur programme de non-inclusivité, tout simplement parce qu'ils veulent aller dans le sens du vent. Kamala Harris aurait été élue, nous n'aurions jamais assisté à cela de la part de ces grandes entreprises. Pour ce qui est des grands studios ou des chaînes de télévision ou des plateformes de streaming, au niveau des programmes, on a vu par exemple les transgenres disparaître de plusieurs séries Disney. On a vu les Africains américains, les Noirs disparaître de nombreux programmes. Aujourd'hui, si vous regardez Netflix aux États-Unis et si vous comparez avec il y a un ou deux ans, vous verrez que les acteurs noirs sont de moins en moins présents. Idem dans la publicité d'ailleurs. Pour ce qui est de Hollywood, même chose. N'oublions pas que nous sommes aux États-Unis, au pays de l'argent roi. Et donc, le capitalisme a toujours intérêt à suivre le sens du vent et à faire des sacrifices, voire se censurer lui-même, ce qui est le cas par exemple avec ABC ou d'autres chaînes de télévision qui annulent Late Show sur Late Show, etc., etc. Tout simplement parce que ces entreprises, ces studios, ces plateformes de streaming ont peur d'une rétorsion quelconque, d'une pression quelconque de la part de l'administration qui pourrait à terme leur coûter de l'argent.
0: Isabelle Saint-Paul, c'est vrai que c'est quelque chose qu'on ne peut pas s'empêcher de faire, comme parallélisme. Les studios hollywoodiens à l'époque qui suivent le McCarthyisme en masse. Et aujourd'hui, les plateformes qui, on le sent bien, et on l'a vu en fait dès l'arrivée de Donald Trump au pouvoir, qui suivent aujourd'hui le pouvoir.
4: Tout à fait, et ça repose exclusivement sur des questions financières. C'est la peur de perdre les financements. Si Disney, ABC a décidé d'écarter Kimmel, c'était par menace en fait de suppression de fonds pour soutenir leurs émissions. Ceci étant dit, Kimmel est bien revenu à l'antenne, donc ça veut dire que les pressions autres ont quand même su faire levier à un moment donné pour essayer de contrer justement cette attaque ouverte à la liberté d'expression.
0: On entend d'ailleurs dans les archives Burt Lancaster, qui est une énorme star à l'époque, qui dit « moi j'ai dit que j'étais pas d'accord » et quelque part on a laissé tomber parce que j'étais trop célèbre en fait, j'étais trop connue, ça allait trop se voir. Est-ce qu'aujourd'hui, ceux qui élèvent la voix contre Donald Trump aux États-Unis peuvent réellement faire quelque chose? Est-ce que ça peut réellement avoir un impact? Ou quelque part, est-ce que tout l'appareil médiatique est en train de basculer dans une seule direction?
4: Alors moi j'ai l'impression que la résistance ou les contre-pouvoirs institutionnels est différente. Dans les années 50, on avait quelques journalistes ou quelques sénateurs isolés, enfin, de manière générale, les médias médias traditionnels, donc la TV, la radio ou les journaux, étaient finalement les seuls canaux de communication ici. Aujourd'hui, comme on est dans un écosystème médiatique beaucoup plus large et qu'on a une hyper-médiatisation, des personnages autres que ceux qui auraient eu la parole dans les années 50 ont la possibilité, via les médias numériques ou les réseaux, de réagir sur le vif. Des personnages d'Hollywood le font, l'ont fait, en soutien à Jimmy Kimmel quand il a été écarté. Mais mon impression générale reste quand même que ça reste discret, ça nous semble en tous les cas. De ce côté-ci de l'Atlantique, rester relativement discret et étonnant. Je ne cesse d'en parler avec des collègues ou des amis qui me disent « Mais où sont-ils ? Pourquoi personne ne réagit-il » Et ça nous fait très peur.
0: Dans les universités aussi. Hein.
4: Dans les universités aussi. Et là, il y a une forme d'autocensure, évidemment.
2: Et peut-être aussi la question de l'efficacité. Est-ce que prendre la parole aujourd'hui publiquement pour dénoncer ce genre de choses est efficace à long terme ? Parce que lors de la premier mandat de Donald Trump, les médias américains avaient beaucoup dénoncé toute une série de mensonges, d'actions de Donald Trump, ça n'a pas vraiment fonctionné.
4: Oui, tout à fait. Le risque, c'est de lui donner aussi à nouveau, et on continue de le faire en parlant de lui aujourd'hui, c'est de lui donner plus, de lui accorder plus d'importance qu'il ne le mérite. Et quelque part, on fait sa publicité, même si c'est mauvaise presse. Et presse, il y a quand même. Et donc, le fait de mentionner son nom vient renforcer cette idée qu'il a de l'importance sur la scène internationale, en fait.
2: Mais sur l'objectif final de tout ça, finalement, je me pose encore la question, parce que le McCarthyisme, on pouvait se dire que derrière, il y avait une vraie peur de déstabilisation intérieure, que les communistes prennent trop de pouvoir, et peut-être même que la démocratie américaine soit en danger. Mais aujourd'hui, c'est quoi l'objectif ?
4: Parce que, de Trump ?
2: Oui, vraiment. Est-ce qu'il peut vraiment sincèrement croire qu'il y a un risque pour la démocratie américaine ? Et d'autres disent, en fait, son objectif, c'est d'installer un régime autoritaire.
4: Alors, non.
2: Qu'est-ce que vous voyez ?
4: Pour être honnête, moi je ne pense pas que la démocratie américaine fasse partie de ses inquiétudes. Je pense que c'est un personnage très centré sur lui-même, on est bien d'accord, égocentrique, qui adore parler de lui-même, de ce qu'il fait bien, de ce qu'il fait parfaitement, contrairement aux autres sur la planète. Ce n'est pas du McCarthyisme, mais je vais reprendre une expression utilisée par un de vos collègues sur Matin Première lundi passé, c'est du McCarthyisme. Donc c'est la version Trump, en fait, du McCarthyisme, dont les intentions sont totalement différentes, à mon sens. C'est quelqu'un qui se nourrit de flatterie, de se mettre personnellement en avant, un ego surdimensionné, et c'est ça qui est effrayant finalement, c'est que l'intérêt du peuple n'est clairement pas sa priorité.
0: Ça veut dire que pour vous, il n'a même pas de finalité hormis lui-même ?
2: Une sorte de nouveau fascisme américain, quoi. Enfin.
4: Ah, moi, j'ai l'impression qu'il est totalement... Mais ce n'est qu'une opinion personnelle, on est bien d'accord, à nuancer, sans doute à contraster avec l'opinion d'autres personnes qui sont expertes en culture américaine. Mais moi, j'ai l'impression qu'en effet, c'est exclusivement centré sur son ego. Sur son ego.
0: Ce que disait Romuald Sihora, pour être tout à fait complet, c'est que pour lui, la finalité, c'était de mettre en place un régime semi-autoritaire, comme on l'entendait le dire, voire un régime autoritaire. Merci beaucoup, Isabelle Saint-Paul, d'avoir été avec nous. Il y avait beaucoup de choses à dire sur les liens entre ces deux époques.

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1: Bonjour, fin de parcours pour les Diables Rouges à la Coupe du Monde de football. Les Belges s'arrêtent en quart de finale après leur défaite dans les dernières minutes face à l'Espagne, score final 2-1. Les Diables Rouges qui ont tout de même fait douter les champions d'Europe en titre en leur inscrivant un premier but dans ce tournoi. La Belgique qui a dû faire face à plusieurs coups du sort aussi. Yuri Tillemans s'était blessé à l'échauffement. Kevin De Bruyne et Thibaut Courtois sont sortis en cours de match. Un mondial qui continue sans les Belges donc. Il reste deux places pour les demi-finales. Norvège, Angleterre à 23h et Argentine, Suisse à 3h du matin. Le feu n'est toujours pas maîtrisé en Andalousie, mais l'évolution est favorable selon les autorités espagnoles. C'est dans cette région du sud de l'Espagne que 12 personnes ont perdu la vie dans la nuit de jeudi à vendredi. Des victimes piégées par les flammes dans leur voiture ou en tentant de s'enfuir à pied. Les autorités espagnoles attendent les premières autopsies pour pouvoir en dire davantage sur la nationalité des victimes. C'est une zone touristique. Des résidents britanniques et belges y vivent également. Donald Trump a demandé à l'armée américaine de se tenir prête a lancé des frappes contre l'Iran si le gouvernement de Téhéran tentait de l'assassiner. 1000 missiles sont prêts, a écrit le président américain sur son réseau social. Cette semaine, le Wall Street Journal et d'autres médias américains ont rapporté qu'Israël avait partagé des renseignements avec les États-Unis, des renseignements selon lesquels l'Iran avait récemment échafaudé un plan visant à assassiner Donald Trump. Plus de 600 000 personnes doivent évacuer dans l'est de la Chine. Un nouveau typhon s'approche, le typhon Bavi, qui a déjà balayé un archipel au sud du Japon avec ses fortes pluies et ses vents violents. En cyclisme, 8e étape du Tour de France aujourd'hui en cyclisme. Après la victoire du Belge Tim Merlier hier, on attend la revanche des sprinteurs sur une étape tout aussi plate. Le départ sera donné à 13h25 pour 180 km vers Bergerac. Au classement général, Tadej Pogacar est toujours en jaune. Et enfin en tennis, finale 100% tchèque cet après-midi à Wimbledon. Caroline Muchová, finaliste de Roland-Garros en 2023, face à Linda Noskova, presque imbattable sur gazon depuis deux saisons. C'est la fin de ces informations. Belle fin de matinée à notre écoute.
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2: Bonjour à vous. Vous le savez peut-être, pour votre série d'été, je vous ai sélectionné les meilleurs entretiens de la saison écoulée réunis dans une série baptisée « Matière à penser ». Et cette semaine, c'est l'écologie politique que nous pensons avec Pierre Charbonnier. Le philosophe écrit « Le fonctionnement des écosystèmes planétaires requiert une certaine discrétion dans notre usage du monde ».
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2: Bonjour Pierre Charbonnier.
4: Bonjour.
2: Dans quelle mesure êtes-vous discret, vous, dans votre usage du monde ?
4: Ah, ça c'est très paradoxal parce que je suis un urbain, je viens d'arriver au studio en métro, et donc apparemment je ne le suis pas. Mais il se trouve que ce grand paradoxe, c'est qu'être un urbain, c'est une certaine discrétion par rapport aux gens qui font beaucoup de kilomètres en voiture, qui sont très dépendants des énergies fossiles. Il y a une certaine discrétion dans la vie urbaine.
2: Pierre Charbonnier, vous êtes philosophe, chercheur et enseignant, né en 1983 en France. Votre nom, il est associé à ceux de grandes voix de l'écologie. Votre compagnon de pensée, Bruno Latour, décédé il y a 3 ans, ou l'anthropologue Philippe Descola, avec qui vous avez signé un livre d'entretien il y a une dizaine d'années. En 2022, dans votre essai « Culture écologique », à la question « Comment caractériser en quelques mots simples et efficaces le temps présent ?», vous répondez ceci. Parmi plusieurs possibilités, l'idée de crise écologique paraît s'imposer. Quelques lignes plus haut, vous écriviez « Il faut se rendre à l'évidence, il se passe quelque chose de nouveau sous le soleil ». Oui, et cette nouveauté, elle est appuyée par des études scientifiques et démontrée par des catastrophes locales et tragiques. Et pourtant, l'écologie fait peu rêver et les politiques climatiques sont si peu ancrées dans le paysage. Comment l'expliquer ? Comment mobiliser ? Vous embrassez ces questions, vous amenez de la clarté et vous proposez des pistes de solutions dans votre nouveau livre intitulé « La coalition climat ». Pierre Charbonnier, vous êtes notre invité cette semaine. Et avec nous, Wilson Fache et Simon Brinfo. Bonjour à tous les deux.
5: Salut Pascal.
6: Bonjour.
2: Wilson, vous êtes journaliste, reporter et auteur de lettres désormais de temps en temps par ici. Vous en avez une pour qui cette fois-ci ?
6: Cette fois-ci, je vais m'adresser à un collègue et ami, Anthony Lalican, qui a été tué par un drone russe le 3 octobre.
2: Simon, vous êtes journaliste et philosophe. Le billet « À quoi tu penses ?» avec vous.

0: Vers qui, vers quoi se sont dirigées vos pensées ces derniers jours?
1: Alors moi, je vais vous parler de politesse, Pascal. Je sais que c'est pas vraiment dans l'air du temps, mais je vais essayer de vous montrer qu'elle a un rôle démocratique.
0: La philosophie polie, donc, tout à l'heure. Dans quel monde on vit? Saison 12, numéro 8, c'est parti.
2: Dans quel monde on vit? Pascal Claude.
0: Et commençons, Pierre Charbonnier, avec votre selfie sonore, un son en guise d'autoportrait. Voici celui que vous avez choisi.
3: Excusez-moi, ce n'est pas...
4: Oui, c'est bien moi. Et le type à côté de moi, c'est le président Gerald Ford. Et là, c'est moi en tournée avec le groupe des Smashing Pumpkins. Ouh, et ça, c'est une photo de moi dans l'espace.
3: Vous? Vous êtes allé dans l'espace, vous?
4: Bien sûr. Tu n'es jamais allé, toi?
0: Vous vouliez entendre un extrait des Simpsons. Qu'est-ce que ça nous dit de vous, Pierre Charbonnier?
5: Ah oui, écoutez, vous l'avez dit tout à l'heure, je suis né en 1983, je suis un enfant des années 90, et même si par la suite on m'a appris l'esprit critique à l'université, à travers les livres, je crois que c'est aussi important de rappeler que l'esprit critique, la distance par rapport à la société dans laquelle on vit, c'est aussi quelque chose qui... Enfin, dont on subit l'imprégnation culturelle par les médias de masse, bon, typiquement les Simpsons, c'est pas du tout de la culture d'élite, hein, c'est de la culture populaire. Mmh. Et pour moi, ça a été important, de même que la musique, le cinéma, toutes ces choses-là, apprendre à avoir une certaine distance par rapport à notre univers social, par la culture de masse, je crois que c'est très important.
0: Mmh. Est-ce que vous enviez Homer Simpson qui apparemment a connu une expérience dans l'espace?
5: Ah, je suis pas tellement tenté par l'espace. Je vous avoue que moi, la planète qui m'intéresse le plus, c'est la nôtre, c'est la Terre. Je crois qu'on a encore beaucoup de choses à apprendre sur elle, notamment à apprendre comment y habiter de manière soutenable. Donc, je pense que pour ce qui est de la grande aventure, du grand voyage, je reste les pieds sur Terre.
0: Mmh. Simon.
1: Oui, alors moi, je me suis demandé, Pierre Charbonnier, qu'est-ce qui vous a mis, au fond, sur le chemin de la philosophie et en particulier, la philosophie de l'environnement, la philosophie de l'écologie?
5: Bon, vous savez, la façon dont on arrive dans une discipline, c'est toujours un petit peu contingent. Moi, j'ai jamais été un immense fan de philo, ni en terminale, ni même un petit peu après. Moi, ce qui m'intéressait, c'était le fait de me confronter à quelque chose de très difficile, de très obscur, quelque chose à quoi on n'accède pas spontanément. Je ne viens pas d'une famille d'universitaires du tout. Par contre, lorsque j'étais vers la fin de mon parcours universitaire classique, hein, à la fin du master, au moment où j'ai passé l'agrégation, c'est là qu'ont été publiés les grands livres, hein, qui m'ont accompagné au début. Bah, vous en avez parlé, ceux de Philippe Descola, de Bruno Latour. Mmh. Il y avait là quelque chose comme un tournant intellectuel, épistémologique, dans les sciences sociales, et il me semblait que ce tournant-là devait faire l'objet d'une chambre d'écho en philosophie politique notamment, et c'est comme ça que j'ai abordé ces questions-là, bon, tout en, évidemment, en recyclant, si je puis dire, une sensibilité environnementale que j'avais depuis l'enfance.
0: Mmh. D'où elle vient, justement, cette sensibilité environnementale?
5: Ça, c'est toujours difficile à dire, mais vous savez, moi, je viens d'une famille qui vient de Franche-Comté, de l'Est de la France. Mon grand-père paternel était ouvrier dans les usines de chez Peugeot. Et il se trouve que cette région a quelque chose d'intéressant, c'est que c'était à l'époque à la fois la plus industrialisée de France et la plus boisée de France. Là où je vivais quand j'étais enfant, c'était dans des résidences pavillonnaires construites pour les ouvriers de Peugeot, qui jouxtaient des lacs, des forêts, des marais. Et j'ai toujours été dans l'entre-deux, ces deux univers. Et pour moi, il n'y a jamais réellement eu, en fait, de compétition, de clivage entre les deux. Chacun est le verso de l'autre. Je crois que ça m'a très profondément imprégné.
0: Dans Culture écologique, vous écrivez qu'en ce début de 21e siècle, il est devenu quasiment impossible de parler des choses naturelles de manière simplement descriptive. Qu'avez-vous observé récemment, Pierre Charbonnier?
5: Oui, alors c'est vrai que l'environnement, la nature, l'écologie font irruption dans notre vie d'une manière qui aujourd'hui est extrêmement politique. Lorsqu'on dit, par exemple, qu'il faut décarboner les systèmes de chauffage, les systèmes de transport, ça veut dire qu'on va exercer une pression sur les grandes industries, sur les consommateurs, sur les citoyens, qu'ils vont devoir passer soit au transport collectif, soit au véhicule électrique, soit pour ce qui est du chauffage, aux pompes à chaleur ou à d'autres systèmes de ce type. Et ça, c'est une manière, alors indirecte certes, mais c'est une manière d'installer dans la vie quotidienne des gens des contraintes qui viennent de notre rapport au milieu. Hein, on ne peut pas accumuler trop de CO2 dans l'atmosphère, sinon la Terre devient inhabitable. Ça veut dire faire des changements, ça veut dire supporter des fardeaux, pour certains aussi d'ailleurs bénéficier d'opportunités. Et ça, c'est quelque chose qui change tout. Moi, même quand j'ai commencé ma carrière, il y a une quinzaine d'années, c'est pas tout à fait de cette manière-là qu'on parlait des enjeux écologiques. Aujourd'hui, c'est manifeste. La guerre en Ukraine a une aura écologique parce que l'Europe essaie de se défaire du gaz et du pétrole russe. La rivalité géostratégique avec les États-Unis a une aura géoécologique parce qu'il s'agit, encore une fois, d'énergie. L'installation des pistes cyclables dans les grandes villes, j'imagine que c'est le cas aussi à Bruxelles, a des impacts socio-économiques vraiment importants. Donc, vous voyez, on est en train d'Ukraine.
0: Vous parlez des États-Unis. Il faut comprendre qu'aujourd'hui, les questions écologiques et géopolitiques sont extrêmement liées, plus que jamais.
5: Voilà, c'est ça que je veux dire. C'est-à-dire qu'aujourd'hui, quasiment tous les grands événements politiques qui animent la vie du monde ont quelque chose à voir avec le climat, pour une raison très simple, c'est qu'en fait, l'énergie, sa production, sa circulation, sa consommation est un des piliers gigantesques de la façon dont notre vie est organisée, dont la façon dont le pouvoir politique est légitimé, dans la façon dont les matériaux circulent sur cette planète. Et donc, il n'y a plus de politique qui ne soit d'une manière ou d'une autre une politique climatique. Ça, c'est quelque chose qui est, à mon avis, assez caractéristique des années 20, hein, de ce 21e siècle. C'est d'ailleurs aussi ce qui fait une petite différence entre la question climatique stricto sensu et les questions environnementales, qui elles sont beaucoup plus anciennes.
0: Abondance et liberté, puis vers l'écologie de guerre, vous êtes l'auteur de ces deux livres remarqués, deux essais qui proposent une histoire environnementale des idées, comme vous le précisez. Écoutons ces archives.
6: Pour éviter que l'Europe ne devienne communiste, les Américains ont trouvé la vraie parade: les machines, le blé, la prospérité.
7: Produire davantage, produire mieux, tel est aujourd'hui l'impératif numéro un de l'industrie qui a mis à l'ordre du jour le terme de productivité, maître mot de l'économie moderne. C'est la productivité qui abaisse les prix de revient et permet d'augmenter les salaires.
0: 1948 et des archives consacrées au plan Marshall au lendemain de la Seconde Guerre mondiale. Qu'est-ce qu'elle révèle ?
5: Ah ça, c'est une très très belle archive, je suis ravi que vous ayez pu la passer. Effectivement, ça permet de comprendre de manière très simple que l'ordre social, économique et géopolitique tel qu'il a été construit après la Seconde Guerre mondiale gravite de manière quasiment intégrale autour des énergies fossiles. Parce que ce qu'on entend dans l'archive, c'est, bon, pour éviter la révolution, c'est-à-dire en fait pour éviter les mouvements de masse créés par la frustration économique, il faut libérer la productivité qui produit de la richesse qu'ensuite on va partager. Donc effectivement, c'était dans l'idéologie dominante européenne, enfin en tout cas de l'Ouest européen, une manière d'éviter le communisme, mais c'était aussi une manière d'accepter la pression géopolitique exercée par l'URSS en disant il va falloir effectivement partager la richesse beaucoup plus que nous ne le faisions avant la guerre, sans quoi l'explosion sociale sera inévitable. Et donc, il y a ce lien qui est très intéressant entre système technique, qu'est-ce qu'on produit, comment on le produit, et là, évidemment, les énergies fossiles jouent un rôle absolument fondamental, un système distributif, en gros un système de justice, un compromis socio-économique qui est établi entre les forces du capital et les forces du travail, et puis un compromis géopolitique, si on peut dire, résister à, à l'époque, ce qui était majoritairement conçu comme la menace communiste, et qui, quelques années auparavant, d'ailleurs, était la menace fasciste, qui, elle aussi, procédait de la frustration économique de la petite classe moyenne. En fait, si vous voulez, l'une des conséquences de la crise climatique dans le monde intellectuel, c'est de reconsidérer le rôle de l'énergie dans la trajectoire politique, démocratique de nos sociétés. Et la question qui se pose, c'est pourquoi sommes-nous à ce point dépendants des énergies fossiles ? Vous avez donné la réponse à travers l'archive. Nous en sommes dépendants parce qu'elles ont été le pilier d'un compromis qui est socio-économique, démocratique et géopolitique. Et c'est pour ça qu'il est aussi difficile de s'en passer.
0: Oui, parce que vous allez jusqu'à parler de paix carbone.
5: Voilà, alors ça, c'est l'une des thèses structurantes du livre que j'avais publié l'année dernière, vers l'écologie de guerre. C'est-à-dire que c'est toujours un peu la même idée. C'est-à-dire, on ne peut pas circuler, manger, se chauffer, sans d'une manière ou d'une autre être dépendant de ces énergies. Et donc, réussir la manœuvre consistant à s'en défaire, c'est un phénomène qui nécessairement réorganise le tissu social. On va faire décliner artificiellement toute une gamme de secteurs industriels. On va devoir, pour les remplacer, faire émerger d'autres gammes de secteurs industriels. Ça crée des perdants, ça crée des gagnants, ça redistribue les fardeaux, les opportunités dans la société, et aussi à l'échelle internationale. Les grands pays producteurs d'énergie fossile, le cas type, c'est la Russie, les États-Unis. Lorsque l'Union européenne dit « nous allons décarboner leur économie », pour eux, le message est très clair, ça veut dire « c'est une menace pour leur stabilité économique ». Donc lorsqu'on dit « on décarbone », on envoie un message qui est quasiment perçu comme une déclaration de guerre par ces pays-là. Et c'est pour ça qu'en retour, ils utilisent l'arme de l'exportation d'énergie pour exercer une forme de chantage. En gros, ils disent « Ah bon, vous voulez décarboner ? Ok, essayez. » Et on verra qui est le plus perdant dans l'affaire.
0: Et donc, la paix carbone, elle est en train de voler en éclats aujourd'hui ?
5: Alors, d'abord, il faut bien préciser. C'est-à-dire que quand je dis qu'il y a eu une période durant laquelle on peut observer une paix carbone, ça ne veut pas dire que toute paix doit nécessairement être productiviste. Ça veut dire qu'il y a eu une période dans l'histoire, et d'ailleurs, ça n'est pas universel, c'est seulement pour certaines régions du monde, les grands pôles d'industrialisation et de prospérité capitaliste. Pour le reste du monde, c'est évidemment un tableau tout à fait différent. Ces régions du monde ont été mises en interconnexion via des circuits financiers, mais aussi évidemment via des circuits énergétiques. Et le fait de nouer une interdépendance énergétique entre ces pays créait en quelque sorte une incitation à la stabilité, une incitation à la non-agression militaire. C'est ce qu'a voulu faire l'Union européenne avec la Russie, en disant, bon, on a ce gros voisin, un petit peu dangereux, un petit peu inquiétant. Si on est un gros client pour ses exportations de gaz et de pétrole, ça va les tenir sages. Évidemment, ça n'a pas été le cas. Mais c'est quand même comme ça que les choses se sont beaucoup structurées dans la période d'après-guerre. Évidemment, c'est une paix qui est dangereuse, parce qu'à partir du moment où l'harmonie économique est brisée, là, on bascule dans le conflit. Puis surtout, la deuxième raison, c'est que c'est une paix qui est nécessairement non soutenable, parce que l'usage massif d'énergie fossile est très mauvais pour la planète, crée des risques, crée des menaces, et donc c'est une paix qui était fatalement temporaire.
0: Et nous revoilà dans nos années 2020.
8: Some kind of apocalypse.
9: The end of the world.
10: Alors la question du changement climatique, elle touche tous les compartiments de la société.
11: Le rôle du GIEC est donc d'évaluer
12: le rapport signé par
13: pour répondre à l'urgence climatique.
14: Il y a déjà eu des impacts irréversibles.
15: Vous allez voir qu'il y a urgence.
16: Il y a l'urgence climatique au moment où
17: De quoi on parle.
18: À l'urgence, il y a le rapport du GIEC.
19: Le groupe.
20: Ça ne peut pas être vrai.
21: Il y a 100% de chance qu'on crève tous.
0: Contrairement aux autres grandes transformations connues par les sociétés humaines, celle qui se joue sous nos yeux se fait sous la pression du chronomètre. C'est ce que vous écrivez dans La Coalition Climat, votre nouvel essai, Pierre Charbonnier. Elle a quels effets, cette pression du chronomètre ?
5: Alors, ça c'est une question importante, parce que, et d'ailleurs les extraits d'archives qu'on a eus là permettent de soulever une question qui à mon avis est fondamentale. Le mot urgence en fait est d'une immense ambiguïté. C'est-à-dire que dans le cadrage dominant dans la presse, dans les médias, même en quelque sorte dans la littérature intellectuelle, le cadrage dominant sur la question climatique c'est le suivant, nous avons des scientifiques qui nous révèlent une urgence. Cette urgence fait l'objet d'un consensus scientifique qui est véhiculé par le GIEC, qui est ensuite relayé par des grandes figures, des organisations internationales, et qui fait l'objet de tentatives de mise en forme normative durant les COP, par exemple.
0: Et ces alertes scientifiques ne datent pas d'hier.
5: Elles sont assez anciennes. Bon, c'est assez compliqué de dire exactement d'où elles viennent, mais en gros, depuis les années 70-80. Le problème avec ce cadrage-là est que nous pouvons avoir l'impression que la question climatique est une espèce de coup de théâtre écologique qui vient exercer une pression universelle, simplement en fait via l'autorité du discours scientifique sur la société, et la société devrait se réorganiser sous la simple pression de cette révélation scientifique. Mais en fait, ce cadrage, à mon sens, il n'est, on va dire, pas suffisant. J'irais peut-être même jusqu'à dire qu'il n'est pas le bon. Parce que, en fait, la question climatique ne vient pas saisir la société d'en haut, vous voyez, d'un bloc. Elle vient réorganiser la société de l'intérieur. Pour une raison très simple, c'est que nous tous dans la société n'entretenons pas le même type de dépendance à l'égard de ces énergies. Je vous disais tout à l'heure en commençant, moi je suis un urbain, je prends le métro, je fais du vélo, je vole peu. Donc moi, je ne suis pas une victime en fait des politiques de décarbonation. Pour quelqu'un qui a une vieille voiture, une maison mal isolée, qui pourrait se trouver aussi travailler dans une usine très émettrice, chez ArcelorMittal ou qui est chauffeur poids lourd par exemple...
0: Et qui a l'impression que l'écologie, elle n'est que punitive.
5: Voilà, ça peut donner, et enfin, c'est légitimement, peut être compris, comme une pression qui vient, en fait, vulnérabiliser un mode de vie. Et donc, la réalité de la crise climatique, elle est là. Elle est dans le conflit social engendré par l'expérience différenciée socialement du processus de décarbonation. C'est-à-dire, c'est surtout quelque chose qui vient rebattre les cartes des rapports sociaux, parce que ça touche à des questions de production, de qualification professionnelle, d'accès aux infrastructures, d'accès aux études, évidemment. Et moi, c'est comme ça que maintenant, je considère que nous devrions parler de la question climatique, parce que le vrai front de la guerre pour le climat, si on peut dire, ou de la bataille sociale pour le climat, il n'est pas entre des grandes organisations internationales et quelques lobbies privés, il est au cœur de la société.
0: On arrête de dire qu'il y a urgence, alors, Pierre Charbonnier ?
5: Non, c'est-à-dire qu'il ne faut pas arrêter de dire qu'il y a urgence, parce que factuellement, il y a urgence, le chronomètre tourne. Mais le problème du vocabulaire de l'urgence est qu'il peut laisser penser que nous devrions cesser de parler séance tenante de toutes les autres questions sociales, alors que c'est exactement le contraire.
0: Il faut des imbrications.
5: Voilà, logement, emploi, investissement public, même des questions de retraite, etc., alimentation, agriculture, ce sont à chaque fois des questions climatiques, et donc il faut faire sentir la dimension climatique de tout ce qui fait la trame de notre existence collective.
0: Et ce qui est intéressant, Pierre Charbonnier, dans votre essai, c'est que vous faites une distinction entre les politiques climatiques et les politiques environnementales. Et vous prenez un exemple assez frappant, une déclaration de Donald Trump, qui à un moment dit « Nous ne voulons pas d'éoliennes dans ce pays ». Et il a une explication qui est la suivante, c'est parce qu'en fait, il veut protéger les oiseaux. Difficile de croire que le président américain se soucie de la biodiversité. Qu'est-ce que cette déclaration démontre précisément, Pierre Charbonnier ?
5: Bon, alors cette déclaration, elle est évidemment opportuniste. Donald Trump n'est pas quelqu'un qui a un immense souci pour les oiseaux. Par contre, c'est quelqu'un qui entend s'opposer de manière très ferme au développement des filières industrielles renouvelables dans son pays, parce qu'il a un lien financier, idéologique très profond avec l'industrie, disons l'ensemble des industries de la chaîne de valeur fossile. Donc, il emploie un argument environnemental de manière opportuniste. Néanmoins, cette remarque indique bien qu'entre les questions environnementales et les questions climatiques, il y a une différence, hein, c'est la question que vous me posiez. Parce qu'en fait, les questions environnementales, ce sont des questions de régulation des pollutions locales, des pollutions de l'eau, de l'air, qui très souvent trouvent des solutions en quelque sorte consensuelles, transidéologiques, alors que les questions climatiques, elles, dans la mesure où elles touchent à l'approvisionnement énergétique, parce que derrière le climat, il y a toujours l'énergie, elles touchent à l'énergie, à l'emploi, aux inégalités sociales, d'une manière beaucoup plus intense que ça n'était le cas des questions environnementales. Alors, ça n'est pas un problème en soi, dans le sens où les questions environnementales restent évidemment extrêmement importantes, extrêmement urgentes, mais on ne peut pas traiter la question climatique comme on traite la question environnementale. Ce sont deux dimensions différentes des rapports collectifs qu'on entretient avec la nature.
0: Mais pour bien comprendre, questions... vous diriez qu'il faudrait aujourd'hui oser moins se soucier d'environnement pour rassembler précisément autour du climat, de l'urgence climatique ?
5: Non, il ne faut pas nécessairement moins se soucier d'environnement. Par contre, il faut bien comprendre que pour résoudre la question climatique, il est nécessaire d'opérer de manière stratégique dans un contexte de transition indécise. C'est-à-dire, encore une fois, il y a d'immenses secteurs industriels qui doivent décliner, tout ce qui est lié aux énergies fossiles, et d'ailleurs on pourrait dire aussi au productivisme agricole, d'autres secteurs industriels dont il faut encourager le déploiement, tout ce qui est lié aux énergies renouvelables, au stockage de l'électricité dans les batteries, aux infrastructures de transport collectif, toutes ces choses-là. Ça, c'est une immense transition socio-économique, qui a des ramifications géopolitiques aussi, et ça, ce sont des enjeux qui sont vraiment très différents des enjeux environnementaux. Ce ne sont pas les mêmes gagnants, ce ne sont pas les mêmes perdants, ce ne sont pas les mêmes dispositifs de l'action publique.
0: Et en plus, vous dites que dans nos démocraties, on s'en sort pas mal, qu'il y a même des améliorations, justement, en termes environnementaux.
5: Alors c'est ça, c'est le grand paradoxe. C'est-à-dire que l'histoire des 3-4 dernières décennies des pays riches comme ceux d'Europe de l'Ouest, c'est l'histoire d'une amélioration environnementale assez spectaculaire. L'eau, l'air sont beaucoup plus propres aujourd'hui qu'ils ne l'étaient dans les années 50, 60, 70. Ça, c'est plus ou moins corrélé au développement économique des pays. Et c'est pour ça d'ailleurs que les pays du Sud, qui ne bénéficient pas de ce développement économique, ne bénéficient pas très souvent non plus de l'amélioration environnementale. Par contre, en ce qui concerne les émissions de gaz à effet de serre, c'est très différent. Les pays riches restent les pays qui émettent le plus. Et donc, c'est là que se trouve la disjonction entre la question environnementale et la question climatique. Elle n'évolue pas de la même manière dans le temps. Elle ne suppose pas les mêmes leviers de transformation technologique et économique. Et surtout, elle ne suscite pas les mêmes polarisations et conflits sociaux. Le mouvement des Gilets jaunes, par exemple, il y a quelques années en France, c'était pas un mouvement environnemental, c'était un mouvement vraiment déclenché par l'injustice provoquée par une décision relative à la taxation sur les combustibles fossiles.
0: Dans votre texte, vous parlez beaucoup de technologie, de technique. Les technologies vertes, on le sait, ces dernières années ont été critiquées à coup de publication. Est-ce qu'il faut s'en préoccuper ?
5: Ah oui, il faut s'en préoccuper, c'est assez grave à mon sens. Il y a aujourd'hui un ensemble de technologies qui permettent de produire de l'énergie en émettant beaucoup moins de carbone. Ce sont les énergies renouvelables, les énergies solaires en particulier. Il existe un ensemble d'énergies qui permettent de resserrer les chaînes de valeur, faire du recyclage, du réemploi, de l'efficacité énergétique et même aussi de la sobriété. C'est très important. Par contre, nous n'avons pas encore réussi à transmettre dans la société civile l'idée que nous pouvons désormais nous appuyer sur ces technologies, ces infrastructures, pour recréer une société solidaire, juste, intégratrice. De la même manière que, si vous voulez, dans le passé, la société, disons les Trente Glorieuses, reposait autour de l'automobile. L'automobile, c'était la technologie prototypique de ce qu'on peut appeler, par comparaison avec la coalition climat, la coalition fossile. Vous avez des usines, une énergie, un processus d'urbanisation, l'homme qui va à l'usine, qui grâce à son salaire nourrit une famille, paye le loyer ou le remboursement du prêt, c'est comme ça que ça fonctionnait. Aujourd'hui, et c'est comme ça en fait que les démocraties fonctionnent. Les démocraties, c'est pas que des questions de représentation, d'inclusion, de vote, de compétition entre partis. La démocratie est quelque chose de profondément matériel, il faut des systèmes techniques pour que ça fonctionne. Aujourd'hui, la question se pose de savoir quels vont être les systèmes techniques qui vont fournir le socle matériel à l'émergence d'une nouvelle classe moyenne, dont le socle matériel précisément ne sera plus l'énergie fossile, la voiture et ce genre d'usine, mais sera la pompe à chaleur, le bus, le train, les réseaux de chaleur, toutes ces choses-là, avec les emplois qui l'accompagnent.
0: Oui, mais on va vous répliquer, attention tout de même, Pierre Charbonnier, au coût environnemental de certaines technologies.
5: Alors ça, c'est un débat assez douloureux. En fait, tout ce que nous extrayons de la Terre a un coût environnemental. À moins que nous ne voulions vivre une vie pré-moderne, nous sommes contraints d'accepter cet effort extractif. Le passage à une économie décarbonée s'accompagne, on peut dire, d'un transfert de charges extractives, des mines de charbon, des puits de fossiles et de gaz, vers d'autres ressources, la plus connue étant le lithium, mais il y en a beaucoup d'autres. Il y a un impact environnemental réel de ces nouveaux circuits d'extraction. Il est objectivement de plusieurs ordres de grandeur plus petit que celui de l'extraction des énergies fossiles, pour une raison simple, c'est qu'un panneau solaire, ça marche sans combustible. C'est un petit peu plus, pas encore idéalement, mais encore un petit peu plus recyclable que ne l'étaient les technologies fossiles. Donc, même s'il y a un impact environnemental de ces nouvelles technologies, il est beaucoup plus petit que l'impact environnemental des énergies fossiles. Par ailleurs, il ne faut jamais exclure du débat les dynamiques d'efficacité, de sobriété, qui effectivement nous obligent à réduire nos impacts environnementaux, quoi qu'il en soit. Mais je tiens à rappeler que les vêtements que l'on porte, l'alimentation qui nous nourrit chaque jour, tout ça a un impact environnemental écologique. Tout a un impact écologique. Et il s'agit de le limiter sur tous les fronts. Toutes les extractions ont des impacts sur les personnes qui sont en première ligne de ces activités. Ça, c'est vrai du lithium comme du pétrole, comme des bananes, comme du caoutchouc, comme de n'importe quoi en réalité. Aujourd'hui, il existe un mouvement intellectuel qui ne veut parler de l'impact environnemental que des nouvelles filières de l'industrie verte. Ça, à mon avis, c'est un biais monumental. Il faut parler de l'impact environnemental, en fait, de tout ce que l'on consomme, pas seulement du lithium ou de ces choses-là, parce que précisément, le lithium, ça sert à éviter des émissions de gaz à effet de serre qui nous étouffent, qui rendent la planète invivable.
0: Et l'énergie nucléaire, c'est un allié du combat climat ?
5: L'énergie nucléaire est une source d'énergie bas carbone. En ce sens, c'est un allié. Par contre, le grand problème de l'énergie nucléaire, c'est que ça coûte cher, que ça s'accompagne de risques et que ça prend énormément de temps à déployer. Et puis surtout, il va y avoir une augmentation de la demande d'électricité dans les prochaines années que ne pourront pas couvrir d'éventuelles futures centrales nucléaires. Donc moi, je n'ai pas d'opposition de principe à l'énergie nucléaire. Par contre, sur un plan strictement stratégique de planification énergétique, ce n'est pas nécessairement de ce côté-là que nous allons devoir parier pour répondre à l'augmentation de la demande énergétique. Et j'ajoute, c'est très important, que dans beaucoup de pays du monde qui ne bénéficient pas de la stabilité politique, des infrastructures scientifiques et techniques pour avoir un déploiement massif d'énergie nucléaire, les énergies renouvelables, hydrauliques, solaires, éoliennes sont une option infiniment plus crédible et moins coûteuse que ne l'est le nucléaire. Donc, pour toutes ces raisons, je ne pense pas que le nucléaire soit amené à jouer un rôle si important que ça dans l'avenir de notre mix énergétique et électrique.
6: Il y a potentiellement une nouvelle classe émergente qui oriente l'histoire, disons le sens de l'histoire, en disant le sens de l'histoire, c'est ceux qui s'intéressent simultanément à la question de la production et à ce qui la permet. C'est-à-dire que le sens de l'histoire ne repose plus dans le projet libéral et dans ses variations socialistes. Le sens de l'histoire repose sur la capacité, l'essentiel, disons, de rabouter la question du monde où l'on vit et la question du monde dont on vit.
0: Vous dites, Pierre Charbonnier, qu'il a toujours été un dynamiteur. C'était Bruno Latour, extrait du documentaire « Il est temps d'atterrir », toujours disponible sur Arte. Bruno Latour qui défendait et voyait venir l'émergence d'une classe écologique. Cette classe écologique, c'est la sœur ou la grande sœur de votre coalition climat ?
5: Alors, d'une certaine manière, oui, Bruno Latour avait, vers la fin de sa vie, essayé de s'intéresser aux dynamiques socio-économiques qui pouvaient structurer l'intégration de l'impératif climat dans la société. Moi, j'ai choisi de ne pas parler de classe écologique, mais, comme l'indique le titre du livre, de coalition climatique, pour une raison assez simple, c'est qu'en fait, l'observation empirique des choses ne nous permet pas d'identifier un alignement entre la question en fait, de la stratification socio-économique, autrement dit des classes, et la question climatique. Ce qui se produit plutôt, et d'ailleurs de manière assez massive, hein, c'est une fragmentation de la classe moyenne autour de ces questions. J'en parlais un petit peu tout à l'heure, vous avez une partie de la classe moyenne, plutôt la classe moyenne, la petite classe moyenne inférieure, qui subit le choc transitionnel de manière extrêmement violente. Hein. Encore une fois, ce sont les gens dont les voitures sont anciennes, très émettrices, les maisons mal isolées, qui habitent loin de leur lieu de travail, etc. etc. Et puis, une autre partie de la classe moyenne qui vit dans les centres-villes, qui bénéficie d'infrastructures de transport collectif, de logements plutôt mieux isolés, de professions peu émettrices, etc. etc. En fait, la zone de conflit social réel, elle est là. En fait, elle est interne à un même groupe social élargi, si on peut dire. Je pense que les politiques climatiques ne peuvent pas avancer tant que des options crédibles ne seront pas offertes au groupe social qui s'estime être victime de la transition, et qui s'estime assez largement, à juste titre, hein, être victime de la transition.
0: Et il faut offrir de nouveaux messages, alors, pour convaincre.
5: C'est pas seulement de nouveaux messages, parce que la politique, c'est pas que des messages, c'est pas que des valeurs, et d'ailleurs, une des erreurs stratégiques, à mon sens, de l'écologie politique ordinaire, a été d'opposer à des intérêts, des valeurs, des normes éthiques. C'est aussi vraiment des questions d'intérêt. Comment on va travailler sans émettre? Comment on va se déplacer sans émettre? Enfin, ou en émettant peu. Comment on va manger sans émettre? Et comment on va faire en sorte que la classe moyenne...
0: Il faut répondre aux intérêts précis de la classe moyenne, c'est ça?
5: Exactement. Et surtout, il faut demander à la classe moyenne supérieure de ne plus parier autant sur le prestige symbolique et social que confère l'accès à la vie verte. C'est le cliché du bobo, si vous voulez. Hein, faire en sorte que faire du vélo, chauffer un peu moins, manger moins de viande et avoir potentiellement une voiture électrique, ce ne soit plus un symbole de distinction culturelle, pour le dire un petit peu à la manière de Bourdieu, mais quelque chose qui unifie la classe moyenne, encore une fois, autour d'un nouveau consensus technologique.
0: Pourrait être alors précisément le symbole de cette coalition climat, Pierre Charbonnier ?
5: Ça, c'est assez difficile à trouver. Il faut reconnaître qu'il n'y a probablement pas de symbole technologique aussi éclatant que ça n'était le cas dans le passé avec la voiture. Par contre, il y a une chose qui est très importante, c'est qu'aujourd'hui, l'un des freins à cette composition de la coalition climat, c'est-à-dire en fait de l'extension des gagnants de la transition à la petite classe moyenne, pour parler en termes un peu socio-économiques très, très classiques, c'est des phénomènes en fait, de transfert de la richesse des secteurs très productifs aux secteurs moins productifs. Le gros problème qu'on a aujourd'hui, c'est que vous pouvez gagner beaucoup d'argent dans le secteur de la tech et vous n'en gagnez quasiment pas si vous faites du soin à la personne. Alors qu'évidemment, le soin à la personne, c'est un secteur professionnel qui émet peu, qui a une valeur sociale extrêmement élevée, tout en étant, comme on dit en économie, assez peu productif. Il faut que de la richesse soit transmise de certains secteurs d'emploi ou certains industriels vers d'autres. Ça, c'est assez proprement révolutionnaire. Hein. Les politiques économiques telles qu'on les conduit aujourd'hui n'arrivent pas à faire ça, n'arrivent pas à dire à certains groupes d'intérêts sectoriels « Vous allez devoir payer pour que dans d'autres groupes d'emploi, on gagne mieux sa vie. Sans le faire, nous n'y arriverons jamais. Nous n'y arriverons jamais tout simplement parce que les opportunités socio-économiques offertes dans les secteurs peu pollueurs, peu émetteurs, ne seront jamais assez grandes pour en fait faire en sorte que les questions climatiques soient des questions de politique de masse, tout simplement.
0: Mais donc, cette majorité verte, vous la voyez, vous, concrètement ?
5: Non, pour l'instant, je ne la vois pas. Et surtout, ce qui me rend un petit peu plus inquiet encore, c'est que je ne vois pas réellement d'agenda politique structuré autour de cette question. Alors bon, c'est là que, en quelque sorte, l'étude philosophique et académique s'arrête et laisse place à des questions de stratégie politique. Donc moi, je ne suis pas quelqu'un qui arrive avec un programme tout fait, tout établi. Je n'ai absolument pas cette prétention. Et en fait, la stratégie politique est quelque chose qui a des règles assez propres, qui ne sont pas les règles de l'exposition d'un problème théorique, philosophique. Je vois que les choses changent, mais pour l'instant, ce que je vois, c'est que les perdants de la transition sont plus forts que leurs gagnants. On voit très bien comment se met en œuvre la réponse idéologique, programmatique de l'extrême droite, et en fait, malheureusement, d'une large partie de la droite sur cette question-là, qui entend opposer une fin de non-recevoir totale à la transition en disant que ce n'est pas assez démocratique, que c'est un risque géopolitique, que ce n'est pas assez inclusif, que ça victimise la classe ouvrière. Et la partie l'aurait rendu beaucoup trop facile par en face des acteurs politiques qui, à mon sens, se prévalent un petit peu trop des valeurs contre des intérêts.
0: Pierre Charbonnier, vous êtes notre invité cette semaine. À suivre, à quoi tu penses avec Simon Brinfaux.
1: Ouais, je vais vous parler de politesse.
0: Et dans la suite, la playlist de Pierre Charbonnier. À tout de suite et beau samedi.
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0: C'est toujours fort sympa de vous savoir là dans quel monde on vit. Deuxième partie, c'est le philosophe Pierre Charbonnier qui est notre invité cette semaine. Il nous aide à penser les enjeux écologiques et climatiques. Et avec nous également le journaliste Wilson Fage. Votre lettre tout à l'heure, rappelez-nous, elle sera pour...
24: Le photographe français Anthony Lalican qui a été tué il y a quelques semaines en Ukraine.
0: Et Simon Brinfaux est avec nous pour son « À quoi tu penses ?» à retrouver dans même pas 3 minutes. Et là, place à quelques mesures de votre playlist Pierre Charbonnier. La musique, les chansons que vous écoutez le plus en ce moment. Et votre top 3, il commence comme ceci.

0: Gauthier-Serre alias Igor avec Ed Butt, ça décape Pierre Charbonnier.
1: Ouais, c'est un mec incroyable, c'est un musicien qui s'entoure d'un groupe qui mélange musique baroque, métal, musique balkanique. Donc voilà, il y a ça, vous savez, je suis pas juste un professeur à Sciences Po qui porte chemise et costume. C'est très très très important dans ma vie.
0: Allez, on poursuit. L'artiste française Oklou avec Family and Friends.
1: Ouais, c'est une jeune femme très talentueuse, mais c'est vrai, c'est un peu comme les Simpsons. C'est-à-dire, pour moi, c'est important d'avoir accès à de la culture populaire de qualité. Et là, vous voyez, c'est de la chanson, un peu électro, il n'y a rien d'extrêmement radical là-dedans, mais c'est très très bien fait, très bien produit, très chanté, très original. J'adore ce qu'elle fait.
0: Et enfin, le génial Nils Fram avec un extrait de son concert à la Philharmonie de Paris, Pierre Charbonnier.
1: Ouais, Nils Fram, c'est un pianiste, musicien électro-allemand, à mon sens, un des meilleurs musiciens au monde aujourd'hui. Le récital qu'il a fait à la Philharmonie l'année dernière à Paris, c'était extraordinaire. Je recommande à tout le monde d'écouter ses disques.
0: Et bien voilà pour votre playlist, Pierre Charbonnier. Merci pour ce partage.
2: She's a beautiful young woman. Now, if you use the word beautiful in the United States about a woman, that's the end of your political career, but I'll take my chances.
0: C'est une belle jeune femme. Maintenant, si vous utilisez le mot « belle » aux États-Unis en parlant d'une femme, c'est la fin de votre carrière politique. Donald Trump, qui en début de semaine brossait le portrait de Giorgia Meloni. Et c'est cette déclaration qui est le point de départ de votre « À quoi tu penses cette semaine, Simon ?»
3: Oui, Pascal, Donald Trump, hein, l'élégance du bulldozer, hein, quand même. Bon, en même temps, il n'en est pas à sa première remarque sexiste, ni à sa première impolitesse. Et après tout, bah, il a peut-être raison, hein, la politesse aujourd'hui, ça fait un peu vieux jeu, non, Pascal? Qu'est-ce que vous en pensez? Pourquoi être poli? C'est un truc ringard, un peu coincé, sorti d'un manuel de savoir-vivre du XVIIIe siècle. Hein. Dans un monde où on s'insulte à longueur de journée sur les réseaux sociaux, la politesse, bah, ça paraît dépassé. Mais en réalité, ce vieux truc, c'est peut-être la clé de notre survie démocratique.
0: Et pourquoi donc?
3: Eh bien parce que la politesse, ce n'est pas juste une histoire de bonne manière, Pascal. C'est pas juste une affaire de flatterie ou de dissimulation. C'est une vertu démocratique essentielle. Quand je dis un simple « bonjour », je reconnais l'autre comme un égal. Quand je dis « merci », je sous-entends que je ne suis pas seul dans ce monde. Quand je dis « je vous écoute », eh bien je fais un acte qu'il est souvent compliqué de réaliser de nos jours, je me tais.
0: La politesse pose les bases de l'égalité, si je vous suis?
3: Oui, mais on pourrait même aller plus loin. La politesse, c'est la première forme de la justice. C'est le philosophe Alain qui disait ça. Qu'est-ce que ça signifie? Être poli, c'est pas seulement tenir la porte ou ne pas parler la bouche pleine, c'est reconnaître la dignité de ceux et celles qu'on a tendance à oublier, à écraser ou à ignorer. C'est prendre soin au quotidien, hein, des personnes qu'on ne voit pas toujours, qu'on laisse parfois de côté. C'est donc avoir un rapport plus délicat au monde et aux autres en mettant un frein à notre ego. La politesse, c'est ce geste humble mais puissant qui consiste à dire « ta parole compte, ta présence compte ». Et ça, c'est le cœur de la démocratie. Parce que la démocratie, c'est pas seulement les grands principes et les grandes lois, c'est d'abord une façon de se parler, de se regarder, de s'accorder du respect et de l'attention.
0: Il faudrait donc remettre un peu de politesse dans notre société et nos débats actuels?
3: Oui, certainement. Dans une démocratie, la politesse est ce protocole du respect mutuel qui permet au débat d'exister. Sans elle, la liberté est un véritable vacarme, un concours de décibels où le plus fort gagne. Pour s'en convaincre, il suffit de regarder les débats politiques actuels. Avec la politesse, la liberté redevient un vrai dialogue. Alors oui, la politesse, ça fait vieux jeu. Oui, ça fait parfois un peu fake. Mais dans une société où l'insulte, l'invective et l'agressivité sont devenues la règle, la politesse est l'acte le plus moderne et le plus politique de notre quotidien. Oui, la politesse est une forme de résistance douce. C'est un après-vous contre l'égoïsme, un bonjour contre la brutalité et la violence, c'est un merci contre le mépris.
0: Simon Brinfaux, merci à vous Simon. Vous êtes un philosophe poli, vous Pierre Charbonnier?
1: Certainement, mais je tiens quand même à préciser que la politesse, c'est quelque chose qui est souvent à géométrie variable, hein, socialement. Mmh. Et d'ailleurs, je me souviens d'un autre texte d'Alain qui dit qu'il est très important d'être aussi poli avec un préfet ou un ministre qu'avec un boulanger, une relation de guichet ou une personne au hasard dans la rue. Ça, moi, c'est quelque chose à quoi je pense énormément.
0: Et vous pensez beaucoup aussi en ce moment, Pierre Charbonnier. à la Chine. La Chine comme super pouvoir climatique, c'est-à-dire ?
1: Oui, alors, il y a quelque chose qui est assez fabuleux, hein, qui se passe aujourd'hui, c'est que ce pays assez lointain est en train de fournir la quasi-totalité des brevets technologiques nécessaires à la transition. Ils ont structuré autour d'eux la quasi-totalité des chaînes de production et de valeur pour les panneaux photovoltaïques, les batteries et tout ce qui s'ensuit. En même temps, c'est un pays qui a réussi, est en train de sortir de la pauvreté plusieurs centaines de millions de personnes. Tout, évidemment, en ne basculant pas, c'était la grande idée hein, des penseurs occidentaux, tout en ne basculant pas vers la démocratie. Hein. Il y avait cette idée que prospérité devait engendrer démocratie. Cette loi, ou cette pseudo-loi historique, ne s'applique pas du tout à la Chine. Mmh. En Chine, c'est le contraire. Plus l'État est autoritaire, plus l'État verrouille les relations politiques et sociales, et plus il semble réussir sa mission de développement humain, y compris dans sa dimension, en quelque sorte, écologique et climatique. Ça, c'est quelque chose dont on parle quasiment pas en Europe. Il y a quelque chose de monumental qui se passe à nos portes, dont nous sommes de plus en plus dépendants d'ailleurs. Nous n'en parlons pas. C'est un pays que nous connaissons peu, avec lequel nous discutons peu, ou alors d'une manière extrêmement caricaturale.
0: Mais que devrions-nous saisir à tout prix, nous, Européens ?
1: Je n'ai pas de message binaire à formuler à l'égard de la Chine, ni pour dire « attention, c'est un État dangereux », ni pour dire « formidable, voilà le modèle », c'est ni l'un ni l'autre. Par contre, je tiens à signaler que c'est une trajectoire de développement historique qui est complètement en décalage avec l'idée que nous nous faisons de ce que devait être l'histoire, en fait. Ce rapport entre prospérité et démocratisation de la société. Moi, je suis professeur à Sciences Po, nous recevons régulièrement des étudiants chinois, c'est mon principal contact avec ce pays. Je constate que pour eux, l'Europe est une sorte de petite anecdote historique. Hein. L'Europe a été à la tête des relations politiques mondiales pendant quelques siècles, à l'époque des grands empires. Pour eux, c'est absolument évident que ça n'est plus le cas aujourd'hui, que notre hégémonie économique et culturelle est achevée, et que d'ailleurs celle des États-Unis pourrait aussi s'achever bientôt. Et donc, voilà, encore une fois, c'est pas pour dire devenons chinois ou devenons anti-chinois ou je ne sais quoi. C'est pour dire il y a quelque chose de monumental qui se passe et le fait de ne pas le voir, en quelque sorte, révèle à quel point, ben, si je peux dire les choses vulgairement, nous sommes quand même un petit peu à côté de la plaque.
0: La Chine qui est aussi, et ça vous le mentionnez dans votre livre, le principal producteur et consommateur de charbon et du coup le premier émetteur de gaz à effet de serre, faut pas l'oublier non plus ça.
1: Non, bien sûr, la Chine aujourd'hui est non seulement premier émetteur, mais de très loin. Hein. Les émissions annuelles de gaz à effet de serre de la Chine, c'est plus que États-Unis, Europe, Russie, Inde additionnés. Donc c'est absolument monumental. En émissions par habitant, c'est moins spectaculaire parce que c'est un pays très peuplé. Mais, encore une fois, hein, c'est le pays qui a parié, pour des raisons essentiellement stratégiques et secondairement climatiques, sur de nouvelles filières industrielles. Et lorsque vous lisez les documents officiels du Parti communiste chinois, en fait, ça ne parle quasiment pas de climat. Ils vous disent, la raison pour laquelle on investit là-dedans, c'est parce que c'est plus confortable, plus propre, plus sûr, moins dépendant des importations extérieures. Et on pourrait résumer, en fait, de manière philosophiquement, en disant simplement, c'est le sens de l'histoire. La modernité, c'est l'électrification, c'est la décarbonation.
4: La nature est très futile !
5: Une partie de la planète brûle, l'autre risque d'être inondée, et on a un gouvernement qui nous propose une pause climatique. Sérieux ?
6: Protéger la nature, c'est un investissement. Et on va le répéter jusqu'à ce qu'on soit entendu.
7: La coalition climat demande que de l'argent public soit investi dans la planète plutôt que dans sa destruction.
8: Environ 20 000 ou 30 000 manifestants, selon les chiffres, ont défilé dans les rues de Bruxelles ce dimanche.
9: Mon enfant sera grand, je vais pouvoir le regarder dans les yeux. Et dire que je savais, que j'ai fait ce que j'ai pu.
0: Voilà pour ces quelques échos de la marche pour le climat à Bruxelles, c'était le 5 octobre dernier. Qu'est-ce que les citoyens sont en droit d'exiger de la part de leurs responsables politiques à ce sujet, Pierre Charbonnier ?
1: Je crois que les citoyens sont en droit d'exiger d'être gouvernés de manière responsable. C'est-à-dire qu'aujourd'hui, lorsque l'État ou des États continuent à attribuer des subventions à des énergies fossiles, lorsque l'État refuse de mobiliser le capital privé via les impôts pour investir dans la transition, investir dans, comme on dit parfois, le capital humain, c'est-à-dire l'éducation, l'État n'est pas à la hauteur de ses responsabilités. Et donc, la circulation de la voix publique dans une démocratie consiste à rappeler l'État à ses responsabilités.
0: Pour notre rendez-vous À quoi tu penses, vous m'avez écrit que chaque livre que vous avez signé correspond à un changement d'avis philosophique. Et vous avez terminé votre message en précisant « Reste à savoir sur quel sujet je changerai d'avis dans le prochain livre. Sans doute la psychanalyse. » Quels sont les ponts entre l'écologie, le climat et la psychanalyse, Pierre Charbonnier ?
1: Oui, ce que je voulais dire, c'est qu'en fait, à chaque fois que j'entreprends l'écriture d'un livre, j'essaye un petit peu de penser contre moi-même. Peut-être que mon prochain changement de pied conceptuel, philosophique, concerne les sciences de l'esprit, parce que j'aimerais bien m'intéresser au lien qui existe entre la construction du psychisme individuel et les systèmes énergétiques. Je pense que nous consommons énormément d'énergie pour nous isoler les uns des autres, pour nous calfeutrer en quelque sorte dans des bulles technologiques qui permettent d'être moins exposés à autrui. Et ça, c'est une coordonnée, à mon avis, très importante du fonctionnement psychique moderne. C'est probablement un aspect de ce psychisme qui va devoir changer, hein, parce que être plus efficace, moins émetteur, plus sobre, ça veut dire aussi partager plus de ressources physiques. Donc je pense qu'il va y avoir quelque chose qui se joue au niveau de la structuration de la vie consciente et inconsciente dans la période de transition climatique.
0: Ça a l'air fort passionnant. Pierre Charbonnier, vous êtes notre invité cette semaine. La lettre de Wilson Fash est à vivre dans quelques secondes. À tout de suite.
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0: Nous sommes là le samedi sur la première ou à tout moment en podcast. C'est le philosophe Pierre Charbonnier, notre invité. Et là, c'est en toutes lettres avec le reporter Wilson Fash. Le photojournaliste français Anthony Lalican a été tué le 3 octobre dernier dans une frappe de drone russe alors qu'il se trouvait en reportage dans la région ukrainienne du Donbass. Wilson, il était votre ami, votre collègue. Et c'est à lui que vous avez décidé d'écrire.
14: Cher Anthony, nous nous étions croisés ici et là, mais c'est à Arles, à l'occasion des rencontres de la photographie, que nous étions devenus amis, lors d'une soirée estivale qui s'était prolongée jusqu'au petit matin, sur les bords du Rhône, puis dans le Rhône, puis dans une ambulance. Je m'étais coupé la plante du pied avec un bout de fer qui sortait du lit de la rivière. Tu m'avais alors fait un bandage, et tu avais insisté pour m'accompagner à l'hôpital, ce que j'avais refusé, t'obligeant à aller te coucher. C'était une constante avec toi, tu voulais toujours prendre soin des autres. C'est sans doute pour ça que tu avais entrepris des études pour devenir docteur en pharmacie, avant de finalement opter pour le photojournalisme. C'est en octobre 2023, il y a exactement 2 ans, que nous avons travaillé ensemble pour la première fois et je me rends compte aujourd'hui pour la dernière fois. Une attaque russe sur un village ukrainien venait de faire 59 morts. Nous nous étions immédiatement mis d'accord pour nous rendre sur place avec notre amie commune, la journaliste Morgane Bonnat. Je connaissais déjà ta bienveillance et ton humour, mais au milieu des débris et des corps, j'ai fait la connaissance de ton professionnalisme. Là où beaucoup de photographes se contentent de suivre, de se laisser guider, toi tu ouvrais le chemin, tu négociais des accès, tu te faisais ami avec à peu près tout le monde. Et quand Morgane et moi on sortait notre carnet pour interviewer quelqu'un, eh bien toi aussi tu sortais ton carnet pour prendre des notes détaillées des personnes que tu voulais photographier. Tu étais journaliste et photographe, ce qui faisait de toi un véritable photojournaliste, comme j'en ai rarement croisé durant ma carrière. À notre retour à Kiev, après ce reportage, nous avions été boire des coups avec d'autres photographes, et je me souviens avoir dit « Les gars, si seulement vous bossiez tous comme Anthony », ce qui ne les avait fait rire qu'à moitié.
0: Ouais.
14: Il y a un mois, tu avais décidé de retourner en Ukraine pour y continuer ton travail de longue haleine sur les conséquences de l'invasion. Le 3 octobre, un drone russe a pris ta voiture pour cible, alors que tu faisais équipe avec ton ami, le journaliste ukrainien Georges Ivanchenko. Ta mort, ton meurtre, a été une onde de choc. Pour tes proches, évidemment, mais aussi pour toute la profession. On t'a pleuré de Paris à Kiev, de l'Amérique latine à l'Arménie. Une messe en ton honneur a même été organisée à Damas. Le magazine La Vie a écrit que tu laisses derrière toi une œuvre rare, empreinte de lumière et d'humanité, tandis que le journal Le Monde estime que tu savais témoigner des meurtrissures du monde avec empathie pour les personnes que tu rencontrais. Bien sûr, la personne qui parle le mieux de toi, c'est ta compagne, Aïda. Rien n'aurait pu te dissuader de te tenir aux côtés des Ukrainiens, écrit-elle sur Instagram. Vous veniez tout juste de célébrer votre union civile. J'ai relu nos conversations et je suis tombé sur ce message vidéo que tu m'avais envoyé au milieu de la nuit, alors qu'on se trouvait en Ukraine, à Kiev. On faisait la fête, mais je m'étais senti déprimé, le besoin d'être seul. J'étais parti. Tu avais alors dit par ce message vidéo « Je suis déçu, non, je suis triste que tu ne sois pas avec nous, mais je comprends, je t'embrasse. » Et je voudrais te dire, cher Anthony, que moi aussi je suis déçu, non, je suis triste que tu ne sois pas avec nous, je t'embrasse.
0: Merci à vous, Wilson Fash. Votre lettre, elle est à retrouver sur le site lapremière.be et en podcast, notamment sur Ovio. Et avant de se quitter, petite tradition, nous allons vous proposer nos prescriptions culturelles pour ce week-end. Qu'est-ce que vous nous recommandez ? Pierre Charbonnier d'abord.
1: Oui, moi je suis un grand amateur de balades urbaines et notamment de ce qui est en train de se passer à Paris, autour du Grand Paris. J'aime bien aller visiter les nouvelles gares de métro, de RER qui sont en train d'être construites en banlieue. Certaines sont magnifiques, ce sont des choses qui vont complètement réinventer l'espace urbain parisien et au lieu de rester planté devant Netflix, je trouve que ce sont de belles sorties.
0: Wilson ?
14: Alors moi, le dernier livre que j'ai lu récemment et que j'ai aimé, ça s'appelle « La collision » de Paul Gasnier, c'est chez Gallimard. C'est assez intéressant. Paul, qui est journaliste, raconte la mort de sa mère il y a 12 ou 13 ans, percutée par un petit jeune à scooter qui roulait à fond, qui faisait du en roue arrière. Il raconte cette collision entre ces deux France, entre sa mère plutôt d'un milieu catho, bourgeois, même aristocratique, puis qui finalement ouvre un centre de yoga, donc archétype du bobo, et ce petit jeune multirécidiviste d'origine maghrébine qui conduisait sous l'influence du cannabis. Et c'est la collision entre ces deux France qui normalement ne se croisent jamais. Et Paul, qui est donc le orphelin, fait cette enquête que je trouve assez courageuse.
0: Livre très remarqué en cette rentrée littéraire. Simon ?
15: Ben moi, je vous propose aussi un livre. C'est un ouvrage d'un jeune philosophe qui s'appelle Valentin Husson. Il a écrit une petite philosophie du troll, hein, donc une figure bien connue des réseaux sociaux. Il décrypte cette figure du point de vue de la philosophie, de la psychanalyse ou encore de la politique. Et en fait, on en apprend autant sur nous et sur nos rapports aux autres que sur l'état de notre société.
0: Et de mon côté, Trois guerres après tout le monde, je vous invite à lire la BD qui a remporté le prix du public à Angoulême cette année. C'est Impénétrable d'Alix Garin, la jeune autrice belge. Il raconte avec une grande clarté les tourments qui l'ont traversé, les raisons qui l'ont amené à ne plus désirer faire l'amour avec son amoureux. C'est aux éditions du Lombard. Et si je vous en parle ce matin, c'est aussi pour vous annoncer qu'Alix Garin est l'une des invitées de la 9e nuit des écrivains qui aura lieu le 10 novembre à la Cité Miroir à Liège, avec aussi Philippe Boxo, Louise Chenevière, Romain Huet, Alexandre Kaufmann et Beata Omoumbieh-Imeres. Infos et inscriptions sur notre site lapremière.be. Et à lire, bien sûr, la coalition climat, travail, planète et politique au 21e siècle. C'est au Seuil, c'est signé Pierre Charbonnier et c'est très stimulant. Merci beaucoup Pierre Charbonnier pour cet entretien.
1: Merci à vous.
0: Et merci à vous Wilson. Et Simon, bonne journée.
14: Merci.
15: Bonne journée.
0: C'était Dans quel monde on vit, l'épisode 2 de notre série d'été baptisée Matière à penser. Merci de nous avoir suivis et merci à l'équipe. Cet entretien vous avait déjà été proposé en octobre 2025. Sachez que nous sommes ouverts tout l'été, 7 jours sur 7 et 24 heures sur 24. N'hésitez jamais à nous embarquer en podcast pour vos séances de détente à la plage ou vos randos dépaysantes en altitude. Caresse à l'oreille et passez un beau week-end.
1: La question climatique ne vient pas la saisir la société d'en haut, vous voyez, d'un bloc. Elle vient réorganiser la société de l'intérieur.
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0: touché le sud et le centre de la France ces derniers jours. Plus de 900 000 personnes ont été évacuées dans l'est de la Chine à l'approche du typhon Bavi attendu ce dimanche près de Wenzhou. Après avoir frappé le sud du Japon et frôlé Taïwan, le typhon s'affaiblit mais reste dangereux en raison de fortes pluies qu'il pourrait provoquer. Aucun décès n'a été signalé au Japon ou à Taïwan, tandis qu'aux Philippines, les intempéries liées au phénomène ont fait 17 morts. Au moins 10 personnes ont été blessées lors d'une attaque russe contre Kiev. La Russie a tiré plusieurs missiles balistiques, des missiles de croisière et plus de 120 drones, dont une grande partie a été interceptée par la défense ukrainienne. L'Ukraine, confrontée à une pénurie de systèmes Patriot, qui peine toutefois à contrer les missiles balistiques, alors que les frappes russes sur la capitale se sont intensifiées ces dernières semaines. En cyclisme, 8e étape du Tour de France aujourd'hui. Après la victoire du Belge Tim Merlier, hier on attend la revanche des sprinteurs sur une étape tout aussi plate. Le départ sera donné à 13h25 pour 180 km vers Bergerac. Au classement général, Tadej Pogacar est toujours en jaune. Et puis, fin de parcours pour les Diables Rouges à la Coupe du Monde de football. Les Belges s'arrêtent en quart de finale après leur défaite dans les dernières minutes face à l'Espagne. Score final 2-1. Un mondial qui continue sans les Belges, donc il reste 2 places pour les demi-finales. Angleterre-Norvège, ce sera à 23h et Argentine-Suisse à 3h du matin. Voilà pour ces infos. Excellente journée à notre écoute.
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12: Bientôt à table à l'heure estivale, cap sur l'île Maurice. Bonjour à tous et bonjour Carlo.
13: Bonjour Sophie, bonjour à toutes
12: ça
13: et à tous.
12: Ça va toujours, vous avez pris un peu le soleil cette semaine un peu.
13: Ah oui, non mais à part bientôt à table, moi je suis en vacances.
12: Ah hein, bon, oui. Carlo, série de l'été depuis samedi dernier, nous vous emmenons pour quelques semaines en vacances et nous avons posé déjà, vous le savez, nos petites valises et nos petits réchauds sur l'île Maurice que nous avons eu l'occasion de découvrir à la faveur d'un grand festival culinaire, le Constance Festival Culinaire. Le plus grand rendez-vous gourmand et gastronomique de l'océan Indien, patronné par Monsieur Pierre Hermé et le chef 3 étoiles Régis Marcon, rien que ça, un festival qui a mis en avant des chefs locaux, les talents de la région face à un jury de haut vol, Hermé, Mercotte, Vincent Gerlet et j'en passe, et puis des compétitions pâtissières, gastronomiques, on s'en est mis plein les papilles. Bref, on a dégusté et on en a même profité pour partir à la découverte de l'une des ressources vitales de l'île, la canne à sucre, son histoire, ses applications. Un très joli moment sucré qui finira peut-être en petit dessert de l'été. Allez savoir, vous l'utilisez beaucoup, le sucre de canne?
13: Assez peu, j'avoue. Voilà. Sauf des versions un peu rapadura, machin, enfin tous ces, noms un peu exotiques où le sucre de canne reste riche de ses sels minéraux et de ses goûts, oui.
12: Et ce qui est assez génial, c'est qu'on va vous expliquer comment tous ces sucres sont produits. Et là, c'est tout à fait, c'est une découverte pour nous parce qu'on n'en en a jamais parlé. On parle beaucoup du sucre raffiné, mais tous ces sucres bruns, ces sucres complexe finalement. Qu'est-ce qu'on peut en attendre? On fera un petit point sur tout cela avec une très jolie brochette d'invités qui nous rejoignent dans un petit instant. Amélie Courtin et Pierre De Giovanni à la réalisation, Stéphane Delougne à la production, Alexandra Vassen à la programmation musicale. Bientôt

0: À table et le festival, les amis, c'est reparti jusqu'à midi.
1: Bientôt à table cet été, cap sur l'île Maurice.
0: Carlo.
2: Oui, Sophie.
0: Parmi les compétitions du Constance Festival Culinaire présidé, je le rappelle, par Pierre Hermé, la pâtisserie, évidemment. La part belle au sucre, mais sur cette île, pas n'importe quel sucre, celui de canne. Le sucre de canne, une ressource vitale sur l'île, elle a fait tourner et fait tourner tout un pan de l'économie. Mais cette canne nous parle aussi d'une histoire entre esclavagisme, migration et désormais industrie de sa transformation. Nous sommes allés, lors de notre petit trip mauricien, à la rencontre de Kevin Bogou. Il est historien, conférencier à Maurice et il est passionné par son île natale. Il vous emmène. Kevin, nous sommes là sur le site de l'aventure du sucre. C'est pas anecdotique, on est là sur le site central d'un lieu où on a travaillé la canne à sucre à Maurice. Je voudrais d'abord que tu nous expliques, l'île Maurice au départ, elle n'est pas habitée, elle va être touchée par l'humain dans quel contexte ?
3: Alors, les premières mentions de l'île Maurice, c'était sous le nom de Dinarobin ou Dinamozare, on n'est pas encore sûr, même si les historiens ont tendance à conserver Dinarobin comme le nom exact. Donc, c'est le nom qui a été attribué par les Arabes quand ils sont passés dans l'océan Indien au 10e, 11e siècle. Ensuite, on a ce fameux nom, Dinarobin, qui réapparaît sur le planisphère de Cantino en 1502, donc un planisphère qui a été designé par des Portugais, mais ensuite volé par Cantino, un Italien qui l'a ramené au royaume d'Italie. Enfin bref, je vous fais pas toute l'histoire. Et en 1598, les Hollandais vont revendiquer l'île. C'est eux qui vont donner le nom d'île Maurice à Maurice, du nom de leur Stadhouder, le prince régnant de la principauté d'Orange, Maurits van Nassau. Et en 1638, ils vont décider, enfin la vie aussi, la Compagnie des Indes Hollandaises va décider d'y établir une colonie à long terme.
0: La canne à sucre, elle est déjà sur place ?
3: Absolument pas. C'est en 1639, le premier gouverneur de l'île, Adrian van der Stel, qui va la ramener d'Indonésie, de la colonie de Batavia.
0: Donc, les Hollandais, ils vont comprendre qu'il y a quelque chose à développer sur place. Ils vont planter cette canne à sucre ? Mais est-ce qu'ils vont en faire d'abord un vrai commerce, ou ils vont tâtonner ?
3: Au départ, ils vont tâtonner. Les conditions de vie à Maurice sont particulièrement difficiles pour les colons et leurs esclavisés. On parle d'une colonie qui est à l'autre bout du monde. Si vous êtes malade, bon courage, il n'y a pas d'hôpitaux. Ensuite, l'agriculture, il n'y a pas grand-chose. C'est les Hollandais qui vont implanter le maïs, le blé, tous les animaux de la basse-cour, hein, le porc et puis aussi le cerf, hein, bien sûr. La canne à sucre, elle a été pensée comme un produit de substitution pour la production de rhum. Enfin, de rhum, l'ancêtre du rhum. Qu'on appelle l'arak. L'arak qui porte bien son nom parce que ça vous arrache les intestins, c'est pas bon du tout. Mais les marins de la compagnie, eux, en raffolent.
0: Donc, on va planter cette canne à sucre. On est dans l'époque donc hollandaise. On est déjà dans un système d'esclavagisme. Mais ce système d'esclavagisme va arriver au sommet de la rentabilité des volumes sous les Français.
3: Alors, effectivement, les Hollandais, quand ils vont arriver, donc les premiers colons, ils sont accompagnés d'esclavisés de la compagnie. Mais c'est bien sous la période française, effectivement, que l'esclavage va prendre de l'ampleur. Notamment à partir de 1735, et l'arrivée en tant que gouverneur de Bertrand-François Mahé de la Bourdonnais, qui va développer l'esclavage pour le développement de l'île.
0: Cette canne à sucre va être exploitée. Elle va servir, en termes de finances, à la France, essentiellement ?
3: Alors, la première sucrerie de l'île Maurice, enfin les deux premières, remontent à 1743. Donc c'était sur le terrain de la Villebague et la sucrerie de Ferney. Eh bien, ces sucreries, on dit que dès fin 1744, peuvent assurer le ravitaillement nécessaire à l'île de France, donc l'actuelle île Maurice, et à l'île Bourbon, l'île de la Réunion, ainsi que de pouvoir ravitailler tous les navires de la Compagnie des Indes françaises sur la route des Indes.
0: Voilà. D'accord, mais ceux qui s'enrichissent, ce sont les Français.
3: Exactement.
0: Évidemment.
3: Ce sont les actionnaires de la compagnie.
0: Alors, ils vont développer l'industrie de la canne à sucre, donc depuis les champs de canne à sucre jusqu'à l'extraction du jus de la canne à sucre. Ça se passait ici, à l'endroit même où nous sommes, Kevin ?
3: Alors oui, ça s'est passé ici à partir de 1797, mais la sucrerie qu'on appelait à l'époque, qui se situait sur le domaine de Beauplan, n'était pas une des précurseuses de l'industrie sucrière, vu qu'on est déjà sur la fin de la période française. Non, il y avait déjà une quarantaine, une cinquantaine de sucreries sur l'île avant que la sucrerie de Beauplan n'émerge.
0: Et ces sucreries, qu'est-ce qu'elles transformaient pour qu'on comprenne ? Elles obtenaient la canne à sucre. Elles en extrayaient soit le jus, soit les résidus, donc ce qu'on appellerait la bagasse aujourd'hui, c'est ça ?
3: Tout à fait. En fait, le but des Français, lorsqu'ils exploitaient la canne à sucre, c'était d'en retirer ce qu'on appelle le vesou. Le vesou, c'est donc l'autre nom du jus de canne, et on retrouve une mention qui date de 1740-1750 qui explique qu'on tire un bon revenu du vesou. Et donc ce vesou, c'est simplement du jus de canne qu'on pouvait faire fermenter dans des guttes d'Ivry, l'ancêtre des distilleries, pour faire de l'alcool qu'on va pouvoir vendre à la compagnie pour ravitailler les navires. Évidemment, effectivement, avec le jus de canne, on va faire du sucre qui sera exporté vers la France notamment. Et puis, vous avez mentionné la bagasse. Donc la bagasse qui aujourd'hui est un point essentiel de l'industrie énergétique du pays, donc pour la production d'électricité. Eh bien, il faut savoir aussi que dès le début de l'industrie sucrière à Maurice, on a essayé de valoriser tous les coproduits de la canne, toutes les parts de la canne. Bien sûr, le jus de canne pour faire du sucre, la mélasse pour faire du rhum, et enfin, du coup, la paille, qui est une énergie chimique, donc du coup, la bagasse, toutes les fibres de la canne qu'on va brûler comme combustible pour générer du sucre.
0: Alors, Kevin, il y a la période hollandaise, la période française, on va produire à fond cette canne à sucre, c'est de l'esclavagisme. Et puis, il y a l'abolition, enfin, de l'esclavagisme, on est en 1835. Les Britanniques, là, vont se dire, il nous faut toujours de la force vive, ils nous font de la main-d'œuvre, parce que c'est une entreprise qui tourne, la canne à sucre. Il va se passer cette période qu'on appelle l'engagisme.
3: Tout à fait. Alors, effectivement, sous l'administration britannique, Londres va décider l'abolition de l'esclavage dans toutes ses colonies en 1833. Ça deviendra effectif le 1er février 1835, avec des négociations avec les planteurs. En fait, les planteurs, au-delà de l'aspect pécunier, bien oui, c'est de la main-d'œuvre qu'on a achetée, et donc du coup, on veut un dédommagement, il va y avoir les questions des compensations, mais il y a aussi une dimension économique particulière à Maurice, c'est que nous sommes une monoculture, nous ne produisons que de la canne à sucre. Or, s'il n'y a plus de main-d'œuvre, eh bien, il n'y a plus de production. S'il n'y a plus de production, il n'y a plus d'exportation, il n'y a plus d'importation, et tout le monde meurt de faim, finalement. Donc, cet argument est utilisé pour réclamer des compensations pour accéder à une nouvelle main-d'œuvre. Une nouvelle main-d'œuvre qu'on va aller chercher dans le nord-est de l'Inde, dans la région du Bihar, et en Chine, c'est ce qu'on va appeler l'engagisme. En tout, c'est 450 000 personnes qui vont arriver entre 1834 et 1920 pour travailler dans les champs.
0: Et c'est très important, cette période, elle est charnière, parce que ce sont des populations d'Inde, de Chine, qui arrivent à Maurice. Et ça va façonner évidemment la culture culinaire, du métissage. On en a beaucoup parlé déjà dans cette émission. On ne peut pas parler d'une cuisine mauricienne, mais de cuisines et d'influences tellement différentes, indiennes, musulmanes, chinoises. Et c'est ça, en fait, l'histoire de la canne à sucre. C'est ça qui façonne la cuisine d'aujourd'hui, finalement.
3: Tout à fait, parce que sans canne à sucre, il n'y aurait pas de mauriciens. Et sans mauriciens, il n'y aurait pas de canne à sucre non plus. L'inverse, c'est vrai. Mais oui, quand ils sont arrivés, ce ne sont pas que des bras pour couper la canne. Ils sont arrivés, bien, ce sont des hommes, des femmes, des enfants, avec leur langue, leur religion, leur culture, et bien sûr, leur petit plat. Voilà, leur petit plat. Et aujourd'hui, on ne peut pas dire qu'il y a un plat mauricien par excellence. On va pouvoir vous parler du curry poule dans masala, du biryani, du riz frire, de la dal puri. Mais tout ça, ce sont des influences qui viennent du monde entier. Et c'est pour ça qu'aujourd'hui, Maurice, c'est vraiment un sanctuaire culinaire.
0: J'aimerais qu'on parle de la culture culinaire mauricienne. On a compris que le socle de cette société multiculturelle, c'est la canne à sucre. C'est autour de la canne à sucre que tout s'est organisé finalement. Et toutes ces influences se retrouvent aujourd'hui dans la culture culinaire mauricienne. Comment est-ce que tu pourrais la qualifier ? Métissée ? Coloré, mille influences.
3: Oui, c'est tout ça à la fois. C'est toujours de l'enrichissement. Vous voyez, par exemple, le biryani. Le biryani, c'est un plat typique mauricien aujourd'hui, mais ça vient de la culture musulmane. Une culture musulmane indienne, mais aussi africaine. Mais le biryani mauricien n'a rien à voir avec le biryani indien.
0: Qu'est-ce que c'est le biryani, pour qu'on comprenne bien ?
3: Oh, c'est du riz.
0: C'est du mijoté ?
3: C'est du riz mélangé à plein d'épices, avec soit du poulet, soit du poisson, soit ça peut aussi être végétarien. Il y a de la pomme de terre dedans. Enfin, c'est relevé avec de la cannelle, avec des clous de girofle. C'est excellent. C'est un petit peu comme le pot-au-feu ou le bœuf bourguignon en France. Il y a autant de recettes que de gens qui...
0: C'est ça. Donc, un biryani n'est pas un biryani. On en a de mille et une influences. Mais effectivement, chaque communauté, j'ai l'impression, a porté dans un petit panier ou dans un très grand panier, une part de leur culture, de là-bas. Et ça, vous le voyez encore aujourd'hui dans la cuisine du quotidien ?
3: Alors oui, tout à fait. On va voir des restaurants spécialisés qui sont tenus plutôt par des descendants d'Asiatiques, des descendants d'Européens, des descendants d'Africains. Mais ce qui est absolument génial à Maurice, c'est qu'on s'approprie aussi la culture culinaire des autres communautés, si on peut dire ça encore comme ça. C'est génial. Vous allez dans une cuisine qui est plutôt européenne, occidentale. Par exemple, le fangouin qu'on propose d'une cuisine du monde, et ben on va pouvoir retrouver le carissère, donc du coup qui est plutôt d'origine asiatique. On va avoir le rougail saucisse, qui est plutôt d'origine africaine, comme on va retrouver, par exemple, je sais pas moi, une bonne bavette avec un bon steak frites, quoi. Enfin, je veux dire, voilà, c'est du mélange, c'est toujours de l'interculturalité.
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0: Chico Buarque, Essa Mocata Differente, ça sent les vacances. Ça sent les vacances, hein,
1: oui,
0: ça, Carlo.
1: C'est, oui, bon, évidemment, oui.
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0: La canne à sucre, Carlo, sur l'île Maurice, on vient d'en entendre son histoire avec l'historien Kevin Bogoretti. Du passé au présent, il n'y a qu'un pas que nous allons franchir à présent avec Edwige Gufflet. Elle est la directrice de l'aventure du sucre à Maurice. C'est un pôle muséal tout entier dédié à la canne à sucre. Elle nous a parlé de l'esprit nation et des débouchés très nombreux et méconnus de la canne à sucre. Edwige, on parle de canne à sucre dans cette émission. Parlant de l'île Maurice, on peut vraiment dire que la canne à sucre a modelé le territoire. Elle a modelé l'économie, le travail, l'immigration, l'esclavage, l'engagisme. En fait, elle a été fondatrice de cette île, cette canne à sucre.
3: Tout à fait, elle a façonné tout ça, et je dirais bien plus encore, parce que pour moi, elle a vraiment été à l'origine, finalement, de la fondation d'une nation, puisqu'à travers Maurice, on peut voir un exemple de comment des peuples, des populations si différentes, vont finalement constituer un pays. Donc, qui dit pays et nation, dit langage, puisqu'on a le créole, qui est inspiré du français. Mais rappelons-nous que les esclaves qui ont été amenés sur l'île venaient de différentes contrées africaines, ayant chacune leur langage. Donc, il a fallu inventer ce langage. Donc, on a effectivement un territoire, un langage, et au-delà de ça, bien sûr, les symboles, hein, le drapeau aujourd'hui et le chant national, mais au-delà de ça, on a une fierté d'appartenir tous à ce même territoire. Donc, je crois que ça, c'est vraiment ancré, issu de cette histoire assez longue, finalement, de l'île Maurice, et assez mouvementée, comme vous avez pu le voir pendant la visite.
0: Maurice, c'est le métissage, c'est toutes les influences qui se sont rencontrées et qui s'entendent plutôt bien. De tout ce que j'entends, de tous les récits des habitants, on trouve une espèce de calme et de quiétude. Toutes ces communautés sont parvenues à créer un joli fil entre tous leurs horizons, finalement.
3: Et ce fil, j'y reviens, c'est encore une fois la nation. C'est-à-dire qu'on se sent mauricien avant tout. Et le mauricien, de par son histoire, a une capacité de résilience extraordinaire. C'est une île. Donc sur une île, quand on n'est pas accompagné par un grand pays, je dirais comme la Réunion l'est par la France, comme la Corse l'est par la France, il faut se débrouiller seul.
0: Parce qu'on le rappelle, Maurice est indépendante.
3: Maurice,
0: il faut le rappeler, ce n'est pas les dom-tom. Hein.
3: Tout à fait, Maurice est indépendante, donc il faut se débrouiller seul sur une île avec peu de ressources, si ce n'est l'intelligence humaine. Donc on le voit dans ce musée à travers les transformations d'une économie basée sur le sucre, qu'on va appeler l'industrie sucrière, à une économie beaucoup plus diversifiée, et pour la partie sucre, à une filière qui s'est totalement réinventée et qu'on n'appelle plus sucrière, c'est une filière canière.
0: Alors justement, nous sommes entre gourmands ce matin, Edwige. L'histoire de l'île a commencé par cette canne à sucre, par l'usage de ce jus de canne à sucre qui a été très très important pour les colons, les colonisateurs.
3: Alors d'abord pour les colonisateurs, parce que tout simplement ils s'en servaient pour faire de l'arak. C'est-à-dire c'est l'ancêtre du rhum qui n'était pas de ce qu'on peut lire très élégant, de grande qualité, mais qui va donner sa source en fait à l'implantation de la canne. Parce qu'il ne faut pas oublier que le rhum servait aussi à lutter contre les maladies lors des longs voyages. Vous savez, les grands-mères disent toujours un petit shot de rhum pour lutter contre les bactéries. Eh bien, c'était vrai. Et ça l'a été à un moment, à une époque où nous n'avions pas, comme aujourd'hui, les médicaments qui sauvent. Et puis, ce sucre à Maurice, c'était un sucre roux. Et puis, petit à petit, qu'on a transformé en sucre blanc pour les marchés européens notamment. Mais il y a 61 pays au monde hein, vers lesquels Maurice exporte son sucre. Mais aujourd'hui, elle exporte quoi ? Ni un sucre roux, ni un sucre blanc, mais en majorité, un sucre non raffiné. c'est-à-dire un sucre qui contient des éléments nutritifs issus, bien entendu, de la plante. On parlera en Europe, par exemple, de sucre complet. Ici, on l'appelle sucre non raffiné, mais qui permet d'avoir à la fois les nutriments si importants de la plante, donc de les conserver, mais également des goûts incomparables. Puisque quand on fait la dégustation, on comprend qu'il s'agit d'une dégustation aromatique avant tout. On va retrouver ces fameux arômes de vanille, de chocolat, de café, de réglisse, alors qu'il n'y a ni vanille, ni chocolat, ni café, ni réglisse dans ces sucres. C'est simplement la façon de fabriquer qui finalement, même si elle est industrielle, c'est fait dans une sucrerie, est très proche de la pâtisserie. Comment transformer un élément avec des saveurs si merveilleuse simplement par le geste, par la façon. Et quand je dis le pâtissier, je le lirai à l'ingénieur, parce que derrière tout ce process, il y a de l'ingénierie. Et on en revient à cette intelligence humaine sur cette résilience. Comment faire de ce sucre qui, je vous le rappelle, avait perdu jusqu'à 36% de sa valeur, comment se réinventer et aller sur des marchés qui désormais sont des marchés du luxe.
0: Très intéressant. On se souvient qu'il y a eu cet épisode très très difficile pour l'industrie sucrière mauricienne. Il y avait eu des accords. Des accords qui permettaient l'envoi du sucre mauricien chez nous en Europe, des accords préférentiels. L'OMC a dit stop. Ça a mis évidemment toute l'industrie sucrière dans une situation très compliquée. C'est là qu'elle s'est rendue compte qu'il fallait précisément diversifier. Certains ont commencé à faire du rhum, d'autres ont commencé à développer la canne à sucre à travers ce qu'elle pouvait apporter pour la création de l'énergie. C'est ça ? C'était le déclencheur de cette résilience finalement ?
3: Ça a été totalement le déclencheur, sachant que tous ces produits, comme je vous le dis, même à l'époque des Hollandais, l'arrac était fabriqué. Donc ce sont des produits existants. Les Français utilisaient déjà la bagasse. Simplement, tout ça a été transformé de manière à être totalement efficient et à faire de la qualité, de la qualité, de la qualité. J'en veux pour preuve, encore une fois, ces sucres spéciaux reconnus dans le monde entier, puisque Maurice est le premier exportateur mondial de ces fameux sucres. Et puis j'en veux pour preuve aussi la qualité de ces rhums dont on parle aujourd'hui, alors que l'histoire du rhum de qualité, elle a 20 ans à Maurice, mais on a 200 ans d'histoire derrière qui ont permis de très très vite progresser jusqu'à aujourd'hui être reconnu comme une nation du rhum, puisque comme vous le savez, nous avons aujourd'hui un rhum qui a été élu meilleur rhum au monde, un rhum de 50 ans d'âge, mais tous nos rhums, chaque année, sont primés à l'international, c'est-à-dire qu'il y a vraiment, encore une fois, cette qualité qui est au rendez-vous. Et puis, bien entendu, on ne peut pas parler de la canne sans évoquer la bagasse, donc génératrice d'électricité verte.
0: Rappelons juste, Edwige, pour qu'on comprenne bien, donc on a la canne à sucre, on peut en extraire le jus, et puis il y a tous les résidus fibreux finalement, je vais le résumer comme ça, c'est ce qu'on appelle la bagasse ?
3: C'est exactement ce qu'on appelle la bagasse, ce résidu fibreux, au lieu de le jeter, on le valorise totalement et on va s'en servir comme combustible donc dans les centrales électriques à haute performance.
0: À Maurice.
3: À Maurice, tout à fait. Et là, il s'agit d'une ce qu'on appelle une joint venture entre Maurice et la France, donc avec des gens spécialisés. Puis petit à petit, le savoir-faire est transporté à Maurice, adapté à Maurice pour en faire, encore une fois, ce que j'appelle une nation résiliente qui, aujourd'hui, a attaqué sa transition énergétique et pour laquelle la canne et la bagasse, mais aussi les feuilles de paille, donc de cette canne qu'on va utiliser de la même manière pour les brûler et pour fournir une biomasse donc qui va permettre de chauffer de l'eau, donc on la brûle pour chauffer de l'eau et puis finalement générer de la vapeur et faire tourner des turbines et produire cette fameuse électricité verte.
0: Est-ce qu'on peut utiliser ces résidus de canne pour par exemple fertiliser les terres, parce que ça nous concerne nous directement, les mangeurs que nous sommes, l'état de nos terres, hein ?
3: C'est une excellente question. Alors, dans les coproduits, effectivement, quand on produit ce sucre, nous avons aussi des résidus organiques. Alors, il va falloir en effet clarifier ce jus, donc qui contient des déchets organiques, et nous allons récupérer ces déchets organiques pour en faire un fertilisant pour les champs.
0: J'allais dire que tout est dans tout, mais tout est surtout dans la canne à sucre. On va terminer cet entretien, Edwige. Oh, on est des gourmands, hein. Ça va pas nous changer. Vous êtes venus avec quelques très jolies choses. Là, vous nous avez préparé un petit plateau de dégustation. Allez, faites-nous rêver, Edwige. On a quoi, là? Évidemment, un très bon rhum, celui qui a été hissé au sommet de la gloire. Coupe du monde, numéro 1.
3: Coupe du monde, numéro 1.
0: Il vient d'où, ce rhum? Il faut quand même nous le dire.
3: Alors, ce rhum vient de Maurice.
0: Oui.
3: Il a été élu à la Canne d'Or comme meilleur rhum au monde. C'est un rhum fabriqué à partir de mélasse.
0: Pas de jus de canne, là.
3: Pas de jus de canne,
0: ah,
3: de mélasse.
0: Ah oui, parce qu'on fait aussi de très bons rhums à base de mélasse. Parce souvent, on dit toujours c'est de la mélasse, donc c'est moins bon. C'est pas le cas. Hein.
3: Ce n'est pas le cas. Alors là, c'est plutôt les Français qui disent ça, et ils ont tort, ouais. Tout à fait tort, parce qu'effectivement, bon. Il y a une histoire française autour du jus de canne, mais il faut savoir que 80% des rhums sont faits à partir de mélasse. Et tous ces rhums primés, autant ceux faits à Maurice à partir de mélasse qu'à partir de jus de canne, puisque nous avons les deux, sont primés. Mais on pense souvent à tort que le jus de mélasse est moins bon, moins qualitatif que le jus de canne, pas du tout. Et pour dire vrai, moi je le préfère par goût personnel, et puis surtout parce que je considère qu'à partir du moment où une plante peut donner un aliment, je préfère qu'elle donne un aliment et que le coproduit utilisé serve à fabriquer du rhum plutôt que se servir directement du jus qui, du coup, ne pourra pas servir à fabriquer le sucre. Donc, d'un point de vue goût, mais aussi d'un point de vue philosophique, je préfère qu'on nourrisse la planète et avec les restes, qu'on fasse du rhum.
0: Alors, rhum de mélasse ou jus de canne pour vous?
1: Mais écoutez, je crois que je préfère le jus de canne, mais je ne suis absolument pas expert, mais je crois y déceler un côté plus fruité.
0: Ouais.
1: On retrouve le fruit de la canne à sucre. Si tant est qu'on puisse parler de fruits pour la canne à sucre, qui est une tige.
0: Bon, on en parlera en fin d'émission avec un grand spécialiste et producteur de rhum. En attendant, ce qu'on va faire, c'est qu'on va s'intéresser au sucre, le sucre de canne, mais pas que. Alors, vous connaissez la différence entre sucre raffiné et un sucre complet?
1: Ben oui, il y en a plus de trucs qui restent dans le
0: oui,
1: complet.
0: Oui, mais plus de trucs, mais plus de quoi et moins de quoi. En fait, on n'en sait pas grand-chose. Eh bien, on a été poser la question à Kevin, notre grand spécialiste de l'île Maurice, et il nous donne tous les secrets de tous ces sucres. Alors Kevin, on va en venir à ce qui nous touche, nous, les gourmands, le sucre. Pour qu'on comprenne bien, c'est vrai qu'en Europe, on est effectivement très habitué au sucre blanc, très raffiné. Un petit peu moins au sucre tel que vous les produisez, les sucres bruns. Moi, j'aimerais comprendre, depuis le jus de canne extrait au sucre brun, qu'est-ce qui se passe pour obtenir cette texture soit très dure, soit plus granuleuse? Comment ça se passe?
4: Alors, quand on écrase la canne, d'abord on a le jus. Ce jus, il faut le nettoyer. Donc on va le clarifier avec du lait de chaux, donc c'est de la poudre de chaux naturelle mélangée à de l'eau. À partir de là, on va réduire le jus propre en sirop, le cuir. Enfin, le cuir, c'est un terme un peu barbare parce que...
0: On le concentre?
4: Alors, on le concentre d'abord et on le cuit après.
0: D'accord.
4: Cette étape, ça se passe dans des fours qu'on appelle des appareils à vide. Donc, c'est une cuisson sous vide qui va faciliter la cristallisation. À partir de ce moment-là, on récupère un produit noirâtre, un liquide visqueux noirâtre, dans lequel il y a des tout petits cristaux de sucre, tout petits, mais ils sont bien là. Maintenant, il va falloir les faire grossir. Ça se passe dans des gros malaxeurs qui vont permettre de faire grossir les cristaux. Et ensuite, on va séparer le liquide du solide dans une centrifugeuse. Et là, on va récupérer notre sucre non raffiné. Maintenant, la vraie différence s'opère au niveau des deux dernières étapes, donc du coup la cristallisation et le séchage. Plus notre masse cuite, donc le liquide visqueux noirâtre, reste dans les malaxeurs, plus les cristaux de sucre seront gros. Et l'inverse est vrai aussi. Ensuite, plus ça reste dans la centrifugeuse, ça fonctionne comme une machine à laver en mode essorage, et bien votre linge, si vous le laissez plus longtemps dans la machine, et bien il sera plus essoré, et bien pour le sucre, c'est la même chose. Plus ça reste dans la centrifugeuse, plus votre sucre sera sec, donc croustillant, mais aura perdu un peu de mélasse.
0: Cela étant dit, on peut aussi faire du sucre blanc raffiné à base de canne à sucre.
4: Tout à fait. Oui. En fait, le raffinage, c'est une étape supplémentaire. Que ici, nous, à l'aventure du sucre, et aussi avec notre compagnie, enfin je veux dire la compagnie de laquelle on dépend, Terra, nous ne raffinons pas de sucre. Mais le raffinage, c'est une étape qui consiste à prendre le sucre qui est déjà cristallisé, donc du sucre brut, du sucre roux, et de le recholer. En fait, on le refond en sirop, on le mélange avec de la chaux, et à partir de là, on le recristallise, on a tout enlevé, on a tout nettoyé, il n'y a plus d'éléments organiques à l'intérieur, donc vous avez un sucre propre, mais aussi vidé de tous ces nutriments essentiels tels que le magnésium, le potassium, le fer, sa couleur naturelle ou même ses arômes naturels de vanille, de miel, de chocolat, de réglisse.
0: Donc c'est important de dire aux gourmands qui nous écoutent, et ils sont très nombreux à nous écouter, privilégier les sucres non raffinés, ça fait évidemment tout le, j'allais dire tout le sel de la vie, tout le sucre de la vie plutôt. Mais c'est ça, mais ça donne le goût, ça donne une expression du terroir peut-être aussi. Est-ce qu'on peut encore parler de terroir quand on est dans des procédés quand même très développés, hein? On est plus de petits artisans qui font leur petit sucre à la maison.
4: Je dirais même qu'on ne pourrait jamais plus parler de terroir qu'aujourd'hui. Aujourd'hui, le sucre mauricien, c'est une fierté pour tout. Les citoyens mauriciens, parce que notre sucre est reconnu à travers le monde. On a décidé depuis une trentaine d'années de se tourner vers ce marché de niche, les sucres spéciaux, les sucres non raffinés. Ces sucres non raffinés, eh bien, je l'ai déjà dit, mais je le répète, ils font notre fierté. Depuis novembre 2024, nous bénéficions même d'une indication géographique reconnue à l'échelle mondiale. Ce sont les sucres Muscovado, les sucres Demerara, les sucres Golden qui s'exportent dans le monde entier. 50% de notre exportation, d'ailleurs, se dirige vers l'Europe, mais on touche aussi l'Amérique, la Chine, l'Inde, l'Afrique, enfin, voilà.
0: Bon, Kevin, tu nous as donné faim. Ah bah. On n'irait pas se manger un petit plat ou une petite pâtisserie avec votre merveille de sucre?
4: Alors,
0: qu'est-ce que tu nous proposes?
4: Là, j'ai quelque chose pour toi. Est-ce que tu as déjà entendu parler de notre moelleux au chocolat?
0: Je l'imagine déjà, je le fantasme, comme si je rêvais de Brad Pitt, là, tout de suite. C'est mieux que ça?
4: Encore mieux. Enfin, quoique, j'aime beaucoup Brad Pitt. Mais,
0: mais on y va. Ah ouais. On y va, ça suffit, Kevin. On
4: Sublimé
0: y va.
4: Sublimé au sucre.
0: Allez,
4: mélassé, ça va être incroyable.
0: On va manger, les amis.
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0: Carlo, nous en parlions il y a un instant avec Edwige de l'aventure du sucre. Le rhum est un débouché évidemment très important pour la canne à sucre. Alors c'est bien d'en parler. C'est encore mieux d'aller goûter. On est allé à la rhumerie Chamarelle, qui est une rhumerie incontournable sur l'île. C'est une histoire de famille qui nous est contée par Olivier, fils du fondateur de cette maison emblématique.

0: Nous voici dans le cœur, dans le sein des saints de la fameuse romerie de Chamarelle. Avec nous, Olivier. Bonjour Olivier.
1: Bonjour Sophie,
0: vous
1: bonjour
0: êtes
1: à tous.
0: Le fils du fondateur de cette romerie de l'île Maurice. Alors évidemment, parler de l'île Maurice sans parler du rhum, ce serait presque une folie parce que à la base de ce rhum, il y a l'histoire de la canne à sucre, évidemment. Je voudrais en savoir plus, comment cette famille est-elle tombée dans les cuves de rhum ?
1: Donc ma famille a racheté ce domaine en 1996. Où l'activité principale était la canne à sucre, évidemment. À ce moment-là, on cultivait de la canne à sucre principalement et exclusivement, pour l'exportation du sucre, parce que l'île Maurice bénéficiait des accords préférentiels sur l'exportation du sucre brut. Et ce n'est qu'en 2000 que les accords ont commencé à se démanteler et que l'idée de la distillerie est arrivée.
0: Il fallait une activité qui fasse vivre effectivement la filière du sucre, évidemment.
1: La filière sucre n'était plus rentable pour notre activité, pour notre domaine. Du coup, est venue l'idée d'investir dans la distillerie pour transformer la canne à sucre directement en rhum et non plus produire de sucre. Donc c'est dans les années 2005 qu'a commencé la genèse du projet. Et c'est en 2008 que la romerie de Chamarelle a vu le jour.
0: Alors aujourd'hui, vous êtes vraiment un ambassadeur du rhum mauricien. Il y en a d'autres, des producteurs. Mais quand on parle du rhum mauricien, c'est Chamarelle qui apparaît, évidemment. Qu'est-ce qu'ils ont de particulier, vos rhums mauriciens ?
1: Effectivement, on est 7 distilleries aujourd'hui présentes sur l'île. Il y a plus de marques, bien entendu, puisqu'il y a pas mal d'embouteilleurs indépendants. Mais en termes de distilleries, on en est 7. Et puis, il y en a plusieurs qui sont premium. Donc vous dites qu'on parle beaucoup de Chamarelle. Merci beaucoup, ça me fait plaisir. Et nous, aujourd'hui, on a la particularité, contrairement aux autres, ou du moins où on se démarque un petit peu des autres, c'est d'être récoltant-exploitant.
0: Donc ça veut dire quoi ? Ça veut dire quoi, qu'on comprenne bien ? Vous avez vos champs de canne à sucre ?
1: Exactement. On produit toute la chaîne de A à Z. Et donc, on a la mainmise sur toute la production de la canne à sucre jusqu'à la bouteille finale, incluant tous les cœurs de métier.
0: Mais alors expliquez-nous, parce que pour nous ça reste un petit peu nébuleux cet univers du rhum. On a la canne à sucre, elle va passer dans un moulin, on appelle ça un moulin sur l'île, il y en a encore quelques-uns d'ailleurs en activité. On en récolte le jus, un concentré, qu'est-ce qui sort de cette canne à sucre pour vos rhums ?
1: Alors la canne à sucre, d'abord il faut savoir qu'elle se cultive et elle se récolte ou manuellement ou automatiquement. L'île Maurice a connu un virage industriel depuis le démantèlement des accords préférentiels où on va beaucoup vers la mécanisation. Donc quand on passe à la machine, forcément, il y a des travaux en amont qui sont pris en compte et on a probablement un effet qualité aussi qui s'ensuit. Nous, à Chamarelle, on fait tout à la main, on est encore tout en manuel et c'est un gage de qualité parce qu'on récolte très tôt le matin en verre, donc sans brûler la canne. On amène la canne directement au moulin où elle est pressée, donc on va en extraire le jus. Et ce jus va aller directement en fermentation pour produire ce que les Français appellent le rhum agricole. Nous, on n'a pas le droit de l'appeler ainsi, puisque c'est une appellation protégée. Donc nous, on va l'appeler un rhum de pur jus de canne, tout simplement. Alors, la variante, c'est quand vous pressez la canne à sucre et que vous obtenez le jus, soit vous le passez en cuisson, donc pour en faire du miel, donc un concentré de jus de canne, ça existe. Ou alors, vous le passez directement en cuisson pour la cristallisation et là, vous allez produire du sucre. Le résidu de sucre, donc une fois que vous avez cristallisé une fois, deux fois, trois fois, plusieurs fois à succession pour avoir un rendement intéressant, le résidu, ce qui va rester, sera de la mélasse. Cette mélasse, elle sera ensuite rediluée et potentiellement redistillée ou elle pourra aussi servir à faire autre chose avec. Nous, on ne produit pas de sucre. On part directement en fermentation. Donc, on transforme le jus de canne en vin de canne, comme on dit dans le jargon. Et on va ensuite distiller ce vin de canne pour obtenir du rhum de pur jus de canne. Voilà. La différence, d'un point de vue technique, nos distillats vont titrer en moyenne 70 à 75% d'alcool pur, alors que les distillations de mélasse, en général, sont au-dessus de 90% en général. Donc, il y a un côté rhum léger, qu'on va dire rhum léger pour les rhums de mélasse, et rhum plus riche, plus intense pour les rhums dits de type agricole.
0: Ce que vous faites donc plus aromatique, c'est en fait l'excellence des rhums, peut-être des amateurs de rhum, on peut le dire comme ça ou c'est un peu cliché malgré tout ?
1: Moi j'aime pas trop le dire comme ça, parce qu'il y a des très bons rhums qui sont faits à partir de mélasse, et il y a des très bons rhums qui sont faits à partir de jus de canne également. C'est un produit qui est différent. On a coutume de l'appeler rhum, mais ce n'est pas le même produit. C'est comme si on comparait un pure single malt avec un bourbon. Ce n'est pas les mêmes produits, et dans les deux, il y en a des très bons. Et voilà. C'est deux produits différents, complètement différents.
0: Est-ce qu'on peut parler d'un style de rhum de l'île Maurice? Alors, on sait qu'à côté de votre marché, il y a des marchés colossaux appuyés par des appellations AOP pour le rhum de Martinique, etc. Est-ce qu'il y a une typicité de ces rhums produits à Maurice?
1: Oui, bien sûr. Alors, on en revient à la base, rhum de pur jus de canne ou rhum de mélasse. Et les rhums de mélasse vont être dits plus légers, forcément, puisqu'ils sont distillés à plus haut degré. Par contre, les rhums de pur jus de canne, on va y retrouver un côté terroir. Donc là, effectivement, pour les connaisseurs, on aura une typicité de goût, d'arôme, qui pourrait être identifiable à l'île Maurice. Ensuite, j'ai envie de dire, le travail du distillateur s'arrête, mais le travail du maître de chez commence. Et donc là, il y a tout un nouvel univers qui apparaît, sur le vieillissement du rhum notamment, qui va encore apporter des typicités et des exclusivités, on va dire ça comme ça.
0: Alors évidemment, il y a l'élevage du rhum, hein, donc exactement, une fois sorti, on le met systématiquement dans des barriques de bois. Alors, pas forcément.
1: Pas forcément. Pour notre part, à Chamarelle, quand on distille du rhum, on va le stocker tout d'abord en cuve inox pour une période de 3 à 6 mois et on fera des sélections de distillats. Puisqu'il faut savoir qu'on distille du mois de juillet à décembre et donc il y a des lots qui seront plus intéressants que d'autres, forcément, en raison des conditions de terroir, en raison des conditions climatiques au moment des récoltes, des richesses de jus de canne. Donc, c'est vraiment un univers qui est assez complexe. Notre choix de distiller pendant une longue période, ça nous permet aussi de faire des sélections de crus et de choisir les rhums qui seront destinés à l'embouteillage des rhums blancs, les rhums qui seront destinés au mélange ou aromatisation pour faire par exemple des rhums arrangés ou des liqueurs, et ensuite les lots qui seront destinés à l'élevage en fût de chêne. Voilà. Donc, passé cette période en cuve inox, les rhums sont sélectionnés, dégustés, analysés, choisis, assemblés, et de là vont commencer justement donc leur destination finale, soit un embouteillage, soit un élevage. Dès qu'on arrive en élevage, effectivement, ils vont passer directement en fût de chêne pour une période minimum de 18 mois pour les rhums élevés sous bois ou les rhums bruns, et minimum 3 ans pour les rhums vieux.
0: Et plus ils sont élevés en barrique, plus ils vont développer des goûts particuliers, un profil particulier?
1: Oui, absolument. Alors, plus on va passer en barrique, plus on aura deux choses. La première, c'est l'apport en tanin, qui sera fait donc, par rapport au bois, par rapport au choix de la barrique. Ce sont des barriques neuves, des barriques d'occasion. Et ensuite, on a aussi l'élevage dans le temps, où le temps va apporter de la rondeur et de la souplesse à l'alcool. Plus on vieillit longtemps, plus le rhum sera rond et long en bouche, persistant. Et plus on va passer sur un fût neuf, plus on va avoir un apport en tanin qui sera rapide. On peut avoir par exemple un rhum vieilli 15 ans d'âge qui n'a pas beaucoup de goût si on a utilisé une barrique qui est très vieille. Par contre, on peut à l'inverse avoir un rhum qui a uniquement un an mais qui est très très complexe puisqu'on a utilisé une barrique neuve. Voilà, donc. Et puis nous, comment est-ce qu'on a fait de notre côté? On a importé le savoir-faire à travers différents consultants, différents intervenants qui sont venus nous aider, qui nous ont aussi ouvert les portes. Donc on a pas mal voyagé pour rencontrer du monde et rencontrer des maisons, rencontrer des gens qui voulaient nous partager certaines choses. Et puis il faut mettre les pieds dedans, il faut commencer, il faut voir comment vos produits évoluent au contact de certains types de produits, parce que vous pouvez avoir une idée en tête, mais si vous n'arrivez pas à vous procurer la matière première, c'est difficile. Je pense notamment, nous à l'île Maurice, on est plus proche des marchés européens que des marchés américains, donc du coup c'est plus naturel d'utiliser des fûts de chêne français plutôt que des fûts de chêne de Bourbon par exemple. Et donc, du coup, vous êtes un petit peu obligé de vous adapter au marché que vous avez et donc de commencer, de voir comment vos produits évoluent et ensuite de faire votre choix en fonction de ce que vous aimez, vous aimez pas, de ce que vos clients préfèrent. Donc nous, c'est ce qu'on a fait au début. On a vieilli dans vraiment beaucoup de différences de barriques et on a fait déguster, on a eu des retours et puis on s'est dit, OK, on va choisir plutôt cette voie-là qu'une autre voie.
0: Mais il y a un style de la maison. on peut le dire.
1: Oui, bien sûr.
0: Aujourd'hui, il y a une identité, on goûte votre rhum, on dit c'est Chamarelle.
1: Oui, ouais. Oui, je pense. Mais... Ouais. Après, c'est plus à vous qu'il faut le demander qu'à moi.
0: Ben, on va aller
1: moi,
0: à la dégustation, c'est presque l'heure de l'apéro, Olivier. Mais juste avant de nous quitter, le petit conseil pour les consommateurs, ceux qui aimeraient découvrir l'univers du rhum. Et on sait que dans tous ces milieux de ces eaux de vie, etc., c'est très compliqué d'entrer, de se dire, allez, on va y aller petit à petit. Quel serait le conseil que vous donneriez à nos auditeurs qui nous écoutent? Là, on est en plein été. Est-ce que d'abord, c'est une belle saison pour découvrir le rhum? On l'associerait peut-être pas aux grandes chaleurs. Et puis, on commencerait par quel type de rhum pour une première expérience?
1: Alors, c'est une très bonne question. C'est une très, très bonne question. Et je pense qu'on a vraiment beaucoup de choses à raconter là-dessus. Pourquoi? Parce que le rhum... n'a pas un cadre légal qui est très très précis et défini aujourd'hui. Donc le consommateur peut très vite avoir une idée ou avoir des attentes et en fonction de ses attentes ou de ses idées, être déçu ou ne pas s'y retrouver. Donc moi ce que j'ai envie de dire à tous les consommateurs, c'est vraiment de faire leur propre expérience, de déguster, de ne pas avoir d'attente et de découvrir un produit par un produit. Plus précisément, le rhum, par exemple, on peut très bien avoir des rhums blancs qui vont se boire en cocktail. On peut très bien avoir des rhums arrangés qui vont se boire purs.
0: Quand vous dites arrangés, ça veut dire quoi?
1: Avec des macérations de fruits. On voit beaucoup de rhums avec macérations de fruits, c'est des rhums. On voit beaucoup de rhums qui sont aromatisés. On voit des rhums qui sont sucrés. On voit des rhums qui sont des liqueurs de rhum. On voit des rhums aussi bien vieux qui peuvent être des produits de digestif. Donc, vous voyez, le rhum touche à tous les univers, que ce soit l'apéritif, le digestif, que ce soit le sec, alcooleux, moins alcooleux, sucré, non sucré. Donc vraiment, il y a une panoplie de rhum qui est très, très, très multiple et le consommateur pourrait vite s'y perdre, effectivement. Donc moi, ce que j'ai envie de dire, c'est de faire confiance aux maisons.
0: Au savoir-faire.
1: Aux humains. Au savoir-faire.
0: Qu'est-ce que c'est pour ça que vous êtes ici aujourd'hui.
1: Voilà, et donc de déguster vraiment... un produit par un produit en fonction de ce qu'on voudrait avoir comme résultat.
0: Bon, Olivier, il est presque midi. Vous nous emmenez pour un petit apéritif?
1: C'est parti,
0: allez,
1: avec plaisir.
0: On y va. Bon, ben Olivier, qu'est-ce que tu nous proposes pour cet avant-midi estival comme rhum? Qu'est-ce qu'on pourrait avoir là?
1: Alors, je vais vous faire déguster un rhum brun à la vanille pour commencer.
0: Vanille de l'île Maurice?
1: Voilà,
0: oh,
1: exactement.
0: Magnifique. Oh là là, magnifique. Et sinon, on aurait quoi comme option pour un apéro comme ça, le midi entre amis, à l'été?
1: Alors, si vous êtes tenté de faire des cocktails, on peut partir sur des rhums blancs.
0: Ouais.
1: Ou sinon, les rhums bruns de Chamarelle sont très bien. Donc, on a le gold, le spice vanille, le spice exotique ou le spice dark.
0: Mais c'est magnifique. Allez, voilà. Trinquons à la vie.
1: Santé.
0: Santé, bonheur.
1: Santé, bonheur.
0: Voilà Carlos, santé, bonheur à vous tous et avec modération toujours pour les apéros estivaux. Mais c'est vrai qu'un petit rhum là,
2: oui, c'est
0: pas mal.
2: Quand il fait chaud, on doit particulièrement faire attention avec ces breuvages fermentés et distillés.
0: Oui, mais c'est vrai qu'on pense peut-être pas toujours au rhum pour un petit apéro et pourtant je l'ai testé, ça marche bien. Alors c'est une mission à retrouver évidemment sur Ovio et sur toutes les plateformes podcast et ça jusqu'à plus soif la semaine prochaine. Carlos, découverte de la vanille, la vraie, l'unique, idéale pour une dame blanche de choix. Ouh, avec de la vraie vanille, la dame blanche, et plein de chocolat fondant.
2: Ou simplement dans une crème pâtissière, dans une crème brûlée, c'est magnifique.
0: Bon, Carlo, je vous laisse vaquer pendant une semaine et on se retrouve la semaine prochaine. Soyez heureux, les amis, profitez bien de ce bel été et on se retrouve en très grande forme samedi.

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5: En grand soleil, sur un beau fond bleu uni, voilà le décor pour cet après-midi. Avertissement jaune de l'IRM pour la chaleur, valable sur tout le pays. Plus de 30 degrés quasiment partout attendus. 31 degrés par exemple à Bruxelles, Namur, Charleroi, Liège. Même en 32 degrés, probablement atteint ce samedi sur Arlon. Ciel dégagé pour ce soir, nuit étoilée au programme. Le soleil et les fortes chaleurs qui vont se poursuivre de manière assez stable hein, finalement pour demain et les jours suivants. Jeudi sera une journée qui va marquer un changement avec quelques pluies en soirée, voire des orages. Le temps en tous les cas sera instable et orageux vendredi.
6: Bonjour à toutes et tous. 5 ans après les inondations de juillet 2021, plusieurs chercheurs appellent à repenser l'aménagement du territoire en Wallonie. Ils plaident pour davantage de solutions naturelles comme la désimperméabilisation des sols, la restauration des berges et la création de zones d'expansion des crues, tout en les combinant avec des ouvrages de génie civil. Selon eux, il est indispensable de limiter les nouvelles constructions dans les zones à risque afin de mieux faire face aux événements climatiques extrêmes. Bruxelles célèbre ce samedi la fête de la communauté flamande avec de nombreuses animations gratuites dans le centre-ville. Concerts, expositions, visites guidées et activités familiales sont au programme, notamment sur la Grand Place et la Place de la Monnaie. Le Parlement bruxellois ouvre également ses portes au public pour l'occasion.

0: tension reste vive après la reprise des affrontements cette semaine et les désaccords qui persistent autour du contrôle du détroit d'Ormuz. En sport, en cyclisme, 8e étape du Tour de France aujourd'hui, avec après la victoire du Belge Tim Merlier hier, on attend la revanche des sprinteurs sur une étape tout aussi plate. Le départ sera donné à 13h25 pour 180 km vers Bergerac. Au classement général, Tadej Pogacar est toujours en jaune. Voilà pour ces infos, excellente journée à notre écoute.
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18: Bonjour, bon week-end et merci d'être là pour le deuxième numéro des Estivales de Transversale, votre magazine de reportage en mode rediffusion. Les trottinettes électriques sont-elles un danger sur nos routes? Faut-il toutes les interdire et pas seulement les trottinettes partagées comme ce sera le cas à Bruxelles? Voilà les deux questions que nous allons aborder cette semaine. Il faut dire que les accidents qui impliquent une trottinette électrique ont fortement augmenté l'an dernier. Alors faut-il réagir et comment? Ce sera l'objet de votre première rediffusion. Une rencontre avec deux anciens MENA. Ensuite, les mineurs étrangers non accompagnés sont entre 1500 et 2000 enregistrés chez nous chaque année. Ils et elles viennent en grande majorité d'Afghanistan. Mais que deviennent-ils, que deviennent-elles quand ils et elles sont majeurs et quand ils et elles ont des papiers? Deux d'entre eux ont accepté de témoigner. Ce sera dans une petite demi-heure. Voilà pour le sommaire de cette semaine. Merci d'être avec nous. La trottinette électrique est-elle un danger sur la route? C'est donc la première question que nous posons ce midi dans la foulée d'une récente décision du gouvernement bruxellois. Le mois dernier, Bruxelles a pris la décision d'interdire les trottinettes en libre service à partir du début de l'année prochaine. La hausse du nombre d'accidents est mise en avant et c'est vrai que selon VIAS, l'Institut pour la sécurité routière, les accidents qui impliquent une trottinette électrique ont connu une forte augmentation chez nous l'an dernier. Alors faut-il interdire totalement ces trottinettes et pas seulement les trottinettes partagées? Céline Biourge s'est penchée sur la question dans ce reportage réalisé avec Jean-Marc Verset et diffusé une première fois en mars dernier.
19: Voilà, vous pouvez vous asseoir ici sur le brancard. Et moi je suis le docteur Hermans, enchanté. Je vais vous examiner un instant.
20: Nous sommes ici au service des urgences du site Saint-Michel des Cliniques de l'Europe à Bruxelles.
19: Donc vous regardez mon doigt sans bouger la tête et vous suivez mon doigt du regard, comme ceci.
20: Quoi de mieux pour comprendre les dangers de ces deux roues qui ont envahi nos routes ces dernières années?
19: Est-ce que vous avez pris des antidouleurs pour essayer de calmer la douleur?
20: Non. Ici, non. Le personnel est régulièrement confronté à des accidents de trottinettes électriques.
19: Prends une petite compresse parce que ça saigne.
20: Docteur Paul de Noël se souvient de l'essor de ces trottinettes. Elle est chef du service des urgences. Elle y travaille depuis 40 ans.
21: On a vu le développement des trottinettes, l'engouement, l'emballement de tout le monde. C'était l'objet miracle. Et au départ, il y avait des accidents non-stop parce que tout le monde voulait faire l'expérience. Il y a une période où c'était vraiment, il n'y avait pas un jour où il n'y avait pas 4-5 accidents de trottinettes. Maintenant, le nombre d'accidents s'atténue progressivement, je trouve. Bon, on est en hiver, les gens prennent moins le vélo et les trottinettes que...

0: en plein été où les soirées sont longues et c'est bien gai de repartir en trottinette. Mais j'ai l'impression qu'il y a quand même une prise de conscience sur la dangerosité de circuler à trottinette encore plus qu'à vélo.
1: Reste qu'en 2025, le docteur de Noël a tout de même enregistré 298 accidents à trottinette électrique, parmi lesquels deux cas graves. Mais à quoi est-ce dû ? Cet infirmière urgentiste de service évoque leur constat.
2: C'est un peu fortement lié à la consommation d'alcool.
1: Charbel Assaf.
2: Peut-être la moitié des cas. Je ne sais pas ce que tu penses, Sandrine.
3: Oui, il y a beaucoup de consommation d'alcool.
1: Sandrine meurt.
4: Il y a des gens qui se disent, je vais prendre des trottinettes pour ne pas prendre ma voiture pour rentrer à la maison. Mais la trottinette reste un moyen de transport, en fait. Et donc, ça peut causer des accidents. Voilà. Ce qu'il y a aussi, c'est que l'imprudence, ils montent à deux sur une trottinette.
2: On ne se protège pas, hein, tu vois.
4: Et il n'y a aucune protection, il n'y a pas de casque. Enfin, c'est... un peu utilisé, oui, comme un...
2: Il n'y a pas de loi, voilà. Tout le monde peut prendre la trottinette comme ça, il n'y a pas de loi, il n'y a pas de cas, c'est pas cadré. Hein, je pense que c'est les principales causes, hein, peut-être, je ne sais pas. Oui, l'âge aussi, souvent des jeunes, hein, des mineurs, hein, des fois. Hein.
1: Des jeunes souvent peu conscients des dangers et du manque de stabilité de cet engin, c'est aussi le constat du docteur Myriam Elamine, médecin urgentiste.
5: Il y a ça et le fait que pas mal de jeunes montent sur la trottinette à plusieurs. On a souvent des couples, hommes et femmes dessus, et puis forcément, la moindre glissade, le moindre freinage sec fait que le risque d'accident est beaucoup plus important. Quand on est à plusieurs, ils ne sont pas faits pour être à plusieurs. On a déjà eu des enfants devant, le père derrière, et un accident, il est arrivé.
6: C'est pour les traumas.
5: Je me rappelle encore d'un jeune de 33 ans qui est décédé d'une rupture de rate. Et donc, c'est quelque chose qui nous marque. Donc, les trottinettes, sachant qu'on a une stabilité un peu précaire dessus, et que généralement, pour tourner à droite ou à gauche, ça arrive qu'ils coupent justement le chemin de la voiture. Et on se retrouve avec de gros accidents, sachant que le guidon est souvent à hauteur du foie et de la rate. Et on a un à-coup, en fait, on a un coup direct en fait, sur ces deux organes vitaux. Le risque vital, en fait, vient de là, en grande partie. Donc, c'est quelque chose qui nous marque aussi. Ça nous fait de la peine parce que c'est une population qui est relativement jeune.
7: Attendez-moi ici, madame.
1: Un public majoritairement jeune, c'est clairement ce qui ressort des statistiques tenues par la chef de service des urgences. Depuis 2024, le docteur de Noël les répertorie et les analyse de manière consciencieuse. Et voici ce qui en ressort.
0: C'est la tranche d'âge entre 15 ans et 35 ans. Cette tranche d'âge représente 62% des accidentés qui arrivent ici aux urgences. Une petite tranche d'âge concerne les utilisateurs de moins de 15 ans. C'est interdit, mais il y a quand même des utilisateurs, ça représente 5%. Et alors, à l'autre extrême, il y a aussi les plus de 50 ans qui représentent 5% des accidentés qui se présentent aux urgences. Et le plus âgé de nos accidentés ici avait 78 ans.
1: Plus étonnant, cet autre constat qui ressort de ces chiffres.
0: Alors, une chose qui m'a frappée, on avait l'impression qu'il y avait plus d'accidents pendant la nuit. Et quand j'ai analysé les périodes auxquelles ces accidents survenaient, il y a autant de patients qui se sont présentés suite à des traumas à trottinette entre 20h et 7h du matin que entre 7h du matin et 20h.
1: Mais le monde de la nuit est quand même différent du monde de la journée.
5: Pendant la journée, souvent les accidents, c'est les personnes qui vont au travail, qui sont un peu pressées, qui sont moins vigilantes.
1: Docteur Elamine.
5: Mais par contre, en fait, la nuit, c'est les gens qui sont imbibés, qui rentrent d'une soirée et donc qui utilisent en fait la trottinette. Et donc le degré de vigilance est beaucoup moindre la nuit que pendant la journée.
1: Mais que ce soit le docteur Elamine ou le docteur de Noël, toutes deux attirent notre attention sur le côté régulièrement solitaire de ces accidents.
5: La personne qui utilise une trottinette, parfois tombe seule. La nuit, elle tombe... J'en ai pas mal qui tombent seuls. Et puis, il faut savoir que des routes sont parfois, je veux dire, abîmées. Et une trottinette fait que la route devant peut vite, en fait, prendre soit un pavé, soit, en fait, une dépression sur la route, en fait. Et le patient fait ce qu'on appelle un demi-soleil.
0: La trottinette, c'est plus des accidents solitaires parce que ces petites roues prennent le moindre obstacle et déséquilibrent la personne, surtout si elle ne tient pas bien son guidon à deux mains. Hein. C'est moins stable qu'un vélo quand vous lâchez une main, une petite trottinette, beaucoup moins stable. Surtout si on regarde son GSM, surtout quand on est à deux sur la trottinette. Voilà, mais je pense que les plus jeunes, vous avez beau faire des recommandations, rien ne va leur arriver, ils sont convaincus qu'ils sont invincibles. Hein. Ils étaient plusieurs sur la trottinette et ils vous l'expliquaient, hein, mais très calmement, que celui qui conduisait, eh bien, regardait son GSM et celui qui était derrière avait justement une cigarette, une clope, et il faisait fumer à celui qui était en train de conduire, regardait son GSM en même temps. Il s'était étonné qu'ils étaient tombés l'un sur l'autre et qu'ils se fait bien mal, mais vous dites ça avec un naturel.
1: Dans tous les cas, les trottinettes partagées sont pointées du doigt.
5: Je vois moins d'accidents des personnes qui ont leur propre trottinette parce que souvent, ils ont déjà un casque par rapport à ceux qui louent des trottinettes parce qu'ils sont un peu en retard, parce qu'ils ne sont pas habillés en conséquence. La costume cravate avec la petite trottinette, pas de casque en fait en question. Il n'a pas l'habitude d'utiliser une trottinette. Ces gens sont plus enclins à faire des accidents. En tout cas, c'est comme ça que je le perçois.
8: Non, restez sur le monsieur, ne bougez pas. Enfin, monsieur. Prêt ? Et voilà, monsieur.
1: Mais qu'en est-il des blessures et des séquelles ? Nous l'avons dit, dans ce service des urgences, il y a eu 298 accidents en 2025, dont deux graves seulement. Est-ce que cela veut dire que les accidents graves sont rares ? Nous posons la question à Alessandro Manara, un médecin urgentiste que nous croisons ce soir-là à Saint-Michel. Il est responsable des urgences du site Sainte-Élisabeth.
9: Le pronostic vital n'est heureusement pas souvent engagé. Par contre, les patients ont souvent plusieurs lésions. Donc une fracture, une blessure, peut-être deux fractures, deux blessures, tout ce qui est tête et cou, et puis le membre supérieur, le genou également, des contusions, des plaies ouvertes, des fractures du coude, des fractures du poignet. Ça dépend un petit peu comment le patient a essayé de se rattraper en tombant par terre. S'il tombe très très vite, il va tomber directement sur le coude aussi, et sur la face.
0: La partie du corps qui est le plus souvent atteinte, c'est le membre supérieur, 68% exactement.
1: Docteur de Noël.
0: C'est-à-dire le bras, avec un maximum de lésions au niveau du coude. Il y a aussi l'épaule, il y a le poignet, il y a la main, mais pour le bras, les lésions sont surtout au niveau du coude. Ça peut être contusion, fracture, luxation, et puis vient la tête, 34%, et puis le membre inférieur, 31%.
1: Mais si les lésions sont rarement mortelles, les séquelles, elles, peuvent être très importantes.
0: Moi, les lésions qui me touchent le plus, c'est ceux qui arrivent et qui sont pris tout en pleine face, avec des fractures des dents, des fractures des pommettes, des sutures. Et ça, c'est une impotence, je ne vais pas dire fonctionnelle, mais toute votre vie, vous allez être gêné parce que vous avez des cicatrices, des dents cassées, des déformations au niveau du visage, et vous allez vous en rappeler toute votre vie.
8: Voilà, on va mettre le petit doigt ici. Donnez-moi un peu la main. Hop. Pour la saturation.
1: Pour mieux comprendre, nous avons cherché des témoignages des victimes de la route.
10: Je m'appelle Grégory, j'ai 21 ans. J'ai eu un accident de trottinette en octobre 2025. C'était une nuit de pluie. J'ai emprunté des petites ruelles, des fois non éclairées. Je suis rentré avec la trottinette dans une cage d'égout. J'ai fait un vol plané, donc j'ai atterri en pleine face contre le bord du trottoir. J'ai eu une fracture du nez. J'avais du mal à parler. J'avais du mal aussi à me montrer au public avec donc un visage tout gonflé et plein d'égratignures. Je dirais que c'était plutôt... Oui, c'était une gêne. Ouais.
1: Grégory s'en sort effectivement plutôt bien. Après 3 mois, son visage est complètement guéri. Il garde tout de même une séquelle, une déviation de la cloison nasale. D'autres ont eu moins de chance.
11: Je m'appelle Jean-François, j'ai eu un accident de trottinette le 3 juillet 2025. Je roulais plus ou moins du 15 à l'heure et je n'ai pas très bien compris ce qui s'est passé. Il y a eu probablement un trou dans la route que je n'ai pas vu. La trottinette a bloqué net, je suis passé par-dessus. La barre de la trottinette m'a fracturé le plateau tibial de façon très importante et je suis tombé sur mes deux omoplates. Donc je me suis fracturé les deux omoplates et le plateau tibial. J'ai été embarqué à l'hôpital où j'ai passé un mois et demi. Heureusement que je ne suis pas tombé sur la tête parce que je n'avais pas de casque en plus.
1: Vous dites, vous oui. êtes passé à deux doigts de l'amputation quand même.
11: Je suis passé à deux doigts de l'amputation, oui. Les médecins ont eu une grande hésitation à opérer ou bien couper la jambe carrément parce que tout l'os était broyé. On a dû me mettre une plaque de métal en dessous du genou avec 17 vis. Malheureusement, après 6 mois, ça s'est écrasé, donc je dois repasser à l'hôpital pour faire une ostéosynthèse, c'est-à-dire qu'on va me retirer un morceau d'os dans la hanche pour renforcer le genou. Et puis dans 6 mois, probablement, après, on va me mettre une prothèse totale.
1: Faut-il dès lors interdire la trottinette électrique ? Nous avons posé la question à ces différents intervenants.
11: L'interdire, non. Mais il faudrait vraiment être beaucoup plus vigilant de la part des autorités pour interdire qu'il y ait deux personnes en même temps dessus et rendre le casque obligatoire.
12: Je trouve qu'il faudrait créer une sorte de permission de l'usage de trottinettes pour être sûr que toutes les personnes qui les utilisent connaissent le minimum de la théorie sur l'usage de la trottinette et surtout en ville.
13: Personnellement, je pense qu'il faut interdire les gens qui utilisent la trottinette de manière occasionnelle et qu'il faut plutôt garder les gens qui ont leur trottinette à eux, qui sont beaucoup plus vigilants et qui ont l'habitude d'utiliser justement ce moyen de transport. Parce qu'on n'est jamais équipé pour prendre une trottinette partagée, sauf si on a notre propre casque.
9: Je ne vois pas pourquoi on devrait interdire un moyen de locomotion parce que certains en font mauvais usage.
0: Je pense que c'est très bien qu'on l'interdise avant 15 ans parce qu'il y a le code de la route qui est important à connaître aussi et à ce moment-là, on ne le connaît pas bien. Interdire, non. Alors interdire le vélo, interdire la trottinette, non. Mais conscientiser régulièrement.
1: Tous sont donc unanimes pour dire qu'il ne faut pas interdire ces trottinettes électriques, sauf peut-être pour certains, les trottinettes partagées. Mais même chez VIAS, l'Institut pour la sécurité routière, on n'y est pas favorable. Benoît Godard, son porte-parole.
14: Non, bien sûr que non. Lorsqu'on l'utilise correctement, c'est vraiment un super engin maniable, facile d'utilisation, pliable, que vous pouvez emporter dans les transports en commun. Et donc, pour faire 2-3 km quand vous sortez de la gare pour aller au boulot, c'est très pratique. Malheureusement, certains ont détourné la trottinette électrique de son usage premier pour en faire des engins où vous faites des vitesses totalement folles qui n'ont absolument aucun sens en agglomération. Rouler à 104 km à l'heure dans une ville en trottinette électrique, il est évident qu'à un moment donné ou un autre, vous allez mettre les autres en danger et vous allez vous mettre en danger. Et ça, c'est dommage.
1: Par contre, ce que voudrait VIAS, c'est rendre le port du casque obligatoire. Une idée qui n'enchante pas les opérateurs de trottinettes partagées. Nous n'avons pas réussi à les rencontrer, mais au téléphone, ils avancent ces trois raisons. La forte réticence des usagers, les nombreux vols et vandalismes, mais aussi la difficulté d'accrocher un casque à la trottinette. Mais qu'en pensent les principaux intéressés ?
15: Pour moi, le casque, voilà, c'est une bonne idée. Il y a beaucoup d'accidents, il y a beaucoup de gens qui roulent beaucoup trop agressivement, donc c'est une bonne idée. Mais je crois que ça serait difficile que ça marche, parce que utiliser un casque après une autre personne, je ne voudrais pas utiliser le même casque que quelqu'un a utilisé avant.
16: Ça casse la coupe de jeu, madame.
1: Si on l'oblige, vous allez encore louer des trottinettes ?
16: Non, je vais attendre d'avoir le permis, voilà.
17: Si le casque est obligatoire, non, je pense pas alors. Je sais pas, parce que ça fait trop de dispositifs à côté pour... Enfin, c'est plutôt la praticité, la rapidité qui fait que c'est intéressant. S'il faut commencer à prendre le casque... parfois, je pense aussi qu'il parlait de devoir avoir son théorique, genre de connaître bien le code de la route et tout. S'il faut tout ça, c'est plus aussi avantageux. Autant passer le permis alors.
16: Ah, c'est une mauvaise chose. Parce que déjà qu'on roule à du 20 km/h, pour moi, c'est pas utile. Je pense que ça va baisser le taux d'utilisation de trottinette. Et il y en a, ils vont pas le mettre, donc ils vont pas rouler avec la trottinette.
15: Je pense que c'est pas un mauvais projet. Après, est-ce que les gens vont quand même mettre le casque si c'est obligatoire ou pas? Ça, je pense pas. Faut voir à quel point c'est contrôlé, je pense. Je pense que si j'avais déjà un casque sur la trottinette, en cas, je le mettrais, quoi. Ce serait plus facile et je me prendrais moins la tête. Parce que j'avoue que même si moi j'avais un casque chez moi, ben, je penserais pas forcément à le prendre tout le temps, que s'il est déjà sur la trottinette, il est déjà là, je peux déjà l'utiliser, quoi.
1: On vient d'entendre certaines réticences, mais aussi des réactions plutôt favorables. Dans tous les cas, mettre un casque à disposition sur ces trottinettes en libre service semble une meilleure solution que de forcer les utilisateurs à se promener avec leur casque, du moins si l'on rend le port du casque obligatoire et même si certains sont réticents à l'idée de partager un casque avec de nombreux inconnus. Ce qui nous marque aussi dans ces témoignages, des jeunes entre 17 et 20 ans, c'est le manque de conscience des dangers de la trottinette. En tout cas pour une partie d'entre eux.
15: Non, j'avoue, je ne mets pas de casque. Après, je suis un peu un casse-cou, hein, moi. Je fais du skate, tout ça, donc...
18: Mais je les utilise vraiment pas souvent pour de très courts trajets. Et généralement, c'est sur un ravel ou des choses comme ça. Donc moi, je ne vais pas sur la route et j'évite d'aller à toute allure.
19: Je pense que ça sert un peu à rien parce que le trottinette va jusqu'à 20 km par heure. Du coup, il ne va pas trop vite. Et je pense même pour y aller sur un vélo et tout, il n'y a pas besoin d'un casque. Pourquoi sur le trottinette alors ?
1: Une absence de lucidité, souvent en cause dans les accidents de trottinette électrique. Pour y pallier, certains employeurs offrent à leur personnel la possibilité de se former à la maîtrise de la trottinette électrique.
20: Bien tenir la tête, bien regarder loin. Et bien là, tu peux faire un grand demi-tour.
1: Chez Vias Academy, Luigi Vroman donne ses formations.
20: On va placer les cônes au bon endroit.
1: Ici, sur un terrain privé à Nivelles et sous la pluie, avec deux jeunes instructeurs.
20: Voilà. Donc ici, l'objectif de l'exercice, c'est de pouvoir s'arrêter à temps. Donc si jamais il y a un obstacle devant vous.
1: Parmi les exercices pratiques, le freinage d'urgence.
20: Pensez à être bien détendu avec les bras, ça c'est important. Si vous freinez fort, pensez à ne pas pousser sur le guidon, sinon on pourrait basculer. Bon, on va jusque là-bas. Ok, vas-y Maxence. Ok, essaye d'être à 25. Top, top, top. Ah, voilà, tout juste.
21: Je savais pas que ça prenait quand même autant de temps. Moi qui fais beaucoup de vélo, les vélos freinent plus sec, entre guillemets. Et là, ça prenait plus de temps. Du coup, c'est vrai que ça m'a quand même bien aidé à me rendre compte que faut faire attention, quoi.
1: Maxence est pourtant un habitué des trottinettes partagées à Bruxelles. Des trottinettes qui, nous confie-t-il, le poussent à certaines dérives dont il comprend aujourd'hui le danger.
21: Vu qu'on est facturé entre guillemets au temps d'utilisation, c'est sûr qu'on essaye d'aller un peu le plus vite possible du point A au point B. Alors c'est vrai que j'ai tendance à aller un peu plus vite pour essayer de payer le moins cher possible au final.
1: La vitesse, c'est justement un des dangers pointés du doigt par Vias. Surtout pour des engins dont la stabilité est parfois précaire, faut-il dès lors intensifier les contrôles ? C'est l'avis de Benoît Godard.
14: Pour l'instant, les policiers n'ont pas l'outil nécessaire pour mesurer la vitesse des trottinettes électriques. Et donc, il y a ce qu'on appelle un curvomètre. Un curvomètre, c'est quoi ? Ce sont des rouleaux sur lesquels vous pouvez placer l'engin et vérifier sa vitesse. Et donc, ce curvomètre est en cours d'homologation. Il le sera probablement dans les semaines, dans les mois qui viennent. Et donc, à partir du moment où les zones de police seront correctement équipées, il y aura encore plus de contrôle et c'est ce qu'on peut espérer. Rappelons que si au moment du contrôle vous êtes à 25 km/h, mais que vous êtes sur une trottinette qui peut aller au-delà, la trottinette sera quand même confisquée.
1: Retour à la Vias Academy avec Luigi Vroman. Notre formateur revient sur les principales erreurs généralement commises par les utilisateurs.
22: Ne pas bien connaître son engin. Et puis, ce sont les techniques de regard qui n'est pas bon. Donc, on regarde trop près devant la trottinette, donc on va voir les obstacles trop tard, et de ne pas savoir quoi faire en cas d'urgence. Donc, par exemple, si on doit freiner fort pour s'arrêter, ben de ne pas oser le faire ou de ne pas savoir le faire, et du coup, de ne pas réussir à s'arrêter à temps.
1: Et si vous êtes sur le point d'acheter une trottinette, voici quelques conseils.
22: Déjà, bien se renseigner sur quel type de trottinette qu'on veut acheter, parce qu'il y a quand même beaucoup de différences au niveau des tailles des roues, au niveau des systèmes de freinage, donc ça c'est vraiment très important. Restez dans tout ce qui est réglementaire, donc ne surtout pas acheter une trottinette qui va plus vite que la vitesse réglementaire, donc ça c'est très très important. Et puis après, ben, une fois qu'on a l'engin, ben, de prendre un peu de temps, d'apprendre à le connaître. Donc ça peut se faire sur un espace de parking vide ou un espace privé qui est vide, c'est d'apprendre à tourner avec. Faire quelques freinages d'urgence pour voir comment ça réagit. Et donc l'idée, c'est qu'une fois qu'on est préparé ainsi, si ça arrive sur la route, on risque d'être moins surpris. Et quand on est moins surpris, on est moins stressé, on a moins de mauvais réflexes et ça va être plus facile de ne pas tomber.
2: Et voilà, donc gonfle bien tes pneus une fois par mois si tu veux avoir une durabilité, parce que sinon tu reviendras.
1: Bien choisir sa trottinette, c'est également ce que conseillent les responsables de ce magasin de trottinettes électriques à Bruxelles à ses clients. Mais ici, on insiste aussi beaucoup sur l'importance de bien gonfler ses pneus. Joao, le réparateur de trottinettes.
3: C'est très important de bien gonfler ses pneus et vérifier au moins une fois toutes les deux semaines. Sinon, au minimum une fois par mois pour être sûr qu'on est dans une bonne pression. Ça évite l'effort à la trottinette et même pour notre sécurité à nous, que ce soit à l'accrochage, au sol ou au freinage, c'est extrêmement important.
1: Pour lui, la position sur la trottinette est aussi très importante.
3: Une grosse erreur qu'on voit souvent sur les trottinettes et les gens qui les conduisent, c'est ceux qui ont les pieds l'un à côté de l'autre. Alors quand vous avez les pieds l'un à côté de l'autre, quand vous accélérez, vous allez être toujours jeté en arrière et quand vous freinez, vous êtes jeté vers l'avant. Ça veut dire que dans un cas de freinage d'émergence où vous devez utiliser vos deux freins d'une façon assez agressive, vous risquez de faire un tournant vers l'avant, de passer au-dessous du guidon. Et donc pour éviter ça, la position des pieds elle est primordiale. Donc on est un peu près presque comme dans un skate. Donc vous avez votre jambe principale, votre pied principal vers l'avant de la trottinette, l'autre pied est derrière. Et quand vous accélérez, vous voulez appuyer votre corps vers l'avant, vous voulez vous appuyer sur votre jambe, dans mon cas droite. Quand vous êtes en train de conduire normalement, vous vous mettez à l'aise. Et avant de freiner, et ça c'est très important, prendre l'habitude de baisser son centre de gravité et faire les deux freins en même temps d'une façon progressive. Donc en baissant votre centre de gravité, votre trottinette elle ne tournera jamais vers l'avant et vous allez avoir une distance de freinage bien meilleure, juste en faisant ça. Et comme bonus, vous usez moins vos plaquettes et vos disques, donc c'est toujours bien ça aussi.
1: Et quand on évoque le manque de stabilité de ces trottinettes, voici ce que répond Jonathan, le gérant.
4: Il faut savoir qu'il y a une grosse distinction entre les trottinettes en libre-service et les trottinettes qu'on vend, c'est la stabilité. Hein, parce que nous, on a déjà des roues avec de l'air dedans, là où celles en libre-service, c'est des pneus pleins. Donc c'est pas stable du tout, ça glisse beaucoup plus. Parce qu'une trottinette, c'est dangereux quand on voit des fous qui roulent sur la route, qui font n'importe quoi. Oui, il y a des gens bourrés qui roulent en voiture. Alors, est-ce qu'on doit supprimer les voitures pour ça? Je ne pense pas. Simplement, il faudrait conscientiser les gens. Les trottinettes à plus que 25, il faudrait un permis, la même catégorie que les speed pedelec. De nouveau, le problème n'est pas de est-ce que la trottinette est dangereuse, c'est plus est-ce que la personne qui est dessus est apte à conduire une trottinette, simplement. Alors, port du casque, obligatoire, enfin c'est ce qu'on conseille en tout cas. Si vous tenez à votre vie, mettez un casque. Mon réparateur ici porte donc un casque moto, comme vous pouvez voir, parce que c'est des casques qui protègent aussi la mâchoire. Je veux dire, la mâchoire, c'est quelque chose de crucial quand on fait un accident, parce que c'est quelque chose qui est possiblement atteint lorsque vous tombez vers l'avant. Donc on conseille toujours de porter un casque, des gants, et à partir du moment là où vous faites ça, généralement vous faites une chute, il n'y a pas de problème.
1: Ce gérant va même plus loin en comparant certaines trottinettes électriques à des speed pedelec, donc ces vélos électriques dont l'assistance ne se coupe pas à 25 km/h.
4: Il y a des trottinettes qui sont faites totalement pour rouler plus que 25 km/h. Donc nous, il y a une demande qui a été faite auprès du ministre Krug, ministre de la Mobilité, qui est d'augmenter la vitesse à 45 km/h comme les speed pedelec, donc avec la plaque S. Et évidemment, tout ce que le speed pedelec doit avoir, nous, on doit l'avoir. Et chose que les speed pedelec n'ont pas, que nous avons, c'est les clignots. C'est un truc très simple, mais on a des clignots sur nos trottinettes. Les speed pedelec n'en ont pas. Donc actuellement, il y a des trottinettes qui sont totalement beaucoup plus puissantes au niveau freinage et tout ça que les speed pedelec, qui sont plus de tenue de route, qui ont des pneus beaucoup plus larges. Comme vous pouvez voir, les pneus là-bas dans le coin, ça c'est une trottinette ici. C'est une trottinette qui a des pneus beaucoup plus gros, beaucoup plus larges, qui a une meilleure tenue de route, qui a des freins hydrauliques 4 pistons, qui a deux freins moteurs, donc au niveau du freinage, c'est largement mieux qu'un speed pedelec. Nous, en fait, ce qui nous pose problème, c'est qu'on met une trottinette qui fait 11 kg avec des pneus pleins qui n'est pas stable du tout, dans la même catégorie qu'une trotte qui fait 60 kg, qui a des pneus tubeless avec du gel anti-crevaison, des disques totalement adaptés, et que ce soit dans la même catégorie. C'est comme si vous mettez une voiture sans permis à la même catégorie qu'une Porsche. Alors qu'une Porsche, ça peut aussi dépasser les 100 watts.
1: Tout le monde ne sera évidemment pas d'accord avec ce point de vue. La trottinette électrique, on le sait, continuera à alimenter les débats. La législation pourrait d'ailleurs encore évoluer. Notons que malgré la polémique, toutes les personnes interrogées trouvent que c'est un bel engin de mobilité douce et qu'elle peut être complémentaire, reste à bien être conscient de ses dangers et à l'utiliser sans doute de manière un peu plus réfléchie.
5: Un reportage signé Céline Burge et Jean-Marc Vierset, diffusé une première fois en mars dernier dans Transversal. Ils sont entre 1500 et 2000 enregistrés chez nous chaque année. Les MENA, les mineurs étrangers non accompagnés, sont pour l'essentiel des garçons âgés de 16 à 17 ans, parfois plus jeunes. Ils, mais aussi elles, sont originaires d'Afghanistan, très largement, de Somalie aussi, de Syrie, d'Érythrée, de Guinée ou d'autres pays comme la République démocratique du Congo, la Russie ou l'Irak, selon les conflits en cours. Ils sont pris en charge par le service des tutelles, qui leur désigne un tuteur ou une tutrice qui veille sur eux en tant que parents délégués. Mais que deviennent-ils, que deviennent-elles quand ils et elles ont atteint leur majorité et quand ils et elles ont des papiers en règle? Nous vous proposons les témoignages de deux anciens MENA, aujourd'hui jeunes adultes. Quel regard portent-ils sur leur parcours depuis qu'ils ont quitté leur pays natal? C'est ce que vous allez découvrir dans ce reportage réalisé par Amaury Boucher et Françoise Berlaymont. Reportage diffusé une première fois en février dernier dans Transversal.
6: Sinon, il y a le thé au gingembre aussi. Hein. Tu veux du miel? Mais là, c'est vraiment chaud. Hein.
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23: On va se mettre dans le salon?
6: Oui, hein. Je vais juste mettre tes bananes à cuire et puis j'arrive. Et là, c'est le riz. Je m'appelle Aïssatou Diallo, j'ai 29 ans. Je suis arrivée en Belgique en 2012 et jusqu'à maintenant, je suis là. Je prends les bananes avec de l'huile de tournesol, comme ça. Au fait, j'ai été avec ma tante en Guinée, qu'on a créé parce que moi, je n'ai pas vécu avec mes propres parents qui m'ont mis au monde. Et j'ai vécu avec ma tante qui m'a élevée comme sa petite fille. Après son décès, tout est bouleversé, au fait. J'ai eu pas mal de difficultés avec la co-épouse de ma tante et c'est ce qui m'a poussée à quitter là-bas et d'aller au village et être à côté de ma maman.
23: C'est ton beau-père qui a voulu te marier?
6: Oui, c'est mon beau-père qui a voulu me marier à une de ses amies.
23: Et l'ami de ton beau-père, il avait quel âge?
6: Oh, c'est quelqu'un qui a peut-être le double ou le triple de mon âge. Je pourrais être sa fille. Et là, voilà, c'est quelque chose que je n'ai pas accepté.
23: Qu'est-ce qui s'est passé à ce moment-là?
6: J'étais bouleversée, je voyais ma vie s'écouler. Franchement, quand tu as 16 ans et que tu t'es affrontée à des, je vais dire, violences psychologiques surtout, c'est difficile. Et tu n'as pas de point d'appui pour dire que voilà, je vais aller me confier à cette personne, pour dire que peut-être elle pourra me comprendre. Et c'est ce qui m'a plus détruit. J'avais besoin de parler, j'avais besoin de communiquer, j'avais besoin que quelqu'un me comprenne. Mais il n'y en avait pas.
23: Comment tu as fait pour quitter le village alors?
6: J'ai été aidée par une copine avec qui j'ai été à l'école à Conakry avant d'aller au village, que j'ai essayé de contacter par l'aide de ma petite sœur. Et de là, on a organisé à trois pour que je puisse m'enfuir de ce calvaire que je vivais.
23: Qui a organisé ton voyage?
6: C'est le papa de ma copine qui a organisé mon voyage parce que je ne pouvais pas rester à Conakry après tous ces conflits qu'il y avait. J'étais menacée, j'ai fui un mariage que je ne devrais pas parce que j'ai honni les parents et tout ça. Parce que pour nous, c'est quelque chose que tu ne dois pas défier. Tout ce que je cherchais, c'est de quitter ce pays. Aller dans un endroit où je vais être en sécurité. C'est ce que j'avais plus besoin.
24: Bonjour.
25: Voilà, je suis Françoise.
26: Moi, c'est Abdelali.
24: Enchantée.
26: Désolée vraiment parce que le salon, c'est...
24: En travaux
26: et du coup...
27: Je m'appelle Ali, j'ai 21 ans. Je suis en Belgique depuis 2016, donc ça fait 9 ans. Et au mois d'octobre, ça sera 10 ans que je suis en Belgique.
23: Comment tu es arrivé d'Afghanistan en Belgique?
27: En fait, depuis d'Afghanistan jusqu'ici, ça a pris beaucoup de temps. Ça a pris 5 mois. J'ai parcouru 6 ou 7 pays. Quand j'ai quitté l'Afghanistan, j'avais 11 ans. J'étais vraiment seul, mais il y avait des familles afghanes, donc on parlait la même langue. Et pendant le chemin, on va dire que j'étais un petit peu avec eux et c'est eux qui m'ont aidé un peu pour arriver jusqu'ici.
23: Tu es de quelle ethnie en Afghanistan?
27: Je suis de l'ethnie Hazara.
23: C'est une minorité.
27: Ça fait. En fait, j'étais obligée de quitter l'Afghanistan. En fait, les Hazaras en Afghanistan, elles sont vraiment en danger. Les talibans, ils ont peur que les Hazaras prennent le pouvoir. Quand on est des enfants, on doit aller à l'école coranique. Et parfois, les talibans, ils prennent les enfants pour ramener avec eux, de les éduquer de manière taliban, quoi. Enfin, comme eux. C'est pour ça que j'avais peur. C'est pour ça que j'ai quitté l'Afghanistan, grâce à l'ami de mon père. Et voilà.
23: Ta famille t'avait dit qu'il faut partir en Belgique ?
27: Pas vraiment. En fait, moi, je voulais venir dans un pays où il y avait la paix. Et aussi que je pouvais étudier tranquillement. Et je n'avais pas vraiment l'idée de venir en Belgique. Il y a mon cousin qui habite en Belgique et je connaissais un peu. Quand je suis arrivé, on m'a dit qu'il faut aller à l'Office des étrangers pour demander l'asile. Et quand je suis arrivé à Bruxelles-Nord, j'ai demandé aux gens où on se trouve. Et je parlais juste un petit peu anglais. Et quand je suis arrivé, j'ai demandé l'asile et ils m'ont fait une petite interview. Et après ça, ils m'ont ramené à Istanbul. C'est un centre pour mineurs provisoire. Et je suis resté dans ce centre pendant un mois.
23: Quels sont tes souvenirs de Stenokerzil ?
27: En fait, de Stenokerzil, là-bas, on parle néerlandais. Et du coup, on m'a appris à parler néerlandais pendant un mois. On avait des cours. À ce moment-là, je me sentais en paix. Je me disais, je ne dois pas avoir peur parce que je suis dans un pays à la paix. Et aussi, maintenant, j'habite ici. Je dois me sentir tranquille et en paix. Et je me sentais vraiment bien parce que, après avoir parcouru beaucoup de chemin, et finalement, je suis arrivé à destination et j'étais vraiment très, très content. Et après, ils m'ont transféré dans un centre définitif à Fleurus, près de Charleroi, pendant 3 ans.
6: Allez, Patou, tu coupes le poulet ?
24: Oui.
6: Allez, va vite.
23: Et c'est le papa de ta copine qui va trouver un passeur et qui va tout organiser ?
6: Oui, c'est lui qui a tout trouvé, c'est lui qui a tout organisé. Ben, c'est lui qui a fait toutes les dépenses.
23: Alors, tu débarques à Zaventem ?
6: Je me demandais où on est arrivé, mais comme je savais lire, ben, je pouvais lire ce qui était écrit sur les panneaux. À chaque fois que je posais des questions, le monsieur, pour lui, ben, je demande trop. Et depuis que je suis montée aussi dans l'avion, il a récupéré le passeport. J'avais plus de documents, quoi.
23: Et une fois arrivée en Belgique, alors, qu'est-ce qui s'est passé?
6: Ben, une fois arrivée en Belgique, on a descendu, on a fait tous les contrôles qu'il y avait. Ben, on a repris le train et on est arrivé à la gare du Nord. Et de là, il me dit, avec ma petite valise, tu tiens ta valise, tu attends, je viens te chercher à manger. Parce qu'on était épuisés, on n'avait pas beaucoup mangé, vu que dans l'avion, on vous sert 2 fois, et puis après, voilà. Et avec la fatigue qui était là, le détresse de où je vais y aller, à chaque fois que je pose des questions, ben, tu demandes trop, qu'est-ce qui ne va pas, tu n'as pas confiance. Donc, je finis par me taire. Voilà, j'arrive à la gare, il me fait arrêter à un petit coin là, il me dit qu'il va chercher à manger. Ben, je suis avec ma petite valise, je m'arrête là. 30 minutes, je vois personne. 1 heure, je vois personne. Je commence à me poser des questions, à m'inquiéter parce que je voyais des gens qui passent de gauche à droite. Mais pour moi, il m'a dit de rester là, je dois attendre là. Ben, 1 heure, je vois personne. Je commence à m'inquiéter, je commence à pleurer, je commence à me demander on est où. Franchement, j'étais...
23: Perdue.
6: C'est plus que perdue parce que, en fait, quand tu t'arrêtes quelque part et on te dit de ne pas bouger, tu ne sais pas c'est où, c'est un peu... Pas de téléphone pour appeler, pour savoir qui tu vas appeler, et tu fais confiance à une personne qui te laisse comme ça.
23: En fait, ce passeur, il t'a abandonné.
6: Ça, c'est plus qu'abandonné, parce que comme au moins abandonné avec de l'argent pour manger.
23: Et des
6: mais,
23: papiers.
6: Et des papiers. Mais là, j'étais à moi seule, quoi. Avec mes vêtements, c'est tout. J'avais pas de papiers, j'avais pas de téléphone, j'avais pas d'argent pour manger, rien du tout.
27: En fait, cardamone, pour mettre dans le thé, il faut ouvrir comme ça. Voilà.
6: Il faut en mettre beaucoup.
27: 2, c'est assez normalement. Les gens me disaient, c'est bien d'aller dans un centre où on parle néerlandais. Par exemple, on va dire Anvers, Ostende. On me disait, c'est pas bien de venir chez francophone parce que là-bas, le logement, ils sont pas bien. Enfin, le centre, ils sont pas bien.
23: Qui disait ça?
27: Les Africains. Il y avait beaucoup d'Africains, les Afghans et les Arabes aussi. C'est beaucoup mieux chez néerlandophone. Pour plus tard, c'est mieux parce qu'on trouve facilement un travail. Et moi, je m'en foutais. Tant que je suis bien, tant que je vis tranquillement, ça n'avait pas d'importance pour moi.
23: Et tu te souviens de ton premier jour quand tu es arrivé à Fleurus ?
27: Bien sûr. Je suis arrivé en Belgique en octobre et ils m'ont transféré à Fleurus en novembre. En fait, ce n'était pas un centre de réfugiés, c'était un internat avec les Belges. Quand je suis arrivé, j'étais le 3e réfugié afghan. Au début, c'était vraiment bien parce qu'on faisait beaucoup d'activités. Quand je suis arrivé, comme on n'était pas beaucoup, on n'était que 3 réfugiés, et les autres, c'était les Belges. On était ensemble, mais le week-end où ils partaient chez leurs parents, on restait au centre, mais on faisait beaucoup d'activités. Au fur et à mesure, il y a eu beaucoup de réfugiés. Et à ce moment-là, c'était un peu difficile de faire des activités parce qu'il n'y avait pas de budget, quoi.
23: Le premier contact avec des élèves belges de ton âge, comment ça s'est passé?
27: Quand je suis arrivé, ils m'ont inscrit dans une classe d'ASPA. C'est là où on apprend à parler français. Et en fait, je n'avais pas vraiment contact avec les Belges. J'étais plus avec les Afghans, on va dire. C'était parce que je ne parlais pas français, je me sentais à l'aise avec les Afghans au début. J'étais beaucoup dans ma chambre aussi pour apprendre le français. Voilà, au début, c'était comme ça, mais petit à petit, au fur et à mesure, quand j'ai appris à parler français, je sortais beaucoup et parlais un peu avec les Belges pour que je m'améliore en français.
23: Tu as une famille d'accueil, à partir de quel âge?
27: Quand je suis arrivé à Fleurus, j'ai demandé tout de suite à mes éducateurs et à ma tutrice aussi pour avoir une famille d'accueil pour moi. Ils ont fait les démarches et tout. D'abord, c'était une famille parrainage. J'allais juste le week-end. Et pendant la semaine, je venais au centre. Ça s'est bien passé, mais en fait, il habitait dans un village très loin de Namur. Il n'y avait pas beaucoup de gens. C'était un peu difficile. Finalement, j'ai dit à ma tutrice que je ne veux plus cette famille. Quand j'ai changé la famille d'accueil, j'avais 15 ans. En fait, une fois que l'âge augmente, c'est dur de trouver une famille d'accueil. Et ça a pris un an ou deux ans pour qu'il trouve une famille d'accueil pour moi. J'ai accepté tout de suite. Je disais que j'aimerais vivre avec elle, enfin avec eux. Au bout de quelques mois, elle m'a transféré chez elle et je suis restée là-bas.
23: C'est pas le même goût que la banane qu'on connaît?
0: Non, c'est pas la même chose. La banane qu'on connaît, on peut pas la frire. Et celle-là, on peut la frire, on peut la bouillir. C'est délicieux, hein?
23: À ce moment-là, tu te retrouves toute seule à la gare du Nord, sans papier, sans argent, sans savoir vraiment où tu es. Alors, qu'est-ce que tu fais?
0: Ben, en m'arrêtant là, en pleurant, en me demandant c'est où et comment, j'entends des gens qui parlent la même langue que moi. Et j'étais soulagée, j'avais le visage qui souriait malgré que je pleurais. Et j'avais peur aussi de m'approcher d'eux parce que je me dis, ben, je vais leur dire quoi? Mais au fond de moi, je me dis qu'ils tentent rien à rien. Je les salue dans ma langue, je leur dis Yarama. J'ai dit, je suis un peu perdue parce que là, il y a un monsieur qui m'a ramenée jusque-là, il m'a dit de l'attendre, mais ça fait plus d'une heure que j'attends et je ne vois personne. Et est-ce qu'eux, ils savent m'aider ou ils m'emmènent quelque part pour que je puisse manger, me laver? Même si c'est pour quelques heures, le temps que je reviens pour voir si le monsieur était revenu ou pas. Et ils m'ont dit qu'ils ne peuvent pas m'envoyer chez eux parce que, voilà, ils ne me connaissent pas. Mais ils savent m'envoyer quelque part où ils pourront m'aider. Et donc, et même eux, j'avais peur de les suivre parce que je ne sais pas. Je les ai fait confiance, comme ça, parce que je n'avais pas le choix. Je les ai suivis et je me suis retrouvée devant la porte du fait d'asile. Et là, quand j'ai toqué à la porte, franchement, ils m'ont ouvert leurs bras. Et j'ai expliqué pourquoi je suis là. Et ils m'ont trouvé un endroit où je pouvais dormir, je pouvais manger, malgré que, voilà, c'est difficile.
23: Et tu t'es retrouvée où?
0: Je me suis retrouvée à Stonekerzel. Ce qui était plus dur là-bas, c'est la langue. C'est le néerlandais et on devrait l'apprendre malgré le problème qu'on avait. Et je ne vous mens pas, je partais à l'école juste pour m'asseoir. Je ne comprenais rien du tout, ma tête n'était pas à ça. Le problème que j'avais, moi, ça ne me permettait pas d'étudier. J'avais tellement de questions à poser, je n'avais pas de réponse. J'avais besoin de parler. J'avais besoin de comprendre beaucoup de choses, mais je ne pouvais pas parler.
23: Il n'y avait pas d'assistante sociale?
0: Il y a des assistants sociaux, mais c'est difficile de parler avec quelqu'un que tu ne connais pas. D'étaler ta vie avec quelqu'un que tu viens de rencontrer comme ça. Je devenais agressive sans se rendre compte, même en parlant avec les gens. Parce que pour moi, la vie s'est écoulée. Pour moi, personne ne veut comprendre ce que j'ai vécu. Et j'avais du mal à faire confiance aux gens pour en parler. Mais même si je sortais pour faire des courses, parce que des fois aussi la nourriture était tellement difficile à manger, que des fois, voilà, je dormais affamée, quoi, parce que c'est pas les goûts que je suis habituée. Et psychologiquement, on n'est pas bien. C'est quand tu es bien que tu peux manger pour avoir le goût et tout ça. Mais psychologiquement, si tu n'es pas bien, tu es déprimée, tu te retrouves dans un pays où tu ne connais rien, la nourriture n'a pas... Même l'eau n'avait pas de goût. Je vous assure, même l'eau n'avait pas de goût chez moi. Parce qu'ici, il y a le calcaire, mais chez nous, en Guinée, il n'y a pas de calcaire.
23: Est-ce qu'il y a eu une rencontre décisive?
0: Je fais la connaissance de Marceline.
23: Marceline, c'est une tutrice désignée par le ministère de la Justice, c'est ça?
0: J'essaie même pas de communiquer avec Marceline parce que pour moi, c'est pas important. Et pourtant, c'était une personne qui était venue pour m'aider. Malgré qu'elle m'a montré les documents, il a fallu beaucoup de temps pour que je puisse expliquer mon histoire, ce que j'ai vécu.
27: Et quand je suis arrivée dans la classe normale, c'était vraiment dur pour moi, je prenais rien du tout. Et quand je suis arrivée en deuxième secondaire, c'était un peu mieux parce que je commençais à parler français couramment. Et en cinquième et sixième, j'ai choisi l'option aspirant nursing parce que j'aimais beaucoup travailler dans le monde médical, infirmier. Et en fait, quand j'ai eu mon CESS, je ne savais pas quoi faire. Et c'est pour ça que j'ai pris une année sabbatique, mais j'ai travaillé pendant un an. Et en même temps, réfléchir à ce que je voulais faire plus tard.
23: Et finalement, tu as pu trouver ta voie. Tu as fait un an de formation pour être assistant dentaire.
27: Une fois que j'ai eu mon diplôme assistant dentaire, en juin 2025, j'ai trouvé un boulot tout de suite au clinique Saint-Luc comme aide dentaire. Depuis au mois d'avril, je travaille là-bas. Mais cette année, enfin au mois de septembre, j'aimerais faire hygiéniste bucco-dentaire. Et si tu vois bien, je vais m'inscrire en haute école pour faire hygiéniste.
23: La grande étape, c'est quand tu as pu faire venir ta famille, ta maman, tes trois frères et deux sœurs. Ça a dû être un choc pour ta famille quand elle est arrivée en Belgique.
27: Oui, tout à fait. Ils étaient choqués. Encore plus par rapport à moi quand je suis arrivé en Belgique. Parce que moi, en fait, quand je suis arrivé en Belgique, je ne suis pas arrivé tout de suite. Ça m'a pris 5 mois. Et ma famille, ils sont arrivés tout de suite. En un jour, ils sont arrivés ici. Bien sûr, pour eux, c'était vraiment choquant parce qu'ils ne parlaient pas français, ils ne savaient pas quoi dire. Changer la culture tout de suite, c'était un peu dur. Et pour eux, c'était plus choquant. Surtout pour ma mère, c'était vraiment difficile. Parce que déjà, ma mère, en fait, elle ne savait pas ni lire ni écrire, même dans sa langue maternelle. Et du coup, c'était vraiment très difficile pour elle. Au début, elle pleurait beaucoup. Mais pour mes frères et sœurs, c'était facile parce qu'ils sont arrivés. Ils avaient 6 ans, 8 ans, 9 ans, 12 ans et 14 ans. Et pour eux, c'était plus facile. Nous, on est une famille libre. Enfin, on n'est pas vraiment dans la religion. Enfin, on est dans la religion, mais pas par rapport aux autres. On est une famille libre, on va dire. Et par exemple, mes sœurs, quand elles sortent, elles ne sortent pas voilées, elles sortent sans voile, et pour moi, il n'y a pas de souci. Mais en même temps, je comprends ceux qui montrent leur religion dehors, on va dire. Je comprends parce que c'est leur religion, ils font ce qu'ils veulent, mais pas de façon abusée. Quand c'est abusé, parce qu'on vit dans un pays où il y a beaucoup de catholiques, on va dire, enfin, dans un pays européen, mais quand on veut montrer leur religion, on peut montrer, mais pas abuser quand même.
23: Combien de temps ça doit cuire?
0: Ben, à peu près 10 à 20 minutes.
23: Quand est-ce que tu as commencé à te sentir mieux, à sentir que les choses s'amélioraient?
0: C'est quand j'ai commencé l'école. Et même ça, ça a pris beaucoup de temps parce que je venais en classe, je ne comprenais pas ce que les profs disaient. Malgré que ils parlaient français, je parle français, mais le français n'est pas le même. Donc, je commençais à voir des gens qui parlent la même langue que moi, je commençais à sourire un peu. Mais voilà, j'ai commencé à comprendre un peu la Belgique quand j'ai commencé à aller à l'école, à faire les études, les cours d'intégration. Ça a été difficile pour moi qui a été à l'école. Donc vous vous imaginez quelqu'un qui n'a pas été à l'école.
23: Et qui ne parle pas français.
0: Ah, évidemment.
23: Qu'est-ce que tu as fait comme formation?
0: J'ai fait la formation d'aide-soignante et j'ai fait la formation d'agent médico-social.
23: Tu as travaillé?
0: Oui, j'ai travaillé pendant 2 ans. Et puis, j'ai des enfants. J'ai des jumeaux de 9 ans et un petit dernier qui va avoir 5 ans. J'ai 3 petits-enfants. J'ai 3 diplômes, on dirait. J'ai le permis aussi, donc du coup, voilà. C'est la vie, c'est comme ça.
23: C'est pour élever tes enfants que tu as complètement arrêté de travailler?
0: Ah oui, j'avais mon petit dernier qui finissait la crèche. Mais au fait, c'était au mois de juin. Et là, je devrais attendre septembre pour que l'enfant puisse aller à l'école. J'avais un mi-temps de 20 heures semaine, mais j'étais obligée d'arrêter de ce mi-temps parce que je n'avais pas quelqu'un qui pouvait garder mon fils, quoi.
23: La crèche n'a pas voulu le garder pendant les vacances d'été?
0: En fait, la crèche, ils m'ont dit qu'ils ne peuvent pas le garder parce qu'il faut qu'il libère la place pour les autres qui vont venir. Donc, comme lui, il avait l'âge d'aller à l'école, il devrait sortir.
23: Mais en juillet, où il n'y a pas d'école?
0: Ben, pour eux, il faut qu'il part. Et j'étais obligée d'arrêter mon travail pour m'occuper de mon enfant.
23: Maintenant, tu es au CPAS. Tu voudrais faire une autre formation, mais ça a été refusé?
0: En fait, le système de CPAS, si tu as ton CESS et tu as des diplômes, le mieux, c'est d'aller travailler. Mais en fait, ce qu'ils oublient, des fois, si tu n'arrives pas à avoir un travail et que tu as envie de faire d'autres formations, qu'ils te laissent au moins le choix d'aller te former au lieu de rester à la maison et qu'ils te payent gratuitement. Parce qu'au moins, là, tu développes tes connaissances. À rester à la maison, tu ne développes pas tes connaissances. Et c'est quelque chose que je ne comprends pas. Quand nous, on est arrivé en Belgique, on ne nous a pas demandé ce qu'on veut. On nous a juste mis dans des formations sans même demander notre accord. Et il y a des formations qu'on a faites qu'on n'aimait pas.
23: Par exemple?
0: Comme aide-soignante. Ce n'est pas quelque chose que j'aimais. Mais j'étais obligée de le faire parce que quand tu arrives, c'était les formations-là qui étaient là. On avait besoin des gens pour travailler dans ces domaines-là. Donc, on vous envoie là-bas. Et là, je me rends compte que c'est quelque chose que je n'aime pas. Et j'ai envie de faire d'autres formations. Mais vu que j'ai ce diplôme, qui est beaucoup demandé, donc je suis obligée d'aller travailler dans ce domaine-là.
23: Toi, tu as beaucoup de volonté. Tu voudrais aller plus loin.
0: Ça dépend de chacun. Il y a des gens, ils n'aiment rien faire. Il y a d'autres, ils ont envie de se battre. C'est comme reprendre les écoles quand j'avais eu mes enfants. Ce n'est pas tout le monde qui le fait. J'avais mes jumeaux, mais je partais à l'école. Et même les profs me demandaient, « Madame, comment vous faites pour venir à l'école? Vous avez deux jumeaux. » Je dis, « Quand on veut, on peut. » Il faut juste une question d'organisation et de volonté. Et être ouvert d'esprit. C'est le plus important parce que si tu n'es pas ouvert d'esprit, tu vas bloquer beaucoup de choses.
8: Bonjour, je m'appelle Fatoumata, je suis en 4e année.
0: Mange, maintenant, tu termines ton assiette vite.
9: Bonjour, moi je m'appelle Lamine, j'ai 9 ans.
10: Bonjour,
9: je vais avoir bientôt 10 ans et je suis en 4e année.
10: Bonjour, je m'appelle Aliou.
23: Ali, ça va faire cette année 10 ans que tu es arrivée en Belgique. Tu as pu retrouver ta famille. Comment tu te vois dans 10 ans?
27: Je me vois avoir mon diplôme d'hygiéniste bucco-dentaire. Après travailler, avoir mon propre appartement ou ma propre maison, fonder une famille, construire ma vie, quoi. Et avoir des enfants.
23: Combien tu voudrais avoir d'enfants?
27: Deux pour le moment, deux. Et une fille, un garçon.
23: Ce seront des petits Belges.
27: Oui. Si tu vas bien, ils seront nés en Belgique. Bien sûr qu'ils seront belges.
23: Tu es belge?
27: Oui, oui, j'ai eu ma nationalité depuis l'année passée. Je ne suis plus afghan maintenant, je suis belge.
0: Tu veux que je mette du sel? Ou comme ça, nature, comme ça?
23: Nature.
0: Ça, c'est sucré de base. Hein? Tu aimes le poulet, Aliou?
10: Oui.
0: C'est bon?
10: Oui.
0: Oh. C'est qui a cuisiné?
10: C'est toi.
0: Est-ce que tu m'as dit merci?
10: Oui.
0: Oh. Je n'avais pas entendu, hein. Et tu as été à l'école?
10: Oui.
0: Et ça a été avec madame?
10: Oui.
0: Qu'est-ce que tu as fait avec les copains?
10: J'ai joué un peu.
0: Tu as joué un peu avec les copains?
10: Oui.
0: Et tu étais content?
10: Oui.
0: Mais c'est parfait. Tu as été sage, j'espère.
10: Oui.
0: Qu'est-ce que tu vas me raconter?
10: J'ai fait des lettres.
0: Tu as fait des lettres?
10: J'ai écrit IAE.
0: Bravo, hein. C'est super.
23: Qu'est-ce que tu aimerais pour demain, après-demain?
0: Ben, avoir ma propre maison, avoir un bon travail et élever mes enfants.
23: Leur donner toutes les chances.
0: Ben, j'aimerais bien donner une bonne éducation à mes enfants, les ouvrir la porte pour plein de choses et surtout les accompagner dans leur vie. Parce qu'un enfant, quand il est bien entouré, il est bien accompagné, on va voir le meilleur de lui.
10: Maman! Moi, je vois les photos avec les
0: doudous. Oui. Donc, vous voyez, c'est les enfants, c'est tout le temps, hein. On n'est jamais tranquille, quoi.
5: Les témoignages donc de deux anciens mineurs étrangers non accompagnés. Reportage réalisé par Françoise Berlaimont et Amaury Boucher, diffusé dans votre magazine de reportage en février dernier. Ce sera tout pour aujourd'hui. Merci d'avoir été là pour les estivales de Transversal. Excellent après-midi et à la semaine prochaine pour de nouvelles rediffusions. Les informations arrivent d'ici quelques instants.

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17: Aucun nuage à l'horizon, soleil qui prendra donc toute la place dans le ciel. Un soleil radieux et des chaleurs marquées, plus de 30 degrés en effet quasiment partout. 31 degrés par exemple pour Bruxelles cet après-midi, Namur, Charleroi et Liège, même en 32 degrés annoncés sur Arlon ce samedi. Et puis à la côte légèrement plus frais malgré tout, 24 degrés côté maxima. Ciel dégagé pour ce soir, nuit étoilée, le soleil et les fortes chaleurs qui vont se poursuivre de manière assez stable. Finalement, demain et les jours prochains, jeudi, sera probablement une journée qui va marquer un changement avec quelques pluies en soirée, voire des orages. Le temps, en tous les cas, sera instable et orageux vendredi et samedi.
18: Stop ou encore, Rudy Garcia restera-t-il le coach des Diables Rouges en football? Son contrat actuel se termine dans quelques jours. Le régime iranien veut-il tuer Donald Trump? Selon Israël, l'Iran projetterait d'assassiner le locataire de la Maison Blanche. Du plat au menu de la 8e étape du Tour de France en cyclisme, départ d'ici quelques minutes. Un week-end riche en histoire, c'est le festival du comte de Chiny en province de Luxembourg. Bonjour, l'Espagne a mis fin au rêve américain des Diables Rouges. La Rora a éliminé la Belgique en quart de finale de la Coupe du Monde de football hier soir, score final 2-1. Après cette fin de partie pour les Belges, une question se pose, faut-il oui ou non continuer avec Rudy Garcia à la tête des Diables Rouges? Son contrat prend bientôt fin et un bilan s'impose, Hugo Deric.
19: Eh bien, sur papier, rien ne peut être reproché au coach français. L'objectif affiché avant la Coupe du Monde était d'atteindre les quarts de finale. Check, ça, c'est fait. Rudy Garcia a aussi surpris dans ce mondial par ses changements, la plupart du temps réussis. Il n'a pas hésité à mettre des cadres comme Doku, Lukaku et De Bruyne sur le banc. Preuve qu'une nouvelle génération, peut-être pas dorée, mais talentueuse. Et là, notre consultant Marc Wilmots, ancien sélectionneur, interrogé hier dans le match.
20: Il a créé un groupe pour l'avenir. Il a remplacé aussi les tauliers, il les a mis au moment où il fallait. Donc là, il y a quelque chose qui s'est créé, donc ils peuvent construire et profiter de ça.
21: Pour l'avenir avec Rudy Garcia?
20: Bah oui, pourquoi?
19: Si Garcia sort grandi de ce tournoi, rien ne présageait ça. Rappelez-vous, après les deux partages contre l'Égypte et l'Iran, les Diables ont craint pour leur survie, comme le sélectionneur pour sa place.

0: l'aéroport de Bruxelles demain matin. Sans doute pas tous, certains souhaiteront d'abord profiter de vacances aux États-Unis. Nous sommes le 11 juillet, c'est la fête de la communauté flamande. Le centre-ville de Bruxelles se transforme en un immense festival en plein air, en proposant des concerts gratuits, des expositions, des promenades et de nombreuses activités pour petits et grands. Un événement politique aussi. Hugo De Wa, vous êtes sur la Grand Place de Bruxelles. Toute la scène politique flamande avait le sourire ce matin.
1: Oui, ambiance de fête ici à l'hôtel de ville de Bruxelles, tout de jaune et de noir aux couleurs du lion flamand. Mais derrière les sourires de façade, tout le monde a le nez dans les chiffres, même côté flamand, où les tensions au sein du gouvernement sont bel et bien apparentes. Ce matin, le ministre-président flamand Matthias Diependal était clair, les caisses se porteront bien mieux si les régions étaient plus autonomes.
2: Ce sont les régions qui construisent le pouvoir économique. Et c'est important pour faire ça qu'on a aussi plus d'autonomie fiscale.
1: Proposition déjà balayée d'un revers de la main par Adrien de Limon, il y a d'autres priorités, nous confiait ce matin le ministre-président Wallon.
0: Et vous le disiez Hugo, tout le monde a le nez dans les chiffres, surtout au niveau fédéral où le Premier ministre a annoncé la couleur ce matin.
1: Oui, alors qu'on parlait d'une nouvelle économie d'un peu plus de 7 milliards d'euros pour ne pas envoyer la Belgique dans le mur, eh bien il en faudra finalement un petit peu plus, 10 milliards rien que ça, comme l'a confirmé ce matin Bart De Wever.
3: Si on veut faire un effort de 10 milliards, je l'ai comparé avec un tiramisu, avec des différentes couches, on peut toujours dire je ne veux que les couches que j'aime et éviter toutes les couches que je n'aime pas du tout, mais c'est pas très réaliste.
1: Rendez-vous donc en septembre pour un conclave budgétaire qui s'annonce chargé. D'ici là, les Flamands peuvent profiter de leur fête à eux. Le tiramisu sera peut-être servi après le champagne.
0: Hugo De Wa avec Nicolas Denefeld pour cette fête de la communauté flamande. L'incendie qui a fait au moins 12 morts dans le sud de l'Espagne a parcouru plus de 6000 hectares depuis jeudi. Il connaît toutefois une évolution favorable, précise le responsable régional des services de secours en Espagne. C'est le premier jour où nous allons pouvoir intervenir en attaque sur l'incendie, ajoute-t-il. L'Iran cherche-t-il à tuer Donald Trump? Les services secrets israéliens auraient informé les États-Unis d'un nouveau plan iranien pour assassiner le président américain. Donald Trump confirme qu'il est visé et menace de répliquer violemment à la moindre tentative d'assassinat. Que sait-on précisément de cette affaire, Jean-François Herbeck?
4: Ce sont des fuites qui ont alerté la presse américaine, CNN et le Wall Street Journal. Ces informations confirment les menaces brandies par les manifestants iraniens lors des funérailles d'Ali Khamenei, des pancartes proclamant « Kill Trump », une vengeance pour l'assassinat du guide suprême iranien. Et selon le Mossad, le service de renseignement israélien, il y a bien un plan iranien pour mettre fin aux jours de Donald Trump. Comment et quand, on l'ignore. Le Mossad reste avare en détail car il veut protéger ses sources des milliers d'informateurs et d'espions actifs en Iran.
0: Mais quelle est la probabilité réelle d'un attentat iranien contre le président américain?
4: Ça aussi, c'est difficile à dire. L'information venant du Mossad, il est possible qu'Israël compte dessus pour pousser les États-Unis à poursuivre la guerre contre l'Iran. Mais ce projet d'assassinat n'est sans doute pas une invention totale car les services américains l'ont aussi partiellement détecté. Donald Trump lui-même l'a confirmé en quittant le sommet de l'OTAN en Turquie. Il est bien numéro un sur la liste des gens à tuer pour l'Iran. Écoutez-le.
5: I'm number one on the kill list for Iran.
4: Et pour éviter tout risque, le président américain ne voyage plus dans le nouvel avion Air Force One offert par le Qatar, mais il a repris son ancien Boeing 747. Il menace aussi de détruire l'Iran en cas de tentative d'assassinat.
0: Merci Jean-François Herbeck. Au Vietnam, un bateau transportant des touristes indiens a chaviré. 15 personnes sont décédées. La météo semble à l'origine du drame au Vietnam avec de fortes vagues et beaucoup de vent. Du plat au menu de la 8e étape du Tour de France en cyclisme, comme hier à Bordeaux. On attend les sprinteurs ce samedi à Bergerac, au bout d'une course qui sera intégralement disputée dans le département de la Dordogne. Samuel Grulois.
6: Oui, dans cette très belle vallée de la sinueuse Dordogne, bordée de forteresses et de châteaux, les fameux châteaux du Périgord noir, comme La Roque, Gajac ou Saint-Cyprien, région de grottes aussi, dont la plus célèbre évidemment, la grotte de Lascaux, 1150 mètres de dénivelé positif, c'est 300 mètres de plus qu'hier, mais c'est quand même 2100 mètres de moins qu'avant-hier. Cette étape a été destinée pour les sprinteurs qui doivent rentabiliser le peu d'opportunités qu'on leur a laissées en 2017. Sur quasiment le même itinéraire, Kittel avait devancé Degenkolb et Groenewegen. Les sprinteurs sont donc bel et bien les favoris du jour, à commencer par les Belges Merlier, Philipsen,

0: premier et cinquième à Bordeaux. L'arrivée sera jugée juste devant le centre événementiel Étincelle. Vous me permettrez le jeu de mots, évidemment. On espère une nouvelle étincelle côté belge dans une autre ville viticole au bout d'une ligne droite finale de 500 mètres qui succédera, attention, à trois virages serrés dans les trois derniers kilomètres. Ce sera technique, dangereux et donc, il faut s'y attendre, nerveux.
1: Samuel Grulois qui suivra cette huitième étape du Tour de France sur le canal Vivasport en DAB+ et que nous retrouverons cet après-midi dans nos journaux. En tennis, finale 100% tchèque dès 17h à Wimbledon. Karolina Muchova, finaliste de Roland-Garros en 2023, face à Linda Noskova, presque imbattable sur gazon depuis deux saisons. À côté de tous les festivals de musique qui rythment l'été, un événement propose plutôt de vous chuchoter à l'oreille. Le festival interculturel du comte de Chigny est de retour en province de Luxembourg. Durant tout ce week-end, le village en bord de Semois sera à nouveau bercé par des histoires.
2: De toutes les maisons que j'ai habitées, je ne garde que cette clé. C'est la clé de ma maison à Jaffa.
3: Comme on l'entend ici avec le conteur palestinien Khaled El Nana, le festival interculturel du conte de Chigny propose des histoires venues des quatre coins du monde, abordant des thèmes très variés. Caroline Almeida de Carvalho, directrice de Chigny Cité des Contes.
4: Cette année, en fait, on a vraiment voulu montrer les différentes facettes du conte, les différents visages du conte, pour montrer que le conte, c'est pas juste quelque chose pour les tout-petits. Il y a aussi, ça peut être engagé en parlant de thèmes comme l'inceste, du conflit israélo-palestinien, par exemple, ou de l'immigration encore. On a des propositions aussi bien en intérieur, en spectacle en salle, pour les plus férus de conte, je dirais, qu'en extérieur.
3: Et entre deux histoires, pourquoi ne pas se laisser tenter par un petit concert de musique folk, chansons françaises ou rock, ou encore participer à une activité familiale.
4: Cette année, on a lancé un petit challenge qui est de créer ensemble durant tout le week-end une fresque géante sur toute la rue de Corbia qui traverse le festival.
3: Sachez que pour certains spectacles, il s'agit de réserver. Info sur le site www.conte.be.
1: Un reportage d'Anne Lemaire sur le Festival du Conte qui se tient donc tout ce week-end à Chigny, en province de Luxembourg. Voilà pour l'info. Bel après-midi en notre compagnie.
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12: On les a méprisés, malmenés, transformés. Les femmes les ont dissimulés, camouflés sous des maîtres et des maîtres de tulle, de soie, de taffetas. Ailleurs, en revanche, on les a chouchoutés, dorlotés, engraissés à l'excès. Les fesses, montre-moi ton derrière, je te dirai qui tu es. La fesse est morale, elle est spirituelle, elle est mesure de classe, elle est indice de confiance en soi. Ronde ou fine, elle n'a cessé à travers les âges de jouer au yo-yo. Une histoire pas toujours drôle d'ailleurs, hein, puisque les injonctions de la mode, les normes sociales, les diktats de la minceur ont conduit à bien des drames. Depuis bien longtemps déjà, la guerre des fesses est déclarée.
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17: Laurent de Hausset.
18: On parle toujours de la face lunaire. La lune, ça a quelque chose de fessu. Et en même temps, on sait qu'il y a une face cachée.
12: La face cachée des fesses, ça c'était un extrait d'un documentaire d'Arte avec nous aujourd'hui, Jean-Claude Kaufmann. Bonjour Jean-Claude Kaufmann.
19: Bonjour.
12: Vous êtes sociologue, directeur de recherche au CNRS. La guerre des fesses, minceur, rondeur et beauté, c'est votre ouvrage qui paraît chez Jean-Claude Lattès. Alors, ne prenons pas la fesse à la légère, dites-vous. Elle est au fondement de l'humanité. Pourquoi ?
19: Oui, c'est un petit clin d'œil pour débuter, mais c'est tout à fait vrai malgré tout. Sans station debout, il n'y aurait pas eu de gros cerveaux, donc de civilisation. Et la station debout présuppose un muscle fessier qui s'arrondit. Donc, la fesse est au fondement de l'humanité.
12: Elle est le propre de l'homme. Alors, beaucoup de haine, on rêve de les voir disparaître, surtout d'ailleurs chez nous en Occident. Ça ne date pas d'hier. On va commencer avec l'exemple du miroir et sa diffusion au Moyen-Âge. C'est une invention démoniaque, rappelez-vous, qui affole les pères de l'Église. Pourquoi ?
19: Mais c'est parmi les péchés, le péché d'orgueil et de vanité. Donc ces femmes qui irrésistiblement sont attirées par les premiers miroirs, s'admirer sans cesse, qu'est-ce que ça signifie ? C'était un péché à l'évidence. Donc trop s'admirer dans le miroir, le proverbe, la morale qui est diffusée à l'époque, l'image que l'on répand, c'est « ce n'est pas vous que vous voyez dans le miroir ». C'est le diable. Et même parfois, la phrase est plus précise. J'emploie le terme de l'époque qui n'était peut-être moins vulgaire qu'aujourd'hui, à l'époque qui était plus diffusé de manière fréquente. Et même le cul du diable. Il y a à cette époque comme un imaginaire collectif, comme un organisme qui traverse la société dans l'imaginaire collectif, tout en haut le plus positif, le plus merveilleux, c'est le haut du corps, justement, c'est le visage, c'est les yeux, c'est la bouche. Et le plus positif du positif, c'est la bouche du pape, dont sort la vérité absolue. Le haut du corps, ça va encore, les épaules, la poitrine. Et plus on redescend, plus on va vers le négatif. Alors, le plus négatif, ça aurait pu être les pieds. Bon, ça va pas être les pieds, ça va se fixer sur les fesses. Là, vraiment, on est mal à l'aise. On n'a pas envie d'en parler. Alors, pourquoi ? Parce que les fesses, ça peut être lié à la sexualité, voire à une sexualité un petit peu transgressive. C'est également là que, par l'anus, les excréments. Donc, tout ça mélangé, on n'a pas envie d'en parler. On essaie d'ignorer les fesses. Et ça, c'est propre à notre culture. C'est vraiment très peu répandu dans la plupart des cultures où les fesses sont relativement banalisées. Nous, depuis longtemps, on a un problème avec nos fesses.
12: On va quand même pouvoir s'en moquer parfois de ces fesses honteuses pour désamorcer, par exemple, une charge négative ou face à l'ennemi.
19: Ah oui, alors là, c'est un peu la seule manière d'en parler, c'est la dérision. C'est l'humour, c'est montrer ses fesses, ou alors c'est tous les récits humoristiques un petit peu graveleux, très souvent masculins, qui sont propagés. Donc là, on se libère un petit peu de ce non-dit qui pose un peu problème par la dérision.
12: Et on va faire des allers-retours, si j'ose dire, dans cette guerre des fesses.
19: Sur ce sujet-là, les moindres mots peuvent être interprétés à double sens.
12: On va voir que les discours qui ont lieu aujourd'hui, les diktats de la mode dont on parlait tout à l'heure, ont des fondements, justement, bien anciens.
20: Ton corps, tes cuisses, ah oui, ton cul surtout. Montre-le-moi. Hein ? Ah oui, montre. Montre-le-moi. Là, cambre-toi. Là, tends-le bien vers moi. Oh, comme il est bon. Ah, ton cul, c'est mon génie.
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12: Voilà ici un extrait de ce fabuleux monologue ou dialogue, ici à Jean-Pierre Mariel dans les galettes de Pont-Aven. Les fesses servent donc de fil rouge à votre ouvrage, Jean-Claude Kaufmann, un ouvrage qui s'interroge plus largement sur le pourquoi et le comment des dictats de la beauté. Alors, comment les normes de minceur se sont-elles imposées chez nous à travers les âges? Ce n'est pas facile à tracer parce qu'il y a une sorte de va-et-vient entre le goût et le dégraissage, justement entre le goût des rondeurs et le dégraissage. Dans une même époque, on a des différentes modes qui coexistent.
19: Alors à chaque époque, il y a une norme qui s'installe. Et à chaque fois qu'une norme s'installe, l'autre est déjà au travail derrière. Alors la norme, faire très attention, par exemple, une des premières fois où la minceur, l'idée de la minceur s'installe, c'est dans l'Égypte ancienne. Mmh. Au niveau de la classe dominante, Cléopâtre, etc. Mais c'est une minceur très particulière. C'est le haut du corps, c'est le visage, c'est la nuque, un petit peu les épaules, les bras, les poignets. Le bas du corps, pas du tout. Et même, alors ça, il faut le dire, parce qu'on n'a pas du tout cette idée-là, Cléopâtre a une taille très large, et des fesses généreuses et un ventre également, quoi. Donc c'est un modèle de corps et à chaque fois très précis. Si on prend le Moyen-Âge, le début du Moyen-Âge, c'est une période de famine, de guerre, d'épidémie. La société souffre. Il y a un désir de vie qui est là, qui est omniprésent. Et la référence est plutôt les rondeurs. Et puis autour du XIIe siècle, tournant extrêmement important, notamment à l'intérieur du christianisme. Jusque-là, ce qui domine, c'est l'Église inscrite dans la société pour aider à mieux vivre, soutenir ceux qui souffrent, être avec eux. Et ceux qui peut aller jusqu'à quelques petits excès dans cette présence dans la vie telle qu'elle est. Il y a les moines qui deviennent spécialistes des fromages, des liqueurs, j'imagine des bières aussi, spécialement en Belgique. Et puis là, un certain nombre de radicaux, de puristes disent non, la religion c'est pas ça, c'est pas possible, c'est un idéal de pureté, d'élévation, refusons les pesanteur et les médiocrités de la société, élevons-nous. Et c'est l'époque des cathares, par exemple, et on voit apparaître de nouvelles images de femmes, des femmes avec un corps très frêle, des épaules basses, des tout petits seins, des hanches à peine marquées. Le revirement est très important autour de cette époque.
12: On reviendra d'ailleurs à ce Moyen-Âge qui est important et on revient là au tout début de l'humanité. On a retrouvé un certain statut du paléolithique, par exemple, qui montre justement des femmes très plantureuses. Là aussi, il faut faire attention, c'est pas forcément la norme de beauté.
19: Alors ça, on n'a aucune preuve là-dessus, on ne sait pas. Hein. C'est des petites statues, sans doute à vocation religieuse, qui sans doute font référence à la maternité, mais on n'a aucun contre-exemple de statue filiforme. Et de toute façon, dès qu'on a des premiers témoignages, des premiers indices, ils nous montrent que dans toutes les sociétés un peu premières, où la nourriture était peu abondante, la référence du coup, c'est la générosité du corps, ce sont les rondeurs qui permettent de stocker en prévision d'une période peut-être moins favorable, et ces rondeurs indiquent la puissance, la position sociale, et sans doute malgré tout également la beauté.
12: Vous citez également l'exemple de populations, par exemple, qui gardent des héritages de traditions très anciennes, comme les Banyankole, c'est une population du sud-ouest de Ougandais, où là aussi on engraisse les petites filles.
19: Oui. On engraisse les petites filles parce que, alors ça, les exemples sont très nombreux, que non pas la rondeur, mais l'hyper-rondeur est une preuve à la fois de richesse et de beauté, et pour les hommes, de désir sexuel plus excité d'une certaine manière. La belle femme est celle qui a, comme on disait autrefois, des appâts.
12: La Grèce aussi, là il faut se méfier des images d'Épinal, si j'ose dire, puisque c'est plus la perfection qu'on recherche, puisque la rondeur, c'est ça.
19: Alors là, c'est un tout petit peu plus compliqué. Donc aujourd'hui, il y a une contre-mode qui se développe axée sur les rondeurs, qui vient d'Amérique du Sud, d'Afrique, mais c'est pas exactement le même contre-modèle. En Amérique du Sud, au Brésil, mais pas seulement au Brésil, toute l'Amérique du Sud, c'est une fesse effectivement très ronde, dont l'esthétique très régulière et harmonieuse est l'élément essentiel, assez haute, un petit peu musclée. En Afrique, c'est plus une fesse vraiment généreuse, ayant du volume et du mouvement. Alors ça nous fait extrêmement drôle, parce que nous, la fesse, on la masque Et surtout, il ne faut pas qu'elle bouge. Et là, au contraire, on voit l'affirmation de cette autre chose, et qui n'est pas seulement la fesse de la tradition dans l'Afrique, mais qui est la nouvelle tendance qui est en train de se propager, y compris en Europe aujourd'hui, à travers des nouvelles stars, des stars souvent un peu métisses, comme Rihanna, Beyoncé, qui dansent sur scène dans tous les sens, en se secouant et en montrant leurs fesses très généreuses.
17: Alors, on le disait tout à l'heure, hein, les normes évoluent beaucoup, il y a un va-et-vient, Jean-Claude Kaufmann, les normes de la beauté, avec, elles évoluent notamment avec la gourmandise. À Rome, on aime la bonne chair et les femmes opulentes. Ça change avec le christianisme naissant, vous l'avez dit, deux courants. L'un qui dit, aimons l'homme tel qu'il est, et puis l'autre qui dit, attention, il faut tout contenir, tout maintenir. La frugalité s'installe, il y a cette espèce d'icône de femme, petit sein, petite hanche. Mais ça, c'est dans un certain dans une certaine classe de la population. Dans les milieux populaires, on continue à aimer les femmes bien en chair.
19: Oui, alors on continue à aimer les femmes bien en chair parce qu'on risque plus que dans les classes dominantes la famine également. Donc la logique, c'est de stocker et de stocker des aliments, peut-être dans les armoires, etc. Mais dans les greniers, mais aussi également dans le corps et dans les milieux plus populaires. Effectivement, il y a une évolution des codes de la mode d'une époque à l'autre. Dans les milieux populaires, la tendance a été toujours beaucoup plus du côté des rondeurs, alors que du côté des classes dominantes, quand les modes se sont affirmées du côté de la minceur, ces classes étaient tout à fait en pointe. Et ça continue aujourd'hui, c'est-à-dire à cette époque où le code de l'hyperminceur domine l'ensemble de la société, plus on s'en rapproche, plus on gagne des bons points dans tous les domaines, dans la vie privée, mais ce qui est plus étonnant, dans la vie professionnelle, discrimination à l'embauche considérable, même si c'est interdit par la loi, déroulement de carrière, et même notes à l'école. Alors ça, c'est vraiment plus surprenant et impressionnant. Entre une jeune fille très mince et une jeune fille qui est grosse, toutes les deux font le même devoir. Le test est fait, il y a des évaluateurs qui doivent mettre une note avec la photo des deux jeunes filles. Le devoir est mauvais, celle qui est grosse a un 5, celle qui est mince a un 10. Mmh. C'est-à-dire qu'une personne qui affiche cette minceur, on lui présuppose des qualités toutes positives, intelligentes, maîtrise de soi, etc. La personne qui est grosse, le contraire. La minceur est devenue un opérateur de tri social aujourd'hui, d'une puissance absolument considérable. C'est pour ça que cette machine folle qui s'est installée nous entraîne d'une manière un petit peu irrémédiable. On a tendance à dire, mais c'est la faute à la haute couture, aux mannequins, aux magazines féminins qui mettent ces photos-là. Oui, ils jouent un rôle très très important, mais il faut aller au-delà de cela. Il faut éviter la technique du bouc émissaire qui nous soulage tous, parce que nous sommes tous un petit peu responsables. On sent bien que quand on fait un petit effort pour se rapprocher de la minceur, on va gagner des bons points dans tous les domaines.
17: Et d'ailleurs, les responsabilités, vous faites une sorte de partage entre les médecins, les médias et les créateurs aussi.
19: Oui, alors chacun a joué son petit rôle, sa petite responsabilité. Alors en même temps, les médecins, on va dire, oui, mais les médecins, mais pourquoi? Alors les médecins, il y a quelques siècles, donc, il y avait la référence de la rondeur était plutôt positive, c'était une manière d'indiquer sa puissance et sa beauté. Arrive un moment, 17e siècle, 18e, où il commence à se dire comment, quand même, les médecins, pas du point de vue de la santé, mais commence à se dire quand même, quand on est trop gros, est-ce que c'est bien d'être si gros que ça? On peut plus monter à cheval, on souffle en montant les escaliers. Donc ils disent, gros c'est bien, mais faut peut-être éviter les excès. Et c'est là qu'est inventé le premier corset, hein, c'est pour les hommes, le premier, il est en fer. Et l'idée, c'est pas pour l'esthétique, c'est pour comprimer les chairs. On se dit qu'on va... Et puis... Premières idées, propositions de régime de la part des médecins, donc cure de vinaigre, qui vont détruire des milliers d'estomacs, et pilules de savon, parce qu'on imagine qu'en mangeant du savon, ça va diluer les graisses. Et là, les femmes s'en emparent. Les femmes s'emparent de ces premiers régimes, et il y a un emballement déjà à l'époque, parce que c'est une manière de se distinguer, d'avoir un peu plus d'élégance dans les mouvements, d'esthétique dans les mouvements. Et aujourd'hui, les médecins sont un petit peu coincés, comme nous tous, parce qu'il y a une aggravation du risque d'obésité, qui est très mauvais pour la santé, bien sûr, aujourd'hui. Donc il faut conseiller des régimes, mais en même temps, il faut éviter que la machine s'emballe. Or, quelles sont les femmes qui font le plus le régime? Ce sont les femmes qui n'en ont pas besoin, qui sont qualifiées de poids normal par l'OMS. Ce sont elles qui font le plus régime.
17: Alors c'est à l'amorce de la Renaissance, hein, rappelez-vous dans votre ouvrage, Jean-Claude Kaufmann, que l'on va s'intéresser vraiment à la sensualité des corps et puis faire une sorte de rapport entre les rondeurs et la beauté. Alors on l'a dit, tout ça est très subtil à l'intérieur d'une même époque. Il faut insister quand même sur ce point très important qui est la hiérarchisation du corps social par le corps physique. Le gros, c'est celui qui a réussi, mais là aussi, il y a la manière dont on porte son ventre. On peut être gros dans la haute société, si je dirais gros au bas de l'échelle, c'est pas la même chose.
19: C'est pas la même chose. Alors ça commence à se retourner à la fin du 19e, notamment. Notamment les femmes. Ça commence par les femmes qui commencent à faire des régimes, à définir le mince comme la référence du positif, alors que jusque-là, c'était le gros. Et les hommes ont plus de mal à suivre, et notamment les bourgeois qui, eux, sont très contents de leur opulence dans tous les sens du terme et qui savent porter leur ventre avec fierté, bien dressé vers l'avant. À partir du fait où ils assument cette fierté, où ils le montrent, on sent que c'est une position qu'ils affirment. Et ils se moquent du paysan qui a un gros ventre, mais les épaules un peu rentrées, avachies sur lui-même. Donc ça, c'est le gros ventre négatif. Mais les bourgeois vont pas tarder à déchanter. Ils vont pas comprendre au début. Ils vont commencer à être caricaturés par les révolutionnaires de l'époque. Et le gros ventre a vécu. Bientôt, il faudra tout à fait l'abandonner. Le bourgeois va devoir se mettre au régime. Parce qu'aujourd'hui, être de la classe dominante, c'est affirmer la possibilité, la capacité que l'on a de maîtriser ses désirs et de se rapprocher de la minceur.
17: C'est à partir des années 60 environ que cet engrenage minceur-distinction est mis en place.
19: Il a commencé avant, mais là, il y a un emballement. Alors, surtout dans les années 60, parce que dans les années 50 et début des années 60, il y a une contre-mode qui s'installe. Alors qu'avant, la minceur avait commencé à s'installer, il y a une contre-mode. Alors ça, c'est une histoire extraordinaire, c'est l'histoire du modèle de la pin-up, qui est une longue histoire absolument passionnante à raconter. Je ne sais pas si on a un peu de temps pour en dire quelques mots.
17: Quelques minutes, oui.
19: L'histoire de la pin-up, ça commence à la guerre 14 en Europe. C'est les cartes postales érotiques que les soldats s'échangent dans les tranchées. Les Américains, les soldats américains retournent chez eux, et là, il y a des éditeurs qui voient ces cartes postales et qui disent « Oh, il y a quelque chose d'intéressant à faire ». Ils embauchent des dessinateurs, ils leur demandent de rhabiller ces femmes, mais de leur donner des poses suggestives, et les dessinateurs vont inventer un nouveau corps. Donc ils veulent allonger les jambes, ils disent les femmes d'aujourd'hui ont des jambes un petit peu trop potelées et courtes, on va les allonger, mais on va arrondir quand même les fesses et surtout ajouter une poitrine, la poitrine dont ils rêvaient à l'époque. Des premières stars hollywoodiennes commencent, Gloria Swanson, etc., à incarner ces modèles-là, mais le souffle véritable veut venir d'Italie. Et là, en Italie, c'est tout à fait intéressant à la libération. Les réalisateurs venus de la résistance, Visconti, De Sica, vont présider les premiers jurys de Miss Italie pour sélectionner des femmes qui font plus de 90 de poitrine et de tour de hanche pour être leur future star du modèle du cinéma italien. Et ces stars vont devenir des stars mondiales, hollywoodiennes et mondiales, et devenir les références de la beauté dans les années 50 et 60. Et fin des années 60, tout ça est balayé par une remontée en puissance de l'hyperminceur.
17: Avec là aussi une sorte de compétition dans cette hiérarchie sociale, c'est-à-dire que c'est plutôt dans quand on a les moyens que l'on mincit, mais comme les employés, des femmes plus modestes vont aussi faire régime,
19: il faut aller toujours plus loin. Ouais. C'est pour ça que les femmes en poids normal continuent à faire des régimes pour aller de la minceur vers l'hyperminceur, se rapprocher de l'os, parce que quand on va toujours plus loin, on continue à gagner des bons points dans tous les domaines. Et c'est là que je dis que la machine est totalement folle et c'est extrêmement dur de l'arrêter.
17: Mais on voit bien ce qui est ici en jeu, c'est aussi la maîtrise de son corps. Est-ce que les rondeurs signifient un peu plus de laxisme, un peu plus de paix? Pas forcément.
19: Alors c'est pas la maîtrise, c'est d'abord l'amour de soi. Il y a un grand problème chez les femmes, c'est le désamour de son corps, une vision critique de son propre corps qui est extrêmement forte et qui vient de ses codes. Et si on interroge les hommes à côté, notamment les partenaires de ces femmes en particulier, ils ont un avis beaucoup plus positif. C'est très étonnant, il y a un regard critique sur son propre corps qui est très fort, notamment chez les jeunes filles. Et c'est là que ça peut être extrêmement dangereux, parce que l'anorexie, qui est une vraie maladie complexe avec des facteurs différents, ça commence des fois
0: tout bêtement au début, par un régime. Mmh. Et un régime à partir duquel la jeune fille décolle dans un autre univers, une représentation d'elle-même, où elle a cette griserie de la légèreté, et elle ne reprend plus pied sur terre.
17: Et vous rappelez encore une fois les profonds enracinements de cette attitude dans l'histoire, puisque au XIe, XIIe siècle, on le disait tout à l'heure, des jeunes filles refusent de s'alimenter.
0: Parfois... c'est les saintes jeûneuses, c'est les premières anorexiques qui apparaissent sans le nom arrivera qu'au XIXe siècle. Elles ne font pas ça pour la beauté, elles font ça pour la pureté, l'idéalisme. Alors elles, ce sont les radicales absolues, elles sont adorées par des foules entières, et ce comportement de jeunes va traverser l'histoire avec des habillages langagiers différents. Ils seront de moins en moins explicitement religieux. Au XIXe siècle, ça va devenir les jeunes filles romantiques. Le lien entre le XIIe et le XIXe est très net. Denis de Rougemont l'a très bien montré, le lien entre les cathares et le romantisme, le vrai romantisme, le romantisme allemand. Et l'héroïne romantique, elle est toute palote, un petit peu maladive, et grignote du bout des lèvres. De toute façon, elle n'a pas faim, ça ne l'intéresse pas. Elle est ailleurs, dans les émotions complètement élevées, hors des pesanteurs de la matérialité et du corps.
17: Une des conclusions de votre ouvrage, Jean-Claude Kaufmann, à la guerre des fesses, c'est la beauté est intérieure. C'est facile à dire, il y a un travail à faire quand même pour arriver là.
0: Oui, alors là, bien sûr, il faut améliorer son corps, faire un peu de sport, un petit peu de régime, essayer de l'améliorer tranquillement, je dirais, sans se donner comme référence quelque chose d'inaccessible. Et en partant du corps que l'on a, parce qu'on hérite d'un corps qui est comme ceci ou comme cela. Je commence par deux petits chapitres qui sont un peu terrifiants, parce que des jeunes filles des femmes qui pensent avoir quelques centimètres de trop et qui se rendent malades pour diminuer tout ça, et puis le contraire, des jeunes filles minces qui du coup trouvent qu'elles n'ont pas assez de forme. Donc on part du corps que l'on a, et puis on essaie d'améliorer un peu, mais tranquillement, et sans rêver trop fort à des modèles qui sont totalement inaccessibles.
17: Pour tenter de mettre fin donc à cette guerre qui s'est déclarée il y a bien longtemps, la guerre des fesses, Jean-Claude Kaufmann, minceur, rondeur et beauté, c'est l'ouvrage qui est paru chez Lattès. Merci beaucoup d'avoir été avec nous, Jean-Claude Kaufmann.
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17: Dans un cercle tracé par des bottes de paille de riz sur la terre battue, deux hommes bien en chair, à peine vêtu, et dont le seul but est de faire vaciller l'adversaire se toise en levant haut la jambe pour la laisser retomber bruyamment. Vous aurez reconnu une image qui fait partie de notre inconscient collectif, les combats, les matchs de sumo, qui ont en effet généreusement alimenté l'imaginaire de nos sociétés occidentales. Mais si on gratte un petit peu, Jean-Marc Panis, on se rend compte qu'on ne sait pas grand-chose de cet art qui est ancestral pourtant.
22: Tout à fait, Laurent, et c'est la raison pour laquelle je vais vous parler aujourd'hui de ces fameux, je vous épargne l'accent japonais que je ne sais pas faire, rikishi.
17: C'est bien.
22: Les lutteurs de sumo, donc. Et pour ce faire, on va démarrer avec le dessinateur David Prudhomme et la journaliste Sonia Deschamps. Ils ont passé des mois à observer cet étrange art pour en restituer l'essence dans un très beau livre qui s'appelle Sumographie, paru aux éditions Noctambule. Mais avant tout, je leur ai demandé si le sumo était quoi ? Un sport, un art, un rite ? Réponse.
23: C'est un mélange de tout ça, effectivement. C'est un sport parce qu'il y a effectivement des tournois, des combats. Il y a 6 tournois dans l'année et c'est extrêmement bien réglé. Mais effectivement, d'assister à des tournois, à voir les lutteurs de sumo rentrer, dans l'arène, mais oui, presque oui. Sur le ring, avec leur tablier, immédiatement, ça renvoie à quelque chose de plus ancien et de plus puissant et qui dépasse le sport. On dit que c'est grâce à un combat de sumo que le peuple japonais a pu s'installer dans l'archipel. Il y a des peintures murales qui évoquent des combats qui sont très anciennes, ces peintures. Il y a des mentions très anciennes faites du sumo. Après, bien évidemment, faut voir ce qu'on met derrière le mot combat de sumo, puisque bien évidemment, dans les temps anciens, ce n'était pas, il n'y avait pas les mêmes règles, il n'y avait pas de cercle, il n'y avait pas de délimitation. C'était sans doute des combats où tout était permis. Mais effectivement, s'il y a quelque chose de très sacré, c'était lié à un rituel religieux aussi pour obtenir des récoltes abondantes. Et petit à petit, ça a vraiment imprégné toute la société jusqu'à devenir quelque chose de pratiqué par un plus grand nombre de Japonais.
24: La vie du rikishi, donc c'est le nom du lutteur, du sumo, est vraiment très très régulée et ça ne rigole pas entre guillemets.
1: Non, ça ne rigole pas du tout. Et donc, quand on s'intéresse à eux, ben, on n'a plus du tout envie de rigoler. On est frappé par les, effectivement, les rites aussi, qui s'inspirent du shintoïsme, qui ponctuent toute l'avant combat. Plein de petits gestes qui sont ritualisés, le jeter de sel, pas boire, mais enfin, s'humecter les lèvres avec une eau sacrée. Il y a énormément de choses qui viennent des rituels shintoïstes. Et ce qui a décalé, en fait, mon regard, c'est la beauté qui se dégage de ça, justement, de ces comportements. Et c'est donc tout ce travail-là que j'ai essayé de mener, tout en ayant des petits à côté un peu drôlatiques, de jouer avec les notions de grotesque, justement, mais de sublime également. Mmh. Donc, cette alliance-là, elle est fascinante. Et j'ai essayé de la traduire à travers toute la ribambelle de dessins.
2: Sayori, est-ce votre premier combat? Nobusan va devoir vous instruire. Je suis incapable de distinguer un lutteur d'un autre.
3: C'est une façon diplomatique de dire qu'il déteste le sumo.
23: Il y a quelque chose, oui, d'absolument fascinant, et on est rapidement captivé en fait par la souffrance, effectivement, parce que l'entraînement est très très dur, l'abnégation, la volonté, c'est-à-dire qu'on les voit souffrir, mais en même temps on voit qu'ils se retiennent pour ne pas montrer cette souffrance. Et je pense notamment à, on y était en février dernier, il y avait un tout jeune Rikishi, et bien évidemment les autres se mettaient un petit peu sur son dos, en tout cas et au sens propre, c'est-à-dire qu'à un moment il était par terre avec les jambes écartées, et pour travailler la souplesse, on a vu un énorme lutteur se mettre sur son dos et appuyer sur son dos, et la douleur qui s'est dégagée de ça, et en même temps son regard qui était plein de volonté, de force, et deux minutes après il était en train de porter des poids et de traverser toute la salle. Il y a vraiment quelque chose où ouais, on peut être que captivé face à ces corps, et admiratif. En tout cas, moi je ne pensais pas être captivé à ce point en me retrouvant face à eux.
3: Cet homme, c'est Miyagiyama, le plus grand lutteur du Japon.
4: Mais il est tout mince.
3: Seulement si on le compare à son adversaire.
23: Les deux plus grands lutteurs de sumo actuels ne sont pas japonais.
24: Il y a même des... C'est possible qu'il y ait des Sud-Américains.
1: Un Brésilien.
24: Ça, c'est quand même... On sort vraiment du cliché, là.
1: On sort du cliché. Il y a des Bulgares aussi, sponsorisés par marque de yaourt. Des Géorgiens.
23: Il y a eu un temps, une période où il y avait beaucoup d'Hawaïens.
1: Exactement, toute la période des années 90 avec des Hawaïens hors normes, hors format.
23: 274 kilos.
24: Oui, parce que.
23: Vous l'imaginez.
24: C'est énorme. Pour continuer à sortir du cliché, ce qu'on apprend aussi, c'est évidemment, c'est vraiment un engagement énorme, hein, parce que bah, les apprentis Rikishi doivent se plier à une discipline vraiment de fer qui démarre tôt le matin, qui est très difficile. Et alors, on en rit quand on ne connaît pas, mais ils doivent évidemment beaucoup manger. Mais ce qu'on connaît moins, c'est que c'est pas le tout d'être gros. D'ailleurs, il y a des sumos qui sont moins lourds, mais il faut avoir de la souplesse aussi.
1: La souplesse, de l'explosivité, de la puissance
23: de
1: musculaire. Il faut allier toutes ces qualités-là à celle du surpoids. Et le surpoids étant là pour éviter d'être déplacé, simplement poussé par un sumo qui pèserait le double de votre poids, parce qu'il n'y a pas de catégorie de poids dans les championnats. La technique la plus élégante, c'est celle qui consiste à prendre la ceinture, soulever l'adversaire pour le faire tomber, soit le sortir du cercle. Et là, il faut évidemment donc beaucoup de puissance dans les avant-bras. Il faut avoir des mains une puissance qui peut permettre de dégager dans chaque bras 80 kilos au moins. Et en plus, avec une vivacité de réaction, lire ce que va faire l'adversaire avant qu'il esquisse le moindre geste. Donc, tout se joue en quelques secondes. Hein. Un combat de sumo dure en moyenne peut-être 5 à 7 secondes. Même si on dit que tout se joue juste avant l'impact, par l'ascendant qu'un lutteur peut prendre sur l'autre, rien qu'en le dévisageant. Mais le Taichi-Ai, donc l'impact, le moment de l'impact, l'Atari, est lui aussi très impressionnant. C'est-à-dire que c'est un claquement de deux corps. Vous imaginez les poids, la vitesse, effectivement, tout rentre en jeu et tout peut basculer. Un pas de côté et vous êtes par terre.
17: Au fond, le sumo, Jean-Marc, ça vient d'où ?
22: Mais quelle bonne question, Laurent. Alors, pour ne pas dire de bêtises, hein, ce serait ballot, je vais laisser un vrai spécialiste répondre. Il s'appelle Adrien Carbonnet, il est professeur à l'université de Louvain, à la tête des études du Japon et de la Corée. C'est dire qu'il connaît quand même assez son affaire. Mais avant de l'entendre, je vous propose de nous mettre dans le bain. On a déjà entendu un petit morceau tout à l'heure, mais avec un autre extrait du film « Mémoire d'une geisha » de Rob Marshall et une jolie définition du sumo.
4: Excusez-moi si je vous contredis.
5: Mais le sumo n'est pas autre chose qu'une danse où s'opposent des géants. Et les affaires, une danse où s'opposent des compagnies. Je suis intéressée par toutes les sortes de danses.
6: Le terme japonais est le plus courant, c'est l'ikishi, exactement. Ou alors, un peu par affection, au sumo-san, hein, on dirait. Mais sumo-todi existe, mais plutôt utilisé en Occident. L'ikishi, l'iki, c'est l'idée de force en japonais. Hein, et shi, c'est plutôt le gentilhomme. Donc l'étymologie vient de ça.
22: Ça veut dire quelque chose?
6: L'origine, ça viendrait de sumai, sumao, qui voudrait dire lutter, en quelque sorte. Et ça aurait donné le substantif. Mais il y a plusieurs théories, mais bon, je retiens souvent celle-ci, qu'on retrouve dans les textes aussi plus anciens. On fait souvent remonter le sumo à deux textes anciens qui sont extrêmement importants dans l'historiographie japonaise, et qui remontent, qui ont été écrits à la même époque, ce qui est l'époque Nara. Donc l'époque Nara va de 710 à 794. Le premier texte s'appelle le Kojiki, chronique des choses anciennes. On le trouve assez facilement en japonais. Hein. C'est un texte qui a été édité, qu'on trouve en poche assez facilement, qu'on trouve même en manga. Qui est très connu, mais finalement peu lu.
22: Vous, oui. Et qu'est-ce qu'il dit, ce texte?
6: Ce texte, c'est un texte, un combat entre deux types de divinités, une divinité céleste et une divinité terrestre. La divinité céleste s'appelle Take Mikazuchi, et la divinité terrestre s'appelle Take Minakata.
7: Take Minakata portait au bout de ses doigts une pierre que seules 1000 personnes réunies auraient pu transporter. Il dit... Qui a osé venir dans mon pays et parler ainsi en chuchotant ? Mesurons nos forces. Je prends votre main. Takemi Kasuchi lui laissa prendre sa main. Alors, ses mains se changèrent en blocs de glace et en lames d'épée. Saisi d'effroi, Takemi Nakata recula. Takemi Kasuchi demanda à son tour de prendre la main de Takemi Nakata. Il la tint comme s'il s'était agi d'une jeune tige de roseau. La serra violemment et la projeta. Puis, Takemi Nakata s'enfuit. L'autre le poursuivit jusqu'au lac Suwa, situé dans la province de Shinano. Au moment où il allait tuer Takemi Nakata, celui-ci lui dit « Sire, ne me tuez pas. Je ne demeurerai pas ailleurs qu'ici. »
6: « Je céderai ce pays au milieu des roseaux, suivant la demande des divinités célestes. » Et donc, ce pays au milieu des roseaux, c'est le pays qui se trouve entre la plaine céleste, donc les cieux, et le pays des morts, et ça représente le Japon. Donc ce combat qu'on voit facilement comme le premier combat de sumo avait pour enjeu ni plus ni moins que le Japon. Alors ça, c'est le premier texte qui nous est parvenu, qui comporte cette légende, et c'est ce qui est intéressant de voir, c'est que ce sont des divinités qui se battent. À la même époque que Nara, vous avez un autre texte qui s'appelle les Chroniques du Japon, le Nihon Shoki, et qui là présente un combat de sumo, disons, enfin on l'analyse comme un combat de sumo, cette fois-ci entre deux personnalités humaines. Et donc c'est un empereur à l'époque qui veut jauger, mesurer les forces de deux combattants, et donc l'un gagne sur l'autre, et on considère que c'est ici l'origine du sumo, même si les techniques à l'époque ne sont pas du tout similaires aux techniques actuelles du sumo. C'était quelque chose qui ressemblait visiblement plus à de la boxe libre qu'à du sumo, qui est quand même une pratique très codifiée. Et donc, là on est dans les textes légendaires, disons, mais on sait que à cette époque-là, donc à partir de l'époque de Nara, à partir de 710, et puis dans la période qui suit, qui s'appelle l'époque de Heian, qui est une période aussi très importante, notamment pour le développement des lettres et la culture de cour. Donc la période de Heian va de 794 à 1192. Eh bien, on sait que les combats de sumo étaient organisés, et là on est plus dans le mythe, je dirais, on sait qu'ils étaient organisés à la cour de manière annuelle, que ça avait même constitué une cérémonie à part entière, qui était présidée par l'empereur, et qu'en prévision de cette cérémonie, eh bien, on essayait d'aller chercher dans le pays des lutteurs courageux qui allaient s'affronter. Ça se passait donc chaque année pendant la septième lune, enfin le septième mois lunaire. Ça s'accompagnait de musique. Et le résultat de ces joutes avait aussi un aspect divinatoire, notamment pour prévoir l'abondance des récoltes. Après cette période un peu centrée sur la cour, on entre dans la période médiévale, donc qui grosso modo commence en 1192 et va se poursuivre jusque. Alors là, les historiens ne sont pas tous d'accord, mais disons 1868. Et quelle est la caractéristique au Japon de cette période médiévale ? Eh bien, c'est que le pouvoir réel appartient, disons, à la classe des guerriers. Et c'est une période qui voit aussi un certain nombre d'invasions, les invasions mongoles notamment, et aussi des luttes civiles. Donc pendant cette période médiévale, eh bien, le sumo s'accompagne d'une pratique martiale dans ce but-là, hein, comme entraînement martial, comme un art de la guerre, disons. Voilà, c'est ça. Vers la fin de cette période médiévale, on entre dans une période qui s'appelle la période Muromachi, 1336 à 1576, et c'est là où émerge une nouvelle pratique qu'on appelle le Kanjin Sumo, qui est en quelque sorte un sumo de charité. Qu'est-ce qui se passe ? Eh bien, c'est un sumo qui est organisé pour collecter des fonds afin de réparer notamment les temples bouddhistes ou les sanctuaires shinto. Et c'est aussi à la fin de cette période médiévale que le sumo devient de plus en plus populaire, mais il faut tout de même attendre la période d'Edo ou la période des Tokugawa, il y a deux appellations possibles, qui va de 1603 à 1868 pour que vraiment le sumo s'épanouisse, disons. Donc c'est à ce moment-là où finalement le sumo, donc dans cette période d'Edo Tokugawa, le sumo devient ouvert à tout le monde, hein, les tournois sont payants, mais si on s'acquitte du droit d'entrée, eh bien le commun des mortels a le droit d'assister à ces tournois.
8: Laissez-la regarder les sumo.
17: Adrien Carbonnet, professeur à l'université de Louvain, nous éclaire donc.
6: Plus on avance dans la période d'Edo, plus ça devient effectivement un divertissement. Certains historiens ou politologues ont appelé ça la Pax Tokugawa, c'est-à-dire tant à l'intérieur qu'à l'extérieur, eh bien, il n'y a pas de conflits majeurs qui surviennent. Il y a tout de même des épisodes de contestation sociale au niveau des paysans notamment, des périodes de famine aussi qui sont assez difficiles. Mais il n'y a pas de grands conflits avec l'extérieur. C'est une période donc assez paisible qui voit un développement culturel très important. D'une part, dans le pays du côté d'Osaka, par exemple, le théâtre de marionnettes, le Jōri, hein, qui est très très connu, qui naît un petit peu dans cette région-là. Le développement du haïku, hein, le haikai, tout ça, c'est basho, c'est cette époque-là. L'impression en général, c'est à la fois un développement économique important, dont le cœur, dont le poumon économique du pays, c'est Osaka. C'est la raison d'Osaka à l'époque, et toujours, encore aujourd'hui, Osaka extrêmement important économiquement. Et à la fois, alors, disons qu'il y a un développement d'une culture populaire. On ouvre un petit peu la culture au peuple. Le peuple est un peu plus concerné par ça. Et le sumo, eh bien, ça devient un divertissement aussi, comme on peut trouver des romans plus populaires, comme on peut trouver ses estampes, on trouve aussi le sumo qui est un divertissement.

0: les Européens et cette ouverture forcée en fait du Japon en 1868 qui va conduire à la restauration de Meiji, c'est-à-dire qu'à partir de ce moment-là, eh bien, on restaure le pouvoir impérial, le pouvoir effectif qui était aux mains des militaires, eh bien, est restitué à l'empereur, et on décide à partir donc de 1868 de moderniser le pays. Le Japon sort de la féodalité. Concrètement, eh bien, la classe des guerriers est abolie, le port du sabre est interdit, et on modernise le pays, mais d'une manière bien particulière, sur le modèle occidental. Donc on va inviter des savants étrangers pour réformer le droit, pour réformer tous les domaines, la médecine. C'est modernisation égale occidentalisation, européanisation. C'est difficile de se mettre à la place des gens à l'époque, mais on est quand même sur un modèle occidental qui est privilégié, donc il semblerait que le sumo a quand même eu quelques années un peu difficiles après la restauration de Meiji. Mais malgré ça, il va quand même très largement survivre. Très concrètement, en 1909, est construit dans le quartier de Tokyo, qui s'appelle le quartier de Ryogoku, on va construire un bâtiment qui va abriter les tournois, de manière systématique, les tournois qui sont à Tokyo. Ça s'appelle le Kokugikan, qui existe encore aujourd'hui. Et donc aujourd'hui, tous les trois tournois annuels qui se déroulent à Tokyo se font dans ce bâtiment-là. Et puis, 1925, donc on avance un peu plus dans l'époque, le gouvernement va reconnaître l'association japonaise Sumo, qui est très importante, qui est une association qui existe toujours aujourd'hui.
1: Il y a trois choses importantes dans la vie. Le sumo, après les affaires et la guerre. Quand on en comprend une, on connaît les trois.
0: L'axe de rupture aurait pu être la restauration de Meiji en 1868, donc réforme totale du pays sur le modèle occidental. Et là, on aurait pu dire, bon, le sumo va passer à la trappe. C'est des vieilles pratiques, on veut des gens en uniforme occidental qui font du tennis ou je ne sais pas quoi, mais plus de sumo. Et finalement, non, ça résiste très largement. Et c'est toujours d'actualité. Enfin, le sumo reste quelque chose de très très populaire.
2: Voilà, ça, c'est la takikomi.
3: Je sais maintenant pourquoi vous aimez le sumo. On ne devrait jamais juger la puissance d'un homme sur son apparence seule.
0: Quelque chose que j'attends, disons, avec une vraie gourmandise quand je regarde les matchs de sumo, c'est ce qu'on appelle en japonais le zabuton no mai, c'est-à-dire la danse des coussins. Et la danse des coussins, c'est quand un yokozuna, donc le titre le plus prestigieux, le plus haut des lutteurs, il y en a actuellement seulement deux parmi tous les lutteurs de sumo, il y a seulement deux yokozuna, donc deux qui ont ce titre-là, et bien quand un de ces grands lutteurs est défait par un lutteur de rang inférieur, les spectateurs qui sont assis dans les carrés, c'est un carré qu'on réserve pour quatre personnes, et vous êtes assis sur des coussins, donc à la japonaise, et bien il est de tradition de se lever et de lancer le coussin sur lequel vous êtes assis sur le ring, en direction du ring. Et donc c'est quelque chose de tout à fait impressionnant. Vous avez l'impression qu'il y a une danse, un virevoltement des coussins dans la salle. Il est formellement interdit de lancer les coussins. Et vous avez donc le staff, le personnel du tournoi qui fait à chaque fois des appels en disant « Zabuton nagenai de kudasai », donc ne lancez pas les coussins. Et malgré ça, les Japonais ne peuvent pas résister et lancent les coussins. Et donc, c'est quelque chose que je dois avouer, j'attends avec une certaine gourmandise à chaque fois, et qui me permet de me prendre un peu de distance avec ce cliché des Japonais disciplinés, etc., etc.
4: C'était donc Adrien Carbonnet, qui est professeur à l'Université de Louvain, à la tête des études du Japon et de la Corée, à votre micro, pour évoquer les subtilités d'un art et d'un sport qu'on connaît grâce à lui. Un petit peu mieux maintenant, le sumo.
5: Oui, Laurent, et je vous conseille, pour prolonger cette immersion dans la réalité du sumo, le magnifique livre de nos intervenants du début d'émission, David Prudhomme et Sonia Deschamps, et leur sumographie, paru chez Noctambule. Des centaines de dessins et des textes qui vous emportent littéralement. Un grand merci à Fanny Lacrosse pour la voix de la légende que vous avez entendue. Et j'ai envie de vous quitter avec un petit haïku pour la journée, si vous êtes d'accord.
6: On en craint le pire, mais allez-y. Oui.
5: Puisqu'il le faut, entraînons-nous à mourir à l'ombre des fleurs.
6: Ah, c'est un beau programme. Bonne journée, Jean-Marc.
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0: Belle collection de reportages que vous proposent les radios des médias francophones publics. C'est à retrouver juste après les infos de 14h avec ces carnets francophones. Bel après-midi.
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13: Bonjour à toutes et tous. Plus de 1,3 million de téléspectateurs ont suivi sur la RTBF le quart de finale de la Coupe du Monde entre la Belgique et l'Espagne. Match, faut-il encore le souligner, remporté 2-1 par la Roja. Le pic d'audience a été atteint au coup de sifflet final, sans compter les nombreux supporters réunis devant les écrans géants à travers le pays. De son côté, Orange Belgium a enregistré un record de consommation de données mobiles pendant la rencontre, avec un trafic en hausse de 64% par rapport à un vendredi habituel, tandis que l'utilisation du réseau fixe et des plateformes de streaming a fortement diminué. Le trafic est particulièrement chargé en France pour ce week-end de départ en vacances, avec un pic de 937 km de bouchons enregistrés samedi en fin de matinée, notamment dans la vallée du Rhône. Bison Futé classe la circulation noire dans l'ouest, le nord et le centre-est dans le sens des départs et appelle les automobilistes à redoubler de prudence en raison de la canicule exceptionnelle. Les autorités recommandent notamment d'éviter les déplacements entre midi et 16h et de veiller aux passagers les plus vulnérables. L'homme de 26 ans arrêté dans l'enquête sur la mort de l'ancienne députée britannique Anne Windcombe a été remis en liberté et ne fait plus l'objet d'investigation, a annoncé la police. Retrouvée morte jeudi à son domicile dans le Devon avec de graves blessures, l'ancienne ministre conservatrice de 78 ans fait toujours l'objet d'une enquête pour décès suspect. Les enquêteurs poursuivent leurs investigations tout en écartant à ce stade la piste terroriste et celle d'un crime à motivation politique. Le guide suprême iranien Mojtaba Khamenei a promis samedi de venger son père et prédécesseur Ali Khamenei, tué lors des frappes américo-israéliennes du 28 février dernier. Dans un message publié sur Telegram à l'occasion des funérailles nationales, il a affirmé que cette vengeance était la volonté de la nation et qu'elle devait absolument être accomplie, s'engageant également à rendre justice pour tous les martyrs des deux guerres. Merci de nous suivre, excellente journée.
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5: Bienvenue dans les carnets francophones, votre rendez-vous estival sur la première. Chaque semaine, nous vous faisons voyager à travers les meilleurs reportages de nos radios partenaires des médias francophones publics. On a choisi le samedi après-midi, comme ça on sait que vous avez un petit peu plus de place dans vos oreilles. Première étape aujourd'hui, les Alpes suisses. L'alpinisme attire toujours plus de passionnés, mais la montagne, elle, ne pardonne pas l'improvisation face à la multiplication des pratiquants et des accidents. Le club alpin suisse a renforcé la formation de celles et ceux qui encadrent les sorties. Au-dessus de la cabane de Moiry, dans le Val d'Anivier, les futurs chefs de course apprennent à conjuguer passion, sécurité et responsabilité. Un reportage de Vacarme, proposé par la radio-télévision suisse.
6: En 2019, l'alpinisme rejoignait le carnaval de Bâle, la fête des vignerons ou la gestion du danger d'avalanche sur la liste prestigieuse du patrimoine culturel et immatériel de l'UNESCO. Preuve que gravir les sommets n'est pas qu'une activité sportive à risque, mais bien une tradition ancestrale qui convoque un savoir-faire, des valeurs, peut-être même une philosophie. Mais la surfréquentation des sites les plus célèbres a transformé la pratique en industrie. Et à l'heure du réchauffement climatique, la haute montagne devient de plus en plus dangereuse. Chaque année, on n'en finit pas de compter les morts et les imprudences. Pour le seul mois de juillet 2025, 83 personnes, dont beaucoup d'alpinistes, ont perdu la vie dans les Alpes italiennes. Mais les chiffres alarmants ne semblent pas décourager grand monde. Et si le youtubeur Inoxtag a gravi l'Everest en se préparant pendant un an, alors pourquoi pas nous ? Dans cette série de reportages, nous allons croiser des guides, des skieurs un peu fous ou de sages gardiens de cabanes. Nous allons nous immerger dans le monde des passionnés de montagne, aguerris ou débutants. Premier épisode, la formation des futurs chefs de course du Club Alpin Suisse, formation obligatoire depuis 2010 en raison de la recrudescence des accidents. Ces bénévoles chevronnés apprennent à encadrer les groupes et à anticiper les risques, car ce sont elles et eux les responsables devant la justice en cas d'accident. Les chefs de course se distinguent des guides professionnels qui, eux, suivent une formation sur plusieurs années et sont rémunérés. Au-dessus de la cabane de Moiry, dans le Val d'Anivier, l'arête des aiguilles de l'allée s'étend sur 2 km. À droite, le vide, et à gauche, le vide.
7: On avance sur l'arête, là, c'est assez... C'est pas difficile, mais elle est quand même effilée. Et c'est pas très facile d'assurer. Une des solutions, c'est de s'accroupir dessus, pour au moins risquer, ne pas risquer de basculer d'un côté ou de l'autre, ou de toi. S'il y a quelqu'un qui bascule d'un côté, de descendre de l'autre côté.
8: C'est très emblématique de l'alpinisme, la course d'arête.
7: Oui.
6: Au fil des aiguilles, reportage Maya Chollet, réalisation Didier Rossa.
7: Ah, c'est beau. C'est des belles ambiances. Le jeu avec le vide.
8: Et derrière nous, on voit le Weisshorn.
7: Ouais.
8: Le Zinal retourne à droite, le Besseau. Pas la Dent Blanche, parce qu'elle est derrière nous.
7: Le sommet des montagnes a été saupoudré un peu hier en fin de journée. Ouais. Pas concret.
6: Donc là, on vient de s'engager sur une petite arête qui est au-dessus de la cabane de Moiry dans le Val d'Anivier. Et là, les participants, ils sont en train de raccourcir la corde pour être plus proches l'un de l'autre et puis pas que la corde, elle se coince partout pendant qu'ils progressent sur l'arête. Ils sont en train d'entourer leur buste d'anneaux de corde.
7: Attends voir, Adrien. Attendez voir, si on ne veut pas perdre trop de temps. Yos, qui est ta réserve?
8: C'est tout un rituel de faire la réserve.
7: Oui, c'est quelque chose qui se fait pas juste ou comme il faut du premier coup. Puis une réserve bien faite, ben, elle nous dérange pas, elle se défait pas. Et puis c'est quelque chose sur une course d'arête ben, qu'on doit souvent corriger. On rallonge, on raccourcit en fonction du terrain. Du coup, ça doit devenir un automatisme, mais ça doit aller vite pour que ça ne nous dérange pas de modifier l'encordement. Ça fait très guide, la corde, le piolet, c'est des symboles de l'alpinisme. Et puis, ben, on a vu une fille ce matin d'un autre groupe, là, d'une école internationale, qui avait tout fièrement la corde autour du buste. Elle portait juste une corde comme ça. Et puis, ben, tout de suite, ses copines l'ont prise en photo.

0: Les participants, ils ont aussi mis plein de ferraille au baudrier.
1: C'est des mousquetons. Donc, ils ont essentiellement des mousquetons. Il y en a deux sortes. Il y a des mousquetons classiques avec juste un doigt qui s'ouvre. Et puis, il y a ce qu'on appelle des mousquetons à vis qui bloquent le mousqueton en position fermée. Et puis, ça évite qu'il puisse s'ouvrir accidentellement. Et après, ils ont des sangles. Puis après, ils ont encore d'autres petits gadgets qu'on appelle des friends ou des coinceurs, des assurages mobiles qu'on peut placer dans des fissures. Une des choses qu'on essaye aussi d'apprendre dans ce cours, c'est justement d'avoir le matériel nécessaire, mais pas trop. Parce qu'après, on s'embrouille, ça se coince. Quand on cherche quelque chose, on ne trouve pas au baudrier.
0: Est-ce que c'est comme ça aussi qu'on reconnaît un bon alpiniste ?
1: L'habit fait pas le moine. Mais d'une manière générale, c'est vrai que d'avoir beaucoup trop de matériel à son baudrier, ça donne souvent l'impression en fait qu'on ne sait pas exactement ce dont on a besoin.
2: Florian, toi, tu es un des deux guides de montagne de cette formation de chef de course du Club Alpin. C'était comment tes premiers pas en montagne ?
1: J'étais plutôt le peureux, celui qui avait moins de force, moins d'endurance. Et puis, je sais pas, une fois, je suis allé avec mon père à un entraînement à l'escalade de la section du Club Alpin. J'avais 14 ans. Et puis, là, il y a eu un déclic.
2: L'alpinisme, ça a aussi une espèce d'aura. Pourquoi ? Ça vient d'où ?
1: Les gens qui connaissent pas trouvent qu'on prend des risques. Ou ça vient certainement du fait qu'il y a des risques en haute montagne qui n'existent pas en plaine. Et du coup, ça impressionne. Ouais.
2: Florian, toi, ça fait 25 ans que t'es guide. C'était comment avant ?
1: Je pense qu'on acceptait un autre risque à l'époque. Maintenant, on essaie d'assurer le maximum. Et on aimerait qu'il y ait zéro risque. Et ça, c'est pas possible. En alpinisme, en montagne, dans la vie en général.
2: L'alpinisme, c'est encore un domaine où on n'a pas mis un brevet, comme il y aurait un brevet de parapente, par exemple.
1: Mais heureusement, n'importe qui a le droit d'aller en montagne, entre guillemets, de faire ce qu'il veut. Je trouve que c'est un domaine où on a encore beaucoup de liberté. Bah, c'est une chance. J'espère qu'il n'y aura jamais de brevet.
2: Mais des fois, en alpinisme, on peut pas s'assurer. Par exemple, quand on est sur de la neige. Et dans ces cas-là, on voit parfois des gens qui enlèvent la corde ou qui se promènent sans corde en montagne. Qu'est-ce que vous leur apprenez ? Qu'est-ce qu'il faut faire ? Enlever la corde, comme ça, s'il y a une personne qui chute, au moins il y en a une qui reste en vie ?
1: Il y a des gens qui pensent que... Ou il y a des gens qui se décordent pour qu'effectivement il n'y ait qu'un accidenté plutôt que deux. C'est des choses qui sont discutables. Moi, j'ai appris, et puis en Suisse, je pense qu'on est très attaché à l'esprit de cordée. Et puis, si on part ensemble, on veut revenir ensemble. Et puis, on est solidaire. Une fois qu'on enlève la corde, ben, il y a une bonne partie de cette solidarité qui disparaît. C'est discutable, mais c'est une pratique que nous, en tant que guide, on peut pas se permettre.

0: Il y a un mystère quand même autour de l'alpinisme, Adrien. Je ne sais pas si comment ça se passe quand tu parles à tes collègues de travail, tu dis que tu fais de l'alpinisme, ils réagissent comment?
1: Moi, j'ai toujours de la peine à faire comprendre ça, en fait, autour de moi, aux gens qui en font pas, en fait. Moi, je dis pas forcément que je fais de l'alpinisme. Je trouve que ça fait un peu prétentieux. Genre, l'alpinisme, ça fait un peu, grande course, première exploration. Moi, je dis que je fais de la montagne. Et puis en vrai, c'est ça que je fais de la montagne. Mais c'est vrai, quand on dit je fais de la montagne, bah, l'autre dit, ah, moi aussi, je suis allé à Saas-Fee, c'est sympa, tu vois. Bah, c'est pas la même montagne. C'est pas si simple à expliquer. Même les parents de ma copine, là, après, avec ces trucs Garmin, maintenant, les itinéraires, alors à chaque fois, ils voient, et puis ils disent, ah, c'est bien, vous avez fait une belle randonnée. Et puis, mais sur la peau, elle passe la trace, c'est pas vraiment une randonnée, quoi. Mais bon, c'est que c'est mieux qu'on leur explique pas trop, parce qu'ils s'inquiètent un peu, parfois. Donc c'est mieux de pas trop dire qu'il y avait tellement de crevasses, etc. sur l'itinéraire, par exemple. Donc on exploite un petit peu aussi ce flou autour de la discipline, quelque part. Mais je trouve ça sympa d'expliquer l'alpinisme, mais il faut un petit peu de temps, en fait. Il y a le truc du dénivelé aussi. Ils te disent, t'as dit, ah, tu dis que t'as fait une sortie et tout, toi t'es super content parce que c'était, je sais pas, une traversée, un truc, hein. Puis, ils disent, ah, mais combien de dénivelé? J'en sais rien, combien de dénivelé. Tu dis, en plus, une arête à plat, ça reste une arête. Donc, en fait, c'est pas vraiment le dénivelé. Enfin, le dénivelé, c'est plus pour monter à la cabane. Pour moi, le dénivelé de la course, bien sûr que tu regardes, mais c'est qu'un paramètre parmi d'autres. Alors que j'ai l'impression que parfois, c'est presque ça qui impressionne le plus les gens. Si tu leur dis que t'as fait 2000 mètres de dénivelé, ils sont là, oh, ouais, c'était une grosse journée. Je dis, ouais, bon.
0: Là, on est à cheval sur l'arête.
2: On ravale chacun un.
0: Ravaler.
2: Ravaler la corde. On l'a ramené un soir, en fait. Ouais.
0: Il y a plein de mots bizarres quand même,
2: on
0: a fini.
2: Il y a le jargon, on s'en remet plus.
0: Est-ce que tu croises beaucoup de femmes dans ce milieu de l'alpinisme?
2: Et ben c'est aussi une des raisons pour lesquelles je fais cette formation. En tout cas, à la Genevoise, en Alpi, il y a très peu de femmes. Il y en a un. Mais j'ai pas envie qu'il y en ait aussi peu, alors je me dis, bon voilà, une de plus. Peut-être que, historiquement, ça a été plus pratiqué par les hommes, plus valorisé pour les hommes aussi. Après, c'est pas valable que pour les femmes. Si on regarde... Ben, on voit pas beaucoup de blacks et d'arabes, donc il y a pas non plus de personnes qui ont un tout petit revenu. C'est clair que c'est un sport qui est, je sais pas si c'est sélectif, mais en tout cas, c'est pas réparti de manière, enfin, c'est pas le foot ou la course à pied. Ben, déjà, la majorité de la population vit pas à la montagne, vit dans les villes, donc c'est un environnement dans lequel il faut être amené, je pense. Il faut être amené enfant ou ado ou jeune adulte ou... C'est pas forcément évident. Quoique, maintenant, sûrement, Inoxtag et tout ça, je pense que ça a, en tout cas, développé la curiosité et l'envie chez les jeunes ados d'aller en montagne. Et dans ce sens-là, je trouve que c'est très bien. S'ils font ça dans un cadre qui leur apprend à peu près quoi faire. Ça demande de l'argent aussi, clairement. Rien que le baudrier coûte, de nouveau, à peu près 100 francs. Les friends, c'est pareil, mais par pièce. Donc, voilà. T'en as 5 au baudrier, t'as déjà 500 francs qui font cling-cling à côté. Et voilà quoi.
3: Faut toujours la défaire quand on est en sécurité, la réserve de corde. Parce que t'es plus du tout assuré à ton pontet. Donc, c'est-à-dire toute la réserve de corde que t'as fait sur ton corps, elle peut être potentiellement libre. Et du coup, tu peux faire une chute sur la totalité des mètres de corde qui restent sur toi. Donc, toujours défaire ta réserve de corde quand t'es en sécurité. C'est vraiment très important.
0: Ouais, donc si t'as 10 mètres de corde autour de toi, tu peux faire 10 mètres de chute libre.
3: Ouais.
4: Ouais, donc je disais, là vous êtes arrivé à un relais, la première chose à faire c'est d'inspecter un petit peu le relais, de regarder l'état des cordelettes, l'état du maillon rapide, et puis donc il faut faire tourner un peu cette cordelette, puis regarder si elle n'est pas abîmée à certains endroits. Et puis là en l'occurrence, bah, vous pouvez renforcer le relais, vous pouvez mettre un frein dans la fissure à côté, j'espère que vous en avez un assez gros, renforcer le relais, puis il n'y a que le dernier qui descend sur la lunule. On va faire une descente en rappel. Il y a un petit ressaut bien raide.
0: C'est quoi une lunule? Il y a tout plein de mots bizarres.
4: Ouais, il y a tout plein de mots bizarres. On fait des choses pour que les gens ne nous comprennent pas trop. une lunule, c'est un trou dans le rocher dans lequel on peut passer une sangle ou une cordelette.
0: Ça, c'est un truc intéressant aussi en alpinisme. C'est que parfois, il y a du matos qui a plusieurs années, qui est là depuis longtemps. qui c'est qui l'a mis? Pourquoi des fois il n'y en a pas?
4: Alors c'est toujours ou pratiquement toujours en fait du bénévolat. C'est des gens qui installent ça pour un peu plus de sécurité, des fois pour le plaisir d'ouvrir des nouveaux itinéraires. Après, en fait, en Suisse, il n'y a personne qui est vraiment responsable de ce matériel, sauf sur certains gros sommets. Ben, les guides de la région s'engagent à vérifier le matériel. Mais notamment ici, là, il n'y a personne qui vérifie. Voilà. Après, on est responsable du matériel qu'on utilise. Si on estime que c'est pas solide, ben, il faut pas utiliser, il faut trouver d'autres solutions. Voilà. Et si ça nous plaît pas, ben, ici, on pourrait faire demi-tour. Dans l'alpinisme, c'est effectivement sinon, encore comme ça. Moi, je trouve que c'est une belle chose. Hein. Ça nous responsabilise. Par exemple, les via ferrata sont contrôlées. Donc ça, c'est une grosse différence entre une via ferrata et de l'alpinisme ou même des voies d'escalade. L'escalade en salle aussi, c'est les propriétaires de la salle qui sont responsables du matériel et puis qui essaient qu'il n'y ait pas d'accident en salle.
0: C'est aussi une notion intéressante en alpinisme, c'est qu'il n'y a personne qui assume pour nous la responsabilité.
4: C'est juste, on est vraiment responsable de ce qu'on fait, du matériel qu'on utilise. Après, ben, dans le cadre des chefs de course, ils prennent la responsabilité pour le groupe. Pareil avec un guide qui prend la responsabilité pour son client. Une partie en tout cas. Là, si le chef de course il décide d'utiliser ce relais, eh ben, les participants, la plupart, ils ne vont pas se poser de questions, puis ils vont dire « Ok, moi je fais ». Donc, c'est lui, les participants s'en remettent à lui. Donc, c'est une responsabilité importante.
0: Adrien, toi, à l'issue de cette formation, tu vas encadrer des sorties en montagne. Comment tu gères la responsabilité qui porte sur toi comme chef de course ?
1: Bah, je sais pas trop ça. Je veux dire, c'est le truc qui me fait le plus réfléchir, qui me fait le plus un peu cogiter dans cette formation. Quand tu vas avec un copain ou même quand tu amènes quelqu'un dans le privé, bah, c'est toujours un peu comme un accord. La responsabilité, je pense, davantage partagée. Et puis, comme chef de course, d'un coup, t'as cette autorité institutionnelle qui dit que c'est toi, chef de course. Donc, quoi qu'il se passe, c'est toi qui dois prendre la décision. Alors, c'est un truc impressionnant parce que c'est quand même un sport où les accidents peuvent avoir des conséquences fatales. Et puis t'emmènes des gens, t'es un groupe de 4 ou de 6 et puis ils comptent sur toi pour rentrer à bon port. Donc on n'est pas des professionnels, on est juste des pratiquants, des amateurs qui aiment ce qu'ils font, mais c'est la responsabilité, c'est un truc sérieux, ouais, je trouve. C'est...
0: Des amateurs qui avaient fait une semaine de formation.
1: Ouais, bah la semaine de formation, c'est rien du tout. Enfin, non, c'est à la fois rien du tout et à la fois beaucoup, parce que finalement, tu peux prendre beaucoup, je pense. Mais tu peux pas apprendre l'alpinisme. Donc ça se construit sur des années. Et puis, in fine, c'est pas le guide qui signe le cours, qui dit que t'es apte à aller. Si, bien sûr, mais c'est à toi de le savoir. Puis c'est à toi d'assumer. Et puis si... Ouais, on dit que c'est l'aventure. C'est plus non plus les grandes aventures de, on fait plus des premières. Enfin, on fait des trucs qui sont X fois parcourus avec des topos ultra précis. C'est, je pense, il y a peut-être des trucs, mais ça s'adresse à une minorité. Mais pour la très grande majorité des pratiquants, c'est pas la grande aventure. Mais par contre, c'est quand même très différent de la plaine. Il n'y a pas quelqu'un qui est venu mettre un petit panneau interdit devant tout ce qui était interdit. Et puis les autres trucs, c'est obligatoire. Et puis entre deux, il reste un petit espace. En alpinisme, cet espace de liberté, moi, je trouve qu'il est quand même vachement plus large.
0: Jonas, je te vois avec un petit calepin. Toi, t'es le guide de l'autre groupe. C'est quoi dans ce petit calepin?
4: C'est plein de petites notes que je prends avant la course, pendant la course et après la course pour essayer de rien oublier, de leur transmettre, soit sur le terrain, soit au retour à la cabane ou au moment du débriefing.
0: Jonas, toi, ça fait 12 ans que tu es guide. Parfois, c'est compliqué de commencer l'alpinisme. Il faut un mentor, quelqu'un qui nous montre, il faut prendre des cours. Toi, tu as commencé comment ta carrière d'alpiniste?
5: Peut-être j'ai pas un parcours tout à fait classique. Je crois que j'avais jamais vu de guide de ma vie avant d'être un guide. Et tout ça s'est passé avec les copains. qui eux avaient des vagues connaissances un petit peu meilleures que moi, mais c'est vrai qu'on a appris par nous-mêmes et surtout en faisant beaucoup de conneries, je pense. Quand je regarde maintenant les gens avec une corde sur une arête qui savent pas trop quoi en faire, je me dis en fait, à un moment donné, j'étais aussi bien embarrassé par cette corde. Et puis je pense qu'on a eu pas mal de chance. Mais voilà, c'est un petit ange qui était là et qui m'a protégé à ce moment-là.
0: Il s'est passé quoi les fois où tu as eu un ange gardien ?
5: Alors la première fois, j'étais avec un bon pote à moi. On en a eu marre de descendre une arête à pied alors qu'on avait nos skis sur le dos. Et on a décidé de mettre les skis, mais c'était dans le brouillard. Et après un virage et demi, il y a toute la neige qui s'est barrée sous mes pieds. Et je me suis retrouvé avec mes deux skis et les quarts de mes skis enfoncés dans de la glace bleue avec de la glace partout autour de moi. Et puis, heureusement, ce jour-là, j'avais une vis au baudrier et j'ai pu la planter dans la glace et me vacher dessus avant de tomber. Et je pense qu'en dessous, j'avais pas beaucoup de chance. Il y avait une grosse barre de sérac qui laissait peu d'espoir. Et là, on a remis les crampons et on a fait encore un petit bout avec les skis sur le sac. Et une autre fois, je pense que c'était dans une longue journée de 40 heures avant de devoir redescendre du Mont Blanc. Et là aussi, on était avec les skis et je crois qu'on était tous clairement plus lucides du tout. Et quand je remonte au Mont Blanc, je vois par où on est passé sans réflexion. On est descendu des pentes c'était plus des pentes de neige, c'était des pentes de glace à ski pour aller s'exploser un peu plus bas, mais on n'avait plus de façon de réfléchir. Et je pense que ce jour-là aussi, on a vraiment eu la chance de s'en sortir et de pas tous finir dans un trou ou bien je sais pas où, perdu dans ce mauvais temps. Mais sortir quand même quand il fait mauvais temps, je crois que c'est une bonne expérience à vivre, ne serait-ce que pour comprendre les complications que le mauvais temps nous amène et pour avoir encore un peu plus conscience du fait que du coup, il fait mauvais, c'est juste de réduire la voilure ou de renoncer.
0: Il y a beaucoup de gens en montagne qui suivent des traces. C'est quoi le problème de suivre des traces en montagne ? Est-ce qu'on est encore un alpiniste quand on suit des traces ?
5: Mais je pense que suivre une trace, c'est pas vraiment ça le problème. On en suit tous des traces. Les guides aussi, parfois, même s'ils veulent pas l'admettre, ils sont contents qu'il y ait une trace. Un jour de mauvais temps pour retrouver plus vite la cabane. Le problème, je pense que c'est quand on part dans notre course en ayant comme plan de course de suivre la trace. On doit tous réussir à partir dans notre course en ayant dans l'idée qu'il n'y aura pas de trace et puis qu'on peut s'en sortir comme ça. Si la seule façon de s'en sortir, c'est de suivre la trace, alors on n'est probablement pas au bon endroit. Et de temps en temps, c'est vrai que quand on est au milieu d'un glacier, il y a du monde qui nous dit c'est où le chemin, mais en fait ici il n'y a pas de chemin. Ici c'est toi qui crée ton chemin. Peut-être si la seule capacité qu'on a c'est de suivre un chemin ou suivre une trace, on n'est peut-être pas encore complètement rentré dans l'alpinisme. L'alpinisme c'est quand même un grand terrain devant nous dans lequel on doit choisir notre itinéraire pour évoluer dedans, sans petite marque rouge et blanche.
0: Oh. Ah ouais.
6: Pas vu depuis qu'on est là.
0: Sacrée chute de sérac. Là on vient de voir un bloc de sérac qui s'effondre sur le glacier de Moiry.
6: Tu fais deux tours là-haut. Il vibre un peu ce bloc. Donc si celui-là, ouais. Donc méfie-toi si tu tires dessus de pas.

0: C'est quoi ton souvenir d'alpinisme le plus difficile?
1: Moi, ouais, j'ai envie de dire malheureusement la perte de personnes chères.
0: C'est une passion que les gens ont de la peine à comprendre aussi parce que je pense que si tu demandes à chaque alpiniste, ils ont tous au moins perdu un copain, mais ils continuent quand même. Pourquoi?
1: Parce qu'on aime ça, parce qu'on vit des choses intenses, c'est un milieu magnifique, et puis on vit des choses intenses avec des nouvelles personnes chères, ou avec des personnes qu'on apprécie, et ouais, je pense qu'on vit des partages intenses, mais je me suis aussi déjà posé la question, ça m'est aussi déjà arrivé de me dire, mais est-ce que ça vaut la peine, ouais. Que ça vaut la peine de prendre ces risques quand on sait que ça peut conduire à la mort, quoi.
2: Mais si tu dis à quelqu'un, ouais, c'est facile, c'est quand même assez expo, là, ce qu'on vient de faire, faut pas glisser, quoi. Donc,
0: Expo, c'est exposé.
2: ouais, exposé, donc exposé à la chute, au gaz, au vide, du coup, c'est vrai que ça. Il faut être sûr de soi, quoi. Il faut être relativement sûr de soi.
0: Et on voit derrière un hélicoptère, mais c'est pas le sauvetage.
2: Ouais, on a des copains de ce côté-là, donc ça va pas être drôle.
3: C'est un milieu qui est quand même très dangereux. Puis on entend souvent par le biais des infos que je pense qu'il n'y a pas un mois ou une semaine sans qu'un alpiniste décède. Ça fait peur. Et puis ben, tu te dis, c'est des gens qui souvent sont plus expérimentés que moi je le suis. Peut-être qu'ils avaient plus d'appréhension de la montagne, qu'ils avaient peut-être moins peur puis qu'ils prenaient plus de risques. Ou alors que c'est la faute à pas de bol, parce que souvent c'est le cas. Tu peux mettre tout en place, bien faire à préparer ta course, que les deux soient en forme physique, qu'ils fassent beau, etc. Et il suffit d'un caillou, d'un pied mal placé, et puis tu tombes. Hein.
4: Vacarme.
3: Tu vois, moi je viens d'avoir un petit bébé. Je me dis justement, est-ce que c'est bien de continuer d'aller autant en montagne ou pas? C'est toujours des questions qui te remettent en cause en fait ta réflexion, quoi. Et puis, est-ce qu'il faut se priver du coup de vivre? Parce que la vie, c'est dangereux, la vie.
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6: Une immersion au cœur d'une formation où l'on apprend autant à gérer un groupe qu'à lire la montagne. C'était Vacarme, une production de la RTS, la radio-télévision suisse. On reste en altitude quelques instants encore, mais cette fois en musique. Voici Mentissa avec Close to You.

0: Mentissa avec Close to You sur RTBF, la première. Je vous souhaite un très bon week-end. La suite des carnets francophones avec un reportage de tout terrain proposé par ici Radio-Canada Première. Les grandes maisons de parfums continuent de faire rêver, mais les plus jeunes ont trouvé une autre façon de se faire plaisir. Les dupes, ces copies revendiquées des fragrances célèbres, connaissent un succès fulgurant, porté notamment par les réseaux sociaux, un phénomène qui bouscule les codes du luxe et les habitudes de consommation. Bonne écoute.
1: Mon nom complet, Jean-Sébastien Paré. Sur les réseaux sociaux, sur TikTok, c'est Stuart Le Pif. Je me suis créé une page pour créer du contenu parfum homme, majoritairement.
2: Jean-Sébastien s'est créé un compte TikTok il y a moins de 3 mois où on le voit essayer et noter des parfums.
3: Personnellement, c'est pas le type de parfum que je porte. C'est juste beaucoup trop épicé et sucré pour moi. Ça me fait penser genre à un pumpkin spice au Starbucks.
2: Ces vidéos comptent déjà des centaines de milliers de vues.
4: Comment on explique ce courant-là, disons?
1: Je pense qu'actuellement, tout ce qui est fragrance, parfum, c'est très, très, très tendance. Fait que c'est sûr que ça attire plus les gens, donc le contenu va mieux fonctionner. Ça devient comme nouveau de surconsommer du parfum, si je peux dire, parce que, tu sais, dans le temps, je sais pas toi, mais moi, j'avais un parfum avant. Toutes les gens que je connaissais avaient un parfum. Je reconnais les gens par une odeur. Je vais sentir une affaire. Oh, ça, c'est le parfum de ma mère. Ça, c'est le parfum de ma soeur. Ça, c'était ma réalité avant. Puis là, ce que je vois, c'est que les gens veulent un parfum pour un événement, veulent un parfum pour un souper, un parfum dans le day-to-day, un parfum pour l'hiver, un parfum pour l'été, un parfum pour l'automne.
2: Puis ces dernières années, des commerces en ligne qui offrent un service d'échantillon ont contribué à démocratiser les fragrances. Des soirées pour les découvrir entre amis s'organisent aussi.
1: Tant mieux, le monde sent bon. Mais je pense que oui, c'est une question de vouloir bien paraître.
2: Et les parfums ont trouvé des relais de poids. Des influenceurs spécialisés qui travaillent avec des marques comptent des millions d'abonnés et ont un impact direct sur les ventes des flacons.
1: Dès que ça devient comme une norme dans cette génération-là, donc il faut que tu aies telle affaire, ben là, tout le monde va aller chercher ce qu'il faut. Les 2 dernières années, c'est là que ça a vraiment pris un essor, puis là, on est dans le pic de cet essor-là. Là, tu sais, les gens ont beaucoup de parfums. Juste avant-hier, j'ai parlé avec un gars qui lui avait 46 parfums. Mais lui, 46 parfums, c'est vraiment tout 46 parfums achetés qui tient, puis il y a des parfums de niche. Lui, c'est vraiment une passion qu'il paye des parfums 400, 500, 600 pour avoir dans sa collection.
4: Il a quel âge, tu sais?
1: 21, 20. Il est pas vieux pour avoir des parfums autant que ça, tu sais.
2: Parmi les boutiques où Jean-Sébastien va découvrir des parfums, il y a Taquois à Montréal, où on se rend.
5: C'est cher?
6: Non, c'est pas cher. Je te fais moins de 10% cadeau.
5: Merci beaucoup.
6: Merci. Bonne journée.
5: Merci à vous.
2: Abderrazak Tazamoucht, d'Isaac, est le propriétaire.
7: Alors, on est dans tout ce qui est parfum du Moyen-Orient, les grandes marques ou les géants du Moyen-Orient.
2: La quasi-totalité de ce qu'il vend provient de Dubaï.
7: Moi, je pense que c'est la plaque tournante du marché. Hein.
2: Beaucoup de flacons sont impressionnants, comme cette fragrance vendue dans une bouteille dorée en forme de gant de boxe.
7: Ça, c'est le parfum de Floyd Mayweather. Ils en ont un gant de boxe. Les bouteilles, elles sont phénoménales. Et t'as vu ta bouteille de Dior? Elle est nulle.
2: Plusieurs de ces parfums sont ce qu'on appelle des dupes, c'est-à-dire qu'ils sont inspirés de ceux des grandes marques de luxe bien connues. Ces flacons se vendent jusqu'à 10 fois moins cher que ceux qu'ils imitent. Pour Zach, ils démocratisent l'art de la parfumerie et la rendent accessible à ceux qui souhaitent sentir bon sans se ruiner.
7: On va retrouver l'essentiel du parfum qui fait en sorte qu'ils sont super bons. La différence, c'est qu'ils vont changer des notes, des nuances, etc. Ils font pareil.
4: C'est comme une esthétique qui me dit quelque chose, mais je connais pas assez bien.
7: C'est rose vanille, Montserrat. C'est pas vraiment une copie, c'est plutôt plus une inspiration.
2: Le client qui vient de partir vient d'acheter l'un de ses dupes les plus vendus.
7: Là, le monsieur a pris le Oud Satin Mood.
4: Ouais.
7: C'est un parfum à 600$, 65$, magnifique.
2: Près d'un tiers des adultes américains admettent avoir acheté le dupe d'un produit haut de gamme, d'après un rapport du cabinet McKinsey publié l'année dernière. Contrairement à d'autres articles de luxe, l'odeur d'un parfum n'a pas de propriété intellectuelle. Elle n'est pas protégée comme une œuvre d'art parce qu'il n'est pas possible d'en établir une description objective. Un parfum peut avoir une odeur différente pour chacun, ce qui permet aux dupes de se multiplier à l'infini.
7: Je pense que c'est pas possible de breveter, ou du moins ça sert à rien. T'auras toujours une dérivée synthétique qui va vouloir sentir la même chose. On s'en fout parce que les gens maintenant regardent que la finalité. Et le parfum, c'est plus technique, c'est pas du vêtement, c'est pas ostentatoire, on peut pas le voir. Alors on fait juste le sentir. Alors que tu sentes 2$ ou que tu sentes 600$, Ça change rien du tout, la seule différence, c'est que tu sens bon.
2: Il explique que les marges de profit des marques les plus prestigieuses sont immenses, et comme les marques du Moyen-Orient rendent le marché plus abordable, elles ne font pas, d'après lui, de concurrence déloyale.
7: Dans l'univers du parfum, tout le monde copie tout le monde.
2: En ce moment, une de ses meilleures ventes sent la vanille.
7: En fait, c'est un parfum chaud qui est réconfortant, et en fait, l'inspiration que les gens parlent, c'est une inspiration du Andrew Scheer de Kilian, sauf que le Andrew Scheer de Kilian n'a pas cette note sucrée que lui, il a apporté sur le marché, qui a fait de son lui le plus grand des succès.
4: T'en vends combien par semaine ou...
7: Ah, on peut en vendre... des fois, on peut vendre des fois jusqu'à 50 parfums dans la même semaine, ouais. Tu vois.
4: Est-ce que toi, tu travailles aussi avec des influenceurs?
7: Obligé. Obligatoire.
2: Les influenceurs ont embarqué dans la tendance du dupe. Ils font des tests à l'aveugle pour exposer à quel point il est difficile de démêler l'original de l'imitation et pour montrer comment ils parviennent à déjouer l'industrie.
8: Aujourd'hui, on va comparer le livre de Yves Saint Laurent avec celui de chez Action, le dupe. Apparemment, il ressemble beaucoup. Ah ouais, en effet, il se ressemble, hein.
9: Même odeur pour 59$.
10: Ils ont plein d'eau doux pas chère et la owner est tellement sweet, elle prend le temps de t'expliquer les parfums.
9: On ressort comblé, guys!
2: Sur les parfums que vend Zach, il n'est pas écrit noir sur blanc qu'ils sont inspirés d'autres fragrances. Et certains n'ont que quelques notes olfactives en commun avec leur modèle. Mais sur Internet, des acteurs de la vente en ligne l'exposent très clairement en vendant des flacons où l'on peut lire quelle fragrance ils copient et qui indiquent aussi le prix qu'aurait coûté l'original. Les grands noms de ce secteur, comme Dossier ou Jicti, n'ont pas souhaité nous répondre.
11: On veut protéger l'odeur.
2: Isolde Gendreau est professeur de droit à l'Université de Montréal, spécialiste de la propriété intellectuelle.
11: L'odeur n'est pas un produit stable, identifiable, comme peut l'être une marque de commerce.
2: Dans les dernières années, la technologie des chromatographes, des appareils capables d'analyser la composition des parfums, couplée à l'intelligence artificielle, s'est améliorée. Il est désormais possible de recréer des parfums en changeant quelques molécules avec des solutions de rechange moins chères.
11: Si on colle beaucoup à notre modèle d'origine, on ne va pas s'épargner l'opprobre simplement en disant que j'ai été inspiré par l'œuvre en question, mais j'ai pas demandé la permission, j'ai rien payé.
2: Les grands noms de la parfumerie hésitent encore sur la stratégie idéale à adopter face aux imitations. Outre-Atlantique, la Cour de justice européenne a tranché entre le géant L'Oréal et une marque d'imitation, Bellure, en estimant que l'avantage tiré par Bellure est injuste, mais le marché n'a pas ralenti pour autant. Par courriel, Cosmetic Alliance Canada réclame qu'aucune marque ne fasse preuve de concurrence déloyale.
11: Les recours que pourraient avoir les maisons de parfums seraient possiblement des recours en concurrence déloyale. Vous me causez un tort et vous me causez un tort en prétendant vendre un produit qui ressemble énormément au mien, en disant effectivement que ce n'est pas... que c'est inspiré par le Chanel numéro 5, elle est une activité qui me prive de vente.
12: Parce que l'extérieur va fondre, mais le cœur de la matière va encore être dur, donc il faut que ça soit un cheminement qui est long, là, qui est lent.
4: Donc là, c'est quoi, alors, de la résine de quoi que vous
12: faites? Ça, c'est un bois de Gaillac.
2: Dans son laboratoire, la parfumeuse Isabelle Michaud, créatrice de la marque Mon Sillage, fait fondre une résine pour sa prochaine création.
4: Là, je voyais, c'est marqué flamme poêle à bois.
13: Ouais.
4: C'est,
13: ouais.
4: Est-ce que je peux le sentir? Ça vous embête pas?
12: Non, non, non.
4: Ah ouais.
12: Oui.
4: Ça marche.
12: Ouais.
4: On s'y croirait.
12: De bois qui brûle, de cendres.
2: Comme Jean-Sébastien Isaac, que l'on a entendu plus tôt, elle constate que les jeunes sont de plus en plus nombreux à acheter des parfums.
12: C'est parce que maintenant, il y a beaucoup d'influenceurs parfums et souvent, on me découvre par la bande d'un influenceur qui a parlé d'une de mes créations.
2: Mais elle s'inquiète qu'avec l'attention accordée à ses œuvres, elle se fasse copier.
12: Je ne suis pas connue à l'international vraiment. Là. Quelqu'un pourrait vouloir copier ce que je fais et recréer une petite marque ailleurs, mais je ne le saurais pas. Là. Ceux qui ont des machines à copier les parfums, ça s'appelle des chromatographes, ils vont pouvoir là, se rapprocher là, de n'importe quel parfum. Là. Oui, c'est absolument désagréable là, parce qu'il n'y a pas de respect pour le travail de création qui est derrière.
2: Le Centre antifraude du Canada confirme que les contrefaçons sont un problème récurrent dans les produits de beauté. En plus des enjeux de propriété intellectuelle, elles peuvent aussi poser des risques pour la santé.
13: Ce qui est dangereux en ce moment, c'est que monsieur, madame, tout le monde font beaucoup d'achats en ligne.
2: Pierre-Louis Dumont, candidat au doctorat en sciences forensiques à l'Université du Québec à Trois-Rivières, a analysé plus d'une centaine de parfums contrefaits saisis par la police au Québec. Certains contenaient des substances allergènes. S'il n'est pas inquiet des produits vendus en magasin, mieux contrôlés, il doute de la qualité de ceux vendus en ligne, de plus en plus nombreux, qui ne peuvent pas tous être contrôlés aux frontières.
13: L'idée, c'est que quand on fait venir quelque chose de l'extérieur du pays, ça passe par les douanes. Mais là, si on fait foi le nombre de personnes qui font des achats en ligne de l'extérieur, les douaniers sont ramassés avec des millions et des millions de colis et ils ne peuvent pas tout arrêter. On ne parle pas souvent de la contrefaçon, mais pourtant, elle est très présente. Là, les doubles qui se rentrent là-dedans, je me dis, faudrait qu'il y ait un wake-up call, là, dans le sens qu'un resserrement de qu'est-ce qui est possible pour assurer la sécurité.
2: Isabelle Michaud espère que la parfumerie artisanale et l'amour du travail bien fait continueront de faire la différence pour les clients.
12: Souvent, on commence par un accord de 3-4 notes pour se donner un peu un point de départ.
2: Et les guideront vers les meilleurs produits.
12: Chaque nouvel essai demande un nouveau flacon.
4: Et là, vous avez... Alors, donc, vous me montrez, il y a 4-5 caisses de petits flacons. Donc, tout ça... Ça fait plus, je sais pas, 200 non, flacons qui vont donner une seule création.
12: Oui, parce que c'est vraiment un travail de longue haleine.
4: On peut lire ambrettolide tripial.
12: Tripial, c'est une note verte qui sent un petit peu le gazon. Donc ça, c'est un accord de poire. Donc pour créer une poire, qu'est-ce que ça prend? Quels sont les effets? C'est très aqueux, c'est fruité, mais c'est frais.
4: Ça prend combien de temps, généralement, la création d'un parfum? Le votre dernier, par exemple?
12: De la création à la mise en marché, c'est au moins 2 ans.
4: C'est un éloge de la patience, un petit peu, la parfumerie?
12: Ah, absolument. C'est un travail d'ermite. Et si on veut bien faire les choses, il faut prendre notre temps.
0: Les dupes ne sont plus seulement une alternative bon marché, ils sont devenus un véritable phénomène culturel auprès des nouvelles générations. C'était Tout Terrain, une production d'ici Radio-Canada Première.
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0: D'autres carnets francophones vous attendent samedi prochain. On continue en musique sur RTBF, la première. Je vous souhaite un très très bon week-end.

0: Merci de nous suivre sur RTBF La Première. Dans un instant, on s'informe avec le flash de 15h et puis vous retrouverez votre émission Par Oui Dire. Excellent week-end.
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0: Bonjour à toutes et tous. Attention, si vous vous rendez ce week-end à Paris pour visiter la capitale française. En raison de la canicule, la Tour Eiffel fermera exceptionnellement à 16h aujourd'hui et demain, au lieu de minuit 45. Les musées du Louvre et le musée d'Orsay fermeront aussi leurs portes plus tôt. Le Louvre fermera ses portes à 16h jusqu'à lundi inclus, tandis que le musée d'Orsay fermera à 17h jusqu'à mercredi afin de limiter les effets de forte chaleur. Près de 2 millions de personnes ont été évacuées en Chine à l'approche du typhon Bavi attendu dimanche sur la côte est du pays. Les autorités ont suspendu les écoles, les transports et de nombreuses activités dans les provinces de Zhejiang et du Fujian où des pluies diluviennes sont redoutées plus au nord. Pékin a également évacué plus de 100 000 habitants en raison de fortes précipitations et de risques d'inondations. Le Tour de France et la 8e étape ce samedi, Périgueux-Bergerac, on retrouve Samuel Grelois. Bonjour Samuel, trois coureurs sont en tête, dont un Belge.
1: Oui, ce Belge, Sophie Selyam Slok, que le grand public a découvert de façon particulière le 14 juin dernier, puisque lors de sa première victoire chez les pros au Grand Prix de Giepingen, il est tombé juste avant la ligne d'arrivée en levant les bras au ciel pour fêter sa victoire. Il a finalement franchi la ligne, mais en glissant avec son vélo, sans se faire mal et en conservant une petite seconde d'avance sur ses poursuivants. C'était donc bel et bien une victoire de Liam Slok, mais dans des conditions particulières. Il est à l'avant, le coureur de l'Auto Intermarché, accompagné de Thibaut Guernalec, l'attaquant français de Total Energy, et du Tchèque Jakub Otruba de la Caraoural, qui était déjà à l'attaque hier. Ces trois hommes comptent 1 minute 45 d'avance sur le peloton sous la canicule, 36 degrés encore aujourd'hui sur la route du Tour. Il fait très chaud, il faut gérer les organismes. La journée de repos de lundi fera du bien.
0: Merci Samuel Grelois pour cette 8e étape du Tour. On vous retrouve évidemment dans nos prochaines éditions et on peut vous retrouver en direct aussi dès à présent sur Viva Sport en DAB+. Merci d'être avec nous, bel après-midi.
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0: Ah oui, dear.
1: Et nous ouvrons un nouveau numéro de Façon de voir.
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1: 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Avant de descendre dans les entrailles de la cité miroir à Liège et de découvrir un abri anti-aérien qui date de la Deuxième Guerre mondiale, nous irons à la maison de l'imprimerie à Thuin qui offre une carte blanche à Kiki Crèvecœur. Moment, complicité, découverte, une fête de l'amitié et un bouillonnement de créativité car les œuvres réalisées à quatre mains ouvrent des territoires inconnus. La maison de l'imprimerie à Thuin est dirigée par Grégory Marzalkowski.
7: La maison de l'imprimerie est un musée vivant essentiellement où les artistes peuvent venir finaliser des travaux, exposer, avoir des cartes blanches, avoir une entière liberté pour vraiment créer un univers et déployer leur univers singulier chacun. Kiki Crèvecœur, j'ai eu la chance de voir cette exposition chez elle, dans sa maison à Watermal-Boisfort, non montée, dans les tiroirs, dans les bibliothèques. Tout ça a été rapatrié ici à la maison d'imprimerie et en quelques jours, le montage était finalisé avec beaucoup de finesse et beaucoup de justesse, je trouve.
1: Kiki Crèvecœur, alors je sais que c'est très réducteur, mais quand on pense à Kiki Crèvecœur, on pense tout d'abord à la gravure sur gomme. Alors qu'est-ce que c'est cette gravure sur gomme?
8: C'est une gravure dans une gomme à effacer, donc c'est comme un petit cachet. Mais j'ai toutes sortes de techniques. On pourra découvrir plein d'autres choses. Les autres choses, ce sont des rencontres que j'ai faites, d'autres personnes avec lesquelles j'ai travaillé. Soit on a travaillé ensemble, soit on a fait des échanges. J'ai parfois acheté des choses que je vais montrer ou j'ai reçu des choses que je vais montrer.
1: C'est votre petit musée privé, en fait.
8: Une partie de mon petit musée privé, avec quelques coups de cœur et aussi des personnes qui ont compté dans ma vie.
1: Vous recourez notamment à la gravure sur gomme depuis 1986, et vous aviez déjà remporté le prix de la gravure et de l'image imprimée. À l'époque, on disait la communauté française de Belgique, on ne parlait pas de Fédération Wallonie-Bruxelles, avec une suite d'estampes qui étaient réalisées à partir de ce procédé. Quelles étaient vos premières images, Kiki?
8: Dans les premières images, il y a eu une scène de boxe, Thai Boxing classe 2, 5 x 2 minutes.
1: 5 fois 2 minutes, ça veut dire?
8: En classe B, c'est avant la professionnelle, c'est 5 rounds de 2 minutes chaque fois. C'était une époque de ma vie où je...
1: Vous combattiez.
8: Non, je ne combattais pas, mais je fréquentais un milieu de la boxe. À l'époque, ce n'était pas du tout en vogue. J'étais même juge, pas arbitre, hein, juge. Donc j'étais à la table de juge, en boxe thaï et en boxe en full contact.
1: Et donc c'était vos premières images?
8: Oui, ça, puis il y a eu public devant le film, il y a eu d'autres images, la blatte, enfin toute une série de travaux. Il y a aussi eu une gravure que je vais montrer, qu'on va découvrir là, réalisée en 1989, qui s'appelle Lyrisme, et les gommes ont été dessiné par mon fils qui était tout petit, qui avait 2 ans et demi, 3 ans à l'époque, et je les ai gravés. Voilà, c'est une œuvre à quatre mains.
1: On est dans votre atelier, on a oublié de le dire, on est dans votre maison, et il y a pas mal d'œuvres à notre disposition. Lyrisme, notamment, ou pas?
8: Oui, elle est emballée, prête à partir pour l'accrochage, mais bon, j'ai plein d'autres choses ici.
1: Et dans Lyrisme, on reconnaît cette succession, ces lignes, ces colonnes de rectangles, en fait, qui sont les empreintes des gommes.
8: Oui, c'est vraiment au début de ce travail sur gomme, quoi. Donc, en fait, dans cette exposition, on va découvrir des choses qui datent de 1989 jusqu'au mois dernier. En parlant du mois dernier, bon, j'ai travaillé avec 3 amis complices et nous avons travaillé à quatre mains sur des images qu'on s'échangeait.

0: J'ai fait ça avec Anne Leloup, qui est ici à côté de moi, avec Marine Domecq, qui est au vernissage, qui vit en France, et avec Joanne Lanville, qui ne sera pas là, mais qu'on appellera par téléphone et qui est au Québec.
1: Anne Leloup, plasticienne, graveuse également, et puis directrice des éditions Esperluette. Alors, qui est Kiki Crèvecœur pour vous?
2: D'abord une grande amie, puis mon prof de gravure. Il y a déjà un certain temps, je ne peux pas dire combien, mais longtemps.
1: À Watermal-Boisfort.
2: À Watermal-Boisfort, à l'Académie de Boisfort. Et puis voilà, un long compagnonnage d'activités diverses et variées, de collaborations, de rencontres.
1: Pas mal de livres également aux éditions Esperluette.
2: Pas mal de livres. On a exposé ensemble aussi plusieurs fois.
1: Alors, quelles sont les œuvres complices réalisées en duo,
3: Ah, oui.
1: Anne Leloup et vous?
0: Eh bien, on peut les voir. Donc, en fait, l'idée du duo avec Anne, avec Marine et avec Joanne, c'est que l'une commence une image et puis on la donne à l'autre. Donc, on ne termine pas l'image et puis l'autre intervient. Avec Anne, comme c'est plus facile puisqu'on se voit quand même plus régulièrement qu'avec Marine qui est en France ou avec Joanne qui est au Québec, on a fait des allers-retours.
1: C'est un peu comme des cadavres exquis, en fait. Un commence, une commence...
2: En fait, il y a ça, il y a à la fois une correspondance où on s'envoie des images et on répond à l'image qu'on a réalisée.
1: Sans intervenir sur l'image.
2: Sans intervenir, ça c'est ce qu'on a appelé nos correspondances. Et puis il y a un autre travail où on travaille sur la même image. Kiki ou moi, on commence une image, on la donne à l'autre et puis la seconde intervient. Et puis si nécessaire, on réintervient et on fait quelques allers-retours comme ça sur la même image.
1: Bon, je vois que Kiki installe les œuvres.
0: Donc en fait, il n'y a pas d'appropriation de l'image.
1: Il n'y a pas de signature pour un fragment.
0: Non, pas vraiment.
2: Non, il y a une signature des deux pour une image.
1: Voilà. Et donc cette série,
0: ça a commencé en 2022, je crois. Et la dernière était finie il y a un mois.
1: Il y a une manière de dissoudre le style de chacune dans la réalisation de ces différentes images.
0: Alors, je pense que ceux qui nous connaissent bien vont peut-être repérer des choses qui ont été faites par l'une ou par l'autre, mais pas tout, je pense pas. Je pense qu'il y a des surprises. C'est vrai qu'Anne travaille plus la litho, moi les gommes, le lino.
2: Il y a aussi un jeu sur l'espace. Quand on commence une image, on sait qu'on doit laisser de la place à l'autre aussi. Et quand l'image revient et qu'on réintervient dessus, il faut à la fois respecter ce qui a été fait et pousser l'image un peu plus loin. Il y a une forme de tâtonnement aussi, parce qu'il y a à la fois une réappropriation de l'image de l'autre et de sa propre image qui a déjà été faite. Enfin, c'est toute une espèce d'aller-retour entre les images qu'on n'avait jamais expérimentées comme ça, en tout cas, de se dire, tiens, comment est-ce que nos images entrent en résonance ?
0: Parfois, j'étais déstabilisée aussi parce que j'imaginais être en telle couleur et puis, pouf, ça venait tout à fait autrement que je n'aurais imaginé. C'est ça qui est intéressant. Puis, il faut voir ça comme un jeu. Je pense pas... Il y en a qui auraient vraiment beaucoup de mal à vivre ce genre d'expérience. Mais ça va, on ne sait pas crêper les chignons. On voit ça comme un jeu. D'ailleurs, il y a deux exemplaires. Le but n'est pas de faire un tirage, mais plutôt de se déstabiliser, de jouer, de voir un peu où ça peut nous mener. C'est de la complicité, c'est de la surprise aussi. On avait eu ça aussi avec Michel Barzin et le livre qu'on avait fait ensemble, où il n'y avait aucune appropriation de l'image. L'un commençait un lino, et puis le téléphone sonnait, l'autre décrochait, l'autre prenait l'image, et puis on était tous les deux surpris de ce qui sortait finalement. C'était pas l'un, c'était pas l'autre, c'était quelque chose d'autre.
2: Et puis il y a des images qu'on a, et ça c'est aussi parce qu'on se connaît bien, il faut accepter de se tromper. Il y a des images qu'on a un peu massacrées, hein, parce que ça n'allait plus à un moment, et que c'est du jeu, c'est de la recherche, et évidemment on peut gagner, on peut perdre quand on joue aussi, et il y a des choses qui ne sont pas là. Enfin, moi je vois ça comme quelque chose de très positif aussi, d'être suffisamment à l'aise avec quelqu'un pour pouvoir se tromper, pour pouvoir douter, pour pouvoir discuter, de savoir si on garde, on garde pas.
1: Et quand arrête-t-on le jeu?
0: Quand on le décide, quand on est d'accord toutes les deux.
1: On sonne la fin des échanges et changement de lieu, on se rend à Thuin où a lieu l'exposition de Kiki Crèvecœur et on rencontre une autre amie complice de l'artiste. Maison de l'imprimerie à Thuin, qui êtes-vous ?
3: Je suis Marine Domecq, je suis une ancienne élève de Kiki.
1: Que vous avez connue à Boisfort, à l'Académie ?
3: Oui, j'ai été son élève à l'Académie à partir de 2002. Donc de 2002 à 2012, plus peut-être, ouais.
1: Et vous êtes française ?
3: Je suis française, ouais. J'ai habité à Bruxelles pendant 17 ans et je suis retournée en France.
1: Les titres de vos œuvres dénotent votre sensibilité. Il y a des astres, des lunes, des forêts, de l'eau entre les branches, la nature, les éléments. Cela vous nourrit ?
3: Oui, oui, c'est ce qui me nourrit. Et, bah, je
1: montrez pense... un peu ce que vous avez oui, fait oui. avec Kiki.
3: Oui, en effet, ce qu'on a fait avec Kiki, il y a des arbres, des plantes, des feuillages et des choses qui se superposent, qui deviennent un peu abstraites aussi. Et c'est pas hyper concret, mais oui, je pense que c'est ce qui m'a nourri parce que enfin, je suis de la campagne et en étant à Bruxelles, ça me manquait sûrement, oui.
1: Et quel traitement faites-vous de ces sujets, en fait ? C'est suggéré, en fait, on est à deux pas de l'abstraction.
3: Souvent, c'est aussi un peu des sensations qu'on a quand on regarde des feuillages ou des forêts où il y a des choses qui changent, qui bougent, où on fait des cadrages, où ça devient abstrait, où on voit d'autres choses à travers. Et, ouais, c'est des cadrages, je crois. C'est des morceaux que l'œil retient, retranscrit, quoi.
1: Des morceaux, des fragments faits couleur, en fait.
3: Oui, et des sensations colorées, en effet. C'est la couleur qui définit les formes, qui donne le souvenir des... C'est ces souvenirs qui sont liés aux couleurs. Et c'est aussi une façon de jouer avec ce qui change selon les lumières, selon le moment de la journée, la saison. Et ce qui était intéressant aussi en travaillant avec Kiki, c'était qu'il y avait ces échanges, qu'il y avait des moments où on se donnait des morceaux d'images, mais que l'autre retravaillait différemment pour transformer ce qu'on voit, quoi. Pour perdre la netteté, finalement, des premières choses. Et c'est vrai que c'est souvent travailler comme ça, en faisant quelque chose de net, puis en cachant avec d'autres choses qui reviennent par-dessus. Et comme dans la nature aussi, où il y a des couches qui se superposent, et qui, quand les feuillages poussent, il y a d'autres choses qui viennent recouvrir et qui cachent des éléments qui réapparaissent après à l'automne.
1: Il y a toujours des échanges épistolaires, en fait.
3: On s'écrit, c'est un courrier en images, quoi. Qu'elle fait avec plusieurs personnes.
1: C'est amusant, vous dites courrier par image, et en se retournant au CIMES, il y a les enveloppes, enfin c'est du mail art en fait, les enveloppes dessinées par Roger De Wint et donc adressées à Kiki.
3: Oui, le papier c'est important, et le courrier c'est cette dimension du papier de recevoir un objet, une image. C'est vrai qu'il y a les mots, mais il n'y a pas toujours les mots, des fois c'est juste l'image et ça suffit à garder un lien, c'est ça, c'est le lien.

0: L'exposition à la maison de l'imprimerie à Thuin, on peut voir l'affiche de l'exposition.
1: Voilà l'affiche de l'exposition. Alors là, c'est une correspondance gravée avec Ana Miguel.
0: Qui habite au Brésil.
1: Voilà, et donc je lui avais envoyé, j'avais gravé cette gomme, aujourd'hui je repasse, et toi que fais-tu?
0: Dans une gomme, on voit effectivement ces mots, je repasse, et toi que fais-tu?
1: Voilà, et donc j'ai gravé ça le 28 du 8 en 2008. Je l'ai imprimé en 2 exemplaires et je lui ai envoyé un exemplaire. Et donc, j'ai demandé qu'elle me réponde dessus. Et elle l'a brodé avec un fil métallique rouge. Et donc, elle m'a renvoyé un exemplaire.
0: Ana Miguel, vous êtes née à Rio.
2: Je viens de Rio de Janeiro, au Brésil.
0: Et vous avez étudié la gravure au Brésil.
2: Oui, j'ai fait de longues études de gravure à Rio.
0: Et ensuite, en Belgique, vous avez rencontré Kiki, Crève-Cœur.
2: Oui. Oui, j'étais ici à Bruxelles et j'avais un projet qui impliquait la gravure. Et je suis tombée sur l'Académie de Boisfort. Et donc, Kiki Crève-Cœur.
0: Et vous avez tissé des liens avec elle à telle enseigne que vous intervenez. Enfin, l'œuvre a été reprise en tant qu'image de l'affiche de cette exposition. Elle vous a envoyé une gomme et puis vous avez tissé un lien. Expliquez.
2: Oui, donc après mon retour au Brésil, on a poursuivi notre conversation personnelle et esthétique aussi. Elle m'envoyait des images qu'elle produisait et j'intervenais et les lui renvoyais par poste.
0: Et en fait, vous brodez avec
2: un fil métallique. Un fil métallique rouge.
0: Rouge.
2: Ouais.
0: Vous avez une veste rouge aussi, c'est important le rouge.
2: Oui, le rouge c'est plus qu'une couleur, c'est une forme de pensée importante dans mon travail.
0: Une forme de pensée.
2: Oui, ça évoque des matières vivantes, ça évoque les matières liées au corps et liées aux sentiments aussi.
0: C'est une couleur qui attise.
2: Oui, c'est une couleur qui implique plusieurs sentiments. Et sensation du vivant.
1: Donc, dans l'exposition, on voit la gomme gravée, on voit un exemplaire que je lui ai pas envoyé, enfin que j'ai gardé comme trace seule, et l'exemplaire qu'elle m'a renvoyé avec son intervention. Voilà.
0: Merci Ana Miguel.
2: Oh, je vous en prie.
0: Aujourd'hui, je repasse. Et toi, que fais-tu? Il y a toujours, c'est jamais le rire, mais il y a toujours une pointe de sourire, il y a une simplicité chez vous, le travail qui est fait avec sérieux, mais vous ne prenez jamais la tête, en fait.
1: J'espère. Non, j'ai de moins en moins... Enfin, non, je ne me prends pas la tête. Il faut essayer de mettre un peu de légèreté et d'air, voilà, de privilégier ça, quoi.

0: On va peut-être se tourner vers Geneviève Casterman.
1: Oui.
0: On va se réinstaller. Et vous?
1: Avec Geneviève, mais il y a une longue histoire d'amitié aussi.
0: Il y a une longue histoire d'amitié?
1: Oui, oui. Geneviève est venue aussi à mes cours.
2: Je peux le dire?
1: Oui.
3: Mais voilà, moi j'ai une histoire un peu différente. J'ai rencontré Kiki par sa maman. Parce qu'en fait, j'étais institutrice et donc j'ai fait des études d'institut. Je travaillais comme institutrice dans une école et je militais dans le mouvement pédagogie Freinet. C'est comme ça que j'ai rencontré Denise, la maman de Kiki. Mais comme elle savait que je dessinais aussi, elle m'a fait rencontrer Kiki. Et donc, dans un premier temps, tu m'as proposé de venir te rejoindre à Rascasse. Et comme je ne voulais pas t'importuner à te demander toujours des conseils techniques, je me suis inscrite à l'Académie de Boisfort.
0: Donc Rascasse est un atelier, un collectif oui. de dessinateurs, de graveurs, lithographes.
1: Oui, alors Rascasse, c'est mes vieux potes de toujours. Donc il y aura un clin d'œil, Rascasse.
0: C'est depuis 85. Hein.
1: Oui, voilà, c'est Anne-Catherine Van Santen qui a créé Rascasse. Ce collectif, on est 12, et sur les 12, il y a la moitié... qui sont des vieux potes qu'on se connaît depuis plus de 40 ans. Et voilà, c'est un collectif tout à fait indépendant où on se partage les frais, qui tient. C'est une ASBL, on résiste. C'est un peu comme une mutuelle, en fait. c'est un espace où on travaille, on a chacun la clé. Et puis...
0: Qui est toujours situé à Scarbeck.
1: Oui, rue de la Ruche.
0: Alors j'ai oublié de vous présenter, Geneviève Casterman, vous êtes auteur... dessinatrice, vous êtes professeure d'illustration à l'ERG, donc à l'école de recherche graphique à Bruxelles, et puis vous êtes aussi responsable d'un atelier des enfants à l'école des...
3: À l'école des arts d'Ixelles, c'était l'atelier préparatoire.
0: Et vous vous illustrez dans la littérature jeunesse, vous avez des ouvrages parus à l'école des loisirs, notamment La saison des plumes, qui est vraiment un classique de la littérature pour jeunes, et puis pas mal de titres aux éditions Asperluette également.
3: Oui. Et alors j'ai rencontré Anne Leloup grâce à Kiki, voilà, parce que quand j'ai fait mon premier livre chez Pastel et j'ai rencontré l'éditrice de chez Pastel parce que sa fille était dans ma classe, voilà.
0: C'est une histoire de mère ou de fille chez vous.
3: C'est une... Oui, oui, tout à fait, c'est vrai. Et quand mon premier livre est paru chez Pastel, entre le moment où le livre était terminé et où le moment où il sortait en librairie, il y avait un an. Ça me paraissait énorme. Donc je me suis dit, je vais faire des livres toute seule. J'ai fait ce premier livre... qui va montrer, qui s'intitule 11 rue de Pratereux, c'était l'endroit où j'habitais. C'est un panoramique. Donc je l'ai fait à la fois à Libramont et à l'atelier de chez toi. Ou alors j'ai rencontré Anne à Libramont qui m'a tout de suite proposé de le...
0: Anne Leloup et qui Anne a Leloup édité.
3: Et qui l'a édité.
0: Chez Esperluette. Et donc, rue de Pratereux, c'est une observation du quartier, des maisons, des façades, des habitants, du voisinage.
3: Troisième étage. Et alors j'avais un appartement qui faisait un coin. Donc en fait, j'ai fait un panoramique tout autour, donc de ce que je voyais par mes fenêtres. Juste, j'ai dû monter sur le toit pour faire le côté qui n'était pas visible. Ça a donné lieu à cet ouvrage-là. Et donc j'ai tout fait, j'ai fait 30 exemplaires.
0: C'est un livre accordéon, en fait.
3: C'est un livre accordéon. Quand Anne Leloup m'a proposé de l'imprimer, c'est qu'on a fait la version longue, parce que le texte était plus long, et les images sont tout à fait jointes.
0: Et là, c'est un livre coup de cœur.
3: Oui, ça c'était pour la naissance de ma fille.
1: En manière noire.
0: Le titre.
3: 23h13, 16, un dimanche. C'est l'heure de naissance de ma fille. Le petit clin d'œil, c'est que de la manière noire, on berce une plaque. On a une plaque de cuivre et avec un outil qu'on appelle un berceau, qui est muni de toutes des petites pointes, on berce la plaque pendant des heures jusqu'à ce qu'on obtienne... tous les petits trous l'un à côté de l'autre font un noir très velouté. Et après, pour redonner de la lumière, on vient écraser les petits trous. Et voilà. Et c'était amusant. Kiki m'ait proposé ces techniques-là alors qu'il s'agissait d'une naissance. Et le berceau est lié quand même. Naissance, voilà. Parce que la lumière émerge de cette manière noire, quoi. Voilà.
0: Là, on est vraiment dans l'intime.
3: Oui, ce sont des projets assez intimes qui n'ont pas été publiés à grande échelle, mais qui m'ont beaucoup plu.
0: Et que l'on verra à toi.
3: Oui, voilà.
0: On va téléphoner.
1: Oui, on va téléphoner.
3: Je peux te dire quelque chose quand même qui pour moi est quand même très important. On a beaucoup ri aussi dans la salle de Rascasse, je trouve. Moi, j'ai beaucoup ri avec toi. Quand on parle de légèreté, mais je trouve que c'est important.
0: Il y a le sourire d'Anne Leloup.
4: Mais oui, oui. La connivence, le sourire, le rire, le jeu, c'est des beaux points de départ.
0: Vous avez aussi pas mal de liens avec le Québec, avec Trois-Rivières notamment.
1: Mon histoire avec Trois-Rivières, donc en 89, quand je gagne le prix de la gravure au Centre de l'image imprimée, là, le prix de la Communauté française de Belgique, peu de temps après, il y a le centre qui me téléphone et qui me dit « Bon, écoute, on a un artiste québécois ici qui cherchait à faire des contacts en Belgique. Ce Québécois en question s'appelle Alain Fleurant. » Et on va voir deux petites boîtes dans l'exposition. Donc voilà, un petit clin d'œil pour Alain Fleurant. Et puis, j'ai surtout sympathisé avec quatre amis qui sont devenus des grandes amies. Je vais montrer des travaux des quatre, en fait.
0: Et Joanne Lanneville est une de ces quatre?
1: Oui, oui. Joanne Lanneville, c'est vraiment une ambassadrice parce qu'elle a créé la Biennale de Trois-Rivières, celle qui a créé, co-créé avec Guy Langevin. Et puis, il y a quelques années, elle s'est retirée de ça. Elle voulait un peu consacrer du temps plus à son travail. Ben oui, c'est des amitiés d'il y a 1990, quoi. Donc, c'est un bail, quoi.
0: Il va y avoir 6 heures de décalage avec le Québec, là.
1: Oui, ça dépend. 6 ou 7, ça.
0: 6 ou 7. Oui. Vous l'appelez, oui, il y a un peu plus de 15 heures.
1: Oui, elle devrait être là.
4: Bonjour.
1: Allô, Joanne, c'est Kiki.
4: Bonjour Kiki, ça va?
1: Ça va?
4: Écoute, je vais me mettre sur la bande de l'autoroute, je suis dans ma voiture pour pouvoir te parler. Est-ce que tu m'entends bien?
1: Je t'entends bien et tu es enregistrée par la radio.
4: Ah bon, bon, bon.
1: Gare-toi, facile. Pas d'accident.
4: Oui, ok, c'est parfait. Là, je peux te parler, je suis garée.
0: Voilà, excusez-moi, Joanne Lanneville, on porte une oreille un peu indiscrète à votre conversation avec Kiki, mais ce qui m'intéressait, c'est de savoir comment vous avez collaboré avec elle, faire un travail à quatre mains. C'est pas la première fois, mais pour l'exposition à Thuin, elle est spécifique, cette expérience, cette aventure?
4: Dans les grands formats, c'est quand même assez nouveau, là. La première expérience a été que Kiki et moi, on a été invités à participer à un projet à quatre mains, qui était initié par Gravé Maintenant, un groupe de graveurs français, et puis un groupe de graveurs belges. C'est un jumelage entre artistes, et puis Kiki et moi, on a eu la chance d'être jumelés ensemble. Chacune, l'une et l'autre, on devait commencer un travail, et l'autre devait le terminer. Donc, on travaillait à 50% de l'œuvre. Ça, ça a été la première expérience. On a décidé de continuer, finalement. On a aimé ça. C'est vraiment chouette. C'est pas facile parce qu'il faut rentrer un peu dans l'imaginaire de l'autre. On sort un peu de notre zone de confort, mais en même temps, on est toujours surpris des résultats.
0: On a les images sous les yeux et on peut dire que Kiki vous a tendu la main, là. Il y avait une main tout d'abord et puis vous avez ajouté vos formes, vos graines, vos fruits.
4: Exactement. Dans le fond, moi, je connais le parcours de Kiki. Kiki connaît aussi le mien. On connaît aussi toutes les deux ce qui nous intéresse, ce qui nous inspire. Comme on se connaît, justement, on veut vraiment faire une œuvre qui frappe. Et puis, c'est un défi quand même. Un défi, puis c'est un peu stressant là, de faire ça. Mais en finalité, c'est assez harmonieux. En tout cas, je trouve qu'on s'est bien débrouillés toutes les deux.
0: En tout cas, on sent le lien qui vous unit, en fait. C'est une image, hein. C'est pas une collaboration et une autre qui viennent s'ajouter. Ça forme, effectivement, comme les relations créent presque une troisième entité, ça forme une image unique.
4: Oui. Ce qui a aidé aussi à réaliser, c'est la petite série d'œuvres ping-pong, le courrier qu'on s'envoie depuis quelques années, où on répond, dans le fond, à l'œuvre de l'autre en écrivant un peu ce qui se passe dans notre quotidien. En tout cas, pour ma part, moi, j'essaie toujours de m'inspirer de l'image que Kiki m'envoie, que ce soit la couleur, le côté graphique. Et ça, je trouve que c'est un bon départ, là. Il faut que ça soit réfléchi quand même.
0: Merci Joanne Lanneville et je vous laisse en compagnie de Kiki.
4: Ben merci à vous.
1: On se rappelle, hein, Joanne, ça va?
4: Oui, ça va. Bon, ben, écoute, bonne entrevue. Alors, profite de ta belle journée, de ton entrevue, tu m'en donneras des nouvelles.
5: Si j'avais les ailes d'un ange, je partirais pour Québec.
0: Nous poursuivons la découverte de cette exposition Carte blanche à Kiki Crèvecœur, une exposition présentée à la Maison de l'imprimerie à Thuin. Et nous faisons ces allers-retours entre l'atelier de Kiki Crèvecœur à Bruxelles, où elle nous avait reçu avant l'exposition, et le moment du vernissage à Thuin. Donc le travail de Michel Barzin, Kiki Crèvecœur.
1: Oui, alors donc il y a son livre sur le jaune, ça c'est lui tout seul. Il y a des participations dans les collectifs avec le Québec. Et puis il y a le manuel du dessin, c'est un livre qu'on a fait à deux. Enfin, on a imaginé un chemin de fer, on s'est dit qu'est-ce qu'on va faire. On va faire un manuel de dessin, comment dessiner en 7 jours, on va délirer là-dessus. Et donc comme on n'était pas très doués pour les textes, Michel m'a dit, ben, on va demander à Isoar.
0: Et donc, Jacques Isoar.
1: Jacques Isoar. On a été chercher Jacques Isoar, on lui a donné de quoi boire, de tartes, et on l'a enfermé chez Barzin.
0: Et quand on parle de chemin de fer, c'est...
1: Ben, c'est toute la maquette du livre. Puis il y a un typographe que Michel connaît, qui a fait la typographie avec Michel. Mais on va peut-être demander à Michel d'en parler.
0: Oui. Michel Barzin, bonjour. Voilà. Kiki parlait du travail à quatre mains, notamment pour ce manuel de dessin. Vous avez rencontré Kiki dans les années 80 ?
6: Oui, 80. C'est une petite fille, quasi. Très jeune, toute rousse, très jolie. Elle est restée très jolie d'ailleurs, mais elle a pris de l'âge, quoi.
0: Elle est toujours un peu en apesanteur, comme vos formes d'ailleurs. Hein. Vous aimez les formes un peu en apesanteur, non ?
6: À tout ce qui vole, j'adore. L'air, j'adore un peu d'espace. Des formes dans l'air, c'est beau. Quoi. Une feuille qui vole, c'est génial. Quoi.
0: Ou une bicyclette ?
6: Bicyclette, oui, oui, effectivement. On regarde rarement les bicyclettes. Oui, voler, c'est rare.
0: Alors, parlez-moi de ce livre.
6: On n'est pas que deux, on est quatre. On est quatre.
0: Qu'est-ce que vous dites ?
1: On est quatre avec huit mains. On a Mick Isoar dedans et ton typographe dedans.
6: Exactement, c'est ça. Alors, Jacques Isoar, il fallait il était motivé, mais le problème, c'est de le maintenir motivé. Or, c'est un long travail, quoi. C'est très long, ça dure des mois. Donc, il fallait maintenir Isoar à flot, si on peut dire. Il y avait un canevas, c'est un manuel, un vrai manuel de dessin. On peut vraiment s'y conformer si on veut apprendre à dessiner en 7 jours. Et donc, Isoar a suivi le schéma. Donc, on a démarré le vendredi. Donc, le cours démarre le vendredi, samedi, dimanche, lundi. Voilà. Il ne faut jamais commencer le lundi, par exemple. Contrairement à une idée préreçue.
0: Il vaut mieux commencer le vendredi.
6: Mais oui, toujours, toujours. Parce qu'on gagne déjà le week-end. Et donc, à la fin de 7 jours, eh bien, on sait dessiner. Donc, là, la vie artistique est devant vous et vous pouvez vraiment en faire un métier. Quoi.
0: Et vous êtes rompu à toutes les techniques de l'estampe, non ?
6: Le burin, la pointe sèche, l'eau forte.
0: Et en l'occurrence, pour ce manuel de dessin ?
6: Ici, c'est... Alors, tout est fait en lino, simplement du balatome. Vous gravez du balatome, vous mettez de l'encre sur la surface.
0: Gravure en relief.
6: C'est ça, c'est de la gravure en relief. Vraiment, c'est hyper simple. Bon, les couleurs, il y a plusieurs superpositions et ça donne donc plein de couleurs. On croit que là, on se dit la gravure, c'est la Bible avec les gravures en noir et blanc, Dürer, magnifique. Mais pas seulement. Donc, on a toute la gamme de toutes les couleurs comme un peintre, quoi. À notre disposition.
0: Merci Michel Barzin.
6: Voilà, de rien.
1: Si, j'ai une photo de toi. Ah, j'ai regardé sur le net. Tu étais parti en Chine. Et je l'ai
0: Pascaline Holast, je vous rencontre. Oui. Venez. Parce que vous participez également à cette exposition. Oui. Carte blanche à Kiki. On peut rappeler, hein, vous êtes sculptrice, oui. Vous êtes céramiste.
7: Oui, je pense que je suis la seule artiste qui ne fait pas des choses sur papier dans cette exposition. Donc,
0: vous avez fait des monotypes pour,
7: oui, j'ai fait
0: pour des livres, oui, voilà. Avec Françoise Izon-Leroy.
7: Oui, chez Esperluette. Donc, bon, ben, comme tous les artistes, j'utilise le dessin et la peinture aussi pour faire des recherches.
0: Faufilons-nous dans le couloir. Où est votre œuvre ?
7: Alors là, ce sont vraiment des œuvres de collaboration.
0: Pardon ?
7: Ici, c'est un projet qui m'a vraiment très fort touchée.
0: Donc, ce sont des céramiques.
7: Des céramiques que j'ai tournées, qui sont plutôt utilitaires, et qui est venue intervenir dessus. Donc, cette céramique du 4, du 4, du 12, ce sont des potiers de Fukushima qui sont venus un petit peu après l'accident. Ils ont dû quitter Fukushima, ils ont dû tout laisser là. Et pour les céramistes, ces potiers-là, ils entretiennent des techniques, des manières de préparer la terre qui passent de main en main. Donc ils ont quitté des céramiques de la terre, des outils de leur père, de leur grand-père, de leur arrière-grand-père. Donc c'était vraiment très très dur. Donc on les a accueillis dans nos ateliers, et notamment dans les ateliers de la rue Vaute où je travaille. On leur a fait une petite résidence. J'en ai encore la chair de poule. Et puis à un moment donné, les potiers de Fukushima ont préparé leur terre, ils se sont mis sur le tour, et voilà, c'est les premières pièces après Fukushima. Kiki et moi...
0: L'accident nucléaire.
7: Oui, l'accident nucléaire, après ce truc débile de notre société. Moi, j'aime bien aussi quand l'art est un peu politique, quand l'art se mouille, quand l'art... Mais ce que je voudrais dire dans le travail entre Kiki et moi, c'est surtout... Et tout ce qu'on voit dans cette exposition, c'est ce talent qu'elle a de réunir les gens.
0: Ce sont les liens.
7: Ce sont les liens. C'est ça qu'on a besoin dans cette société.
0: Assiettes, bols. Et ce sont des objets assez simples, humbles finalement, parce que vous êtes très sensible aux petits riens en fait, mais qui renvoient à l'humain.
7: Voilà, c'est des petites choses du quotidien. Moi, quand je vais tourner un bol, c'est un bol dans lequel on va savoir faire quelque chose dedans, ou c'est un vase pour mettre des fleurs. C'est sans prétention, c'est des formes... Ben ici, le bol, il est un peu japonisant, mais l'autre vase, c'est un petit vase qui vient tout seul dans mes mains. Il y a aussi d'autres petites choses qu'on a fait avec Kiki. Ici, c'est plutôt un travail où elle est venue, c'est vous qui devez...
0: Elle est intervenue ?
7: Oui, sur des plaques.
0: C'est de la terre, ça.
7: Oui, c'est de la terre.
0: C'est de l'argile.
7: C'est de l'argile qu'on a cuit, et ce sont des matrices dans lesquelles on peut aller soi-même redessiner, retravailler et réimprimer le
0: motif. Prendre l'empreinte, en fait.
7: Prendre l'empreinte. Et on a travaillé plusieurs semaines. Là, on reconnaît son petit paysage. Et puis là, je suis revenue retravailler des fleurs. On a essayé avec des engobes. Ben, c'est vraiment un travail en cours. Et l'amitié. Donc nous, on se connaît depuis nos humanités artistiques à l'Académie des Beaux-Arts. On a fait le même boulot. On a eu les mêmes galères d'enfants, de travailler le soir en ayant des enfants, voilà. Donc c'est du soutien aussi.
0: Merci Pascaline.
7: Bon, merci.
0: Kiki Crèvecœur, je voulais vous demander, est-ce que vous utilisez parfois des gommes anciennes, usagées ?
1: Ça arrive, mais c'est pas souvent. Mais ça arrive. En général, je les utilise neuves et d'un côté. Les gommes qui ont déjà servi, elles ont une histoire et je n'ai pas envie d'interférer trop dans l'histoire. Par exemple, j'ai plusieurs gommes de personnes qui ont disparu et ça, je n'ai pas envie de graver dedans, quoi. C'est ce qui reste un peu de la personne. Celles-là, je les garde.
0: Oui, parce que c'est un peu comme des palimpsestes, la gomme qui a servi à enregistrer aussi une partie de ce qui est effacé.
1: Oui, tout à fait, oui.
0: Et donc, vous intervenez sur de l'absence aussi.
1: Oui, enfin voilà, les choses sont très éphémères, hein. Les choses et les gens. On n'est que de passage.
0: Carte blanche à Kiki Crèvecœur à la Maison de l'Imprimerie à Thuin jusqu'au 6 septembre. Et Kiki Crèvecœur vous accueillera dans l'exposition deux samedis après-midi, le 25 juillet et le 22 août. Nous prenons à présent la direction de Liège et nous explorons aujourd'hui les entrailles de la cité miroir. Un peu d'histoire, la cité miroir est installée dans les anciens bains de la Sauvenière depuis 2014, mais un abri anti-aérien construit en 1938 se cache sous le bâtiment. Il est le seul abri anti-aérien classé au patrimoine wallon. Le lieu réhabilité est à présent ouvert au public et c'est l'ASBL MNEMA qui est en charge de sa gestion et elle propose une expérience immersive et une réflexion sur la condition des civils en temps de guerre.
8: Lieve ? Lievke ? Ça va ?
9: Je ne me sens pas bien. Je ne me sens vraiment pas bien.
0: découvrons l'espace rénové avec tout d'abord le maître d'ouvrage, l'ASBL NEMA, et ensuite avec l'architecte Fabien Gérardi du bureau Triangle Architecte. C'est ce même bureau qui avait déjà aménagé, restauré les anciens bains et donc réalisé la cité miroir. NEMA est le centre pluridisciplinaire de la transmission de la mémoire. Cet ASBL propose des activités en rapport avec trois axes majeurs: l'éducation à la citoyenneté, le travail de mémoire et le dialogue des cultures.
9: Par respect pour les victimes, nous avons un travail de mémoire à effectuer, pour ne jamais oublier, pour ne plus reproduire les erreurs du passé. Nous devons écouter ces témoignages et les partager à notre tour, pour nos enfants.
0: Axelle Van Arten est la directrice de NEMA.
10: NEMA, oui. NEMA est reconnue par la Fédération Wallonie-Bruxelles. Il y a vraiment une multitude de missions qui sont liées au fait d'être le centre pluridisciplinaire de transmission de la mémoire. Et la rénovation et la réhabilitation de l'abri entière, rien, en une expérience immersive avec comme thématique les victimes civiles de guerre, fait partie aussi de notre travail en ce qui concerne le centre pluridisciplinaire de transmission de la mémoire.
0: NEMA propose un parcours in situ.
10: C'est un parcours audiovisuel et le visiteur va être happé par le son et les lumières et les vidéos. Le visiteur va être guidé par ça.
0: On va se placer au début du parcours.
10: Allons-y.
0: C'est ici ?
10: Oui, donc c'est bien ici.
0: Qu'est-ce qu'on entend là, la sirène, l'alerte ?
10: Alors on entend au loin effectivement l'alerte parce que le public va être plongé dans 44 et puisque c'est un embryon antiaérien, le public arrive avec l'alerte à la bombe.
0: Et ce sont des alcôves successives. Il y a 6 alcôves que l'on découvre progressivement. Là, on franchit.
10: On franchit la porte, on va descendre dans l'abri qui est composé effectivement de 6 alcôves. Donc là, on est en train de descendre les escaliers pour se rendre au moins 1. On va voir la porte d'entrée de l'abri antiaérien. Ces portes sont authentiques. C'est des portes qui font partie de la raison pour laquelle le lieu a été classé au patrimoine wallon.
0: Il y a la projection du nombre sur le mur en bas de l'escalier.
10: Oui, c'est une projection en bas des escaliers qui appelle le visiteur à rentrer dans l'abri antiaérien en leur disant « Attention, vous n'êtes pas en danger, mais allez-y, dépêchez-vous ».
11: Avancez, s'il vous plaît. Si vous vous arrêtez, vous bloquez tout le monde. Suivez-moi.
0: Effectivement, il y a une dramatisation, il y a un effet dramatique recherché.
10: Oui, donc l'idée, c'est d'avoir cette plongée en 44 avec ce que les gens pouvaient ressentir comme peur dans cette descente rapide vers l'abri antiaérien pour se protéger de bombes.
0: Où se trouve-t-on sous une des coupoles ?
10: On est dans la première alcôve ici d'accueil du public. C'est une alcôve où les gens peuvent observer l'architecture
0: circulaire.
10: L'architecture circulaire, tout à fait. Et on va passer dans une alcôve où là, on va être plongé vraiment avec des personnages en 44. Alors,
0: ce sont des projections de personnages, en fait.
10: Oui, c'est ça, ce sont des projections de personnages, un petit hologramme. Ces personnages, en fait, vont avoir des conversations que potentiellement des gens auraient pu avoir en 44. Il y a notamment quelqu'un qui descend avec son chat ici, et ça vient d'un témoignage authentique d'une personne qui avait observé une dame qui descendait avec son chat. Donc il y a une petite histoire de chat à ne pas rater.
0: Où est le haut-parleur, là ?
10: Alors, le haut-parleur est-il...
12: Ma petite dame ? Vous avez un invité avec vous ?
13: C'est Moustache, le dernier souvenir de notre maison.
14: Je suis là, ma chérie, je suis là, je suis là. Elle est sous le choc. On a tout perdu dans les bombardements. Notre maison, il ne reste plus rien.
13: C'est plus qu'un toit et des briques. Il s'agit de nos souvenirs.
10: C'est vraiment des témoignages, c'est la petite histoire dans la grande histoire, mais ce sont des histoires importantes pour la vie des civils. La destruction de biens, la perte d'êtres chers, le marché noir, la résistance. Donc ce sont toutes des personnes qui ont contribué d'une manière ou d'une autre à l'histoire.
0: On découvre une autre alcôve.
10: Alors ici, on est dans une alcôve qui a été rénovée de manière contemporaine, c'est-à-dire qu'il n'y a pas les mêmes gaines d'aération que les gaines qui ont été rénovées à l'identique. Et dans cette alcôve-ci, on a une projection en 360. On sort de la question de la plongée en 44 et on va repartir sur une partie plus didactique où on va évoquer toutes les questions liées aux civils en temps de guerre. On va à la fois parler d'armement, mais aussi de trauma de guerre, d'épigénétique, de solutions que les civils essayent de trouver dans ces circonstances.
15: Et cette projection se fait où ?
10: Cette projection se fait au mur en 360, puisque comme on est dans une alcôve arrondie, on peut vraiment avoir une projection tout le long des murs.
15: Est-ce que cette plongée dans le passé permet d'éclairer aujourd'hui ?
10: En fait, le 360 va partir justement du passé pour revenir vers le présent, parce que la situation géopolitique fait qu'on est nombreux et nombreuses à se questionner. Et là, on va adresser ces questions-là pour pouvoir évoquer ce que le passé peut nous apprendre aujourd'hui, nous apprendre sur notre présent et potentiellement notre futur.
15: Sur la protection des populations civiles.
10: On est vraiment sur cette question des civils pendant les guerres. On ne travaille pas vraiment les questions militaires ici, mais, ou alors les questions militaires, mais liées aux civils.
9: La guerre suppose l'affrontement entre minimum deux forces armées. Mais les civils et le traitement qui leur est réservé est un autre enjeu militaire d'importance, aux conséquences humanitaires et sociales.
16: Fabien Gérardi, du bureau Triangle Architecte, qui a œuvré à la réhabilitation de l'abri antiaérien de la cité Miroir. Retour sur l'historique de cet abri, situé donc à l'époque dans le sous-sol des bains de la Sauvenière, à Liège.
17: En 1938, on modifie les plans en urgence et on intègre un abri composé de 6 alcôves interconnectées avec des locaux dits techniques. SAS pour les douches, espace douche, infirmerie. Et on l'implante, comme je dis, en urgence, c'est-à-dire qu'on ne modifie pas la structure du bâtiment, puisque le chantier va commencer, il est trop tard. Donc c'est pour ça qu'on a des colonnes qui, comme celle-ci, sont implantées de façon un peu étrange et pas organisée. En 2010, on commence le chantier de rénovation de la cité Miroir. On profite du confinement de tout le sous-sol qui est en phase de désamiantage pour désamianter toutes les parois murales qui sont composées d'un plafonnage à base d'amiante. Donc ça, c'est la première des étapes du chantier de l'abri. Puis on ne fait plus rien. On étudie le projet, mais plus tard. Et en 2025, nous commençons les travaux de l'abri à proprement parler. Donc la première des étapes, c'est à nouveau du désamiantage. Donc on reconfine l'abri pour enlever les gaines de ventilation. Il y a tout un réseau de gaines, c'est ce qui fait sa typologie et son côté atypique. C'est pour ça qu'il est classé aussi au patrimoine wallon. Parce qu'il y a tout un réseau de gaines qui permettait de ventiler le lieu. On ne sait pas comment ça fonctionne. Donc on a maintenu ces gaines, je vais vous expliquer après comment. Toutes les surfaces étaient recouvertes d'une peinture brune, qui était un fixateur, qui donnait un côté très, très austère. On ne pouvait pas garder ce lieu comme ça, parce que ça n'existait pas au niveau patrimonial. Donc on a chargé toutes ces surfaces avec un mortier, du plafonnage. C'est ce que vous voyez là maintenant au niveau des finitions. On a retraité les sols, parce qu'il y avait des parties qui étaient fort abîmées. On a travaillé sur la problématique de l'eau. Donc on est au moins un ici du bâtiment. La nappe phréatique se trouve juste en dessous du niveau de la dalle de sol, donc 20 cm plus bas que nous. On a au sein du sous-sol de la cité Miroir des pompes vide-cave qui fonctionnent 7 jours sur 7, 24 heures 24, qui rabattent cette nappe phréatique. Dans l'abri, il n'y avait pas de puisard, il n'y avait pas de pompe. Et donc on avait des remontées d'eau, donc régulièrement l'abri était partiellement ou totalement inondé. Donc on a recréé des puisards avec des pompes, un caniveau périphérique, comme vous voyez, qui est recouvert par une tôle métallique et qui permet de canaliser l'eau vers ces puisards. Depuis qu'on a réalisé ça, on n'a plus d'eau. Donc espérons que ça ne soit jamais utilisé. Les pompes ne fonctionnent pas. Donc voilà, c'est une très bonne nouvelle. On ne sait pas ce qui s'est passé, mais voilà. On a restauré les portes. Donc les portes sont d'origine. Alors les portes, elles sont particulières. Elles sont équipées d'une frappe périphérique, donc sur les quatre faces. Donc elles permettent d'amener une semi-étanchéité à chaque alcôve. Donc on pourrait, c'était sans doute l'idée, s'enfermer dans une alcôve et être étanche de l'air et des gaz éventuels. Elles ont cette typologie-là. C'est pour ça qu'on a aussi des entreportes. Donc il faut chaque fois faire attention quand on passe d'une alcôve à l'autre. Donc on les a restaurées, elles ont été sablées, elles ont été repeintes. On a réparé les pieds des portes qui était très endommagé. On a recréé les inscriptions et les symboles qui étaient d'origine. Donc il y a tout un relevé photographique qui avait été réalisé à l'époque. Donc il y a des inscriptions entrée interdite, abri, vous l'avez vu en entrant, avec une flèche. Il y a des croix rouges, blanches et rouges, pour signifier le lieu. Donc ça, c'est le travail au niveau des portes. Alors la dernière chose importante au niveau de la reconstitution, ce sont les gaines anciennement en asbeste ciment qu'on a reconstituées, donc c'est-à-dire qu'on les a démontées. Une entreprise les a reconstituées à l'identique, évidemment sans amiante, et les a reposées à la bonne place et correspondant à l'origine du bâtiment. On a amélioré l'acoustique du lieu aussi, donc toutes les parties inclinées et les plafonds sont recouverts de cet enduit acoustique. Donc c'est un matelas de laine minérale avec un enduit comme un plafonnage. Donc on garde la typologie initiale du lieu, c'est-à-dire que l'aspect ressemble à un plafonnage, sauf qu'il améliore l'acoustique. Donc ces alcôves, elles sont au nombre de 6, elles sont interconnectées et elles ont une forme d'ogive tronquée. Donc c'est un cylindre avec une forme de cône qui est tronquée à une certaine altitude. Cette forme a sans doute été étudiée que pour pouvoir résister, en tout cas c'était l'idée de l'époque, résister au minimum à l'effondrement du bâtiment. Donc toutes les parois sont plus épaisses, donc déjà avec cette forme atypique, mais en plus toutes les parois sont renforcées, c'est-à-dire qu'on a 50 cm de béton au niveau des murs extérieurs, on le voit même entre alcôves, les épaisseurs sont relativement importantes, on a 65 cm de dalles de sol, alors qu'ailleurs on n'en a que 20, donc il y a vraiment eu un travail de renforcement de cette zone. Voilà ce que je peux vous dire. Dans l'ensemble, j'ai parlé beaucoup.
15: Restez calme, défense de fumée, ces indications se trouvaient à l'époque ?
17: Oui, tout à fait. Donc en 2010, avant qu'on ne désamiante les parois qui étaient à base d'amiante, on a fait un relevé photographique qui reprend toutes ces inscriptions. Donc il y a défense de fumée, restez calme, soyez propre, et qui ont été remesurées et reconstituées tant au niveau dimension que colométrie. En plus de ces inscriptions, défense de fumée, restez calme, il y a certaines inscriptions qui sont reprises sur les portes, qui sont des WC. Et justement, quand on a sablé ces portes, au moment où la première couche a été enlevée, on a mis au jour cette inscription WC, qui n'était pas présente précédemment. Ah oui. Et dans ces espaces WC, on a des inscriptions... donc déjà, on a un dispositif de réceptacle, certainement pour mettre un récipient. Donc c'était le principe de toilette sèche, parce qu'elles ne sont pas raccordées à l'égout. Et une inscription, soyez propre. Donc l'abri possédait deux entrées. Une entrée principale sans doute par laquelle on est rentré et une seconde qui est celle-ci, qu'on a maintenue mais qui est condamnée dans le cadre de la scénographie puisqu'il n'y avait pas de lieu, qui permettait de rejoindre alors la gare des bus puisqu'on était en lien direct avec la gare des bus.
15: Fabien Gérardi du bureau Triangle Architecte, comment présenter ce... Parce que ce sont trois architectes qui sont réunis. Vous êtes seul à avoir travaillé sur cet abri ?
17: Non, on est une équipe. Alors, malheureusement, on n'est plus que deux, parce qu'il y en a un qui est décédé, mais on a travaillé ensemble. On est un bureau unitaire.
15: Et donc, le nom de votre collaborateur ?
17: Pascal Jacques.
15: Comment décrire ce lieu ? Un abri, des alcôves circulaires, des coupoles.
17: Donc précisément, c'est des alcôves interconnectées. Et en parallèle de ces six alcôves, on a des espaces dits techniques. SAS pour les douches, vestiaires, espace de douche, espace infirmerie.
15: La surface au sol ?
17: De l'ordre de 400 mètres carrés.
15: Qui pourrait accueillir combien de personnes ?
17: 400.
15: C'est un mètre carré par personne.
17: Exact. Mais il n'a jamais été utilisé, d'après nos sources, jamais utilisé pour 400 personnes.
15: Aucune information sur l'éclairage non plus ?
17: Aucune information sur l'éclairage, parce que celui qui était en place était vraiment un éclairage technique qui avait été certainement placé par la ville de Liège, qui ne correspondait pas du tout à l'architecture et à la typologie des luminaires de l'époque en 1938.
15: Et donc l'éclairage est un ajout contemporain ?
17: Et donc voilà, l'éclairage est un ajout contemporain. On a profité des gaines de ventilation pour intégrer ces luminaires et utiliser ces anciennes gaines de ventilation comme tirage de câbles, comme gaines techniques en quelque sorte.
15: Merci Fabien Gérardi.
17: Avec plaisir, merci aussi.
15: Pour la scénarisation du lieu, Mnéma a eu recours à des experts, dont Philippe Vincent, qui est professeur de droit international à l'Université de Liège. Le projet était donc de plonger le public dans un temps particulier et dans un lieu qui l'est tout autant, et de réactiver une mémoire, mais peu de documents subsistent.
18: Effectivement, on a un seul témoignage d'une personne qui a connu l'abri, donc pour l'avoir fréquenté à la fin de la Seconde Guerre mondiale. Sinon, le nombre de documents dont on dispose est très, très, très réduit. On en est réduit à faire des hypothèses sur l'utilisation des douches, par exemple, ou du système de ventilation, qui sont là, mais dont on n'a plus les mécanismes.
17: Alors, qu'est-ce que vous avez vérifié, en fait ?
18: J'ai vérifié le commentaire juridique qui est donné dans ce qu'on appelle l'espace 360, donc où vous avez une comédienne qui raconte les avancées militaires du XXe siècle et les attaques de plus en plus nombreuses dont les civils ont été victimes pendant les conflits, étant donné que l'un des objectifs de l'abri est véritablement de faire une réflexion sur le sort des civils en temps de conflit, qui sont de plus en plus les victimes de bombardements ou autres de la part des belligérants. Lorsqu'on regarde ce qui se passe au Proche-Orient ou en Ukraine, par exemple, on n'a aucune difficulté à s'imaginer la présence de tels abris dans les villes et les gens s'y réfugiant pendant les attaques de drones ou de missiles.
17: Merci Philippe Vincent.
18: À votre service.
17: L'abri antiaérien de la cité miroir à Liège est ouvert au public. Sa réhabilitation a été réalisée par le bureau Triangle Architecte. Façon de voir est soutenue par la Direction des arts plastiques contemporains et par la cellule architecture de la Fédération Wallonie-Bruxelles. Réalisation Pascal Goffaut.

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0: Bonjour à toutes et tous. En Espagne, les secours évoquent désormais une évolution favorable et de meilleures conditions météo face à l'incendie qui a brûlé 6600 hectares de végétation en deux jours. Le feu a également fait 12 morts au moins et 23 personnes sont portées disparues selon les autorités. Plusieurs ressortissants belges restent aussi portés disparus. L'IRM prolonge son avertissement jaune à la chaleur jusqu'à mercredi soir inclus sur l'ensemble de la Belgique. Cette vigilance liée à la phase d'avertissement du plan forte chaleur et pic d'ozone appelle à une attention particulière envers les personnes âgées et fragiles. Les températures devraient rester proches ou supérieures à 30 degrés jusqu'à jeudi, avec des pointes dépassant localement les 32 degrés en début de semaine. La France est entrée dans la fournaise. Un grand quart du pays est en vigilance rouge en raison d'une canicule qui attise aussi les incendies en ce premier grand week-end de départ en vacances. Et en raison de cette chaleur, la Tour Eiffel fermera exceptionnellement à 16h samedi et dimanche. Les musées du Louvre et du Quai d'Orsay adaptent aussi également leurs horaires. Le Tour de France, la 8e étape ce samedi, Paris-Bergerac et Samuel Grulois. Il reste un peu moins de 70 km pour les coureurs en tête de la course.
1: Et nous avons franchi la côte de Dom. La première difficulté répertoriée du jour, ce n'est pas très compliqué. 3 700 km à 3,3% déclivité moyenne. Et au sommet de cette côte, c'est le Belge de l'échappée, le Belge de l'auto Intermarché, Liam Slok, qui a été cherché le seul point mis en jeu pour le classement de la montagne devant Thibaut Guernalec et Jakub Otruba, le tchèque de la Cara Rural. Les trois hommes comptent 2 minutes d'avance sur le peloton qui commence à s'organiser parce que dans 10 km, nous serons du côté de Saint-Cyprien au sprint intermédiaire du jour. Il y aura pour le premier coureur du peloton 14 points à aller chercher pour le classement du maillot vert. Et c'est vrai qu'en ce début Tour de France, il est fort disputé ce classement. On a donc hâte de se retrouver au sprint intermédiaire pour y voir plus clair.
0: Merci Samuel Grulois pour ce récit de cette 8e étape du Tour. On vous retrouve dans nos prochaines éditions d'information. Merci d'être avec nous. Bel après-midi.
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9: Bonjour à toutes et tous, bienvenue sur RTBF La Première. Ravi de vous retrouver pour ce samedi après-midi. Les vacances d'été sont bien lancées maintenant. Peut-être que vous êtes déjà sur la route, en terrasse, au jardin ou tout simplement installé à l'ombre avec la radio allumée. Quelle que soit votre destination, merci de nous emmener avec vous. Comme chaque samedi, on vous propose une heure de podcast, de découverte et de musique. On commence avec Rencontre Stéréo, la série de podcasts imaginée par Jean-Marc Panis. Le principe est simple, réunir deux artistes dans le même lieu, les laisser le temps de discuter librement, sans promotion ni chrono, simplement autour de leur parcours et de leur manière de créer. Dans cet épisode,

0: folk made in chez nous, Benny, 24 ans, et déjà la profondeur de songwriter qui en a vécu des choses. Elle a sorti un joli EP qui a transcendé une histoire de rupture en chanson belle à pleurer. Et si aujourd'hui, elle a quitté sa maison perdue dans la forêt, c'est pour rencontrer la personne qui se trouve à ma droite, celle qui a décidé de transformer son nom de famille en nom de scène via une traduction anglaise assez littérale, Alice on the Roof. Elle aussi a fait le déplacement à la capitale pour ce moment de partage, à l'heure où son premier disque en français sort, un album dans lequel elle se livre dans sa langue maternelle pour la première fois.
1: Hey, une jolie fille ou un beau garçon.
0: Tendez l'oreille, il y aura de belles choses, des révélations.
2: Par exemple, Ré pour moi est bleu clair, il sera toujours bleu clair.
0: Mais aussi du gai savoir, enfin, une fois qu'Alice arrivera à déchiffrer mon écriture.
2: La synesthésie est un phénomène neurologique par le...
0: Oui, et comme on est un peu foufou, on démarre avec une révélation et une audace en forme de clé de bras à l'étiquette. Je vais lancer et je vais tout de suite briser un tabou intime, parce que j'ai devant moi Alice on the Roof et Benny, et je viens d'apprendre grâce à une indiscrétion de mon oreille que Benny en fait s'appelle Barbara et que ça ne la dérange pas du tout qu'on l'appelle par son vrai prénom.
2: Non, absolument pas. Coucou.
0: Alice, il fallait penser, hein. Alice du toit, on the roof, pas mal. On peut s'appeler Alice. Et alors, Scoop aussi, on ne se connaît pas. Est-ce qu'on peut se dire tu ou...
3: Ah, oui, alors merci. On va se dire tu, je pense, hein, tous les trois. On va faire un triangle comme ça en tu. Et bien sûr, quand on dit tu, on s'adresse aussi à vous, derrière le bafle. Ça reste entre nous, mais ça reste entre on se comprend. Non, non, on est là pour... Soyez les bienvenus. On va passer un petit moment tous ensemble.
0: On peut tomber amoureux du projet de Benny comme du projet Alice on the Roof, même si maintenant on pourrait revenir à Alice sur le toit puisqu'elle chante exclusivement en français, par le biais de la voix. Est-ce que vous avez toutes les deux une voix très particulière que vous utilisez on va savoir comment. Mais c'est quoi le dernier truc que vous avez fredonné?
3: Ouais, j'en ai une, c'est terrible, mais je suis désolée. Je vous inclus hein, tout de suite, hein, les auditeurs. Hein. On y va, on plonge ensemble. Alors moi, c'est une chanson qui revient tout le temps. Je ne sais pas si tu la connais, Benny. I just wanna feel this love. Et celle-là, une fois que tu l'as, elle ne te quitte plus. C'est terrible.
0: Ouais. C'est qui? Parce qu'on connaît tous ça, mais c'est qui?
3: Robin Williams. Voilà, Robin Williams, tout à fait.
0: Robin Williams.
3: Robin Williams, son cousin, chanteur, voilà.
0: Ok, donc pas mal, Benny, Barbara. Oui.
2: Alors c'est un peu gênant, parce que c'était ce matin, juste avant de venir, et moi j'étais assez contente de rencontrer Alice. Et donc il y a une chanson que j'aime beaucoup d'elle, et je la chantais quand j'étais ado, et, et c'est « Moi je suis la fille sur le toit, la fille au petit pois ».
3: Oh là là, on commence fort, hein. Oh, j'ai des frissons tout plein. Merci, dit, c'est adorable.
0: Bah, ça va être un peu décousu, vous êtes d'accord pour un truc un peu décousu?
2: Complètement, ça fait partie de moi.
0: Alice on the Roof, elle est un peu décousue?
3: Oui, mais j'ai lu beaucoup de livres sur le rangement pour essayer de pallier à ça. Je suis très fan de Marie Kondo, je ne sais pas si vous connaissez. Ça a changé ma vie, mais oui, oui, je suis aussi de nature tout à fait... voilà, je commence une phrase et puis... Mais le fait de se disperser comme ça, ça peut créer, bon, je pense que ça peut avoir son charme, hein, voilà. Ça n'empêche qu'il y a certaines discussions qui sont particulièrement embêtantes pour la personne qui est en face, j'ai l'impression. Pour l'instant, ça se passe très bien, hein. Je ne te critique pas, Jean-Marc, mais voilà, ça peut être plus long, quoi.
0: Benny, j'ai l'impression qu'un truc qui vous relie, vous le dites toutes les deux, hein, la timidité. Alors, Alice, c'est un peu, c'est pas un étendard du tout, mais alors, hop. Oui, alors, on va venir à ça après. oui. Mais j'aimerais bien que tu lises ce petit texte d'ailleurs marqué Benny, donc c'est toi qui dois le lire, et puis après je demanderai à Alice ce qu'elle en pense. Tu es prête?
2: Donc Alice est timide, vraiment très timide, et pourtant elle chante, elle écrit, compose, elle s'expose.
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0: C'est, je sais pas, ça fait partie du dossier de presse, on va dire, ou en tout cas de la. Comment on peut dire, c'est une sorte de promo pour l'album à venir, qui est en français, comme on l'a dit. Et donc, qu'est-ce qu'elle en pense d'Alice? C'est pour du vrai, ça?
3: C'est pour du vrai. Je viens de là. J'étais une ado super, super, super réservée. Maintenant, je dirais peut-être que c'est peut-être plus de la pudeur, même. Tu vois, il y a beaucoup de moments dans la vie où j'ai tendance à pas, dans la vraie vie, à pas épancher mes sentiments.

garde beaucoup pour moi et parfois même je sais même pas trop comment je est-ce que je joue à l'intérieur quoi. Et par contre le fait de s'exposer, c'est ce qu'on fait quand on fait une chanson quoi, tu vois, on se mouille un peu et je trouve ça chouette le contraste entre le fait par exemple dans un groupe. Ma timidité, elle est comme ça. Quand je suis dans un vrai groupe, dans la vraie vie, avec des vrais gens et qu'il n'y a pas un micro, on doit répondre, je vais pas prendre la parole nécessairement en premier. Je suis plus dans l'écoute, tu vois. Mais bon, c'est pas parce qu'on est comme ça qu'on est effacé, qu'on n'a pas des choses à apporter au monde. Mais voilà, c'était un petit travail de prendre conscience de tout ça, quoi.

0: Benny slash Barbara. Moi, je t'ai vu en concert. C'était un petit concert, c'était ici. Bah, on va se mettre le décor. On est chez Piass, hein, la maison de disques. C'était un concert au sous-sol, donc il y avait une petite centaine de personnes, une petite cinquantaine de personnes. Et là, j'ai l'impression que tout ce que vient de dire Alice, ça se révèle, cette timidité potentielle. Je ne sais pas si elle est réelle chez toi. Et puis, il y a la guitare. Puis, d'un coup, les chansons sont là. Et alors, il n'y a plus aucune timidité.
1: Bah oui, je sais pas. C'est vraiment... je rejoins Alice quand je suis dans un groupe. Moi, c'est souvent un peu la catastrophe. Je sais pas trop quoi dire. J'ai toujours peur de dire une bêtise.

0: par contre, quand je chante, je sais ce que je vais chanter. Et c'est quelque chose qui est enfui au fond de moi, que je dois juste partager avec les gens. Et c'est un partage qui doit se faire chez moi. Et donc, ça sort.
1: Quand tu dis ça doit sortir, c'est quoi? C'est une question. Alors, je sais qu'on galvaude beaucoup le terme l'urgence, l'artiste est en urgence. Mais il y a quelque chose de cet ordre-là? Ça doit sortir?
0: Oui, en fait, je n'ai pas encore réussi à écrire des chansons sur demande ou voilà. En fait, j'écris des chansons que quand il y a vraiment quelque chose qui se passe mal dans ma vie, malheureusement. Pour l'instant, j'écris pas grand-chose, tu vois, donc ça, tout se passe bien. Et en fait, oui, c'est juste que, ben, c'est, comme tu dis, effectivement, cette fameuse urgence, il y a un deuil à faire, une rupture à faire, peu importe, et ça doit s'écrire d'abord, et puis après, j'ai quand même cette chance de pouvoir le montrer aux gens et de partager ça avec les gens, et ça rajoute une couche au partage, quoi.
1: Mmh. C'est la vision très romantique, en fait. On n'en sort pas depuis le 19e siècle, je pense. L'artiste qui se réveille en sueur et qui a vraiment un truc à apporter au monde. C'est vraiment juste pour moi. Je sais pas pourquoi je vous dis ça.
2: Mais non, c'est très bien. On inclut encore une fois l'auditeur, hein, c'est pour nous tous. Alors, c'est marrant ce que quand tu parles de l'urgence. Moi, c'est un complexe que j'ai. Que je ne suis pas le type de personne à devoir me réveiller pendant la nuit pour écrire sur un carnet. Je vois que toi, oui, vraisemblablement.
1: Jamais la nuit. Et ça, si ça vous intéresse,
2: oui.
1: Je dors, mais pourvu que ça dure comme un bébé, quoi. Parfois même, je ne sais pas si ça vous arrive, je pense, on se met au lit, je me dis, oh, faut que je réfléchisse à un truc pour.
2: Mais ça se voit, tu as l'air extrêmement reposé.
0: Oui.
1: Elles sont vraiment trop sympas toutes les deux, parce qu'en général, on me dit que j'ai une sale gueule. Donc merci beaucoup, Alice Dutoit, on the roof.
2: Un grand plaisir, mais tant mieux. Écoute, c'est tombé sur toi. On vit tous l'inverse, donc c'est merveilleux que tu aies ce truc où tu t'endors en train de faire ta to-do list. C'est magnifique. Voilà.
1: C'est pour du vrai ou vous dormez pas bien? Enfin, parce que tu as l'air d'inclure Béni, mais peut-être pas.
0: Moi, je suis totalement nocturne, donc je compose quasiment que la nuit. Voilà, je vieillis, hein, donc je dors de plus en plus tôt. Mais oui, généralement, je dois me réveiller pour écrire des chansons ou justement, je regarde un film et puis j'avais déjà quelque chose enfui en moi et puis ce film va révéler quelque chose et je vais devoir écrire. Généralement, oui, je dois souvent écrire mes chansons tout doucement, en chuchotant pour pas réveiller les gens, quoi. Il y a ce truc aussi un peu mystique avec la lune qui fait que en fait tout le monde dort et il y a un calme paisible et en fait je suis toute seule et j'ai l'impression d'être seule au monde et je pense que ça m'aide pour mon inspiration.
1: La gardienne de la nuit.
2: Oh, c'est très joli ça. It's catch up again, maybe this is what you did to me.
1: Tu dors bien sinon?
0: Moi je dors très bien mais je dors très tard. Donc je me lève aussi un peu plus tard. Mais je dors bien une fois que je m'endors, mais j'arrive jamais à m'endormir avant 2-3 heures du matin. Donc je compose généralement avant. Mais une fois que je dors, c'est parti. Il faut une grosse alarme pour me réveiller. Mais voilà.
2: C'est super intéressant que tu écrives la nuit.
0: Oui.
2: Tu fais ça depuis toujours? Ah, tu vois. Moi, j'en suis à un moment où je me dis... J'ai l'impression qu'aussi pareil, souvent vers minuit, le moment où tu te dis je vais aller dormir, c'est là que bing, t'as une idée. Mais moi, souvent, je vais quand même dormir. Tu vois, je me dis bon, je la ferai demain. Et puis parfois, la journée passe et je ne l'ai pas faite. Mais je vais peut-être m'y mettre aussi alors. Moi, j'ai découvert ça parce que j'ai écrit en français cette fois-ci. Tu vois, vraiment, avec l'anglais, je n'étais pas allée creuser comme ça aussi loin à l'intérieur.
1: Pour évacuer le truc de parler, parce que finalement, est-ce que c'est vraiment important de parler en anglais, parler en français? Je pense que chez Alice, c'était très important justement pour cette phase. Donc, une phase de dévoilement qui passe par le français. On va y revenir. Et là donc, paf, je reprends mes petites notes. Et là, je vois Alice qui va devoir nous dire un truc. Et à nouveau, c'est écrit un peu à la vas-y comme je te pousse. Tu peux prendre 3 secondes pour lire avant de le restituer du mieux que tu peux.
2: Alors, la synesthésie est un phénomène neurologique par le duel de ou plusieurs sons associés. Par lequel deux ou plusieurs sens sont associés. Donc, oui, c'est par lequel deux ou plusieurs sens sont associés. Une sensation objectivement perçue s'accompagne d'une ou de plusieurs sensations complémentaires.
1: Alors, on va le refaire en bien, parce que il me semble là on a tous les mots.
2: On est reparti. La synesthésie, mesdames et messieurs, est un phénomène neurologique par lequel deux ou plusieurs sens sont associés. Une sensation objectivement perçue s'accompagne d'une ou de plusieurs sensations complémentaires.
1: Ah, c'était nickel. Et là, Béni se demande, mais pourquoi est-ce qu'on me raconte ça? Parce que sur le petit fascicule pédagogique qui accompagne la sortie de l'EP, il est question, dans un monde sensible, donc parlons du monde de Béni, où la synesthésie donne une teinte unique à chaque note et à chaque émotion. C'est un texte que Benny a écrit ou que un groupe de consultants a pensé ?
0: Un groupe de consultants. Mais oui, par contre, effectivement, la synesthésie, c'est bien réel. Tu as bien fait tes recherches. C'était écrit de manière, on aurait dit un médecin, mais c'est très bien.
1: Ce qui est important de savoir, c'est que la synesthésie, si on fait une petite recherche, n'est pas une maladie. Elle atteint une à deux personnes sur cinq, ce qui est quand même, moi je ne pense pas en être victime. C'est pas une maladie, mais c'est un état. C'est quelque chose de présent chez Benny ?
0: Oui, ça a toujours été là, mais je pensais que tout le monde avait ça. Pour moi, c'était comme l'eau est transparente, on n'en parle pas, mais tout le monde le sait. Et en fait, non, c'est pas ça. Donc en fait, moi, je vois les couleurs partout. 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Que ce soit sur les humains, sur les chiffres, sur les lettres, sur les odeurs, les couleurs, ben forcément. Et donc les couleurs seront toujours les mêmes. Par exemple, le A pour moi est toujours jaune, le 1 est toujours blanc, des choses comme ça. Et quand on me parle, il y a un espèce de petit karaoké de couleurs qui s'invite dans ma tête, dans mon cerveau. Et donc ça a été la même chose pour ces chansons. Quand j'ai écrit ces chansons, elles avaient une certaine couleur de par les notes jouées, de par les sentiments ressentis, de partout en fait. Et ça me tenait à cœur de rendre cette EP qui était au final triste en quelque chose de plus coloré.
1: Incroyable, hein. On va revenir chez Alice tout de suite, mais je peux rebondir d'abord. Effectivement, parce que ce voyage, donc cette EP qui est, c'est un grand classique, hein, qui est évidemment unique pour toi, mais dans la chanson et dans la chanson pop ou dans la chanson folk ou dans la R&B, sur le trajet de quelqu'un qui se prend un râteau, qui perd éventuellement l'être aimé, qui se reconstruit. Enfin, c'est la magnifique histoire de la vie. Oui, effectivement, on pourrait penser que c'est tout gris, mais c'est loin d'être tout gris. Ça veut dire que chaque chanson a un peu une couleur.
0: Oui.
1: Ou c'est plus précis que ça ?
0: C'est précis parce que dans le sens où chaque chanson a sa couleur, mais quand je la chante, chaque mot a une couleur différente, mais la chanson en général a une couleur spécifique. Je ne sais pas si je suis très claire, mais... et oui, c'est juste, ça s'est toujours mis comme ça pour moi. Et c'est vrai que c'était l'histoire, c'est parti du début de cette relation qui pour moi était très belle, qui en fait s'est retrouvée être une relation nocive. Et au final, ça va jusqu'à la fin et la rupture et jusqu'au deuil et jusqu'à faire au deuil de tout ça et passer à autre chose. Et donc, je voulais rendre effectivement ce trajet qui pour moi me semblait même pas gris mais noir en quelque chose de coloré parce qu'en fait, c'est comme ça que je le voyais. Je me suis dit, en fait, c'est comme ça que tu devrais continuer à le voir.
1: Les notes aussi, oui. Où c'est vraiment un accord de notes qui fait une couleur.
0: Par exemple, le ré pour moi est bleu clair, il sera toujours bleu clair. Le mi est rouge, enfin le la est jaune. Enfin ça ne changera jamais. C'est toujours les mêmes couleurs.
3: Comme un alphabet, quoi.
0: Oui, c'est ça, comme un alphabet. Et puis je vois aussi quand je fais les accords, les sonorités ont des couleurs différentes. Enfin voilà. Mais je pensais sincèrement que c'était normal. Et puis j'ai vu cette interview de Billie Eilish qui disait ah oui j'ai ça. Mais j'ai dit oui tout le monde a ça. Mais en fait non, pas du tout.
2: Est-ce que pour toi finalement c'est quelque chose de qui te sert? Et est-ce que sur scène, tu as envie de le traduire d'une certaine manière, peut-être, puisque les chansons ont une couleur ?
0: Quelque chose qui me sert, oui, parce que rien que commencer à jouer des notes de piano, je vais avoir une certaine couleur qui va me venir en tête, et donc ça va parfois peut-être influencer ce dont je vais parler, comment ça va m'inspirer. Et alors, sur scène, pas spécialement, je vois juste ça dans ma tête, et puis oui, je pense qu'il y a un schéma à faire réfléchir avec les couleurs, les lights, la scénographie, etc. Maintenant, par exemple, dans les clips que j'ai fait, on a essayé de garder ça pour, par exemple, Coma. Je voyais beaucoup du noir et du doré.
1: Le truc avec la pelle.
0: C'est le truc avec la pelle.
1: Bah, c'est une sorte de longue pérégrination de Benny, son double dans le clip. Et on se demande quand même, parce que finalement, c'est pas méga clair ce qu'elle va faire avec cette pelle.
0: Oui, en fait, il faut aller le voir pour... je fais ma pub, là. On était dans une carrière et c'était en hiver et il faisait super froid. Et en fait, on a eu vraiment beaucoup de chance parce que le soleil a vraiment tapé pile au milieu, au bon moment, et un petit peu des reflets avec des ombres, etc. Et pour moi, ça a fait vraiment sens de pouvoir jouer avec cette pelle qui a en fait enterré ses sentiments. Et pour moi, c'est la seule chanson qui est basée sur de la colère, qui normalement, mes chansons sont basées sur de la tristesse. Et donc c'était important, on a fait ça avec le réalisateur Simon Van Rie qui a super bien fait ça.

0: Et c'était hyper important de pouvoir transmettre un peu cette colère autrement. Et j'ai fait un petit marathon à courir un peu partout.
1: C'est quoi le rapport que toi tu as avec ta voix? Est-ce qu'à un moment donné tu t'es rendu compte, à je ne sais pas quel âge, bon sang, avec cette voix je peux chanter un truc et ça peut créer une émotion d'abord peut-être chez moi, ou puis chez mes amis, et puis...
0: J'ai revu une vidéo de moi il n'y a pas longtemps, j'avais 16 ans et je chantais dans un petit bar. C'était horrible. C'était vraiment horrible. J'avais, je pense, à 16 ans, j'avais mis inconsciemment beaucoup d'effets sur ma voix. J'écoutais pas mal Amy Winehouse et je sortais tout du nez. Et c'était pas beau.
1: Ça donne comment quand on sort du nez?
0: Non, mais c'est, enfin voilà, et je pense que par rapport à cette vidéo, je me suis rendu compte que je mettais beaucoup trop d'effets sur ma voix et que je pouvais rendre ça beaucoup plus simple en étant juste moi-même, et que c'était parfois suffisant.

0: Et que rester soi-même plutôt que mettre plein d'effets, c'est un peu bateau ce que j'ai dit, mais enfin c'est un peu la base de chanter, je pense, c'est d'être soi et de pouvoir délivrer ce qu'on est vraiment. Et c'était le rapport que j'ai eu avec ma voix après avoir vu cette vidéo. C'était vraiment juste chanter ce que je pense via mes tripes et pas réfléchir à comment je le fais. Voilà, si je parle de quelque chose, je dois plutôt chuchoter ou voilà, peu importe, mais c'était vraiment juste rester dans la justesse de ce que je dis.
1: Bah écoute,
2: ouais. J'en suis d'accord.
1: Oh oui, c'était Amy Winehouse quand j'étais au bar, figure-toi. Non, je rigole. Bah écoute, j'ai cru voir en faisant aussi en prenant quelques renseignements que tu es passé par la case chorale, toi aussi. Et donc c'est une analyse, hein, tu me dis, mais peut-être que quand on est en chorale, forcément tu chantes en groupe et le but c'est que ta voix ne sorte pas trop des autres voix. À un moment donné, on cherche sa propre voix, à quoi elle ressemble. Et c'est vrai qu'au début, parfois on imite parce qu'on ne sait pas trop comment s'y prendre. Et tu vois, je n'aurais pas deviné que tu avais imité Amy Winehouse, parce qu'aujourd'hui, on l'entend absolument pas dans ta manière de chanter. Mais non, c'est un chemin. Et effectivement, retirer des effets. Bon, moi, j'ai eu la chance de faire un truc qui parle précisément de ça en étant coach à The Voice. Et c'est vrai que parfois, le truc, c'est juste ça. C'est retirer les artifices. Voilà. Parce que souvent, quand on n'a pas de recul sur soi-même, on peut avoir des tics. C'est comme quand on parle. Le E-E-E, il a des équivalences quand on chante. Et voilà, faut savoir parfois aller au centre du sujet, quoi.
0: Je suis partie à 18 ans, j'avais peur de tout, j'avais jamais pris le bus et j'ai dit à mes parents, voilà, je pars un an en Nouvelle-Zélande parce que c'est le bout du monde. Moi, je suis partie là-bas et je pensais ramasser des kiwis pendant un an, mais quand je suis arrivée là-bas, j'ai vu un monsieur qui chantait avec sa guitare et en fait, je me suis dit, bah vas-y, t'es là pour tester des trucs. Donc j'ai pris ma guitare et j'ai chanté dans la rue comme ça pendant les 10 mois. Du coup, j'ai vécu de ça. Et en fait, c'est là où, en fait, pour moi, ça a été l'école de la vie et de mon école de musique à moi, c'était ça. Parce que je chantais dans la rue. Il y avait des chansons, les gens, ils adoraient. Des chansons, les gens, ils aimaient pas du tout. Et des gens qui pensaient que j'étais SDF. Voilà, il y a eu un peu de tout. Et en fait, moi qui étais là, vouloir plaire à tout le monde, j'ai compris qu'en fait, ça n'existait pas. C'était pas possible. Et j'ai un peu fait mon deuil de ça. Et je pense que c'est hyper important de se rendre compte. Il faut rester soi-même parce que si t'essayes de plaire à tout le monde, tu vas partir dans tous les sens et au final ça n'a pas de sens et ça va plaire à personne. Alors du coup, il faut juste rester là où tu peux être, toi, et voilà.
1: Je me disais en t'écoutant que je ressens ça très fort dans ta musique, que je trouve que tu as fait beaucoup de choix. Là où on aurait pu être un peu moins tranché, un peu plus conventionnel, toi ton truc c'est ça. Bon, j'ai l'impression que c'est dans la famille de la folk, c'est quelque chose qui est pas commun, que souvent on aime bien mais on s'aventure peut-être pas dans cette direction là nécessairement. Et toi tu te dis bah voilà, c'est mon truc, j'y vais à fond. Et effectivement, quand on enfin c'est merveilleux ce que tu as réussi à créer et ça a déjà beaucoup beaucoup d'identité. Et donc je crois très fort moi en ça, le truc de plaire à tout le monde, c'est plaire à personne, c'est sûr. Et donc, ça veut dire parfois faire une croix sur d'autres choses, quoi, forcément, quand tu prends des décisions. Mais j'ai l'impression qu'il y a toujours une récompense à la fin qui est de se sentir proche de ce qu'on est vraiment, quoi. Voilà.
3: C'était un message. Bon, évidemment, alors je mets un contexte, hein, c'est Albin de la Simone, un grand chanteur français, qui a envoyé un petit vocal à l'usage et aux oreilles de Alice.
4: Après Angèle, Hergé, Axel Red, Stromae, Franquin, Plastic Bertrand, La Danse des Canards, etc. Tu as décidé d'envahir la France et c'est très bien. Moi je pense que c'est bénéfique pour nous tous. Mais il va falloir que tu fasses un choix qui va te mettre à dos la moitié de la France. Une moitié. Est-ce que tu vas choisir d'appeler un pain au chocolat ou chocolatine ? Sache que selon ton choix, c'est la moitié sud-ouest ou la moitié nord-est que tu vas mettre dans ta poche et ou à dos. Voilà, je te laisse faire ton choix. On n'a rien sans rien. On ne te laissera pas rentrer sans faire ce choix. Mais en dehors de ça, bienvenue en France. J'espère que tout le monde va adorer ton disque.
3: Ça représente quoi, cet homme ?
1: d'homme avec un grand H. C'était là, clairement la rencontre, je vais même dire des 4-5 dernières années pour moi. Je m'attendais pas à le rencontrer du tout. Donc je disais, mais j'ai pas écouté beaucoup de chansons en français, mais mes parents écoutaient beaucoup Vincent Delerm, Thomas Fersen, Albin de la Simone, Jeanne Chéral, toute cette scène-là. Et me retrouver aujourd'hui à avoir produit et réalisé un album avec lui, c'est extraordinaire. C'est la vie qui est dingue. Et ça a été génial. En fait, mon album m'a pris un certain temps à être maturé, voilà, être couvé. J'avais plusieurs possibilités, plusieurs options. Enfin, je veux dire, il aurait pu sortir plus tôt, mais je crois que j'attendais cette rencontre. En fait, je sais pas trop ce que j'attendais, mais je rêvais de trouver quelqu'un qui m'aide à aller au plus près de mes rêves, quoi. Donc, et tu vois l'histoire. Donc, tu en fais partie. Je pense pas que t'étais là ce soir-là. Donc, au Cirque Royal, je savais qu'il connaissait mon nom.
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0: il m'avait invité pour faire une première partie chez lui. Et donc, là-dessus, je dis, oh, il y a une opportunité à saisir. Donc, je l'ai invité à venir voir le concert au cirque. Et j'avais pris des billets en première classe dans le train. Je pense que ça a payé. Ça a apporté.
1: Il aime encore bien ça, Alma.
0: Oui, tu vois, il n'a pas dit non, en tout cas. Il n'était pas contraire. Et bref, et après ça, en fait, je crois que du coup, c'était très important parce que le fait qu'il ait vu le concert, qui est quand même un état des lieux de où j'en étais dans l'écriture des chansons et tout ça, il a tout de suite, il a cerné, je pense, il a, avec son expertise, je veux dire, de réalisateur et d'arrangeur, en fait, une fois qu'on s'est rencontrés, et on a mis du temps à se rencontrer, mais une fois que c'était fait, ça s'est très vite enchaîné, il m'a invité à aller chez lui, et c'était dingue de travailler quelqu'un. Disons qu'on est d'accord sur tout. Moi, je suis d'accord avec tout ce qu'il dit. D'ailleurs, on serait probablement un très mauvais couple. D'ailleurs, il a l'âge d'être mon père, hein, je le dis franchement. Mais on est d'accord sur tout. Et donc, forcément, c'était très simple, très facile. Et j'ai vraiment eu énormément de chance. C'est un être humain extraordinaire, un musicien génial. Et puis, même dans sa façon de mener sa vie, je le trouve inspirant. C'est quelqu'un qui va trouver matière à faire une chanson avec tout. Tout. Un tableau, un arbre, l'histoire de sa maman, d'une photo, tout peut l'inspirer. Et voir quelqu'un réussir à faire ça et en faire des objets de chansons qui sont vraiment magnifiques, c'est un super faiseur de chansons. C'était une chance de le côtoyer et puis de le voir faire. Et moi, il a pris un peu de temps dans son agenda super, super occupé pour s'occuper de quelques-unes de mes chansons. C'était vraiment une rencontre bouleversante pour moi, très clairement.

0: Alors, par rapport au chocolat, disons que...
1: Donc ce sera chocolatine ou pain au chocolat?
0: Ce sera cook. Il faut garder son authenticité. Donc voilà.
1: J'ai envie de vous faire écouter à toutes les deux, mais on se rendra compte que c'est quand même plutôt adressé à l'une d'entre vous et elle se retrouvera ou pas à ce morceau qui me fait à chaque fois pleurer.
2: You've Got a Friend, Carole King, 1971.

0: Je coupe, ça fait super mal.
1: C'est pas humain.
0: Alors ?
2: C'est pas humain de couper un truc pareil.
0: Carole King, bah, y a plein de raisons pour lesquelles on parlait, parce que c'est un immense artiste. D'abord, une réaction à chaud.
2: Bah, j'ai failli pleurer, tu vois bien. Ouais, c'est tout. Je suis émue.
0: Alice ?
3: Je ne connaissais pas cette chanson. Et j'irai bien sûr l'écouter en entier, mais c'est un sujet évidemment immensément touchant et important et qui parle, j'espère, à tout le monde. On a tous quand même ce genre de relation avec des gens. Et, bon, bref, j'irai l'écouter avec plaisir.
0: On touche un truc, j'ai l'impression, qui peut vous toucher toutes les deux. C'est cette espèce de côté hyper premier degré, parce qu'en gros, si tu ne vas pas bien, tu m'appelles, je viendrai. Comment on travaille ça, ce côté premier degré chez l'une et chez l'autre? Bah, toi, tu es encore très jeune et bah, y a tout ce périple avec cette histoire amoureuse qui se casse la gueule pour plein de raisons et puis qui se reconstruit chez Alice qui, pour la première fois dans sa langue maternelle, parle de ses failles et tout ça. Vous abordez ça comment? D'être aussi frontal, de vous révéler, mais en même temps, d'emballer la chose, c'est peut-être un peu trivial de dire ça, mais pour que ça soit audible et pas trop violent.
3: Effectivement. Alors, tu vois, à l'inverse, j'ai déjà essayé de faire une chanson drôle, donc avec du second degré, et c'est terriblement difficile. Donc déjà, oui, c'est très vite très nul. Mais elles naissent toutes seules, les chansons, quand je suis seule dans la pièce. Et donc forcément, à ce moment-là, t'es à nu dans la pièce, même si tu peux avoir des vêtements. Disons que c'est un état d'esprit qui encourage à se confier et à être assez sincère dans ses sentiments. Tout ça, c'est une matière première. Et moi, j'essaye de faire ça, mais c'est pas toujours facile. Mais je veux dire, mes états d'âme personnels... ça intéresse qui? On s'en fiche, en fait. Tu vois, je pense que je ferai jamais une chanson sur les états d'âme d'une chanteuse. Parce que ça, c'est terriblement, ça concerne tellement peu de gens. Mais par contre, essayer de transformer cette matière-là pour que ça fasse ce que ça vient de te faire, cette chanson qui te parle tellement à toi, ça, c'est un travail. Et c'est merveilleux de pouvoir, c'est un apprentissage constant, hein, de pouvoir parler à un grand nombre et que je trouve que le plus beau compliment qu'on puisse faire à une chanson, c'est qu'on a l'impression qu'elle parle de nous. Voilà. Ça, c'est le but ultime.
0: J'ai l'impression que vous deux, et toi en tout cas, ce que j'en ai lu, j'espère que je ne me suis pas trompé, ça va plutôt très bien. C'est un handicap, hein, quand on veut faire de la folk un petit peu ressentie. Ou justement, c'est un cliché et c'est génial d'avoir des parents soutenants.
2: Non, moi je trouve ça bien. Enfin, dans mon cas, j'ai eu des parents qui m'ont toujours poussée à suivre mes rêves. Évidemment, ils sont un peu tombés des nues quand je leur ai dit que, en fait, la musique, j'y allais à fond et pas faire mes études, etc. Mais ils m'ont quand même vraiment soutenue et pour moi, c'était important parce que j'avais besoin de ce soutien à ce moment-là. Le fait de me pousser voilà, j'ai fait le solfège pendant 5 ans, je pleurais tous les mercredis, ma maman qui allait m'aller, tu dois y aller. Et je pense que voilà, ça m'a vraiment aidée d'avoir des parents comme ça, qui étaient vraiment à pousser pour les rêves des enfants. Donc, pour ma part, c'était pas du tout un handicapant, loin de là. J'ai trouvé du malheur sur quoi écrire, sur autre chose que ça. Donc voilà. On fait l'ancienne Belgique, le club. Mais j'ai appris aujourd'hui qu'il nous restait un ticket à vendre. Mais c'est vrai que, ben voilà, quand on part de zéro et qu'on se retrouve à là, parfois on a un peu du mal, on est dans sa tranchée, mais quand on regarde avec un œil extérieur, on dit waouh, quand même le parcours c'est cool, c'est chouette de pouvoir se mettre des petits autocollants bien faits, check. Mais en fait, c'est bien de se rendre compte de où on vient, qu'on est parti d'un petit village perdu du fond des bois, on connaissait personne. Et c'est chouette de pouvoir se dire, ben voilà, avec de la motivation et des rêves dans la tête, il y a moyen de faire ce qu'on aime, quoi.

0: Un petit village nulle part, c'était le cas de, je me souviens plus, c'était Redi.
1: Siro. Alors j'étais un peu dure, parce qu'ils sont quand même quelque part, ils sont entre deux villages, donc ils existent sur une carte. Mais c'est vrai que ça me fait aussi plaisir pour cette raison-là de se rencontrer, Barbara, parce que moi je rencontre beaucoup de gens qui habitent, qui vivent à Bruxelles, et le fait d'être en itinérance quand tu viens d'assez loin, et puis les déboires de la voiture, les transports... C'est rigolo, quoi.
0: Les accidents
1: divers et variés. Mais toi, par exemple, tu devrais habiter en ville ?
2: Alors, absolument pas. Je me suis posé la question plusieurs fois et je l'ai fait. J'ai habité à Liège 2 ans et demi et j'ai habité 1 an à Bruxelles. Malheureusement pour moi, 2 semaines après, c'était Covid. Et donc, je suis restée 1 an à Bruxelles. Covid, c'est pas ce qu'il y a de mieux, je crois. Mais malgré ça, je suis... Voilà, il y a ma maison, une ferme et puis les bois. Donc, voilà, je viens de là. Puis en Nouvelle-Zélande, c'était aussi... je crois que c'est 9 moutons pour un habitant. Enfin, et c'est ça qui me plaît, en fait. C'est, moi, je trouve mon inspiration dans les bois, les fleurs. Et, voilà, un peu le truc... Mais c'est ouais, je crois que ça restera dans mon ADN. Et toi?
1: Bah oui, pareil. Tu vois, je résiste parce que je passe ma vie en voiture et en train. Ouais, mais quand je rentre chez moi, j'adore. Effectivement, moi, j'ai pas de moutons, mais qu'est-ce qu'il y a de chez moi? Il y a beaucoup d'insectes, il y a des canards. Moi, c'est mon jardin et hop, un petit étang des canards. Et c'est vrai qu'il me manquerait si j'habitais ailleurs. Voilà. Ça reste inspirant. Moi, j'ai besoin de ça.
0: Vous êtes super. Vraiment, merci mille fois. Juste l'une et l'autre, si vous voulez bien, parce qu'on a parlé de quelques chansons, mais si voilà, on ne se connaît pas, vous avez envie de vous présenter par vraiment, il y a un morceau que vous devez écouter de moi, parce qu'il est vraiment, je suis extraordinaire et il est génial ce morceau, s'il vous plaît.
2: Un morceau de moi? Oh, c'est difficile. Je dirais Lonely.
0: Pourquoi?
2: C'est le morceau qui m'a fait le plus de mal à écrire. J'ai vraiment creusé très profond pour écrire ce morceau. Et oui, enfin, c'est vraiment, je pense, c'est la partie la plus profonde de moi. Et voilà, c'est pour ça qu'il faudrait l'écouter.

0: Alice.
1: Un truc en français, hein, c'est possible.
2: Pareil, je vais faire comme toi, Barbara, celle qui m'a demandé le plus d'efforts. Vraiment, s'il vous plaît, allez l'écouter parce que les heures qu'on a passées dessus. C'est une chanson qui s'appelle Si peur pour nous, qui dure plus de 5 minutes et j'ai mis tout mon cœur dedans. Voilà. Voilà. Donc, bref, c'est une chanson qui permet de rentrer un peu dans les couches de mon inconscient.

0: C'est marrant, si peur pour nous, alors qu'Albin, il chante On a eu peur. Et tu le chantes avec lui?
1: Oui, effectivement, il m'a invité à chanter ce morceau avec lui. Nous, les chanteurs, nous avons peur en permanence, hein, forcément. Hein, nous sommes... mais disons que peut-être... Tu vois, moi, comme je le disais, dans la vie de tous les jours, je m'épanche pas trop là-dessus. Mais quand je me retrouve à faire une chanson et que c'est plus premier degré, alors là, c'est comme ça que ça sort.
0: Il est temps de laisser ces deux grandes timides qui se soignent et osent tout grâce à la musique. Merci pour votre attention et continuez à écouter de la musique. Ça ne sauve pas des vies, non, mais ça élève.
2: 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Et puisqu'on parle de création et de sensibilité, on poursuit en musique avec une collaboration belgo-suédoise, Tuvlo et Stromae pour Des Fleurs.

0: Desfleur, Tuvlo et Stromae. Après le succès de Ma meilleure ennemie, Stromae retrouve l'exercice du duo avec la chanteuse suédoise Tuvlo. Ce morceau annonce la sortie du prochain album de l'artiste, attendu apparemment pour la rentrée. Direction maintenant l'émission Tendance Première. Cette semaine, Cédric s'intéresse à un métier aussi ancien que précieux, celui d'apiculteur à seulement 11 ans. Xavier Renot achetait déjà ses premières ruches. C'est un portrait qui avait beaucoup marqué l'équipe de Tendance Première. Cédric Wautier, Véronique Thébergain, ils ont décidé de le réinviter. Quelques années plus tard, Xavier Renot a fondé la coopérative Nectar & Co, devenue aujourd'hui une référence dans le monde du miel belge. Au-delà de cette belle aventure entrepreneuriale, cet entretien est aussi l'occasion d'évoquer les réalités du métier, les défis auxquels les apiculteurs font face aussi, avec le changement climatique et l'importance des abeilles dans notre environnement. Voici le passage.
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2: On va revenir sur votre parcours, Xavier Renot. Qu'est-ce qui fait qu'à un moment, le petit garçon qu'on a vu, qui souriait face à une fontaine, eh bien, a décidé de faire pipi à Manocupis de l'hydromel, à produire du miel, à commercialiser, à créer une véritable filière aujourd'hui avec des produits belges, mais aussi des produits de bons, produits qui viennent d'ailleurs, on va y revenir. Vous nous avez envoyé une photo, la photo déclic, comme tous les jours, c'est celle du Parlement de la communauté germanophone. Et là, je me dis, tiens, quel est le lien entre Xavier Renot et le Parlement de la région germanophone?
3: Alors, moi, j'y ai traîné mes guêtres, comme on dit, pendant quelques années, dans ce sanatorium. C'est un ancien sanatorium. Donc, les Allemands y sont passés, les Américains y sont passés, Xavier y est passé, et maintenant, c'est devenu le Parlement de la communauté germanophone. En fait, mon papa, qui travaillait pour une entreprise allemande, a trouvé intéressant de nous envoyer à Eupen pour apprendre le tennis, sport et études, et donc l'allemand. Et en fait, alors j'y ai passé des heures difficiles, parce que l'allemand, il est rentré au marteau-piqueur chez moi. Bon, je le pratique encore de temps en temps, mais c'est une langue difficile. J'ai jamais été un très bon joueur de tennis, voilà, mais en tout cas, j'en ai fait, c'était très chouette. Et ce sanatorium, cet internat, en fait, ça nous a appris la vie, quoi. La vie, on était dans une école de garçons, mélangée avec des garçons d'autres écoles, dans des écoles mixtes. On était pas nombreux, on y arrivait le dimanche matin, très tôt, on y repartait le vendredi soir, fallait prendre le train, ça mettait des plombs, enfin c'était une vie compliquée, mais moi j'ai adoré.
2: Mais pourquoi
3: parce
2: vous
3: que
2: avez cette vie compliquée?
3: J'ai appris l'autonomie, quoi.
2: Apprendre l'autonomie?
3: À 11 ans, on part, on prend le train avec un GoPass alors qu'il faut 12 ans pour le prendre, donc il faut déjà faire semblant qu'on a 12 ans.
2: Ah, c'est donc
3: ans.
2: Vous?
3: Oui, c'est ça, c'est donc moi. Mais c'est ce côté, il faut se débrouiller, la vie c'est ça en fait. La vie, c'est pas quelque chose de facile. Et donc, nos parents ont pris le pari de nous dire, voilà, on vous fait confiance, on vous envoie vous construire, loin de nous, entre guillemets. Je pense que pour ma maman, elle l'a jamais dit, mais ça a été certainement un déchirement de nous voir partir tous les matins, lundi matin, et nous revoir venir le vendredi soir. Mais nous, ça nous a construit, ça nous a... Mes frères et moi, on est... Alors, j'ai une sœur qui a pas été, elle, par contre, qui est restée au bercail. Mais je pense que ça nous a... Ouais, ça nous a unis, mes frères. En tout cas, on a un certain lien d'être passé par là, entre nous.
2: Mais qu'est-ce qui manquait? Est-ce qu'il manquait des choses à cet adolescent, ce petit garçon devenu adolescent, dans cet internat? Est-ce qu'à un moment, il s'est dit quand même, ça...
3: Non, je pense pas. Moi, je suis parti avec mon sac, mon baluchon sur le dos, et je l'ai toujours sur le dos, ce baluchon. Alors, de temps en temps, je le dépose, parce qu'il est un peu trop lourd, je lâche des choses, et puis je continue. Non, moi, ça m'a vraiment... C'était indépendant, je l'ai acquis à ce moment-là. Et c'est là aussi que j'ai commencé, je faisais les cours par correspondance à l'Université de Liège pour l'apiculture. Et donc, j'ai, dès d'entrée de jeu, vécu ma passion. Et moi, j'étais content, parce qu'il y avait vraiment... C'était être libre avant les autres, quoi. À 11 ans, on était libre.
2: Tiens, Xavier, vous êtes venu avec votre fille, qui doit avoir à peu près l'âge que vous aviez à ce moment-là. Est-ce que vous avez envie de lui dire, barre-toi en internat, tiens. Est-ce que vous avez aujourd'hui envie de transmettre cela?
3: En tout cas, nos parents nous ont toujours laissé faire ce qu'on voulait. Enfin, on était très libres. Alors, on fallait respecter les règles. Mon papa était quelqu'un d'assez strict. Mais tant qu'on respectait les règles, on faisait ce qu'on voulait. Et en fait, je pense que c'est ça le message qu'on veut transmettre à nos enfants et que mon épouse, c'est faites ce que vous aimez, en fait. Principalement, si elle veut aller en internat, si elle veut faire ses études, rester à côté de nous, avec plaisir, faites tout ce que tu veux, mais en tout cas, sois heureux. Et ça, je pense que c'est ce que nos parents ont voulu, c'est qu'on soit heureux tous les quatre enfants. Et moi, j'étais heureux parce que je crois que je suis quelqu'un de foncièrement heureux, naturellement.
2: Mais pourtant, vous n'aimiez pas l'école, vous n'aimiez pas la conjugaison. Comment est-ce qu'on parvient alors à se dire, allez, les années passent et je m'en sors?
3: C'est une bonne question, parce que je pense que plus d'une fois, ma pauvre maman qui venait comme ça en réunion de parents, entendre les profs qui disaient « mais votre fils est un fainéant, il n'en touche pas, il ne fait rien, il est toujours au rase-motte ». Parce que voilà, je donnais, on me disait qu'il fallait réussir, je réussissais, mais sans plus quoi, on ne poussait pas sur le champignon. Par contre, je pense qu'en dernière année, je vois encore ma maman me le dire à l'échec, quand je fais une grande 10 en dernière année, c'est « mais qu'est-ce que tu nous as pendant des années, tu étais tout à fait capable et tu nous montres la main sur la fin, tu as gâché nos vacances, rien foutre, et maintenant tu montres que tu sais faire ».
2: Vous saviez pourquoi vous faisiez rien à ce moment-là et pourquoi vous avez décidé de travailler à l'échec ?
3: Parce que j'aimais. En fait, quand t'aimes, c'est pour ça que nos enfants, on les force pas à faire des trucs qu'ils veulent pas faire, parce que si t'aimes vraiment, tu vas le faire à fond, à 100%. Ma chère Lia qui est à côté de moi, elle apprend les chansons par cœur en 5 minutes. Il faut lui donner une récitation à apprendre, ça la botte pas, ça l'emballe pas, donc elle va pas l'apprendre tout de suite. Mm-hmm. Et donc, on lui apprend les récitations en chantant maintenant, et ça marche très bien. voilà, je pense que c'est ça qu'il faut faire dans la vie, c'est si ça passe pas par une porte, on passe par l'autre. Ouais. C'est la même histoire que Manneken Pis. Ça passait pas par la première porte, on est passé par l'autre porte.
2: Bon, comment ça s'est passé, Manneken Pis, qui aujourd'hui, eh bien, une fois par an, pisse de l'hydromel?
3: C'est mon sujet de mémoire. J'ai contacté la ville de Bruxelles et au début, ça a été compliqué. Et donc, moi, j'ai appris une chose à l'échec, c'est qu'il y a un réseau dans la vie, il faut utiliser son réseau. Et donc, comme ça passait pas par une porte directe, bon, on est passé par d'autres réseaux. Je crois que je suis passé par la médecin de l'ancienne conseillère du bourgmestre de la ville de Bruxelles. Voilà. J'ai appelé tous les gens et dit « qui peut m'aider pour atteindre ce but ?» Et finalement, on est arrivé. Je crois que j'ai toujours travaillé comme ça, un peu au culot, quoi, un peu sans... Mais sans être arrogant, sans non plus forcer les choses. Ça marche pas, on continue, quoi.
2: Mais j'ai l'impression que si vous fermez une porte, vous allez ouvrir celle d'à côté, puis celle d'à côté, puis celle d'à côté. J'ai l'impression, en vous regardant droit dans les yeux, que vous êtes un peu un Tiestu.
3: Il y a des chances, oui, je pense bien. Ouais, c'est ça. En tout cas, si le jeu en veut la chandelle,
2: ouais.
3: Je veux dire, je ne vais pas forcer les choses. Si les gens disent catégoriquement non, à un moment donné, c'est non. Mm-hmm. Mais c'est sûr que si le combat est juste... mon épouse était indépendante et puis elle est passée comme employée. Et à cette époque-là, elle est tombée enceinte. Eh bien, la loi que Mme Laruelle avait faite à l'époque ne permettait pas aux mamans qui étaient indépendantes qui devenaient employées de bénéficier des avantages d'une maman. Eh bien, j'ai été au tribunal contre l'État et on a gagné. Ça a mis un an, mais on y est arrivé. Mmh. Alors, on n'a rien gagné, mais aujourd'hui, la loi a été changée et toutes les femmes qui sont indépendantes et qui viennent d'employer ont droit aux mêmes avantages.
0: 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Retour à la musique sur La Première avec Editors, Call It In. Excellent week-end.

Colitin Editor, après 6 années de silence discographique, si on peut dire ça comme ça, le groupe britannique signe un retour particulièrement réussi. Premier extrait d'un nouvel album attendu à l'automne. Ce morceau retrouve vraiment toute l'élégance rock qui fait leur réputation. C'est calé, c'est dynamique, c'est bien produit. Avant de retrouver l'information de 17h, place à un grand classique que vous allez tous chantonner. Voici Police avec Message in a Bottle. Merci beaucoup de passer votre samedi avec nous sur RTBF La Première.

0: Message in a Bottle, The Police, l'un des morceaux emblématiques du groupe sorti en 1979. Et si vous avez envie de retrouver Sting sur scène, eh bien Sting sera en concert exclusif en Belgique au Francofolie de Spa le 25 juillet prochain. À mon avis, je ne vous apprends rien. On en parle beaucoup parce que c'est un événement assez rare. Pour ma part, je cherche encore des places. J'espère qu'il n'est pas trop tard. Il est bientôt 17h sur RTBF La Première. Dans un instant, le journal pour faire le point complet sur l'actualité de cette fin de journée. Et puis juste après, c'est Thierry Belfroy qui vous donne rendez-vous pour un nouveau numéro de Galaxy BD avec toute l'actualité du 9e art. Merci d'avoir partagé cette heure avec nous. Très belle fin d'après-midi. Profitez bien de votre week-end et excellentes vacances à celles et ceux qui en profitent déjà. À très bientôt sur RTBF La Première. À demain déjà avec d'autres podcasts.
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10: Excellent samedi, un week-end tout bleu avec le blocage anticyclonique qui s'est installé, du soleil à gogo cet après-midi, une bise de nord-est bienvenue qui vient ventiler l'atmosphère et des températures maximales chaudes de 24 à 32 degrés. N'oubliez pas de bien vous hydrater. Ce soir, on traîne en terrasse, au jardin, sous un ciel qui restera dégagé. La nuit sera étoilée et les températures diminueront lentement de 15 à 20 degrés. Dimanche, une journée identique à celle d'aujourd'hui, sur certaines régions gagnantes. Il y aura encore un petit degré. Les maximales varieront de 26 à 33 degrés.
11: Un rayon de soleil et surtout une grande dose de solidarité face à la chaleur. Des parasols géants ont fleuri devant une maison de retraite à Dolin, près de Liège. Derrière cette initiative, le comédien Bouly Lanners. Après l'enfer des flammes, une première éclaircie en Espagne. Les incendies qui ravagent l'Andalousie montrent enfin des signes d'accalmie. Mais les secours et les bénévoles restent mobilisés pour faire face à un bilan humain dramatique. En football, l'Angleterre de Harry Kane défie la Norvège d'Erling Haaland ce soir en quart de finale du Mondial. Et puis un Belge en tête de l'étape du jour au Tour de France. Nous serons en direct avec Samuel Grulois. Bonjour à toutes et à tous. La chaleur est partie pour durer. L'IRM a lancé un avertissement jaune jusqu'à mercredi au moins. Alors chacun cherche des solutions pour mieux la supporter. Ventilateur, climatisation ou tout simplement un peu d'ombre. À Dolin, par exemple, le comédien liégeois Bouly Lanners a réuni une vingtaine de bénévoles pour installer de grands parasols devant une maison de repos dont l'entrée était en plein soleil. Un reportage signé Olivier Tunus.
12: Bonjour, je voudrais bien donner un parasol pour l'eau.
13: Il est bienvenu.
14: À l'heure du rendez-vous, quelques citoyens arrivent encore avec un don de parasol. Parmi eux, Pascal.
15: J'ai vu l'annonce passer que j'ai trouvé que c'était bien pour aider en période de canicule les personnes âgées.
14: L'action est un peu symbolique, mais les effets sont réels. Bouly Lanners.
16: Je vous mets au défi de rester l'après-midi devant l'entrée de la maison de retraite. C'est tout bétonné. La pierre, la brique accumule la chaleur, il fait horriblement chaud. Donc simplement, un parasol permet aux résidents de pouvoir décider de sortir ou pas. Donc, on en a 8 qui font 3,5 mètres carrés. Donc on va pouvoir les mettre les uns à côté des autres et former une petite canopée à l'entrée de la maison de retraite.
14: À la résidence Léon d'Andrimont à Dolin, entrée et terrasse étaient surchauffées. C'est donc avec un certain soulagement que Lucienne, une résidente, a vu arriver ses parasols.
13: C'est bien protégé des petits vieux.
14: Et vous, vous comptez en profiter de ces parasols?
13: Mais bien sûr, comme tout le monde.
14: Pour la directrice aussi, cette action aura des conséquences positives. Jessica Candova.
17: C'est une excellente initiative parce que ça va offrir un plus pour les résidents. On n'utilisait pas trop cet espace parce que justement, il est plein sud, il fait beaucoup trop chaud. Et maintenant, on va pouvoir développer de nouvelles activités ici devant.
14: Dès les parasols ouverts, la température sur place a commencé à diminuer.
11: À Dolin, on cherche de l'ombre, mais ailleurs, en Europe, on tente d'échapper aux flammes. En Espagne, par exemple, le gigantesque incendie qui ravage l'Andalousie n'est pas terminé, mais il perd enfin en intensité. Le bilan reste toutefois dramatique. 12 morts, 23 disparus et près de 1500 habitants, dont de nombreux expatriés évacués. Alors que des centaines de pompiers luttent encore contre les flammes, Fiona Collienne, l'aide aux sinistrés se met en place.
18: Oui, il faut nourrir, loger, mais aussi soutenir toutes ces personnes après le choc. La Croix-Rouge a transformé des gymnases en centres d'accueil d'urgence pour les habitants et les vacanciers. Pour eux, la violence de ce feu reste un traumatisme. Manoli Ramos est conseillère municipale dans la zone touchée. En 2012, il y a déjà eu un grand incendie ici dans le village. Les habitants ont été évacués vers midi et n'ont pas pu rentrer chez eux jusqu'au lendemain. Mais cette fois-ci, ça a été horrible. Ça a été un enfer, oui. Un véritable enfer. Les rescapés racontent le choc, la rapidité à laquelle les flammes se sont propagées. Un résident anglais installé dans la région confiait n'avoir eu que le temps de sauter dans sa voiture. Beaucoup ont besoin de soutien, comme l'explique Geronimo Vera Marine, responsable de la Croix-Rouge en Andalousie.
19: Les victimes ont besoin d'un soutien psychologique. Elles ont parfois dû laisser leurs animaux. Elles retournent progressivement les récupérer à mesure que les zones sont sécurisées et nettoyées. Elles ont aussi dû abandonner leurs effets personnels, toute une vie laissée dans leur maison.
18: Et dans le même temps donc, plusieurs centaines de pompiers et de militaires continuent sur le terrain à lutter contre le sinistre.
11: Merci Fiona. Et puis la France suffoque également sous une chaleur exceptionnelle. Ce dimanche, 37 départements passent en code rouge canicule, soit 13 départements de plus qu'hier. De l'ouest à l'est, en passant par l'Île-de-France, une masse d'air brûlante reste bloquée sur le pays. Retour chez nous, 2 ans déjà pour la coalition Azur. Le 11 juillet 2024, le MR et les engagés prenaient les commandes de la fédération Wallonie-Bruxelles et de la région Wallonne. Depuis, les gouvernements dirigés par Elisabeth de Grise et Adrien Dolimont ont lancé plusieurs grandes réformes de l'enseignement aux finances publiques. Mais quel bilan tirer de ces 24 mois au pouvoir? Avec Hugo Doua, retour sur cette première moitié de législature.

0: de professeurs dans les rues. Et malgré ces efforts douloureux, le trou dans la caisse continue de s'agrandir. 570 millions d'euros de déficit sur l'année 2025. Alors faudra-t-il un jour ajouter des impôts pour renflouer les comptes? Pour le MR, il n'en est pas question, mais les engagés pourraient un jour ne plus être de cet avis. Au niveau fédéral, l'actuel président Yvan Verhoekstraat a déjà proposé d'imposer les grandes fortunes.
1: En sport, on commence par le cyclisme. 8e étape du Tour de France entre Périgueux et Bergerac. À quelques kilomètres de l'arrivée, un coureur belge, Liam Slok, s'est senti pousser des ailes et il fonçait vers l'arrivée. Samuel Grulois, nous vous retrouvons en direct de la Grande Boucle. Est-ce qu'on peut espérer une deuxième victoire belge après celle de Merlier hier?
2: Écoutez, on a envie d'y croire, Fabien. 13 km 200, 1 minute 15 avec un peloton qui chasse évidemment derrière Liam Slok. Ils étaient trois en tête. Slok, Guernalec, Autruba et à la faveur de la côte du Buisson de Cadouin, 40 km pile poil de l'arrivée. Il est parti seul, Liam Slok. Il est en forme, vainqueur du Grand Prix de Giepingen le 14 juin. C'est un solide gaillard d'1m88, 74 kg, puncher, rouleur. Alors oui, il peut le faire. Oui, ce sera difficile, mais le vent favorable et surtout la route sinueuse de la Dordogne pourrait l'aider à tenir tête à ce peloton. Et s'il y parvient, ce sera une toute belle performance et la victoire de ce Tour de France avec le plus de panache.
1: Merci beaucoup Samuel, on vous retrouve tout à l'heure pour l'épilogue de cette étape du Tour de France. Angleterre-Norvège, cette nuit en quart de finale de la Coupe du Monde de football. L'Angleterre veut poursuivre sa route vers un premier sacre depuis 1966, mais la Norvège compte sur son serial buteur Erling Haaland, déjà 7 buts dans ce mondial, pour se hisser dans le dernier carré. Haaland qui n'en revient toujours pas de jouer l'Angleterre en quart de finale.
3: Je ne m'y attendais pas du tout. Je le répétais plusieurs fois, même avant le match contre le Brésil. Je ne m'y attendais pas. Et à vrai dire, en ce moment encore, je ne m'y attendais pas d'atteindre ce stade de la compétition. Me retrouver en quart de finale de Coupe du Monde avec la Norvège est assez surprenant. Et contre l'Angleterre, ce sera un match vraiment spécial pour moi, parce que je joue en Angleterre et que je suis né en Angleterre. Et tu joues aussi contre des coéquipiers et tout, donc c'est un peu étrange, mais ça va être très sympa.
1: Angleterre-Norvège, quart de finale de la Coupe du Monde de football, coup d'envoi tout à l'heure, 23h. Et puis en tennis, les Tchèques Karolína Muchová et Linda Noskova s'affrontent en finale aujourd'hui à Wimbledon avec un premier titre du Grand Chelem à la clé. Le match débute en ce moment même. C'est la fin de ce journal, je vous souhaite une excellente fin d'après-midi.
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9: Bienvenue dans le vaisseau de Galaxy BD en mode congé scolaire. Comme la semaine dernière, nous avons quitté notre studio pour nous rendre à Saint-Gilles, plus précisément à l'atelier 1000, où nous rejoignons Léonie Bischoff. Nous nous étions quittés samedi dernier sur la création d'un portrait d'Anaïs Nin, sous-titré « Sur la mer des mensonges », qui a remporté un immense succès, plus de 100

0: 1000 ventes à ce jour. Nous allons reparler de ce livre et surtout de ce fameux crayon magique dont il était question la semaine dernière. Et puis nous allons lever un coin du voile sur le nouveau projet de Léonie Bischoff en exclusivité, alors que le livre n'est pas prévu avant 2028 en librairie. Nous allons assister à la création de ses fondations et comprendre comment Léonie en est venue à s'adjoindre les services d'un scénariste, compagnon d'atelier et même compagnon tout court. Mais tout d'abord, revenons à cette écrivaine qui a marqué le XXe siècle, Anaïs Nin.
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3: La France croyait que j'étais un écrivain américain. Et un écrivain américain pas très connu, pas à grand succès. Alors il ne s'occupait pas de moi.
0: Anaïs Nin, en 1976, dans une émission de la RTBF, un an avant sa mort.
3: Et quand le journal a paru ici, et que tout le monde alors l'a lu, mais surtout les jeunes, surtout les étudiants, alors tout d'un coup la France s'est réveillée et a dit... Mais après tout, elle nous appartient, elle est française.
0: Le succès du livre de Léonie Bischoff ne vient pas seulement de la manière dont elle a parlé d'Anaïs Nin. Il vient aussi d'une proposition graphique originale, portée par ce qu'on appelle un crayon magique. De quoi parle-t-on ? Eh bien d'un crayon dont la mine est composée des trois couleurs primaires, le rouge, le jaune et le bleu. Les teintes se mélangent et tissent entre elles un trait qui ne cesse de changer de couleur. Léonie Bischoff ne l'a pas choisi par hasard.
4: C'est vrai que pour moi, ça a été un long, long parcours parce que j'avais plein d'images en tête qui étaient en général très colorées quand je lisais Anaïs Nin. J'ai fait des tests à la gouache qui ne me plaisaient pas, j'ai fait des tests au fusain avec de la mise en couleur numérique qui ne me plaisait pas non plus. Enfin, vraiment, il y avait de nouveau beaucoup de frustration, l'impression de vraiment buter contre un mur. Et en fait, ce crayon magique, c'est Kitty Crotters qui m'en a offert un il y a quelques années. On me disait, ah, tiens, essaye ça, ça devrait t'amuser. Et depuis, je m'en servais surtout pour les dédicaces. C'est très pratique. Avec juste un crayon, on peut faire... Ça produit quasi toutes les couleurs de l'arc-en-ciel, vu qu'il contient les trois couleurs primaires. Et en dédicace, même si je fais plusieurs fois le même personnage dans la même position, le dessin sera jamais deux fois le même, vu qu'il y a un côté vraiment laissé au hasard. Donc j'aimais déjà beaucoup cet outil. Je m'en servais aussi comme outil en carnet de croquis, en vacances. Il y a un côté très encourageant. Ce crayon permet de ne pas se décourager. Moi, je peux être très frustrée quand j'essaie de dessiner, par exemple, de l'architecture, parce que c'est pas mon point fort. Mais avec ce crayon, le dessin est toujours un peu joli quand même, donc ça m'encourage à continuer. Et c'est mon amoureux qui partage mon atelier qui, à un moment, me dit « Mais pourquoi t'essayes pas avec ton super crayon, là ?» Et c'est vrai que je ne m'étais pas dit que ce crayon pouvait se scanner et se reproduire ensuite. Donc j'ai fait une page juste pour essayer et ça a un peu été la révélation. Et tout de suite, j'ai montré à mon éditrice chez Casterman, qui avait vu mes essais précédents, qui me disait « c'est bien, mais ce n'est pas encore tout à fait ça ». Et je lui ai montré, on allait à Paris rencontrer toute l'équipe de Casterman la semaine d'après, donc elle m'a dit « Fais encore une ou deux planches, on va leur montrer, ça va être super, je suis sûre qu'ils vont être emballés. » Et effectivement, j'ai vu vraiment sur les visages même des gens de l'équipe de production, l'équipe graphique que je fréquente pas trop d'habitude, que je connais pas bien, mais j'ai vu vraiment une espèce d'effet waouh sur leur visage qui m'a tellement encouragée et j'ai vraiment eu l'impression « Ok, c'est bon, on a trouvé. » Ça collait tellement bien avec la personnalité d'Anaïs Nin, qui elle-même peut, dans une même phrase, dire tout et son contraire, tellement elle est tiraillée et multiple et composée de plein de facettes contradictoires. Ça collait tellement bien avec. C'était comme une évidence. Mais il a fallu que quelqu'un d'autre me mette l'évidence sous les yeux, comme c'est souvent le cas, et c'est aussi à ça que sert l'atelier. En fait, c'est un crayon qui permet de laisser beaucoup de vide dans l'image, de laisser vraiment respirer chaque dessin. Et je pense que je suis quelqu'un qui a plutôt tendance à un peu trop remplir. Et donc là, ça m'a forcé à laisser les choses se déployer. Et je trouvais ça très cohérent aussi parce que Anaïs Nin étant quelqu'un d'assez complexe avec une vie et des choix de vie sur lesquels tout un chacun peut avoir un avis, ça permettait de laisser de la place à l'imagination aussi et de laisser les lecteurs, les lectrices projeter pas mal de leur propre imaginaire, même au sein du dessin, sur les cases, sur les décors, sur ce qu'ils ont envie de voir autour et de moi me centrer vraiment sur les personnages, sur leurs émotions, sur leurs gestuels, qui est quelque chose qui est hyper important pour moi. Ça me permettait d'aller un peu plus à l'épure, parce que je crois que des fois je mets beaucoup de... d'énergie à essayer de faire tenir debout un décor un peu bancal que là, je pouvais juste l'esquisser en deux, trois lignes et du coup, il prenait pas trop de place par rapport au personnage.
0: Parler d'Anaïs Nin, c'est immanquablement parler aussi d'Henry Miller, l'auteur de Tropique du Cancer et de Tropique du Capricorne. Miller et Nin deviennent amants en 1932 et partagent cette même passion pour une littérature explorant les limites du carnet intime, de la critique sociale et de la réflexion philosophique, tout en abordant la question du corps et du sexe.
4: Je pense honnêtement qu'Henry Miller n'aurait pas eu la carrière qu'il a eue ou la notoriété qu'il a eue, lui, de son vivant, si Anaïs et le mari d'Anaïs n'avaient pas mis de l'énergie et des moyens à le faire publier, à le loger, à le nourrir, à lui permettre d'écrire pendant plusieurs années à Paris. Et encore ensuite, quand ils étaient tous de retour aux États-Unis pendant la Seconde Guerre mondiale, il y a eu vraiment... Anaïs et son mari ont eu un côté de... une sorte de mission de mécénat, en fait, et de soutien de pas mal d'artistes, d'écrivains. Et ça a été assez peu reconnu aussi. Ça, j'en parle moins parce que ça vient plus tard dans sa vie. Mais c'est vrai que leur rencontre à tous les deux a vraiment fait des étincelles dans leur vie à tous les deux. Et leur rencontre même à tous les trois, je dirais, parce qu'il y a June aussi, la femme d'Henry Miller, qui a été très importante dans la vie d'Anaïs Nin aussi, qui a été leur muse à tous les deux, et qui est un personnage très dramatique qui, moi, m'a beaucoup touchée. Et je suis assez triste parce que c'est la seule dont on n'a aucune trace écrite. On n'a pas de lettres de June, on a deux pauvres photographies qui se courent après. En fait, cette femme, on ne la voit qu'à travers les yeux de ses amants et amantes et de gens qu'elle a fascinés, mais qui ont projeté aussi beaucoup de choses sur elle. Elle est vraiment une espèce de monstre créé de fragments que les gens ont voulu voir d'elle. C'est quelque chose de très étrange.
2: Qu'est-ce qui rend aujourd'hui encore ce personnage, cette romancière si moderne, si contemporaine, si intéressante et importante ?
4: J'ai l'impression qu'elle a parlé d'énormément de thématiques qui sont encore très contemporaines. Par exemple, toutes ses recherches autour de différentes façons d'être en relation amoureuse. C'était une sorte d'avant-gardiste par rapport au polyamour, même si elle a énormément menti dans sa vie, mais c'était vraiment, je pense, pas possible à son époque, en tout cas pas pour une femme, d'avoir plusieurs relations ouvertement. Je pense que les femmes se faisaient réellement interner pour hystérie encore à l'époque. Elles se seraient mises en danger si elle avait voulu pouvoir assumer au grand jour le fait qu'elle était très consciente de pouvoir être amoureuse de plusieurs personnes à la fois, et aussi de cette idée de chaque relation fait émerger une autre personne en soi. Elle pouvait développer différentes facettes de sa personnalité suivant avec qui elle était. Elle le faisait d'ailleurs aussi pour ses relations amicales ou artistiques, parce qu'elle dit même par moments qu'elle met des costumes différents suivant qui elle va rencontrer pour essayer de stimuler la créativité des gens en face de qui elle va se trouver. Donc elle a vraiment une sorte de théâtralité comme ça, de mise en scène de sa propre vie. Que je trouve très ambigu. C'est pas quelque chose dont j'ai envie nécessairement de m'inspirer, mais par contre son côté de refuser de se laisser éteindre par ce qu'elle appelle la rouille de la vie. Elle refuse de se laisser capturer par une routine, un quotidien, de se laisser enfermer par des obligations ou l'ennui ou la lassitude.
0: Toutes les thématiques de l'œuvre d'Anaïs Nin résonnent dans le livre de Léonie Bischoff, mais quand on y pense, c'est le parcours entier de la dessinatrice qui témoigne d'un amour pour la littérature. Un livre sur une écrivaine, Anaïs Nin donc, trois adaptations de la reine suédoise du polar, Camilla Läckberg, et encore une adaptation parue après Anaïs Nin, un livre jeunesse, adapté de La longue marche des daims de Kathleen Carr. Tout cela dit quelque chose de la personne qui dessine.
4: Je pense que c'est parce que les livres sont tellement importants dans ma vie. Je lis tous les jours, où j'écoute des audiobooks beaucoup aussi maintenant. Ça, c'est quelque chose que j'adore faire en dessinant. Enfin, ça dépend des étapes du dessin. Mais c'est vrai que la fiction, les essais aussi, je lis pas mal d'essais par période. Mais la fiction est un truc quasi vital chez moi. En fait, j'ai besoin d'échapper, même alors que ma vie est très cool, hein, mais je sais pas, j'ai quand même besoin d'aller vivre d'autres vies à travers des personnages de fiction. C'est quelque chose que je fais tout le temps, et forcément ça m'influe, forcément, et ça me met des images en tête que j'ai envie de raconter. Ou alors, dans le cadre des Läckberg ou de La longue marche des daims, c'est des propositions qu'on me fait, et c'est vrai que j'ai un plaisir à ça. L'exercice de l'adaptation me plaît beaucoup, j'adore avoir cette base solide d'une histoire et pouvoir me concentrer sur... dans La Longue Marche des Dindes, j'ai eu le plaisir de pouvoir faire l'adaptation moi-même. Et j'ai découvert à quel point c'était une partie du travail que j'adore. Vraiment ce côté réinventer la façon dont on raconte tout en m'appuyant sur une chronologie solide, des personnages bien construits, déjà bien définis, mais pouvoir y mettre ma petite touche. Et ouais, surtout vraiment visualiser le rythme, l'agencement des cases, jouer, enfin le plaisir de jouer avec les cadrages, c'est vraiment quelque chose que j'adore. Et c'est vrai que quand c'est en me basant sur un livre ou une autrice qui me touche déjà, c'est à la fois un honneur et un plaisir en fait de faire ça.
0: Une autre constante chez Léonie Bischoff, c'est son peu d'empressement à dessiner le monde contemporain, même si les enjeux dont elle parle, eux, sont totalement en prise avec les réalités d'aujourd'hui.
4: Le monde contemporain, quotidien, me captive moins. Autant j'aime observer, j'aime faire du carnet de croquis, par exemple quand je suis en vacances ou à la terrasse d'un bistrot, je suis très curieuse des gens. Mais par exemple, tout ce qui est décor, voiture, contemporain, me donne moins envie, ça me titille pas, comme peuvent le faire par exemple des décors de western ou la magnificence du bayou ou la beauté des fringues des années 20-30, on va dire. Donc ça, c'est plus pour mon petit plaisir un peu esthète, un peu le joli dessin qui est quelque chose qui me motive toujours beaucoup. J'ai besoin de trouver du plaisir dans le dessin parce que la BD, c'est long. Enfin, surtout, en général, je fais des albums au moins de 120 pages, voire de 200 et des pour le prochain. Il faut vraiment que j'ai du plaisir à le faire au quotidien. Sinon, ça devient trop dur.
0: Le plaisir, c'est aussi, c'est peut-être même surtout celui du dessin. Un dessin que pratique Léonie Bischoff, un œil sur la feuille, l'autre sur les créatrices et créateurs qu'elle admire.
4: Je crois que je suis quelqu'un d'assez perméable au style des autres. Je suis toujours en admiration et j'ai un côté très... je suis très gourmande visuellement. J'aime poser mes yeux sur plein de styles de dessin et... vraiment, il y a un plaisir pour moi à regarder le dessin des autres, mais du coup aussi une envie de faire comme, parce que je suis toujours tellement impressionnée et j'ai toujours envie d'intégrer des éléments du travail d'autres gens. Enfin, vraiment, je me laisse fort influencer, tout en ayant une espèce de besoin de trouver qui suis-je moi sans... Et c'est un combat incessant qui est assez frustrant, honnêtement. Je reviens sur la frustration, mais c'est vrai que je suis toujours dans ces deux tensions entre aller me nourrir du travail des autres et essayer de trouver quelque chose qui soit vraiment moi. Plus je vieillis, moins j'ai l'impression que je vais résoudre ce truc un jour et j'essaie de faire la paix avec et de me dire voilà, c'est comme ça, on est changeant, on évolue tout le temps et l'important du coup c'est d'essayer à chaque album de trouver le bon compromis.
0: Au fil des ans, les apparitions de Léonie Bischoff sur les réseaux sociaux ou dans la presse la montrent avec des cheveux d'à peu près toutes les couleurs. Est-ce que cette coquetterie pourrait être le reflet de sa personnalité artistique?
4: Franchement, oui, je pense aussi. J'ai mis beaucoup de temps à oser les couleurs chimiques et fluo comme ça, mais j'adore ça. Le côté, en plus, je le fais moi-même, donc et la coupe et les cheveux, c'est vrai que ça fait partie de cette quête perpétuelle de qui suis-je en ce moment. Parce que effectivement, ça change tout le temps. Et les cheveux, c'est un truc facile avec lesquels jouer, ça repousse, ça change. Et les vêtements aussi, j'ai pas un style très défini. Et oui, c'est vrai que pour moi, je pense que la créativité touche toutes les parties de ma vie. J'aime aussi beaucoup bricoler des choses chez moi. J'aime repeindre des objets. J'aime que les choses ne soient pas gravées dans le marbre. Et j'aime jouer beaucoup avec la couleur, effectivement, avec les formes. J'aime créer des ambiances, en fait. Et en particulier dans la BD, je peux pas raconter une histoire si j'ai pas un vrai sentiment profond de pouvoir presque me projeter. C'est comme un voyage. Et je dois pour ça avoir défini l'ambiance ou les ambiances, parce que souvent sur une histoire, les ambiances changent. Et ouais, c'est vraiment comme une espèce de voyage, comme un rêve dans lequel j'essaie de me projeter, une sorte de rêve éveillé. Et c'est trouver le bon équilibre entre un côté très égoïste, où je suis vraiment très en moi et je rêve d'un truc, et un côté d'arriver à le transmettre aux lectrices.
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0: On rejoint l'Atelier 1000 à Saint-Gilles après avoir écouté Tom McFarland avec Jordan Raquel. Easy to Love.

0: C'était Tom McFarland avec Jordan Larkey.
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0: Léonie Bischoff, on l'a vu, s'intéresse aux héroïnes. Il n'est donc pas surprenant qu'elle ait rejoint le collectif d'autrices contre le sexisme dès 2016, bien avant la sortie de son livre sur Anaïs Nin.
3: On essaye d'avoir au départ pas mal de sens de l'humour. Par exemple, il y a un événement qui est proposé à Angoulême où on diffuse devant le public des planches anonymes tirées au hasard, sélectionnées. Et on demande aux gens de voter avec des petits cartons rose et bleu, vraiment très cliché. Pensez-vous que cette planche a été dessinée par un homme ou par une femme ? Et ensuite, on demande aux gens, à des volontaires, d'expliquer pourquoi ils ont voté ceci ou cela. Et on se rend compte que les gens ne peuvent pas, juste comme ça, à moins qu'ils reconnaissent la planche et l'auteur, l'autrice, c'est impossible de deviner. Et que les critères sont souvent basés sur « Ah, il y avait une voiture, alors je me suis dit que c'était un homme. » Ou « Ah, on voyait un gros plan sur des vêtements, alors j'ai pensé que c'était une femme. » Enfin, vraiment des trucs extrêmement clichés qui permettent de prendre conscience de l'absurdité un peu de ça.
0: Engagée, Léonie l'est encore plus aujourd'hui. Elle milite notamment en faveur d'une reconnaissance légale des créateurs et créatrices qui ne sont pas payés pour leur travail, mais pour ce que rapporte leur travail. Léonie Bischoff a dû digérer le succès inattendu de son portrait d'Anaïs Nin. Il lui a notamment valu les deux plus grandes récompenses belges, le Rossel de la BD et le prix de la Fédération Wallonie-Bruxelles.
3: Je dirais pas que ça m'a enfermée, mais ça m'a impressionnée. Et sur la première année, ça m'a fatiguée, parce que ça représente aussi, du coup, énormément d'interviews, de rencontres, de sollicitations. Et comme je disais, moi, je suis quelqu'un de plutôt solitaire. Je travaille normalement plutôt au calme, dans mon coin. Je suis quelqu'un de très routinière aussi pour bien travailler. J'ai besoin que mes semaines soient très monotones, en fait. De venir un peu tous les jours à la même heure. Il y a une idée de concentration et de un peu ermite, comme ça. Et là, pour le coup, pendant un an, c'était complètement le contraire. Et j'en ai bien profité. C'était très chouette. Il y a aussi eu assez vite des traductions. Donc, j'ai été invitée dans d'autres pays à venir présenter le livre. Donc, j'ai beaucoup voyagé. J'ai beaucoup parlé à un millier de personnes. Et c'était super, mais en même temps, j'ai quasi rien dessiné pendant cette année-là. Et voilà, ça a commencé à devenir un peu anxiogène. Au bout d'un an, je me disais, il faut quand même que je dessine, parce qu'à ce moment-là, j'avais déjà signé l'adaptation de La Longue Marche des Dindes. Je l'avais signé bien avant la sortie d'Anaïs Nin. C'est quelque chose qu'on fait beaucoup en tant que jeune auteur-autrice. On essaie toujours d'avoir un contrat d'avance et de savoir ce qu'on va faire après, histoire de ne pas se retrouver dans le néant.
0: Heureusement, dans cette période d'euphorie un peu stérile, Léonie Bischoff a un livre à faire. Le contrat a été signé avant celui d'Anaïs Nin. Il s'agit de l'adaptation d'un roman jeunesse, La Longue Marche des Dindes. Il lui amène de nouveaux prix, mais ne fera que reculer la chute.
3: C'est après la sortie de ce bouquin-là que ça a été vraiment le grand vide. Parce que là, tout d'un coup, j'avais plus aucune contrainte. C'était la liberté totale. J'avais quitté le dernier job alimentaire que j'avais, qui était une planche hebdomadaire dans le Vif Weekend. Donc là, j'étais vraiment libre et tout d'un coup, j'avais plus rien à dire. Donc voilà, ça a duré 2-3 ans comme ça, où j'ai fini par reprendre des missions de commande, bêtement, histoire de continuer à travailler, de pas être complètement dans le vide. Et en fait, j'ai un projet d'écriture, mais qui pour le moment ne veut toujours pas venir. Et je le laisse pas tomber, il va venir à un moment. Mais finalement, un autre projet a émergé au sein de l'atelier de nouveau. Et évidemment, après Anaïs Nin, j'ai eu plein de propositions. Il y a plein de maisons d'édition qui sont venues avec des projets, soit d'adaptation, soit avec des scénarios originaux. Et j'étais tellement persuadée que ce projet que j'avais en tête allait venir bientôt que j'ai tout décliné en me disant merci d'avoir pensé à moi, mais j'ai un projet d'écriture qui est très important. Et effectivement, pour une fois, j'ai pas besoin de gagner ma vie dans l'immédiat, parce que les droits d'auteur sur Anaïs Nin suffisent à me faire vivre. J'ai ce luxe de pas devoir enchaîner les contrats juste pour payer mon loyer. Donc, je vais écrire mon projet à moi, mon grand œuvre. Et je me suis beaucoup trop mis la pression. Et du coup, finalement, c'est en revenant à l'idée de collaborer et de remettre encore ce grand œuvre en devenir de côté pour le moment, Mais effectivement, ouais, c'est, il y a une angoisse de me dire peut-être que en fait c'était le seul album que je devais faire. Peut-être que voilà, c'était ça. Et maintenant c'est fini et je vais faire autre chose. En plus, comme je suis quelqu'un qui a beaucoup de hobbies, je peux me passionner pour d'autres choses. Je pourrais changer de carrière, mais en fait j'ai pas vraiment envie. J'adore la BD, j'ai envie de continuer.
0: C'est quoi les hobbies alors ?
3: Oh, la coiffure, le crochet, le yoga, la rénovation de maison maintenant. Il y a plein de choses. J'adore apprendre des nouvelles techniques. Je pourrais totalement me relancer dans un apprentissage. Et en plus, j'aime bien être une élève. J'aime bien qu'on m'apprenne des choses. Donc, ça ne me dérangerait pas de repartir à zéro d'un côté. Mais en vrai, je sais que la BD me manquerait. J'aime vraiment trop ça.
0: Ne parvenant pas à trouver la voie pour sortir de l'impasse, Léonie Bischoff a finalement accepté de relever un pari un peu improbable.
3: C'est un projet qui est un peu parti d'une blague. Et c'est quelque chose que j'avais encore jamais fait. Moi, j'ai une tendance à être très, très sérieuse sur les grandes décisions comme ça. Je ne fais jamais rien sur une blague. Mais on s'est inspiré très librement d'une série de télé-réalités américaines qui parlent de gens qui doivent survivre tout seuls dans la nature. C'est pas comme Koh-Lanta, y a pas, les gens sont vraiment seuls et ils se filment eux-mêmes. Donc c'est vraiment un test sur les capacités, le savoir-faire et l'endurance physique et mentale de gens qui décident d'aller se mettre tout seuls dans des conditions extrêmes dans le Grand Nord. Et on est fans tous les deux de cette série. On regarde ça bien cosy sur notre canapé en mangeant des repas délicieux. On regarde des gens manger des souris en crevant de froid. C'est super.
2: Léo, là, ça fait quand même 3 ans qu'elle était coincée réellement dans une espèce de truc. Ça voulait pas. Et comme je la vois à l'atelier, coincée, râler, entre nous ici d'ailleurs, on parle beaucoup. On travaille ensemble, donc on a un atelier, on est quand même 9, donc on partage tout ça. Et donc à un moment, j'ai dit, mais t'as vraiment pas envie de faire autre chose. Et pendant plusieurs années, elle a toujours dit non, je veux faire mon truc, je vais y arriver. Et puis un jour, je sais pas, on regardait une émission à la Téloche, ça nous a passionnés, et on s'est dit, mais pourquoi on aime ce truc? Et dans ma tête, j'ai ruminé, je me suis dit, mais en fait, je vais écrire un truc, et ensuite, je vais lui faire lire, et on va en discuter. Et c'est comme ça que ce projet est né, en fait, tout simplement par un truc qu'elle aimait bien, en fait, un vrai truc qu'elle avait envie de faire. C'était un autre truc important pour elle, mais qui n'était pas tellement sérieux. C'était un truc, ok, on va prendre la vie, c'est chouette aussi, il y a des moments cool, il n'y a pas que des trucs graves, il n'y a pas que des choses très importantes, il y a aussi se détendre, pourquoi est-ce qu'on a besoin de se détendre, c'est aussi un truc très important. Donc voilà, c'est comme ça que ce projet est né, je pense.
3: On analysait les caractères des gens, on était vraiment captivés, quoi. Et on se projette, c'est un peu comme c'est un truc un peu enfantin, qu'est-ce que tu ferais si t'étais sur une île déserte, quoi. C'est vraiment le fantasme un peu basique de se dire comment je ferais moi dans cette situation. Et aussi, il y avait ce côté où, bon, c'est un peu frustrant la télé-réalité, parce que c'est limité à ce que tu peux montrer à la télé, il faut que ça reste safe, il faut que ça reste... Et on a commencé à délirer sur, et si on faisait une BD sur le même principe, mais où on pourrait, on fait ce qu'on veut, vu que les persos, on les invente. Donc voilà, on est parti de ce point de départ un peu en rigolant, et puis en fait, l'idée ne nous quittait pas. Et on commençait à faire évoluer des lignes de narration, à faire évoluer aussi les thématiques qui nous intéressent autour de ça, sur le rapport humain-nature, parce qu'on voit vraiment des façons très différentes d'interagir avec la nature. Le rapport qu'on a aux écrans, parce que dans cette idée, les gens se filment même, qu'est-ce qu'on décide de montrer de nous, comment on se raconte. Des fois, le décalage total qu'il y a en ce que les gens disent et ce que les gens font, et qui est flagrant quand c'est filmé. Donc voilà, petit à petit, on a commencé à vraiment prendre ça au sérieux, et on en a parlé à Nathalie Van Kampenhout chez Casterman, qui est notre éditrice à tous les deux, en se disant, elle va probablement pas être emballée, c'est pas son genre de truc. Et en fait, si, elle a été emballée, ce qui nous a redoublé l'idée que ça pouvait vraiment faire un bouquin intéressant et autre chose que juste une blague, en fait. Donc là, on a commencé à vraiment sérieusement réfléchir à notre scénario.
0: Mais la jeunesse de ce projet ne s'est pas tout à fait déroulée comme ça. Nicolas Pitz s'en souvient très bien.
2: Après, il est né dans un bain aussi. Je ne sais pas si ça on peut dire. C'était dans un bain. Quand je lui ai proposé le projet, on était dans un bain fumant en plein hiver. Dans mes souvenirs, ce bain était terriblement chaud. Et à un moment, je lui ai dit, écoute, je vais te raconter une histoire. Et tu la prends, tu la prends pas, mais j'ai envie de faire ça. Et c'est comme ça que je t'ai présenté le projet, je pense. Et tout de suite, elle a dit, ouais, d'accord, ça m'intéresse de le lire. Et le lendemain, j'ai commencé à écrire cette histoire. Pendant 2 semaines, je pense que je l'ai écrite en 2 semaines. Et après, t'as reçu un pavé. Et puis après, voilà, t'es revenu vers moi et t'as dit, ok, c'est bon. Non, mes souvenirs, c'est plus ou moins ça. Il y a des trucs un peu flous, mais bon, les vapeurs de bain, tu sais, c'est... Voilà.
0: Voilà donc une histoire dont nous ne saurons à peu près rien, mais qui comporte en elle-même une autre histoire, celle de sa genèse.
2: Comme on avait vu la même émission, il fallait que j'arrive à lui redonner le plaisir de l'émission qu'on avait regardée. Donc c'est un truc qui était assez satisfaisant à faire, c'est-à-dire comment est-ce que je vais pouvoir lui faire aimer ce truc. Eh ben, à quel moment j'ai aimé ça? Bah, bizarrement, c'est un peu les mêmes, parce que c'est bien foutu comme truc aussi. Donc j'ai essayé de retranscrire ça, et ça a marché tout de suite. Tout de suite, t'as dit « Ah ouais, ça c'est cool, oh là là ». Il y a des moments où t'as même un peu pleuré, tu sais. Donc c'était super cool. Quand j'ai vu Léo pleurer, j'ai fait « Ouais, c'est bon, c'est bingo, quoi ». Et c'était chouette. Donc au début, j'ai tout fait en bonhomme patate, donc c'est horrible. Donc qu'elle pleure devant des bonhommes patates, j'étais vraiment genre « Ok, c'est que l'histoire est pas si mauvaise que ça ».
0: Et voilà pourquoi nous commencions ce portrait samedi dernier avec une discussion entre le nouveau scénariste de Leonie Bischoff et l'autrice elle-même. Voilà pourquoi aussi nous allons encore pouvoir patienter pendant 2 ans avant de retrouver Léonie sur les étals des libraires.
3: Alors ça va être un mélange d'aquarelle et de crayon que je suis encore en train d'affiner, c'est encore un peu expérimental pour le moment, mais comme à chaque fois, j'ai fait pas mal de tâtonnements. Là je crois que j'ai trouvé le truc qui va correspondre. Et ce qui va être très intéressant pour moi, c'est qu'il y a aussi une grande évolution dans le paysage. Donc ça se passe tout dans la nature, évidemment. Et on commence à l'automne et on se dirige petit à petit vers l'hiver. Donc il y a un grand changement dans les gammes colorées. On va d'une foisonnance à un dépouillement. Et ça va être très chouette pour moi de jouer avec ça, de réduire petit à petit ma palette.
0: Une mise en couleur et une nouvelle approche graphique qui sera un énième tournant dans la carrière de cette dessinatrice qui ne se repose jamais sur ses acquis.
3: Je ne peux pas être en pilote automatique. Et le mode pilote automatique ne me convient pas trop. C'est pour ça, entre autres, que je déteste dessiner sur tablette. Parce que, et je ne dis pas du tout que c'est mal de dessiner sur tablette, ou que c'est... mais pour moi, ça ne me convient pas. Parce que le simple fait de savoir que je peux toujours gommer et toujours revenir en arrière fait que je ne me donne pas à 100%. Et je n'arrive pas à passer au-delà de ça. J'ai toujours cette conscience que... Oh, j'essaye, puis au pire, je gomme. Et du coup, je ne suis pas dans cette concentration ultime de vraiment marcher sur un fil que j'arrive à atteindre quand je dessine à la main. Et en fait, quand je n'ai pas cette concentration ultime, eh ben, au bout d'un moment, je m'ennuie. Au bout de 2-3 heures, je m'ennuie. J'ai envie de faire autre chose. Que quand je dessine, ben là, les planches test que j'ai faites avec ce mélange aquarelle-crayon, je ne vois pas le temps passer.
0: Nous pouvons maintenant retrouver les deux auteurs, plus complices que jamais, dans l'atelier 1000, en train de jeter les bases de leur projet.
2: En fait, elle apporte quoi, cette scène, au lecteur?
3: Ouais, justement, moi, je suis pas sûre qu'elle apporte grand-chose à part un peu vendre la mèche trop tôt. Du coup, je me demande s'il vaudrait pas mieux...
2: La supprimer. Moi, je la supprimerais, en vrai. Parce que c'est un truc qui marche très bien au cinéma, mais là, en BD, je suis pas sûre que ça marche. Ouais. Après, notre truc est très cinématographique. Voilà, il y a du cinéma là-dedans. Mais qu'est-ce qu'on fait?
3: Non, moi je pense qu'on peut l'enlever et démarrer directement avec les persos, avec la présentation.
2: Donc on fait quoi? On vote?
3: On est deux, ça t'arrive.
2: Ah bah, je sais pas. Moi je préférerais qu'on supprime.
3: Non, on l'enlève, on est d'accord. Ah bah, clairement, on est d'accord.
2: Bah c'est super.
3: Cool.
2: On est d'accord. Et on la remplace par quelque chose, du coup, cette scène ou pas?
3: Bah,
2: forcément.
3: Oui. Du coup, ça nous fait gagner 3 pages, et ça c'est bien, sur lesquelles on va pouvoir mettre un peu plus de détails. Au début.
2: Tu veux dire que c'est 3 pages que tu vas devoir dessiner en moins? T'es heureuse ou...
3: Non, vu que c'est 3 pages que tu vas devoir re-scénariser pour que je puisse les dessiner différemment.
2: Ah oui, c'est ça. Tu me rajoutes du travail, en fait. Mais je vais t'en rajouter, t'inquiète.
0: Après des années marquées par la précarité, Léonie Bischoff peut donc travailler sur la durée, jouissant du confort que lui procurent maintenant les ventes exceptionnelles d'Anaïs Nin. Mais elle n'a pas oublié les vaches maigres pour autant.
3: En fait, pendant les 15 premières années de ma carrière, honnêtement, c'était un peu la précarité. Il y avait le poids de cette inquiétude liée à l'argent qui était omniprésent. De devoir toujours réfléchir avant de faire une sortie, regarder ce qu'on achète à manger, pas toujours être sûr de pouvoir payer le loyer. Il y a eu des périodes où, heureusement, que j'avais un amoureux qui pouvait payer le loyer pour deux. Enfin, d'être sortie de cette précarité-là, on va dire, me suffit. Maintenant, mon rêve ultime, c'est de sortir de mes blocages créatifs.
0: Nous voilà arrivés au terme du voyage en espérant vous avoir permis de mieux connaître le travail de cette créatrice installée à Bruxelles, à Saint-Gilles plus précisément, Léonie Bischoff. Nous retrouvons Marion Jomotte dans quelques minutes après avoir écouté Chris Dane avec Beyond the Wall.

0: C'était Chris Dane avec Beyond the Wall.
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0: Voilà, c'était donc la fin de ce portrait en deux épisodes de Léonie Bischoff dans son atelier avec la complicité de son compagnon et scénariste du moment, Nicolas Pitz. Avec elle et lui, nous avons parlé de télé-réalité, on a parlé de ce fameux Alone, cette série américaine qui les a inspirés pour leur prochain roman graphique. Alors, Marion Jomotte, on va revenir sur 20 ans de télé-réalité avec vous. 20 ans que cette télé-réalité s'invite dans nos salons et par conséquent, eh bien, dans la pop culture.
3: Et oui, la télé-réalité, c'est plus qu'un divertissement, c'est un miroir de notre époque. Elle dit tout de nos rêves, de nos excès et de notre besoin d'être vu. Et ça, eh bien, la pop culture, elle l'a bien compris. Films, séries, livres, podcasts, tout le monde s'y est frotté, entre satire, critique et fascination.
4: Je prédis que dans moins d'une minute, une dame passera sur une bicyclette, suivie d'un homme portant un bouquet de fleurs, puis d'une Volkswagen au pare-chocs cabossé.
5: Truman, voyons.
4: Regarde!
3: Vous avez reconnu, hein, je pense, la voix française de Jim Carrey dans The Truman Show. C'est le moment où il se rend compte, en fait, hein, qu'il est dans cette espèce de faux monde. C'est vraiment un très, très grand classique du cinéma. L'histoire de Truman Burbank, hein, un homme d'affaires, sauf qu'il ne sait pas qu'il est le héros d'une émission télé diffusée dans le monde entier. Depuis sa naissance, il est filmé, sa ville, ses proches, tout est faux. Il vit en réalité dans un décor, une sorte de plateau de tournage géant. Et vraiment, moi, j'ai envie de mettre en avant ce rôle de Jim Carrey, puisqu'à l'époque, c'est vrai qu'on le connaissait surtout pour les comédies, hein, dans lesquelles il jouait dans Truman Show, mais en fait, il révèle qu'il a une profondeur absolument incroyable.
0: Ouais, c'est sorti à la fin des années 90, avant même les premières télé-réalités d'ailleurs. C'est fou comme ce film a tout anticipé. Les caméras cachées, la surexposition, même les influenceurs avant l'heure.
3: Ouais, je pense qu'on peut dire que ce film, c'est comme une prophétie de notre ère connectée. On est en 1998, quelques années avant le début de Love Story et Big Brother, et le réalisateur, Peter Weir, on peut dire qu'il a inventé, sans le savoir, le live permanent. Et ce qui est fascinant, c'est qu'à l'époque, on trouvait ça un peu absurde. On se disait, mais qui va vouloir regarder quelqu'un qui se brosse les dents en direct? Et ben, 25 ans plus tard, force est de constater que c'est devenu notre quotidien. On filme tout, nos repas, nos réveils, nos états d'âme pour les poster sur les réseaux sociaux. Et The Truman Show, eh bien, il prédisait notre époque actuelle, celle où tout le monde veut être vu, mais où plus personne ne sait vraiment par qui.
0: Alors, deuxième proposition culturelle, Marion Jomotte, une série Prime Video sortie l'année dernière, Culte, qui revient sur la naissance de Love Story.
3: Ouais, Culte, c'est la série qui raconte la naissance de la télé-réalité en France. On y revoit les pionniers, hein, Loana, Stevie, Benjamin Castaldi, les sociologues et les journalistes de l'époque. Et puis surtout, on y découvre la montée d'Alexia Laroche-Joubert, la future reine du genre, renommée Isabelle dans la série. Parce que je précise tout de suite, c'est pas un documentaire, c'est une fiction inspirée de faits réels qui montre comment, du jour au lendemain, la télé a changé de visage et la société avec.
6: La télévision française a-t-elle encore une morale?
7: Ce qui vous choque, c'est qu'on vous a montré une jeunesse qui vous ressemble pas.
8: 5.
9: On a un impact sur des millions de gens.
8: 4. T'as pas fait de sacrifice, toi ?
10: 3. 2. 1.
3: Voilà, Love Story, c'est vraiment le point de départ d'une nouvelle grammaire de la télévision. Et Culte, eh bien, ça raconte ce moment où la frontière entre information et divertissement se fissure, où la vraie vie devient le meilleur scénario. Et moi, j'ai vraiment adoré découvrir cette histoire.
0: Au rayon littéraire, Marion, vous nous conseillez un essai de l'autrice Constance Villanova, sorti aux éditions Lattès en 2024.
3: Ouais, Constance Villanova, c'est une grande consommatrice de télé-réalité et elle s'initie à un essai passionnant qui interroge ce que ces émissions ont fait de nous. Elle parle d'une économie de l'attention, notre image est devenue une monnaie. C'est plus seulement une émission qu'on regarde, c'est une posture qu'on adopte et qui dépasse le genre télévisuel. Aujourd'hui, ça s'applique dans notre vie de tous les jours, hein, sur les réseaux sociaux par exemple, où tout devient performance et où même le naturel est mis en scène. L'autrice analyse tout ce que ce monde télévisuel véhicule, les rapports de classe, les stéréotypes de genre, les injonctions faites au corps, surtout au corps féminin, on va pas se mentir, les violences sexistes, sexuelles, le validisme, le racisme implicite. C'est un livre à la fois passionnant et inquiétant, pour ne pas dire tout simplement effrayant.
0: Allez, j'y ajouterai encore un titre en littérature, c'est celui de Chloé Delhomme, J'habite la télévision. Je ne sais pas si vous vous souvenez de ce roman absolument incroyable qui était paru chez Vertical il y a une petite vingtaine d'années, je pense. Si vous l'avez raté sur les ondes de la première, direction Ovio pour rattraper le podcast de Marie Van Cutsem intitulé « Petite histoire de la télé-réalité ».
11: 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Il faut du conflit, un peu de sexe si c'est possible, et puis du scandale.
12: Je pense qu'il se faisait manipuler.
13: Ils ont fait leur entrée dans le mythique château.
14: C'est incroyable.
11: Donc c'est cet effet de réalité qui fascine.
15: Allô, quoi. T'es une fille, t'as pas de shampoing.
16: J'ai jamais vécu une aventure aussi difficile.
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11: Cette télévision-là, avec les moyens dont elle dispose, écrase tout sur son passage.
18: C'est tout pour le moment.
3: De sa naissance dans les années 70 avec An American Family, en passant par Big Brother en 99, Les Anges de la télé-réalité, Marie au premier regard et Koh-Lanta, Marie Van Cutsem vous emmène dans un voyage entre archives et décodage grâce à l'éclairage passionnant de deux experts sur le sujet. Il y a Aziliz Kondraki, doctorante en anthropologie et spécialiste de la télé-réalité, et puis Paul Sanfourche, auteur du livre Sexisme Story. C'est 5 épisodes d'un peu moins de 10 minutes et donc c'est un très très bon résumé de l'histoire de la télé-réalité à redécouvrir sans fin sur OVIO.
0: Sans fin, parce que quand il s'agit de Marie Van Cutsem, toujours sans fin, c'est excellent. J'ai remarqué, Marion, que vous n'aviez pas proposé de bande dessinée dans cette thématique parce que la télé-réalité, il y a peu invité, je trouve.
3: C'est vrai, j'ai pas trouvé quelque chose qui m'a convaincue pour le moment, mais donc j'attends avec impatience celle de Léonie.
0: Oui, il va falloir attendre longtemps. Ils nous ont quand même annoncé qu'il y en avait pour 2 ans et demi encore.
3: Ah oui, bon.
0: Alors, pour finir, Marion, un peu de légèreté. Vous nous conseillez La Flamme et le Flambeau, les deux fausses télé-réalités de Jonathan Cohen sur Canal+.
2: Marc, Valérie vient de péter, ça pue, il faut qu'elle parte.
9: Quoi ?
14: Quoi ?
2: C'est faux.
9: Attends, Valérie, tu as pété ?
14: Mais non, Marc, je te jure que cette fois, je n'ai pas pété.
2: C'est irrespirable, je vais faire un malaise.
9: Alors que la personne qui a pété se dénonce ou qu'elle se taise à jamais ?
2: C'est Valérie !
9: Valérie, regarde-moi dans les yeux.
14: Elle ment.
3: J'étais obligée de choisir cet extrait-là, je suis désolée. C'est vraiment avis aux adeptes de l'humour absurde. Hein. Voilà, La Flamme, Le Flambeau, ce sont des parodies du Bachelor et de Koh-Lanta, hein, vous avez compris. C'est hilarant, c'est terriblement juste et c'est surtout avec un casting 5 étoiles, voire 10 étoiles. Jonathan Cohen, Pierre Niney, Leïla Bekti, Florence Foresti, Adèle Exarchopoulos. Tout y passe, les confessions surjouées, les musiques épiques, les rivalités montées de toutes pièces. Au final, on rit autant d'eux que de nous. Et puis, juste pour placer le mot paix sur la première, franchement, ça m'a fait plaisir.
0: Mais paix aux hommes de bonne volonté.
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0: Et avant de se quitter, Marion, vous aviez encore une recommandation à nous faire aussi pour cette semaine.
3: Oui, j'avais envie de vous parler de La Meuf en paillettes. Je suis née d'un don de sperme de Laure Barrière et c'est sorti aux éditions du Rocher. C'est l'histoire d'un secret de famille, des bouleversements qui suivent quand, à 34 ans, Laure apprend que dans sa fratrie de 3, eh bien, 2 sont nés d'un don de sperme. Il s'agit de son petit frère et de elle. Et cette révélation, eh bien, elle va la laisser dans un état de sidération profond. Laure, elle va vivre un séisme intime dont elle va mettre beaucoup de temps à se remettre. Et dans ce roman graphique, j'aime beaucoup la manière dont elle illustre ce séisme. C'est-à-dire qu'elle se dédouble et son double est un espèce de tourbillon gribouillis qui porte le poids du secret, tandis qu'elle continue à essayer d'avancer dans sa vie alors qu'elle se forçait de constater que non, on ne peut pas faire comme si rien ne s'était passé. Il faut prendre ce problème à bras-le-corps. C'est une BD qui brise des tabous sur des sujets de société comme l'infertilité, le don de sperme, le fait de naître d'un géniteur inconnu. Et puis, sans le savoir, je trouve que ça fait un clin d'œil à une actualité qui a un peu choqué la Belgique il y a quelques mois. On apprenait que 52 enfants en Belgique étaient issus du même donneur, porteur d'un gène cancérigène, et donc ça interroge en fait ce que cela implique d'être privé d'une partie de son capital génétique. Voilà, c'est une BD vraiment intime, mais aussi politique.
0: Merci Marion, c'est sur cette recommandation que nous refermons ce Galaxy BD qui était consacré, vous l'avez entendu, en 2 semaines à Léonie Bischoff, bruxelloise, et dans son atelier bruxellois, l'atelier 1000.
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0: On écoute Armstrong avec Tout est bleu.

0: C'était Armstrong.
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0: Après les infos de 18h, on retrouve Le Monde est un village avec Didier Mellon. Didier, que nous proposez-vous ?
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29: Excellent samedi, un magnifique samedi avec un ciel quasiment tout bleu, presque pas l'ombre d'un nuage à l'horizon. Ce soir, le ciel est également dégagé, on traînera au jardin, en terrasse. La nuit sera étoilée et les températures diminueront lentement, surtout passé minuit, de 15 à 20 degrés pour les températures minimales. Dimanche, demain, une journée identique à celle d'aujourd'hui, un soleil rayonnant dans un ciel tout bleu. Sur certaines régions, on gagnera encore un petit degré. Les températures maximales varieront de 26 à 33 degrés. Le temps sec et globalement ensoleillé se poursuivra la semaine prochaine avec un ciel parfois décoré de quelques nuages. La chaleur pourrait s'accentuer quelque peu, jusque 33 degrés mardi. Et cet épisode de chaleur devrait se terminer jeudi, vendredi, avec le retour des orages. Tim Merlier réalise le doublé et remporte la 8e étape du Tour de France. Un nouveau sprint gagnant pour le Belge à Bergerac.
0: La Belgique en alerte jaune jusqu'à mercredi prochain. La vigilance est de mise pour tous et vous allez l'entendre, il n'y a pas que les humains qui souffrent de la chaleur. Les poissons, même dans l'eau, souffrent des températures élevées. Le 11 juillet 2024, la Wallonie et la Fédération Wallonie-Bruxelles entraient dans un nouveau monde, un monde azur, comme s'est baptisé cette majorité MR engagée. 2 ans plus tard, qu'en est-il? On fera le point. Erling Haaland, son nom ne vous dit peut-être rien et pourtant il est devenu le véritable phénomène de cette Coupe du Monde de football. Meilleur buteur de la Norvège, il brille autant par ses performances que par l'engouement qu'il suscite en dehors des terrains. Bonsoir à toutes et tous. La 8e étape du Tour de France, ce samedi, entre Périgueux et Bergerac, offrait une nouvelle occasion aux sprinteurs de s'illustrer. Et c'est à nouveau Tim Merlier qui s'est imposé, Samuel Grulois.
2: Et on aurait pu ne pas assister à ce sprint à cause d'un autre Belge. Mais si ce Belge-là s'était imposé, on aurait évidemment été très heureux. Liam Slok qui a résisté jusqu'à 1200 mètres de la ligne d'arrivée avant d'être avalé par le peloton. Il a reçu et s'est mérité le prix de la combativité, le jeune coureur de l'équipe Lotto Intermarché. Et au final, malgré un dernier virage mal abordé, un petit Merlier s'est imposé après 200-250 derniers mètres totalement dingue où il a remonté une vingtaine de coureurs pour aller devancer Guermaï, Coy, Philipsen et Bittner. C'est la deuxième victoire d'étape consécutive sur ce tour de Tim Merlier, la cinquième dans l'absolu en ce qui le concerne. Il est vraiment sur ce Tour de France, sur les sprints dits sprint plat, il est le plus rapide, il est le meilleur, il est le meilleur sprinter du monde et il l'a prouvé à Pau, il l'a prouvé à Bordeaux, il le prouve aujourd'hui, même si à Pau il avait été devancé par Olaf Coy qui termine troisième aujourd'hui. Et puis Merlier, il fait aussi un beau rapproché au classement du maillot vert puisqu'il revient à 15 points du leader Mats Pedersen.
0: Merci Samuel. Samuel, on vous retrouve évidemment demain pour une étape davantage taillée pour les baroudeurs, hein, entre Malemort et Ussel en Corrèze sur 185,5 km avant la première journée de repos, ce sera lundi. Avertissement jaune à la chaleur jusqu'à mercredi soir inclus sur l'ensemble de la Belgique. Cette vigilance qui appelle à une attention particulière envers les personnes âgées et fragiles. On attend des températures de 30 degrés ou plus. Il n'y a pas que les humains qui souffrent des températures élevées, les animaux et les poissons aussi. Dans les piscicultures wallonnes, la mortalité est très importante car les poissons ne peuvent pas régler leur température et ils souffrent d'un manque d'oxygène. C'est un reportage signé Benjamin Carlier et François Louis.
3: Alain Chambrot, élève des truites à Marchand-Famène, comme chaque matin, il plonge un seau dans ses bacs de pisciculture et il remonte des poissons morts.
4: Alors là, y a un peu plus d'un demi-seau, ça doit faire 6 kilos. Donc en une nuit, j'ai perdu 6 kilos dans ce bac-ci. Je n'ai pas encore fait le tour des autres. Celui-là, ça a l'air de tenir, celui-là aussi. Mais là, derrière, j'en ai encore repéré quelques-unes qui sont claquées.
3: Il a déjà perdu plus de 400 kilos de poissons en quelques semaines. Avec les fortes chaleurs, l'eau des bassins n'est plus assez oxygénée. Idéalement, la température ne devrait pas dépasser 20 degrés.
4: Eh bien, ce soir, elle sera 22, 23.
3: Dans cette autre pisciculture à Saint-Hubert, c'est l'approvisionnement des étangs en eau qui pose problème. Nicolas Hubert, responsable de la pisciculture de Miroir.
9: On a vidé 2 étangs qui sont en bout de course de la pisciculture et on sait que ces étangs se réchauffent plus. Donc on a été remettre les poissons dans des étangs qui sont avec des températures moins élevé.
3: Sur les cours d'eau, la situation n'est pas meilleure. Le niveau des rivières est au plus bas. Les poissons manquent d'oxygène. Certaines fédérations de pêche appellent leurs membres à laisser les cannes à la maison pendant quelques semaines.
0: La France qui chauffe aussi, un grand quart du pays est en vigilance rouge en raison de la chaleur extrême qui attise aussi les incendies. L'incendie d'ailleurs qui touche depuis 9 jours les hauteurs de Die dans la Drôme montre une évolution favorable grâce aux pluies récentes. En Espagne, toujours pas de communication concernant la possible disparition de Belges se trouvant en Espagne. Les secours évoquent désormais une évolution aussi favorable et de meilleures conditions météo face à l'incendie qui a brûlé 6600 hectares de végétation en 2 jours. Le feu a également fait 12 morts au moins et 23 personnes sont portées disparues selon les autorités. La coalition Azur fête ses 2 ans. Le 11 juillet 2024, la majorité MR engagée voyait le jour à la tête de la Fédération Wallonie-Bruxelles et de la région Wallonne. 2 ans plus tard, la belle histoire entre les deux parties est parsemée d'embûches. Les différends entre eux s'enchaînent, Hugo Dewa.
5: Dax, the rich, divan, le caméléon.
6: Voilà la dernière piquandade du MR adressée à son partenaire de majorité, une musique comparant le président engagé Ivan Verhoekstraat à un caméléon. Nous voilà bien loin de la lune de miel entre les deux vainqueurs des dernières élections, lorsqu'ils formaient une majorité à la tête de la région wallonne et de la communauté française. C'était il y a 2 ans jour pour jour. Dernier sujet sur le feu, une taxe fédérale sur les grandes fortunes proposée par les engagés, mais balayée aussi vite par le MR, il faudra pourtant faire des concessions, dit le ministre des Affaires étrangères engagé, Maxime Prévost.
7: Chacun va devoir faire l'effort. Vous savez, le pays n'est pas dirigé seulement en fonction du bon vouloir du MR.
6: Du côté du mouvement réformateur, pas de raison de s'inquiéter.

0: Un suspect a été interpellé puis relâché. Jean-François Herbeck, la police continue ses investigations.
1: Oui, la police s'interroge surtout. Qui a tué Anne-Louis de Combes, cette femme politique de 78 ans aux opinions tranchées? C'était une figure populaire à la télévision, une catholique convertie sur le tard, anti-avortement, opposée au mariage du même sexe. Ancienne députée conservatrice, secrétaire d'État aux prisons, elle a quitté son parti conservateur à la veille du Brexit pour la formation europhobe de Nigel Farage, qu'elle a aussi représentée au Parlement européen. Aujourd'hui, les enquêteurs sont parvenus à dater le moment où Anne-Louis de Combes a perdu la vie. C'est mercredi, en fin de matinée, après une interview donnée à Talk TV et avant un autre rendez-vous prévu à 13h à la télévision où elle ne s'est jamais présentée. La police locale n'a découvert son corps sans vie dans son bungalow que le lendemain, jeudi, avec de graves blessures. Depuis, sur base des éléments en leur possession, les policiers recherchent un homme blanc. Un suspect a été arrêté hier, puis relâché ce matin. Les enquêteurs n'ont pour l'instant aucun indice qui permette de penser qu'il s'agit d'un crime politique et ils excluent aussi la piste terroriste.
0: Explication Jean-François Herbeck. Les discussions reprennent aujourd'hui entre l'Iran et les États-Unis alors que les hostilités ont repris cette semaine malgré un accord de cessez-le-feu signé fin juin. L'Iran avertit tout à l'heure qu'il ne se considérera plus lié par l'accord avec les États-Unis en cas de nouvelles violations de la part de Washington. Malgré l'élimination de la Belgique hier soir contre l'Espagne, la Coupe du Monde reprend ses droits ce soir. Troisième quart de finale au programme. La Norvège affronte l'Angleterre à 23h. Les Scandinaves sont l'une des révélations de ce mondial et notamment leur star, l'attaquant Erling Haaland. Le joueur de Manchester City est devenu le chouchou des supporters et sur les réseaux sociaux, Hugo Doric.
2: Sa photo sur un ascenseur, une autre sur une serpillière ou d'autres vidéos humoristiques utilisant sa chevelure de viking, Erling Haaland est partout sur les réseaux sociaux, il a même droit à sa propre musique. S'il n'est plus un inconnu aux yeux des amateurs de foot, sa popularité a complètement explosé pendant ce mondial. Joueur humble qui aime l'autodérision, Haaland fait désormais partie du top 10 des recherches sur TikTok dans plusieurs pays.
3: J'aime bien rigoler, j'aime m'amuser. Pour moi, c'est essentiel au quotidien de garder cette légèreté, de plaisanter et bien sûr de bien s'entraîner, de rester concentré, de bien se préparer. Mais il faut aussi savoir plaisanter et profiter du moment présent.
2: Mais le Norvégien reste avant tout un buteur. Cette réalisation dans cette Coupe du Monde, après son doublé qui a entraîné l'élimination du Brésil.
4: Avec Adam ! Mais c'est un monstre ! Mais c'est un monstre !
2: L'Angleterre se méfie du cyborg, Harry Kane, capitaine des Three Lions.
3: Erling a été incroyable physiquement, c'est une machine, une véritable bête. Sa finition est du plus haut niveau et bien sûr, son palmarès de buteur parle de lui-même.
2: Ce match face à l'Angleterre sera en plus particulier pour Haaland, lui qui joue dans ce pays à Manchester City et qui est né sur les terres anglaises.
0: Voilà, un match à suivre évidemment sur les médias de la RTBF. Enfin, en tennis, les Tchèques Karolina Muchová et Linda Novskova s'affrontent en finale aujourd'hui à Wimbledon avec un premier titre du Grand Chelem à la clé. Le match se déroule en ce moment. Voilà pour ces informations. Je vous souhaite une excellente soirée à notre écoute.
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1: Belle soirée, bienvenue. Nous ne sommes jamais en vacances. Nous sommes toujours là avec vous. Nous sommes avec vous aussi 24 heures sur 24 et 7 jours sur 7. Nous sommes avec vous partout si vous le souhaitez. Bienvenue dans un de nos rendez-vous de ce week-end. Ce samedi, nous vous diffusons notamment des productions liées à un territoire qui est aussi une partie d'île. Eh oui, Haïti. Haïti sera d'ailleurs bien représenté car demain, entre 20 et 22 heures sur RTBF Musique 3, nous retrouverons une artiste haïtienne bien installée en Belgique, Marlène Dorsena. Nous lui avons donné carte blanche et elle remplira cette carte à sa guise, au gré de ses envies, passions, au gré de ses réflexions, de ses élans cordiaux, etc., etc. Demain, nous nous focaliserons aussi sur des productions françaises, donc entre 20 et 22 heures sur Musique 3. Ce soir, à mes côtés, il y a Constantin Melnick, Paul Michel et Sarah Pire. Et quitte à vous donner le programme total du Monde est un village, demain, entre 18 et 19 heures sur la première, nous écouterons le concert d'Alfanamenco, enregistré par nos soins, au Polisson Festival, dans une formule sextette et au répertoire intéressant.

0: puissant et varié. Vous constaterez tout cela par vous-même, bien sûr.
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0: Et dans un premier temps, ce samedi soir, nous allons faire dialoguer d'une certaine façon Haïti et la Bretagne. Nous serons entre mer et ciel, nous serons les pieds dans l'eau et les pieds sur terre, nous serons balayés par les vents, nous serons bercés par les rayons du soleil. Nous sommes notamment avec les incroyables musiciens haïtiens de Bullpick.

C'était la formation Bullpick qui sont de véritables troubadours, des musiciens qui arpentent les rues, les communautés, les familles qui aiment chanter. En l'occurrence, vous l'avez bien perçu ici, l'amour, la paix, la joie, la vie, la gaieté. Ce sont donc ces musiciens de Bullpick, B-O-U-L-P-I-K. Et le titre en question ce soir, en diffusion dans Le Monde est un village, c'était Relais. Nous allons rendre un petit hommage, comme ça, au passant, à un musicien breton qui nous a quitté en 2019, c'est Yann Fañch Kemener. Yann Fañch qui a marqué beaucoup de musiciens, beaucoup d'amateurs de musique bretonne, et à son enterrement, il y avait une variété de populations, il y avait différentes tranches d'âge, et c'est tout à l'honneur de ce musicien qui a marqué, qui a façonné la Bretagne tout entière. Voici un titre de Yann Fañch Kemener.

Voilà un exemple assez parfait de la simplicité et de la force du chant breton. C'était interprété par le regretté Yann Fañch-Kemener à l'instant. Nous alternons donc Bretagne et Haïti, en l'occurrence ce soir, dans notre proposition. Et nous voici en 2008. Cette année-là, nous avions invité des musiciens de la Fédération Wallonie-Bruxelles à nous rejoindre en studio pour une série d'enregistrements qui sont apparus sur l'album compilation Le Monde est en village, volume 9. Il y avait dans le studio Bruno Balthazar et Alain Hanard, et parmi les musiciens, il y avait aussi Gary de Mol, il y avait Féline Djoku, Yann Cordemans, Frédéric Malempré, Osvaldo Hernandez et une certaine Marlène Dorsena, chanteuse haïtienne qui est venue en Belgique d'abord pour faire du théâtre du côté néerlandophone, et puis elle est arrivée en Wallonie, et de Wallonie, elle a répondu les bonnes vibrations qu'elle peut soumettre, qu'elle peut nous proposer avec sa culture haïtienne. Parmi les chansons enregistrées par Marlène Dorsena et ses musiciens à cette occasion, la compilation Le Monde est un village, volume 9 donc, voici Choukoune.

C'est ainsi que s'appelle cette chanson Choukoun, interprétée par Marlène Dorsena. Ces musiciens, merci à Sarah Pire, à Bruno Balthazar, à Alain Hanard d'avoir enregistré tout ça. Pour notre plus grand plaisir, c'est un album compilation, comme nous en avions l'habitude à une certaine époque, présenté des musiciens de la Fédération Wallonie-Bruxelles à travers trois titres souvent de leur répertoire, et nous faisions des concerts de présentation aussi, cela va sans dire. Voici un autre musicien, breton, il s'appelle Jean-Luc Thomas, nous l'écoutons assez régulièrement puisqu'il a travaillé récemment avec des musiciens brésiliens, des musiciens nigériens, il habite Kerlaveo, la ferme de l'audacieux, et avec des musiciens nigériens qui s'appellent Yakuba Mumuni, qui est flûtiste, et Boubacar Suleiman, qui est percussionniste, eh bien il a enregistré par exemple l'album Zinder comme une des villes du Niger, et il a aussi enregistré ce titre que je vous propose, Anter Dro. C'est donc Yakuba Mumuni, Boubacar Suleiman et Jean-Luc Thomas.

0: je trouve que ce disque est un ouvrage magnifique dans l'art de la rencontre avec ces musiciens bretons en l'occurrence et nigériens qui ont imaginé quelque chose de commun. Les Nigériens se sont immiscés véritablement dans un tempo breton et il en est sorti quelque chose de fantastique avec ce rythme, cette exposition-là. Interdro, donc la formation, Serendu avec Yakuba, avec Boubacar et avec Jean-Luc en l'occurrence. Là, ce sont les Nigériens qui sont allés vers la Bretagne, mais sur d'autres enregistrements, eh bien, c'est la Bretagne qui est allée vers le Niger. C'est vraiment, dans l'art de la rencontre, je me répète, quelque chose de terriblement appréciable. One, two, three,
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0: Ce soir, nous avons associé la Bretagne et Haïti parce que, bon, bien sûr, il y a ce côté terre et mer, parce que ce sont des territoires qui ont quelque part, à peu de choses près, le même nombre de kilomètres carrés, environ 27 000, mais la grande différence, c'est évidemment le nombre d'habitants. Il y en a 11 millions en Haïti et 3 300 000 en Bretagne. Quoi qu'il en soit, ce sont des territoires absolument savoureux à côtoyer en musique, en chant, en art d'exposition, en art de générosité aussi. C'est vraiment très très très bien. Voilà. Lakou Musique est un groupe haïtien et ils ont travaillé notamment avec Leila Makala, une chanteuse qui est d'origine haïtienne, qui est basée aux États-Unis maintenant et qui voyage. Elle fait souvent la navette pour jouer, mais pour retrouver ses racines aussi. Sur un album absolument délicieux à glisser dans un emballage cadeau pour les personnes que vous aimez, eh bien, il y a par exemple ce titre « Rassemblement ».

L'album s'appelle Haïtien Nola, le titre Rassemblement. C'était l'Haïtien de Laco Music avec Leila Makala que nous avons perçu au chant et au violoncelle. Un très chouette disque. Ndiaz est un des groupes phares de la nouvelle scène de Bretagne. Il est composé de Jérôme, de Timothée, de Youn, de Yann. Et parmi les instruments consultés, utilisés, il y a les percussions, saxophones, trompettes, accordéons. On peut dire que c'est un groupe assez hybride, audacieux, imaginatif et qui aime faire danser aussi. Voici un titre qui s'appelle Serrer l'épée.

C'est la formation bretonne, donc Ndiaz, que nous écoutions à l'instant, avec quatre musiciens totalement impliqués qui ont sollicité le violoniste Nicolas Krasik ici pour ce titre Serrer l'épée. Nous alternons donc ce soir des artistes bretons et haïtiens, comme ça, comme je le disais tout à l'heure, pour le plaisir des oreilles. Nous avons écouté Bullpick, Yann Fanch-Kemener, Marlène Dorsena, la formation Serendou, La Coumusique et Lena Makala, les bretons de Ndiaz et Nicolas Krasik. À l'instant, revoici Haïti, incarné par Beethoven au basse, qui nous parle d'amitié, en l'occurrence, Beethoven au basse.

Il a un délicieux jeu de guitare et un joli sens de la mélodie. Beethoven au basse et dans sa discothèque, dans son répertoire. Il y a en tout cas ce titre, l'amitié sous-pied paraissait. Nous allons aussi écouter un monstre contemporain de la musique bretonne. C'est Eric Marchand, lui qui aime tant se confronter aussi la musique de sa Bretagne à d'autres influences musicales et culturelles. Nous avons eu l'occasion dans le passé de le retrouver par exemple avec le Taraf de Karantchebes. C'est un disque, une association qui a toutes les inclinations, toutes les marques de respect de musiciens. Il nous le dit souvent lors d'interviews dans Le Monde est un village. Eric Marchand compte beaucoup sur eux pour son audace, pour sa façon d'entrevoir les collaborations, les associations. Voici Gwelan Amser.

émission qui n'est pas du tout évidente à suivre au niveau de sa structure. C'était Eric Marchand et le traf de Carmen Chebès, en l'occurrence. J'espère que ce voyage entre mer et ciel sur les terres haïtiennes et bretonnes vous aura plu ce soir. Nous allons nous quitter avec une proposition de Sophie, auditrice, qui nous a envoyé un courriel qui nous disait que c'est un régal de retrouver Marlène Dorsena avec le titre que nous avons écouté tout à l'heure, Choukoun. Eh bien, pour Sophie, et puisqu'elle demande un deuxième titre de Marlène Dorsena, voici un titre qui s'appelle Mal fini.

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8: Il est 19h. Bonsoir et bienvenue Fabien Magri pour vous accompagner dans ces informations. Toute la Belgique transpire sous le soleil avec une alerte jaune chaleur jusqu'à mercredi. Mais de l'autre côté de la frontière, la situation est encore plus étouffante. En France, 37 départements seront en vigilance rouge demain, soit 26 millions d'habitants concernés. Cette canicule fait craindre de nouveaux départs de feu. Plus de 25 000 hectares ont déjà brûlé depuis le début de l'année. Vigilance aussi sur la route des vacances avec des risques de bouchons dans une ambiance de fournaise. Chez nous, cet accident mortel sur l'E40 à hauteur de Bernem en Flandre occidentale. Une femme de 75 ans a perdu la vie aujourd'hui. La voiture dans laquelle elle se trouvait a quitté la route et a fait plusieurs tonneaux avant de terminer dans un fossé. Son frère, le conducteur du véhicule, âgé de 76 ans, et deux autres passagers ont été hospitalisés. Nouvelle tension entre l'Iran et les États-Unis après les funérailles de l'ancien guide suprême Ali Khamenei. Son successeur promet une vengeance inévitable contre les responsables des frappes israélo-américaines. Donald Trump accuse de son côté Téhéran de vouloir l'assassiner et affirme que l'armée américaine est prête à frapper massivement. Encore un sprint victorieux pour Tim Merlier. Le coureur belge s'est imposé sur la 8e étape du Tour de France entre Périgueux et Bergerac. Il signe son 2e succès consécutif sur cette grande boucle. Mais rien ne bouge au général. Tadej Pogacar conserve le maillot jaune devant Vingegaard. A noter aussi la belle échappée du belge Liam Slok, repris à un peu plus d'un kilomètre de l'arrivée. Il est récompensé par le prix de la combativité. En tennis, retournement de situation en finale de Wimbledon, alors que la Tchèque Linda Noskova se dirigeait tranquillement vers une victoire en 2-7. Son adversaire et compatriote Karolina Muchová a comblé son retard et a remporté la deuxième manche. Le troisième set décisif commence à l'instant. Demain, chez les messieurs, je vous le rappelle, Alexander Zverev affrontera Yannick Sinner. Rappel aussi du quart de finale à la Coupe du Monde de football entre la Norvège et l'Angleterre à suivre à partir de 23h sur RTBF Ovio. Le tour de l'actualité se termine ici. Merci d'avoir été au rendez-vous et passez une belle soirée.
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1: Bonsoir et bienvenue dans Sacré Français, le remix de l'été. À l'écoute donc des airs d'été, tout l'été, à l'heure de l'apéro, alors inutile de réserver. Ce voyage est libre d'accès pour tous et toutes. Au programme ce soir, Anaïs Farniente, Mathieu Tessier, l'avion, Poppy de Paris, à la piscine Molitor, à nos adieux avec Bombas et Farge. Fin août, Teamed Up, remixé par Yuxek. On écoutera Coco de Greg Ouben. Et puis Benjamin Biolay avec sa bossa numéro 69. Benjamin Biolay en concert avec la première le mercredi 14 octobre à l'OM à Serein et le 15 octobre à l'ancienne Belgique à Bruxelles. Mais d'abord, 1975, Nicoletta, Fio Maravilla.

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1: Expérience estivale enchantée en chanson, en français dans le texte. C'est sacré français, le remix de l'été à l'instant. France Gall, il y a du soleil à vendre. On écoutait aussi Suarez, couleur café. Cool, Colorado, c'était la femme. Quitter la ville, Miro, avec Ariane Moffat. Paradis, paradis, la reprise de Alain Chamfort. Revers gagnant et Mathilde, paradis bleu, le dim sum remix. Et à venir, c'est Drift, Working on Me, avec Feist, Philippe Catherine, Jamie Liddell et Benny Sings, s'il vous plaît. Je vous souhaite une excellente soirée à l'écoute de Sacré Français, le remix de l'été, tout l'été, sur RTBF, la première.

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8: Il est 20h. Bonsoir à tous, Fabien Magri avec vous. Parmi les informations à retenir ce soir, il y a ce camion rempli de paille qui a pris feu cet après-midi sur l'autoroute E17 à hauteur d'Albec, entre Moucron et Courtrai. Le chargement s'est embrasé avec des flammes visibles à plusieurs kilomètres. Les pompiers et la police sont rapidement intervenus pour maîtriser l'incendie et sécuriser la zone. La circulation a été perturbée le temps de l'intervention. En Espagne, Pedro Sanchez, le Premier ministre, se rendra en Andalousie après-demain. La région est ravagée par un incendie qui a fait au moins 12 morts, dont plusieurs étrangers. Les flammes ont parcouru 6600 hectares, mais la situation s'améliore. Près de 1500 habitants ont été évacués. Le bilan du double séisme qui a frappé le Venezuela continue de grimper. Plus de 4300 morts désormais. Deux secousses puissantes de magnitude 7.2 et 7.5 ont ravagé le nord du pays en moins d'une minute. L'espoir de retrouver des survivants diminue alors que des familles fouillent encore les décombres. L'ONU lance un appel aux dons. Le Tour de France prendra de la hauteur demain, même si l'étape en Corrèze a été raccourcie de 30 km à cause de l'alerte rouge canicule. Elle restera corsée, cela dit, avec 3300 mètres de dénivelé positif. Quatre ascensions attendent les coureurs. Un tracé taillé pour les baroudeurs qui devraient tenter leur chance avant la journée de repos. Aujourd'hui, c'est le Belge Tim Merlier qui s'est imposé à Bergerac. En tennis, la nouvelle reine de Wimbledon est tchèque. Elle s'appelle Linda Noskova. À 21 ans, la 12e mondiale a remporté la finale face à sa compatriote Karolina Muchová. Victoire en 3-7 après plus de 2 heures de jeu. Noskova décroche son premier titre du Grand Chelem. Et au tournoi Challenger de Liège, le premier du genre sur terre battue, le Belge Kimmer Kopoyans a été battu en demi-finale par l'Allemand Florian Broska. Broska qui disputera donc la finale demain face à l'Italien Lorenzo Giustino. Vous savez tout de l'essentiel de l'actualité. Passez une belle soirée.
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10: Mars 1993. Le soleil tape fort sur la vallée de San Bernardino, en Californie. Sur le bord d'une route poussiéreuse, une femme referme doucement la portière d'une voiture cabossée. Elle plisse les yeux, balaye les environs du regard. L'air tremble au-dessus du bitume et distille l'odeur chaude et âcre du macadam. Juste en face, l'imposante silhouette d'une usine gronde en sourdine. Un enchevêtrement de tuyaux, de réservoirs et de cheminées dressés au milieu du désert comme un mirage métallique. À ses pieds, des bassins stagnants. Plus loin, des lignes à haute tension découpent le ciel. Cette femme sur la route, c'est Erin Brockovich. Peut-être que ce nom vous dit quelque chose. Peut-être que vous l'associez à Julia Roberts, à un film qui sent bon le rêve américain, mais... derrière l'écran, il y a une autre histoire, beaucoup moins glamour. l'histoire d'une femme en colère qui va se retrouver au cœur d'un scandale sanitaire majeur. Ce jour-là, elle ne le sait pas encore, mais elle vient de poser le pied dans l'arène. Face à elle, une des plus puissantes multinationales américaines. Nous sommes le 7 mars 1993, il est 14h18, et c'est l'heure H de mon histoire.

Après son détour par l'usine, Erin reprend la route le long des grillages rouillés, à travers les rues clairsemées de Hinckley. Elle roule lentement, notant les habitations abandonnées, les terrains vides, les panneaux à vendre aux fenêtres. Elle s'arrête devant une maison toute simple, peinture écaillée, toit en tôle, pelouse grillée par le soleil. Le genre d'endroit qu'on oublie facilement, sauf quand on y a grandi. Erin passe son enfance au Kansas, entourée de vastes plaines et de petites villes où tout le monde se connaît. Dès ses premières années d'école, elle se heurte à la dyslexie, cette barrière qui transforme chaque mot en puzzle, chaque phrase en énigme. Les autres enfants semblent avancer avec une facilité qu'elle n'a jamais. Et elle sent souvent le regard des enseignants et des camarades peser sur elle. À la maison, sa mère répète sans cesse le même conseil. Ne te laisse jamais marcher sur les pieds. Cette phrase, martelée dans les moments de doute et de colère, devient un fil conducteur dans sa vie. Elle apprend à se tenir droit et à affronter le monde avec une obstination qui ne la quittera jamais. Jeune adulte, elle commence des études dans différentes universités, puis décide de s'installer en Californie. Elle se marie, devient mère, achète une maison, mais la relation se dégrade et son couple se défait. Après un divorce et un bref second mariage, Erin, mère de trois enfants, se retrouve seule, jonglant entre vie de famille et travail de secrétaire. Les revenus sont incertains, les factures s'accumulent. Elle enchaîne les petits boulots, serveuse, vendeuse, assistante à temps partiel. Jamais assez longtemps, jamais assez payée. La voiture menace de lâcher, le frigo est vide plus souvent qu'il ne devrait. Le téléphone est suspendu un mois, l'électricité le suivant. Chaque matin commence avec l'angoisse de ne pas y arriver. Pourtant, Erin ne lâche rien. Elle enchaîne les refus, les jobs mal payés, les heures de route. Elle se présente aux entretiens, maquillée, droite, confiante en apparence, mais derrière, il y a l'épuisement, un épuisement immense. Un jour de novembre pluvieux, elle est impliquée dans un accident de voiture. Bon, c'est pas de sa faute, mais les choses tournent mal. Elle décide de porter l'affaire en justice, représentée par un avocat nommé Ed Masry. Malheureusement, son procès est perdu. Humiliée et en colère, Erin retourne voir cet avocat et lui demande une faveur. Un emploi. À contre-cœur, Ed l'embauche comme secrétaire, pensant probablement qu'elle ne restera pas. Mais c'est mal connaître Erin, qui est une personne particulièrement déterminée. Vous allez le comprendre. Chaque matin, malgré la fatigue qui pèse sur ses épaules, Erin arrive à l'heure au cabinet, prête à affronter sa journée. Sa mission du jour ? Ouvrir un nouveau dossier concernant un litige immobilier. Elle étale les papiers concernant l'affaire sur son bureau, les observe distraitement, puis s'apprête à les parcourir quand le téléphone retentit. Elle décroche rapidement, répond de manière automatique. Note quelques mots au vol. Avant que son regard ne se pose sur une chemise cartonnée qui dépasse du tas de papiers administratifs. Un tampon rouge marqué « confidentiel » barre la couverture. Sans réfléchir, elle attrape le dossier et hésite un instant, jetant un coup d'œil vers la porte pour s'assurer qu'elle est bien seule. Personne ne bouge. Aucun bruit ne vient troubler le silence feutré du bureau.

0: Elle ouvre alors la chemise, découvrant une série de documents médicaux. Dossiers d'examen, analyses, comptes rendus de consultation. Des noms, des dates, des histoires de douleurs chroniques, de tumeurs, de maladies qui semblent se répéter sans raison. Ce n'est pas ce à quoi elle s'attendait en ouvrant un dossier lié à une affaire de terrain. Puis, en parcourant plus attentivement les papiers, elle remarque que plusieurs des patients habitent à Hinckley, une petite ville du désert californien. Erin continue à feuilleter, découvre d'autres documents, des actes de vente, des échanges entre la compagnie d'électricité locale et des habitants inquiets. Des papiers qu'elle ne comprend pas encore totalement, mais qui lui donnent l'impression que quelque chose cloche. Sans pouvoir expliquer pourquoi, elle garde la chemise près d'elle, refermée mais jamais oubliée, avec ce sentiment étrange qu'elle vient de tomber sur un secret qu'on aurait préféré lui cacher. Les jours suivants, Erin revient au dossier en douce. Entre deux cafés ou quand le bureau se vide un peu plus tôt, elle fait comme si de rien n'était, mais dans sa tête, ça tourne en boucle. Elle commence à rassembler les informations, à les organiser avec soin dans un vieux cahier à spirale qu'elle a retrouvé au fond de son sac. Une page est consacrée au nom des malades, une autre aux symptômes qui reviennent sans cesse. Sur une feuille froissée, elle dessine une carte à main levée de Hinckley avec des croix rouges pour signaler chaque maison touchée par la maladie. Son enquête prend de l'ampleur. Elle arrive à un stade où il lui faut rassembler des témoignages directs des personnes impliquées. Elle enchaîne alors les appels téléphoniques. Sa voix devient plus douce, rassurante. Elle explique qu'elle appelle du cabinet d'avocat Masri. Elle note à la hâte les réponses sur des enveloppes vides, capturant des bribes d'histoire, des détails qui reviennent. Parfois, les gens s'attardent, parlent longuement comme si quelqu'un leur donnait la chance d'être enfin écoutés, après des mois d'indifférence. Au bout du fil, Erin entend des toux fatiguées, des silences lourds, des voix qui tremblent. Elle entend la lassitude, la résignation qui s'installe. Plus elle creuse, plus la vérité lui apparaît. Ça sent mauvais, très mauvais. Des cancers qui se multiplient, des fausses couches, des organes fragilisés, des anomalies qui n'ont jamais reçu de réponse, des alertes ignorées. Une contamination invisible ronge la santé des habitants de Hinckley. Un poison discret, banal, presque familier. Et si le danger se cachait là où personne ne pense à regarder ?
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1: Aujourd'hui, je vous raconte l'histoire d'Irine Brockovich, mère célibataire. Elle se retrouve par hasard dans un cabinet d'avocat sans aucune formation en droit. Mais Irine est déterminée. Lorsqu'elle se retrouve face à un dossier confidentiel, le nom d'une petite ville, Hinckley, revient encore et encore. Curieuse, Irine plonge dans les papiers et découvre rapidement qu'il ne s'agit pas d'un simple contentieux. Derrière se cache un scandale bien plus grave.

0: Menant sa propre enquête, Erin Brockovich se retrouve sur la route, face à une maison toute simple, dans la ville d'Hinckley, qu'elle vient de découvrir. La porte d'entrée s'ouvre sur une femme d'une cinquantaine d'années, au regard franc, les cheveux tirés en arrière. Elle s'appelle Roberta Walker et réside à Hinckley depuis plus de 20 ans. Erin se présente. Elle parle vite et pose beaucoup de questions. Pas de jargon juridique dans sa bouche, pas de fausse politesse non plus. L'intérieur de la maison est modeste et chargé de souvenirs. Des cadres, des jouets d'enfants, des papiers en pile sur la table du salon et parmi eux, un dossier médical épais, écorné par les années. Roberta le tend presque machinalement à Erin, qui découvre des pages et des pages de diagnostics. Tumeur, trouble de la thyroïde, douleur chronique. Non pas pour un seul membre de la famille Walker, non, mais pour chacun d'eux, adulte comme enfant. Une litanie de symptômes sans explication claire. Roberta s'installe sur un fauteuil en cuir face à Erin et reprend l'histoire depuis le début. Tout a commencé avec une simple bouteille d'eau. Au début, rien de tellement inhabituel. L'usine livrait des milliers de litres d'eau en bouteille aux habitants du quartier. Il s'agit d'une précaution, disait-il. Un problème temporaire avec l'eau du robinet, rien de plus. Oh, Roberta et sa famille n'y ont pas prêté trop attention, non. Après tout, recevoir de l'eau en bouteille, ça arrive. Jusqu'au jour où Roberta a demandé, comme une blague, comme pour mettre l'usine au défi, si leur piscine devait aussi être remplie avec cette fameuse eau en bouteille. L'usine n'a pas hésité une seconde. Ils ont dit oui et ont commencé à remplir la piscine. Ce geste excentrique a surpris Roberta. Quelque temps après, les représentants de l'usine sont revenus, mais cette fois-ci pour proposer de racheter la maison familiale. Non seulement ils voulaient l'acheter, mais ils offraient un prix plus élevé que celui demandé, comme pour s'assurer qu'elle accepterait sans poser de questions. Pour Roberta, c'est le moment où tout a basculé. Que justifiait cette urgence à reprendre la maison? Pourquoi ce prix inhabituel? Que savait-il que sa famille ignorait? Petit à petit, des questions se sont insidieusement imposées. Qu'y avait-il vraiment dans cette eau qu'ils buvaient, qu'ils utilisaient au quotidien? Roberta commence alors à se demander si cette eau si banale n'est pas en train de les empoisonner silencieusement. Une menace invisible tapis dans chaque goutte, prête à détruire tout ce qu'ils ont construit. Le jour où Roberta et son mari ont acheté cette maison, tout semblait plein de promesses. Une grande propriété, nichée à quelques centaines de mètres seulement de l'entreprise Pacific Gas and Electric. Ce mastodonte qui fournissait le gaz et l'électricité à toute la Californie. À l'époque, la présence de l'usine paraissait lointaine, presque anodine, une simple voisine industrielle dans le paysage. La maison était plutôt spacieuse et possédait un jardin avec une piscine creusée qui scintillait sous le soleil, et même des écuries où leurs chevaux pouvaient courir librement. Erin écoute Roberta se replonger dans ses souvenirs, attentive, consciente que ce qu'elle entend dépasse tout ce qu'elle avait pu imaginer jusque-là. Le dossier dépasse le simple litige. Cette prise de conscience pousse Erin Brockovich à poursuivre son investigation sans jamais compter ses heures. Chaque témoignage qu'elle recueille la hante. Chaque visage marqué par la maladie la poursuit jusque tard dans la nuit. Elle s'inquiète profondément pour ses enfants aux pathologies étranges. Ces familles qui vivent avec la peur au ventre, sans vraiment comprendre ce qui les frappe. Ce qui motive Erin, c'est son impossibilité à rester passive face à l'injustice. L'eau, ce liquide vital qu'on boit sans réfléchir, devient soudainement menaçante. Comment faire confiance à quelque chose d'aussi anodin et essentiel quand on sait qu'elle pourrait être empoisonnée ? Erin veut faire analyser cette eau par un laboratoire indépendant au plus vite. Elle commence donc à collecter des échantillons partout où elle peut, dans les maisons, les puits, les points d'eau publics. Elle photographie les tuyaux, les robinets, les seaux abandonnés. Tout est documenté, rien n'est laissé au hasard. À chaque puits, elle répète le même rituel. Remplir le flacon, observer la surface, humer l'odeur, secouer légèrement pour détecter des particules en suspension. Elle regarde la couleur, parfois légèrement jaunâtre, parfois limpide, parfois avec un reflet métallique. Souvent, l'eau paraît claire. Et c'est justement ça, le piège. Rien dans sa transparence ne laisse deviner ce qu'elle contient. Les heures passent, le soleil tape fort, ses mains commencent à sentir le chlore et la poussière. Elle essuie la sueur de son front, respire profondément et continue, infatigable. Quand la tournée touche à sa fin, Erin s'assoit un instant sur le bord d'une vieille citerne vide. Elle observe les échantillons alignés sur le sol. À ce moment-là, le silence de Hinckley lui pèse. Elle contacte des experts et des scientifiques. Et peu à peu, les résultats tombent, révélant une présence inquiétante du chrome hexavalent, un métal lourd toxique, détecté sur plus d'un kilomètre autour de la zone. Ce chrome, utilisé pour empêcher la corrosion des tuyaux, s'est infiltré dans les réserves d'eau potable. C'était donc ça. C'était donc ça. L'usine géante déverse ses eaux usées directement dans le sol, contaminant lentement mais sûrement toute la région. Face à cette révélation, l'entreprise Pacific Gas and Electric organise des réunions avec les habitants. Mais loin d'avouer la vérité, elle répète que le chrome est sans danger et même bon pour la santé. Un mensonge cynique, destiné à étouffer la contestation. Un soir, Erin se rend à l'une des rencontres de voisinage organisées par la multinationale. Une salle lumineuse, des tables alignées, des brochures glacées empilées près d'un buffet, des graphiques rassurants, des mots soigneusement choisis. Les représentants sourient, pointent des colonnes bleues, des pourcentages maîtrisés. On parle d'innocuité, on ne parle pas des fièvres nocturnes, des saignements inexpliqués, des enfants qui ne grandissent pas normalement, des animaux tombés malades. Tout est mis en scène pour créer un climat de confiance. Les chaises sont confortables, la lumière est douce, le café chaud. Les brochures montrent des familles souriantes et des employés travaillant dans des laboratoires impeccables. Les phrases sont claires, affirmatives, mais elles ne disent pas tout. Elles parlent d'eau analysée et conforme aux normes, de risques minimaux, de vigilance continue. Des informations pour le moins incomplètes. Erin remarque la précision mécanique de chaque chiffre, mais aussi l'absence de contexte. Rien sur les échantillons collectés par les habitants, rien sur les anomalies répétées, rien sur la colère silencieuse de celles et ceux qui savent que leur quotidien est bouleversé à jamais. Le ton en devient presque paternaliste. Rien, rien n'est laissé au hasard. Les visages souriants, les poignées de main, les regards apparemment attentifs. Tout contribue à créer l'illusion d'une entreprise bienveillante, soucieuse du bien-être de ses riverains. La mise en scène est complète. Erin perçoit la logique derrière chaque détail. Le déni se fabrique ici, méthodiquement. Les conversations entre habitants sont discrètes. Certains échangent des regards inquiets, d'autres hochent la tête en suivant les graphiques, mais Erin perçoit leurs doutes latents. Elle observe les mains qui jouent nerveusement avec les brochures. Les sourcils froncés derrière des sourires de façade. Et celles et ceux qui posent des questions sont rapidement ramenés au discours officiel. Erin sait que la vérité se cache entre les lignes, dans les détails qu'on ne montre pas, dans les questions qu'on n'ose pas poser. Elle sait que les habitants ne vont pas se laisser faire. Ce n'est que le début d'un combat qui s'annonce long et difficile, mais elle est prête à tenir la barre, coûte que coûte.
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1: Aujourd'hui, je vous raconte l'histoire d'Erin Brockovich. Elle n'avait rien d'une enquêtrice. Et pourtant, elle a mis au jour l'un des plus grands scandales sanitaires des États-Unis. Assistante dans un cabinet d'avocats en Californie, elle tombe un jour sur un dossier étrange. Curieuse, elle n'arrive pas à interrompre sa lecture. Le nom d'une ville revient, Hinckley. Erin comprend qu'il se passe quelque chose là-bas, quelque chose de grave. L'eau courante semble rendre les habitants malades. Elle lance alors sa propre enquête. Elle cartographie les malades, recueille des témoignages et fait analyser l'eau. Le résultat tombe. Chrome hexavalent, un métal lourd, hautement toxique.

D'abord seul dans ses recherches, Erin Brockovich réussit peu à peu à convaincre ses collègues de la soutenir. Portée par ses découvertes, une plainte est déposée contre l'usine Pacific Gas and Electric. Ce qui a commencé comme un simple dossier devient une véritable bataille juridique. Peu à peu, les habitants de Hinkley sortent du silence. Ils sont 658 à se joindre à la procédure, unis par la même colère et la même douleur. Roberta fait partie de ces voix qui s'élèvent. Erin s'implique corps et âme dans le procès. Elle enchaîne les rendez-vous, les entretiens, les déplacements. Les semaines s'étirent comme un long ruban de papier qu'on déroule sans fin. Chaque jour, de nouvelles histoires arrivent sur le bureau d'Erin. D'abord hésitant, les habitants de Hinkley commencent à franchir le pas. Une lettre glissée sous une porte, un coup de téléphone timide, une apparition impromptue dans le bureau. Chacun raconte son inquiétude, sa douleur, parfois sa peur de représailles. Erin écoute tout. Elle note, classe, photographie, recoupe chaque détail, chaque symptôme, chaque document. Chaque élément devient une pièce de plus dans un puzzle qui s'agrandit à vue d'œil. Erin continue de se rendre régulièrement à Hinkley. Elle arrive toujours un peu à l'improviste, mais on la laisse entrer, parce qu'au fond, les gens veulent parler. Pas forcément pour se plaindre, juste pour que ça existe quelque part, ce qu'ils vivent, ce qu'ils endurent. Erin, elle, note. Pas pour faire un rapport, pas pour cocher des cases, non, pour garder une trace. Et à mesure qu'elle avance, elle voit bien que les histoires se répètent. Les détails changent, mais le fond reste le même. Des vies cabossées, un quotidien qui use, et cette sensation d'être seul, oublié, pris pour des imbéciles.

électrique comprend qu'il n'y a plus d'échappatoire. La victoire est encore à prononcer, mais déjà dans cette salle, elle se dessine. Erin parvient à faire obtenir aux habitants de Hinckley un dédommagement record de 333 millions de dollars auprès de la désormais célèbre multinationale californienne. À l'époque, ce montant colossal est l'un des plus importants jamais obtenus dans une affaire de ce type. Mais derrière ce chiffre impressionnant, c'est surtout une victoire immense pour une communauté longtemps ignorée et exposée à un danger invisible. Quant à Erin, elle touche 2 millions de dollars, une somme qui va bouleverser sa vie. Elle est seule dans sa voiture quand elle reçoit la nouvelle. Le moteur tourne encore. Dehors, le soleil frappe le bitume. Un chien traverse lentement le trottoir, la langue pendante. Un sac plastique roule dans un souffle d'air chaud. Erin reste là, immobile, les doigts crispés sur le volant. Le monde autour d'elle ne change pas. Mais quelque chose en elle vient de basculer. Ce n'est pas l'argent, non, pas vraiment, non. C'est ce que cela signifie. Quand elle rentre chez elle, ses enfants ne sont pas là. Le silence l'accueille comme un drap humide. Elle passe dans la cuisine, ouvre un tiroir, le referme. Son regard accroche les factures empilées, le frigo cabossé, le robinet qui goûte. Elle se laisse tomber sur une chaise. Respire. Elle laisse ses épaules se relâcher pour la première fois depuis longtemps. Elle ne ressent pas d'euphorie, juste un calme nouveau, une confiance qui s'installe doucement. Le lendemain, elle ne change rien. Elle garde ses bottes usées et son franc-parler. Elle retourne au bureau, le même café tiède à la main. Mais quand elle entre, les regards changent. On y voit une forme de respect et un peu d'admiration aussi. Elle a gagné, mais elle n'a pas oublié ce que ça lui a coûté. Par un enchaînement presque invraisemblable de coïncidences, l'histoire d'Erin Brockovich va finalement franchir les portes d'Hollywood. Cela ne s'est pas joué dans une salle d'audience, ni sous les flashs des photographes, mais dans un cabinet de kinésithérapie. Une amie proche d'Erin, kiné de profession, reçoit sur sa table une patiente particulière, une productrice de cinéma. En massant ses épaules, elle se met à raconter l'histoire de cette femme incroyable qu'elle connaît. Ce combat inégal mené contre une multinationale, cette énergie hors norme qui a permis à des centaines de victimes d'obtenir justice. La productrice écoute, d'abord intriguée, puis captivée. Le récit semble déjà écrit comme un scénario, avec ses rebondissements, ses moments de doute et son héroïne flamboyante. Elle sait immédiatement qu'il y a là matière pour faire un film. De fil en aiguille, le projet prend forme. Hollywood s'en empare. Et voilà qu'Erin se retrouve propulsée une nouvelle fois dans un univers qui lui était totalement inconnu jusqu'alors. Dans le film, elle fait une apparition éclair. Celle d'une serveuse qui dépose un café. La scène est minuscule, mais elle lui rappelle que c'est sa vie qui est racontée. Sur le plateau, durant le tournage, elle observe Julia Roberts incarner son quotidien, répétant chaque geste et chaque regard sous la direction de Steven Soderbergh. Erin se tient légèrement en retrait, fascinée par le spectacle qui se joue devant elle. L'actrice répète inlassablement un geste, une main qui balaie nerveusement une mèche de cheveux, un regard appuyé vers son interlocuteur, une respiration marquée avant de répliquer. Erin reconnaît immédiatement ses propres tics, ses habitudes, ses façons de se contenir et de s'affirmer dans la même seconde. Voir Julia Roberts les reproduire avec une telle précision la trouble. Le réalisateur donne ses indications d'une voix calme mais ferme. Et le plateau s'exécute dans une chorégraphie minutieuse. Câbles déplacés, micro tendu, silhouette qui file

entre les caméras. Quand la prise s'achève, Julia Roberts lève les yeux, essoufflée, les épaules tendues. Erin se sent traversée par un frisson. L'intensité de cette scène traduit avec une justesse presque insoutenable ce qu'elle a vécu. Le jour de la première, sur le tapis rouge, Erin Brockovich avance maladroitement entre les flashs des appareils photo. Elle sourit, mais au fond, elle se sent illégitime. « Qu'est-ce que je fais là ?» pense-t-elle en voyant défiler les stars, les journalistes, les projecteurs. Elle, qui a toujours arpenté les cuisines modestes des familles de Hinckley, se retrouve soudain sous les dorures et les paillettes. Puis vient la consécration. Julia Roberts, dans son rôle, reçoit l'Oscar de la meilleure actrice. La salle se lève, applaudit, et par ricochet, applaudit aussi Erin. Son histoire, autrefois confinée au mur d'un tribunal, devient connue dans le monde entier. Contrairement à ce qu'on pourrait croire, les paillettes ne détournent pas Erin de son engagement. Elle profite de cette visibilité pour poursuivre son combat. Elle crée son propre cabinet d'investigation et de soutien aux victimes, se rend sur le terrain, participe à des manifestations. Dans ses bagages, elle ne transporte pas la gloire, mais les visages des familles rencontrées, les voix de celles et ceux qui n'ont jamais été entendus. Au fil des années, des centaines de personnes la contactent. Des citoyens inquiets, qui recensent des cas de cancer dans leur quartier, qui soupçonnent une eau polluée, qui demande de l'aide. Effectivement, l'affaire Erin Brockovich a mis en lumière les dangers invisibles que représentent certaines pollutions industrielles. Un combat qui trouve un écho particulier en Belgique aujourd'hui, notamment avec la question des PFAS. Ces substances chimiques, utilisées dans une multitude de produits pour leurs propriétés déperlantes et résistantes, sont devenues un enjeu majeur de santé publique. Comme l'eau contaminée de Hinckley, dans le cas Brockovich, les PFAS ont infiltré les sols et les nappes phréatiques. Pour Erin, la reconnaissance internationale a un prix. Porter toutes ces histoires, absorber tant de douleurs et de souffrances, finit par peser lourd. Erin connaît des périodes de découragement, parfois même de dépression. Derrière la célébrité, il y a la fatigue d'un combat sans fin. Au fil du temps, Erin a aussi compris que la lutte ne se limite pas aux tribunaux. Elle a vu l'importance d'éduquer, d'informer et de sensibiliser le public, car sans une prise de conscience collective, les risques restent méconnus. Les pollutions invisibles continuent de sévir et les populations vulnérables restent exposées. Aujourd'hui, son combat passe aussi par des conférences, des rencontres avec des associations locales, des projets de prévention et le soutien à celles et ceux qui se battent sur le terrain. Elle sait que chaque voix compte, que chaque témoignage peut faire basculer une situation. Erin Brockovich incarne cette idée que la justice environnementale est un processus long et indispensable, et que protéger l'eau, la terre et l'air, c'est avant tout protéger les personnes. Voilà pour ce récit, que j'ai eu le plaisir de partager avec vous grâce à la plume de Sélène Sinagovitz et à la collaboration des équipes de LDV Productions.

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7: Il est 21h. Bonsoir à toutes et à tous. Fabien Magri avec vous pour les principales infos de ce début de soirée. Le typhon Bavi a frappé l'est de la Chine. La tempête a touché terre ce soir avec des vents soufflant jusqu'à 145 km/h. Par précaution, près de 2 millions de personnes ont été mises à l'abri. Les écoles sont fermées, les transports tournent au ralenti et plus de 400 avions ont été annulés. Pour l'instant, aucun dégât majeur ni victime n'ont été recensés, mais les autorités restent vigilantes face aux pluies torrentielles annoncées. La chaleur accable la France. 24 départements sont déjà placés en vigilance rouge et 13 autres le seront demain. Cette canicule affecte même les sites touristiques. À Paris, la Tour Eiffel, le Louvre et le Musée d'Orsay ferment plus tôt pour éviter les effets des fortes températures. Et face au risque d'incendie, de nombreuses communes renoncent même au feu d'artifice du 14 juillet. Certaines cherchent des alternatives comme des spectacles de drones lumineux. Une façon de faire la fête tout en évitant de jouer avec le feu. Le homejacking chez l'ancien gardien de but du PSG, Gianluigi Donnarumma, connaîtra une nouvelle étape judiciaire en septembre prochain. 3 hommes seront jugés à Paris pour cette violente attaque en juillet 2023. L'international italien avait été frappé au visage et ligoté, tandis que sa compagne enceinte à l'époque avait également été attachée. Les cambrioleurs étaient repartis avec de l'argent, des montres et des objets de luxe. La Coupe du monde de football pourrait encore passer dans une autre dimension. Le président de la FIFA, Gianni Infantino, envisage un mondial à 64 équipes contre 48 cette année. Une réforme qui offrirait plus de chances aux petits pays, mais aussi davantage de matchs, jusqu'à 128 rencontres. En attendant, place au quart de finale ce soir à 23h, la Norvège affronte l'Angleterre. Et puis la Tchèque Linda Noskova a remporté le tournoi de tennis de Wimbledon après sa victoire en 3-7 contre sa compatriote Karolina Muchová. C'est la troisième joueuse tchèque en 4 ans à triompher sur le gazon londonien. Merci de nous avoir écoutés. Je vous souhaite un bon début de soirée.
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14: Bonjour à vous. Vous le savez peut-être, pour votre série d'été, je vous ai sélectionné les meilleurs entretiens de la saison écoulée réunis dans une série baptisée « Matière à penser ». Et cette semaine, c'est l'écologie politique que nous pensons avec Pierre Charbonnier. Le philosophe écrit « Le fonctionnement des écosystèmes planétaires requiert une certaine discrétion dans notre usage du monde ».
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14: Bonjour Pierre Charbonnier.
0: Bonjour.
14: Dans quelle mesure êtes-vous discret, vous, dans votre usage du monde ?
0: Ah, ça c'est très paradoxal parce que je suis un urbain, je viens d'arriver au studio en métro, et donc apparemment je ne le suis pas. Mais il se trouve que ce grand paradoxe, c'est qu'être un urbain, c'est une certaine discrétion par rapport aux gens qui font beaucoup de kilomètres en voiture, qui sont très dépendants des énergies fossiles. Il y a une certaine discrétion dans la vie urbaine.
14: Pierre Charbonnier, vous êtes philosophe, chercheur et enseignant, né en 1983 en France. Votre nom, il est associé à ceux de grandes voix de l'écologie. Votre compagnon de pensée, Bruno Latour, décédé il y a 3 ans, ou l'anthropologue Philippe Descola, avec qui vous avez signé un livre d'entretien il y a une dizaine d'années. En 2022, dans votre essai « Culture écologique », à la question « Comment caractériser en quelques mots simples et efficaces le temps présent ?», vous répondez ceci. Parmi plusieurs possibilités, l'idée de crise écologique paraît s'imposer. Quelques lignes plus haut, vous écriviez « Il faut se rendre à l'évidence, il se passe quelque chose de nouveau sous le soleil ». Oui, et cette nouveauté, elle est appuyée par des études scientifiques et démontrée par des catastrophes locales et tragiques. Et pourtant, l'écologie fait peu rêver et les politiques climatiques sont si peu ancrées dans le paysage. Comment l'expliquer ? Comment mobiliser ? Vous embrassez ces questions, vous amenez de la clarté et vous proposez des pistes de solutions dans votre nouveau livre intitulé « La coalition climat ». Pierre Charbonnier, vous êtes notre invité cette semaine. Et avec nous, Wilson Fache et Simon Brinfo. Bonjour à tous les deux.
2: Salut Pascal.
9: Bonjour.
14: Wilson, vous êtes journaliste, reporter et auteur de lettres désormais de temps en temps par ici. Vous en avez une pour qui cette fois-ci ?
9: Cette fois-ci, je vais m'adresser à un collègue et ami, Anthony Lalican, qui a été tué par un drone russe le 3 octobre.
14: Simon, vous êtes journaliste et philosophe. Le biais « À quoi tu penses ?» avec vous. Vers qui, vers quoi se sont dirigées vos pensées ces derniers jours ?
2: Alors moi, je vais vous parler de politesse, Pascal. Je sais que c'est pas vraiment dans l'air du temps, mais je vais essayer de vous montrer qu'elle a un rôle démocratique.
14: La philosophie polie, donc, tout à l'heure. Dans quel monde on vit ? Saison 12, numéro 8, c'est parti.
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14: Et commençons, Pierre Charbonnier, avec votre selfie sonore, un son en guise d'autoportrait. Voici celui que vous avez choisi.
16: Excusez-moi, ce n'est pas...
17: Oui, c'est bien moi. Et le type à côté de moi, c'est le président Gerald Ford. Et là, c'est moi en tournée avec le groupe des Smashing Pumpkins. Ouh, et ça, c'est une photo de moi dans l'espace.
16: Vous ? Vous êtes allé dans l'espace, vous ?
17: Bien sûr. Tu n'es jamais allé, toi ?
14: Vous vouliez entendre un extrait des Simpsons. Qu'est-ce que ça nous dit de vous, Pierre Charbonnier ?
0: Bah oui, écoutez, vous l'avez dit tout à l'heure, je suis né en 1983, je suis un enfant des années 90, et même si par la suite on m'a appris l'esprit critique à l'université, à travers les livres, je crois que c'est aussi important de rappeler que l'esprit critique, la distance par rapport à la société dans laquelle on vit, c'est aussi quelque chose qui... Enfin, dont on subit l'imprégnation culturelle par les médias de masse, bon, typiquement les Simpsons, c'est pas du tout de la culture d'élite, hein, c'est de la culture populaire. Mmh. Et pour moi, ça a été important, de même que la musique, le cinéma, toutes ces choses-là, apprendre à avoir une certaine distance par rapport à notre univers social, par la culture de masse, je crois que c'est très important.
14: Mmh. Est-ce que vous enviez Homer Simpson qui apparemment a connu une expérience dans l'espace ?
0: Ah, je ne suis pas tellement tenté par l'espace. Je vous avoue que moi, la planète qui m'intéresse le plus, c'est la nôtre, c'est la Terre. Je crois qu'on a encore beaucoup de choses à apprendre sur elle, notamment à apprendre comment y habiter de manière soutenable. Donc, je pense que pour ce qui est de la grande aventure, du grand voyage, je reste les pieds sur Terre.
14: Mmh. Simon.
2: Oui, alors moi, je me suis demandé, Pierre Charbonnier, qu'est-ce qui vous a mis, au fond, sur le chemin de la philosophie, et en particulier la philosophie de l'environnement, la philosophie de l'écologie ?
0: Bon, vous savez, la façon dont on arrive dans une discipline, c'est toujours un petit peu contingent. Moi, j'ai jamais été un immense fan de philo, ni en terminale, ni même un petit peu après. Moi, ce qui m'intéressait, c'était le fait de me confronter à quelque chose de très difficile, de très obscur, quelque chose à quoi on n'accède pas spontanément. Je ne viens pas d'une famille d'universitaires du tout. Par contre, lorsque j'étais vers la fin de mon parcours universitaire classique, hein, à la fin du master, au moment où j'ai passé l'agrégation, c'est là qu'ont été publiés les grands livres, hein, qui m'ont accompagné au début. Bah, vous en avez parlé, ceux de Philippe Descola, de Bruno Latour. Mmh. Il y avait là quelque chose comme un tournant intellectuel, épistémologique, dans les sciences sociales, et il me semblait que ce tournant-là devait faire l'objet d'une chambre d'écho en philosophie politique notamment, et c'est comme ça que j'ai abordé ces questions-là, bon, tout en, évidemment, en recyclant, si je puis dire, une sensibilité environnementale que j'avais depuis l'enfance.
14: Mmh. D'où elle vient, justement, cette sensibilité environnementale ?
0: Ça, c'est toujours difficile à dire, mais vous savez, moi, je viens d'une famille qui vient de Franche-Comté, de l'Est de la France. Mon grand-père paternel était ouvrier dans les usines de chez Peugeot. Et il se trouve que cette région a quelque chose d'intéressant, c'est que c'était à l'époque à la fois la plus industrialisée de France et la plus boisée de France. Là où je vivais quand j'étais enfant, c'était dans des résidences pavillonnaires construites pour les ouvriers de Peugeot, qui jouxtaient des lacs, des forêts, des marais. Et j'ai toujours été dans l'entre-deux, ces deux univers. Et pour moi, il n'y a jamais réellement eu, en fait, de compétition, de clivage entre les deux. Chacun est le verso de l'autre. Je crois que ça m'a très profondément imprégné.
14: Dans Culture écologique, vous écrivez qu'en ce début de 21e siècle, il est devenu quasiment impossible de parler des choses naturelles de manière simplement descriptive. Qu'avez-vous observé récemment, Pierre Charbonnier ?
0: Oui, alors, c'est vrai que l'environnement, la nature, l'écologie font irruption dans notre vie d'une manière qui, aujourd'hui, est extrêmement politique. Lorsqu'on dit, par exemple, qu'il faut décarboner les systèmes de chauffage, les systèmes de transport, ça veut dire qu'on va exercer une pression sur les grandes industries, sur les consommateurs, sur les citoyens, qu'ils vont devoir passer soit au transport collectif, soit au véhicule électrique, soit pour ce qui est du chauffage, aux pompes à chaleur ou à d'autres systèmes de ce type. Et ça, c'est une manière, alors indirecte certes, mais c'est une manière d'installer dans la vie quotidienne des gens des contraintes qui viennent de notre rapport au milieu. Hein, on ne peut pas accumuler trop de CO2 dans l'atmosphère, sinon la Terre devient inhabitable. Ça veut dire faire des changements, ça veut dire supporter des fardeaux, pour certains aussi d'ailleurs bénéficier d'opportunités. Et ça, c'est quelque chose qui change tout. Moi, même quand j'ai commencé ma carrière, il y a une quinzaine d'années, c'est pas tout à fait de cette manière-là qu'on parlait des enjeux écologiques. Aujourd'hui, c'est manifeste. La guerre en Ukraine a une aura écologique parce que l'Europe essaie de se défaire du gaz et du pétrole russe. La rivalité géostratégique avec les États-Unis a une aura géoécologique parce qu'il s'agit, encore une fois, d'énergie. L'installation des pistes cyclables dans les grandes villes, j'imagine que c'est le cas aussi à Bruxelles, a des impacts socio-économiques vraiment importants. Donc, vous voyez, on est en train d'avancer.
14: Vous parlez des États-Unis. Il faut comprendre qu'aujourd'hui, les questions écologiques et géopolitiques sont extrêmement liées, plus que jamais.
0: Voilà, c'est ça que je veux dire. C'est-à-dire qu'aujourd'hui, quasiment tous les grands événements politiques qui animent la vie du monde ont quelque chose à voir avec le climat, pour une raison très simple, c'est qu'en fait, l'énergie, sa production, sa circulation, sa consommation est un des piliers gigantesques de la façon dont notre vie est organisée, dont la façon dont le pouvoir politique est légitimé, dans la façon dont les matériaux circulent sur cette planète. Et donc, il n'y a plus de politique qui ne soit d'une manière ou d'une autre une politique climatique. Ça, c'est quelque chose qui est, à mon avis, assez caractéristique des années 20, hein, de ce 21e siècle. C'est d'ailleurs aussi ce qui fait une petite différence entre la question climatique stricto sensu et les questions environnementales, qui elles sont évidemment beaucoup plus anciennes.
14: Abondance et liberté, puis vers l'écologie de guerre, vous êtes l'auteur de ces deux livres remarqués, deux essais qui proposent une histoire environnementale des idées, comme vous le précisez. Écoutons ces archives.
18: Pour éviter que l'Europe ne devienne communiste, les Américains ont trouvé la vraie parade: les machines, le blé, la prospérité.
19: Produire davantage, produire mieux, tel est aujourd'hui l'impératif numéro un de l'industrie qui a mis à l'ordre du jour le terme de productivité, maître mot de l'économie moderne. C'est la productivité qui abaisse les prix de revient et permet d'augmenter les salaires.
14: 1948 et des archives consacrées au plan Marshall au lendemain de la Seconde Guerre mondiale. Qu'est-ce qu'elle révèle ?
0: Ah ça, c'est une très très belle archive, je suis ravi que vous ayez pu la passer. Effectivement, ça permet de comprendre de manière très simple que l'ordre social, économique et géopolitique tel qu'il a été construit après la Seconde Guerre mondiale gravite de manière quasiment intégrale autour des énergies fossiles. Parce que ce qu'on entend dans l'archive, c'est, bon, pour éviter la révolution, c'est-à-dire en fait pour éviter les mouvements de masse créés par la frustration économique, il faut libérer la productivité qui produit de la richesse, qu'ensuite on va partager. Donc effectivement, c'était dans l'idéologie dominante européenne, enfin en tout cas de l'Ouest européen, une manière d'éviter le communisme, mais c'était aussi une manière d'accepter la pression géopolitique exercée par l'URSS en disant bah, « il va falloir effectivement partager la richesse beaucoup plus que nous ne le faisions avant la guerre, sans quoi l'explosion sociale sera inévitable ». Donc, il y a ce lien qui est très intéressant entre système technique, hein, qu'est-ce qu'on produit, comment on le produit, et là, évidemment, les énergies fossiles jouent un rôle absolument fondamental, un système distributif, en gros un système de justice, un compromis socio-économique qui est établi entre les forces du capital et les forces du travail, et puis un compromis géopolitique, si on peut dire, hein, résister à, bon, bah, à l'époque, ce qui était majoritairement conçu comme la menace communiste, et qui, quelques années auparavant, d'ailleurs, était la menace fasciste, hein, qui, elle aussi, procédait de la frustration économique de la petite classe moyenne. En fait, si vous voulez, l'une des conséquences de la crise climatique dans le monde intellectuel, c'est de reconsidérer le rôle de l'énergie dans la trajectoire politique, démocratique de nos sociétés. Et la question qui se pose, c'est pourquoi sommes-nous à ce point dépendants des énergies fossiles ? Vous avez donné la réponse à travers l'archive. Nous en sommes dépendants parce qu'elles ont été le pilier d'un compromis, voilà, qui est socio-économique, démocratique et géopolitique. Et c'est pour ça qu'il est
20: aussi difficile de s'en passer. Oui, parce que vous allez jusqu'à parler de paix carbone.
0: Voilà, alors ça, c'est l'une des thèses structurantes du livre que j'avais publié l'année dernière, hein, « Vers l'écologie de guerre ». C'est-à-dire que c'est toujours un peu la même idée. C'est-à-dire qu'on ne peut pas circuler, manger, se chauffer sans d'une manière ou d'une autre être dépendant de ces énergies. Et donc, réussir la manœuvre consistant à s'en défaire, c'est un phénomène qui nécessairement réorganise le tissu social. On va faire décliner artificiellement toute une gamme de secteurs industriels. On va devoir, pour les remplacer, faire émerger d'autres gammes de secteurs industriels. Ça crée des perdants, ça crée des gagnants, ça redistribue les fardeaux, les opportunités dans la société, et aussi à l'échelle internationale. Les pays, les grands pays producteurs d'énergie fossile, bon, le cas type, c'est la Russie, les États-Unis. Lorsqu'on leur dit, lorsque l'Union européenne dit « nous allons décarboner leur économie », pour eux, le message est très clair, ça veut dire « c'est une menace pour leur stabilité économique ». Donc lorsqu'on dit « on décarbone », on envoie un message qui est quasiment perçu comme une déclaration de guerre par ces pays-là. Et c'est pour ça qu'en retour, ils utilisent l'arme de l'exportation d'énergie pour exercer une forme de chantage. Hein. En gros, ils disent « ah bon, vous voulez décarboner ? Ok, essayez, et on verra qui est le plus perdant dans l'affaire ».
20: Et donc la paix carbone, elle est en train de voler en éclats aujourd'hui ?
0: Alors, d'abord, il faut bien préciser, c'est-à-dire que quand je dis qu'il y a eu une période durant laquelle on peut observer une paix carbone, ça ne veut pas dire que toute paix doit nécessairement être productiviste. Ça veut dire qu'il y a eu une période dans l'histoire, et d'ailleurs, ça n'est pas universel, c'est seulement pour certaines régions du monde, hein, les grands pôles d'industrialisation et de prospérité capitaliste. Hein, pour le reste du monde, c'est évidemment un tableau tout à fait différent. Ces régions du monde ont été mises en interconnexion via des circuits financiers, mais aussi évidemment via des circuits énergétiques. Et le fait de nouer une interdépendance énergétique entre ces pays créait en quelque sorte une incitation à la stabilité, une incitation à la non-agression militaire. Hein. C'est ce qu'a voulu faire l'Union européenne avec la Russie, en disant, bon, on a ce gros voisin, un petit peu dangereux, un petit peu inquiétant. Si on est un gros client pour ses exportations de gaz et de pétrole, ça va les tenir sages. Évidemment, ça n'a pas été le cas. Mais c'est quand même comme ça que les choses se sont beaucoup structurées dans la période d'après-guerre. Évidemment, c'est une paix qui est dangereuse, parce qu'à partir du moment où l'harmonie économique est brisée, bah là, on bascule dans le conflit. Puis surtout, la deuxième raison, c'est que c'est une paix qui est nécessairement non soutenable, parce que l'usage massif d'énergie fossile est très mauvais pour la planète, crée des risques, crée des menaces, et donc c'est une paix qui était fatalement temporaire.
20: Et nous revoilà dans nos années 2020.
21: Some kind of apocalypse.
22: The end of the world.
23: Alors la question du changement climatique, elle touche tous les compartiments de la société.
24: Le rôle du GIEC est donc d'évaluer
25: l'ensemble. Ce rapport signé par
26: pour répondre à l'urgence climatique.
27: Il y a eu des impacts irréversibles.
28: Vous allez voir qu'il y a urgence.
29: Il y a l'urgence climatique au moment où
30: De quoi on parle.
31: À l'urgence, sixième rapport du GIEC.
32: Le groupe.
33: Ça peut pas être vrai.
34: Il y a 100% de chance qu'on crève tous.
20: Contrairement aux autres grandes transformations connues par les sociétés humaines, celle qui se joue sous nos yeux se fait sous la pression du chronomètre. C'est ce que vous écrivez dans La Coalition Climat, votre nouvel essai, Pierre Charbonnier. Elle a quels effets, cette pression du chronomètre ?
0: Alors, ça, c'est une question importante, parce que, et d'ailleurs, les extraits d'archives qu'on a eus là permettent de soulever une question qui, à mon avis, est fondamentale.
2: Le
0: mot urgence, en fait, est d'une immense ambiguïté. C'est-à-dire que dans le cadrage dominant dans la presse, dans les médias, même en quelque sorte dans la littérature intellectuelle, le cadrage dominant sur la question climatique, c'est le suivant. C'est, nous avons des scientifiques qui nous révèlent une urgence. Cette urgence fait l'objet d'un consensus scientifique qui est véhiculé par le GIEC, qui est ensuite relayé par des grandes figures, des organisations internationales, et qui fait l'objet de tentatives de mise en forme normative durant les COP, par exemple.
20: Et ces alertes scientifiques ne datent pas d'hier.
0: Elles sont assez anciennes. Bon, c'est assez compliqué de dire exactement d'où elles viennent, mais en gros, depuis les années 70-80. Le problème avec ce cadrage-là est que nous pouvons avoir l'impression que la question climatique est une espèce de coup de théâtre écologique qui vient exercer une pression universelle, simplement en fait via l'autorité du discours scientifique sur la société, et la société devrait se réorganiser sous la simple pression de cette révélation scientifique. Mais en fait, ce cadrage, à mon sens, il n'est, on va dire, pas suffisant. J'irais peut-être même jusqu'à dire qu'il n'est pas le bon. Parce que, en fait, la question climatique ne vient pas la saisir la société d'en haut, vous voyez, d'un bloc. Elle vient réorganiser la société de l'intérieur. Pour une raison très simple, c'est que nous tous dans la société n'entretenons pas le même type de dépendance à l'égard de ces énergies. Je vous disais tout à l'heure en commençant, moi je suis un urbain, je prends le métro, je fais du vélo, je vole peu. Donc moi, je ne suis pas une victime en fait des politiques de décarbonation. Pour quelqu'un qui a une vieille voiture, une maison mal isolée, qui pourrait se trouver aussi travailler dans une usine très émettrice, chez ArcelorMittal ou qui est chauffeur poids lourd par exemple...
20: Et qui a l'impression que l'écologie, elle n'est que punitive.
0: Voilà, ça peut donner, et enfin, c'est légitimement, hein, peut être compris comme une pression qui vient en fait vulnérabiliser un mode de vie. Et donc, la réalité de la crise climatique, elle est là. Elle est dans le conflit social engendré par l'expérience différenciée socialement du processus de décarbonation. C'est-à-dire que c'est surtout quelque chose qui vient rebattre les cartes des rapports sociaux, parce que ça touche à des questions de production, de qualification professionnelle, d'accès aux infrastructures, d'accès aux études, évidemment. Et moi, c'est comme ça que maintenant, je considère que nous devrions parler de la question climatique, parce que le vrai front de la guerre pour le climat, si on peut dire, ou de la bataille sociale pour le climat, il n'est pas entre des grandes organisations internationales et quelques lobbies privés, il est au cœur de la société.
20: On arrête de dire qu'il y a urgence, alors, Pierre Charbonnier ?
0: Non, c'est-à-dire qu'il ne faut pas arrêter de dire qu'il y a urgence, parce que factuellement, il y a urgence, le chronomètre tourne. Mais le problème du vocabulaire de l'urgence est qu'il peut laisser penser que nous devrions cesser de parler, séance tenante, de toutes les autres questions sociales. Alors que c'est exactement le contraire.
20: Il faut des imbrications.
0: Voilà, logement, emploi, investissement public, même des questions de retraite, etc., alimentation, agriculture, ce sont à chaque fois des questions climatiques, et donc il faut faire sentir la dimension climatique de tout ce qui fait la trame de notre existence collective.
20: Et ce qui est intéressant, Pierre Charbonnier, dans votre essai, c'est que vous faites une distinction entre les politiques climatiques et les politiques environnementales. Et vous prenez un exemple assez frappant, une déclaration de Donald Trump, qui à un moment dit « Nous ne voulons pas d'éoliennes dans ce pays ». Et il a une explication qui est la suivante, c'est parce qu'en fait, il veut protéger les oiseaux. Difficile de croire que le président américain se soucie de la biodiversité. Qu'est-ce que cette déclaration démontre précisément, Pierre Charbonnier ?
0: Bon, alors cette déclaration, elle est évidemment opportuniste. Hein. Donald Trump n'est pas quelqu'un qui a un immense souci pour les oiseaux. Par contre, c'est quelqu'un qui entend s'opposer de manière très ferme au développement des filières industrielles renouvelables dans son pays, parce qu'il a un lien financier, idéologique très profond avec l'industrie, disons l'ensemble des industries de la chaîne de valeur fossile. Donc, il emploie un argument environnemental de manière opportuniste. Néanmoins, cette remarque indique bien qu'entre les questions environnementales et les questions climatiques, il y a une différence, hein, c'est la question que vous me posiez. Parce qu'en fait, les questions environnementales, ce sont des questions de régulation des pollutions locales, des pollutions de l'eau, de l'air, qui très souvent trouvent des solutions en quelque sorte consensuelles, transidéologiques, alors que les questions climatiques, elles, dans la mesure où elles touchent à l'approvisionnement énergétique, parce que derrière le climat, il y a toujours l'énergie, elles touchent à l'énergie, à l'emploi, aux inégalités sociales, d'une manière beaucoup plus intense que ça n'était le cas des questions environnementales. Mmh. Alors, ça n'est pas un problème en soi, dans le sens où les questions environnementales restent évidemment extrêmement importantes, extrêmement urgentes, mais on ne peut pas traiter la question climatique comme on traite la question environnementale. Ce sont deux dimensions différentes des rapports collectifs qu'on entretient avec la nature.
20: Mais pour bien comprendre, questions... vous diriez qu'il faudrait aujourd'hui oser moins se soucier d'environnement pour rassembler précisément autour du climat, de l'urgence climatique ?
0: Non, il ne faut pas nécessairement moins se soucier d'environnement. Par contre, il faut bien comprendre que pour résoudre la question climatique, il est nécessaire d'opérer de manière stratégique dans un contexte de transition indécise. C'est-à-dire, encore une fois, il y a d'immenses secteurs industriels qui doivent décliner, tout ce qui est lié aux énergies fossiles, et d'ailleurs on pourrait dire aussi au productivisme agricole, d'autres secteurs industriels dont il faut encourager le déploiement, tout ce qui est lié aux énergies renouvelables, au stockage de l'électricité dans les batteries, aux infrastructures de transport collectif, toutes ces choses-là. Ça, c'est une immense transition socio-économique qui a des ramifications géopolitiques aussi. Et ça, ce sont des enjeux qui sont vraiment très différents des enjeux environnementaux. Ce ne sont pas les mêmes gagnants, ce ne sont pas les mêmes perdants, ce ne sont pas les mêmes dispositifs de l'action publique.
20: Et en plus, vous dites que dans nos démocraties, on s'en sort pas mal, qu'il y a même des améliorations, justement, en termes environnementaux.
0: Alors c'est ça, c'est le grand paradoxe, c'est-à-dire que l'histoire des 3-4 dernières décennies des pays riches comme ceux d'Europe de l'Ouest, c'est l'histoire d'une amélioration environnementale assez spectaculaire. L'eau, l'air sont beaucoup plus propres aujourd'hui qu'ils ne l'étaient dans les années 50, 60, 70. Ça, c'est plus ou moins corrélé au développement économique des pays. Et c'est pour ça d'ailleurs que les pays du Sud, qui ne bénéficient pas de ce développement économique, ne bénéficient pas très souvent non plus de l'amélioration environnementale. Par contre, en ce qui concerne les émissions de gaz à effet de serre, c'est très différent. Les pays riches restent les pays qui émettent le plus. Et donc, c'est là que se trouve la disjonction entre la question environnementale et la question climatique. Elle n'évolue pas de la même manière dans le temps. Elle ne suppose pas les mêmes leviers de transformation technologique et économique. Et surtout, elle ne suscite pas les mêmes polarisations et conflits sociaux. Le mouvement des Gilets jaunes, par exemple, il y a quelques années en France, c'était pas un mouvement environnemental, c'était un mouvement vraiment déclenché par l'injustice provoquée par une décision relative à la taxation sur les combustibles fossiles.
20: Dans votre texte, vous parlez beaucoup de technologies, de techniques. Les technologies vertes, on le sait, ces dernières années ont été critiquées à coup de publication. Est-ce qu'il faut s'en préoccuper ?
0: Ah oui, il faut s'en préoccuper, c'est assez grave à mon sens. Il y a aujourd'hui un ensemble de technologies qui permettent de produire de l'énergie en émettant beaucoup moins de carbone, ce sont les énergies renouvelables, les énergies solaires en particulier. Il existe un ensemble d'énergies qui permettent de resserrer les chaînes de valeur, faire du recyclage, du réemploi, de l'efficacité énergétique et même aussi de la sobriété, c'est très important. Par contre, nous n'avons pas encore réussi à transmettre dans la société civile l'idée que nous pouvons désormais nous appuyer sur ces technologies, ces infrastructures, pour recréer une société solidaire, juste, intégratrice. De la même manière que, si vous voulez, dans le passé, la société, disons des 30 Glorieuses, reposait autour de l'automobile. L'automobile, c'était la technologie prototypique de ce qu'on peut appeler, par comparaison avec la coalition climat, la coalition fossile. Vous avez des usines, une énergie, un processus d'urbanisation, l'homme qui va à l'usine, qui grâce à son salaire nourrit une famille, paye le loyer ou le remboursement du prêt, c'est comme ça que ça fonctionnait. Aujourd'hui, et c'est comme ça en fait que les démocraties fonctionnent. Les démocraties, c'est pas que des questions de représentation, d'inclusion, de vote, de compétition entre partis. La démocratie est quelque chose de profondément matériel, il faut des systèmes techniques pour que ça fonctionne. Aujourd'hui, la question se pose de savoir quels vont être les systèmes techniques qui vont fournir le socle matériel à l'émergence d'une nouvelle classe moyenne, dont le socle matériel, précisément, ne sera plus l'énergie fossile, la voiture et ce genre d'usine, mais sera la pompe à chaleur, le bus, le train, les réseaux de chaleur, toutes ces choses-là, avec les emplois qui l'accompagnent.
20: Oui, mais on va vous répliquer, attention tout de même, Pierre Charbonnier, au coût environnemental de certaines technologies.
0: Alors ça, c'est un débat assez douloureux. En fait, tout ce que nous extrayons de la Terre a un coût environnemental. À moins que nous ne voulions vivre une vie pré-moderne, nous sommes contraints d'accepter cet effort extractif. Le passage à une économie décarbonée s'accompagne, on peut dire, d'un transfert de charges extractives, des mines de charbon, des puits de fossiles et de gaz, vers d'autres ressources, la plus connue étant le lithium, mais il y en a beaucoup d'autres. Il y a un impact environnemental réel de ces nouveaux circuits d'extraction. Il est objectivement de plusieurs ordres de grandeur plus petit que celui de l'extraction des énergies fossiles, pour une raison simple, c'est qu'un panneau solaire, ça marche sans combustible. C'est un petit peu plus, pas encore idéalement, mais encore un petit peu plus recyclable que ne l'étaient les technologies fossiles. Donc, même s'il y a un impact environnemental de ces nouvelles technologies, il est beaucoup plus petit que l'impact environnemental des énergies fossiles. Mmh. Par ailleurs, il ne faut jamais exclure du débat les dynamiques d'efficacité, de sobriété, qui effectivement nous obligent à réduire nos impacts environnementaux, quoi qu'il en soit. Mais je tiens à rappeler que les vêtements que l'on porte, l'alimentation qui nous nourrit chaque jour, tout ça a un impact environnemental écologique. Tout a un impact écologique. Et il s'agit de le limiter sur tous les fronts. Toutes les extractions ont des impacts sur les personnes qui sont en première ligne de ces activités. Ça, c'est vrai du lithium comme du pétrole, comme des bananes, comme du caoutchouc, comme de n'importe quoi en réalité. Mmh. Aujourd'hui, il existe un mouvement intellectuel qui ne veut parler de l'impact environnemental que des nouvelles filières de l'industrie verte. Ça, à mon avis, c'était un biais monumental. Il faut parler de l'impact environnemental, en fait, de tout ce que l'on consomme, pas seulement du lithium ou de ces choses-là, parce que précisément, le lithium, ça sert à éviter des émissions de gaz à effet de serre qui nous étouffent, qui rendent la planète invivable.
20: Et l'énergie nucléaire, c'est un allié du combat climat ?
0: L'énergie nucléaire est une source d'énergie bas carbone. En ce sens, c'est un allié. Par contre, le grand problème de l'énergie nucléaire, c'est que ça coûte cher, que ça s'accompagne de risques et que ça prend énormément de temps à déployer. Et puis surtout, il va y avoir une augmentation de la demande d'électricité dans les prochaines années que ne pourront pas couvrir d'éventuelles futures centrales nucléaires. Donc moi, je n'ai pas d'opposition de principe à l'énergie nucléaire. Par contre, sur un plan strictement stratégique de planification énergétique, ce n'est pas nécessairement de ce côté-là que nous allons devoir parier pour répondre à l'augmentation de la demande énergétique. Et j'ajoute, c'est très important, que dans beaucoup de pays du monde qui ne bénéficient pas de la stabilité politique, des infrastructures scientifiques et techniques pour avoir un déploiement massif d'énergie nucléaire, les énergies renouvelables, hydrauliques, solaires, éoliennes, sont une option infiniment plus crédible et moins coûteuse que ne l'est le nucléaire. Donc, pour toutes ces raisons, je ne pense pas que le nucléaire soit amené à jouer un rôle si important que ça dans l'avenir de notre mix énergétique et électrique.
18: Il y a potentiellement une nouvelle classe émergente qui oriente l'histoire, disons le sens de l'histoire, en disant le sens de l'histoire, c'est ceux qui s'intéresse simultanément à la question de la production et à ce qui la permet. C'est-à-dire que le sens de l'histoire ne repose plus dans le projet libéral et dans ses variations socialistes. Le sens de l'histoire repose sur la capacité, l'essentiel, disons, de rabouter la question du monde où l'on vit et la question du monde dont on vit.
20: Vous dites, Pierre Charbonnier, qu'il a toujours été un dynamiteur. C'était Bruno Latour, extrait du documentaire « Il est temps d'atterrir », toujours disponible sur Arte. Bruno Latour qui défendait et voyait venir l'émergence d'une classe écologique. Cette classe écologique, c'est la sœur ou la grande sœur de votre coalition climat ?
0: Alors, d'une certaine manière, oui, Bruno Latour avait, vers la fin de sa vie, essayé de s'intéresser aux dynamiques socio-économiques qui pouvaient structurer l'intégration de l'impératif climat dans la société. Moi, j'ai choisi de ne pas parler de classe écologique, mais, comme l'indique le titre du livre, de coalition climatique, pour une raison assez simple, c'est qu'en fait, l'observation empirique des choses ne nous permet pas d'identifier un alignement entre la question en fait, de la stratification socio-économique, autrement dit des classes, est la question climatique. Ce qui se produit plutôt, et d'ailleurs de manière assez massive, c'est une fragmentation de la classe moyenne autour de ces questions. J'en parlais un petit peu tout à l'heure, vous avez une partie de la classe moyenne, plutôt la classe moyenne, la petite classe moyenne inférieure, qui subit le choc transitionnel de manière extrêmement violente. Encore une fois, ce sont les gens dont les voitures sont anciennes, très émettrices, les maisons mal isolées, qui habitent loin de leur lieu de travail, etc. etc. Et puis une autre partie de la classe moyenne qui vit dans les centres-villes, qui bénéficie d'infrastructures de transport collectif, de logements plutôt mieux isolés, de professions peu émettrices, etc. etc. En fait, la zone de conflit social réel, elle est là. En fait, elle est interne à un même groupe social élargi, si on peut dire. Je pense que les politiques climatiques ne peuvent pas avancer tant que des options crédibles ne seront pas offertes au groupe social qui s'estime être victime de la transition, et qui s'estime enfin, assez largement, à juste titre, hein, être victime de la transition.
20: Et il faut offrir de nouveaux messages, alors, pour convaincre.
0: C'est pas seulement de nouveaux messages, parce que la politique, c'est pas que des messages, c'est pas que des valeurs, et d'ailleurs, une des erreurs stratégiques, à mon sens, de l'écologie politique ordinaire, a été d'opposer à des intérêts, des valeurs, des normes éthiques. C'est aussi vraiment des questions d'intérêt. Comment on va travailler sans émettre? Comment on va se déplacer sans émettre? Enfin, ou en émettant peu. Comment on va manger sans émettre? Et comment on va faire en sorte que la
20: classe moyenne... Il faut répondre aux intérêts précis de la classe moyenne, c'est ça?
0: Exactement. Et surtout, il faut demander à la classe moyenne supérieure de ne plus parier autant sur le prestige symbolique et social que confère l'accès à la vie verte. C'est le cliché du bobo, si vous voulez. Hein, faire en sorte que faire du vélo, chauffer un peu moins, manger moins de viande et avoir potentiellement une voiture électrique, ce ne soit plus un symbole de distinction culturelle, pour le dire un petit peu à la manière de Bourdieu, mais quelque chose qui unifie la classe moyenne, encore une fois, autour d'un nouveau consensus technologique. Autour
20: mais
0: de
20: quel
0: nouveau...
20: pourrait être alors précisément le symbole de cette coalition climat, Pierre Charbonnier?
0: Ça, c'est assez difficile à trouver. Il faut reconnaître qu'il n'y a probablement pas de symbole technologique aussi éclatant que ça n'était le cas dans le passé avec la voiture. Par contre, il y a une chose qui est très importante, c'est qu'aujourd'hui, l'un des freins à cette composition de la coalition climat, c'est-à-dire en fait de l'extension des gagnants de la transition à la petite classe moyenne, pour parler en termes un peu socio-économiques très, très classiques, c'est des phénomènes en fait de transfert de la richesse des secteurs très productifs aux secteurs moins productifs. Le gros problème qu'on a aujourd'hui, c'est que vous pouvez gagner beaucoup d'argent dans le secteur de la tech et vous en gagnez quasiment pas si vous faites du soin à la personne. Alors qu'évidemment, le soin à la personne, c'est un secteur professionnel qui émet peu, qui a une valeur sociale extrêmement élevée, tout en étant, comme on dit en économie, assez peu productif. Il faut que de la richesse soit transmise de certains secteurs d'emploi ou certains industriels vers d'autres. Ça, c'est assez proprement révolutionnaire. Hein. Les politiques économiques telles qu'on les conduit aujourd'hui n'arrivent pas à faire ça, n'arrivent pas à dire à certains groupes d'intérêts sectoriels « Vous allez devoir payer pour que dans d'autres groupes d'emploi, on gagne mieux sa vie ». Sans le faire, nous n'y arriverons jamais. Nous n'y arriverons jamais tout simplement parce que les opportunités socio-économiques offertes dans les secteurs peu pollueurs, peu émetteurs, ne seront jamais assez grandes pour en fait faire en sorte que les questions climatiques soient des questions de politique de masse, tout simplement.
20: Mais donc, cette majorité verte, vous la voyez, vous, concrètement ?
0: Non, pour l'instant, je ne la vois pas. Et surtout, ce qui me rend un petit peu plus inquiet encore, c'est que je ne vois pas réellement d'agenda politique structuré autour de cette question. Alors bon, c'est là que, en quelque sorte, l'étude philosophique et académique s'arrête et laisse place à des questions
20: limite,
0: de stratégie politique. Donc moi, je ne suis pas quelqu'un qui arrive avec un programme tout fait, tout établi. Je n'ai absolument pas cette prétention. Et en fait, la stratégie politique est quelque chose qui a des règles assez propres, hein, qui ne sont pas les règles de l'exposition d'un problème théorique, philosophique. Je vois que les choses changent, mais pour l'instant, ce que je vois, c'est que les perdants de la transition sont plus forts que leurs gagnants. On voit très bien comment se met en œuvre la réponse idéologique, programmatique de l'extrême droite, et en fait, malheureusement, d'une large partie de la droite sur cette question-là, qui entend opposer une fin de non-recevoir totale à la transition en disant que ce n'est pas assez démocratique, que c'est un risque géopolitique, que ce n'est pas assez inclusif, que ça victimise la classe ouvrière. Et la partie l'aurait rendu beaucoup trop facile par en face des acteurs politiques qui, à mon sens, se prévalent un petit peu trop des valeurs contre des intérêts.
20: Pierre Charbonnier, vous êtes notre invité cette semaine. À suivre, à quoi tu penses avec Simon Brinfo?
2: Ouais, je vais vous parler de politesse.
20: Et dans la suite, la playlist de Pierre Charbonnier. À tout de suite et beau samedi.
5: La première.
1: Dans quel monde on vit? Pascal Claude.
20: C'est toujours fort sympa de vous savoir là dans quel monde on vit. Deuxième partie, c'est le philosophe Pierre Charbonnier qui est notre invité cette semaine. Il nous aide à penser les enjeux écologiques et climatiques. Et avec nous également le journaliste Wilson Fage. Votre lettre tout à l'heure, rappelez-nous, elle sera pour...
9: Le photographe français Anthony Lalican qui a été tué il y a quelques jours, quelques semaines en Ukraine.
20: Et Simon Brinfo est avec nous pour son « À quoi tu penses ?» à retrouver dans même pas 3 minutes. Et là, place à quelques mesures de votre playlist, Pierre Charbonnier. La musique, les chansons que vous écoutez le plus en ce moment. Et votre top 3, il commence comme ceci.

0: Gauthier Serre, alias Igor, avec Head Butt, ça décape, Pierre Charbonnier.
1: Ouais, c'est un mec incroyable, c'est un musicien qui s'entoure d'un groupe qui mélange musique baroque, métal, musique balkanique. Donc voilà, il y a ça, vous savez, je suis pas juste un professeur à Sciences Po qui porte chemise et costume. C'est très très très important dans ma vie.
0: Allez, on poursuit. L'artiste française Oklou avec Family and Friends.
1: Ouais, c'est une jeune femme très talentueuse, mais c'est vrai, c'est un peu comme les Simpsons. C'est-à-dire, pour moi, c'est important d'avoir accès à de la culture populaire de qualité. Et là, vous voyez, c'est de la chanson, un peu électro, il n'y a rien d'extrêmement radical là-dedans, mais c'est très très bien fait, très bien produit, très chanté, très original. J'adore ce qu'elle fait.
0: Et enfin, le génial Nils Fram avec un extrait de son concert à la Philharmonie de Paris, Pierre Charbonnier.
1: Ouais, Nils Fram, c'est un pianiste, musicien électro-allemand, à mon sens, un des meilleurs musiciens au monde aujourd'hui. Le récital qu'il a fait à la Philharmonie l'année dernière à Paris, c'était extraordinaire. Je recommande à tout le monde d'écouter ses disques.
0: Et bien voilà pour votre playlist, Pierre Charbonnier. Merci pour ce partage.
2: She's a beautiful young woman. Now, if you use the word beautiful in the United States about a woman, that's the end of your political career, but I'll take my chances.
0: C'est une belle jeune femme. Maintenant, si vous utilisez le mot « belle » aux États-Unis en parlant d'une femme, c'est la fin de votre carrière politique. Donald Trump, qui en début de semaine brossait le portrait de Giorgia Meloni. Et c'est cette déclaration qui est le point de départ de votre « À quoi tu penses cette semaine, Simon ?»
3: Oui, Pascal, Donald Trump, hein, l'élégance du bulldozer, hein, quand même. Bon, en même temps, il n'en est pas à sa première remarque sexiste, ni à sa première impolitesse. Et après tout, bah, il a peut-être raison, hein, la politesse aujourd'hui, ça fait un peu vieux jeu, non, Pascal? Qu'est-ce que vous en pensez? Pourquoi être poli? C'est un truc ringard, un peu coincé, sorti d'un manuel de savoir-vivre du XVIIIe siècle. Hein. Dans un monde où on s'insulte à longueur de journée sur les réseaux sociaux, la politesse, bah, ça paraît dépassé. Mais en réalité, ce vieux truc, c'est peut-être la clé de notre survie démocratique.
0: Et pourquoi donc?
3: Eh bien parce que la politesse, ce n'est pas juste une histoire de bonne manière, Pascal. C'est pas juste une affaire de flatterie ou de dissimulation, c'est une vertu démocratique essentielle. Quand je dis un simple « bonjour », je reconnais l'autre comme un égal. Quand je dis « merci », je sous-entends que je ne suis pas seul dans ce monde. Quand je dis « je vous écoute », eh bien je fais un acte qu'il est souvent compliqué de réaliser de nos jours, je me tais.
0: La politesse pose les bases de l'égalité, si je vous suis?
3: Oui, mais on pourrait même aller plus loin. La politesse, c'est la première forme de la justice. C'est le philosophe Alain qui disait ça. Qu'est-ce que ça signifie? Être poli, c'est pas seulement tenir la porte ou ne pas parler la bouche pleine, c'est reconnaître la dignité de ceux et celles qu'on a tendance à oublier, à écraser ou à ignorer. C'est prendre soin au quotidien, hein, des personnes qu'on ne voit pas toujours, qu'on laisse parfois de côté. C'est donc avoir un rapport plus délicat au monde et aux autres en mettant un frein à notre ego. La politesse, c'est ce geste humble mais puissant qui consiste à dire « ta parole compte, ta présence compte ». Et ça, c'est le cœur de la démocratie. Parce que la démocratie, c'est pas seulement les grands principes et les grandes lois, c'est d'abord une façon de se parler, de se regarder, de s'accorder du respect et de l'attention.
0: Il faudrait donc remettre un peu de politesse dans notre société et nos débats actuels?
3: Oui, certainement. Dans une démocratie, la politesse est ce protocole du respect mutuel qui permet au débat d'exister. Sans elle, la liberté est un véritable vacarme, un concours de décibels où le plus fort gagne. Pour s'en convaincre, bah, il suffit de regarder les débats politiques actuels. Avec la politesse, la liberté redevient un vrai dialogue. Alors oui, la politesse, ça fait vieux jeu. Oui, ça fait parfois un peu fake. Mais dans une société où l'insulte, l'invective et l'agressivité sont devenues la règle, la politesse est l'acte le plus moderne et le plus politique de notre quotidien. Oui, la politesse est une forme de résistance douce. C'est un après-vous contre l'égoïsme, un bonjour contre la brutalité et la violence, c'est un merci contre le mépris.
0: Simon Brinfo, merci à vous.

0: super pouvoir climatique, c'est-à-dire...
1: Oui, alors, il y a quelque chose qui est assez fabuleux hein, qui se passe aujourd'hui, c'est que ce pays assez lointain est en train de fournir la quasi-totalité des brevets technologiques nécessaires à la transition. Ils ont structuré autour d'eux la quasi-totalité des chaînes de production et de valeur pour les panneaux photovoltaïques, les batteries et tout ce qui s'ensuit. En même temps, c'est un pays qui a réussi, est en train de sortir de la pauvreté plusieurs centaines de millions de personnes. Tout évidemment en ne basculant pas, c'était la grande idée hein, des penseurs occidentaux, tout en ne basculant pas vers la démocratie. Hein. Il y avait cette idée que prospérité devait engendrer démocratie. Cette loi ou cette pseudo-loi historique ne s'applique pas du tout à la Chine. Mmh. En Chine, c'est le contraire. Plus l'État est autoritaire, plus l'État verrouille les relations politiques et sociales, et plus il semble réussir sa mission de développement humain, y compris dans sa dimension, en quelque sorte, écologique et climatique. Ça, c'est quelque chose dont on parle quasiment pas en Europe. Il y a quelque chose de monumental qui se passe à nos portes, dont nous sommes de plus en plus dépendants d'ailleurs. Nous n'en parlons pas. C'est un pays que nous connaissons peu, avec lequel nous discutons peu, ou alors d'une manière extrêmement caricaturale.
0: Mais que devrions-nous saisir à tout prix, nous, Européens ?
1: Je n'ai pas de message binaire à formuler à l'égard de la Chine, ni pour dire « attention, c'est un État dangereux », ni pour dire « formidable, voilà le modèle », c'est ni l'un ni l'autre. Par contre, je tiens à signaler que c'est une trajectoire de développement historique qui est complètement en décalage avec l'idée que nous nous faisons de ce que devait être l'histoire, en fait. Ce rapport entre prospérité et démocratisation de la société. Moi, je suis professeur à Sciences Po, nous recevons régulièrement des étudiants chinois, c'est mon principal contact avec ce pays. Je constate que pour eux, l'Europe est une sorte de petite anecdote historique. Hein, l'Europe a été à la tête des relations politiques mondiales pendant quelques siècles, à l'époque des grands empires. Pour eux, c'est absolument évident que ça n'est plus le cas aujourd'hui, que notre hégémonie économique et culturelle est achevée, et que d'ailleurs celle des États-Unis pourrait aussi s'achever bientôt. Et donc, voilà, encore une fois, c'est pas pour dire devenons chinois ou devenons anti-chinois ou je ne sais quoi. C'est pour dire il y a quelque chose de monumental qui se passe et le fait de ne pas le voir, en quelque sorte, révèle à quel point, ben, si je peux dire les choses vulgairement, nous sommes quand même un petit peu à côté de la plaque.
0: La Chine qui est aussi, et ça vous le mentionnez dans votre livre, le principal producteur et consommateur de charbon et du coup le premier émetteur de gaz à effet de serre, faut pas l'oublier non plus ça.
1: Non, bien sûr, la Chine aujourd'hui est non seulement premier émetteur, mais de très loin. Hein. Les émissions annuelles de gaz à effet de serre de la Chine, c'est plus que États-Unis, Europe, Russie, Inde additionnés. Donc c'est absolument monumental. En émissions par habitant, c'est moins spectaculaire parce que c'est un pays très peuplé. Mais, encore une fois, hein, c'est le pays qui a parié, pour des raisons essentiellement stratégiques et secondairement climatiques, sur de nouvelles filières industrielles. Et lorsque vous lisez les documents officiels du Parti communiste chinois, en fait, ça ne parle quasiment pas de climat. Ils vous disent, la raison pour laquelle on investit là-dedans, c'est parce que c'est plus confortable, plus propre, plus sûr, moins dépendant des importations extérieures. Et on pourrait résumer, en fait, de manière philosophiquement, en disant simplement, c'est le sens de l'histoire. La modernité, c'est l'électrification, c'est la décarbonation. La nature est
2: trop puissante ! Une partie de la planète brûle, l'autre risque d'être inondée, et on a un gouvernement qui nous propose une pause climatique. Sérieux ?
3: Protéger la nature, c'est un investissement. Et on va le répéter jusqu'à ce qu'on soit entendu.
4: La coalition climat demande que de l'argent public soit investi dans la planète plutôt que dans sa destruction.
5: Environ 20 000 ou 30 000 manifestants, selon les chiffres, ont défilé dans les rues de Bruxelles ce dimanche.
6: Mon enfant sera grand, je vais pouvoir le regarder dans les yeux. Et dire que je savais, que j'ai fait ce que j'ai pu.
0: Voilà pour ces quelques échos de la marche pour le climat à Bruxelles. C'était le 5 octobre dernier. Qu'est-ce que les citoyens sont en droit d'exiger de la part de leurs responsables politiques à ce sujet, Pierre Charbonnier ?
1: D'abord, je crois que les citoyens sont en droit d'exiger d'être gouvernés de manière responsable. C'est-à-dire qu'aujourd'hui, lorsque l'État ou des États continuent à attribuer des subventions à des énergies fossiles, lorsque l'État refuse de mobiliser le capital privé via les impôts pour investir dans la transition, investir dans, comme on dit parfois, le capital humain, c'est-à-dire l'éducation, l'État n'est pas à la hauteur de ses responsabilités. Et donc, la circulation de la voie publique dans une démocratie consiste à rappeler l'État à ses responsabilités.
0: Pour notre rendez-vous, à quoi tu penses ?

0: Vous m'avez écrit que chaque livre que vous avez signé correspond à un changement d'avis philosophique. Et vous avez terminé votre message en précisant « Reste à savoir sur quel sujet je changerai d'avis dans le prochain livre. Sans doute la psychanalyse. » Quels sont les ponts entre l'écologie, le climat et la psychanalyse, Pierre Charbonnier ?
1: Oui, ce que je voulais dire, c'est qu'en fait, à chaque fois que j'entreprends l'écriture d'un livre, j'essaye un petit peu de penser contre moi-même. Peut-être que mon prochain changement de pied conceptuel, philosophique, concerne les sciences de l'esprit, parce que j'aimerais bien m'intéresser au lien qui existe entre la construction du psychisme individuel et les systèmes énergétiques. Je pense que nous consommons énormément d'énergie pour nous isoler les uns des autres, pour nous calfeutrer en quelque sorte dans des bulles technologiques qui permettent d'être moins exposés à autrui. Et ça, c'est une coordonnée, à mon avis, très importante du fonctionnement psychique moderne. C'est probablement un aspect de ce psychisme qui va devoir changer, parce que être plus efficace, moins émetteur, plus sobre, ça veut dire aussi partager plus de ressources physiques. Donc je pense qu'il va y avoir quelque chose qui se joue au niveau de la structuration de la vie consciente et inconsciente dans la période de transition climatique.
0: Ça a l'air fort passionnant. Pierre Charbonnier, vous êtes notre invité cette semaine. La lettre de Wilson Fasch est à vivre dans quelques secondes. À tout de suite.
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0: Nous sommes là le samedi sur la première ou à tout moment en podcast. C'est le philosophe Pierre Charbonnier, notre invité. Et là, c'est en toutes lettres avec le reporter Wilson Fasch. Le photojournaliste français Anthony Lalican a été tué le 3 octobre dernier dans une frappe de drone russe alors qu'il se trouvait en reportage dans la région ukrainienne du Donbass. Wilson, il était votre ami, votre collègue, et c'est à lui que vous avez décidé d'écrire.
4: Cher Anthony, nous nous étions croisés ici et là, mais c'est à Arles, à l'occasion des rencontres de la photographie, que nous étions devenus amis, lors d'une soirée estivale qui s'était prolongée jusqu'au petit matin, sur les bords du Rhône, puis dans le Rhône, puis dans une ambulance. Je m'étais coupé la plante du pied avec un bout de fer qui sortait du lit de la rivière. Tu m'avais alors fait un bandage, et tu avais insisté pour m'accompagner à l'hôpital, ce que j'avais refusé, t'obligeant à aller te coucher. C'était une constante avec toi, tu voulais toujours prendre soin des autres. C'est sans doute pour ça que tu avais entrepris des études pour devenir docteur en pharmacie, avant de finalement opter pour le photojournalisme. C'est en octobre 2023, il y a exactement 2 ans, que nous avons travaillé ensemble pour la première fois et je me rends compte aujourd'hui pour la dernière fois. Une attaque russe sur un village ukrainien venait de faire 59 morts. Nous nous étions immédiatement mis d'accord pour nous rendre sur place avec notre amie commune, la journaliste Morgane Bonnat. Je connaissais déjà ta bienveillance et ton humour, mais au milieu des débris et des corps, j'ai fait la connaissance de ton professionnalisme. Là où beaucoup de photographes se contentent de suivre, de se laisser guider, toi tu ouvrais le chemin, tu négociais des accès, tu te faisais ami avec à peu près tout le monde. Et quand Morgane et moi on sortait notre carnet pour interviewer quelqu'un, eh bien toi aussi tu sortais ton carnet pour prendre des notes détaillées des personnes que tu voulais photographier. Tu étais journaliste et photographe, ce qui faisait de toi un véritable photojournaliste, comme j'en ai rarement croisé durant ma carrière. À notre retour à Kiev, après ce reportage, nous avions été boire des coups avec d'autres photographes, et je me souviens avoir dit « Les gars, si seulement vous bossiez tous comme Anthony », ce qui ne les avait fait rire qu'à moitié.
0: Ouais.
4: Il y a un mois, tu avais décidé de retourner en Ukraine pour y continuer ton travail de longue haleine sur les conséquences de l'invasion. Le 3 octobre, un drone russe a pris ta voiture pour cible, alors que tu faisais équipe avec ton ami, le journaliste ukrainien George Ivanchenko. Ta mort, ton meurtre, a été une onde de choc. Pour tes proches, évidemment, mais aussi pour toute la profession, on t'a pleuré de Paris à Kiev, de l'Amérique latine à l'Arménie. Une messe en ton honneur a même été organisée à Damas. Le magazine La Vie a écrit que tu laisses derrière toi une œuvre rare, empreinte de lumière et d'humanité, tandis que le journal Le Monde estime que tu savais témoigner des meurtrissures du monde avec empathie pour les personnes que tu rencontrais. Bien sûr, la personne qui parle le mieux de toi, c'est ta compagne, Aïda. Rien n'aurait pu te dissuader de te tenir aux côtés des Ukrainiens, écrit-elle sur Instagram. Vous veniez tout juste de célébrer votre union civile. J'ai relu nos conversations et je suis tombé sur ce message vidéo que tu m'avais envoyé au milieu de la nuit, alors qu'on se trouvait en Ukraine, à Kiev. On faisait la fête, mais je m'étais senti déprimé, le besoin d'être seul, et j'étais parti. Tu avais alors dit par ce message vidéo « Je suis déçu, non, je suis triste que tu ne sois pas avec nous, mais je comprends, je t'embrasse. » Et je voudrais te dire, cher Anthony, que moi aussi je suis déçu, non, je suis triste que tu ne sois pas avec nous. Je t'embrasse.
0: Merci à vous, Wilson Fash. Votre lettre, elle est à retrouver sur le site lapremière.be et en podcast, notamment sur Ovio. Et avant de se quitter, petite tradition, nous allons vous proposer nos prescriptions culturelles pour ce week-end. Qu'est-ce que vous nous recommandez ? Pierre Charbonnier d'abord.
1: Oui, moi je suis un grand amateur de balades urbaines et notamment de ce qui est en train de se passer à Paris autour du Grand Paris. J'aime bien aller visiter les nouvelles gares qui sont les nouvelles gares de métro, de RER qui sont en train d'être construites en banlieue. Certaines sont magnifiques, ce sont des choses qui vont complètement réinventer l'espace urbain parisien et au lieu de rester planté devant Netflix, je trouve que ce sont de belles sorties.
0: Wilson.
4: Alors moi le dernier livre que j'ai lu récemment et que j'ai aimé, ça s'appelle La Collision de Paul Gasnier, c'est chez Gallimard. C'est assez intéressant. Paul, qui est journaliste, raconte la mort de sa mère il y a 12 ou 13 ans, percutée par un petit jeune à scooter qui roulait à fond, qui faisait du en roue arrière. Il raconte cette collision entre ces deux France, entre sa mère plutôt d'un milieu catho, bourgeois, même aristocratique, puis qui finalement ouvre un centre de yoga, donc archétype du bobo, et ce petit jeune multirécidiviste d'origine maghrébine qui conduisait sous l'influence du cannabis. Et c'est la collision entre ces deux France qui normalement ne se croisent jamais. Et Paul, qui est donc le orphelin, fait cette enquête que je trouve assez courageuse.
0: Livre très remarqué en cette rentrée littéraire. Simon.
3: Moi, je vous propose aussi un livre. C'est un ouvrage d'un jeune philosophe qui s'appelle Valentin Husson. Il a écrit une petite philosophie du troll, donc une figure bien connue des réseaux sociaux. Il décrypte cette figure du point de vue de la philosophie, de la psychanalyse ou encore de la politique. Et en fait, on en apprend autant sur nous et sur nos rapports aux autres que sur l'état de notre société.
0: Et de mon côté, Trois guerres après tout le monde, je vous invite à lire la BD qui a remporté le prix du public à Angoulême cette année. C'est Impénétrable d'Alix Garin, la jeune autrice belge. Il raconte avec une grande clarté les tourments qui l'ont traversé, les raisons qui l'ont amené à ne plus désirer faire l'amour avec son amoureux. C'est aux éditions du Lombard. Et si je vous en parle ce matin, c'est aussi pour vous annoncer qu'Alix Garin est l'une des invitées de la 9e nuit des écrivains qui aura lieu le 10 novembre à la Cité Miroir à Liège, avec aussi Philippe Boxo, Louise Chenevière, Romain Huet, Alexandre Kaufmann et Beata Omoumbié-Imérès. Infos et inscriptions sur notre site lapremière.be. Et à lire, bien sûr, la coalition climat, travail, planète et politique au 21e siècle. C'est au Seuil, c'est signé Pierre Charbonnier et c'est très stimulant. Merci beaucoup Pierre Charbonnier pour cet entretien.
1: Merci à vous.
0: Et merci à vous Wilson. Et Simon, bonne journée.
4: Merci.
3: Bonne journée.
0: C'était Dans quel monde on vit, l'épisode 2 de notre série d'été baptisée Matière à penser. Merci de nous avoir suivis et merci à l'équipe. Cet entretien vous avait déjà été proposé en octobre 2025. Sachez que nous sommes ouverts tout l'été, 7 jours sur 7 et 24 heures sur 24. N'hésitez jamais à nous embarquer en podcast pour vos séances de détente à la plage ou vos randos dépaysantes en altitude. Caresse à l'oreille et passez un beau week-end.
1: La question climatique ne vient pas la saisir la société d'en haut, vous voyez, d'un bloc. Elle vient réorganiser la société de l'intérieur.

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2: Madame, monsieur, bonsoir. Une soirée idéale pour s'attarder en plein air. Le ciel est dégagé. Cette nuit, un ciel étoilé. Et les températures diminueront lentement, surtout passé minuit, de 15 à 20 degrés. Demain dimanche, une journée identique à celle d'aujourd'hui. Sur certaines régions, on gagnera encore un petit degré. Un ciel tout bleu, un soleil dominant. Une bise modérée, assez soutenue au littoral. Et les températures maximales varieront de 26 à 33 degrés.
3: Il est 22h. Bonsoir à tous, Fabien Mingry pour les principales infos à retenir ce soir. En Espagne, l'espoir revient doucement après l'enfer des derniers jours en Andalousie. L'incendie qui a ravagé un massif près d'Almeria a fait 12 morts et de nombreux disparus. Mais aujourd'hui, les pompiers ont constaté une évolution favorable. Les flammes n'ont plus progressé. Près de 1500 habitants, dont de nombreux Britanniques, ont été évacués. Chez nous, l'avertissement jaune à la chaleur est prolongé jusqu'à mercredi soir dans tout le pays et la vigilance pourra même se poursuivre jusqu'à la fin de la semaine prochaine. Les températures dépasseront souvent les 30 degrés avec des pointes à 32 dès le début de la semaine. L'IRM recommande de bien s'hydrater et de veiller particulièrement sur les personnes âgées, les personnes fragilisées et les plus jeunes. C'est un acte inhumain et avec cette chaleur, il en devient même cruel. À Chesnay, près de Liège, quatre petits chats ont été abandonnés ce matin dans une bulle à verre. Grâce à un témoin qui a donné l'alerte, les pompiers sont parvenus à récupérer les jeunes félins, heureusement encore en vie. Une intervention qui a provoqué un peu d'animation dans le quartier. Les animaux ont ensuite été conduits dans un centre de revalidation pour recevoir des soins. Nouvel acte de sabotage présumé sur le rail en Allemagne. Un incendie volontaire dans un conduit de câbles a fortement perturbé la circulation des trains entre Cologne et Düsseldorf. C'est l'un des axes les plus fréquentés du pays. L'action est revendiquée par un groupe d'extrême gauche baptisé Commando Angry Birds. Le réseau ferroviaire allemand est confronté à une multiplication de ces sabotages ces derniers mois. Les discussions ont repris aujourd'hui entre l'Iran et les États-Unis, alors que les hostilités, elles, ont recommencé cette semaine, malgré un accord de cessez-le-feu signé fin juin. L'Iran a averti tout à l'heure qu'il ne se considère plus lié par l'accord avec les États-Unis en cas de nouvelles violations de la part de Washington. Et puis voilà qui devrait nous rassurer, Donald Trump jure être en pleine forme. Le président américain affirme avoir une nouvelle fois réussi parfaitement un test cognitif. Il prétend avoir répondu correctement à toutes les questions et selon lui, il est le seul président des États-Unis à demander à passer cet examen régulièrement. Une mise au point qui intervient après la publication d'un livre évoquant les inquiétudes de certains conseillers concernant l'âge, l'endurance et la condition physique de Donald Trump. Merci de nous avoir suivis. Je vous retrouve rapidement. D'ici là, profitez bien de votre soirée.
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4: Bonsoir à toutes et à tous, bienvenue dans Libre Ensemble, votre rendez-vous de la laïcité. L'homme le plus pauvre en Belgique et dans le monde est encore et toujours une femme. Elle représente plus de 70% des personnes en situation de pauvreté ou d'appauvrissement en Belgique. Et à l'occasion de la Journée internationale des droits des femmes, on a eu envie de s'intéresser aux mesures d'austérité mises en place par le gouvernement fédéral et qui risquent d'encore accentuer cette situation. Malus pension, suppression des allocations de chômage dans le temps, exclusion des aidants proches, extension des heures d'ouverture des commerces ou encore remise à l'emploi des malades de longue durée, ces mesures vont toucher plus particulièrement les femmes. On détaille tout ça dans notre émission ce soir.
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4: Et pour Pour en parler, j'ai le plaisir d'accueillir en studio Christine Mailly. Bonsoir.
1: Bonsoir.
4: Vous êtes secrétaire générale et politique du réseau wallon de lutte contre la pauvreté. Alors, on le sait, les mesures d'austérité, elles vont toucher beaucoup de catégories de la population. Et l'idée, évidemment, ici, n'est pas de diviser, de monter les personnes les unes contre les autres. Mais on avait envie de se focaliser sur les femmes aujourd'hui parce qu'on voit qu'elles vont être particulièrement touchées. Elles vont être et elles sont déjà particulièrement touchées. Alors, avant de revenir sur des choses peut-être plus précises, pourquoi finalement les femmes sont-elles plus touchées que les autres ?
1: Ah, mais je pense que les femmes sont plus touchées que les autres par les mesures que les gouvernements sont en train de prendre maintenant, parce que ces mesures s'appliquent sur des droits qui n'étaient pas encore complets, sur des prises en compte de réalités de vie encore totalement sous-estimées. On parle beaucoup de violences faites aux femmes, mais on oublie aussi de dire que les violences faites aux femmes, elles sont souvent dues à des conditions socio-économiques qui conduisent à la dépendance, qui conduisent au fait qu'on soit soumis à quelqu'un d'autre qui décide pour soi et qui peut amplifier les problèmes, que cette violence, elles sont aussi institutionnelles depuis longtemps, lorsqu'on a encore des différentiels de revenus hommes-femmes, lorsqu'on a encore des accessibilités à des emplois qui ne sont pas les mêmes, lorsqu'on a de la discrimination de femmes d'origine étrangère, éventuellement avec des enfants lorsqu'elles cherchent du logement ou lorsqu'elles veulent accéder à l'emploi, etc. Donc on voit bien qu'on a encore un chantier gigantesque à réaliser, même s'il y a eu des progrès au fil des années, par rapport au statut des femmes, aux droits des femmes, à leurs conditions de vie socio-économiques, à leur liberté individuelle, au respect de leur corps, à leur intégrité physique et à leur droit de penser librement, en toute autonomie, d'avoir les rapports institutionnels qu'elles veulent avec qui que ce soit, sans hiérarchie qui les empêche d'y accéder, etc. On voit que si on a avancé, on a encore beaucoup à faire. Et ici, on a une série de mesures qui accablent, je veux dire, tout le monde, mais qui évidemment, lorsque les droits n'étaient pas encore complets, qu'on n'est pas au bout du chemin auparavant, dès qu'on dégrade sur un terrain fragile encore comme celui-là, forcément on est dans un accablement instantanément agrandi. Alors d'autant plus que certaines mesures que prennent les gouvernements touche à certaines choses très précises où les femmes étaient encore très fragiles, quand on va parler de flexibilité emploi, etc., etc., alors qu'elles étaient pour une bonne partie dans des temps partiels non choisis déjà, par exemple, ou bien dans des boulots même où elles n'avaient pas un vrai contrat de travail, mais on les considérait au travail. Et puis aujourd'hui, on ampute encore là-dessus. Donc forcément, là, on atteint fortement à leur réalité. Et par ailleurs...
4: Oui. Alors, je vais peut-être juste rebondir sur la question de la flexibilité, parce que c'est vrai qu'il y a la question des temps partiels, mais on voit aussi que, par exemple, on envisage d'élargir les heures d'ouverture jusqu'à 21h dans les magasins, d'autoriser le travail donc après 20h, extension du travail le dimanche. On sait que ce sont les secteurs où les femmes sont très présentes aussi, et donc là aussi ça va avoir un impact, parce que les femmes elles doivent souvent aussi gérer la vie de famille, le fait de travailler après 20h, ça pose des problèmes.
1: Oui, tout à fait. En fait c'est un peu comme si notre gouvernement fédéral, pour le moment, il pensait des mesures théoriques qui arrivent dans la vie des gens, dans une vie toute lisse, organisée, comme si les droits étaient acquis avant, comme si... Alors que non, on arrive justement, par exemple, avec toute cette flexibilisation du travail et toutes sortes de mesures autour du travail, parce qu'on a aussi les heures supplémentaires défiscalisées, donc oui, qui va être tenté par cela, mais aussi les employeurs qui vont faire pression pour que ce sont plutôt des gens qui sont déjà engagés et qui augmentent leur temps de travail à travers les heures supplémentaires défiscalisées, etc. Eh bien, on arrive sur un terrain où les femmes vont être reprises, je vais dire, dans les filet augmenté de cette organisation au jour le jour, parfois parce que les horaires ils sont souvent fluctuants d'un jour à l'autre, avec des nécessités de garder des enfants plus tard le soir, de partir plus tôt le matin, d'avoir des horaires coupés qui vont être intensifiés. On sait qu'on pourra avoir des contrats de travail aujourd'hui en dessous d'un tiers-temps. Avant, on ne pouvait pas faire un contrat de travail en dessous d'un tiers-temps, ce qui était déjà peu de choses. Aujourd'hui, on sait qu'on peut faire à la journée, si on veut, à la semaine, etc. Et donc, alors qu'elle n'était pas encore, je vais dire, stabilisée dans le champ de la législation du travail, ou si elle l'était à travers le droit, pas nécessairement dans la manière dont les employeurs décidaient de leur donner leur place, etc., eh bien là, on a quelque chose qui va fragiliser leurs conditions de travailleuses. Mais leurs conditions de travailleuses, ça va être en effet dans la relation à la vie avec les enfants, dans la relation à la vie avec la famille, et y compris dans la relation à toutes les formes d'aide que des femmes sont obligées d'aller chercher pour arriver à nouer les deux bouts jusqu'à la fin du mois. On a quand même un paquet de familles monoparentales, mais parfois même des familles où il y a deux revenus, y compris le revenu d'une femme. Mais enfin, dans des familles monoparentales, beaucoup de femmes. Et on sait qu'aujourd'hui, malheureusement, même en allant travailler, une partie de ces familles monoparentales doivent aller chercher l'école élémentaire, manger au Resto du Cœur, négocier avec l'école pour retarder un paiement qui est nécessaire pour l'école,
4: aller
1: trouver le CPS pour une facture santé, énergie, pour remplir la cuve à mazout, etc. Se demander comment faire pour remplacer la voiture, ou peut-être ne pas savoir, ou devoir aller négocier avec un organisme bancaire à caractère social pour avoir un crédit, parce qu'on ne sera pas reçu dans une banque traditionnelle, etc. On sait déjà que les femmes, alors, seules forcément, elles le portent toutes seules, mais que même en couple, elles sont souvent celles qui prennent la charge des solutions à caractère social, à caractère dite assistentiel, hein, mais qui sont du dépannage indispensable. Et ça, ça va se surajouter à la vie professionnelle qui va bouger dans les types de contrats d'emploi pour certaines d'entre elles. Et puis aussi, n'oublions pas, on a toute une série de mesures qui ont des conséquences en cascade sur le budget des communes. Donc, c'est aussi les femmes qui vont devoir trouver des solutions lorsque demain la garderie va être payante alors qu'elle était gratuite auparavant.
4: Ou le repas va être payant, parce qu'on sait que dans les écoles...
1: Voilà, parce qu'il ne le sera plus. Les taxes pour les immondices qui augmentent, etc., etc. Et donc tout ça dégrade le portefeuille quotidien du ménage. Quand on dégrade le portefeuille quotidien du ménage, on sait aussi que ce sont les femmes, quand elles sont seules, mais aussi parfois dans le ménage, qui doivent être inventives pour essayer de faire un jour un repas qui a l'air différent de celui de la veille et qui ne coûte pas cher, et qui a encore l'air différent de celui de l'avant-veille et qui ne coûte pas cher, et ainsi de suite jusqu'à la fin du mois. Donc je veux dire, au-delà de ce que ça veut dire dans le portefeuille, au-delà de ce que ça veut dire dans le temps, dans la journée de travail, etc., c'est aussi la charge mentale, la charge morale, la charge psychologique, l'usure de se dire « Ah zut, quoi, il y a un combat de plus qui recommence pour celle qui avait pu s'éloigner de ça ». Parce qu'il y avait eu certaines améliorations au fil du temps. Et là, on est dans des reculs. Hein. On a la même chose avec une dégradation de la gratuité scolaire, au-delà des repas, etc. Donc, il y a un peu tout comme ça qui touche aux enfants, qui touche au travail, qui touche aux besoins de première nécessité.
4: Oui, on sait qu'on va toucher aussi au secteur de la petite enfance, avec
1: les crèches.
4: Voilà, les crèches. Oui. Là aussi, hein, on demande plus de flexibilité, mais avec des crèches qui deviennent aussi plus chères. Avec les grands-parents qui ne sont pas toujours disponibles parce qu'ils doivent aussi travailler plus tard dans le temps, plus tard qu'avant.
1: Exactement.
4: Tout ça s'accumule.
1: Tout ça s'accumule. Et on le voit vraiment, c'est sur tous les champs. Et c'est ça qui est difficile, je trouve. Il y a une espèce comme ça de violence cumulée par les décisions qui fait une espèce de tenaille écrasante parce que c'est par tous les bouts. Quand on voit que, par exemple, une femme, il y a des hommes aussi, mais. Parlons des femmes, puisque c'est elles qui nous importent aujourd'hui, qui va être exclue du chômage, qui va se rendre au CPS. Mais, c'est terrible à dire, mais elle a intérêt, si elle apprécie ça, à vivre isolée, parce qu'elle serait exclue du chômage, elle aura la garantie d'avoir le revenu d'intégration sociale, sauf si éventuellement les propriétaires, si elle avait beaucoup d'argent sur un compte, mais c'est quand même un peu la rareté hein, parmi les chômeurs qui vont être exclus. Il y en a peu dans ces circonstances-là. Mais si elle vit en couple, alors avec un homme majoritairement, mais parfois avec une femme, une compagne qui travaille, qui a un revenu qui est supérieur au revenu d'intégration sociale taux ménage, comme on l'appelle, donc autrement dit en gros supérieur à 1800 euros par mois, eh bien, cette femme qui était au chômage et qui, malgré le statut cohabitant qu'on combattait, allait quand même chercher 600, 700 ou peut-être 800 euros par mois en chômage cohabitant, eh bien là, elle aura zéro. Elle aura zéro. Donc du jour au lendemain...
4: Si alors, le compagnon travaille, c'est zéro.
1: Ah oui, et donc du jour au lendemain aujourd'hui, et donc quand on dit aura, c'est la réalité. Mmh. Aujourd'hui, il y a des femmes qui se sont rendues au CPS depuis le 1er janvier et qui aujourd'hui savent qu'elles ont zéro tous les mois. Zéro tous les mois, c'est zéro. Zéro, ça veut dire que non seulement ça dégrade et ça déséquilibre tout le budget du ménage, hein, parce que c'est beaucoup, quoi, une chute de 500, 600, 700 euros, pouf, d'un coup. Donc, le déséquilibre, comment est-ce qu'on gère un déséquilibre, qu'est-ce que ça produit comme tension, de quoi va-t-on se priver, est-ce qu'on sait maintenir le même logement, etc. Mais zéro, c'est aussi dépendre à 100% de l'autre pour le moindre euro dont on a besoin. Si je prends la réalité connue par les femmes et non connue par les hommes, qui est que tous les mois il y a des menstruations, tant du moins qu'on n'est pas encore ménopausé, mais ça, c'est pas une image, c'est pas une fiction de dire, c'est demander au conjoint ou à la conjointe l'euro ou les quelques euros pour les protections, pour aller chez le gynéco, pour aller chercher sa pilule. Donc, c'est jusqu'au bout du bout, je veux dire, qu'il y a là une totale dépendance. Et on a déjà des exemples qui vont dans ce sens-là et qui sont problématiques, parce que parfois, évidemment, ça n'arrive pas dans un terrain tout vierge.
4: Mais, oui, et parfois, il y a un terrain de violence, par exemple,
1: voilà,
4: où on sait que, du coup, la dépendance, quand il y a un terrain de violence, ben, ça empêche tout simplement la femme de partir.
1: Ah, ça l'empêche totalement de partir. Et là, on a déjà quelques exemples qui nous reviennent au réseau allant de lutte contre la pauvreté, soit parce que des personnes viennent spontanément nous trouver, qui sont dans cette situation. Alors, soit c'était une situation de conflit où on allait se séparer, etc. Et puis maintenant, ben, comment faire? Donc, c'est... est-ce qu'on va devoir supporter de ne plus s'entendre, mais vivre avec l'autre? Mais on sait comment ça peut être difficile dès qu'il s'agit de partager aussi de l'argent au quotidien. Mmh. Mais on a aussi deux personnes notamment qui sont venues nous trouver en disant, moi, il est violent, j'étais déjà soumise à des choses insupportables, où je composais, etc. Mais la somme d'argent que j'avais avec mon chômage en statut cohabitant me donnait une poche de liberté qui... liberté, je mets des guillemets au mot liberté, mais en tout cas, une poche de négociation, en quelque sorte, hein, dans le rapport de force entre les personnes. Et là, j'ai zéro. J'ai zéro. Donc, je deviens moins que rien, je deviens coûteuse, je deviens soumise. Comment est-ce que je peux résister à cette violence-là? Et puis, comment est-ce que je peux partir? Parce qu'évidemment, tout ça n'arrive pas dans des ménages. Hein. Je disais tout à l'heure, on a un compte épargne à l'aise, on est propriétaire d'une autre maison ailleurs et on pourra aller se réfugier, ou nécessairement, on a de la famille dans la proximité et c'est facile. Mais non, ça c'est plutôt, je veux dire, les situations privilégiées, entre guillemets.
4: Et les exceptions. En
1: fait. Moins nombreuses, hein, beaucoup moins nombreuses que toutes les autres. Et donc, ça, c'est un terrain dramatique. Moi, je pense qu'on va vers un vrai danger en termes d'intensification des violences, de conflictualisation, là où parfois un terrain s'était adouci. Hein, c'est ça parfois aussi. Hein, parfois, il y a des choses qui ont été dépassées dans une tension de vie, et puis là, bardaf, il y a ce paquet qui va tomber sur la tête. Alors on va dire, il suffit qu'elle trouve du travail. Ben, évidemment, mais même trouver du travail, quand on est dépendant, quand il y a peu dans le portefeuille, quand c'est encore plus compliqué de gérer les enfants, quand on est confronté au regard de l'extérieur, qui aujourd'hui est quand même terriblement stigmatisant vis-à-vis des chômeurs, hein, il l'a été pendant toute la campagne électorale, il le reste encore pour le moment. Hein. Il y a quand même encore beaucoup de gens, malheureusement, dans notre collectivité qui sont convaincus que les personnes qui sont au chômage ne font pas les efforts qu'il faut, etc. etc. Et donc, ça reste difficile. Donc, il y a tout ce poids de la société, il y a toute cette culpabilité. Moi, je crains aussi, en termes de conséquences, que des femmes acceptent n'importe quel contrat. Or, elles étaient déjà dans un champ où il fallait encore faire évoluer le droit du travail à leur bénéfice, j'ai envie de dire, et leurs conditions contractuelles à leur bénéfice. Je crains terriblement que des femmes vont accepter n'importe quel contrat, à n'importe quel prix, à n'importe quelle distance de chez elles, vont aussi fortement être resollicitées par le travail au noir, hein, donc avec évidemment aucune protection et tous les risques que ça revêt, etc. Ou bien même vont être contraintes, alors là c'est un comble je trouve, à continuer un travail qu'elles réalisaient, qui là n'était pas une évolution de la loi auparavant. Je pense à toutes ces femmes qui prestent en heure à ailer, comme on appelle ça. Hein? Alors, moi je dis en heure et pas au contrat ailé, parce que les ailés, ça n'a jamais été un contrat. C'est des personnes qui gardaient leur chômage, hein, et qui pouvaient travailler un certain nombre d'heures par mois et toucher une petite somme 4,10 € de l'heure.
4: Hein. Oui, donc on est sommes
1: dérisoires. À 180 € par mois, additionnés à leur chômage, mais pour aller remplir des missions qui sont absolument indispensables aux familles, aux ménages, aux écoles, etc. Par exemple,
4: dans les garderies femmes, des écoles.
1: Voilà, avant d'entrer à l'école, pendant les temps de midi, mercredi après-midi, après 4
4: heures. Et tout ça est remis en cause aujourd'hui.
1: Alors tout ça est remis en cause. Ah mais non, le gouvernement wallon, par exemple, il a trouvé la solution. Mais quelle solution ? Plutôt que de se dire, ah oui, ces femmes sont exclues du chômage, donc elles ne peuvent plus prester dans ce cadre-là. Donc ça fait un problème aux écoles. C'est ça hein, qu'il y a comme réflexion. Et en effet, c'est un problème hein, pour les écoles. Je n'en dis qu'on vient pas. On aurait pu se dire, est-ce qu'il n'est quand même pas grand temps de se demander si sa femme ne devrait pas avoir un contrat pour le travail qu'elles font, et qu'on reconnaisse ça comme du vrai travail, puisqu'elles sont exclues du chômage, ça veut dire que ce qu'elles ont fait dans ce cadre-là n'a jamais été considéré comme du travail. Hein. C'était comptabilisé comme du chômage. Quelle violence hein. Il y a des femmes qui font ça depuis 5 ans, 10 ans, 20 ans. Hein.
4: Donc c'est pas comptabilisé,
1: comptabilisé
4: dans la pension,
1: donc chômage, donc exclusion. Ouais. Mais on aurait pu se dire, un gouvernement qui est bienveillant vis-à-vis des femmes, il réfléchit alors maintenant comment il leur fait un contrat, puisqu'elles travaillent, puisqu'elles travaillaient, et qu'elles travaillent si elles continuent à le faire. Eh bien non, on a changé la législation pour dire, ben même si vous êtes exclu du chômage, si vous allez au CPS et que vous avez zéro, même dans ces conditions-là, vous pouvez continuer à faire 16 heures à aller, autrement dit, ne plus avoir de chômage et aller travailler pour 180 € par mois, sans contrat de travail qui protège quand vous tombez malade, là, ben vous n'avez rien, vous n'y allez pas, vous n'avez rien. Vous devez vous déplacer pour aller en véhicule, il n'y a personne qui vous paye vos frais, évidemment. Donc vous n'avez aucune protection du travail.
4: On est dans une précarisation.
1: Là, on est dans une dramatisation de l'aggravation de ce que n'était déjà pas une bonne législation auparavant, qui avait été pensée, j'ai envie de dire, pour solutionner des problèmes, ben, garder les enfants, mais il ne faut pas dépenser beaucoup, etc. Et assez peu, fort peu, voire très peu, s'intéresser aux conditions contractuelles de ces femmes. Bah aujourd'hui, on va encore beaucoup plus loin. On dit, bah oui, il fallait faire ça pour 180 € par mois. Fonction essentielle. Moi, au début que les gouvernements avaient pris cette législation-là, j'ai eu une enseignante dans une école qui me téléphone et qui me dit, mais madame Maï, qu'est-ce qu'on va faire dans les écoles ? Moi, la dame qui vient faire ça chez nous, on la connaît depuis 20 ans, on l'adore, elle est très bien avec les enfants, elle a sa lettre d'exclusion dans les mains, qu'est-ce qui va se passer ? Ah ben, je dis, voilà, qu'est-ce qui va se passer ? C'est maintenant que ces femmes apparaissent comme des travailleuses.
4: Oui.
1: Hein, c'est maintenant qu'elles sont révélées, par l'exclusion elles sont révélées, et de ça on n'est pas capable de trouver une solution, on dit c'est pas grave, elles peuvent continuer à le faire même si elles perdent leurs droits.
4: Ouais, donc elles ont encore une situation encore pire qu'avant. Et c'est vrai que vous parliez de travail précaire, ben on voit, là c'est un exemple qui est évidemment très illustratif, mais on sait aussi que les femmes sont particulièrement présentes dans le soin, dans l'assistance aux personnes, dans les services de nettoyage, etc. Oui. Des choses aussi qui sont assez physiques.
1: Oui.
4: Donc là, par exemple, juste pour citer en chiffres, hein, mais les femmes, elles représentent près de 60% des personnes en invalidité en Belgique, donc dans les malades de longue durée, on a une majorité de femmes, mais on leur dit aussi, voilà, il faut retourner au travail dans des métiers souvent qui sont compliqués physiquement.
1: Ah oui, tout à fait, et on a l'air de dire, mais allez-y, il y a de l'emploi, hein, allez nettoyer, allez chez les gens, etc. Moi, j'ai pour habitude de dire, parce que je trouve que c'est très révélateur, que si j'ai quelqu'un qui vient nettoyer chez moi le jeudi matin, ben, le lundi matin, elle a été chez quelqu'un d'autre, le lundi après-midi aussi, le mardi matin aussi, le mardi après-midi, mercredi. Blablabla. Quand elle arrive le jeudi chez moi, elle l'a dans les bras d'avoir été nettoyée dans plein de ménages, plus chez elle en général, hein, et donc son corps est épuisé. Mais elle arrive chez moi, alors si j'ai une attitude traditionnelle, je vais vouloir le meilleur d'elle, puisque pour moi c'est la première fois dans la semaine, et donc je veux qu'elle soit au top. Et donc ces femmes, elles sont épuisées, et il y a très longtemps que, en tout cas moi, je fais partie de ceux qui disent, mais ce sont des femmes qui devraient avoir de très bonnes conditions de travail, ce sont des femmes pour lesquelles il faudrait étendre la reconnaissance de la maladie professionnelle, ce sont des femmes qui devraient avoir accès à la pension plus tôt, ce sont des femmes qui, quand elles doivent réduire leur temps de travail parce que physiquement elles ne tiennent pas, ben, plutôt que de s'appauvrir par le revenu qui se dégrade, on devrait avoir un complément, etc. Donc voilà un type de métier principalement portée par des femmes, qui est particulièrement pénible, et on pourrait en citer d'autres, il y en a d'autres, mais celui-là est particulièrement éloquent. Et donc, on est dans une société, je trouve, où il faut bousculer tout le monde, autant les employeurs que les clients, j'ai envie de dire, pas du tout que les clients doivent être coupables, c'est pas ça que je veux dire.
5: Ils doivent être conscients.
1: Mais il faut prendre une conscience pour se dire, tiens, politiquement, comme client, qu'est-ce que je dois aller porter, moi, là, comme combat ? Hein, exactement, dans les écoles, moi, je veux que mes enfants soient gardés. Oui, mais enfin, dans quelles conditions ? Oui, en plus, je veux qu'ils soient bien gardés. Ben oui, mais alors, quelles conditions de travail ? Je veux que chez moi, ça soit propre et nickel et que la personne soit toujours en forme. Ben oui, ben alors, c'est à quel prix ? Pas seulement le prix du client, le prix de l'État et de la collectivité. Et oui, et ce sont aussi souvent des femmes qui sont dans les situations, pas que, mais d'aidantes proches, où on va réduire son temps de travail pour protéger, on va réduire son temps de travail parce qu'on n'a pas le choix que de s'occuper de son conjoint ou d'un enfant ou d'une maman, etc., etc. Tout ça dans la considération, la prise en considération par rapport aux pensions. On sait bien que les décisions sur les pensions ne sont pas encore prises, mais on a quand même de grosses raisons de crainte que les femmes soient fortement atteintes par les mesures qui soient là. Et donc ça veut dire que c'est...
5: Parce qu'elles ont des carrières plus courtes, souvent.
1: Plus courtes, des arrêts plus fréquents.
5: Des temps partiels.
1: Des temps partiels, etc. Et alors, la remise au travail des malades de longue durée, hein, les 100 000, etc. Moi, je n'ai pas de problème à ce que les gens aient travaillé, mais qu'est-ce qu'on crée comme condition véritable de sortie de la maladie de longue durée ? Et surtout, qu'est-ce qu'on crée comme solution véritable qui pourrait contrer alors les chiffres qu'on vient de dire, qui fasse qu'on ne devienne pas ces malades de longue durée tout en restant travailleurs, mais dans des conditions dignes et respectées. Et donc, quand on voit aussi qu'on est dans des gouvernements qui ne sont pas favorables à des déblocages de salaires, qui très vite ont l'air de dire que un chouïa d'augmentation de revenus, c'est une grande embellie. Il faut quand même pas oublier qu'il y a des tas de ménages aujourd'hui qui, même en allant travailler, ils sont tout juste où ils tirent le diable par la queue. Et ce n'est pas toujours parce qu'ils sont dans la surconsommation. Il faut aussi casser les pattes à cela. Ça peut arriver, mais ce n'est pas toujours la réalité. Mmh. Et il y a des besoins qu'on doit rencontrer aujourd'hui qu'on ne devait pas rencontrer hier. Et voilà, donc il faut assumer et ce n'est pas simple du tout.
5: Alors, donc on le disait, hein, ce dimanche 8 mars, donc il y a une grande manifestation nationale dans le cadre de la Journée internationale du droit des femmes. Donc il y a un slogan général qui est non au définancement de la sécurité sociale. Et vous, au niveau du réseau wallon de lutte contre la pauvreté, vous vous associez à cette manifestation et vous ajoutez le titre de votre communiqué, c'est « Femmes en marche contre la méritocratie ». Et dans ce communiqué, il y a une femme que vous accompagnez au niveau du réseau wallon qui dit « Les femmes pauvres ne manque pas de mérite, mais de droit. » Alors j'ai évidemment l'impression que de ce que vous dites dans les exemples, c'est vraiment ça, mais aujourd'hui, on attend quoi trop on estime que les personnes qui sont dans la pauvreté, en fait, elles n'ont pas de mérite.
1: Oui, enfin, en tout cas, il y a un classement, les bons pauvres et les mauvais pauvres. Hein, ça a toujours été, mais c'est très présent aujourd'hui. Mais ce qu'on projette terriblement sur les gens qui sont dans la pauvreté aujourd'hui, et singulièrement si ces gens dans la pauvreté et marge à nos droits à travers la sécurité sociale. Vous savez, vous pouvez être pauvre, mais ne pas avoir de dette, être en ordre avec vos papiers, vivre derrière une façade et ne déranger personne, personne ne va s'occuper de vous. On s'en fout. Mmh. Vous voyez ce que je veux dire ? Donc, on est dans une société qui est à un degré de violence comme celui-là.
5: Et très individualiste, du coup.
1: Et très individualiste, mais l'individualisme, il vient toujours de la manière dont on pilote un pays. Les gens ne deviennent pas individualistes intrinsèquement. L'individualisme, il se développe si les dispositifs publics, collectifs, la manière dont on gère les budgets, la manière dont on répartit l'espace, etc., conduit à l'individualisation, à se sentir c'est pour moi, etc., en priorité. Et c'est bien ça qui se passe ici, c'est qu'on entend bien qu'on est dans une société aujourd'hui, on n'arrête pas de dire « oui, mais maintenant, c'est la méritocratie qui compte, hein. On doit se faire tout seul. Il suffit d'avoir de la volonté, d'être courageux. Il ne faut pas être capricieux, par exemple, donc accepter n'importe quel emploi, parce que vous comprenez, anciennement, on commençait à la pioche. Hein. Oui, mais anciennement, parfois, quand les gens commençaient à la pioche, leur métier s'améliorait. Aujourd'hui, aujourd'hui, on est plus sûr que quand on commence à la pioche, on ne va pas rester à la pioche et encore avoir moins bien. Parce que c'est un peu ça qui se passe dans la dégradation des conditions de travail. Et par ailleurs, les gens qui commencent à la pioche, ils mourraient parfois prématurément. Hein, donc on doit quand même souhaiter une société qui continue à progresser et qui ne régresse pas dans la réalité de vie, d'être en bonne santé tout au long de sa vie et de ne pas mourir le plus tôt possible. Mais donc cette méritocratie, c'est laisser passer l'idée qu'il y a des gens qui se font tout seuls. Et ça, c'est laisser passer l'idée, ça c'est pour protéger les plus riches, hein, c'est pour protéger les possédants, c'est à eux ils se sont faits tout seuls. Ils ont été courageux, ils se sont construits tout seuls, ils ont réussi leur entreprise tout seuls, ils ont réussi leur chemin politique tout seuls, hein, ils ont réussi leur hautes études tout seuls. Mais que nenni, hein, il n'y a personne qui se fait tout seul. Vous, moi et l'ensemble de la collectivité, on a payé l'université à tous les universitaires. Hein. Les pauvres payent l'université à ceux qui peuvent la faire d'ailleurs, puisque eux ils ne peuvent pas y accéder. Ils n'y arriveront sans doute jamais, mais ils cotisent hein, par toute une partie, hein, travailleurs pauvres et tout ça, et ils payent l'université. Donc, je veux dire, l'entreprise, elle bénéficie de subsides publics. Le plus grand patron du monde, il a des bras, des têtes qu'il fait travailler, il y a des subsides de l'État qui tombent, on installe des routes, on met de la 4G, de la 5G et de la je ne sais pas encore quoi.
5: De la 6 qui arrive.
1: etc. Avec de l'argent public, etc. Donc, c'est un mensonge, le fait qu'on se fasse tout seul et qu'on se réalise tout seul. Sauf que pour le moment, on est en train de l'appliquer sur les gens les plus vulnérables et les plus fragiles. Donc les gens qui n'ont pas de boulot, les gens qui ont des difficultés, les gens qui sont malades, etc. On est en train de dire, allez, secouez-vous, quoi. Vous êtes trop difficile pour le choix de l'emploi que vous voulez faire, vous êtes trop exigeant sur le mode de vie que vous voulez avoir, vous devriez quand même arriver à vous passer de certains nombres de choses dont bien d'autres ne se passeraient jamais dans leur vie pour arriver à vivre décemment, etc. Et donc, c'est vous, ça doit venir de vous, on vous a cocooné, la sécurité sociale vous cocoone, hein, elle vous
5: devient un privilège en fait, c'est ça.
1: Elle est un privilège.
5: Elle est présentée comme un privilège pour les personnes.
1: Et donc, nous, on dit non, non, non. À la méritocratie, il faut opposer les droits. Et c'est bien ça, la phrase qui vient d'une militante chez nous, hein, qui dit les femmes pauvres ne manquent pas de mérite, mais manquent de droits. Ben oui, parce que les femmes pauvres, d'abord, elles font le mieux qu'elles peuvent avec les richesses dont elles disposent, matérielles et immatérielles. Mais si ces richesses dont elles disposent, matérielles et immatérielles, sont maigres, ben le mieux qu'elles peuvent, c'est maigre. Mais c'est le mieux qu'elles peuvent. Et pour faire ce mieux qu'elles peuvent, là, elles doivent bouffer toute leur énergie, toute leur force physique, tout leur potentiel, toute leur réflexion. Vous savez, quand on doit morceler des factures d'un mois à l'autre, ben, il faut y penser. Il faut penser que le mois prochain, comme on a payé que la moitié le mois qui précède, il faudra garder une somme pour boucher ce trou-là. Ah oui, mais le mois prochain, il va peut-être arriver quelque chose. Ah oui, mais il y a le voyage scolaire. Ah oui, comment est-ce que vous y pensez? Ah oui, mais il y a le propriétaire qui est passé. Il va venir changer ça. Ah oui, mais il y a le compteur à budget qui... Ah oui, mais... Et donc, je veux dire... Pauvre, c'est une vie dans une complexité énorme. C'est plein de paperasse, c'est plein de rendez-vous. C'est plein de contraintes. Et or, on est en train d'essayer de donner l'image que les personnes qui sont hors champ du travail, on oublie d'ailleurs là-dedans que dans le champ du travail, il y a plein de femmes pauvres, hein, comme il y a des hommes pauvres, mais il y a plein de femmes pauvres. Mais ça, on out, ils sont au travail, donc c'est bon. Hein. Donc ça, c'est une terrible violence aussi. Hein. Elles sont au travail, donc c'est bon. Ben non, c'est pas bon. Ça, parfois, ça ne va pas du tout. Et pour beaucoup, ça ne va pas du tout. Et ça va encore se dégrader. Mais les autres qui ne sont pas au travail, alors là, elles ont la double, la quadruple et la cinquuple. Hein, elles ont toutes les peines sur le dos. Hein. Ce sont vraiment des abuseuses, des profiteuses. Et pire que ça, c'est comme si elles piquaient dans la caisse.
5: Ouais, c'est ça.
1: Donc la sécurité sociale, est dans ce que certains essayent de faire passer comme message, ce ne sont plus des droits. Et ce n'est plus quelque chose qui nous rassemble dans une assiette commune, une assiette d'argent commune, qu'on décide de répartir pour arriver à créer une société juste, égalitaire, etc. Non, non, non, c'est comme si on venait piquer dans la caisse, presque comme si on venait piquer dans la poche individuelle de quelqu'un. Mais c'est l'argent de tous, la sécurité sociale, de tous et toutes. Et cet argent de tous et toutes, on doit choisir de bien l'utiliser. Alors nous, notre modèle, c'est évidemment de choisir de l'utiliser pour construire l'égalité en droit, et donc le droit d'exister en autonomie et en toute liberté.
5: Merci beaucoup Christine Mailly. Je rappelle que vous êtes secrétaire générale et politique du réseau wallon de lutte contre la pauvreté, et je rappelle donc cette grande manifestation pour la journée internationale du droit des femmes, aussi une manifestation la semaine prochaine, on peut peut-être le citer, je ne sais pas si le réseau wallon s'implique aussi dans les manifestations nationales, si vous partez avec vos militants, il y a la manifestation le 12 mars.
1: Le 8 mars, puis le 12 mars, oui bien sûr, on fait partie de ce mouvement où j'espère qu'un très grand nombre de citoyens belges, et y compris les citoyens qui sont dans le confort aujourd'hui, hein, ils doivent se rendre compte qu'on n'a aucun intérêt à morceler une société. Ils en seront victimes un jour, moins fort que d'autres, hein, et peut-être pas dans leur portefeuille, mais on le sera en termes démocratiques, en termes de paix sociale, en termes de vie ensemble. On le sera. Ils seront touchés. Il faut qu'ils sortent aussi. Ils ne doivent pas se tromper de combat.
5: Merci beaucoup Christine Mailly et merci à vous de nous avoir suivis. Je vous souhaite une belle soirée.
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6: Bienvenue dans l'émission Présence protestante sur la première. Fabien Ruel aux commandes de cette émission. Ce soir, nous partons à la rencontre d'une voix inoubliable, une femme qui a chanté l'amour, la colère, la foi, la liberté, une pianiste surdouée, une militante inflexible, une âme profondément spirituelle. J'ai nommé pour vous Nina Simone. À travers sa vie, sa musique et ses combats, nous verrons comment la foi de son enfance, le feu de sa révolte et la quête de justice ont façonné l'une des plus grandes artistes du XXe siècle. 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

ce cri, ce Sinnerman que nous écoutions à l'instant, cet homme qui court sans refuge, c'est aussi l'histoire d'une quête spirituelle. Car avant de devenir Nina Simone, elle s'appelait Eunice Wayman. Elle est née en 1933 à Tryon, en Caroline du Nord. Sa mère était prédicatrice méthodiste. La petite Eunice jouait d'ailleurs du piano à l'église dès l'âge de 3 ans. Son rêve, devenir pianiste classique. À l'époque, une jeune femme noire dans l'Amérique ségrégationniste avait peu de chances d'accéder au conservatoire. Lorsqu'elle est refusée au Curtis Institute de Philadelphie, elle y voit un signe douloureux du racisme ordinaire. Alors elle se tourne vers les clubs, les bars, les cabarets, et c'est là qu'elle devient finalement Nina Simone.

0: Juste à l'instant, c'était un extrait de ce titre, I Love You, Porgy. Nous sommes en 1959. Cette chanson, tirée de Porgy and Bess, la propulse sur le devant de la scène. Mais Nina Simone ne se contente pas d'une carrière de chanteuse de jazz. Elle veut dire quelque chose, elle veut changer le monde. Sa foi, héritée de l'église de son enfance, ne la quitte jamais vraiment. Elle dira un jour, chanter la vérité, même quand elle dérange. Cette vérité, elle l'exprime de plus en plus à travers ses engagements politiques. Les années 60 bouleversent l'Amérique, Martin Luther King, Malcolm X, les droits civiques, c'est cette époque. Nina Simone prend position sans peur.
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Mississippi Goddam, une chanson écrite après l'assassinat de Medgar Evers et le drame de Birmingham, où quatre petites filles noires ont été tuées dans une église. C'est à la fois une prière, mais aussi un cri. Nina Simone ne veut plus chanter pour divertir, mais pour dénoncer. Elle dira « Le devoir d'un artiste, c'est de refléter son époque ». Mais cette révolte naît sur un fond plus intime, plus spirituel. Dans Sinner Man, on retrouve les accents du gospel, du jugement, de la grâce refusée, une chanson presque biblique, héritée des offices de son enfance. Oh, Sinner Man, where you gonna run to? C'est une course vers Dieu, une quête de salut et de pardon. Ce dialogue entre la foi et la colère la traversera toute sa vie. Fille de prédicatrice, femme noire dans un monde d'hommes blancs, Nina Simone a porté la tension entre le spirituel et le politique sans jamais arrêter. L'écrivaine Maya Angelou disait d'elle « Nina Simone est aimée ou crainte, adorée ou rejetée, mais rares sont celles et ceux qui rencontrent sa musique ou son âme sans réagir avec passion. » Et c'est vrai, impossible de rester neutre à l'écoute de sa voix, de son charisme, de sa personnalité. Elle est rage, prière et beauté à la fois.

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Ce morceau qui parle de la liberté, c'est d'ailleurs devenu un hymne de liberté, résume parfaitement son message. Libre de chanter, libre de croire, libre d'être soi. Et c'est précieux, encore aujourd'hui. Mais la liberté a un prix. Nina Simone s'exile, s'installe en Europe, en Suisse, en France, dans le Sud. Elle y vit ses dernières années, souvent seule, marquée par la maladie et les désillusions. Et pourtant, sa musique reste un témoignage vibrant d'espérance. Elle dira encore « I will tell you what freedom is to me. No fear. » J'aimerais vous dire ce que représente la liberté pour moi. C'est l'absence de peur. Tout un programme.

Bon, ce titre, I've Got Life, malgré ses blessures, malgré tout, elle affirme la vie, une foi sans dogme, mais nourrie d'humanité. Aujourd'hui encore, Nina Simone inspire. Des artistes comme Alicia Keys, Lauryn Hill ou Beyoncé revendiquent clairement son héritage. Son message de dignité, de liberté et de courage résonne plus que jamais. Sa musique, c'est un lieu où le sacré et le profane se rencontrent, où l'on prie en chantant, où la foi devient un acte de résistance.

0: Wild is the Wind, le vent est sauvage. Dans cette interprétation bouleversante, on sent la femme blessée, amoureuse, humaine. Entre murmures et prières, Nina Simone, tout cela à l'universel. Nina Simone a souvent cherché. Elle n'a d'ailleurs jamais cessé de chercher. Chercher Dieu, la vérité, la justice, la paix intérieure. Sa vie a été une véritable lutte, mais aussi une lumière. Elle nous laisse cette question toujours brûlante. Comment rester fidèle à soi-même, à sa foi, à sa liberté dans un monde qui voudrait nous faire taire?
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1: 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Un chant de reconnaissance. Un chant de renaissance, de foi en la vie. Présence protestante, c'est terminé pour aujourd'hui. Vous pouvez réécouter cette émission sur le site ovio.be, l'application du même nom, bien encore le site mediaprotestant.be. À très bientôt pour une autre édition de votre émission. Au revoir.
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1: Madame, Monsieur, bonsoir. Une nuit étoilée en perspective. Des températures qui vont diminuer lentement de 15 à 20 degrés. Elles vont vraiment diminuer, surtout à partir de minuit. Demain dimanche, une journée identique à celle d'aujourd'hui. Un soleil dominant dans un ciel tout bleu, presque pas l'ombre d'un nuage. Des températures maximales qui varieront de 26 à 33 degrés, avec toujours cette bise modérée, assez soutenue au littoral, qui est bienvenue, qui vient vraiment ventiler l'atmosphère. Ce temps sec se maintiendra encore la semaine prochaine, globalement ensoleillé. Mais par contre, la chaleur pourrait s'accentuer un petit peu, jusque 33-34 degrés mardi. Et cet épisode de chaleur devrait se terminer jeudi, vendredi, avec le retour des orages.
2: Il est 23h. La chaleur s'est bien installée chez nous. Toute la Belgique reste en avertissement jaune jusqu'à mercredi. Vigilance au maximum, même sous l'eau, car dans les piscicultures, les poissons suffoquent également. La coalition Azur fête ses 2 ans en région wallonne et en fédération Wallonie-Bruxelles. L'alliance MR engagée traverse pourtant quelques turbulences. Les désaccords entre partenaires se multiplient. Le coup d'envoi de Norvège-Angleterre d'ici quelques instants, quart de finale de la Coupe du Monde de football. Les Vikings rêvent d'un nouvel exploit avec leur star Erling Haaland. Le buteur de Manchester City est aussi devenu le chouchou des fans sur les réseaux sociaux. Bonne soirée à tous. Fabien Magri pour vous présenter ce journal. Toute la Belgique transpire avec un avertissement jaune aux températures très élevées jusqu'à mercredi sur l'ensemble du pays. Cette vigilance concerne d'abord les personnes âgées les plus fragiles, mais la chaleur ne fait pas de distinction. Les animaux souffrent eux aussi et sous l'eau, la situation est même critique. Dans les piscicultures, les poissons luttent pour leur survie car, comme va nous l'expliquer François Louis, l'eau se réchauffe, l'oxygène se fait rare et la mortalité grimpe.
3: Alain Chombrot élève des truites à Marchamps-Famène. Comme chaque matin, il plonge un seau dans ses bacs de pisciculture et il remonte des poissons morts.
4: Alors là, y a un peu plus d'un demi-seau, ça doit faire 6 kilos. Donc en une nuit, j'ai perdu 6 kilos dans ce bac-ci. Je n'ai pas encore fait le tour des autres. Celui-là, ça a l'air de tenir, celui-là aussi. Mais là, derrière, j'en ai encore repéré quelques-unes qui sont claquées.
3: Il a déjà perdu plus de 400 kilos de poissons en quelques semaines. Avec les fortes chaleurs, l'eau des bassins n'est plus assez oxygénée. Idéalement, la température ne devrait pas dépasser 20 degrés.
4: Eh bien, ce soir, elle sera 22-23.
3: Dans cette autre pisciculture à Saint-Hubert, c'est l'approvisionnement des étangs en eau qui pose problème. Nicolas Hubert, responsable de la pisciculture de Miroir.
5: On a vidé 2 étangs qui sont en bout de course de la pisciculture et on sait que ces étangs se réchauffent plus. Donc on a été remettre les poissons dans des étangs qui sont avec des températures moins élevé.
3: Sur les cours d'eau, la situation n'est pas meilleure. Le niveau des rivières est au plus bas. Les poissons manquent d'oxygène. Certaines fédérations de pêche appellent leurs membres à laisser les cannes à la maison pendant quelques semaines.
2: Un reportage de Benjamin Carlier, François Louis. Un soleil de plomb va donc nous accompagner durant plusieurs jours, mais de l'autre côté de la frontière, la situation est encore plus étouffante. En France, 37 départements seront en vigilance rouge demain, soit 26 millions d'habitants concernés, et cette canicule fait craindre de nouveaux départs de feu. Plus de 25 000 hectares ont déjà brûlé depuis le début de l'année. Et puis en Espagne, Pedro Sanchez, le Premier ministre, se rendra en Andalousie dès lundi. La région est ravagée par un incendie qui a fait au moins 12 morts, dont plusieurs étrangers. Les flammes ont parcouru 6600 hectares. Près de 1500 habitants ont été évacués. Retour chez nous, la coalition Azur souffle ses 2 bougies en Wallonie et à la fédération Wallonie-Bruxelles. Mais le ciel s'est chargé de quelques nuages dans le mariage MR engagé du 11 juillet 2024. 2 ans plus tard, en effet, les désaccords s'accumulent entre les deux partenaires. Sur fond de réformes, Hugo Doha, et de choix politiques parfois difficiles à concilier.
6: Voilà la dernière picandade du MR adressée à son partenaire de majorité, une musique comparant le président engagé Ivan Verhoogstraat à un caméléon. Nous voilà bien loin de la lune de miel entre les deux vainqueurs des dernières élections, lorsqu'ils formaient une majorité à la tête de la région wallonne et de la communauté française. C'était il y a 2 ans jour pour jour. Dernier sujet sur le feu, une taxe fédérale sur les grandes fortunes proposée par les engagés, mais balayée aussi vite par le MR. Il faudra pourtant faire des concessions, dit le ministre des Affaires étrangères engagé, Maxime Prévost.
7: Chacun va devoir faire l'effort. Vous savez, le pays n'est pas dirigé seulement en fonction du bon vouloir du MR.
6: Du côté du mouvement réformateur, pas de raison de s'inquiéter. Adrien Dolimont, ministre-président wallon.
8: Vous savez, je sais que les médias aiment bien justement animer ça. C'est logique qu'on ait des visions par moments qui sont différentes. Mais je pense que ce qui nous rassemble est plus grand que ce qui nous divise.
6: Les bougies des 2 ans sont donc soufflées. Il reste encore 3 années de mandat pour la coalition Azur.
2: En sport, le Tour de France prendra de la hauteur demain, même si l'étape en Corrèze sera raccourcie de 30 km à cause de l'alerte rouge canicule. Elle restera tout de même corsée, cela dit, avec 3300 mètres de dénivelé positif. 4 ascensions attendent les coureurs. Un tracé taillé pour les baroudeurs qui devraient tenter leur chance avant la journée de repos. Aujourd'hui, c'est le Belge Tim Merlier qui s'est imposé à Bergerac, mais un autre Belge, Liam Slok, repris à un peu plus d'un kilomètre de l'arrivée, a été récompensé aujourd'hui par le prix de la combativité. Le 3e quart de finale de la Coupe du Monde de football a commencé entre la Norvège et l'Angleterre. Le score, et je vérifie à l'instant, il est toujours 2-0-0. Les Scandinaves sont l'une des révélations de ce mondial, grâce notamment à leur buteur, l'attaquant Erling Haaland. Le joueur de Manchester City est devenu le chouchou des supporters. Et Hugo De Rijck, il est désormais incontournable sur nos téléphones.
9: Sa photo sur un ascenseur, une autre sur une serpillière ou d'autres vidéos humoristiques utilisant sa chevelure de viking, Erling Haaland est partout sur les réseaux sociaux, il a même droit à sa propre musique. S'il n'est plus un inconnu aux yeux des amateurs de foot, sa popularité a complètement explosé pendant ce mondial. Joueur humble qui aime l'autodérision, Haaland fait désormais partie du top 10 des recherches sur TikTok dans plusieurs pays.
10: J'aime bien rigoler, j'aime m'amuser. Pour moi, c'est essentiel au quotidien de garder cette légèreté, de plaisanter, bien sûr, de bien s'entraîner, de rester concentré, de bien se préparer. Mais il faut aussi savoir plaisanter et profiter du moment présent.
9: Mais le Norvégien reste avant tout un buteur. 7 réalisations dans cette Coupe du Monde. Après son doublé qui a entraîné l'élimination du Brésil.
11: Avec Haaland ! Mais c'est un monstre ! Mais c'est un monstre !
9: L'Angleterre se méfie du cyborg, Harry Kane, capitaine des Three Lions.
12: Erling, has been incredible.
10: Erling a été incroyable physiquement, c'est une machine, une véritable bête. Sa finition est du plus haut niveau et bien sûr, son palmarès de buteur parle de lui-même.
9: Ce match face à l'Angleterre sera en plus particulier pour Haaland, lui qui joue dans ce pays à Manchester City et qui est né sur les terres anglaises.
2: Et enfin en tennis, la Tchèque Linda Noskova a remporté le tournoi de Wimbledon face à sa compatriote Karolina Muchová. Victoire en 3-7 après plus de 2 heures de jeu. Demain chez les messieurs, l'Allemand Alexander Zverev affrontera l'Italien Yannick Sinner. C'est la fin de notre rendez-vous avec l'actualité. Merci pour votre écoute. Passez une agréable soirée.
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1: Il est 8h43 et c'est déjà l'heure de l'agence tourisme. J'ai le plaisir de vous retrouver une fois de plus en ce vendredi matin. Nous sommes le 10 juillet déjà. Depuis le début de l'été, ce rendez-vous a un objectif. Vous rappelez qu'il n'est pas nécessaire de traverser la planète pour vivre de belles aventures. Il suffit parfois d'être curieux, d'oser pousser une porte ou de prendre un train pour découvrir des trésors insoupçonnés qui se trouvent sur notre territoire. Le programme est une fois de plus un prometteur pour ce dernier jour de la semaine. Un rendez-vous dédié au tourisme de proximité. On dit souvent qu'un coup de cœur, ça ne s'explique pas, heureusement. Nadia Salmi, elle en a un chaque matin. C'est pas mal quand même. Hein. Vous avez de la chance, Nadia.
13: Oui, c'est pas mal.
1: Alors aujourd'hui, où nous emmène-t-il votre coup de cœur ?
13: Est-ce que vous aimez les contes ?
1: Ah, j'adore ça.
13: Alors je vous emmène à Chigny.
1: D'ailleurs, Françoise Wallravens nous raconte des contes et légendes chaque lundi matin.
12: Donc c'est bien d'en avoir aussi le vendredi.
13: Pour la fin de semaine.
12: Exactement, pourquoi pas, pour refermer cette semaine en beauté. On prendra la direction de Rochefort, où nous attend notre professionnel du jour, c'est Camille Skutner de l'Archéoparc, un site archéologique qui fête justement ses 30 ans cette année. Et vous allez voir qu'il s'y passe plein de choses cet été, notamment ce week-end. Après le journal de 9h, on ira sur la plus belle place du monde, j'ai nommé Bruxelles, évidemment, pour visiter une assez exceptionnelle visite pour laquelle il vaut mieux ne pas avoir le vertige. Voyager, c'est aussi goûter. Derrière chaque plat, il y a une histoire, un savoir-faire et un bout de territoire. Alors aujourd'hui, on range la carte routière et on sort les couverts. À 9h20, direction une nouvelle escale gourmande qui promet de régaler nos papilles. Et ce sera en compagnie d'Anne Van Den Place. On ira du côté de Saint-Guilain pour découvrir le profil et la cuisine, surtout d'une chef. Et puis, il est déjà l'heure de découvrir qui est le dernier gagnant de la semaine. Et c'est même un gagnant.
13: Oui, c'est Philippe Bourave qui nous vient d'Hambourg. Il a envoyé une jolie photo en bateau sur le canal historique du centre. Grâce à ce cliché, Visite Wallonia lui offre une expérience inoubliable en montgolfière. La Wallonie vue du ciel, ce magnifique lot inclut environ une heure de vol en montgolfière. L'aide aux préparatifs, le champagne et le diplôme souvenir après le vol. Il faut évidemment réserver tout ça parce que la saison des vols en montgolfière prend fin le 30 octobre 2026. Donc il faut s'y prendre très tôt.
12: Ben voilà, une petite balade sur l'eau qu'il envoie en l'air. Ça, c'est sympa. Vous aussi, envoyez vos photos. Hein, bravo à lui pour tenter de remporter le cadeau du jour. On vous expliquera en fin d'émission pourquoi vous jouez. Le principe est simple. Hein, vous faites une photo d'un site touristique ou d'une activité touristique que vous avez testée en Wallonie cet été et vous nous l'envoyez sur lapremière.be ou sur la page de l'agence tourisme sur RTBF Actu. Et puis lundi, vous repartirez peut-être avec un joli cadeau.
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12: Et ce week-end, on part en Ardennes, donc à Chigny plus précisément, pour la 37e édition du Festival interculturel du Conte.
13: Mais oui, pendant 2 jours, Chigny change complètement de visage, un vrai lifting. Hein. Chaque année, ce petit village de 5000 habitants devient la capitale francophone du Conte. On y trouve donc des conteurs venus de Belgique, de France, de Suisse, parfois même d'encore plus loin, le Québec. Et ce que j'adore, eh bien, c'est que ce festival, il est né ici, dans un tout petit village ardennais, pas dans une grande capitale. Un tout petit village qui raconte le monde entier, c'est quand même quelque chose.
12: Mais ouais, moi j'adore, j'imagine déjà bien le conte avec l'accent québécois. Ça doit donner un petit truc en plus. Pourquoi le conte, justement? C'est un art qui parle encore aux gens aujourd'hui?
13: Mais oui, plus que jamais, j'ai envie de dire. À l'heure où on passe son temps à scroller sur son téléphone, eh bien s'asseoir face à quelqu'un qui raconte une histoire sans écran, sans effets spéciaux, juste avec sa voix et ses mots. C'est presque révolutionnaire. Le conte, c'est vieux comme la parole humaine, mais il ne vieillit pas, il se réinvente, il emprunte à la musique, au théâtre, à l'image. Il parle d'écologie, d'identité, de transmission. C'est vraiment un pacte entre celui qui raconte et celui qui écoute. Et à Chigny, eh bien, ce pacte, il se renouvelle depuis 37 ans. Il y a quand même quelque chose de magique dans ces chiffres.
12: Et qu'est-ce qu'on y trouve exactement? Quel est le programme de ce week-end?
13: Il y a des spectacles en salle avec des conteurs établis et des découvertes, de la musique, parce que le conte, eh bien, quand il rencontre la musique, ça devient autre chose. Il y a aussi des performances de rue, des formes improvisées. On peut tomber sur une histoire en passant, juste comme ça, en se promenant dans les ruelles de Chigny. Il y a aussi des balades contées dans la nature, une veillée autour du feu, et le marché de l'imaginaire, ouvert de 9h du matin jusqu'à 23h les 2 jours, avec des livres, de l'artisanat, des créations liées à l'univers du conte et des ateliers gratuits pour les festivaliers.
12: Ça me semble être le coup de cœur parfait à vivre en famille. Hein.
13: Complètement. Et c'est même fait pour ça, j'ai envie de dire. Il y a des spectacles pour les tout-petits dès l'âge d'un mois.
12: Ouais.
13: Un mois, une rareté dans le paysage culturel francophone, des spectacles en langue des signes, des contes bilingues, français-néerlandais. Et pour les familles dans une situation économique difficile, eh bien, il y a des tarifs adaptés. Le festival a vraiment à cœur d'être accessible à tous et pour les activités en extérieur le samedi, pas besoin de passe du tout.
12: Et puis une fois qu'on est là-bas, j'imagine qu'il y a d'autres choses à voir. Hein. Chigny, c'est pas uniquement un village de festival.
13: Oui, Chigny, c'est la cité des contes et ça se vit toute l'année. Il y a notamment la Cour des Contes, un espace permanent inauguré en 2011, entièrement dédié à l'univers du conte et à l'imaginaire. Un labyrinthe sensoriel, des espaces ludiques, des conteurs qui accueillent les enfants tout au long de l'année scolaire. C'est un endroit magique pour les petits, mais aussi pour les grands qui ont gardé leur âme d'enfant.
12: Mais oui, merci pour ce bon plan qui nous donne vraiment envie d'aller à Chigny, là maintenant.
13: On y va.
12: tout de suite. Bah écoutez, dès que l'émission est finie à 9h30, ah non, moi je dois rester un peu jusque 10h, mais après on prend rendez-vous, on prend la direction de Chini. Merci en tout cas Nadia pour ce dernier coup de cœur de la semaine, qui était vraiment très très chouette. On retrouve toutes les infos de ce coup de cœur évidemment sur le site internet de la première. Dans quelques instants, on a rendez-vous avec Puggy qui va également nous raconter une histoire. Et du belge dans la playlist de l'agence tourisme ce matin, petit shoot de dopamine, ça vous dit? Oui. Eh ben c'est parti, c'est Puggy. 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

0: J'espère que vous avez apprécié ce petit shoot de dopamine de la part de Puggy. On va en avoir besoin pour la journée qui s'annonce, surtout pour le match de ce soir. Si vous avez des tickets pour le l'ASEMO Festival, eh bien sachez que vous aurez la chance de voir Puggy sur scène ce dimanche.
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0: Il y a des endroits où l'on prend une claque historique. Aujourd'hui, on vous emmène à Malagne, là où les Gallo-Romains semblent n'avoir jamais vraiment quitté les lieux. On dit souvent que les vieilles pierres ont des histoires à raconter. Eh bien, à Malagne, elles racontent près de 2000 ans d'histoire et elles le font plutôt bien. Raison de plus pour passer par là cet été. On y retrouve tout de suite Camille Skutner, chargée de communication et d'événementiel de Malagne. Bonjour Camille.
2: Bonjour.
0: Tout d'abord, on peut vous souhaiter bon anniversaire. Malagne fête ses 30 ans cette année.
2: Tout à fait, ça fait 30 ans que nous sommes ouverts au public, oui.
0: Alors Malagne, pour ceux qui ne connaissent pas, c'est quoi? Ça ressemble à quoi?
2: Alors Malagne est en fait un centre d'interprétation de la vie rurale de l'époque gallo-romaine. Donc en fait, il y a eu des fouilles archéologiques au 19e siècle qui ont eu lieu ici, et on a retrouvé les vestiges d'une villa gallo-romaine. Alors la villa, à l'époque, c'était pas la belle grande maison moderne, mais en fait c'était un domaine agricole, donc une ferme.
0: Alors, est-ce qu'on dit que c'est des ruines, un parc, un musée à ciel ouvert, un peu tout ça à la fois?
2: Oui, un musée à ciel ouvert, je trouve que c'est une bonne définition.
0: Alors, cette villa gallo-romaine, vous l'avez dit, c'était une ferme, un domaine agricole, une sorte de grande maison de campagne?
2: Voilà. Tout à fait. Donc, on avait la parse urbana, donc avec les habitations, et la parse rustica, donc plutôt avec les annexes agricoles, etc. Et donc, les activités principales dans la villa, donc dans la ferme, c'était l'artisanat, l'agriculture et l'élevage.
0: Qu'est-ce qui surprend particulièrement les visiteurs quand ils se rendent chez vous? Est-ce qu'il y a une découverte archéologique, un objet, est-ce qu'il y a quelque chose qui marque particulièrement les esprits?
2: Mais alors, un de nos rôles, c'est l'expérimentation archéologique. Donc forcément, tout au long de l'année, on fait des expériences, que ça soit la fabrication du pain, la cervoise, ça s'appelait toujours aussi.
0: La bière de l'époque, alors.
2: Voilà, comment est-ce qu'on fabriquait la bière à l'époque. Et alors, notre moissonneuse, qu'on appelle le Valus, donc c'est une moissonneuse gallo-romaine qu'on utilisait pour récolter, en fait, l'épeautre dans les champs de culture. Et donc, on utilise cette machine en compagnie de Capucine, notre ânesse. Et encore aujourd'hui, lors de certains événements, eh bien, on moissonne, en fait, nos cultures avec cette machine.
0: On peut dire que l'histoire prend littéralement vie sous nos yeux.
2: Tout à fait. Et ce week-end, la villa reprendra vraiment vite.
0: Oui, c'est vrai qu'on peut en parler ce week-end, donc les 11 et 12 juillet, il y a carrément un événement qui va se dérouler tout le long du week-end avec plein de choses organisées. Vous pouvez nous expliquer?
2: Oui, donc il s'agit du rendez-vous gallo-romain, c'est vraiment l'événement phare de la saison, et ici, étant donné que c'est une année anniversaire, eh bien on a prévu un programme un peu spécial par rapport aux éditions précédentes, c'est-à-dire que le samedi, on a décalé les horaires, on sera ouvert de 14 à 22 heures, et donc en plus de la programmation habituelle, on prévoit en fait une nocturne avec au programme de la musique d'inspiration celtique, un spectacle de gladiature, une cérémonie druidique autour de la mare, et on terminera la soirée par un spectacle de feu. Et le dimanche, eh bien, on a aussi prévu quelque chose d'un peu inédit, c'est qu'on a créé un pôle muséal. Et donc, nous avons invité nos différents partenaires muséaux à venir proposer des animations autour de l'histoire, des activités de la préhistoire au Moyen-Âge.
0: Du coup, c'est 6 musées différents. Et ces musées, c'est lesquels qui seront là tout le week-end?
2: Alors, on a le musée du Malgré tout. On a le musée des Cesses, la maison du patrimoine médiéval Mauzan. On a le musée archéologique de Namur, donc les bateliers. Voilà, donc on a 6 musées qui seront, la villa de Majorois également. Donc 6 musées qui seront présents pour proposer des activités en fait pratiques aux familles. Parce que ça, c'est aussi un point important au sein de l'événement, c'est de pouvoir faire découvrir aux gens finalement comment vivaient nos ancêtres gallo-romains par la démonstration, mais aussi par le côté participatif en fait, que les gens mettent eux aussi la main à la pâte et repartent voilà, avec un petit objet souvenir et des souvenirs par la tête. Bien
0: ouais, ça doit plaire aussi bien aux petits qu'aux grands, évidemment. Il y a vraiment plein de choses qui sont organisées cet été, notamment des stages pour les enfants, où ils peuvent apprendre à devenir de véritables petits archéologues.
2: Oui, donc on organise 5 semaines de stage ici cet été, mais de façon générale, on organise des stages durant tous les congés scolaires, sauf durant les congés d'hiver. Et donc, le temps d'une semaine, eh bien, les enfants découvrent comment fonctionnait la villa gallo-romaine. Il y a des activités extérieures, donc on est quand même dans un environnement assez remarquable, naturel, assez remarquable. Et donc, ça permet aux enfants d'apprendre, en fait, tout en s'amusant dans un cadre exceptionnel.
0: Et il y a encore des places pour les stages de cet été, pour le mois d'août, par exemple ?
2: Oui, il y a encore des places pour le mois d'août. On va dire que la dernière semaine, juste avant la rentrée scolaire, est celle qui se remplit le plus rapidement. Mais sinon, il y a encore des disponibilités. Donc, n'hésitez pas à inscrire vos enfants. Voilà, ça sera une chouette expérience.
0: Je pense que vous nous avez déjà convaincus, mais si vous deviez dire quelque chose à une personne qui doute un peu, qui trouve que l'archéologie, c'est quelque chose un peu poussiéreux, un peu trop sérieux, qu'est-ce que vous lui diriez pour convaincre cette personne de passer faire coucou ce week-end, par exemple ?
2: Mais moi, je lui dirais qu'on propose quelque chose d'incroyable. On propose vraiment une immersion totale, un voyage dans le temps, 2000 ans en arrière. Et finalement, le monde de l'Antiquité est très peu représenté, en fait, dans les manifestations, beaucoup moins que le monde médiéval. Et on leur offre un vrai voyage dans le temps avec des artisans, une équipe, parce que l'équipe de Malagne sera aussi sur le terrain, et des troupes passionnées vraiment par ce qu'elles font.
0: Bah écoutez, vous m'avez convaincue, je pense que les auditeurs et les auditrices également. Et puis on rappelle que vous fêtez vos 30 ans cette année, donc encore un bel anniversaire à vous, et surtout passez un bel été à Malagne du côté de Rochefort, et surtout un beau week-end avec plein d'activités. Prenez rendez-vous et allez faire un petit coucou de ce côté-là.
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0: Vous écoutez RTBF La Première, bonjour et bienvenue si vous nous rejoignez. Nous sommes le vendredi 10 juillet et c'est l'agence tourisme qui est aux commandes de la matinale jusqu'à 9h30. On en profite pour s'évader ensemble comme tous les matins de la semaine, parce que nos journées ressemblent parfois à une course contre la montre même. On vous invite chaque matin de l'été à prendre le temps de voyager autrement. Dans un instant, notre reportage du jour nous emmène faire une visite un peu exclusive. Nadia, vous nous emmenez ce matin sur l'une des plus belles places du monde, c'est celle de Bruxelles, évidemment.
3: Et oui, et dans l'hôtel de ville, plus précisément. Peu de personnes savent qu'il est possible de grimper jusqu'à sa tour et d'admirer Bruxelles à près de 90 mètres de hauteur. Une visite qui permet de découvrir les coulisses de ce monument emblématique avant de profiter d'un panorama à 360 degrés sur la capitale.
0: Et moi, je vous propose, une fois qu'on est en haut, de prendre une belle photo, comme ça vous pouvez l'envoyer pour notre concours,
3: ah oui,
0: évidemment.
3: Bonne idée.
0: Très bonne idée, même. Et puis les vacances, comme ça passe aussi par l'assiette, chaque semaine, on vous emmène explorer la Belgique, une fourchette à la main, à la découverte d'adresses gourmandes, de tables bistronomiques et de produits qui racontent un terroir. Un vrai voyage pour les papis que nous propose deux fois par semaine Anne Van Den Plas. Bonjour Anne.
4: Bonjour.
0: Et c'est sur la cuisine d'une chef que vous avez flashé ce matin.
4: Absolument. Alors c'est plus qu'une chef puisqu'elle dirige tous les établissements. C'est la fille d'Éric Fernet, Émilie Fernet. Et grâce à elle, on va découvrir deux fantastiques brasseries, le Fétou et la Marelle.
0: Oh, eh bien écoutez, on a rendez-vous à 9h20, donc dans quelques instants. Sans oublier le bon plan, chouette et pas cher, que Nadia va nous proposer en fin d'émission pour occuper ce week-end. Et puis aussi la révélation du déjà dernier lot de la semaine pour le concours.
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0: C'est l'heure du reportage du jour. Il nous emmène à Bruxelles pour prendre un petit peu de hauteur, direction l'hôtel de ville.
3: Mais oui, parce qu'on ne le sait pas forcément, mais l'hôtel de ville se visite désormais de manière élargie et structurée. Depuis le déménagement du collège communal vers le nouveau centre administratif de la ville de Bruxelles, ce déménagement avait eu lieu il y a 3 ans. Des visites qui sont l'occasion de découvrir les salles d'apparat de l'hôtel de ville, ses somptueux couloirs, ses portes monumentales, ses tapisseries remarquables, et j'en passe. L'ensemble vaut vraiment le coup d'œil. Il y a aujourd'hui plusieurs types de visites, avec ou sans guide, avec ou sans visio-guide. Mais Marianne Périlleux a pris son courage à deux mains. Elle a gravi ses nombreuses marches en compagnie de Bérangère de Lavelay, qui est directrice des musées de la ville de Bruxelles. Autant dire qu'elle en connaît un bout sur la question.
6: Bonjour Bérangère.
7: Bonjour Marianne. Bienvenue à l'hôtel de ville.
6: Mais je suis ravie de faire avec vous cette balade panoramique de l'hôtel de ville de Bruxelles. Allez, je vous suis.
7: Donc on va traverser rapidement une magnifique galerie, la galerie des souverains ou la galerie des portraits, où on peut en un coup d'œil voir certains de nos dirigeants de nos régions, depuis l'époque autrichienne jusqu'à l'époque hollandaise et même le début du royaume de Belgique.
6: Autant dire que c'est très impressionnant, bien évidemment. Quelques siècles d'histoire sont sous nos pas et au-dessus de nos têtes, et sur les murs, mon Dieu, que de choses à voir.
7: Alors ici, en plus, on se trouve dans l'aile historique, donc du côté de la Grand Place, qui est une aile qui existe déjà depuis le tout début du XVe siècle, ce qui n'est pas le cas de l'entièreté du bâtiment. Et ici, on peut voir les plus anciens cabinets. Ici, par exemple, le cabinet Renaissance, et celui un peu plus loin, le cabinet David et Bethsabée. Et en marchant, on regarde chaque côté de très beaux tableaux qu'on doit à Bossuet et Gilles Soule. D'un côté, le démantèlement de la seconde enceinte, qu'on peut voir ici. Et de l'autre côté, le parcours du canal de Willebroek.
6: Ça sent la cire, hein?
7: Oui, c'est un bâtiment qui est entretenu, hein, parce que ça reste un bâtiment protocolaire, donc dans lequel le bourgmestre et les échevins sont amenés à travailler un certain nombre d'heures par semaine et surtout à recevoir leurs visiteurs et leurs visiteuses de marque. Et donc évidemment, bah, c'est un bâtiment qui doit garder ses heures et être le plus accueillant et le plus remarquable possible.
6: Et là, nous arrivons, je pense, dans la salle des mariages, c'est bien elle.
7: Absolument. Alors, la salle des mariages est un joyau d'architecture et de décor, surtout néo-gothique, comme la salle gothique qui est juste à côté. Ce sont vraiment des salles qui ont été entièrement repensées et redécorées dans la deuxième moitié du 19e siècle, au moment des toutes grandes restaurations de la Grand Place. Et donc, bah, c'est sûr qu'on y trouve une atmosphère historisante, vraiment, qui nous rappelle parfois même plus une architecture religieuse qu'une architecture civile, et où on trouvera tout des clins d'yeux aux anciennes occupations de la salle, qui a servi de salle de justice et aussi de salle de réunion pour les métiers et corporations.
6: Mmh. On descend quelques marches, oui, on voit mieux évidemment d'ici. Waouh! Waouh, franchement.
7: Dans votre dos, vous avez donc 8 sculptures monumentales qui représentent des anciennes personnalités bruxelloises, toujours dans cette idée historiciste de mettre en valeur des origines anciennes d'une supposée Belgique. Et on y trouvera entre autres Van der Weyden, le peintre célèbre de chez nous, qui avait décoré l'hôtel de ville au moment de sa construction. Mm-hmm. On a aussi l'architecte qui a construit la maison du roi de l'autre côté de la Grand Place. Voilà, toutes des personnalités qu'on a été recherché dans le panthéon entre guillemets belge.
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0: Et nous sommes toujours en direct de la Grand Place de Bruxelles en compagnie de Bérangère de la Velleide, directrice des musées de la ville de Bruxelles. Bonjour Bérangère.
8: Bonjour.
0: Merci d'être avec nous dans l'agence tourisme de ce matin pour nous continuer à nous conter ces histoires super passionnantes qui concernent l'hôtel de ville de Bruxelles. On peut rappeler que c'est bien plus qu'un bâtiment administratif. Hein, on l'a déjà un petit peu entendu dans le reportage de Marianne Périlleux. Pourquoi est-ce qu'il est considéré comme l'un des plus beaux édifices gothiques d'Europe ?
8: Parce que c'est le plus beau.
0: Tout simplement.
8: C'est-à-dire que oui, il est particulièrement bien pensé, bien conçu, extrêmement aérien aussi. Le fait que sa flèche monte aussi haut pour rivaliser en fait un peu avec les bâtiments qu'il y avait sur les collines bruxelloises, donc le Hoogkoudenberg et Oosterhuizenberg, le fait de monter aussi haut aussi donnait vraiment une perspective sur la ville qu'on pouvait voir de loin. Sa pierre blanche aussi qui attire la lumière. Tout ça fait que, oui, ça reste un bâtiment extrêmement emblématique de cette époque. Et il y en a peu, finalement, des bâtiments civils aussi anciens, encore occupés aujourd'hui par la même fonction pour laquelle ils ont été construits. On a évidemment des exemples avec les églises, mais en bâtiment civil, c'est très rare. Et donc, voilà, c'est un bâtiment dont on peut être fier, ça, c'est sûr.
0: Puis le bâtiment, il se distingue aussi par sa façade asymétrique. Il y a une légende populaire qui raconte que l'architecte, quand il s'est rendu compte de cette imperfection, se serait jeté du sommet de la tour. C'est pas vrai, cette histoire.
8: Non, les légendes sont là pour faire parler et écrire, mais évidemment, mais sont rarement vraies. Donc là, simplement, la Grand Place, évidemment, n'était pas une espèce de champ libre au moment où l'hôtel de ville se construit. Il y avait déjà toutes sortes de bâtiments, toutes sortes d'activités qui occupaient le bas de Bruxelles. Et donc, quand la ville décide de se construire son premier hôtel de ville pour y abriter son collège de bourgmestre et échevin, la zone n'était pas libre et donc ils ont dû exproprier, détruire des bâtiments préexistants pour construire le bâtiment. Ça ne s'est pas fait en un jour. Mmh. Donc il y a eu deux phases, une première phase, une seconde phase. Tout ça a plusieurs dizaines d'années de différence et donc il est évident qu'on a occupé l'espace libre et que donc et l'idée de la symétrie, c'est quelque chose de très classique qui n'encombrait pas beaucoup les architectes de l'époque.
0: Alors c'est un monument que beaucoup de Bruxellois pensent connaître et pourtant même eux découvrent encore des choses quand ils le visitent et puis surtout ressortent avec des étoiles plein les yeux. Alors on parle des Bruxellois mais bien évidemment tout le monde, toutes les personnes qui rentrent dans ce bâtiment sont un peu soufflées par la beauté de l'endroit.
8: Ben oui, c'est-à-dire que c'est un bâtiment qui a jusqu'à finalement que quelques années n'était pas si facilement ouvert au public. On y allait sur rendez-vous. Alors il y avait des visites qui étaient organisées, des visites guidées, mais à des moments assez peu nombreux dans la mesure où les échevins et le bourgmestre occupaient vraiment les lieux et qu'il y a beaucoup d'activités protocolaires, beaucoup de concerts. Donc les Bruxellois avaient l'occasion de façon assez régulière de pouvoir y aller, mais pas fréquente. Or maintenant, et surtout à des endroits très... il y avait une ou deux salles que les gens pouvaient venir voir. Et donc maintenant, c'est vrai que ça fait quelques années qu'on donne la possibilité de découvrir des cabinets qui n'étaient pas du tout visibles, alors que le bâtiment est décoré de plus de 600 pièces de collection magnifiques, des tableaux, des sculptures, des céramiques et évidemment des tapisseries. Et donc tout ça, quand on a l'occasion de le découvrir, en effet, c'est remarquable.
0: Oui, c'est un vrai trésor. Par contre, pour monter tout en haut, il ne faut pas avoir le vertige, ni être claustrophobe. Je pense.
8: Voilà, donc les escaliers sont en effet en colimaçon.
0: 200 marches.
8: 200 marches, ce n'est pas... plus on monte, plus on sent le vent qui apparaît par les petites lucarnes. Donc, bien sûr, mais ça reste quand même quelque chose de très sécurisé. Il ne faut pas avoir peur. Même quand on souffre de vertige, arriver jusqu'à l'endroit qui est possible pour les visiteurs, on ne se sent pas du tout en danger. Donc, il ne faut pas se freiner si on a un petit sentiment de vertige. C'est faisable. On prend son temps, tout est fait pour que les gens soient contents et se sentent en sécurité, bien sûr.
0: Puis on peut faire comme les joueurs de foot, on peut faire une petite pause hydratation en plein milieu, 2 minutes, reprendre son souffle et tout ira bien. Puis surtout, une fois qu'on est en haut, on a une vue incroyable sur tout Bruxelles, la cathédrale Saint-Michel et Gudule, Sainte-Marie-Escarbec, la basilique de Kuckelberg, la tour japonaise, le palais de justice, on voit vraiment tout Bruxelles.
8: On voit tout Bruxelles. Avec un point de vue évidemment assez unique, c'est tout à fait remarquable et ça vaut vraiment la peine. On voit loin, ça nous permet de voir que Bruxelles, capitale européenne, est une ville finalement qui n'est pas si énorme parce qu'on voit vite la nature autour. Donc c'est assez amusant et c'est vraiment pour les Bruxellois un très chouette jeu de dire « Ah, regarde, on voit presque comme notre maison. C'est là que machin. » Et pour les touristes, évidemment, de comprendre le fonctionnement de notre ville et son ampleur. Donc ça vaut la peine.
0: Est-ce que le meilleur moment pour monter justement tout en haut de ces tours, ce ne serait pas quand le tapis de fleurs de Bruxelles sera installée sur la Grande Place?
8: Alors ça, c'est sûr que c'est une magnifique occasion. Voilà. Donc c'est du 13 au 16 août que se tiendra ce tapis de fleurs. Et c'est sûr que l'expérience de la View Tower expérience, donc pouvoir monter, ça se fait pendant les 3 jours de 10h à 22h. Et ça donne évidemment en effet l'occasion d'avoir une vue, un point de vue assez génial sur le tapis dans son entièreté. Et d'avoir en même temps cette vue sur Bruxelles et donc tout pouvoir mettre en perspective. C'est très chouette. Et il y a aussi une projection vidéo immersive sur le parcours pour monter jusque dans la tour. Donc voilà, c'est une très très bonne occasion de venir essayer cette expérience.
0: Et merci pour cette belle invitation, Bérangère. Je pense que c'est un rendez-vous qui plaira autant aux amoureux d'histoire que de sensations fortes.
3: Et les Nadia, amoureux tout court.
0: Et les amoureux tout court aussi, oui.
3: Ça demande en mariage.
8: C'est sûr que c'est très romantique, donc allez-y.
0: Les infos pratiques, Nadia, pour cette visite?
3: Mais oui, il faut compter 25 € pour la visite et les visites panoramiques ne se déroulent que les week-ends et sur réservation.
0: Merci Bérangère d'être passée par l'agence ce matin. On vous souhaite un bel été tout en haut de cette tour à Bruxelles.
8: À vous aussi, bonne journée, au revoir.
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0: Et aujourd'hui, direction Saint-Guilain, à la rencontre d'Émilie Fernet, fille de chef doublement étoilé Éric Fernet. Elle a grandi dans les restaurants familiaux que tout le monde connaît dans la région. Cette femme de caractère dirige aujourd'hui les deux brasseries de la famille, le Fétou à Boudour et la Marelle à Quévy. Et c'est Anne qui nous en parle ce matin.
9: Alors, chez les Fernet, la restauration fait partie du quotidien depuis toujours. Comme vous le dites, Marion, tout le monde les connaît dans la région. C'est pas tous les jours qu'on a des chefs doublement étoilés, donc Éric Vernet est très respecté, tout le monde le connaît. Et petite, Émilie passait déjà beaucoup de temps dans les établissements de ses parents. À 15 ans, elle travaille déjà un petit peu en salle, elle découvre les coulisses du métier.
0: Elle tombe dans la marmite, quoi.
9: Oui, mais là, elle se dit, oh là là, mes parents travaillent tellement dur, je suis pas sûre d'avoir envie de faire ça. Et puis, l'héritage familial, la passion va la rattraper. Elle va partir étudier à l'école hôtelière de Namur et elle revient dans l'entreprise familiale. Ça va faire 16 ans maintenant qu'elle y travaille. Et il y a 8 ans, elle a carrément créé sa propre société de gestion pour piloter les ressources humaines et l'organisation des différents établissements.
0: Oui, avec toutes ces casquettes, on imagine que les journées d'Émilie sont fort remplies, mais en tout cas, elles ne se ressemblent jamais.
9: Elles ne se ressemblent pas, et c'est ce qui est intéressant dans ce portrait, et c'est ce qui plaît à Émilie. Le matin, elle va retrouver l'équipe pour essayer de voir quelles seraient les nouvelles suggestions. On goûte, on échange, on ajuste une recette, on imagine un nouveau plat. Et puis après, les plannings, les recrutements, les imprévus, et il y en a un paquet dans l'Horeca. Et puis quand il faut donner un coup de main en cuisine, elle a cette expérience-là aussi, donc elle n'hésite jamais à aller rejoindre les collaborateurs pour cuisiner avec eux, on fait tout. Là-bas, les clients la connaissent bien, beaucoup reviennent depuis des années, ils connaissent les équipes, reconnaissent les visages et retrouvent cette ambiance familiale qui est tellement singulière dans ces établissements-là. Et je crois que c'est précisément ce qu'Émilie souhaite préserver.
0: Et s'il y a bien une chose sur laquelle Émilie ne transige pas, par contre, c'est la qualité.
9: Et oui, c'est pas parce que c'est des brasseries qu'on doit être moins exigeant sur la qualité. Chaque détail compte et les brasseries des Fernets sont connues pour être extrêmement qualitatives. Parmi les grands classiques de la maison, il y a par exemple un plat auquel Émilie tient particulièrement, les fameuses bouchées à la reine, entièrement réalisées maison, oui, et devenues au fil des années l'un des emblèmes du Faitout. Et alors, les fameux chicons de Tournai. Et je lui ai demandé de nous en parler.
10: Voilà, alors les chicons, donc on travaille avec des chicons, monsieur Carrette du Tournai, avec lui depuis une paire d'années maintenant. Ça, c'est vraiment le produit phare de chez nous. L'hiver, pendant toute la saison, qu'on travaille donc soit au jus, on cuit des chicons au jus concernant les légumes. Ça, les gens, ils en sont fans de chez fans, aussi bien au Faitout qu'à la Marelle. Et alors, à la Marelle, surtout, on les prépare façon chicon gratin. C'est une recette de grand-mère qui est ma cuisine, parce que moi, je cuisine comme une grand-mère. On y met donc, nos petits trucs, c'est un jus de citron à la fin de la sauce. C'est notre petit truc pour la chicon gratin.
0: Écoutez, il est 9h24, c'est l'heure du petit déjeuner, mais moi je dis pas non à des chicons au gratin à cette heure-ci. Hein. Bon, évidemment, quand on est la fille d'un chef doublement étoilé, on imagine qu'il y a un regard auquel on n'échappe jamais, celui de papa.
9: Ah, Eric continue à venir régulièrement manger dans les établissements, il goûte les plats, il observe le service, il fait ses retours. Évidemment, il est très exigeant, mais Émilie reconnaît que c'est aussi grâce à cette exigence qu'elle s'est développée, qu'elle est devenue qui elle est aujourd'hui. Et pendant le Covid, père et filles ont d'ailleurs profité du ralentissement imposé pour retravailler ensemble les recettes des brasseries, les moderniser, les affiner. Ils ont vraiment transformé cette période compliquée finalement en véritable laboratoire d'idées. Alors aujourd'hui, les projets ne manquent pas. Il y a une nouvelle terrasse qui est en préparation pour le Faitout, le développement des chambres d'hôtel, des nouveaux services. Mais lorsqu'on écoute Émilie, on comprend vite qu'elle n'a pas forcément envie de surdévelopper l'entreprise. Ce qui compte pour elle, c'est surtout de faire vivre cette maison de famille avec la même exigence que ses parents, mais avec sa propre personnalité. Et quand on écoute ce portrait, on se dit que Émilie n'est plus simplement la fille d'eux, elle est vraiment devenue à son tour l'un des visages à part entière de cette magnifique aventure familiale.
0: Ça, c'est le plus beau des compliments qu'on puisse lui faire, je pense. Merci beaucoup, Anne, pour cette nouvelle découverte culinaire placée sous le signe de la gourmandise. On s'écoute tout de suite Eagle Eye Cherry, on save tonight.

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1: Ouh, ça fait du bien ce retour en 1998 avec Eagle Eye Cherry, Save Tonight. Et on finit cette émission avec un bon plan chouette et pas cher, une idée d'activité sympa à faire en famille ou entre amis, Nadia.
2: Ouais, on va à Dinan, où les dimanches de Monsieur Saxe reviennent tout l'été. Chaque dimanche, la ville se transforme en scène à ciel ouvert. Des fanfares et des groupes de saxophones déambulent dans les rues au départ de la maison de Monsieur Saxe, sur la place Collard, jusqu'au quartier Saint-Nicolas. Pendant 3 heures, la musique accompagne les promeneurs et met une ambiance incroyable dans toute la ville. Demain, avant le départ du cortège, il y aura un concert gratuit à 13h30 au kiosque de Tours de Monsieur Saxe. Franchement, si vous cherchez une sortie conviviale, festive et qui ne coûte rien, c'est une
1: rien, très... carrément.
2: Rien, j'allais dire pas cher, mais en fait c'est rien.
1: Pas cher, c'est rien, c'est oui, non, c'est oui, c'est encore mieux.
2: C'est une très belle idée pour profiter de Dinan autrement.
1: Merci Nadia. Allez, comme tous les matins, on remet en jeu notre concours avec un tout nouveau cadeau. Pourquoi nos auditeurs et auditrices jouent-ils ce matin?
2: Alors, la Maison du Tourisme du Pays d'Arlon vous gâte en vous offrant un bon d'une valeur de 300 euros pour un séjour à l'hôtel Van der Valk, Arlon, Luxembourg, avec accès wellness et cerise sur le gâteau. 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
1: Eh bien, merci beaucoup à nos partenaires pour ces très beaux cadeaux qu'ils nous offrent chaque matin à l'agence Tourisme. C'est déjà fini, on revient lundi. On profite du week-end pour avoir plein d'autres belles idées d'activités, de séjours à vous proposer.
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0: Il est minuit.
1: Bonjour à tous, Fabien Magri pour ces informations. En Espagne, le gigantesque incendie qui ravage l'Andalousie n'est pas terminé, mais il perd enfin en intensité. Le bilan reste toutefois dramatique, 12 morts, 23 disparus et près de 1500 habitants, dont de nombreux expatriés évacués. Des centaines de pompiers luttent toujours contre les flammes et l'aide aux sinistrés se met enfin en place. Le Premier ministre Pedro Sanchez se rendra sur place ce lundi. La chaleur accable la France. 24 départements sont déjà placés en vigilance rouge et 13 autres le seront demain. Cette canicule affecte même les sites touristiques. À Paris, la Tour Eiffel, le Louvre et le Musée d'Orsay ferment plus tôt pour éviter les effets des fortes températures. Et face au risque d'incendie, de nombreuses communes renoncent désormais au feu d'artifice du 14 juillet. Certaines cherchent des alternatives comme des spectacles de drones lumineux. Chez nous, l'avertissement jaune à la chaleur est prolongé jusqu'à mercredi soir dans tout le pays et la vigilance pourrait même se poursuivre jusqu'à la fin de la semaine prochaine. Les températures dépasseront souvent les 30 degrés avec des pointes à 32 dès le début de la semaine prochaine. Le bilan du double séisme qui a frappé le Venezuela continue de grimper. Plus de 4300 morts désormais. Deux secousses puissantes ont ravagé le nord du pays en moins d'une minute. L'espoir de retrouver des survivants diminue alors que des familles fouillent encore les décombres. L'ONU lance un appel aux dons. En sport, le coureur belge Tim Merlier s'est imposé sur la 8e étape du Tour de France entre Périgueux et Bergerac. Il signe son 2e succès consécutif sur cette grande boucle, mais rien ne bouge au général. Tadej Pogačar conserve le maillot jaune devant Vingegaard. En tennis, la Tchèque Linda Noskova a remporté le tournoi de Wimbledon après sa victoire en 3-7 contre sa compatriote Karolina Muchová. C'est la 3e joueuse tchèque en 4 ans à triompher sur le gazon londonien. Et puis rappel aussi du quart de finale à la Coupe du Monde de football entre la Norvège et l'Angleterre. Le score et les commentaires sont à découvrir sur notre site RTBF Actu. Merci de nous avoir suivis. Je vous souhaite une agréable nuit.
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1: Bonsoir et bienvenue dans Sacré Français, le remix de l'été. À l'écoute donc des airs d'été, tout l'été, à l'heure de l'apéro, alors inutile de réserver. Ce voyage est libre d'accès pour tous et toutes. Au programme ce soir, Anaïs Farniente, Mathieu Tessier, l'avion, Poppy de Paris à la piscine Molitor, à nos adieux avec Bombas et Farge. Fin août, Teamed Up, remixé par Yuxek. On écoutera Coco de Greg Ouben. Et puis Benjamin Biolay avec sa bossa numéro 69. Benjamin Biolay en concert avec la première le mercredi 14 octobre à l'OM à Serein et le 15 octobre à l'ancienne Belgique à Bruxelles. Mais d'abord, 1975, Nicoletta, Fio Maravilla.

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1: Expérience estivale enchantée en chanson, en français dans le texte. C'est Sacré Français, le remix de l'été à l'instant. France Gall, il y a du soleil à vendre. On écoutait aussi Suarez, couleur café, cool Colorado. C'était la femme. Quitter la ville, Miro, avec Ariane Moffat. Paradis, paradis, la reprise de Alain Chamfort. Revers gagnant et Mathilde, paradis bleu, le dim sum remix. Et à venir, c'est Drift, Working on Me, avec Feist, Philippe Catherine, Jamie Lidl et Benny Sings, s'il vous plaît. Je vous souhaite une excellente soirée à l'écoute de Sacré Français, le remix de l'été, tout l'été, sur RTBF, la première.

0: Il est 1h.
1: Bonjour à tous, Fabien Magri pour ces informations. En Espagne, le gigantesque incendie qui ravage l'Andalousie n'est pas terminé, mais il perd enfin en intensité. Le bilan reste toutefois dramatique, 12 morts, 23 disparus et près de 1500 habitants, dont de nombreux expatriés évacués. Des centaines de pompiers luttent toujours contre les flammes et l'aide aux sinistrés se met enfin en place. Le Premier ministre Pedro Sanchez se rendra sur place ce lundi. La chaleur accable la France. 24 départements sont déjà placés en vigilance rouge et 13 autres le seront demain. Cette canicule affecte même les sites touristiques. À Paris, la Tour Eiffel, le Louvre et le Musée d'Orsay ferment plus tôt pour éviter les effets des fortes températures. Et face au risque d'incendie, de nombreuses communes renoncent désormais aux feux d'artifice du 14 juillet. Certaines cherchent des alternatives, comme des spectacles de drones lumineux. Chez nous, l'avertissement jaune à la chaleur est prolongé jusqu'à mercredi soir dans tout le pays et la vigilance pourrait même se poursuivre jusqu'à la fin de la semaine prochaine. Les températures dépasseront souvent les 30 degrés avec des pointes à 32 dès le début de la semaine prochaine. Le bilan du double séisme qui a frappé le Venezuela continue de grimper. Plus de 4300 morts désormais. Deux secousses puissantes ont ravagé le nord du pays en moins d'une minute. L'espoir de retrouver des survivants diminue alors que des familles fouillent encore les décombres. L'ONU lance un appel aux dons. En sport, le coureur belge Tim Merlier s'est imposé sur la 8e étape du Tour de France entre Périgueux et Bergerac. Il signe son 2e succès consécutif sur cette grande boucle, mais rien ne bouge au général. Tadej Pogačar conserve le maillot jaune devant Vingegaard. En tennis, la Tchèque Linda Noskova a remporté le tournoi de Wimbledon après sa victoire en 3-7 contre sa compatriote Karolina Muchová. C'est la 3e joueuse tchèque en 4 ans à triompher sur le gazon londonien. Et puis, rappel aussi du quart de finale à la Coupe du Monde de football entre la Norvège et l'Angleterre. Le score et les commentaires sont à découvrir sur notre site RTBF Actu. Merci de nous avoir suivis. Je vous souhaite une agréable nuit.
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3: On les a méprisées, malmenées, transformées, les femmes les ont dissimulées, camouflées sous des maîtres et des maîtres de tulle, de soie, de taffetas. Ailleurs, en revanche, on les a chouchoutées, dorlotées, engraissées à l'excès, les fesses. Montre-moi ton derrière, je te dirai qui tu es. La fesse est morale, elle est spirituelle, elle est mesure de classe, elle est indice de confiance en soi. Ronde ou fine, elle n'a cessé à travers les âges de jouer au yo-yo. Une histoire pas toujours drôle d'ailleurs, hein, puisque les injonctions de la mode, les normes sociales, les diktats de la minceur ont conduit à bien des drames. Depuis bien longtemps déjà, la guerre des fesses est déclarée.
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4: On parle toujours de la face lunaire. La lune, ça a quelque chose de fessu. Et en même temps, on sait qu'il y a une face cachée.
3: La face cachée des fesses, ça c'était un extrait d'un documentaire d'Arte avec nous aujourd'hui, Jean-Claude Kaufmann. Bonjour Jean-Claude Kaufmann.
5: Bonjour.
3: Vous êtes sociologue, directeur de recherche au CNRS. La guerre des fesses, minceur, rondeur et beauté, c'est votre ouvrage qui paraît chez Jean-Claude Lattès. Alors, ne prenons pas la fesse à la légère, dites-vous. Elle est au fondement de l'humanité. Pourquoi ?
5: Oui, c'est un petit clin d'œil pour débuter, mais c'est tout à fait vrai malgré tout. Sans station debout, il n'y aurait pas eu de gros cerveau, donc de civilisation. Et la station debout présuppose un muscle fessier qui s'arrondit. Donc, la fesse est au fondement de l'humanité.
3: Elle est le propre de l'homme. Alors, beaucoup de haine. On rêve de les voir disparaître, surtout d'ailleurs chez nous en Occident. Ça ne date pas d'hier. On va commencer avec l'exemple du miroir et sa diffusion au Moyen-Âge. C'est une invention démoniaque, rappelez-vous, qui affole les pères de l'Église. Pourquoi ?
5: Mais c'est parmi les péchés, hein, le péché d'orgueil et de vanité. Donc ces femmes qui irrésistiblement sont attirées par les premiers miroirs, s'admirer sans cesse, qu'est-ce que ça signifie? C'était un péché à l'évidence. Donc trop s'admirer dans le miroir, le proverbe, la morale qui est diffusée à l'époque, l'image que l'on répand, c'est « ce n'est pas vous que vous voyez dans le miroir ». C'est le diable. Mmh. Et même parfois, la phrase est plus précise. J'emploie le terme de l'époque qui n'était peut-être moins vulgaire qu'aujourd'hui, à l'époque qui était plus diffusé de manière fréquente. Et même le cul du diable. Mmh. Il y a à cette époque comme un imaginaire collectif, comme un organisme qui traverse la société dans l'imaginaire collectif, tout en haut le plus positif, le plus merveilleux, c'est le haut du corps, justement, c'est le visage, c'est les yeux, c'est la bouche. Et le plus positif du positif, c'est la bouche du pape, dont sort la vérité absolue. Le haut du corps, ça va encore, les épaules, la poitrine. Et plus on redescend, plus on va vers le négatif. Alors, le plus négatif, ça aurait pu être les pieds. Bon, ça va pas être les pieds, ça va se fixer sur les fesses. Là, vraiment, on est mal à l'aise. On n'a pas envie d'en parler. Alors, pourquoi? Parce que les fesses, ça peut être lié à la sexualité, voire à une sexualité un petit peu transgressive. C'est également là que, par l'anus, les excréments. Donc, tout ça mélangé, on n'a pas envie d'en parler. On essaie d'ignorer les fesses. Et ça, c'est propre à notre culture. C'est vraiment très peu répandu dans la plupart des cultures où les fesses sont relativement banalisées. Nous, depuis longtemps, on a un problème avec nos fesses.
3: On va quand même pouvoir s'en moquer parfois de ces fesses honteuses pour désamorcer, par exemple, une charge négative ou face à l'ennemi.
5: Ah oui, alors là, c'est un peu la seule manière d'en parler, c'est la dérision. Mmh. C'est l'humour, c'est montrer ses fesses, ou alors c'est tous les récits humoristiques un petit peu graveleux, très souvent masculins, qui sont propagés. Donc là, on se libère un petit peu de ce non-dit qui pose un peu problème par la dérision.
3: Et on va faire des allers-retours, si j'ose dire, hein, dans cette guerre des fesses.
5: Sur ce sujet-là, les moindres mots peuvent être interprétés à double sens.
3: On va voir que les discours qui ont lieu aujourd'hui, les dictats de la mode dont on parlait tout à l'heure, ont des fondements, justement, bien anciens.
6: Ton corps, tes cuisses, ton cul. Ah oui, ton cul surtout. Montre-le-moi. Hein? Ah oui, montre. Montre-le-moi. Là, cambre-toi. Là, tends-le bien vers moi. Oh, comme il est bon. Ah, ton cul. C'est mon génie.
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3: Voilà ici un extrait de ce fabuleux monologue ou dialogue, ici à Jean-Pierre Marielle dans les galettes de Pont-Aven. Les fesses servent donc de fil rouge à votre ouvrage, Jean-Claude Kaufmann, un ouvrage qui s'interroge plus largement sur le pourquoi et le comment des dictats de la beauté. Alors, comment les normes de minceur se sont-elles imposées chez nous à travers les âges? Ce n'est pas facile à tracer parce qu'il y a une sorte de va-et-vient entre le goût et le dégraissage, justement entre le goût des rondeurs et le dégraissage. Dans une même époque, on a des différentes modes qui coexistent.
5: Alors à chaque époque, il y a une norme qui s'installe. Et à chaque fois qu'une norme s'installe, l'autre est déjà en travail derrière. Alors la norme, il faut faire très attention. Par exemple, une des premières fois où la minceur, l'idée de la minceur s'installe, c'est dans l'Égypte ancienne. Au niveau de la classe dominante, Cléopâtre, etc. Mais c'est une minceur très particulière. C'est le haut du corps, c'est le visage, c'est la nuque, un petit peu les épaules, les bras, les poignets. Le bas du corps, pas du tout. Et même, alors ça, il faut le dire, parce qu'on n'a pas du tout cette idée-là, Cléopâtre a une taille très large, et des fesses généreuses et un ventre également, quoi. Donc c'est un modèle de corps et à chaque fois très précis. Si on prend le Moyen-Âge, le début du Moyen-Âge, c'est une période de famine, de guerre, d'épidémie. La société souffre. Il y a un désir de vie qui est là, qui est omniprésent. Et la référence est plutôt les rondeurs. Et puis autour du XIIe siècle, tournant extrêmement important, notamment à l'intérieur du christianisme. Jusque-là, ce qui domine, c'est l'Église inscrite dans la société pour aider à mieux vivre, soutenir ceux qui souffrent, être avec eux et ceux qui peut aller jusqu'à quelques petits excès dans cette présence dans la vie telle qu'elle est. Il y a les moines qui deviennent spécialistes des fromages, des liqueurs, j'imagine des bières aussi, spécialement en Belgique. Et puis là, un certain nombre de radicaux, de puristes disent non, la religion, c'est pas ça, c'est pas possible, c'est un idéal de pureté, d'élévation. Refusons les pesanteurs et les médiocrités de la société, élevons-nous. Et c'est l'époque des cathares, par exemple, et on voit apparaître de nouvelles images de femmes, des femmes avec un corps très frêle, des épaules basses, des tout petits seins, des hanches à peine marquées. Le revirement est très important autour de cette époque.
3: On reviendra d'ailleurs à ce Moyen-Âge qui est important, et on revient là au tout début de l'humanité. On a retrouvé un certain statut du paléolithique, par exemple, qui montre justement des femmes très plantureuses. Là aussi, il faut faire attention, c'est pas forcément la norme de beauté.
5: Alors ça, on n'a aucune preuve là-dessus, on ne sait pas. Hein. C'est des petites statues, sans doute à vocation religieuse, qui peut sans doute font référence à la maternité, mais on n'a aucun contre-exemple de statut filiforme. Et de toute façon, dès qu'on a des premiers témoignages, des premiers indices, ils nous montrent que dans toutes les sociétés un peu premières, où la nourriture était peu abondante, la référence du coup, c'est la générosité du corps, ce sont les rondeurs qui permettent de stocker en prévision d'une période peut-être moins favorable, et ces rondeurs indiquent la puissance, la position sociale, et sans doute malgré tout également la beauté.
3: Vous citez également l'exemple de populations, par exemple, qui gardent des héritages de traditions très anciennes, comme les Banyankole, c'est une population du sud-ouest de Ougandais, où là aussi on engraisse les petites filles.
5: Oui. On engraisse les petites filles parce que, alors ça, les exemples sont très nombreux, que non pas la rondeur, mais l'hyper-rondeur est une preuve à la fois de richesse et de beauté, et pour les hommes, de désir sexuel plus excité, d'une certaine manière. La belle femme est celle qui a, comme on disait autrefois, des appâts.
3: La Grèce aussi, là, il faut se méfier des images d'Épinal, si j'ose dire, puisque c'est plus la perfection qu'on recherche, puisque la rondeur, c'est ça.
5: Alors là, c'est un tout petit peu plus compliqué. Donc aujourd'hui, il y a une contre-mode qui se développe axée sur les rondeurs, qui vient d'Amérique du Sud, d'Afrique, mais c'est pas exactement le même contre-modèle. En Amérique du Sud, au Brésil, mais pas seulement au Brésil, toute l'Amérique du Sud, c'est une fesse effectivement très ronde, dont l'esthétique très régulière et harmonieuse est l'élément essentiel, assez haute, un petit peu musclée. En Afrique, c'est plus une fesse vraiment généreuse, ayant du volume et du mouvement. Alors ça nous fait extrêmement drôle, parce que nous, la fesse, on la masque. Et surtout, il ne faut pas qu'elle bouge. Et là, au contraire, on voit l'affirmation de cette autre chose, et qui n'est pas seulement la fesse de la tradition dans l'Afrique, mais qui est la nouvelle tendance qui est en train de se propager, y compris en Europe aujourd'hui, à travers des nouvelles stars, des stars souvent un peu métisses, comme Rihanna, Beyoncé, qui dansent sur scène dans tous les sens, en se secouant et en montrant leurs fesses très généreuses.
3: Alors, on le disait tout à l'heure, hein, les normes évoluent beaucoup, il y a un va-et-vient, Jean-Claude Kaufmann, les normes de la beauté, elles évoluent notamment avec la gourmandise. À Rome, on aime la bonne chair et les femmes opulentes. Ça change avec le christianisme naissant, vous l'avez dit, deux courants, l'un qui dit « aimons l'homme tel qu'il est » et puis l'autre qui dit « attention, il faut tout contenir, tout maintenir ». La frugalité s'installe, il y a cette espèce d'icône de femme, petits seins, petites hanches. Mais ça, c'est dans un certain dans une certaine classe de la population. Dans les milieux populaires, on continue à aimer les femmes bien en chair.
5: Oui, alors on continue à aimer les femmes bien en chair parce qu'on risque plus que dans les classes dominantes la famine également. Donc la logique, c'est de stocker des aliments, peut-être dans les armoires, etc. Mais dans les greniers, mais aussi également dans le corps et dans les milieux plus populaires. Effectivement, il y a une évolution des codes de la mode d'une époque à l'autre. Dans les milieux populaires, la tendance a été toujours beaucoup plus du côté des rondeurs, alors que du côté des classes dominantes, quand les modes se sont affirmés du côté de la minceur, ces classes étaient tout à fait en pointe. Et ça continue aujourd'hui, c'est-à-dire à cette époque où le code de l'hyperminceur domine l'ensemble de la société, plus on s'en rapproche, plus on gagne des bons points dans tous les domaines, dans la vie privée, mais ce qui est plus étonnant, dans la vie professionnelle, discrimination à l'embauche considérable, même si c'est interdit par la loi, déroulement de carrière, et même notes à l'école. Alors ça, c'est vraiment plus surprenant et impressionnant. Entre une jeune fille très mince et une jeune fille qui est grosse, toutes les deux font le même devoir. Le test est fait, il y a des évaluateurs qui doivent mettre une note avec la photo des deux jeunes filles. Le devoir est mauvais, celle qui est grosse a un 5, celle qui est mince a un 10. Mmh. C'est-à-dire qu'une personne qui affiche cette minceur, on lui présuppose des qualités toutes positives, intelligente, maîtrise de soi, etc. La personne qui est grosse, le contraire. La minceur est devenue un opérateur de tri social aujourd'hui, d'une puissance absolument considérable. C'est pour ça que cette machine folle qui s'est installée nous entraîne d'une manière un petit peu irrémédiable. On a tendance à dire, mais c'est la faute à la haute couture, aux mannequins, aux magazines féminins qui mettent ces photos-là. Oui, ils jouent un rôle très très important, mais il faut aller au-delà de cela. Il faut éviter la technique du bouc émissaire qui nous soulage tous, parce que nous sommes tous un petit peu responsables. On sent bien que quand on fait un petit effort pour se rapprocher de la minceur, on va gagner des bons points dans tous les domaines.
3: Et d'ailleurs, les responsabilités, vous faites une sorte de partage entre les médecins, les médias et les créateurs aussi.
5: Oui, alors chacun a joué son petit rôle, sa petite responsabilité. Alors en même temps, les médecins, on va dire, oui, mais les médecins, mais pourquoi ? Alors les médecins, il y a quelques siècles, donc, il y avait la référence de la rondeur était plutôt positive, c'était une manière d'indiquer sa puissance et sa beauté. Arrive un moment, 17e siècle, 18e, où il commence à se dire comment, quand même, les médecins, pas du point de vue de la santé, mais commence à se dire quand même, quand on est trop gros, est-ce que c'est bien d'être si gros que ça ? On ne peut plus monter à cheval, on souffle en montant les escaliers. Donc ils disent, gros c'est bien, mais il faut peut-être éviter les excès. Et c'est là qu'est inventé le premier corset, c'est pour les hommes, le premier, il est en fer, et l'idée, c'est pas pour l'esthétique, c'est pour comprimer les chairs. On se dit qu'on va... Et puis, premières idées, propositions de régime de la part des médecins, donc cure de vinaigre, qui vont détruire des milliers d'estomacs, et pilules de savon, parce qu'on imagine qu'en mangeant du savon, ça va diluer les graisses. Et là, les femmes s'en emparent. Les femmes s'emparent de ces premiers régimes, et il y a un emballement déjà à l'époque, parce que c'est une manière de se distinguer, d'avoir un peu plus d'élégance dans les mouvements, d'esthétique dans les mouvements. Et aujourd'hui, les médecins sont un petit peu coincés, comme nous tous, parce qu'il y a une aggravation du risque d'obésité, qui est très mauvais pour la santé, bien sûr, aujourd'hui. Donc il faut conseiller des régimes, mais en même temps, il faut éviter que la machine s'emballe. Or, quelles sont les femmes qui font le plus le régime ? Ce sont les femmes qui n'en ont pas besoin, qui sont qualifiées de poids normal par l'OMS. Ce sont elles qui font le plus régime.
3: Alors c'est à l'amorce de la Renaissance, rappelez-vous dans votre ouvrage, Jean-Claude Kaufmann, que l'on va s'intéresser vraiment à la sensualité des corps et puis faire une sorte de rapport entre les rondeurs et la beauté. Alors on l'a dit, tout ça est très subtil à l'intérieur d'une même époque. Il faut insister quand même sur ce point très important qu'est la hiérarchisation du corps social par le corps physique. Le gros, c'est celui qui a réussi, mais là aussi il y a la manière dont on porte son ventre. On peut être gros dans la haute société, si je dirais gros au bas de l'échelle, c'est pas la même chose.
5: C'est pas la même chose. Alors ça commence à se retourner à la fin du 19e, notamment, notamment les femmes. Ça commence par les femmes qui commencent à faire des régimes et à définir le mince comme la référence du positif, alors que jusque-là, c'était le gros. Et les hommes ont plus de mal à suivre, et notamment les bourgeois qui, eux, sont très contents de leur opulence dans tous les sens du terme et qui savent porter leur ventre avec fierté, bien dressé vers l'avant. À partir du fait où ils assument cette fierté, où ils le montrent, on sent que c'est une position qu'ils affirment. Et ils se moquent du paysan qui a un gros ventre, mais les épaules un peu rentrées, avachies sur lui-même. Donc ça, c'est le gros ventre négatif. Mais les bourgeois vont
7: pas tarder à déchanter. Ils vont pas comprendre au début. Ils vont commencer à être caricaturés par les révolutionnaires de l'époque. Et le gros ventre a vécu. Bientôt, il faudra tout à fait l'abandonner. Le bourgeois va devoir se mettre au régime. Parce qu'aujourd'hui, être de la classe dominante, c'est affirmer la possibilité, la capacité que l'on a de maîtriser ses désirs et de se rapprocher de la minceur.
3: C'est à partir des années 60 environ que cet engrenage minceur-distinction est mis en place.
7: Il a commencé avant, mais là, il y a un emballement. Alors, surtout dans les années 60, parce que dans les années 50 et début des années 60, il y a une contre-mode s'installe. Alors qu'avant, la minceur avait commencé à s'installer, il y a une contre-mode. Alors ça, c'est une histoire extraordinaire. C'est l'histoire du modèle de la pin-up, qui est une longue histoire absolument passionnante à raconter. Je ne sais pas si on a un peu de temps pour en dire quelques mots.
3: Quelques minutes, oui.
7: L'histoire de la pin-up, ça commence à la guerre 14 en Europe. C'est les cartes postales érotiques que les soldats s'échangent dans les tranchées. Les Américains, les soldats américains retournent chez eux et là, il y a des éditeurs qui voient ces cartes postales et qui disent « Oh, il y a quelque chose d'intéressant à faire ». Ils embauchent des dessinateurs, ils leur demandent de rhabiller ces femmes, mais de leur donner des poses suggestives, et les dessinateurs vont inventer un nouveau corps. Donc ils veulent allonger les jambes, ils disent les femmes d'aujourd'hui ont des jambes un petit peu trop potelées et courtes, on va les allonger, mais on va arrondir quand même les fesses et surtout ajouter une poitrine, la poitrine dont ils rêvaient à l'époque. Des premières stars hollywoodiennes commencent, Gloria Swanson, etc., à incarner ces modèles-là, mais le souffle véritable veut venir d'Italie. Et là, en Italie, c'est tout à fait intéressant à la libération. Les réalisateurs venus de la résistance, Visconti, De Sica, vont présider les premiers jurys de Miss Italie pour sélectionner des femmes qui font plus de 90 de poitrine et de tour de hanche pour être leurs futures stars du modèle du cinéma italien. Et ces stars vont devenir des stars mondiales, hollywoodiennes et mondiales, et devenir les références de la beauté dans les années 50 et 60. Et fin des années 60, tout ça est balayé par une remontée en puissance de l'hyperminceur.
3: Avec là aussi une sorte de compétition dans cette hiérarchie sociale, c'est-à-dire que c'est plutôt dans, quand on a les moyens que l'on mincit, mais comme les employés, des femmes plus modestes vont aussi faire régime,
7: il faut aller toujours plus loin. C'est pour ça que les femmes en poids normal continuent à faire des régimes pour aller de la minceur vers l'hyperminceur, se rapprocher de l'os, parce que quand on va toujours plus loin, on continue à gagner des bons points dans tous les domaines. Et c'est là que je dis que la machine est totalement folle et c'est extrêmement dur de l'arrêter.
3: Mais on voit bien ce qui est ici en jeu, c'est aussi la maîtrise de son corps. Est-ce que les rondeurs signifient un peu plus de laxisme, un peu plus de paix? Pas forcément.
7: Alors, c'est pas la maîtrise, c'est d'abord l'amour de soi. Il y a un grand problème chez les femmes, c'est le désamour de son corps. Une vision critique de son propre corps qui est extrêmement forte et qui vient de ses codes. Et si on interroge les hommes à côté, notamment les partenaires de ces femmes en particulier, ils ont un avis beaucoup plus positif. C'est très étonnant, il y a un regard critique sur son propre corps qui est très fort, notamment chez les jeunes filles. Et c'est là que ça peut être extrêmement dangereux, parce que l'anorexie, qui est une vraie maladie complexe avec des facteurs différents, ça commence des fois tout bêtement au début, par un régime. Et un régime à partir duquel la jeune fille décolle dans un autre univers, une représentation d'elle-même, où elle a cette griserie de la légèreté, elle ne reprend plus pied sur terre.
3: Et vous rappelez encore une fois les profonds enracinements de cette attitude dans l'histoire, puisque au XIe, XIIe siècle, on le disait tout à l'heure, des jeunes filles refusent de s'alimenter.
7: C'est les saintes jeûneuses, c'est les premières anorexiques qui apparaissent sans le nom. Le nom arrivera qu'au XIXe siècle. Elles ne font pas ça pour la beauté, elles font ça pour la pureté, l'idéalisme. Alors elles, ce sont les radicales absolues. Elles sont adorées par des foules entières. Et ce comportement de jeûne va traverser l'histoire avec des habillages langagiers différents. Ils seront de moins en moins explicitement religieux. Au XIXe siècle, ça va devenir les jeunes filles romantiques. Le lien entre le XIIe et le XIXe est très net. Denis de Rougemont l'a très bien montré, le lien entre les cathares et le romantisme, le vrai romantisme, le romantisme allemand. Et l'héroïne romantique, elle est toute palote, un petit peu maladive, et grignote du bout des lèvres. De toute façon, elle n'a pas faim, ça ne l'intéresse pas. Elle est ailleurs, dans les émotions complètement élevées. hors des pesanteurs de la matérialité et du corps.
3: Une des conclusions de votre ouvrage, Jean-Claude Kaufmann, à la guerre des fesses, c'est la beauté est intérieure. C'est facile à dire, il y a un travail à faire quand même pour arriver là.
7: Oui, alors là, bien sûr, il faut améliorer son corps, faire un peu de sport, un petit peu de régime, essayer de l'améliorer tranquillement, je dirais, sans se donner comme référence quelque chose d'inaccessible. Et en partant du corps que l'on a, parce qu'on hérite d'un corps qui est comme ceci ou comme cela. Je commence par deux petits chapitres qui sont un peu terrifiants, parce que des jeunes filles qui pensent, des femmes qui pensent avoir quelques centimètres de trop et qui se rendent malades pour diminuer tout ça, et puis le contraire, des jeunes filles minces qui du coup trouvent qu'elles n'ont pas assez de forme. Donc on part du corps que l'on a, et puis on essaie d'améliorer un peu, mais tranquillement, et sans rêver trop fort à des modèles qui sont totalement inaccessibles.
3: Pour tenter de mettre fin donc, à cette guerre qui s'est déclarée il y a bien longtemps, la guerre des fesses, Jean-Claude Kaufmann, minceur, rondeur et beauté, c'est l'ouvrage qui est paru chez Lattès. Merci beaucoup d'avoir
7: été avec nous, Jean-Claude Kaufmann.
0: Un jour dans l'histoire.
3: Dans un cercle tracé par des bottes de paille de riz sur la terre battue, deux hommes bien en chair, à peine vêtu, et dont le seul but est de faire vaciller l'adversaire se toise en levant haut la jambe pour la laisser retomber bruyamment. Vous aurez reconnu une image qui fait partie de notre inconscient collectif, les combats, les matchs de sumo qui ont en effet généreusement alimenté l'imaginaire de nos sociétés occidentales. Mais si on gratte un petit peu, Jean-Marc Panis, on se rend compte qu'on ne sait pas grand-chose de cet art qui est ancestral pourtant.
8: Tout à fait, Laurent, et c'est la raison pour laquelle je vais vous parler aujourd'hui de ces fameux, je vous épargne l'accent japonais que je ne sais pas faire, rikishi.
3: C'est bien.
8: Les lutteurs de sumo, donc. Et pour ce faire, on va démarrer avec le dessinateur David Prudhomme et la journaliste Sonia Deschamps. Ils ont passé des mois à observer cet étrange art pour en restituer l'essence dans un très beau livre qui s'appelle Sumographie, paru aux éditions Noctambule. Mais avant tout, je leur ai demandé si le sumo était quoi ? Un sport, un art, un rite ? Réponse.
9: C'est un mélange de tout ça, effectivement. C'est un sport parce qu'il y a effectivement des tournois, des combats. Il y a 6 tournois dans l'année et c'est extrêmement bien réglé. Mais effectivement, d'assister à des tournois, à voir les lutteurs de sumo rentrer dans l'arène, mais oui, presque oui. Sur le ring avec leur tablier, immédiatement, ça renvoie à quelque chose de plus ancien et de plus puissant et qui dépasse le sport. On dit que c'est grâce à un combat de sumo que le peuple japonais a pu s'installer dans l'archipel. Il y a des peintures murales qui évoquent des combats qui sont très anciennes, ces peintures. Il y a des mentions très anciennes faites du sumo. Après, bien évidemment, faut voir ce qu'on met derrière le mot combat de sumo, puisque bien évidemment, dans les temps anciens, ce n'était pas, il n'y avait pas les mêmes règles, il n'y avait pas de cercle, il n'y avait pas de délimitation. C'était sans doute des combats où tout était permis. Mais effectivement, s'il y a quelque chose de très sacré, c'était lié à un rituel religieux aussi pour obtenir des récoltes abondantes. Et petit à petit, ça a vraiment imprégné toute la société jusqu'à devenir quelque chose de pratiqué par un plus grand nombre de Japonais.
10: Ça, Hakufou ga kateba, 36e no makunouchi saikou yūshou.
11: La vie du rikishi, donc c'est le nom du lutteur, du sumo, est vraiment très très régulé et ça ne rigole pas entre guillemets.
12: Non, ça ne rigole pas du tout et donc quand on s'intéresse à eux, on n'a plus du tout envie de rigoler. On est frappé par les rites aussi qui s'inspirent du shintoïsme, qui ponctuent toute l'avant. Combat, plein de petits gestes qui sont ritualisés, le jeter de sel, pas boire, mais enfin s'humecter les lèvres avec une eau sacrée, enfin, il y a énormément de choses qui viennent des rituels shintoïstes, et ce qui a décalé en fait mon regard, c'est la beauté qui se dégage de ça, justement, de ces comportements, et c'est donc tout ce travail-là que j'ai essayé de mener, tout en ayant des petits à côté un peu drôlatiques, de jouer avec les notions de grotesque, justement, mais de sublime également. Donc, cette alliance-là, elle est fascinante. Et j'ai essayé de la traduire à travers toute la ribambelle de dessins.
13: Sayori, est-ce votre premier combat? Nobusan va devoir vous instruire. Je suis incapable de distinguer un lutteur d'un autre.
14: C'est une façon diplomatique de dire qu'il déteste le sumo.
9: Il y a quelque chose, oui, de absolument fascinant, et on est rapidement captivé en fait par la souffrance, effectivement, parce que l'entraînement est très très dur, l'abnégation, la volonté, c'est-à-dire qu'on les voit souffrir, mais en même temps on voit qu'ils se retiennent pour ne pas montrer cette souffrance. Et je pense notamment, on y était en février dernier, il y avait un tout jeune Rikishi, et bien évidemment les autres se mettaient un petit peu sur son dos, en tout cas et au sens propre, c'est-à-dire qu'à un moment il était par terre avec les jambes écartées, et pour travailler la souplesse, on a vu un énorme lutteur se mettre sur son dos et appuyer sur son dos, et la douleur qui s'est dégagée de ça, et en même temps son regard qui était plein de volonté, de force, et deux minutes après il était en train de porter des poids et de traverser toute la salle. Il y a vraiment quelque chose où ouais, on peut être que captivé face à ces corps, et admiratif. En tout cas, moi je ne pensais pas être captivé à ce point en me retrouvant face à eux.
14: Cet homme, c'est Miyagiyama, le plus grand lutteur du Japon.
15: Mais il est tout mince.
14: Seulement si on le compare à son adversaire.
9: Les deux plus grands lutteurs de sumo actuels ne sont pas japonais.
11: Il y a même des... C'est possible qu'il y ait des Sud-Américains.
12: Un Brésilien.
11: Ça, c'est quand même, on sort vraiment du cliché, là.
12: On sort du cliché. Il y a des Bulgares aussi, sponsorisés par marque de yaourt, des Géorgiens.
9: Il y a eu un temps, une période où il y avait beaucoup d'Hawaïens.
12: Exactement, toute la période des années 90 avec des Hawaïens hors normes, hors format.
9: 274 kilos.
11: Oui, parce que.
9: Vous l'imaginez.
11: C'est énorme. Pour continuer à sortir du cliché, ce qu'on apprend aussi, c'est évidemment, c'est vraiment un engagement énorme, hein, parce que les apprentis Rikishi doivent se plier à une discipline vraiment de fer qui démarre tôt le matin, qui est très difficile. Et alors, on en rit quand on ne connaît pas, mais ils doivent évidemment beaucoup manger, mais ce qu'on connaît moins, c'est que c'est pas le tout d'être gros. D'ailleurs, il y a des sumos qui sont moins lourds, mais il faut avoir de la souplesse aussi.
12: La souplesse, de l'explosivité, de la puissance
9: de
12: musculaire. Il faut allier toutes ces qualités-là à celle du surpoids. Le surpoids étant là pour éviter d'être déplacé, simplement poussé par un sumo qui pèserait le double de votre poids, parce qu'il n'y a pas de catégorie de poids dans les championnats. La technique la plus élégante, c'est celle qui consiste à prendre la ceinture, soulever l'adversaire pour le faire tomber, soit le sortir du cercle. Et là, il faut évidemment donc beaucoup de puissance dans les avant-bras. Il faut avoir des mains une puissance qui peut permettre de dégager dans chaque bras 80 kilos au moins. Et en plus, avec une vivacité de réaction, lire ce que va faire l'adversaire avant qu'il esquisse le moindre geste. Donc, tout se joue en quelques secondes. Hein. Un combat de sumo dure en moyenne peut-être 5 à 7 secondes. Même si on dit que tout se joue juste avant l'impact, par l'ascendant qu'un lutteur peut prendre sur l'autre, rien qu'en le dévisageant. Mais le Taichi-Ai, donc l'impact, le moment de l'impact, l'Atari, est lui aussi très impressionnant. C'est-à-dire que c'est un claquement de deux corps. Vous imaginez les poids, la vitesse, effectivement, tout rentre en jeu et tout peut basculer. Un pas de côté et vous êtes par terre.
3: Au fond, le sumo, Jean-Marc, ça vient d'où ?
8: Mais quelle bonne question, Laurent. Alors, pour ne pas dire de bêtises, hein, ce serait ballot, je vais laisser un vrai spécialiste répondre. Il s'appelle Adrien Carbonnet, il est professeur à l'Université de Louvain, à la tête des études du Japon et de la Corée. C'est dire qu'il connaît quand même assez son affaire. Mais avant de l'entendre, je vous propose de nous mettre dans le bain. On a déjà entendu un petit morceau tout à l'heure, mais avec un autre extrait du film « Mémoire d'une geisha » de Rob Marshall et une jolie définition du sumo.
15: Excusez-moi si je vous contredis, mais le sumo n'est pas autre chose qu'une danse où s'opposent des géants. Et les affaires, une danse où s'opposent des compagnies. Je suis intéressée par toutes les sortes de danses.
16: Le terme japonais est le plus courant, c'est l'ikishi, exactement. Ou alors, un peu par affection, au sumo-san, hein, on dirait. Mais sumo-tori existe, mais plutôt utilisé en Occident. L'ikishi, l'iki, c'est l'idée de force en japonais, hein, et shi, c'est plutôt le gentilhomme. Donc l'étymologie vient de ça.
11: Sumo, ça veut dire quelque chose ?
16: L'origine, ça viendrait de sumai, sumao, qui voudrait dire lutter, en quelque sorte. Et ça aurait donné le substantif. Mais il y a plusieurs théories, mais bon, je retiens souvent celle-ci, qu'on retrouve dans les textes aussi plus anciens. On fait souvent remonter le sumo à deux textes anciens qui sont extrêmement importants dans l'historiographie japonaise et qui remontent, qui ont été écrits à la même époque, ce qui est l'époque Nara. Donc l'époque Nara va de 710 à 794. Le premier texte s'appelle le Kojiki, chronique des choses anciennes. On le trouve assez facilement en japonais. Hein. C'est un texte qui a été édité, qu'on trouve en poche assez facilement, qu'on trouve même en manga, qui est très connu mais finalement peu lu.
8: Vous, oui. Et qu'est-ce qu'il dit ce texte ?
16: Ce texte, c'est un texte, un combat entre deux types de divinités, une divinité céleste et une divinité terrestre. La divinité céleste s'appelle Take Mikazuchi et la divinité terrestre s'appelle Take Minakata.
17: Take Minakata portait au bout de ses doigts une pierre que seules 1000 personnes réunies auraient pu transporter. Il dit... Qui a osé venir dans mon pays et parler ainsi en chuchotant ? Mesurons nos forces. Je prends votre main. Takemi Kasuchi lui laissa prendre sa main. Alors, ses mains se changèrent en blocs de glace et en lames d'épée. Saisi d'effroi, Takemi Nakata recula. Takemi Kasuchi demanda à son tour de prendre la main de Takemi Nakata. Il la tint comme s'il s'était agi d'une jeune tige de roseau. La serra violemment et la projeta. Puis, Takemi Nakata s'enfuit. L'autre le poursuivit jusqu'au lac Suwa, situé dans la province de Shinano. Au moment où il allait tuer Takemi Nakata, celui-ci lui dit « Sire, ne me tuez pas. Je ne demeurerai pas ailleurs qu'ici. »
16: « Je céderai ce pays au milieu des roseaux, suivant la demande des divinités célestes. » Et donc, ce pays au milieu des roseaux, c'est le pays qui se trouve entre la plaine céleste, donc les cieux, et le pays des morts, et ça représente le Japon. Donc ce combat qu'on voit facilement comme le premier combat de sumo avait pour enjeu ni plus ni moins que le Japon. Alors ça, c'est le premier texte qui nous est parvenu, qui comporte cette légende, et c'est ce qui est intéressant de voir, c'est que ce sont des divinités qui se battent. À la même époque Nara, vous avez un autre texte qui s'appelle les Chroniques du Japon, le Nihon Shoki, et qui là présente un combat de sumo, disons, enfin on l'analyse comme un combat de sumo, cette fois-ci entre deux personnalités humaines. Et donc c'est un empereur à l'époque qui veut jauger, mesurer les forces de deux combattants, et donc l'un gagne sur l'autre, et on considère que c'est ici l'origine du sumo, même si les techniques à l'époque ne sont pas du tout similaires aux techniques actuelles du sumo. C'était quelque chose qui ressemblait visiblement plus à de la boxe libre qu'à du sumo, qui est quand même une pratique très codifiée. Et donc, là on est dans les textes légendaires, disons, mais on sait que à cette époque-là, donc à partir de l'époque de Nara, à partir de 710, et puis dans la période qui suit, qui s'appelle l'époque de Heian, qui est une période aussi très importante, notamment pour le développement des lettres et la culture de cour. Donc la période de Heian va de 794 à 1192. Eh bien, on sait que les combats de sumo étaient organisés, et là on n'est plus dans le mythe, je dirais, on sait qu'ils étaient organisés à la cour de manière annuelle, que ça avait même constitué une cérémonie à part entière, qui était présidée par l'empereur, et qu'en prévision de cette cérémonie, eh bien, on essayait d'aller chercher dans le pays des lutteurs courageux qui allaient s'affronter. Ça se passait donc chaque année pendant la septième lune, enfin le septième mois lunaire. Ça s'accompagnait de musique. Et le résultat de ces joutes avait aussi un aspect divinatoire, notamment pour prévoir l'abondance des récoltes. Après cette période un peu centrée sur la cour, on entre dans la période médiévale, donc qui grosso modo commence en 1192 et va se poursuivre jusque. Alors là, les historiens ne sont pas tous d'accord, mais disons 1868. Et quelle est la caractéristique au Japon de cette période médiévale ? Eh bien, c'est que le pouvoir réel appartient, disons, à la classe des guerriers. Et c'est une période qui voit aussi un certain nombre d'invasions, les invasions mongoles notamment, et aussi des luttes civiles. Donc pendant cette période médiévale, eh bien, le sumo s'accompagne d'une pratique martiale dans ce but-là, hein, comme entraînement martial, comme un art de la guerre, disons. Voilà, c'est ça. Vers la fin de cette période médiévale, on entre dans une période qui s'appelle la période Muromachi, 1336 à 1576, et c'est là où émerge une nouvelle pratique qu'on appelle le Kanzin Zumo, qui est en quelque sorte un sumo de charité. Qu'est-ce qui se passe? Eh bien, c'est un sumo qui est organisé pour collecter des fonds afin de réparer notamment les temples bouddhistes ou les sanctuaires shinto. Et c'est aussi à la fin de cette période médiévale que le sumo devient de plus en plus populaire, mais il faut tout de même attendre la période d'Edo ou la période des Tokugawa, il y a deux appellations possibles, qui va de 1603 à 1868, pour que vraiment le sumo s'épanouisse, disons. Donc c'est à ce moment-là où finalement le sumo, donc dans cette période d'Edo Tokugawa, le sumo devient ouvert à tout le monde, hein, les tournois sont payants, mais si on s'acquitte du droit d'entrée, eh bien le commun des mortels a le droit d'assister à ces tournois.
14: Laissez-la regarder les sumo.
3: Adrien Carbonnet, professeur à l'université de Louvain, nous éclaire donc.
16: Plus on avance dans la période d'Edo, plus ça devient effectivement un divertissement. Certains historiens ou politologues ont appelé ça la Pax Tokugawa, c'est-à-dire tant à l'intérieur qu'à l'extérieur, eh bien, il n'y a pas de conflits majeurs qui surviennent. Il y a tout de même des épisodes de contestation sociale au niveau des paysans notamment, des périodes de famine aussi qui sont assez difficiles. Mais il n'y a pas de grands conflits avec l'extérieur. C'est une période donc assez paisible qui voit un développement culturel très important. D'une part, dans le pays du côté d'Osaka, par exemple, le théâtre de marionnettes, le Joli, hein, qui est très très connu, qui naît un petit peu dans cette région-là. Le développement du haïku, hein, le haikai, tout ça, c'est basho, c'est cette époque-là. L'impression en général, c'est à la fois un développement économique important, dont le cœur, dont le poumon économique du pays, c'est Osaka. C'est la raison d'Osaka à l'époque, et toujours, encore aujourd'hui, Osaka extrêmement important économiquement. Et à la fois, alors, disons qu'il y a un développement d'une culture populaire. On ouvre un petit peu la culture au peuple. Le peuple est un peu plus concerné par ça. Et le sumo, eh bien, ça devient un divertissement aussi, comme on peut trouver des romans plus populaires, comme on peut trouver ses estampes, on trouve aussi le sumo qui est un divertissement.

0: les Européens et cette ouverture forcée en fait du Japon en 1868 qui va conduire à la restauration de Meiji, c'est-à-dire qu'à partir de ce moment-là, eh bien on restaure le pouvoir impérial, le pouvoir effectif qui était aux mains des militaires, eh bien est restitué à l'empereur et on décide à partir donc de 1868 de moderniser le pays. Le Japon sort de la féodalité. Concrètement, eh bien la classe des guerriers est abolie, le port du sabre est interdit et on modernise le pays, mais sur d'une manière bien particulière sur le modèle occidental. Donc on va inviter des savants étrangers pour réformer le droit, pour réformer tous les domaines, la médecine. C'est modernisation égale occidentalisation, européanisation. C'est difficile de se mettre à la place des gens à l'époque, mais on est quand même sur un modèle occidental qui est privilégié, donc il semblerait que le sumo a quand même eu quelques années de un peu difficile après la restauration de Meiji. Mais malgré ça, il va quand même très largement survivre. Très concrètement, en 1909, est construit dans le quartier de Tokyo, qui s'appelle le quartier de Ryogoku, on va construire un bâtiment qui va abriter les tournois, de manière systématique, les tournois qui sont à Tokyo. Ça s'appelle le Kokugikan, qui existe encore aujourd'hui. Et donc aujourd'hui, tous les trois tournois annuels qui se déroulent à Tokyo se font dans ce bâtiment-là. Et puis 1925, donc on avance un peu plus dans l'époque, le gouvernement va reconnaître l'association japonaise de sumo, qui est très important, qui est une association qui existe toujours aujourd'hui.
1: Il y a trois choses importantes dans la vie. Le sumo, après les affaires et la guerre. Quand on en comprend une, on connaît les trois.
0: L'axe de rupture aurait pu être la restauration de Meiji en 1868, donc réforme totale du pays sur le modèle occidental. Et là, on aurait pu dire, bon, le sumo va passer à la trappe. C'est des vieilles pratiques, on veut des gens en uniforme occidental qui font du tennis ou je ne sais pas quoi, mais plus de sumo. Et finalement, non, ça résiste très largement. Et c'est toujours d'actualité. Enfin, le sumo reste quelque chose de très très populaire.
2: Et voilà, ça, c'est la Takikomi.
3: Je sais maintenant pourquoi vous aimez le sumo. On ne devrait jamais juger la puissance d'un homme sur son apparence seule.
0: Quelque chose que j'attends, disons, avec une vraie gourmandise quand je regarde les matchs de sumo, c'est ce qu'on appelle en japonais le zabuton no mai, c'est-à-dire la danse des coussins. Et la danse des coussins, c'est quand un yokozuna, donc le titre le plus prestigieux, le plus haut des lutteurs, il y en a actuellement seulement deux parmi tous les lutteurs de sumo, il y a seulement deux yokozuna, donc deux qui ont ce titre-là, et bien quand un de ces grands lutteurs est défait par un lutteur de rang inférieur, les spectateurs qui sont assis dans les carrés, c'est un carré qu'on réserve pour quatre personnes, et vous êtes assis sur des coussins, donc à la japonaise, et bien il est de tradition de se lever et de lancer le coussin sur lequel vous êtes assis sur le ring, en direction du ring. Et donc, c'est quelque chose de tout à fait impressionnant. Vous avez l'impression qu'il y a une danse, un virevoltement des coussins dans la salle. Il est formellement interdit de lancer les coussins. Et vous avez donc le staff, le personnel du tournoi qui fait à chaque fois des appels en disant « Zabuton nagenai de kudasai », donc ne lancez pas les coussins. Et malgré ça, les Japonais ne peuvent pas résister et lancent les coussins. Et donc, c'est quelque chose que je dois avouer, j'attends avec une certaine gourmandise à chaque fois, et qui me permet de me prendre un peu de distance avec ce cliché des Japonais disciplinés, etc., etc.
4: C'était donc Adrien Carbonnet, qui est professeur à l'université de Louvain, à la tête des études du Japon et de la Corée, à votre micro pour évoquer les subtilités d'un art et d'un sport qu'on connaît grâce à lui un petit peu mieux maintenant, le sumo.
5: Oui, Laurent, et je vous conseille, pour prolonger cette immersion dans la réalité

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1: Bonjour à tous, Fabien Magri pour ces informations. En Espagne, le gigantesque incendie qui ravage l'Andalousie n'est pas terminé, mais il perd enfin en intensité. Le bilan reste toutefois dramatique, 12 morts, 23 disparus et près de 1500 habitants, dont de nombreux expatriés évacués. Des centaines de pompiers luttent toujours contre les flammes et l'aide aux sinistrés se met enfin en place. Le Premier ministre Pedro Sanchez se rendra sur place ce lundi. La chaleur accable la France. 24 départements sont déjà placés en vigilance rouge et 13 autres le seront demain. Cette canicule affecte même les sites touristiques. À Paris, la Tour Eiffel, le Louvre et le Musée d'Orsay ferment plus tôt pour éviter les effets des fortes températures. Et face au risque d'incendie, de nombreuses communes renoncent désormais au feu d'artifice du 14 juillet. Certaines cherchent des alternatives comme des spectacles de drones lumineux. Chez nous, l'avertissement jaune à la chaleur est prolongé jusqu'à mercredi soir dans tout le pays et la vigilance pourrait même se poursuivre jusqu'à la fin de la semaine prochaine. Les températures dépasseront souvent les 30 degrés avec des pointes à 32 dès le début de la semaine prochaine. Le bilan du double séisme qui a frappé le Venezuela continue.